0: un ami. Je lui dis dès qu'on voit Philippe, sois ferme.
1: Le patron de la Fédération française de football. Achour est avec nous. Bonjour Achour.
2: Bonjour les GG.
1: Vous nous appelez du département de l'Essonne, à Fleury-Mérogis précisément.
2: J'étais en train de faire mon footing et je suis tombé abasourdi. J'ai des pulsations cardiaques qui sont montées à 200. J'apprends qu'on paye un fonctionnaire de football avec l'argent du contribuable qui en plus est déjà bien payé, bien plus qu'un ministre. Et en plus... Non, je sais pas, j'ai même pas les mots, j'ai envie de
3: alors,
2: dire.
3: C'est, alors, non, Achour, c'est pas payé par nous, hein.
0: Alors, sûr que si,
3: c'est de l'argent privé.
1: Alors, l'Achour, c'est essentiellement des droits télé, hein, qui payent le salaire de Zidane.
0: Les sponsors.
2: Oui, mais non, mais vous parlez de casser la, tirelire. Madame Ferrari, elle est au Ferrari ou pas?
1: Ah, bah oui, c'est sûr que. Madame Ferrari a dit qu'il faudrait faire un effort supplémentaire parce que c'est Zidane.
2: Les Français n'ont pas à faire d'efforts pour une personne qui ne remplit pas le frigo des Français.
3: Mais non, mais Achour, il n'est pas payé par le contribuable. Et d'ailleurs, je vous rejoins sur ce point. De quel droit la ministre?
2: C'est le contribuable français, la tirelire, non?
3: Non, Achour.
1: C'est une partie de l'argent de la fédération.
3: Non, mais pourquoi Achour, comme bien des Français, a raison de s'inquiéter? On se demande pourquoi la ministre des Sports vient se mêler de quelque chose qui ne la regarde pas, puisque c'est de l'argent privé, c'est la FFF.
0: N'importe quoi, tu racontes n'importe quoi. C'est la Fédération française, elle est portée à bout de bras par l'État.
3: Non, c'est pas vrai financièrement, mais arrête de dire n'importe quoi.
0: C'est pas un club de foot.
3: Vas-y, prouve-le.
0: Mais qu'est-ce que tu racontes?
3: Viens nous prouver.
0: Mais non.
3: Viens donner des chiffres.
0: Et quand il y a des mots,
3: alors
0: c'est quoi les chiffres?
1: Calmez-vous.
3: Alors c'est quoi la part du budget de la FFF payée par le contribuable?
0: Il n'y en a pas. Il y a plein de tuyaux.
4: Oui, oui, et puis il y a des plombiers, puis il y a des bégonias.
0: Pas du tout indépendant.
4: L'État met 3 à 4% et cet argent va où? Cet argent va où? Il va justement dans l'antichambre des centres de formation, donc dans les pôles espoirs et dans le football amateur.
1: Oui, mais Abel,
4: ça va.
1: Là,
4: ça va
1: pour rejoindre quand même Emmanuel de Villiers, c'est que l'argent que tu donneras en plus à Zidane, c'est de l'argent que tu donneras moins au foot amateur, etc. Donc ce sont des choix quand même. Et la Fédération française, je suis désolé, c'est une délégation de service public.
3: Tout à fait. C'est une loi 1901.
1: Et ça regarde les Français.
3: Oui, c'est une loi 1901 avec délégation de service public.
1: Donc, l'argent utilisé par la Fédération française, Monsieur Diallo peut pas faire n'importe quoi avec cet argent.
3: Oui, mais c'est pas l'argent du contribuable pour autant.
1: D'accord, mais il a quand même, il a un souci d'exemplarité et de transparence.
4: Olivier, tu connais le foot quand même. Voilà. La marque Zidane, c'est une marque mondiale. Oui. Ça va te rapporter des dizaines
1: Oui, alors ça, non, parce que les droits télé.
4: Sur le banc.
1: Non, parce que les droits télé.
4: Mais bien sûr.
1: Non, parce que l'équipe de France, qui paye l'équipe de France?
2: En gros,
1: c'est TF1. Bon, ou M6. Bon, je peux te dire qu'en ce moment, ces chaînes de télé, n'ont pas une santé économique extraordinaire. La pub rentre moins, etc. Moi, je ne crois pas du tout à l'explosion des droits télé sur l'équipe de France.
4: Mais en tout cas, il y a un budget de 348 millions pour l'année à venir.
1: Comme le dit Barbara, ce qui serait bizarre, c'est qu'il soit mieux payé que Deschamps. Je suis désolé. Il faut qu'il fasse ses preuves. Voilà. Et que si, effectivement, il a des résultats, dans ce cas-là, tu augmentes les primes, etc. Au mérite.
0: Oui, mais même au salaire. Là, on a Achour au téléphone. Il est scandalisé. Voilà, c'est tout.
3: Oui, mais il est scandalisé d'une certaine façon à juste titre, puisqu'il entend la ministre s'en mêler. Donc il se dit, si la ministre s'en mêle, c'est que c'est moi qui paye.
1: S'il nous fait gagner l'euro, super
3: prime. Est-ce qu'elle se mêlerait du sélectionneur de l'équipe de handball? Non. Est-ce qu'elle se mêlerait du sélectionneur de l'équipe de golf? Non. Le foot.
0: Ah oui, on se contenterait d'un salaire bien inférieur.
3: Ah ben ça c'est sûr. De toute façon le foot
4: c'est
3: quand même assez
4: d'argent là-bas malheureusement donc.
3: Enfin tant qu'il y aura encore des gens qui gagnent 1200 euros par mois pour aller s'acheter des maillots à 300 balles, ben faut pas s'étonner non plus. C'est vraiment le sport.
4: Sur ce point je suis d'accord.
3: Non mais c'est le sport pour endormir les gens. C'est vraiment le truc.
1: Ça c'est autre chose.
3: C'est l'opium du peuple.
0: Au contraire là.
3: Non, je n'ai pas dit tout, c'est au contraire, j'ai toujours
1: Barbara,
3: pensé que
1: c'était l'opium du peuple. Achour, merci.
0: Allez les bleus.
1: On a une consultation cette fois-ci. Ah bah c'est clair. Doit-on casser la tirelire pour Zizou? Vous dites non à 83%. Voilà, au moins les choses sont claires. Nous sommes avec Marc. Marc, bonjour. Marc est avec nous.
5: Bonjour les GG.
1: Bonjour, de Charente-Maritime. Vous connaissez le parc Astérix?
5: Non, pas du tout, j'ai jamais été.
1: Eh bien voilà, vous allez pouvoir y aller en famille, puisque c'est vous qui remportez ce séjour de 2 jours avec nuit d'hôtel pour 4 personnes, 2 adultes, 2 enfants au parc Astérix.
5: Oh, c'est super, merci beaucoup.
1: Vous allez vous régaler. Moi, je connais ce parc. Voilà, c'est un des meilleurs parcs en France. Vous avez vraiment passé 2 jours formidables. Il y a une 50aine d'attractions, il y a plein de spectacles. Bref, un été gaulois pour vous, Marc.
5: Oh, merci beaucoup, merci, c'est très gentil. On vous écoute tous les matins sur le chantier, donc c'est continuez comme ça. C'est
1: merci Marc, bonne journée à vous.
3: Merci.
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1: Exactement. Eh bien, justement, vous allez vous rester des Gaulois réfractaires, mes chers grandes gueules, dans un instant. On va parler de toutes ces restrictions d'eau qui ont été décidées dans de nombreux départements. On arrête de remplir les piscines, d'arroser, etc. Est-ce que vous les respectez véritablement? Allez, dites-moi tout au 32-16. À tout de suite sur RMC, RMC Story.
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0: Abel Boyi, Barbara Lefèvre, vous le savez, c'est un été de sécheresse. C'est tout le territoire quasiment qui est concerné par le manque d'eau. Et ce qui est aberrant, c'est qu'il a tellement plu cet hiver. Et malheureusement, cet été, on manque de pluie. Et alors, il va pleuvoir un peu ce week-end, mais enfin, c'est pas suffisant. Donc, c'est la sécheresse partout. Il y a eu 3 canicules déjà. Et donc, il y a des interdictions d'utiliser l'eau pour remplir les piscines, pour arroser son jardin. Est-ce que vous respectez ces restrictions d'eau cet été? Allez, soyez honnête au 32-16. Mes chers grands gueules, toi, Emmanuel, qui vit à la campagne.
1: Oui, il faut s'y plier, mais elles sont souvent excessives parce qu'on voit, des débats. Moi, je trouve que, par exemple, pour les piscines, c'est pas celui qui a économisé pour se payer sa piscine, qui remet un petit peu d'eau en attendant la pluie, de l'eau qui paye, qu'il faut pointer du doigt et qu'il faut sanctionner. C'est le voyou qui casse une bouche à incendie, qui fait consommer beaucoup d'eau et qui ne la paye pas.
0: Mais il est sanctionné, hein, c'est un délit. Hein.
1: Non, il est sanctionné marginalement, mais dans la vie réelle, il n'y en a même
0: et
1: pas.
0: Et toi, tu as une petite piscine, tu ne l'as pas ouverte?
1: Cette année, je ne l'ai pas ouverte parce que voilà, mes enfants sont plus grands. Et puis, c'est toute une contrainte, c'est des coûts aussi de suivre une piscine. Donc, voilà, j'ai fait le mauvais choix.
0: En même temps, lorsqu'il fait très chaud, qu'il y a la canicule, la piscine, ça peut être aussi une solution. Quand on nous dit qu'il faut nous rafraîchir, il faut se. Voilà. C'est peut-être aussi. Et je vois aussi qu'il y a des gens qui demandent, qui disent aux voisins de venir, etc. Mm-hmm. Donc, c'est pas forcément. Quelque chose d'égoïste, la piscine individuelle.
2: Ouais, mais de toute façon, il y a beaucoup de confusion. Moi, par exemple, j'ai une pelouse assez grande. Je prends le risque de ne pas l'arroser du tout en cette période-là.
0: Donc là, elle est jaune. Hein.
2: Ouais, elle est vraiment jaune, quoi. Couleur terre presque. Et ce qui est terrible, c'est que pour le français lambda, en quelques semaines, tu vois des personnes qui perdent leur maison à cause d'inondations. Quelques semaines plus tard, des personnes qui perdent leur maison à cause d'incendies. Oui. Et tu te dis,
0: l'eau
2: des inondations, qu'est-ce qu'on en a fait? On n'a pas pour récolter l'eau de pluie à cause des débats politico-écolo et tout. Et on perd du temps. Donc aujourd'hui, on subit les situations plutôt qu'être dans l'anticipation. Aujourd'hui, on devrait être en train de préparer l'été prochain ou l'hiver prochain. Donc aujourd'hui, on est là.
0: Tu sais, on commande des clims là en ce moment pour les hôpitaux en urgence.
2: Oui, oui.
0: On ne sait pas d'ailleurs où elles sont. La
2: Exactement.
0: Ministre était incapable visiblement de dire précisément combien de clims étaient arrivés.
1: Sont coincés dans le détroit d'Ormuz.
3: Enfin, en même temps, cet hiver, on nous a dit les nappes phréatiques sont pleines à ras-bord.
0: Mais voilà.
3: Donc, non, mais je veux dire, quand tu dis on ne récupère pas l'eau, etc. D'abord, la nature, par elle-même, par principe, elle récupère l'eau.
1: Les
3: nappes phréatiques, elles étaient pleines. Et donc, qu'est-ce qu'ils nous disaient? Pas de problème, les nappes phréatiques sont pleines. Donc, on voit le niveau d'anticipation. Et c'est normal, ils viennent juste d'arriver. C'est les amateurs, on nous avait prévenus. La piscine, moi, je ne suis pas très pro-piscine, mais c'est une eau qui est renouvelée.
0: Oui, maintenant,
3: c'est
0: en plus, avec les nouvelles piscines,
3: c'est les nouvelles piscines,
0: on ne change pas l'eau, en fait.
3: On ne change pas l'eau tous les 4 matins. Donc,
0: non.
3: Moi, ce qui me dérange plus, c'est, et c'est pour ça qu'Abel en parlait, les gens qui arrosent
0: à 15h
3: leur jardin, ouais. Voilà, ou qui tiennent vraiment absolument à arroser le massif de rosiers ou le massif de fleurs,
0: si
3: parce que
0: potager.
3: Sinon, il
0: ne
3: va pas être beau.
0: Bah, il y a beaucoup de gens qui ont des potagers.
3: Alors, le potager, c'est pareil. Tu peux faire de la micro-irrigation.
0: Quand tu fais pousser quelques tomates, etc.
3: Oui, mais
0: tu vas emmerder la personne qui fait pousser
3: les
0: tomates.
3: Non, mais quand tu fais pousser quelques tomates, c'est pas parce que tu vas arroser tes plants de tomates que tu vas mettre en péril tout le département. La question, c'est les gens qui lavent leur bagnole, arrosent à tout va leur pelouse. Non, je suis désolée. Moi, dans ma résidence, on a un grand parc. Bon, on a des massifs de fleurs. Bah, là, on les arrose pas. Faut voir la tranche.
0: Il y a les golfs aussi.
3: Oui.
0: Et qu'est-ce qu'on fait des golfs? Parce que c'est aussi une activité touristique et ça, oui, mais c'est
3: les golfs, c'est pareil. Tu as quelques golfs qui ont maintenant une nouvelle stratégie d'irrigation et aussi des golfs qui acceptent d'avoir des parties entières du golf qui va être laissé un peu en jachère en quelque sorte, hein, pour pérenniser d'autres parties de golf. Moi, je trouverais normal que le 18 trous ferme et qu'on n'ait plus qu'un 9 trous quand c'est sécheresse ou qu'on ferme. Je suis désolée, on peut se passer du golf pendant un mois ou deux.
0: C'est une activité économique.
3: Touristique.
0: Yann est avec nous, bonjour. Yann, il est du côté de Saint-Brieuc, dans les Côtes d'Armor, en Bretagne. Bonjour Yann.
4: C'est ça, oui, bonjour.
0: Comment vous faites, vous, alors? Parce que vous avez une cuve de récupération, c'est ça, d'eau?
4: Eh bien, comme je disais au standard tout à l'heure, je vous avais appelé il y a à peu près, on va dire 2 ans. Et pour vous dire ce que j'avais fait, et le truc, c'est qu'on avait rigolé là-dessus, parce que moi, j'ai construit il y a maintenant 11 ans, j'ai pris l'initiative de mettre une pile dans une maison de pluie entière.
0: Alors attendez, Yann, parlez bien près du téléphone, sinon vous perdez.
4: Oui, ça vous entendez?
0: Ne bougez plus, voilà.
4: Ok. Donc moi j'ai construit il y a 11 ans maintenant. J'avais pris l'initiative de mettre une cuve à récupération d'eau de pluie de 3000 litres enterrée sous terre pour alimenter toilettes, machine à laver et robinet de puisage pour arroser mon jardin ou laver la voiture par exemple.
0: Et ça fonctionne?
4: Ah, ça fonctionne très bien. Ça fonctionne très bien. Et par contre, moi, on m'avait dit, si tu fais ça, il faut le déclarer, parce que tu seras imposé.
0: Ah, et vous l'avez fait ?
4: Non.
3: Vous avez bien fait.
0: C'est incroyable ce que vous racontez.
3: Et vous l'avez installé vous-même en plus. Donc pourquoi vous, qu'est-ce qu'on va venir vous pomper l'air avec une taxe ?
4: J'ai fait installer moi-même, non, par un artisan. Mais
3: oui, mais vous avez payé. C'est pas, vous n'avez pas été aidé par une subvention de l'État, que je sache.
4: Du tout, du tout.
3: Bon, bah voilà alors.
0: Ah oui, parce que sinon, il y a des taxes là-dessus.
3: Oh, bah, tu
4: bah oui, parce que si, ce qu'il trouve à dire, c'est que l'eau des toilettes et de la machine à laver, bon, on ne les ont plus. Parce que moi, je suis raccordé à tout à l'égout, si vous voulez.
0: Ah oui.
4: Oui. Et donc, comme ça va dans tous les goûts, le traitement m'est imposé.
1: Enfin, faites gaffe quand même, parce que si l'eau des toilettes va dans la douche, bon.
3: Non, mais Yann a mille fois raison, parce que c'est un scandale absolu d'avoir l'eau des toilettes qui est potable. Mm-hmm. À chaque fois que vous tirez la chasse, vous tirez la chasse d'eau avec de l'eau potable. Et ça, moi, ça va faire des années qu'on le dénonce. Ça fait des années qu'on le dénonce. Bah oui, moi, mes chats, des fois, ils pourraient boire l'eau des toilettes.
0: Tes chats
3: j'ai trouvé une fois mon chat qui buvait l'eau des toilettes. Mais une fois la chasse tirée, bien sûr.
0: Mais Yann, pardon, c'est intéressant votre système. Donc vous avez cette cuve, ça vous permet donc l'eau des toilettes, la machine à laver.
4: Oui. Et le robinet de puissage dehors de notre jardin.
0: Et le remplissage de jardin.
3: Parfaitement.
0: Et donc
3: bravo.
0: Vous dites en fait, il faut pas de taxe là-dessus pour inciter les gens à installer ce type de système.
4: Aidé, et pourquoi on taxerait derrière?
0: C'est pas
3: bien
0: faux.
3: Sûr.
0: Bah,
3: bien sûr.
0: Parce que tout est taxé, Yann, vous le savez bien.
3: Mais ils taxent les petites cabanes sauf que tu mets dans ton jardin aussi.
0: Exactement.
3: Hein.
0: Merci,
4: moi,
0: Yann.
4: De mon plein gré, et puis.
0: Bah oui, bien sûr.
4: Moi, je serais taxé là-dessus. Quand bon. Ça, moi, j'ai rien dit à personne.
1: Bah, vous avez parfaitement raison, et bravo.
0: Et là, ça tombe bien, parce qu'il y a des millions de gens qui vous ont entendu. Et je suis sûr que l'inspecteur des impôts de Saint-Brieuc va se faire un malin plaisir.
3: Non, mais de toute façon, il l'a enterré, donc on voit même pas. Vous l'avez enterré sous terre.
0: Et puis des Yann en Bretagne, il y en a plein. On va jamais le retrouver.
3: Exactement.
0: Allez, Yann.
3: On préservera votre anonyme.
0: Kenavo. Et Karim est avec nous de Grenoble, en Isère, dans l'Isère. Bonjour Grenoble. Bonjour Karim.
5: Bonjour
0: Karim.
5: Bonjour
0: Grenoble aussi.
5: Bonjour.
0: Vous êtes gardien d'immeuble et vous avez un problème parce que vous avez beaucoup de mètres carrés arrosés, c'est ça ?
5: Exactement, malheureusement. Bah, moi, j'ai 7209 mètres carrés d'espace vert.
0: Ah oui.
3: Mais qui vous oblige à les arroser ? C'est le syndic ?
5: Exactement. En fait, ça fait partie de mon contrat. Je suis obligé. Quand j'aurais posé la question, justement, par rapport aux restrictions du fait que, bah là, avec la chaleur et tout, la canicule, est-ce que je dois arroser ? Ils m'ont dit, rien à secouer, vous arrosez.
3: C'est honteux. C'est honteux.
0: Attendez, est-ce qu'il y a des restrictions d'eau dans le département ?
5: Honteux. Je sais pas. Honnêtement, je sais pas du tout. Je viens d'arriver il y a une semaine et demie sur Grenoble. Moi, j'étais rouennais avant.
0: Ah oui.
5: Et d'ailleurs, à ce sujet, on s'est déjà parlé plusieurs fois.
0: Mais Karim, dites-moi, l'herbe, elle est comment ? Alors,
5: elle est jaune.
3: Ça sert à rien d'arroser.
0: Ça sert à rien d'arroser.
5: Oui, mais non, mais le problème, c'est qu'on a énormément de plantes. Ce que je veux dire, c'est qu'on a énormément de plantes. Voilà.
3: Ah oui. Ça, vous avez des massifs, etc.
0: Donc vous êtes en fait coincé parce que vous avez d'un côté le syndic qui vous dit c'est dans votre contrat, il faut arroser, et de l'autre vous dites bah peut-être qu'en ce moment l'eau il faut pas la gaspiller, on en a besoin. Je comprends. Mais renseignez-vous parce que je sais pas si dans l'Isère il y a des restrictions d'eau. On va vérifier.
5: Je sais juste qu'à Grenoble la canicule continue. Donc
0: il fait très chaud là encore en ce moment de ce côté-là.
5: Ah non, c'est vraiment supportable. Petite précision, pardonnez-moi, messieurs,
0: oui.
5: Dames, évidemment. Je voulais simplement faire un énorme remerciement à Barbara Lefebvre. Vous savez, on s'est eu au téléphone il y a quelques années par rapport au viol de ma fille. Vous vous souvenez,
3: je me rappelle. Oh là là là là.
5: Et donc, Barbara, je te remercie du plus profond de mon cœur parce que grâce à toi, j'ai pu passer avec Rotaillot. Et puis, il y a trois semaines de ça, je suis allé sur votre plateau. Vous savez, la violence, la jeunesse, le grand forum.
0: Sur le forum BFM TV,
1: Je vois qui vous êtes. Vous êtes très sympathique, oui.
3: Quelle histoire.
5: À la fin, j'ai envie de faire pipi. C'est moi. Enfin, voilà.
0: Et
3: est-ce que ça avance un petit peu ?
5: Non, cette pourriture est toujours en liberté.
3: Oh, c'est pas vrai.
5: Et non. Et enfin bref, cette histoire, c'est avec ma fille et moi, on a décidé de tourner la page. Mais cette pourriture est toujours en liberté.
0: Bon courage à vous, Karim. Et simplement, j'ai votre réponse. Hein. Effectivement, il y a des restrictions d'eau pour le département de l'Isère qui s'appliquent notamment au lavage des voitures, les cours d'eau, l'arrosage, etc. Donc, vous dites à votre syndic, écoutez, il y a un arrêté et je peux pas être hors la loi, donc je peux plus arroser. Hein.
5: J'ai rendez-vous avec eux cet après-midi pour récupérer, dites que les grandes gueules sont derrière vous,
0: Karim. En gros,
3: Karim, courage à vous et à votre fille.
5: Merci, Barbara.
3: Les GG sont toujours avec vous.
5: Je te remercie du plus profond de mon, cœur. Bavara, on n'a pas les mêmes idées politiques, mais ça n'empêche pas
3: que vous êtes humaine. Oui, mais merci beaucoup. C'est un combat universel.
5: Merci du plus profond de mon cœur, Bavara.
0: Bon, merci à vous, Karim, et bon courage avec aussi votre problème d'eau. Mais c'est vrai que tous ces jardins, de toute façon, aujourd'hui, on ne peut plus arroser. C'est cramé.
2: C'est clair.
0: Arroser un sol jaune.
3: Ah oui, ça ne sert strictement à rien. Et en plus, ça fait pousser plein de petites mauvaises herbes, là. Moi, en ce moment, mes chats, excusez-moi, mais comme ils sortent, ils adorent jouer avec les pissenlits parce qu'il y a énormément de pissenlits qui poussent là avec cette chaleur. Et alors, ils respirent tout le temps des petits trucs de pissenlits. Ouais, je suis toujours en train de leur nettoyer le nez. C'est passionnant, mais quand même,
0: pour bien connaître l'arrosage.
3: Au sérum Phi, toujours pour nettoyer le nez.
1: Oui, je m'y étais penché au Pays du Fou. En fait, quand il fait très, très chaud, il faudrait pouvoir. C'est des systèmes d'arrosage automatique avec programmateurs qui le font. Mmh. Il faut arroser au cœur de la nuit, à minuit, une heure du matin.
3: Bien sûr.
1: Parce que les bulbes ou je ne sais quoi, c'est ce truc. Et c'est le seul moment où l'arrosage est efficace pour imbiber toute la nuit.
3: Et quand vous installez un petit potager chez vous, faites-le tout de suite avec la micro-irrigation. Et là, vous êtes tranquille. Micro-irrigation, c'est parfait.
0: Allez-vous respecter les restrictions d'eau cet été? On vous a posé la question sur le compte X des Grandes Gueules. Qu'avez-vous répondu? En toute honnêteté, bien sûr. Oui, bien sûr. Bravo. 52,1%. Non, pas du tout. 47,9%. Ah ouais, quand même, ça s'est partagé. Hein. Ouais. Les Français ont du mal à suivre les consignes.
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3: Bonjour à tous, soyez les bienvenus dans ce best-of d'Estelle Midi. Durant toutes les vacances d'été, on va vous faire revivre les meilleurs moments de l'émission tous les jours, du lundi au vendredi. C'est parti pour le best-of d'Estelle Midi. Et on démarre Estelle Midi tout de suite avec ce constat terrible à la une du Parisien ce matin. La France est devenue le royaume des fast-foods. On en compte 51 000. C'est 42% de l'offre de restauration dans notre pays. Dans certaines communes, près de 7 restaurants sur 10, même plus de 7 restaurants sur 10 sont des fast-foods, avec évidemment des conséquences dramatiques pour les jeunes, mais aussi pour nos centres-villes, Charles.
8: Oui, 77% des restaurants d'Argenteuil sont des fast-foods, par exemple. Idem dans les quartiers nord de Marseille ou à Corbeil-Essonne. 7 restaurants sur 10 sont des fast-food à La Valette du Var ou bien à Tourcoing et à Roubaix. Une expansion essentiellement dans les villes populaires, à la périphérie des métropoles. À l'heure où les restaurants traditionnels sont en grande souffrance, eh bien, les fast-food attirent de plus en plus, notamment le jeune public. On ne parle pas que des grandes chaînes hein, comme McDo ou KFC, mais aussi les Chicken Street, les Testi Krusty, Otakos ou encore Geladal, qui s'associent à des influenceurs pour faire leurs promos sur les réseaux sociaux, vanter leurs offres à bas prix, avec des conséquences directes, évidemment, sur la santé des jeunes. Chez les 18-24 ans, l'obésité a été multipliée par 4 entre 1997 et 2020. En face, les municipalités sont assez démunies, car la loi garantit la liberté d'installation du commerce, comme l'explique dans Le Parisien une adjointe au maire de Cergy-Pontoise. On ne peut pas lutter uniquement avec de la réglementation, ce sont aussi nos modes de vie qu'il faut faire évoluer, notamment chez les jeunes.
3: Alors, obésité, préservation des centres-villes, faut-il boycotter les fast-foods? Fred Hermel.
9: Je le fais déjà depuis 10 ans. Ah. Et pas pour des raisons économiques. Oui, parce que c'est vrai qu'en plus pour l'écologie, c'est pas très très bon les fast-food, hein, parce que c'est pas vraiment de la viande de bonne qualité. Donc, mais pour une raison de santé, en fait, je fais attention et encore plus depuis que je fais l'hypertension, je vais plus jamais, jamais. J'allais parfois au McDo quand j'étais à Madrid, coup de temps en temps, mais moi, ouais, plus jamais. Ça fait 10 ans que je suis pas allé. Et en fait, parce que c'est mauvais pour la santé. Enfin, c'est tout. Quand on est jeune, on s'en rend pas compte parce que ça a très peu d'influence à court terme. Tu peux manger ce que tu veux, tu grossis pas. Ouais, c'est-à-dire, moi, je pesais 58 kilos à 22 ans. Donc, voilà, tu mangeais. Bah, aujourd'hui, je fais très, très attention. Donc, je pense que c'est dramatique pour la santé. Ça va nous coûter. Parce que c'est aujourd'hui, quand on va à 77% à Tourcoing, là, une ville que je connais bien. C'est-à-dire que c'est une bombe à retardement pour dans 20, 30 ans au niveau santé.
10: Alors, vous qui êtes du Nord, Fred, on le voit dans le Parisien, il y a aussi effectivement, il y a quand même une corrélation entre nombre de fast-food et obésité. On sait qu'il y a des territoires qui sont plus touchés que d'autres. Le Nord, notamment, est plus touché que d'autres.
9: Parce qu'il est plus pauvre.
10: Est-ce que vous, quand vous sortez de Paris, que vous allez dans le Nord, est-ce que c'est quelque chose qui vous frappe, le fait qu'il y ait plus d'obésité dans le Nord qu'à Paris, par exemple?
9: Oui, enfin, ça dépend dans quelle zone du Nord. Par exemple, quand tu es dans la zone minière, le bassin minier du Pas-de-Calais, Lens, autour Bully-les-Mines et tout ça, c'est ce qui choque, c'est pas les fast-foods, c'est la misère en fait. Et l'obésité est vraiment associée à la misère. Donc il y a une misère, enfin c'est terrible quoi, c'est terrible vraiment et ça se voit. Ce sont des gens qui sont abîmés par la vie aussi, donc et qui mangent mal, etc. Ensuite, par rapport aux villes, le gros problème c'est qu'aujourd'hui, comme il y a beaucoup de vacances de commerce et que les loyers sont très chers en centre-ville, il n'y a que les chaînes qui ont les moyens de racheter en fait les beaux. Donc en fait, il faut aider financièrement d'autres types de commerces qui veulent s'installer dans le centre-ville. Dans le centre-ville.
10: Et après ça, c'est en lésine au centre-ville. Bah, c'est pas très joli. Une façade de fast-food. Juliette Briens, s'il y a autant de fast-food, c'est quand même de notre faute. Parce que si on n'y allait pas, il n'y aurait pas de fast-food. Est-ce que c'est à nous aussi, à un moment, je veux dire, de tenter une action, parce que les pouvoirs publics ne peuvent pas faire d'action. Est-ce que c'est à nous de dire, on n'y va plus? Et comme ça, peut-être que ça permettra à d'autres commerces, je veux dire, de se réimplanter. Peut-être que c'est à nous aussi de nous prendre en main, quoi.
11: Bah pour moi, c'est la seule solution. Vous l'avez très bien dit, c'est-à-dire qu'effectivement, il y a quand même une notion en France, d'offre et de demande, c'est sûr. Si la France est la championne du monde des fast-food après les États-Unis, c'est parce que la demande explose dans notre pays. Et effectivement, les fast-food ont le droit de s'implanter. C'est une liberté. Moi, j'ai pas personnellement très envie qu'on leur enlève, parce que pour moi c'est une porte ouverte après à toutes les interdictions. Encore une fois, il y a d'autres choses.
10: Non, c'est pas interdit, mais c'est à nous de faire qu'il y ait moins de grossir parce que ça marche pas.
11: Boycotter ce que vous voulez. Moi, je pense que ça peut être une idée. Moi, par exemple, je boycotte tous les fast-foods qui sortent sur le communautarisme en passant à l'AL. Voilà, je n'oblige personne à le faire. Moi, je le fais. Et d'ailleurs, vous voyez, ils s'implantent dans des communes, justement, Argenteuil, etc. Il y a une forte communauté musulmane. Ils passent à l'AL.
10: Non, mais toutes les communes. Il n'y a pas une commune en France qui soit préservée des fast-foods. Même les communes très riches.
11: Eh oui. Je pense qu'on ne peut pas interdire. Moi, je suis contre les taxes fast-food. Je suis contre les taxes soda. Je suis contre. Par contre, même aux États-Unis, aujourd'hui, ils essayent de tirer de la sonnette d'alarme. Par exemple, il y a quelques mesures qui sont mises en place. J'imagine, par exemple, quelque chose pour lequel je ne serais pas totalement contre, ce serait de limiter l'exposition à la publicité pour les fast-foods. On l'a fait, après tout, pour la cigarette, on l'a fait pour l'alcool. Ce serait pas complètement con. Effectivement, on est quand même très souvent exposé à la publicité.
10: À côté de chez moi, il y a un Master Poulet, je savais même pas ce que c'était. Mais en fait, je me suis rendu compte que même à 16h30, il y a la queue devant Master Poulet. Ouais. Je savais pas ce que c'était. J'ai jamais vu de pub Master Poulet. Oui, mais c'est un fast-food. Ouais. Et il se trouve que c'est plein tout le temps.
11: C'est sûr qu'on est arrivé à
10: J'ai jamais vu de la pub pour J'ai la dalle.
8: Sur les réseaux, l'algorithme, il se dit pas Estelle Denis, elle va aimer les hot tacos ou les geladas.
10: Non, Master Poulet n'est pas vu jusque moi dans les.
8: Mais si Estelle avait 16 ans, toute la journée, elle recevait son téléphone. Des pubs, des promos pour lui dire, autour de chez toi, il y a une promo, on fait telle barquette à 10€, tel burger pas cher, etc. Et c'est pas forcément des pubs nationales. À la télé ou à la radio.
11: Non,
8: ce sont des chaînes qui ciblent sur les réseaux.
11: Mais on peut cibler les réseaux aussi. Il n'y a pas de publicité pour l'alcool, pour la cigarette, sur les réseaux sociaux. Je trouve que c'est pas bête, effectivement, de limiter. Du moment où on se dit, en tant que société, c'est la crise sanitaire, crise nationale sanitaire, le taux d'obésité explose et ça,
10: ça
11: pèse
10: très cher,
11: sur notre pays en tant que société, ça nous coûte cher tout ça. J'estime qu'on peut prendre certaines mesures, effectivement, de prévention et de sensibilisation qui sont intéressantes.
10: Et en même temps, je vous entends beaucoup, Juliette et Pierre Rondeau, dire c'est aussi à nous de nous prendre en main. Faut que l'État ne peut pas tout, etc. Et faut arrêter d'être désassisté. Grosso modo, c'est à peu près ce que vous dites tous les deux. Est-ce que là, justement, ben enfin, on a une occasion aussi de prendre. Je vais utiliser les grands mots, mais quand je dis notre destin en main, mais en tout cas celui de nos enfants. Si on fabrique une génération d'obèses, de sédentaires, etc. Ça va pas le
12: mais
10: faire.
12: Vous ne pourrez vous en prendre qu'à vous-même. Encore une fois, vous l'avez très bien dit, parfaitement dit, sur le côté intérêt individuel, ou en tout cas incitation individuelle.
10: Ça coûte cher à la société et à vous, même si vous n'y allez pas.
12: Ça coûte, évidemment que ça coûte cher. Hein. Vous l'avez dit, obésité, sédentarité, on est à plus de 100 milliards. Juste l'obésité, c'est 60 milliards. Donc si on rajoute à ça la sédentarité, l'obésité, le tabagisme, etc., ça coûte très cher. On peut aussi parfaitement considérer que c'est un peu de votre faute. On va pas boycotter, on va laisser faire la loi du marché, le jeu de l'offre et de la demande. Il y a des fast-food, les gens y vont, point final. Si derrière, ils sont obèses, si derrière, ils ont des problèmes cardiovasculaires, si derrière, ils sont malades, ils ont du mal à respirer, ils perdent en productivité, ils vont se faire soigner par la sécu, on peut aussi trouver des solutions et des moyens pour ne pas aller vers une espérance à ce que les gens se prennent en main, parce que j'ai pas le sentiment qu'on s'approche de ça, mais leur dire tout simplement, écoutez, les personnes en surpoids, non pas pour des raisons génétiques qui existent, mais les personnes en surpoids parce que le mode de vie leur donne pas des solutions pour pouvoir vivre décemment et manger sainement.
11: Le modèle de la sécurité sociale et de,
12: c'est pas parce qu'on l'a choisi
11: il faut vivre avec les gros comme il faut vivre avec les fumeurs, comme il faut vivre avec les alcooliques. C'est le modèle qu'on a choisi.
12: Mais on
11: tu ne peux pas choisir ceux qui vivent bien, ceux qui vivent pas bien, ceux qui prennent des risques, ceux qui prennent pas risques. Le modèle, c'est on soigne tout le monde dans ce pays.
12: Moi, je me pose beaucoup de questions sur, par exemple, les fumeurs. On sait que le tabac, les coûts sociaux, c'est plus de 140 milliards, en gros. Je me pose beaucoup de questions sur l'intérêt de maintenir légalement une consommation qui tue des gens, qui nous coûte de l'argent.
11: Ce serait cohérent d'interdire complètement la cigarette. Tu vois ce que je veux dire?
12: C'est pour ça que le boycott, pour moi, ne marchera pas.
9: Et puis, si on veut vraiment lutter. Pierre, il y a des gens obèses qui mangent très bien.
12: Je l'ai dit. Je l'ai précisé.
10: Il l'a dit en préambule. Il l'a dit en préambule.
9: Je l'ai dit quand même.
10: Dès le début.
9: Parce que c'est une maladie aussi.
10: Il l'a dit, Fred.
12: Je l'ai dit. Moi, je te parle de ceux. Alors, j'ai pas les montrer du doigt, mais j'ai envie de le faire. Ceux qui restent sédentaires, qui vont tous les jours au McDo, qui vont tous les jours au fast-food, qui s'empiffrent de soda, qui vont pas de sport, et qui après se plaignent d'être malades. Ceux-là, pardon, on pourrait se poser des questions.
10: Mais comment tu fais? Ces gens-là, comme tu dis, ils ont cotisé, ils payent.
12: Je suis pour qu'il y ait une incitation, non pas un boycott, mais une incitation à la pratique sportive, à la lutte contre la sédentarité, à ce que la France devienne véritablement, c'était le projet de Macron, et il a abandonné juste après, à ce que la France devienne véritablement une nation sportive, et que les gens pratiquent au quotidien, juste la pratique sportive garantie par l'intégralité de la population, ça peut rapporter 15 milliards d'euros par an net.
8: Mais ça ne suffit pas. Tu peux courir tous les jours, faire tout le sport que tu veux, si tu manges deux kebabs par jour, ça reste mauvais pour la santé.
10: Donc, il faut mettre des formations à l'école, dès la petite école.
12: Il y a aussi une corrélation entre si je commence à faire du sport, à courir, à la salle, je vais me prendre en main aussi au niveau alimentaire.
10: Le message de Sofiane. C'est toujours du temps que tu passeras pas au fast-food.
8: Sofiane qui nous raconte, bonne résolution cette année, je viens de m'inscrire dans une salle de sport, je ne citerai pas le nom. Première séance, j'ai bien transpiré, je retourne au vestiaire pour prendre ma douche et la stupeur dans la douche. Énorme pub pour une chaîne de burgers très connue qui propose moins 10% si on présente la carte de la salle de sport.
10: Va manger
8: un bon burger.
11: Les fast-food ont bon dos. Parce qu'il faut pas croire, quand les gens rentrent à la maison et ne vont pas au fast-food, ils mangent aussi très mal à la maison.
10: Tu as raison.
11: C'est une consommation de produits transformés qui est généralisée et qui ne repose pas entièrement sur l'émergence des fast-food.
10: Ouais, soda, chips. Mais en même temps, quand tu vois que dans certaines communes, il y a 77% des restaurants qui sont des fast-food, ça pose quand même question. On est avec Julien qui nous appelle du Finistère, de Dirinon, donc en Bretagne, et qui est commercial. Bonjour Julien.
13: Bonjour Estelle, bonjour à tous.
10: Merci d'être avec nous, Julien.
13: Avec grand plaisir, c'est une première et je suis vraiment heureux de vous entendre.
10: Écoutez, vous serez bien accueillis. En plus, vous êtes breton, donc écoutez, tout va bien.
8: Parfait.
10: Tout va très bien se passer. Exactement, Julien. Julien, est-ce que vous seriez prêt, vous, à boycotter les fast-foods? Parce que on voit quand même tous les méfaits que ça engendre.
13: Mis à part les questions de santé qui sont évoquées, c'est vrai que c'est important, mais moi, c'est plus pour une raison éthique. Aujourd'hui, moi, je suis dans une toute petite commune proche de Brest. Si je tape sur mon Waze autour de chez moi, j'ai 11 McDo dans les 25 km à venir.
10: Ah, c'est énorme.
13: Ah oui, c'est hallucinant. C'est hallucinant et ça fait que monter tous les jours. On avait même perdu le Quick il y a déjà plusieurs années. Ils sont réinstallés cette année. Donc ça prouve quand même qu'il y a une demande. Après, de là à dire que... Je sais pas. Je sais pas ce qu'il faut en penser. Est-ce que
10: mais vous êtes commercial, Julien. Ça veut dire qu'en fait, vous passez beaucoup de temps dans votre voiture, beaucoup de temps sur la route. Avant, il y avait les restos routiers. Il y avait beaucoup de commerciaux. Aujourd'hui, vous faites quoi? Vous allez au McDo sur les aires d'autoroute?
13: Bah non, moi c'est bien plus simple. J'essaye de m'arranger même des fois à cause des prix exorbitants qu'on peut trouver dans les restaurants.
10: Ouais.
13: Je mange mal. Je m'arrête dans un grand magasin, une grande enseigne. Je mange pas très bien à midi, mais une fois de temps en temps, une fois par semaine ou deux, j'essaye de me retrouver avec des collègues, mais dans un vrai restaurant.
10: D'accord.
13: Un vrai resto et à éviter absolument le McDo. Mais je sais que beaucoup de mes collègues sur la route, c'est le passage obligé. Parce qu'en plus, il faut savoir que le McDo, c'est encore ce qui reste, on va dire, accessible au niveau de tarif. Aujourd'hui, au resto, moi, je vais au resto, j'en ai pour 30 euros à chaque fois. Quoi.
10: Ouais, alors que McDo, bah, ça a beaucoup augmenté, mais vous en avez pour 15 euros, quoi.
13: Ouais, mais les frais repas, à côté de ça, eux, n'ont pas augmenté aussi fort que tout ça.
10: C'est ça.
13: Donc,
10: Et puis, c'est la facilité, c'est la rapidité. Quand on est commercial, on rentre plutôt chez soi si, effectivement, on est allé au McDo et qu'on n'a pas fait une heure et demie de pause déjeuner. Voilà, c'est aussi la facilité, hein, les fast-foods, si ça marche, c'est aussi pour ça. On passe de moins en moins de temps à déjeuner et les fast-foods, effectivement.
8: Quand on a des enfants, ils réclament.
10: Moi,
8: mes enfants, si je leur dis on va au McDo, ils sont plus ravis que si je leur dis on va dans un restaurant traditionnel, il va falloir être petits, sage pendant une heure, etc.
10: Ouais.
8: Même à 5, 10, 15 ans, je ne sais pas si Julien est encore avec nous. Si vous avez des enfants, Julien?
13: Ouais, mais justement, c'est un peu le sujet. Moi, j'ai deux filles qui ont 11 et 13 ans, qui sont au collège. C'est une bagarre de tous les jours. Pour éviter. Bon, après, on essaie de trouver une alternative. C'est vrai que de temps en temps, on a tendance à faire des sorties famille cinéma. C'est, on va au ciné, mais par contre, on oublie le McDo. Bon, si on doit faire, on évitera de faire le passage par McDo. On essaiera de garder cet argent-là pour faire autre chose, mais ensemble.
10: Voilà. Le McDo, c'est le départ en vacances pour la Bretagne. C'est la petite aire d'autoroute là au milieu du chemin.
11: Mais quand c'est comme
10: pour les grandes vacances.
8: Il faut que ça reste un événement.
11: C'est plutôt sympa.
10: Moi, je me prépare 3 jours à l'avance. Je sais que je suis tellement heureuse.
12: Oui, 3 jours à l'avance, tu vas courir, tu vas éliminer les calories.
10: Exactement.
12: Quand t'arrives, ça va.
9: Et pars en vacances pour avoir l'excuse d'aller au McDo.
10: Mais en vrai, pour moi, ça fait partie des vacances. Mais donc, c'est deux fois par an.
8: C'est double maximum.
10: Je mange pour toute l'année. Merci beaucoup Julien d'avoir été avec nous. Première fois pour Julien dans Estelle Midi. On espère qu'il reviendra évidemment très vite. On est également avec Hicham de Cergy qui est infirmier libéral. Bonjour Hicham.
14: Bonjour Estelle. Bonjour Juliette. Bonjour. Je crois qu'il y a
10: Fred, Charles et Pierre.
14: Et Pierre Rondeau. Comment allez-vous?
10: Bonjour. Très bien, très bien. Hicham, vous êtes infirmier libéral. Ouais, est-ce que vous avez l'impression pourquoi c'est une catastrophe?
14: C'est une catastrophe. Je pense qu'on se rend pas compte. Il faudrait envoyer un reporter dans les services de chirurgie digestive. Tout ce qu'on met dans notre ventre aujourd'hui est ultra transformé. C'est de la sauce dégueulasse, c'est de la viande dégueulasse. Même les ce qu'on appelle les crudités, les tomates, la salade, tout ça, c'est fait dans des serres en Espagne. Enfin, tout ce qu'on met dans notre ventre, c'est dégueulasse. Nous, il y a une vraie corrélation entre ce qu'on mange et ce qu'on voit dans les services de digestif. Aujourd'hui, on a des jeunes patients de 40 ans, 50 ans, qui partent avec des cancers digestifs, des cancers colorectaux. En fait, c'est vraiment, il faut aujourd'hui arrêter de taper sur les commerçants, arrêter de taper sur les maires. Il faut faire de l'éducatif en primaire, au collège, on éduque les gens. Qu'est-ce que vous mangez? Qu'est-ce que le chemin que va faire ce lardon ou ce burger qui a été ultra transformé dans votre corps? Qu'est-ce qu'il va faire? Comment il va se décomposer? Quel effet il va avoir sur votre corps? L'obésité, qu'est-ce que c'est? Le diabète, qu'est-ce que c'est? Le cholestérol, le bon, le mauvais, qu'est-ce que c'est? On doit éduquer les gens. On doit leur faire comprendre que ce qu'ils mettent dans leur bouche, c'est ce qui va les faire vieillir ou pas, en fait. Ou ce qui va les faire mourir jeunes. Arrêtons de taper sur les gens. Arrêtons de faire croire que l'amende ou
10: le fait de ne pas y aller, Hicham, l'éducation, si jamais on éduque nos enfants, on ira moins au fast-food. Si on y va moins, croyez-moi, ils vont pas s'installer. Vous voyez, il y a quand même des études de marché. En fait, pourquoi ils s'installent? Donc, il faut boycotter aussi.
14: Non, mais en fait, le boycott ne va pas de pair si on n'éduque pas les gens. Comment voulez-vous que les gens comprennent le boycott s'ils ne comprennent pas ce qu'ils mettent dans leur ventre et les effets que ça sur leur santé? Il faut vraiment faire ce travail. L'éducation nationale, c'est, j'ai l'impression, c'est une usine à gaz, ce truc. C'est, on met énormément d'argent et les profs sont jamais là. Les heures de cours, ton fils, tu l'envoies à l'école, il dit bah j'ai pas cours parce que. Mais on peut pas mettre des cours. Je sais pas moi. Il y a pas longtemps, il y a Thibaut InShape, il a fait le tour des plateaux télé. Il peut pas lui aller à l'Éducation nationale, monter une petite cellule, mettre en place des cours d'éducation à qu'est-ce qu'on met.
10: Il le fait énormément. Je pense qu'il y a beaucoup de jeunes aussi qui se sont mis peut-être à mieux manger aussi grâce à lui. Non, mais vous avez raison, Hicham. Après, il y a aussi une autre solution, hein, c'est que sur les paquets de cigarettes, on se souvient tous de la mise en place de photos horribles avec marqué fumez-tu. Bah peut-être que il faudrait mettre sur les vous savez les emballages de burgers, la malbouffe tue, histoire que effectivement on soit sensibilisé. Merci Hicham en tout cas d'avoir été avec nous. Merci beaucoup pour ce coup de gueule, Pierre.
12: Non, mais au-delà de ça, surtout moi, ce qui m'étonne, c'est qu'on sait que ces produits-là rendent malade, mais aussi donnent le cancer et peuvent tuer des gens.
10: Ouais, mais quand t'as 14 ans.
12: Mais d'accord, mais moi aussi, je pars du principe que si on sait qu'un produit, comme la cigarette d'ailleurs, un produit tue. Pourquoi on le maintient en légalité?
8: Mais où la frontière? T'interdis la mousse au chocolat dans les restaurants?
11: Donc ce soit.
12: Je suis pas certain que la mousse au chocolat.
10: Et t'as des agriculteurs.
12: Des cancers colorectaux.
10: On n'a pas de champ. Non, mais on n'a pas de champ.
11: Non, mais l'obésité, oui, par exemple.
10: On n'a pas de champ de tabac, tu vois. En France, en revanche, on a des champs de patates et c'est toutes les frites du McDo, c'est des patates françaises.
12: Je suis pas en train d'interdire.
10: Il y a de la salade.
12: C'est simplement que tout ce qui est produit transformé industriel est sur.
10: Mais ça nourrit beaucoup de gens aussi en France.
12: Bien sûr, il y a aussi une problématique des pouvoirs d'achat. C'est vrai, vous avez raison.
10: Tout simplement. Oui. Mais la cigarette crée moins d'emplois en France, à part les buralistes, alors que
12: je pense que si on commence, il y aura beaucoup de buralistes qui vont appeler.
10: C'est pour ça que je te dis que, voilà, à part les buralistes, mais je veux dire, aujourd'hui, la malbouffe crée malheureusement beaucoup d'emplois en France. On a plein de messages sur RMC, Charles.
8: Ali qui nous dit la semaine dernière, j'étais du côté de l'aéroport de Marseille, je devais prendre l'avion, je cherchais à manger. Des McDo, des KFC, des Burger King. Impossible de trouver quelque chose d'équilibré. Voilà ce qu'il nous raconte. J'ai Pierre qui nous dit le problème, c'est pas la malbouffe en tant que telle, c'est l'éducation. De temps en temps, ça va, mais faisons bouger nos enfants. Plus de sport, une heure de cuisine par semaine à l'école pour apprendre
10: génial,
8: à bien faire à manger. Puis j'ai Gaëtan qui nous dit depuis tout à l'heure, je vous écoute et je culpabilise. Est-ce qu'on a quand même le droit de temps en temps d'aller s'acheter de la malbouffe juste pour le kiff? Ben voilà, c'est important de le dire aussi.
10: Pour que ça reste un kiff, faut pas que ce soit tous les jours.
11: Je connais même la commande McDo d'Estelle alors.
8: Ah, bah on peut y aller.
11: Elle prend des filets aux fiches, ça.
10: Oh, j'adore ça. Bon, alors, faut-il boycotter les fast-foods pour lutter contre l'obésité et préserver nos centres-villes?
8: Un magnifique 50-50. Oui, pile.
10: D'accord.
8: 50-50 pile, oui et non pour le boycott.
10: Écoutez, on n'est pas plus avancé du coup.
8: Non, ça veut dire qu'on en reparlera peut-être un jour aussi.
10: Oui, exactement.
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3: Et on va tout de suite s'intéresser à la révolution du jour et elle concerne le droit de grève dans les transports. Les députés ont en effet approuvé en commission une limitation de la grève de 30 jours par an. Concrètement, si ce texte déjà adopté par le Sénat est aussi adopté à l'Assemblée, eh bien les cheminots, bon bah au hasard hein, par exemple, ne pourront plus bloquer des trains lors des grands départs en vacances, lors des jours fériés ou lors des jours d'examen nationaux. Charles, ça se passerait comment exactement ?
4: Eh bien, cette loi prévoit que chaque année, il y aura une négociation autour de la table, les syndicats, les autorités, les représentants des usagers qui devraient se mettre d'accord sur les 30 jours sanctuarisés dans l'année. Ouais. Les 30 jours où il n'y aurait pas de grève. Et s'ils n'arrivent pas à se mettre d'accord, ces jours seraient fixés par un décret en Conseil d'État. Ces 30 jours seraient donc cantonnés à certaines périodes, de la veille au surlendemain d'un jour férié, pendant les vacances scolaires, pendant les élections aussi, qu'elles soient nationales ou locales, de la veille au lendemain d'un concours, d'un examen national, ou pour les événements de portée internationale, comme les Jeux Olympiques par exemple. Le texte prévoit aussi d'allonger le délai de déclaration des grévistes, hein, de 48 à 72 heures avant une grève. Texte porté et défendu par la droite, donc, et le RN qui estime que si le droit de grève reste un pilier du modèle social, la liberté de circulation l'est tout autant. Ouais. Alors qu'à gauche, les élus LFI notamment dénoncent, je cite, une restriction inédite, brutale et profondément idéologique d'un droit constitutionnel.
3: Alors, vacances, jours fériés, faut-il limiter les grèves dans les transports ? Pierre Rondeau, est-ce que vous y êtes favorable ?
5: Alors, je n'y suis pas favorable, mais je ne suis pas non plus défenseur aveugle des grévistes et de faire grève tout le temps. Ça me dérange aussi profondément et j'ai aussi du mal parfois à pouvoir me déplacer à cause des grèves. Mais rappelons que le modèle social français, qu'on met en avant depuis toujours, a été construit sur ces mouvements de grève. Malheureusement, et je le déplore, malheureusement, la France n'est pas construite sur un modèle d'Europe du Nord comme en Allemagne ou en Scandinavie, où il y a un fort taux de syndicalisation et les négociations interbranches sont très importantes et on peut trouver des points d'achoppement entre les patrons et les salariés pour éviter les grèves. Nous, en France, le taux de syndicalisation est inférieur à 10%.
3: Donc, ce qui est dommage, d'ailleurs.
5: Ce qui est profondément dommageable. Mais de fait, la culture et l'histoire française est basée sur les mouvements sociaux. Cette histoire, elle est basée sur ces mouvements de grève où, pour obtenir des avancées sociales et sociétales, on fait grève. Oui. Aujourd'hui, si demain...
3: Et on bloque les gens.
5: Mais oui, mais c'est le but.
3: Bah oui, non, mais
5: c'est malheureusement, si je puis dire, le but. Les congés payés, les droits sociaux, les acquis sociaux ont été obtenus via des mouvements de grève. Oui. Donc demain, si on nous dit vous ne pouvez pas faire grève au moment où...
3: Attention, les acquis sociaux, c'est pour tout le monde. Hein. C'est-à-dire que quand t'as les cheminots qui font grève juste pour
5: mais
3: avoir
5: les cheminots,
3: sont là une pour prime assurer, de 55 euros juste pour eux, c'est pas tout à fait un grand
5: là,
3: mouvement social national.
5: Sont là pour assurer le droit à la mobilité. Je vais prendre un autre exemple parce qu'on parle beaucoup des cheminots. Les policiers qui n'ont pas fait grève pendant les Jeux Olympiques, ils n'ont pas fait grève pour obtenir des primes. Si demain on leur dit que quoi qu'il arrive, vous n'aurez pas le droit de faire grève pendant les Jeux Olympiques, ils ne pourront pas obtenir les primes de 1500 euros qu'ils ont obtenues pendant les Jeux Olympiques.
3: C'est vrai.
5: Il n'y a pas que les cheminots. Si demain on nous dit voilà, vous n'avez pas le droit de faire grève pendant les Jeux Olympiques, pendant les départs en vacances, les grandes vacances, Noël et
3: c'est
5: autres.
3: C'est 30 jours.
5: Ça ne dérangera plus. Et comme ça ne dérangera plus, eh bien, on pourra. Accepter l'idée de grève.
3: 30 jours, il t'en reste plus de 300. Donc
5: non, mais les plus importants, là encore, j'ai en tête les Jeux Olympiques. Si demain on interdit pour les JO 2030, les filles qui ne pourront pas faire grève ne pourront pas obtenir des primes. Oui. Les filles qui étaient bien contentes d'avoir 1500 euros de primes pendant les Jeux Olympiques. Demain, ils pourront.
3: Après, les cheminots et les employés de la RATP ont aussi eu des primes et c'est bien normal.
5: Mais parce qu'il y avait cette menace de grève. Et s'il n'y a plus la menace, s'il n'y a plus le bâton, bah, on on détruit le tissu social français et on laisse porte ouverte au libéralisme. Et merci, au revoir. Terminé les acquis sociaux.
3: Fred Hermel, ce serait une bonne mesure, de sanctuariser 30 jours où on ne pouvait pas faire grève dans les transports?
6: Oui, bien entendu. D'ailleurs, pour moi, ce n'est pas une limitation du droit de grève, mais une organisation du droit de grève. C'est pas pareil. On n'interdit pas la grève, hein. Le droit de grève n'est pas remis en cause. Simplement, il est mieux organisé.

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1: De 48 heures. Franchement, c'est du bon sens, non? Pour laisser aux gens le droit et le temps de s'organiser pour qu'il y ait une grève. Franchement, je vois pas comment on peut être contre ça.
2: Alors, en tout cas, nous avons notre camarade cheminot, Bruno Poncet, notre camarade DGG, qui est avec nous, bien sûr, pour réagir. Bonjour Bruno, rebonjour. Alors, est-ce que Bruno Poncet est avec nous?
3: Oui, je suis avec vous.
2: Ah, super. Ouais. Bruno, bon, on en parlait tout à l'heure, justement, lors du passage d'antenne avec les GG, de cette limitation du droit de grève. Le Sénat a voté pour. Là, il y a un texte qui a été adopté par les députés en commission. Est-ce que vous êtes totalement défavorable à ce projet de sanctuariser 30 jours où on ne pourrait pas faire grève dans les transports en France? En Italie, c'est beaucoup plus que ça et manifestement, ça se passe plutôt pas mal.
3: Ouais, sûrement. Après, les Italiens font ce qu'ils veulent. Oui. On n'a pas du tout la même histoire, et puis surtout, on n'a pas du tout la même histoire sociale. Après, moi, je vous rappelle que le droit de grève est déjà encadré depuis 2007. Hein. Il y a déjà une loi qui fait qu'aujourd'hui, on est obligé de se déclarer, que certains métiers se déclarent, et que depuis, ça a quand même hyper contrecarré la grève de plein d'agents, en fait, hein, parce qu'à un moment donné, quand vous êtes obligé de vous déclarer, bah, les patrons, en échange, bah, vous l'avez vu dernièrement, ils avaient demandé à des patrons, à des cadres, de devenir contrôleurs, parce qu'il y avait une grève de contrôleurs.
2: Ouais.
3: Donc, en fait, vous vous rendez bien compte qu'en fin de compte, maintenant, la grève, et tous les moyens sont bons pour la
2: déclarer. Ouais, c'est moins suivi.
3: Ouais, et puis tout à l'heure, l'a dit Pierre. Pierre qui devient un camarade. Je retire ce que j'ai dit à l'antenne tout à l'heure. Pierre est devenu gauchiste, donc tant mieux.
2: Ouais, enfin, il n'était pas au début de l'émission. Hein. C'est depuis 13h31.
1: Hein. C'est variable, c'est comme le temps, comme la météo.
3: Non, mais il y a un vrai sujet. C'est-à-dire que ça va au-delà des 30 jours, là. Enfin, à un moment donné, si vous voulez, on fera grève que le 16 novembre de 14h à 18h. Et puis voilà, il y aura des trains.
2: Pourquoi
3: en fait,
2: pas
3: moi, je comprends, mais en fait.
4: Comme les horaires de la poste.
3: Et Pierre vous l'a dit, en fait, c'est qu'à un moment donné, nous, tout ce que vous avez gagné, Estelle, vous me faites rire avec les 55 euros. Enfin, quand il y a une grève pour la retraite, et qu'il n'y a que les cheminots et les RATP qui sont en grève, et que tout le monde nous regarde en disant c'est bien ce que vous faites, et que derrière, je crois que la retraite, c'était pas que pour nous, hein. Parce que moi, je vous rappelle que je pars en retraite comme vous, hein, plus de 65 ans. Hein. Donc, à un moment donné, voilà. Donc, moi, je pense que, et au-delà, en plus, au-delà de contingenter 30 jours, il y a aussi des sanctions prévues contre les grévistes. À un moment donné, si vous voulez, on a qu'à recommencer comme Germinal. Vous êtes en grève et puis on envoie l'armée pour nous tirer dessus. Hein.
2: Bah c'est pas ce qu'on a dit. Bruno, c'est pas ce qu'on a dit.
5: Tout de suite.
3: Bah c'est pas ce que vous dites, mais en fait, si vous regardez bien, à un moment donné, on revient toujours en arrière. Donc autant aller quasiment au bout du bout, puis à la fin, il n'y a plus de droit de grève, il n'y a plus rien. Et puis bah, c'est la guerre, c'est le Far West. Et puis je voudrais rappeler à Fred qu'en fait, ouais, même s'il paye la. Évidemment, il a raison de dire que on a repris une dette. Ça, c'est la loi ferroviaire poussée par Djebari en 2018. Enfin, je vous rappelle quand même que c'est ce que vous reprenez comme dette, c'est la dette du réseau. C'est des gares qui ont été faites, des gares TGV qui n'ont pas servi à personne pendant des années. Mmh. C'est pas le salaire des cheminots que vous remboursez et c'est pas surtout la production des trains que vous faites tous les jours.
2: Mais Bruno, concrètement quand même, il vous resterait 320 jours pour faire grève. C'est quand même largement suffisant. Vous pourriez impacter les travailleurs et pas les vacanciers.
3: Oui, alors moi je suis d'accord avec vous. Et le but c'est d'impacter personne, c'est plutôt d'avoir un vrai dialogue social avant où nos patrons, on leur dit, bah écoutez, ce serait bien qu'on discute, comme ça se fait dans plein beaucoup de pays. Mais nos patrons, ils ont compris un truc depuis longtemps, c'est le rapport de force. Et comme vous l'avez dit, il y a de moins en moins de syndiqués, ils se disent, bah écoutez, il y en a 10 qui vont parler, peut-être qu'il y en aura 50 en grève, bon allez hop, ça limitera le truc. Mais si on fait ça, moi je veux bien en fait, mais sauf que nos patrons, ils n'entendent que quand on fait grève on parle de faire grève sur des jours importants. Mmh. Rappelez-vous, les dernières, vous parliez des JO, moi j'entends ce que vous dites sur les JO, on a touché une prime. Au départ, la prime qu'on nous donnait, hein, ça n'avait rien à voir avec ce qu'on a touché à la fin. On nous donnait des clopinettes alors qu'on nous demandait une continuité de service, on demandait plus de services pendant on demandait à des gens de décaler leurs vacances et tout. J'entends, hein, c'est normal, les JO, c'est la France, allons-y. Hein. Mais sauf qu'en derrière, on nous proposait peut-être 100 balles de plus, alors qu'on entendait que les policiers avaient mis 500 balles. Donc on se disait, oh, attendez, on va essayer de discuter. Mais si on n'avait pas fait une menace de grève sur des dates importantes,
2: vous n'auriez rien eu.
3: Écouter, bah oui, c'est comme ça que ça fonctionne, en fait.
2: Mais oui.
3: Et le sujet là, en fait, c'est plutôt un sujet de dialogue social et un peu de s'entendre un peu quand même dans la vie et de se dire avant de bloquer, de dire, bon, écoutez, qu'est-ce que vous voulez, voilà, et puis faire des compromis. Nous, on en fait des compromis. Enfin, la réforme ferroviaire en 2018, moi, je suis passé partout pour expliquer que c'était de la merde. Aujourd'hui, on est 7 ans plus tard. Vous vous rendez compte les problèmes? Là, on ferme des gares, on ferme des lieux de vente, on transforme des lignes, et après on nous dit, ah ouais, mais c'est pas bien. Bah, on vous l'avait dit il y a 7 ans, 10 ans, 20 ans, 30 ans.
2: Merci beaucoup. Bah, merci Bruno, en tout cas Bruno Poncet, d'avoir été avec nous. Il n'est pas très favorable, mais bon, on pouvait s'y attendre quand même, Bruno, à limiter le droit de

0: Grève dans les transports. Juliette Briens, est-ce que vous avez été convaincue par les arguments de Bruno Poncet justement, et c'est vrai que voilà, le droit de grève c'est important en France et c'est constitutionnel.
1: Mais je suis attachée au droit de grève. Loin de moi l'envie d'empêcher les cheminots de réclamer leur 30e augmentation de salaire en 30 ans. C'est pas du tout ce que je veux.
0: Ils ont moins fait grève l'an dernier.
1: Je trouve vraiment que 30 jours à sanctuariser, je trouve ça équilibré. Honnêtement, c'est équilibré. Pourquoi ? Parce qu'il y a des périodes qui sont trop importantes pour les gens et qui font partie aussi d'un droit, donc la liberté de circuler. Par exemple, Noël, je suis désolée, Noël, c'est sacré. Noël, c'est un moment familial qui est essentiel, qui fait partie de nos traditions extrêmement importantes, qui nous permet de reconnecter avec notre sphère familiale, les départs en vacances d'été aussi. Pardon, mais quand on part une fois en vacances dans l'année, qu'on travaille toute l'année pour se payer son départ au camping, son départ je ne sais où en vacances, parce qu'on a 2 semaines de vacances, mais c'est de la question, ça relève de la question de santé mentale en fait. Donc quand on est empêché de partir, que nos vacances sont gâchées par une énième grève et pardon, mais c'est toujours un petit peu les mêmes. Vous voyez, donc c'est vrai qu'au bout d'un moment, la patience pour certaines grèves plus que d'autres des Français, ça me nuise un petit peu. Donc il y a quelques jours comme ça à sanctuariser, juste pour laisser les Français aussi.
0: Même 30, ça me paraît beaucoup. Hein. Si vous sanctuarisez, oui.
1: Je sais pas,
0: 30 jours, 4 jours pour Noël,
1: les départs en fait et les retours.
0: Voilà.
2: Il y a 30 départs.
3: Il y a 60 jours dans l'été. Hein.
0: Oui, voilà, c'est ce que je veux dire. D'accord, mais déjà, tout le monde ne part pas 60 jours. Ensuite, les jours fériés, tout le monde ne fait pas des ponts, tu vois.
2: Mais tu
0: sanctuarises le bac, ça me paraît normal.
3: Non, mais ça va être très sensible. Si tous les ans, il y a une commission qui se réunit et qui choisit les 30 jours, certains diront il faut privilégier le bac, d'autres diront c'est le week-end de Pâques qu'il faut privilégier. Ah, bah non, le week-end du 1er
0: mai. Noël va être sanctuarisé.
2: Le 1er juillet, 1er août.
3: Et du coup, voilà. Et alors, à la Toussaint. Et on laisse la grève à la Toussaint.
1: Mais
3: j'ai pas dit. J'en sais rien.
1: La proposition me paraît équilibrée, non excessive, et donc, le 15 août, elle ne vient pas à l'encontre du droit de grève. Et c'est très facile aussi d'exagérer dans l'autre sens en disant bientôt on pourra faire grève que le 14 novembre de 14h à 18h. C'est pas ce qui est proposé en fait. C'est pas du tout ce qui est proposé.
4: Le stress que représente quand tu ne sais pas si ton train va être là ou pas.
0: Oui, mais là,
4: franchement, là c'est une torture. Pour moi, c'est une torture. Quand tu as prévu un voyage important et que tu sais qu'il y a une menace de grève, on t'annonce deux mois à l'avant, et ben tu stresses.
0: Bien sûr, non mais d'accord.
4: Ça m'impacte sur ma vie.
0: Sauf que là, je suis désolée. En fait, moi, je trouve qu'on privilégie aussi les vacanciers par rapport aux travailleurs. Il y a beaucoup de gens en fait qui prennent le train tous les jours pour aller travailler. Et là, on leur dit bon alors, il y aura une grève sur vous, il y a aucun problème. Vous pourrez pas aller travailler, pas de souci. En revanche, alors les vacances, c'est hyper important.
1: Mais
0: ça veut dire aussi un petit peu ce qui est devenu ce pays où aujourd'hui on prend plus en compte le loisir que le travail. Moi, franchement, je vous le dis, mais ça me gêne. Qu'on sanctuarise le baccalauréat, c'est normal. Quand t'as ton gamin qui doit prendre le train pour aller passer le bac et que tu te demandes s'il va pouvoir aller le passer, ça c'est pas possible. On peut pas pourrir la vie d'un gamin. Mais en revanche, les privilégier les vacances par rapport au travail,
1: si t'arrives pas à l'heure au travail parce qu'il y a une grève,
0: si tu peux pas aller travailler, en fait ça déstabilise ton entreprise.
1: Je comprends totalement.
3: Tu vois, 30 fois dans l'année.
1: Ça me brise plus le cœur en fait de voir un mec qui s'est tué toute l'année au boulot pour se payer ses 2 semaines de vacances en août et dont les vacances sont évidemment gâchées.
0: La mère de famille qui est obligée de se lever à 4h30 du matin pour être sûre d'avoir un train et tout, moi ça me fond le cœur aussi.
5: Et par exemple, Juliette, moi, la personne comme moi, qui ai travaillé l'été parce que je fais du remplacement pour la matinale et qui part en vacances en septembre.
1: Oui, je comprends.
0: Exactement,
1: On peut parler de chacun individuel, ou alors on peut optimiser en sanctuarisant quelques jours parce que la majorité des Français utilisent ces jours.
5: La majorité prime.
0: On est avec Vincent, il est contrôleur SNCF à Paris. Bonjour Vincent.
6: Oui, bonjour, comment allez-vous ?
0: Bien, et vous Vincent ?
6: Vous êtes impeccable.
0: Bon, vous en pensez quoi de cette limitation du droit de grève ?
6: J'en pense quoi ? Ça fait des années que c'est dans les plans du gouvernement, donc c'est pas très étonnant. Maintenant, faut quand même que tout le monde se rappelle que l'encadrement du droit de grève pour l'instant gère le TGV et le TER, le francilien et tout ce qui se passe pour tout le monde, sauf que depuis l'ouverture de la concurrence, le TGV, donc tous les trains Italia, Velvet, sont passés en SLO, ouais. Donc c'est des trains qui sont plus subventionnés par l'État, donc c'est plus du service public. Ouais. Donc en ce moment, on se bat notamment à Montparnasse pour faire enlever ce qu'on appelle la D2I, c'est-à-dire
0: Là c'est un peu complexe Vincent, on va rester sur le sujet parce que là je vous avoue qu'il y a pas mal d'acronymes et on s'y perd un peu. Vous Vincent, est-ce que vous jugez que voilà, c'est presque indécent voilà de vous empêcher de faire grève en 30 jours dans l'année ou pas du tout?
6: Oui effectivement, c'est indécent, mais c'est indécent pour tout métier, pas que pour le service public. C'est constitutionnel, voilà, c'est à tout le monde, voilà. Après, effectivement, comme disait Bruno, la SNCF ouvrait le dialogue réellement avant qu'on fasse grève, ça ira beaucoup plus simple, ça sera beaucoup plus simple.
0: Oui, mais la direction de la SNCF dit de son côté, bah si les cheminots étaient plus réceptifs quand on ouvre des négociations. Ah, oui. Donc après, malheureusement.
6: Quand on nous propose 0,25% d'augmentation en juillet et 0,25% d'augmentation en octobre, en donnant sur les plateaux TV qu'on est augmenté de 2,56 voire 3%.
0: Oui, ça vous énerve, j'entends.
6: Forcément, c'est-à-dire que faut aussi faire un boulot de journaliste quand les journalistes font leur boulot.
0: Exactement. Voilà. Ben là, regardez, voilà, vous venez, vous avez parlé de vos 0,5% d'augmentation à l'antenne et on vous a laissé parler. Donc, merci beaucoup en tout cas, Vincent. On voit que les cheminots, les contrôleurs, ceux de la SNCF n'ont pas très envie qu'on limite leur droit de grève. On peut aussi les comprendre, hein, Charles.
3: Mais oui, Catherine les comprend aussi. Lorsqu'ils ne font grève, ça ne gêne plus grand monde. Bah, ça remet en cause le droit de grève par principe. Une grève doit gêner pour être efficace, estime Catherine qui nous écrit du Pas-de-Calais. Cédric nous dit mais 30 jours c'est pas suffisant, il faut au moins que ce soit la moitié de l'année qu'on n'ait pas le droit de faire grève, voilà ce qu'en pense Cédric. Et puis Christophe nous dit mais où va passer le charme à la française si la SNCF ne peut plus faire grève en pleine vacances?
0: On trouvera du charme ailleurs.
3: C'est vrai. Alors vacances, jours fériés, faut-il interdire le droit de grève dans les transports lors de ces journées sanctuarisées? Vous avez répondu oui. Ah bah. C'est pas oui à 100%, hein, on le soupçonnait, mais non, c'est oui à 70%.
0: Mais je suis un peu déçue parce que c'est vrai que je m'attendais à un oui à plus de 90%.
3: Eh ben non, ça fait
0: et
3: débat.
0: Voilà, ça veut dire qu'on est très attaché, et oui, en France aussi, au droit de grève, de pouvoir faire grève.
4: Les cheminots qui le regardent.
0: Non, mais il n'y a pas que les cheminots qui font grève.
4: Il y a les familles aussi, il y a leurs enfants.
0: Non, mais en ce moment, ceux qui font grève sont les médecins, par exemple.
1: Voilà. Et 100%, ça doit être ceux qui n'ont absolument pas le loisir de faire grève, comme il y en a beaucoup, les artisans, les entrepreneurs, etc., qui eux subissent. Travail, et n'ont jamais, eux, le loisir
0: de pouvoir faire grève.
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3: On va parler tout de suite du flicage du jour. Le flicage lié à la géolocalisation avec des appareils comme les petits AirTags ou bien tout simplement en activant sur son téléphone la géolocalisation. De plus en plus de Français savent en permanence où sont leurs enfants, leurs conjoints, leurs amis parfois. Alors au départ, souvent ce sont pour des raisons de sécurité, mais peu à peu s'installe la question de la confiance, de la jalousie, du flicage. Alors Martin, ça n'a jamais été aussi simple de traquer ses proches, mais pour autant, faut-il vraiment le faire?
9: Eh ben, visiblement, de moins en moins de parents se posent la question. 41% des parents géolocalisent leurs enfants, d'après la dernière étude sur le sujet. C'est quasiment la moitié, quand même. Des AirTags, on en vend des millions chaque année. Il y a aussi des applis de géolocalisation. La plus connue, c'est Live 360, par exemple. 96 millions d'utilisateurs dans le monde, d'utilisateurs actifs chaque mois. 96 millions, c'est un phénomène tellement répandu que même Taylor Swift en a fait une chanson. Tiens, donc si ça, c'est pas un indicateur d'une tendance, voilà. Reste à savoir si ça peut avoir du bon ou non. Oui, pour des raisons de sécurité, on peut être averti plus facilement en cas d'urgence, savoir si notre enfant, si notre conjoint est bien en train de rentrer, s'il est en train d'arriver, s'il vient nous chercher. Ça peut apporter une certaine sécurité. Si on est bien rentré après une soirée, ça permet de coordonner finalement le le quotidien. Sauf qu'évidemment, eh bien, il y a aussi des risques, notamment si vous vous localisez dans un couple, ça peut vite tomber dans la jalousie, dans la peur. C'est ce que notent plusieurs experts et notamment des psychologues.
3: À 13h31, Jacques Legros, savez-vous précisément où sont vos enfants, votre épouse? Est-ce que, juste en regardant votre téléphone, vous pouvez géolocaliser tout le monde?
10: Surtout pas. J'aime pas beaucoup cette... Je pense plus à la dérive qu'à l'utilité. Peut-être qu'avec un jeune enfant qui rentre seul de l'école... Le long d'un chemin un peu désert, on a envie de savoir où il en est. Ça, à la limite, je peux comprendre. Dans un couple, c'est affreux. C'est horrible. Mais quel manque d'amour et de confiance. C'est horrible.
3: Bah, au contraire, ça peut être de la totale après, transparence. De, non, voilà, je n'ai rien à te cacher, on
10: le
3: est ensemble.
10: Le flicage, ça n'a jamais été de la transparence. Localiser son vélo, son bateau, son train, son, enfin, tout ce que tu veux, oui. Oui, bien sûr, sa voiture, oui. Mais pas sa femme ou son mari, enfin. Bon, c'est horrible.
3: Un animal de compagnie, éventuellement, c'est pour de la sécurité,
10: ça,
3: peut-être,
10: oui.
3: Sur un, non, mais un
10: ça,
3: chien.
10: S'il est fugueur, on lui met un petit truc au collier et ça permet de savoir où il en est. Oui, ça, évidemment.
11: Ou si ta femme est fugueuse.
10: Ah, ma femme est fugueuse.
3: Elle ne la boit pas.
0: Aïe, aïe, aïe. C'est ça beaucoup. Une émission avec que des hommes.
3: Merci, Élise, de le souligner. Mais tiens, si elle vous le demandait, Jacques, j'aimerais que tu actives la géolocalisation de ton téléphone. Comme ça, je sais en permanence où tu es.
10: Elle ne me le demandera pas.
3: OK. Élise Goldfarb, est-ce que vous savez en permanence où sont... je sais pas, votre conjointe, vos parents, vos amis, est-ce qu'avec certains, vous l'activez peut-être en rentrant de soirée, je sais pas, est-ce qu'on dit en permanence à ses proches où on est?
0: Alors, en couple, je trouve ça terriblement malsain, toxique, ça dégage, hors de quest. Hors de question. Par contre, mes
3: hors
0: enfants.
3: De hors de quest.
0: Le jour où j'ai.
3: Je la note celle-là. Hors de quest.
0: Hors de quest. Le jour où j'aurai des enfants, écoutez-moi bien. Ils auront. Si je peux leur mettre un GPS sous la peau. Ils seront GPSés en permanence. Franchement, j'ai trop, dans ma jeunesse, fait n'importe quoi et risqué ma vie pour que je laisse mes enfants être sans filet de sécurité. En fait,
3: mais
0: c'est pas pour les fliquer.
3: Mais t'aurais aimé être une ado de 15 ans sous GPS?
0: Bah oui, j'aurais aimé que ma mère sache au moins où je suis. Ça veut pas dire ce que je fais. Si j'étais en train de faire nimp et de faire des bêtises, ça, tu le sais pas. Par contre, elle sait où je suis. C'est-à-dire que si j'arrête de répondre pendant 24 heures, elle sait où je suis. Donc ça.
3: Tu faisais ça à 15 ans, t'as.
0: Non, mais moi, j'ai plein de copains dans mon lycée qui fuguaient, qui disparaissaient, ou qui avaient plus de batterie. Mais c'est horrible. Ça fait tellement peur pour des parents. Donc, parents, GPS. Ensuite, quand t'es une femme, il faut le savoir. Quand tu es une femme et que tu rentres seule le soir, moi, je dis à mes copains, je leur envoie ma localisation en direct. J'ai besoin qu'ils sachent où je suis. Quand je pars de chez mes potes, je leur dis, t'as ma loc. Donc tu sais que si j'arrive pas chez moi, tu fais quelque chose.
9: Mais c'est toi qui la partage, c'est pas un truc qui est...
0: Non, mais il y a des applications qui existent, mais c'est vrai qu'avec WhatsApp, c'est très simple. Et souvent, mes copines me le font, parce que aujourd'hui, quand t'es une femme et que tu rentres seule, et que t'es à pied, ou même dans un VTC, ou dans n'importe quel moyen de transport d'ailleurs, il peut t'arriver des bricoles. Donc on sait que... Bon, moi, j'ai souvent l'inquiétude, quand des copines partent de chez moi, je leur dis, tu m'envoies absolument un texto quand t'es chez toi.
9: Mais ça, c'est
0: on a toujours
3: pas pareil,
0: cette peur.
3: Le texto, c'est pas pareil.
10: Que...
0: C'est mais on s'envoie notre localisation en réalité. Donc ça oui, les animaux évidemment, mon chien a un AirTag permanent.
3: On l'a bien compris, si les enfants ont des puces...
0: Ah ouais, mais les enfants...
3: Le chien peut bien avoir un AirTag.
0: Vous savez, de toute façon, c'est à la mode la localisation aujourd'hui. T'as des applications, j'ai plus le nom en tête, mais t'as des gens qui ont une appli où entre potes, ils se localisent. C'est carrément une mode.
9: Sur ton smartphone, hein, tout simplement.
11: Tu peux le faire via les réseaux sociaux aussi, via Snapchat, des choses comme ça.
3: Mais il faut choisir de l'activer ou pas. Moi, j'ai choisi de ne pas l'activer. On ne sait pas partout où je suis tout le temps.
0: En couple, je trouve ça très étrange. C'est-à-dire quoi, t'as pas confiance en ta meuf. Enfin, c'est comme mes parents. Si ma mère, elle avait voulu me géolocaliser à 15 ans, super. Mais à 32 ans, non.
3: Je ne sais pas si vous êtes en couple, mais je sais que vous êtes parents.
11: Oui.
3: De deux jeunes enfants. Ils ont un téléphone. Est-ce que la géolocalisation est activée dessus?
11: Alors, j'ai mis le doigt dedans, en effet, quand mon fils aîné, qui a 16 ans maintenant, est rentré au collège. J'ai mis la géolocalisation. Je regardais régulièrement. Et à un moment, et en fait, j'étais devenu un petit peu addict à ça. À dire, tiens, au fait, où est-ce qu'il est? Et parano. Et surtout, je voulais tout savoir, etc. Et puis, à un moment, il a changé de portable. Ça a sauté, le truc. Et donc, j'ai pas pu le faire et ça m'est complètement passé. Et, et heureusement, et je ne veux plus jamais retourner là-dedans, en fait.
0: Ah, tu dirais que c'est une addiction.
11: C'est une addiction pour le parent, et c'est aussi un manque de confiance. C'est-à-dire que moi, je suis en quête d'autonomie pour mes enfants, donc j'arrête pas de leur dire, je vous fais confiance. Donc, allez-y, je vous fais confiance. Si vous avez un problème, à un moment, je vous fais confiance, vous arriverez à trouver quelqu'un pour vous sortir de là, et je leur donne des consignes de dire, bah, allez vers un commerce, s'il se passe quelque chose, etc.
3: Oui, parfois, ils peuvent appeler, tout simplement.
11: Voilà, parfois, j'ai des numéros inconnus qui m'appellent, et qu'est-ce que c'est que ça? Oui, papa, pardon, mais j'ai plus de batterie, j'ai demandé à quelqu'un de pouvoir t'appeler, etc.
3: Exactement.
11: Donc, en fait, ils se débrouillent, et je préfère largement ça, et j'ai arrêté d'avoir toujours peur et de leur transmettre cette peur. Et tout à l'heure, on le disait, Jacques le disait, la voiture, le vélo, etc. Oui, pour des objets, oui, parce que bah, si on se le fait voler, etc. Moi, j'ai confiance en mes enfants.
3: Et en couple.
11: Et en couple, pareil. Je veux surtout pas savoir, je veux surtout pas que
3: surtout
11: ma conjointe...
3: Pas qu'elle sache, surtout.
11: Mais oui, parce que finalement, on se fait confiance. En fait, pour moi, c'est vraiment c'est l'antagonisme de la confiance. En fait, c'est l'inverse de la confiance. Et moi, je veux avoir confiance.
3: On va faire plaisir
9: à cette vie. Qu'est-ce que c'est que cette vie?
3: On va faire plaisir à Jacques Le Gros. On va partir en Corse, à Ajaccio, d'où nous appelle Claire. Bonjour, Claire.
12: Bonjour.
3: Claire, vous êtes mariée, vous avez un fils adolescent. Est-ce qu'on se géolocalise dans la famille?
12: Alors oui, on est tous... alors sans forcément regarder sans arrêt la géolocalisation, mais c'est vrai que mon fils, ben, on a besoin de savoir sans arrêt où il est, puisqu'à 13 ans, il sort, se promener avec ses copains, etc. Donc c'est vrai que quand il nous dit « Maman, je vais dans ce supermarché ou dans ce parc, etc. », on a besoin de savoir... entre guillemets, que c'est vrai, puisque les ados, on les connaît, ils ont tendance à nous faire croire des choses. Mais voilà, on a besoin d'être en sécurité, de savoir où il est tout le temps, pour être rassuré, pour...
3: Voilà. Ça, j'entends l'argument de la sécurité, mais avec votre mari aussi, vous savez en permanence
12: alors,
3: où il est?
12: En permanence, entre guillemets, oui, puisque c'est actif, mais on ne regarde pas forcément, c'est toujours pareil. Il me dit, je pars du travail en étant en scooter. S'il n'arrive pas au bout de un quart d'heure, 20 minutes à la maison, j'ai tendance à m'inquiéter. Donc c'est vrai qu'il y a beaucoup d'embouteillages à Ajaccio, mais en scooter, forcément, ben, il rentre en 10 minutes à la maison. S'il n'est pas rentré, quand on est un petit peu... on peut être facilement inquiet. Donc c'est vrai que...
3: Oui, c'est ce que disait Jean-Philippe, parce que ça ne rajoute pas de la parano. On passe son temps à regarder,
12: peut-être,
3: du coup, non?
12: Peut-être. C'est vrai que c'est pas...
11: Claire, quand vous étiez ado, vous n'étiez pas géolocalisable. Est-ce que vous auriez dû l'être? Est-ce que vous pensez que vos parents auraient dû vous géolocaliser?
12: Alors, c'est vrai que, en ayant 40 ans, c'est vrai que j'ai grandi dans les années 90, on sait tous que c'est pas du tout la même époque. Mais c'est vrai que quand on y réfléchit aujourd'hui avec mon mari, on se dit comment faisaient nos parents pour ne pas savoir où
0: on était. Ça fascine, ça aussi.
12: Quand elle me disait tu rentres avant la nuit. Mais mon Dieu, moi, mon fils, je lui dis, tu rentres l'été. Je lui dis, tu rentres avant la nuit. L'hiver, c'est hors de question parce que ici, en plus, c'est il fait nuit plutôt que sur le continent. Mais c'est vrai que je ne sais pas comment nos parents n'ont pas pris des anxiolytiques à longueur de journée. Ne sachant pas où on était.
0: Je suis trop d'accord.
11: Mais vous n'avez rien arrivé.
3: Attendez, on va poser la question à Jacques. Est-ce qu'on peut élever des enfants sans les géolocaliser, Jacques?
10: Moi, gamin, je partais avec mon vélo le matin, je rentrais le soir et personne ne savait où j'étais. Souvent, je tombais. J'avais le genou en sang, le pantalon déchiré, on faisait les fous. Mais mes parents n'en se souciaient pas. Quoi.
3: Et vos enfants, vous ne les avez pas géolocalisés, Jacques?
10: Non plus.
3: On leur faisait confiance, on leur disait tu rentres à telle heure.
0: Mais c'était l'époque où il y avait les histoires des enfants qui se faisaient enlever et qui se faisaient violer par des Jacques Dujon et des Pierrot Lefou.
10: Mais aujourd'hui encore, mon fils qui a 20 ans, quand il est à Paris, puisqu'il ne vit pas en France, je l'oblige à prendre un Uber ou un taxi le soir quand il rentre. Même pas le métro, parce que même un garçon de 20 ans, j'ai moins confiance aujourd'hui. Ce n'est pas, comme disait madame, la même époque.
3: Oui, on reste inquiet quand même pour ses enfants. Merci Claire pour votre témoignage. On retourne
12: sur le coup. Je veux juste rajouter aussi quand même, on est en Corse. Jacques, monsieur Le Gros le sait, on n'a pas du tout non plus la même...
10: Non, c'est pas la même chose.
12: Au niveau de la sécurité, je m'inquiète quand même pour mon fils. mais on est quand même très privilégié au niveau de l'intérieur.
10: On n'est pas obligé de fermer sa voiture à clé, hein, Claire.
12: Exactement. Je ne ferme pas ma voiture à clé, je ne ferme pas ma maison à clé.
10: Non, voilà. Moi non plus.
12: Et monsieur Legros, d'ailleurs, vous avez le bonjour de mon mari qui vous a servi chez Noroto cet été.
9: Ah, voilà, en plus, on a fait la révision de la belle clé de Jacques.
10: On reste en famille.
9: Voilà. J'ai bien compris.
12: Non, Sadacia.
9: Sadacia, voilà. Claire. Merci de toutes mes cours, Ruben.
10: Merci pour vrai. Et oui, Ticadi pour aller au marché aussi.
9: Donc la Dacia existe bien. On en avait entendu parler de cette légendaire Dacia. Merci Claire d'être venue le vérifier. Et en plus, elle
10: merci
9: est passée
10: Claire,
9: chez Noroto.
10: Bonne journée, voilà. Bon week-end.
9: Merci beaucoup Claire. On va donner la parole à Yann qui lui nous appelle d'Eure-et-Loire à Saint-Arnoult-des-Bois. C'est ça, bonjour Yann.
13: Oui, bonjour.
9: Yann, vous êtes maraîcher et père de famille, c'est ça?
13: Oui, tout à fait, oui.
9: Votre fille est adolescente. Est-ce que vous savez en permanence où elle est?
13: Ah oui, tout à fait, ouais. Depuis qu'elle est rentrée au collège, je l'ai toujours suivie.
9: Et vous pouvez regarder à tout moment. Et est-ce que c'est réciproque? Est-ce qu'elle-même, elle sait où vous êtes?
13: Ah oui, elle peut regarder à n'importe quel moment où je suis. On géolocalise tous, mais c'est pas dans une idée malveillante, quoi.
9: À tous, ça veut dire qu'avec avec sa mère aussi, avec votre épouse?
13: Avec sa mère aussi, voilà. Vous, c'est vraiment qu'une question de sécurité. On n'est pas là-dessus en train de s'espionner, quoi.
9: Oui, mais vous savez en permanence où est votre femme, Yann?
13: Oui, aussi. Je peux savoir, oui, en permanence où elle est, ouais.
9: Et elle sait en permanence où vous êtes?
13: Oui.
9: Et
13: alors, c'est vraiment une idée de sécurité, c'est surtout sur les trajets, quoi. C'est un moment, si elle est en retard, je regarde si elle est sur la route, au moins, je n'ai pas besoin de l'appeler.
9: Oui, mais ça, vous pourriez choisir de l'activer qu'au moment des trajets, ouais, ça fait rire,
10: mais
9: Jacques.
10: Mais oui, parce qu'on commence avec la sécurité, puis on finit avec du flicage.
0: Oui, mais ça se sent que ce n'est pas fait dans une démarche malsaine, là. Je le sens.
13: Certaines personnes, peut-être, moi, ce n'est pas du tout ça, quoi. Nous, c'est vraiment, si par exemple, elle sort avec des copines au restaurant, je me dis, bon, bah, il est tard, elle n'est pas rentrée, je regarde juste où elle est. Si je vois qu'ils sont encore là-bas, ça m'inquiète pas.
9: Oui, mais si vous voyez que le petit point sur l'écran n'est pas exactement au restaurant dont elle vous a parlé, ça va vous inquiéter.
13: Ah bah peut-être, je ne sais pas.
9: je vous le souhaite pas, Yann, évidemment.
13: Non,
9: mais,
13: non, moi non plus.
9: Mais voilà, c'est des choses auxquelles... voilà, qu'on,
13: non,
9: ça rajoute de la parano, non? Parce qu'on mais est tenté de vérifier en permanence, non?
13: Non, je ne suis pas en train de vérifier en permanence. Au contraire, de moins en moins, je trouve.
9: Et vous faites ça qu'en famille ou...
13: Encore hier soir, j'ai dit à ma fille... Comme elle a sa watch plus son téléphone, je lui dis, tu vois, si un jour tu te fais kidnapper, on pensera sûrement acheter ton téléphone, mais moi, à jeter ton Apple Watch.
10: Et maintenant que vous l'avez dit...
9: Oui, mais en tout cas, oui, j'ai bien compris. Yann, vous êtes... voilà, c'est évidemment un motif de sécurité, ça vous rassure. Bougez pas, Yann, il y a John qui nous appelle des Bouches-du-Rhône, qui est serveur. Bonjour, John.
14: Bonjour à tous.
9: John, bonjour. Vous avez un petit garçon de 8 ans. Bah, c'est un peu tôt pour le géolocaliser, non, John?
14: Oui, ben en fait, j'étais en grosse réflexion en vous écoutant, pour être tout à fait honnête. Et j'étais en train de me dire, mais parce que c'est vrai qu'avec la société actuelle, on s'inquiète. Et en fait, j'ai pris ma décision et je pense que ça sera non. Ça sera non. Je ne le ferai pas. Et ça va être rapide, hein, tout simplement, parce que quand j'étais petit, quand j'étais au collège, pardon, ça m'est arrivé de rentrer chez moi parfois seul. J'habite à Cabriès, donc il y a une forêt, tout ça, je traversais la forêt.
9: Ouais.
14: Parfois, je le faisais seul. Et en fait, ça me faisait des aventures. Ça me faisait des petites aventures. Et pour reprendre une fameuse émission de Jacques Legros, ça m'en mettait un peu plein les yeux.
9: Oh, magnifique, John, bravo. Mais merci, oui, mais je suis d'accord. John. C'est des petites aventures qu'on
10: c'est
9: vit.
10: C'est un petit côté Club des Cinq, effectivement.
9: Ouais. Mais oui, ouais. Et on apprend un peu dans le cadre fixé par nos parents. J'imagine, John, que vous aviez un horaire auquel il fallait être rentré, John.
14: Ah oui, bien sûr, voilà, bien sûr.
0: Ça n'empêche pas les aventures.
14: Tout à fait. Mais c'est vrai que ça rappelle des souvenirs. Et on s'en rappelle après, ben, à vie, quoi.
10: C'est vrai. C'est vrai.
9: Les premiers frissons.
10: Là, ça s'appelle la liberté.
9: Et oui, les premiers frissons de liberté. Merci, John. Merci, Yann. Merci, Claire, pour tous vos témoignages. On va aller regarder sur le WhatsApp. Et puis, notre consultation, Martin.
15: Ouais, Cyril nous a écrit. Il prenait la route pour aller récupérer son fils chez nous. Tout le monde est géolocalisé. Il sait exactement à quelle heure je vais arriver. C'est bien utile, donc, pour se coordonner. Thierry, si nous étions tous géolocalisés, ça éviterait peut-être certains drames et certaines disparitions. Mon téléphone, celui de ma femme, de ma fille. La géolocalisation est activée pour tout le monde, nous écrit Thierry. Et puis on a Tu qui nous dit: je ne suivrai jamais aucun de mes proches, j'ai refusé ce genre de surveillance quand moi-même j'étais ado. Vous êtes plus de l'avis de Tu, visiblement, sur la consultation.
9: Alors, faut-il géolocaliser ses proches, en couple, les enfants, les amis, pourquoi pas?
15: Vous répondez non à 67%.
9: Ah, Team Jacques Legros, j'ai envie de dire. À la géolocalisation.
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3: Vous êtes toujours dans le best-of d'Estelle Midi avec au programme de cette deuxième heure, la sieste au travail. Est-ce nécessaire ou ridicule ? On parlera également d'IA, amour, carrière, santé. Êtes-vous prêt à vous confier à l'intelligence artificielle ? Et puis, faut-il quitter les grandes villes pour être heureux ? La deuxième partie de ce best-of, c'est tout de suite. Et on va tout de suite s'intéresser à l'étude du jour.
4: Oh. L'enfer.
3: Cette étude du jour, c'est celle sur les bienfaits de la sieste. Selon des chercheurs du Centre universitaire de Fribourg, dormir 45 minutes l'après-midi permettrait d'avoir une meilleure concentration et d'être plus efficace dans son travail. Il faudrait donc, dans l'idéal, qu'on fasse tous la sieste, mais dans les faits, Charles, c'est très loin d'être le cas.
5: Pourtant, l'année dernière, c'est même le ministre de la Santé de l'époque, Yannick Neuder, qui s'était dit, je cite, « très favorable à la sieste au travail, car le sommeil des Français ne cesse de se dégrader. Aujourd'hui, un adulte français dort en moyenne 7 heures par nuit, c'est 1h30 de moins qu'il y a 50 ans. Et pour y répondre, le gouvernement a donc incité les entreprises, dans la mesure du possible, à aménager des espaces de pause, des espaces calmes qui permettent aux salariés de faire des micro-siestes. Mais dans les faits, seules quelques entreprises, souvent des multinationales ou des start-up, proposent déjà ces espaces de sieste à leurs salariés. Dans l'ensemble, le sujet reste assez tabou. En France, la culture est surtout au présent. Montrer qu'on arrive tôt, qu'on part tard du travail, que globalement, quand on est au travail, c'est pour travailler et pas pour roupiller. Pourtant, toutes les études le montrent, les bienfaits de la sieste sur la santé et sur la productivité sont vérifiés. Il suffirait d'une micro-sieste de 15 à 20 minutes pour avoir des effets bénéfiques immédiats au travail. Et selon un sondage en 2023, 70% des Français se disaient favorables à l'instauration de la sieste au bureau.
3: Alors, aménager des espaces sieste au travail, est-ce que c'est nécessaire ou ridicule ? Baptiste Desmontiers, vous qui êtes grand reporter, souvent en décalage horaire, est-ce que vous faites la sieste ?
6: Je dormais dans l'avion, moi, avant, surtout.
3: Bien sûr.
6: Non, mais j'aimerais bien. Le problème, moi, c'est quand je dors, en fait, assez rapidement, je pense que je dois être un peu comme le bruit. Je dois lancer des petits ronflements et puis j'ai peur qu'on me retrouve en train avec un filet de bave au coin de la bouche. Quoi.
3: Enfin, dans une salle de sieste, tout le monde serait au même niveau.
6: Oui, dans une salle de sieste. Ok, maintenant je me dis, waouh, je vois pas le truc se mettre en place.
3: Moi, je me vois pas dire, allez, au revoir tout le monde, je vais faire une petite sieste et je reviens.
6: Si, moi, je me vois le faire, mais alors de là à trouver une entreprise qui mettrait un vrai coin sieste dans lequel je me sentirais peinard.
3: À TF1, il y avait une salle sieste, je me souviens, mais c'était il y a une dizaine d'années.
5: Jamais testé.
3: Non, je travaillais.
4: Vous êtes sûr que les gens se réveillaient ?
3: Je sais pas. Bah oui, j'imagine. Enfin, sinon, ça saurait.
4: Non, mais je veux dire, moi, si je pars sur une sieste, je me réveille pas. Je me fais une vraie nuit, vous voyez.
6: J'arrive en réunion avec le pli, là.
4: Moi, j'ai un métabolisme qui n'est pas fait pour l'assiette. Les gens qui arrivent, par exemple, à fermer les yeux pendant 10 minutes, à se concentrer, ou je sais pas ce qu'ils font comme ça, et puis pioup, ils réouvrent les yeux et ils repartent. Moi, c'est assez inquiétant. Moi, c'est vrai que je ne peux pas faire de sieste. J'adore dormir. Je suis un gros chat. Si je rentre à 15h, pioup, c'est parti. Je me réveille à 22h.
3: Vous avez déjà essayé ?
4: Non. Ah, bah oui, si je rentre à 15h, je me réveille à 22h, vous voyez. Si me dis, tiens, une petite sieste.
3: Il y a un truc qui s'appelle un réveil. Oui, tout nouveau, maintenant, Karine.
4: Mais sauf que donc, moi, si je sais que j'ai 10 minutes de sieste, je cogite.
5: Trop peu. Allez, 20
4: minutes, c'est pareil. Ouais. Je cogite en me disant, j'ai que 20 minutes, j'ai pas fermé un œil, et quand ça sonne, la sieste n'a pas été effective.
3: Donc, mais moi, s'il y avait une salle de sieste au bureau, est-ce que vous l'utiliseriez ?
4: Non, parce que déjà, j'ai pas envie qu'on me voit en train de dormir. J'aurais peur en plus que les gens, ils vous prennent en photo, etc. Moi, en plus, vu comment je dors, c'est pas présentable.
5: Et on en a une à RMC. Hein.
3: Oui. D'ailleurs, on a pris une photo tout à l'heure de Jérôme Lavrieux en train de dormir au bureau. Si vous êtes sur RMC Story, vous allez voir cette photo de Jérôme Lavrieux parce que Jérôme est arrivé très tôt ce matin. Et vous avez fait la sieste tout à l'heure, Jérôme. On vous voit là.
5: Jérôme, voilà. A profité des canapés.
7: Mais j'assume complètement. Le dossier du canapé est passé haut, je suis obligé de tenir ma tête.
3: Oui, mais ça va te faire mal, ça.
7: Depuis que je travaille, aujourd'hui, par exemple, est-ce que les horaires ne s'y prêtent pas ? J'ai toujours fait une sieste vers 13h30, 14h. Ça dure 20, 25 minutes, une demi-heure maximum. Quand j'étais directeur de cabinet, personne ne se serait risqué à frapper.
3: Nicolas Sarkozy fait la sieste
7: porte.
3: Ou pas ?
7: Je pense qu'il aurait dû. Par moment. Et donc, oui, mais moi, c'est un truc absolu. C'est une règle absolue. quand je suis en famille, même l'été, pendant les vacances, etc. Bah oui. 13h30, le déjeuner fini.
3: Ça, c'est
7: ou pas
3: la bonne planque pour éviter la belle-mère, tu sais. Alors, je suis allé dormir.
7: Je me lève et tout le monde sait que je vais faire ma sieste et il me voit revenir une demi-heure, trois quarts d'heure après. Ah non, c'est nécessaire, je peux pas. Moi, quand j'étais directeur de cabinet à l'Assemblée, j'avais des horaires, j'arrivais vers 6h30 le matin, je repartais vers 2h le matin. Donc vous pouvez psychologiquement, physiologiquement, vous pouvez pas tenir si vous avez pas une coupure en milieu de journée.
4: Mais Jérôme, elle est régénératrice cette sieste-là parce que moi je te vois, t'es tordu, j'ai l'impression que tu te fais très mal à la tête, que tu vas avoir une crampe au niveau du bras.
7: Oui,
4: t'es bien quand tu te réveilles après 20 minutes comme ça.
7: Moi, j'ai appliqué la maxime de Jacques Chirac, c'est que quand t'es en campagne électorale, tu manges à chaque fois que t'as la possibilité de manger, tu bois à chaque fois que t'as la possibilité de boire, et tu fais.
3: De reste aussi magnifique.
7: Une sieste à chaque fois que t'as l'occasion de le faire.
5: Tous les besoins nécessaires.
7: Voilà. Parce que tu ne sais pas quand est-ce que tu pourras le faire à nouveau.
3: Bah oui,
5: bien sûr. Pas avoir de regrets.
7: Voilà.
3: Oui, ce serait dommage.
7: C'est obligatoire. Je veux juste rappeler que, normalement, au bout de 6 heures de travail, on a le droit à 20 minutes de pause.
3: Que personne
7: C'est dans le code du travail. D'accord. Vous avez le droit à 20 minutes de pause au bout de 6 heures du travail. Il y a même un pays.
3: Ah bah nous, c'est à 14h, dis donc.
7: Un seul pays dans le monde.
5: Si vous entendez quelques ronflements pendant l'émission, j'ai pris mon temps de pause.
7: Il y a un pays dans le monde qui n'est pas réputé pour la qualité de ses normes de protection des travailleurs, et qui est la Chine, qui a inscrit la sieste dans la constitution chinoise.
3: Oui, alors est-ce qu'il faut prendre exemple sur la Chine? Ça, c'est un autre débat, Jérôme. Alors, en invité, nous avons une personne qui fait la sieste consciencieusement. Chaque jour, c'est Apolline de Malherbe, et oui, qui présente bien sûr la matinale sur RMC, RMC Story. Bonjour Apolline.
8: Salut Estelle, bonjour à tous.
3: Bonjour. Apolline, bonjour. Sur son bureau, sachez-le, il y a une petite pancarte avec marqué Apo d'or. Apolline, vous faites la sieste combien de temps par jour?
8: Ah bah la question, c'est plutôt combien de fois par jour?
3: Ah.
8: Pas seulement combien de temps. Non, ce qui est vrai, c'est que je pense, comme Jacques Chirac, que tout ce qui est pris n'est plus à prendre.
7: Voilà.
3: D'accord.
8: Dès qu'on peut dormir, il faut le faire. D'abord, je ne lutte jamais contre l'endormissement. Si je sens que j'ai besoin de dormir, alors moi, c'est une discipline de vie, la sieste. Parce que je me lève tous les matins à 4h30 et que, ben, comme vous, Estelle, j'ai 3 heures d'antenne et que tout ça, ça demande une énergie assez importante. Donc, j'ai 3 niveaux de sieste. J'ai la flash sieste, j'ai la micro-sieste et j'ai la grosse sieste. Donc la flash sieste, c'est 3 minutes. La flash sieste, c'est vraiment 3 minutes. C'est, vous sentez que vous avez la tête qui commence à pencher alors que vous êtes en train de bosser. Et ben immédiatement, je me dis, je ne vais pas lutter. Donc je ferme les yeux, je mets mes boules-quiestes que j'ai toujours dans la poche. Toujours des boules-quiestes dans la poche.
3: D'accord.
8: Toujours. Et là, je dors vraiment 3 minutes. C'est juste, je m'allonge pas, je reste assis sur ma chaise, mais je mets la tête en arrière et je me laisse dormir 3 minutes. Honnêtement, ça fait le même effet que de manger un carré de chocolat. C'est-à-dire que ça redonne le tout petit boost d'énergie. Donc ça, c'est vraiment la flash sieste. Ensuite, il y a la micro-sieste. Ça, c'est celle que tous les médecins conseillent, c'est-à-dire c'est 20 minutes. Et là, pour le coup, je me mets en boule en général dans le canapé. Effectivement, tous ceux qui m'ont vu dans la rédac d'RMC, voilà, je me mets en boule 20 minutes. Pareil, boule qui est, je mets mon manteau au-dessus de moi comme une couverture. Et là, je dors 20 minutes. Et
3: réveil ou pas réveil?
8: Je mets mon réveil, toujours.
3: D'accord.
8: Toujours. Donc, en gros, je mets mon réveil une demi-heure après le moment où je commence à m'allonger, parce que je me dis le temps de m'endormir, tout ça, ça va faire un gros 20 minutes. Voilà. Et alors, la massive sieste, ça, c'est assez mauvais signe. C'est quand je suis vraiment trop épuisée, que le mois de janvier a été cette espèce d'enfer de pluie, et que donc, il n'y a même plus rien à en tirer, quoi. Donc, en fait, je ne mets pas de réveil, et je suis capable de dormir 2h30 l'après-midi dans ces cas-là. Ouais.
3: Mais en tout cas, vous ne pouvez pas tenir aujourd'hui, Apolline, sans sieste. C'est impossible.
8: Non. Impossible. Alors après, moi, je dors très bien, c'est-à-dire je dors peu, mais un sommeil très. Je pourrais pas faire la matinale si j'avais pas cette capacité à m'endormir un peu partout tout le temps. J'ai dormi à peu près partout, y compris dans des halls d'aéroport ou dans des halls de gare. Franchement, je suis capable de dormir n'importe où. Encore une fois, j'ai quand même besoin des boules-quiestes, mais je m'endors partout. Et je confirme qu'il y a une salle de sieste à BFM TV. Alors
3: ah bon
8: BFM TV, je l'ai pas vu, mais à BFM TV, il y a une salle de sieste avec des sortes de lit de camp.
3: D'accord.
8: Et j'ai déjà utilisé cette salle de sieste à de très nombreuses reprises.
3: Ah bah écoutez, merci Apolline. Et je tiens à dire à Baptiste Desmontiers qu'Apolline ne baffe pas quand elle fait la sieste.
8: Merci beaucoup, voilà.
6: Ben, voilà, plus digne que moi.
3: On l'a déjà vu, et toi, et franchement, elle est toujours digne, toujours élégante, ouais, même, ouais, même lorsqu'elle fait la sieste. Voilà.
5: Les merci. Siestes les plus classes du pape.
3: Bien sûr. Hein. Merci, Apolline, d'avoir été avec nous.
8: Je vais dormir, du coup.
3: Hein. Voilà. Et puis, on vous retrouve demain, évidemment, 7h, 9h sur RMC. Et RMC Story. Merci beaucoup, Apolline. On a Sylvain également avec nous qui nous appelle du Pèlerin en Loire-Atlantique. Il est étancheur dans l'aéronautique. On découvre des nouveaux métiers dans Estelle Midi. Bonjour, Sylvain.
9: Bonjour.
3: Et merci bonjour. Beaucoup d'être
9: comment
3: avec nous. Bah bien, c'est quoi étancheur, Sylvain?
9: Je fais l'étanchéité des réservoirs d'avions.
3: Ah oui, donc c'est important. C'est oui, important. C'est... Il faut que Sylvain reste un ami. Vous voyez, et qu'il reste éveillé, surtout quand il fait l'étanchéité.
5: Il soit reposé, ouais.
3: Oui, oui, Sylvain, là, vraiment, reposez-vous. Vous faites la sieste, Sylvain, vous?
9: Ouais.
3: Combien de temps?
9: 30 minutes. D'accord. Mes heures de pause, plutôt que de boire un café ou fumer une clope, ouais. Bah, je vapote, je préfère faire une sieste.
3: Et vous la faites de quelle heure à quelle heure, Sylvain?
9: De 9h à 9h30.
3: Ah ben alors, ça veut dire que vous commencez tôt alors?
9: À 5h.
3: Ah oui. Ah oui. Ouais, oui. Et cette sieste, elle est réparatrice, Sylvain?
9: Ouais. Ouais, ouais. Très, très réparatrice et ça me permet de finir jusqu'à 13h.
3: Et vous pourriez pas vous en passer?
9: Si, je pourrais.
3: Mais vous seriez moins et bien derrière.
9: En cas de besoin, au niveau du travail, mais moi, ça me fait vraiment du bien.
3: Et vos collègues, ils en pensent quoi? Ils font la même chose ou eux, ils prennent des pauses clopes, pauses café?
9: Non, ils posent pauses clopes, pauses café.
3: D'accord, vous êtes le seul à faire ça, quoi.
9: Bah, ouais.
3: Okay. Et vous faites ça où dans ces cas-là? Si vous êtes seul, il n'y a pas de salle de sieste. Donc
9: Oui, il y a des salles.
3: Ah, ok.
9: Il y a des salles appropriées, avec lumière tamisée, des matelas super confortables. Donc, non, c'est top.
3: Eh ben merci beaucoup Sylvain en tout cas d'avoir été avec nous. Sylvain qui est en milieu de journée hein, puisque se réveille à 5h du matin.
4: Son métier.
3: On compte sur lui. Oui. Voilà pour bien vérifier l'étanchéité des réservoirs. Karine qui voyage beaucoup.
4: Oui.
3: Il tient énormément.
4: Ça m'intéresse beaucoup ce métier-là. Il faut vraiment être au taquet.
3: Faut être au top. On a des messages Charles sur la
5: pirate. Oui, comme Patrick qui nous dit moi je suis commercial, je fais 80 000 km par an, je suis obligé de faire une sieste tous les jours, 20 minutes dans la voiture tranquille. Christophe nous dit moi je vais appliquer la méthode de Jérôme, j'irai faire la sieste en repas de famille au moment de débarrasser ou de parler de vaisselle.
3: Bien sûr, meilleur bon plan, ça.
5: La meilleure sieste.
7: Je le fais même quand c'est moi qui reçois des gens.
5: Oui. Hein? Francine qui nous dit, moi je suis retraitée d'une banque et déjà en 2013, on avait même eu une formation sur la sieste au bureau. On appelait ça la pause parking, ça durait 10 ou 15 minutes. Chacun allait dormir dans sa bagnole pendant un petit quart d'heure.
3: Oui, alors à mon avis, oui. Ouais. Oui.
6: Parking,
3: on appelle ça un 5 à 7, oui. Normalement.
4: Est-ce qu'on a vu les caméras dans le parking et les images après?
5: Chacun il fait ce qu'il veut, tant que c'est réparateur. Fabien nous dit, moi je suis obligé de me cacher pour faire la sieste au boulot quand j'en ressens le besoin parce que je sais que je vais être jugé et pourtant ça me fait beaucoup de bien. Voilà ce que nous dit Fabien qui se planque. C'est honteux, visiblement, de faire la sieste au boulot. Et puis j'ai Pierre qui nous dit bah, moi je suis routier, c'est le seul métier où on.
3: Ah, bah faut pas qu'il fasse la sieste. Hein.
5: Bah si.
3: Il faut qu'il soit à l'arrêt, quoi.
5: Voilà, oui, je dis bah, j'emmène mon lit avec moi tous les jours et donc pendant chaque coupure, je peux faire une petite sieste.
3: Non, mais surtout pas en roulant. Hein. C'est très important. Antoine est avec nous, il nous appelle de Villeneuve-d'Ascq, il est consultant informatique. Bonjour Antoine.
10: Bonjour Estelle, bonjour toute l'équipe.
3: Antoine, bonjour. Est-ce que vous avez une salle de sieste dans votre entreprise?
10: Ouais, on travaille dans un grand groupe. Enfin, je travaille dans un grand groupe et effectivement, il y a des salles de sieste dans tous les bâtiments qui ont été rénovés. Mmh. Moi, à titre personnel, je ne les utilise pas du tout et je trouve que c'est pas du tout approprié en fait au monde du travail. Voilà.
3: Bah, c'est-à-dire, si ça fait du bien une sieste, Antoine?
10: Bah, non, pour moi, en fait, il faut bien travailler. Enfin, il faut bien dormir la nuit pour bien travailler le jour. C'est logique. Et puis, on a deux heures pour aller s'étendre le midi, pour aller manger. Une fois qu'on a mangé, on est censé ensuite pouvoir reprendre le travail normalement et pas devoir aller dormir. Je trouve que c'est pas approprié en fait, hein, tout simplement.
3: Sauf si on a un déjeuner trop arrosé. Mais là, si tu fais déjeuner trop arrosé plus la sieste, ça devient passer un RTT quoi.
10: Pour la petite anecdote, j'ai fait un déjeuner. C'est vrai qu'il a été pour le coup un peu arrosé dernièrement et on a un salon massant donc dans notre entreprise.
3: Ah oui.
10: Une de mes collègues s'y est retrouvée et elle s'y est endormie donc puisque un peu pompette visiblement donc
3: ça c'est peut, sympa ça, chez vous dites donc
10: ça peut créer des situations un peu ambiguës quand même.
3: D'accord, donc voilà, vous n'êtes pas trop favorable aux salles de sieste, mais est-ce qu'elles sont occupées au moins ces salles, Antoine, ou est-ce qu'elles sont vides?
10: Ouais, elles sont plutôt occupées. Bah, en tout cas, elles sont à côté des salles de réunion. Et moi, qui suis très souvent en réunion, j'y passe. Et c'est vrai que je peux voir la lumière tamisée avec la petite ambiance. Effectivement, je le vois.
3: Oula, mais c'est mixte.
10: Oui. Oui, c'est mixte. Tout à fait.
3: Enfin, la petite lumière tamisée, la musique.
4: Parfois le rideau est tiré, parfois il est ouvert. Oui, c'est ça. On sait si on peut entrer ou pas.
3: Mais attendez, mais on voit l'intérieur de la salle de sieste du couloir ou pas?
10: Non, il faut quand même, enfin il y a des murs.
3: Il faut avoir le code.
10: Clairement, il faut quand même s'y intéresser. On voit en fait la lumière, mais on voit pas ce qui se passe à l'intérieur.
3: Oui, bah allez toquer à la porte pour voir quand même, Antoine. On sait jamais.
10: Ouais. je pense qu'on peut tomber sur des situations un peu
3: compliquées. Oh bah, si le verrou est fermé de l'intérieur, c'est bon. Merci beaucoup. Antoine, belle idée, hein, ces salles de sieste en entreprise. Oui. Vous avez des messages? Je vous vois sourire, Charles. Qu'est-ce qui se passe?
5: Non, je lis.
3: Ah oui, lisez.
5: Tous vos messages, tous vos conseils. Adeline nous dit, moi je suis responsable RH dans une concession automobile. Mmh. On a mis en place la salle de sieste, très appréciée par les collaborateurs qui se sentent bien plus productifs après une bonne sieste. J'ai Robert qui nous dit, je viens de m'installer là en salle de sieste dans mes bureaux à Lyon en vous écoutant avec les écouteurs et c'est très salvateur chaque jour de se faire une petite pause. Stéphanie qui nous dit, c'est un dilemme, faire la sieste ou vous écouter, il faut choisir tous les jours. Bah, tous les jours je vous écoute, nous dit Stéphanie. Et puis Fred qui nous dit, faudrait aussi arrêter de faire commencer, alors c'est un coup de gueule de Fred, les films commencent trop tard le soir à 21h15, ça se termine à 23h30, du coup on arrive crevé le lendemain au boulot et c'est pour ça qu'on a besoin de sieste, nous dit Fred.
3: On est pas obligé de regarder des films le soir, enfin on peut faire autre chose.
6: J'ai bien regardé la télé non plus.
7: Et puis, là, le
3: après
7: replay.
3: Non mais est-ce qu'il faut décompter la sieste du temps de travail? Parce qu'à un moment, quelqu'un qui fait une sieste une heure et demie, il doit faire une heure et demie de travail en plus.
7: Il est en dehors du code du travail.
4: C'est là, c'est plus une sieste, là, une heure et demie. Hein.
7: Oui, c'est 20 minutes de pause. Ouais. Et ce que tu veux pendant ta pause, c'est 20 minutes tous les 6 heures de travail.
4: Non, mais après, si sa pause déjeuner, par exemple, est transformée en pause sieste, ça, après, évidemment,
3: fait ce qu'il veut.
4: Voilà, tu peux aller faire un jogging, tu peux aller dormir, tu peux aller voir ta collègue.
3: On est avec Sébastien, on va terminer avec lui, de Tonnet-Charente, en Charente-Maritime. Alors, il est formateur prévention des risques au travail. Il est formateur sieste, hein, c'est ça, Sébastien?
11: Oui, c'est ça. Salut.
4: Quel beau métier.
3: Bah, alors, c'est quoi les conseils pour une bonne sieste, rapidement, Sébastien?
11: Les conseils, c'est déjà arriver à déceler les signaux de fatigue. Il faut savoir que le cerveau fonctionne avec une alternance de 90 minutes, c'est-à-dire que toutes les 90 minutes, vous allez ressentir qu'il y a un petit coup de moins bien. Il y a des signaux précurseurs qui sont physiques, alors vous les connaissez tous, les bâillements, le picotement des yeux, le raidissement de la nuque et des choses comme ça. C'est plutôt des bons signaux pour nous dire, que c'est le bon moment de se mettre en pause et surtout de se mettre en pause pour pouvoir éviter les accidents, quoi, tout simplement.
3: Voilà. Et Sébastien, c'est important pour vous de faire la sieste au travail? Tout le monde devrait le faire?
11: Oui, j'ai un passé de militaire. Hein. J'ai été militaire et notamment j'étais formateur en préparation mentale et mon objectif c'était aussi d'arriver à faire comprendre aux gens qu'il faut optimiser ses temps de récupération. La science nous l'indique, ça c'est plutôt intéressant. C'est pas un chiffre que vous avez donné, je vous le donne.
3: Oui.
11: 17 heures d'éveil d'affilée, ça cautionne un trouble neuropsychologique identique à 0,5 g d'alcool par litre de sang.
3: Ah bah mince.
11: Et donc ça veut dire quoi? Ça veut dire qu'il faut arriver à mettre en stop cette espèce de descente de capacité de traitement de l'information au risque sinon de se mettre en danger ou de faire des erreurs.
3: Voilà, donc faites la sieste, sinon vous serez en danger. Merci beaucoup Sébastien d'avoir été avec nous, formateur sieste. Oui. Vous voyez, il y a des nouveaux métiers.
4: Ah ben ça, on l'ignorait celui-là.
3: Exactement. La sieste au travail, est-ce que c'est nécessaire ou ridicule, Charles?
5: C'est ridicule. Ça a été serré, Estelle, jusqu'au bout, mais c'est finalement ridicule à 53%.
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3: Tout de suite, on s'intéresse à l'objet du jour. Et cet objet, eh bien, c'est un collier dont vous avez peut-être vu la pub dans le métro parisien, notamment un collier dopé à l'intelligence artificielle qui écoute toutes vos conversations et qui vous envoie des messages au fil de la journée sur votre téléphone pour vous encourager, répondre à une question dans une discussion. Bref, ce collier est censé devenir votre meilleur ami. Charles, on peut le dire, en quelques mois, l'IA a fait une entrée fracassante dans nos vies.
5: Oui, selon une enquête Ipsos, 39% des Français, 27 millions de personnes en France, ont déjà recours à l'IA au quotidien pour les aider dans leur boulot, dans la planification d'un voyage, pour des conseils sportifs, des recettes de cuisine. Mais de plus en plus d'utilisateurs, notamment les jeunes, s'en servent comme d'un soutien émotionnel. Il y a eu un sondage en Espagne mené par AXA sur la santé mentale. 24% de la population reconnaît utiliser l'IA pour obtenir un soutien émotionnel. Aux États-Unis, la moitié des adultes voient d'un bon œil cette utilisation aussi comme soutien émotionnel. L'IA générative qui répond en fait à la solitude fondamentale de l'être humain en offrant une présence disponible 24/24, 7 jours sur 7, qui ne juge jamais, qui s'aligne toujours quelque part sur les propos de l'utilisateur. Mais l'IA reste une machine, il faut le rappeler. Elle n'écoute pas au sens humain du terme. Elle traite des données, elle fonctionne comme un système de prédiction statistique qui génère des réponses mot à mot. Et ces réponses ne sont pas toujours appropriées, loin de là. En février 2024, un ado de 14 ans s'est suicidé aux États-Unis après avoir échangé compulsivement avec un chatbot. Depuis, les entreprises, les géants de l'IA, assurent avoir mis à jour leurs algorithmes pour éviter ce type de drame.
3: Alors, amour, carrière, santé, seriez-vous prêt à vous confier à une intelligence artificielle, Jérôme Lavrieux?
7: Jamais.
3: D'accord.
7: Alors vraiment jamais. Moi déjà, j'ai même pas Siri sur mon iPhone. Quand je vais chez des gens, je leur demande systématiquement s'ils ont le truc là dit Alexa ou je sais pas quoi pour qu'ils le coupent. Je ne supporte pas l'idée de pouvoir être écouté par n'importe qui et me confier. C'est triste.
3: Oui, mais il y a de plus en plus de gens qui disent, par exemple, voilà, ils hésitent à rompre, par exemple, ils envoient c'est vrai. Ils envoient en fait les captures d'écran de tous les messages et ils disent, à ton avis, qu'est-ce que je devrais faire? Est-ce qu'il me ment, etc.
7: Quelle responsabilité?
3: Mais parce que des fois,
7: on confie sa vie à une machine et à un algorithme.
5: C'est un meilleur
7: avis. Il a décidé de.
3: Il n'a pas décidé. Il va te. Souvent, en fait, il te soutient, donc il va dans ton sens.
4: Bah oui, donc c'est le problème aussi.
3: Et voilà. Et
7: vous rendez compte, c'est comme si sur le même système, vous dites, je me sens pas bien, je vais confier à une intelligence artificielle les symptômes que je.
3: C'est ce que fait tout le monde.
7: Ok. Et puis ça veut dire, mais là, vous avez une longue maladie, vous n'avez aucune chance de vous en sortir, je me jette. En fait, j'ai pas analysé mes bons.
3: Non,
7: mes
3: mais bons par exemple, trucs. tu te fais une blessure, tu envoies la photo. Je pense que c'est arrivé à plein de gens. T'envoies la photo et tu lui dis, à ton avis, que devrais-je faire? Et il te dit, ça a l'air bénin. Désinfecte avec ça et ça. Et puis voilà.
4: Mais pas du tout, parce que vous êtes hypochondriaque.
3: Pas plus tard qu'hier, je ne pensais jamais faire ça. Franchement, tu m'aurais demandé il y a un an, j'aurais dit mais jamais je ferais ça. Bon, je faisais une séance de sport et en fait, je m'en suis servi comme coach sportif. Je lui dis sur un mois, je vais faire tant de séances de sport par semaine, dis-moi, voilà ce que je peux faire comme discipline, dis-moi quel est le meilleur programme. Il m'a fait un super programme, plus un programme alimentaire à côté. J'ai économisé une séance chez le coach sportif et un nutritionniste. Donc autant te dire que j'ai économisé un peu. Et franchement, ses conseils étaient plutôt pas mal. Alors ma vie sentimentale, je ne vais pas lui confier, mais en tout cas sur certaines choses, sur certaines choses, je pense que ça peut être utile. Et il y a un an, jamais je ne t'aurais dit ça.
7: Je veux bien le considérer. Comme tout à l'heure, Anthony Morel nous disait en médecine, c'est une révolution parce que ça peut analyser à la vitesse de la lumière des milliards de données. Pour détecter des cancers, etc. Là, ok, mais demander un conseil psychologique à une machine.
3: Parce que déjà, t'es très seul.
7: J'ai de la chance parce que j'ai des amis et une amoureuse et ça me suffit.
4: Mais non, mais c'est faux surtout.
3: Baptiste Desmontiers, est-ce que vous, voilà, vous confiez vos peines de cœur ou votre régime alimentaire à une IA?
6: Ouais, deux choses très différentes. Mais
3: oui,
6: peines de cœur,
3: oui,
6: non.
3: Merci, oui.
6: Non, non, mais oh, j'irai pas, je suis d'accord avec ce que
5: dit. Là, on peut aller avec
3: oui,
5: l'autre.
3: Souvent, oui.
5: En cas de gros chagrin, il peut y avoir gros pot de glace. Ça peut entraîner un gros chagrin, oui.
6: Voilà, exactement. J'irai pas demander des conseils sur faut-il que je rompe ou voilà. J'irai pas demander des conseils sur ma vie sentimentale. En revanche, je suis assez prêt, moi, à confier une grande partie de ma vie à l'IA. Il y a un an et demi, en septembre dernier, j'avais, pour vous dire que parfois les chaînes de télé sont visionnaires, j'avais proposé un documentaire où je proposais pendant 100 jours de confier la totalité de ma vie, ce qu'on appelle un gonzo reportage, à des IA, et j'avais sélectionné différentes choses, donc que ça soit les finances, la bouffe, les courses, etc. Et j'avais même à la fin décidé d'apprendre à piloter un avion avec 100% d'IA du début à la fin. Donc moi, je suis complètement prêt. D'ailleurs, s'il y a des diffuseurs qui sont intéressés, ce doc, il est toujours prêt. Mais non, moi, je suis complètement prêt à confier une grande partie de ma vie à l'IA. En revanche, je vais pas lui demander.
3: Quoi, les finances, par exemple?
6: Ouais, les finances.
3: D'accord.
6: Les finances, okay. L'alimentation, les finances, la santé. Mmh. C'est une réalité. Il y a deux ans et demi, j'ai eu un accident de surf. À l'hôpital à Biarritz, ils ont utilisé une IA justement pour vérifier que j'avais pas de lésion de la colonne. Non, moi je suis totalement convaincu que ça va révolutionner nos vies. En revanche, mon psy restera mon psy. C'est-à-dire que mes petits problèmes de santé mentale, j'irai ou juste mes discussions avec un humain sur voilà, je veux avoir un psy, je veux avoir une personne en face de moi. Mais la santé, tout, pour moi, c'est juste inévitable, ça va se passer demain.
3: Karine Galli, vous, je vous sens assez. De toute façon, vous savez pas où servir Internet, oui, donc évidemment, à partir de là, ça va être compliqué de vous confier à une intelligence artificielle. Mais est-ce que vous pensez pas justement que ça pourrait vous simplifier la vie sur plein de choses?
4: Alors peut-être, mais vu que je suis dans un flou artistique, je n'en ai pas conscience, parce qu'effectivement, il y a des gens, par exemple, qui se servent de l'IA pour avoir une information. Moi, vu que je ne sais pas me servir de l'IA, je n'ai pas, je sais pas ce que tu disais tout à l'heure.
3: ChatGPT.
4: Voilà.
3: Mistral,
4: tout ça, je ne connais pas. Donc, je suis incapable. Et effectivement, j'ai peut-être une perte de temps dans la recherche d'une information. Mais moi, je suis désolée quand vous parlez de relais, de soutien moral, etc. En fait, c'est effrayant parce que c'est faux. En fait, je veux dire, moi, je suis quelqu'un de solitaire et je suis plutôt quand même très seul. Je vis seul, j'ai pas des tonnes d'amis. Mes parents, ils sont très proches de moi, mais ils sont dans le sud de la France. Mais enfin, je ne vais pas me tourner vers quelque chose qui n'est pas réel, parce que la personne ne va pas t'aider. Je veux dire, c'est en fait, c'est totalement faux de nous faire croire que tu as un soutien, un support émotionnel quand tu racontes à une machine tes peines de cœur ou un conseil. Je veux dire, ce n'est pas réel. Il faut se rendre compte que tout ce que tu vas recevoir en retour, c'est totalement fake. Et donc, le conseil, certains appellent ça un conseil, moi je trouve pas ça un conseil, finalement, c'est dépourvu de toute réalité. Ils ne connaissent pas ta vie, ils ne connaissent pas la personne dont tu pourrais parler.
7: Parce que
4: les sentiments, les ressentis, l'IA ne pourra jamais les remplacer. Je suis désolée, parce que toi, tu vas raconter une histoire à l'IA, mais tu vas peut-être pas la raconter parfaitement bien, il n'y aura pas le ressenti, il n'y aura pas la partie émotionnelle.
5: Mais comme quand tu le racontes à ta meilleure amie.
4: Mais
5: à ta meilleure amie, j'ai rencontré un mec, il est comme ci, comme
4: oui,
5: ça, c'est ton ressenti que tu lui racontes.
4: Oui, mais sauf que ton amie, elle est là pour t'écouter déjà, elle peut te donner un conseil, mais de toute façon, la décision quand même, moi, c'est moi qui l'ai.
3: Combien de fois j'ai eu des mères
4: qui m'ont dit, mais quitte-le, mais oui, tu sais que c'est une pauvre merde, mais tu restes.
3: Ben oui, voilà. Oui, et ben, ce sera pareil avec l'IA.
4: Et le jour où tu décides de partir, c'est parce que tu l'as décidé, mais tu n'as pas été quand même encouragé par une machine. Je veux dire, c'est effrayant. Et je comprends même pas que vous, qui êtes une personne sensée, vous me disiez, mon prof de sport et mon nutritionniste, c'est une IA. Mais ça se trouve,
3: c'est pas une IA, mais en fait,
4: programme de nutrition, est-ce qu'il est bon?
3: Il se trouve qu'il colle exactement avec ce que m'avait conseillé mon nutritionniste. Donc, si tu vois, à un moment,
4: qu'il a retrouvé dans votre ordinateur le programme que vous aviez du nutritionniste.
3: Ouais, bah, tant mieux. Mais en tout cas, sur les séances de sport, je t'assure, pour en avoir fait quand même des tonnes. Et Anthony Morel, qui vient quand même de faire 33 minutes aux 10 km, donc, qui court comme un malade. Ouais. Et Anthony Morel, qui est un taré de sport, eh bien, aujourd'hui, il confie ses entraînements à l'IA. Et il vient de battre son record personnel. Donc, après, moi, je veux bien tout entendre. Mais en tout cas, sur des choses qui ne sont pas du domaine du sentiment, c'est-à-dire des choses très factuelles. Mécanique. L'argent, les placements financiers, par exemple, il va te dire, tu lui dis, trouve-moi tel ou tel placement, est-ce que ça c'est bien, pas bien? Et il te fait, je l'ai fait pour voir, il te fait des comparatifs qui sont hallucinants. Après, tu prends pas. Mais en tout cas, sur des choses très factuelles,
4: donc
3: ça
4: un placement
3: marcher.
4: D'argent via l'IA, c'est quelque chose qu'on peut recommander en étant absolument sûr qu'il n'y a pas de risque.
3: Pas forcément, mais tu vérifies derrière. Mais en tout cas, il te fait un comparatif. Après, je veux dire, c'est ta charge d'aller voir les banques, etc. Mais en tout cas, lui, il te fait un comparatif. Et donc, en fait, il te défriche le travail.
4: Le travail, oui.
3: En tout cas, si vous aussi, vous avez confié votre amour, votre carrière, votre santé à l'IA, venez tout nous raconter au 3216 ou sur le WhatsApp. On a déjà plein de messages, Charles.
5: Oui, j'ai El Pelo, je pense que c'est un pseudo, qui dit je me confie énormément à l'IA. Je ne prends pas toutes ces réponses comme des solutions parfaites, mais c'est parfois un échappatoire. Parfois, je ne veux pas inquiéter mon entourage avec mes problèmes. Je préfère les confier à l'IA qui va me répondre, même si je prends ses réponses avec la distance nécessaire. Aurel qui nous dit aussi, ChatGPT a trouvé plusieurs solutions à mes problèmes de santé.
3: Aurel Gage, notre médecin urgentiste.
5: Non, il y a un autre Aurel.
3: Sinon, ce serait quand même un petit souci. Là.
5: Mais il dit, mon médecin a galéré et c'est l'IA qui m'a beaucoup aidé. Et puis, j'ai Jean-Marie qui nous dit, moi, j'ai essayé l'appli Replica. C'est une petite amie IA, mais au bout de 3 jours, ça m'a gonflé.
3: Nous sommes avec Gilles. Gilles, il nous appelle de Saint-Rémy. En Saône-et-Loire, il est auto-entrepreneur dans l'éducation canine, tiens Karine. Ah. Bonjour Gilles.
14: Eh oui, bonjour. Bonjour à toute l'équipe.
3: Bonjour. Merci d'être avec nous Gilles. Est-ce que l'IA a chamboulé votre vie Gilles?
14: Alors chamboulé, c'est pas le terme. Par contre, oui, je l'utilise. Alors depuis très peu, j'étais réfractaire au départ, ça fait peur au départ. Par contre, on se rend compte qu'au niveau de la médecine et des avancées, on est en train de faire des bons en avant, mais phénoménaux dans la recherche. Et surtout, à force de chercher, au moins on trouve d'un coup, ce qui est plutôt pas mal. Donc, à mon avis, au niveau de la santé, on va gagner un temps fou. Et puis moi, je l'utilise. Alors oui, effectivement, je confierai pas mes petits secrets, mes petits sentiments, tout ça. Mais par contre, là, je l'utilise notamment pour deux trucs très précis.
3: On voulait
14: refaire notre sol chez nous.
3: Ouais.
14: Et pour, en fonction de ce qu'on envoie comme information, le sol actuel, les possibilités de

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1: Avec du jonc de mer ou avec du parquet,
2: change-moi
1: avec de la pierre.
2: Les couleurs des fenêtres.
1: Exactement.
3: Change-moi la couleur. Vous passez vos journées à parler tout seul à
1: Mais tu veux faire des travaux chez, tu veux changer
2: ton
1: sol. Donc tu as une idée. Mais oui. Là, simplement, tu prends la photo de ton salon, tu lui dis dis-moi comment ça ferait avec des lames horizontales de parquet, alors il te les met. Des lames verticales, tu dis il te les met. Dis-moi comment ce serait avec de la moquette, il te met de la moquette. Et là, tout d'un coup, tu vois, et derrière, ça défriche.
3: Tu l'envoies après ton architecte en disant je veux ça.
1: Mais t'envoies même pas la photo. Tu dis finalement je vais opter pour du parquet ou pour de la moquette. Ou tu vas dans ton magasin et t'achètes de la moquette parce que tu te rends compte qu'en fait c'est bien mieux alors qu'au départ t'étais parti sur du parquet. En fait ça aide sur des choses un petit peu basiques, mais effectivement ça économise Gilles le prix d'un architecte, d'un conseiller, etc. Et
3: donc
1: ça fait gagner du temps et de l'argent. Oui, mais quand tu sais pas pour le coup ça peut t'aider. Merci Gilles en tout cas d'avoir été avec nous. Et puis nous sommes, je vous en ai parlé il y a un instant, Anthony Morel, notre journaliste high-tech RFM, BFM, et puis bien sûr notre chroniqueur dont on n'arrête pas le progrès. Rebonjour Anthony.
4: Rebonjour Estelle, salut tout le monde.
1: Vous êtes avec nous à la fois parce que vous êtes notre chroniqueur Anthony, mais aussi parce que vous avez réalisé une performance époustouflante ce week-end lors d'un 10 km. Vous avez fait combien Anthony?
4: Je ne pensais pas que vous alliez me parler de ça.
1: Mais si, vous allez voir.
5: Record.
4: J'ai fait 36 minutes 28 secondes. Voilà,
1: 36 minutes 28 secondes, c'est votre record personnel?
4: C'est mon record personnel, donc je suis très content. Voilà. Oui. Mais ça reste très modeste par rapport à plein de coureurs que je connais.
1: 36-28, je peux te dire, c'est quand même énorme. Comment s'appelle votre coach Anthony Morel?
4: Mon coach s'appelle ChatGPT. Ah, je vois le lien maintenant. Oui.
1: Bah oui,
4: absolument. Ouais, moi, c'est un des usages que j'ai pour l'intelligence artificielle, c'est que c'est devenu mon coach personnel. C'est-à-dire que tous les plans d'entraînement que je fais pour les différentes courses, que ce soit des 10 km, des semi-marathons, des marathons, maintenant c'est l'IA qui me les prépare en connaissant absolument tout de moi parce qu'elle connaît tout de mes séances. À chaque fin d'entraînement, je lui fais un petit débrief sur comment je me suis senti, si j'ai eu une petite douleur. Ah là, j'ai une petite pointe à l'ischio. Ah oui, c'est vrai que tu m'avais dit la semaine dernière, tu avais un petit peu mal, donc ce serait bien de lever un petit peu le pied encore 2 ou 3 jours, tu vois comment tu te sens, si tu as une douleur de 1 à 2 sur 10 tu peux recommencer, enfin ce genre de choses. Et en fait elle va me faire un plan qui est hyper personnalisé, et jusqu'ici moi je trouve que les résultats sont formidables. Désolé pour les coachs qui nous écoutent, s'ils sont géniaux mais l'IA fait un boulot incroyable en fait de ce point de vue là
1: et Anthony Morel, alors vous êtes le mieux placé d'entre nous pour parler nouvelles technologies. Est-ce que vous utilisez l'IA autrement encore dans votre quotidien?
4: Moi, je l'utilise beaucoup pour la santé, un peu comme vous, parce que je suis un peu hypochondriaque. Donc, en fait, dès que j'ai un résultat d'analyse médicale, typiquement résultat d'analyse sanguine, je le donne à manger, entre guillemets, à ChatGPT pour qu'il me l'analyse et pour qu'il me l'explique. Parce que ça, c'est un truc que soit vous n'allez pas appeler le médecin ou le médecin va pas vous appeler pour ça et il peut y avoir un petit truc qui vous inquiète et l'IA va vous expliquer tous les termes hyper compliqués en termes extrêmement simples. Je m'en sers aussi pour des questions, par exemple pour l'investissement, si j'ai un projet d'achat ou d'action, de crypto, de machin, etc., d'arbitrage, l'IA peut aussi donner des conseils intéressants de ce point de vue-là. Et puis d'une manière générale, comme coach de vie, dès que j'ai des questions que je me pose, je lui pose aussi.
1: Question sentimentale, par exemple, Anthony, vous vous fâchez avec votre copine, est-ce que vous le dites à ChatGPT?
4: Non, ça je suis pas allé jusque là. C'est un peu la limite que je me suis fixée.
1: Oui, on s'est tous fixé des limites et on vous a tous explosé derniers mois.
4: C'est vrai. Non, mais je pense que par contre j'ai un vrai sujet. Moi, je suis persuadé qu'on va avoir un énorme sujet de dépendance émotionnelle avec l'intelligence artificielle, parce que ces IA réellement, elles nous répondent. On a l'impression que c'est un être humain qui nous parle. Elles s'adaptent aussi aux émotions et à la façon dont on leur parle. Il faut jamais oublier que c'est juste des modèles probabilistes, des modèles statistiques qui vous répondent en fait avec la suite de mots la plus probable qui peut répondre à la question qu'on vous pose et qui va vous satisfaire. Donc c'est pas forcément, c'est une simulation d'émotions humaines. Ça n'est jamais. Il faut pas faire d'anthropomorphisme, donner à l'IA des caractéristiques qui sont humaines. Ça reste des machines quoi qu'il arrive. Mais c'est vrai que c'est très facile de se laisser tromper, d'autant les fabricants d'intelligence artificielle, ils jouent un petit peu sur cette ambiguïté-là aujourd'hui. C'est-à-dire que ces IA, vous le voyez bien quand vous utilisez ChatGPT, elles vous brossent toujours dans le sens du poil.
1: J'aime bien. Ça me change de Charlemagne.
4: Du coup, on y revient tout le temps. C'est aussi ça, quoi.
1: Merci beaucoup Anthony Morel, en tout cas, notre spécialiste de la technologie qui utilise dans son quotidien, ChatGPT comme coach sportif, également comme coach bancaire aussi, donc mais pour des choses très très

0: factuel. Karine Galli, on termine avec des messages et dans cette notre sondage.
1: Vous êtes très nombreux. Hein. Laurent, ça fait un an que l'IA me sert pour le sport et la nutrition. Oui. J'ai perdu 40 kilos, 2 heures de sport par jour grâce à l'IA qui analyse toutes mes données corporelles et alimentaires, nous dit Laurent. Hervé, lui, s'en sert pour les placements boursiers. Ça marche très très bien, nous assure Hervé qui a gagné beaucoup d'argent grâce à ça. Thierry nous dit, ChatGPT me seconde dans la vie de tous les jours pour les travaux, la déco, le boulot, mais aussi personnellement. 3 séances de sport par semaine, toujours coaché par ChatGPT, nous dit Thierry, au quotidien. Bref, l'IA qui s'invite dans la vie de tous les jours. On vous a d'ailleurs posé la question sur nos réseaux. Amour, carrière, santé, êtes-vous prêt à vous confier à l'IA? Pour l'instant, c'est largement non, à 82%.

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2: On se penche tout de suite dans Estelle Midi sur le classement du jour. Et ce classement, c'est celui des villes où il fait bon vivre. En première position, on retrouve pour la deuxième année consécutive Biarritz qui devance Annecy et Angers. Les villes moyennes et les petites communes monopolisent les premières places de ce palmarès, très loin devant de grandes métropoles comme Paris ou encore Marseille ou Lyon. Seule exception à la règle, eh bien c'est Nice qui est neuvième de ce classement. Mais alors, quels sont les critères, Charles ?
3: Alors, pour établir ce classement, on a pris en compte 197 critères. Ça va du prix de l'immobilier, la proximité des hôpitaux et des écoles, la sécurité, l'exposition aux phénomènes climatiques, la couverture au débit. Cette année, il y a 9 nouveaux critères qui ont été ajoutés, tels que le nombre de bornes de recharge pour véhicules électriques, le temps d'attente pour consulter un dentiste ou un psychologue, le taux de vol avec armes, et on peut multiplier comme ça les critères qui sont ensuite pondérés en fonction de l'importance qu'y accordent les Français. La qualité de vie et la sécurité sont prioritaires aux yeux des Français devant la santé et les transports. Voilà les 4 critères prioritaires quand on choisit une ville pour s'y installer. Et on le sait, cette fuite des habitants des grandes villes s'est accélérée au lendemain de la crise du Covid. Un sondage a été mené l'an dernier par l'association Paris Je Te Quitte auprès des habitants d'Île-de-France qui ont quitté la région. Résultat, 96% des personnes parties récemment d'Île-de-France confirment ne pas regretter leur choix. Elles ne souhaite en aucun cas retourner vivre en Île-de-France.
2: Alors, faut-il quitter les grandes villes pour être heureux, Karine Galli ?
4: Oui, moi j'en rêve. Clairement, c'est vraiment un souhait. Je sais que l'autre jour, vous avez fait notamment « Est-ce que revenir chez soi, ça serait un cauchemar ou un paradis ?» Moi, ça serait mon paradis. Je n'ai qu'une envie, c'est retourner dans le sud de la France, de retrouver de l'espace, de retrouver le beau temps, de retrouver des choses qui me permettent d'avoir eu à mes yeux une enfance rêvée, c'est-à-dire de se balader en forêt, de se balader en bord de mer, d'aller ramasser des champignons, d'aller chercher son bois dans le jardin, de jardiner aussi, d'avoir un petit potager. Moi, c'est tout ce que j'aime. Donc, ça me montre aussi que j'ai vieilli, parce qu'à 17 ans, quand j'ai eu mon bac, j'avais qu'une envie, c'était quitter mon sud et aller à Paris pour faire des études, pour découvrir la grande ville. Mais malheureusement, aujourd'hui, je ne vois que les inconvénients de la grande ville. Je vous l'ai dit, moi, vraiment, le côté soleil, la luminosité.
2: Vous avez des grandes villes, Marseille, il y a du soleil.
4: Non, mais d'accord. Mais moi, je vis aujourd'hui à Paris. Je veux dire, et en plus, je veux dire, ma maman, tous les jours, me dit, quel temps fait-il? Je lui dis, mais maman, il fait toujours mauvais. Et puis, je lui dis, ah, mais non, en fait, aujourd'hui, il fait beau. Tu t'en rends même plus compte. Parce que la luminosité, elle est quasiment inexistante. Moi, j'ai besoin de lumière, j'ai besoin de soleil, j'ai besoin de bleu. Et j'ai besoin aussi d'espace. Et j'ai grandi avec cette chance-là. Moi, mon école, la cour d'écré, c'était une pinède. Je trouve ça merveilleux.
2: Mais maintenant, tu es grande.
4: Oui, et ben, j'ai envie de retourner vers ça.
2: Et ben, est-ce que, je veux dire, il y a des choses dans les grandes villes qu'il y a moins, dans les petites villes. Il y a un accès à la culture qui est plus facile.
4: Bien sûr.
2: Il y a des infrastructures. Mais ma réalité, est-ce que ça te manquerait pas?
4: Non, mais ma réalité, c'est qu'effectivement, on dit souvent, voilà, quand on vit à Paris, il y a une accessibilité à la culture qui est folle. Ce qui est vrai. Sauf que moi, quand j'étais plus jeune, on allait chaque année une semaine à Paris et on faisait la tournée des musées, on allait voir des pièces de théâtre, on se disait on a une semaine pour prendre le meilleur de Paris. Aujourd'hui, ça fait des années que je n'ai pas mis un pied dans un musée. C'est ma faute, bien évidemment, mais je ne le fais pas.
2: Vous venez de me demander des places
4: je vais
2: pour aller voir Patrick Bruel au théâtre il y a 10 minutes.
4: Le théâtre, c'est la seule chose que je fais encore et je suis contente de ça. Mais malheureusement, par rapport à l'offre culturelle que tu as à Paris, aller au théâtre, c'est quand même peu.
2: Après, il y a des tournées théâtrales, c'est-à-dire que Patrick Bruel ira jouer peut-être à Gassin, à côté de chez vous.
4: Je suis allée voir plein de pièces de théâtre. Dernièrement, je suis allée voir Pierre Arditi et Nicolas Briançon. C'était magnifique au Théâtre Montparnasse. Je vous invite d'y aller. Donc, c'est la seule chose qui me fait dire que la grande ville m'amène cette offre culturelle. Mais je n'en profite pas à fond. J'en profitais plus quand je ne vivais pas à Paris et que je venais à Paris profiter de tout ce qu'on m'offrait.
2: Voilà, quand vous venez à Paris en tant que touriste. Jérôme Lavrieux, vous avez quitté Paris pour la Dordogne. Vous êtes dans une toute petite ville. Est-ce que finalement on est plus heureux dans une petite ville que dans une grande métropole ?
5: Ah oui. Moi j'ai fait 10 ans de ma vie à Paris en bossant comme un dingue en plus. J'ai jamais été au musée, jamais été voir la Tour Eiffel, jamais foutu les pieds au Louvre pendant ces 10 ans. Mais oui, justement, depuis que je n'habite plus à Paris, j'ai fait tout ça.
2: D'accord.
5: Parce que, oui, habiter en province, mais pas très loin d'une gare TGV et avec un TGV qui t'amène dans un grand Bordeaux, où c'est Paris. Et donc ça, c'est vachement bien. J'ai les avantages sans avoir les inconvénients des grands centres urbains. Bien sûr, je suis à 40 km du premier cinéma. Mais depuis que je suis à 40 km du premier cinéma, j'y vais beaucoup plus souvent que quand j'avais le premier cinéma à 1000 mètres à pied de chez moi.
2: Et du coup, c'est le paradoxe aussi, de... c'est la grosse soirée.
5: Et je fais comme un bon provincial qui sort, qui s'habille pour sortir, etc. Et j'assume complètement le truc. Mais sauf que quand je rentre chez moi, j'entends pas le petit du troisième qui vomit toute la nuit et qui dérange tout l'immeuble. J'ai pas de problème pour garer ma voiture. Je me prends pas d'amende. Si j'avais des enfants, les écoles, il n'y a pas de problème de sureffectif ou de sous-effectif. Elles sont ouvertes à proximité. J'ai tous les commerces.
2: Ouais, les gamins, ils font 1h30 de bus pour aller à l'école.
5: Mais non. Il n'y a jamais un gamin qui fait 1h30 de bus pour aller à l'école. Le bus, il passe devant chez moi, il peut t'emmener au collège qui est à 4 km.
2: Enfin, excuse-moi, pardon Jérôme, mais tu as quand même, c'est pas pour défendre les grandes villes.
5: Et je sais qu'il risque rien.
2: C'est quand même plus simple dans une grande ville que dans une petite ville. Pardon,
5: bien sûr,
2: Jérôme.
5: Et combien il y a de gens qui laissent leur gamin de 10 ans maintenant prendre le métro tout seul et aller au collège tout seul sans craindre pour lui? En province, quand t'es à la campagne, t'as pas tout ça. C'est une liberté d'esprit, tu rentres. Oh,
6: j'ai pas mal de faits divers à la campagne.
2: Bah, exactement. Oui. Moi, j'ai laissé mes gamins prendre le métro à 9 ans et oui. Franchement, en se disant justement.
4: En 2026,
2: métro,
4: vous le referiez?
2: Oui. Il y a tellement de gens dans le métro que c'est qui leur arrive.
5: J'ajoute un petit truc, by the way, qu'on voit pas beaucoup, mais il s'appelle la pollution.
2: Ça, c'est.
5: Et la pollution, enfin, quand moi j'arrive en voiture ou en TGV, que tu regardes par la fenêtre, que tu arrives en région parisienne, il fait beau. Et le ciel est bleu, tu vois cette espèce de dôme un peu marronnasse sur le truc, tu dis, je suis pas spécialiste, mais pour élever des petits-enfants, des enfants ou des petits, je suis pas sûr que ce soit le meilleur endroit pour le faire. Et moi, j'ai trouvé un équilibre fantastique. Je peux aller à Paris quand je veux, parfois je fais l'aller-retour dans la journée, mais j'habite à la campagne.
2: Oui, alors, pardon Jérôme, enfin, il y a 2 ans, vous n'aviez toujours pas Internet. Parce que dans votre petit village, vous étiez en zone blanche, vous avez dû attendre Elon Musk et Starlink pour avoir Internet. Bah, ça
4: vous pouvez vivre sans Internet, hein.
2: Lui, il pouvait pas. Donc, sauf
5: que maintenant, je l'ai.
2: Oui, d'accord, mais c'était quand même un des inconvénients.
5: Bien sûr, on peut pas avoir le beurre, l'argent du beurre, et puis l'infirmière qui est dessus.
2: On l'a. Baptiste Desmontiers, alors vous êtes quand même, vous êtes très parisien. Je ne sais pas si vous venez de Paris, mais en fait, vous êtes quand même très bobo parisien, très grande ville. Voyez, est-ce que vous seriez attiré par le charme de la campagne ou d'une ville moyenne?
6: Je vais vous surprendre, Estelle. Moi, je n'attends que ça. Je rêve que d'une chose, c'est de me barrer de Paris. Alors déjà, je suis pas très parisien.
2: Mais pour aller où ?
6: J'habite pas à Paris même, j'habite en banlieue parisienne à côté. J'ai fait le choix de m'ouvrir les veines pour avoir un jardin parce que j'ai besoin, moi, de jardiner, comme le disait Karine. J'ai besoin de ça. J'ai besoin de voir en ce moment là. J'ai les petites fleurs qui poussent. J'ai planté des oignons de tulipes. Ça commence.
2: Ça, c'est
6: à sortir.
2: Pas normal, hein, début février.
6: C'est très, très, très tôt cette année. Non, c'est très tôt. Hein. C'est très tôt cette année.
5: Il y a les jonquilles
4: en ce moment.
6: Et du mimosa, c'est normal. Les jonquilles en région parisienne, c'est trop tôt. Bref, moi, j'ai besoin de ça. Je n'attends qu'une chose, c'est de partir. Et moi, je suis dans le 92. J'ai une de mes belles filles qui met 45 minutes le matin pour aller à son école, ce qui n'est pas beaucoup plus que ce que tu mets quand tu es en province. Moi, ma fille, elle y va à pied, c'est au bout de la rue, alors certes, effectivement. Et j'attends qu'une chose, c'est de partir de Paris parce que je travaille pour payer mon loyer, en fait, en habitant à Paris.
2: Pour aller où?
6: Moi, je suis un amoureux du Pays Basque. Si je pouvais partir pas à Biarritz, parce que je trouve ça un peu trompeur, moi, ce sondage.
2: Vivre
6: à Biarritz.
2: Mais c'est hyper cher,
6: Biarritz. Vivre à Biarritz, effectivement, faut avoir un salaire comme à Paris. Et puis Biarritz, c'est blindé. Moi, je suis plutôt arrière-pays. Je vais pas donner mes petites adresses, mais je rêve d'aller dans le Pays Basque.
3: C'est hyper hypocrite, là, votre discours à tous. Karine, comme Baptiste, je rêverais de. Ça veut dire renoncer à vos carrières respectives.
4: Mais c'est pour ça qu'on le fait pas.
3: Donc vous êtes plus heureux. Oui, mais ça vous rend plus heureux votre carrière que vivre.
6: Alors ça fait un moment que j'ai renoncé à ma carrière.
3: Parce que Jérôme, il a renoncé à une carrière en politique, etc.
5: En ce qui me concerne, c'est ma carrière qui a renoncé à moi.
2: C'est la justice qui lui a fait renoncer à sa carrière.
3: Je sais bien. Mais si Jérôme avait voulu poursuivre des activités politique, il n'aurait pas pu être en Dordogne.
6: Mais c'est
3: un vrai choix. C'est la carrière qui vous rend plus. Vous tenez plus à votre carrière
2: qu'à vos enfants.
6: Alors Charles,
3: pour Karine ça marche, je pense.
6: Charles, c'est pas totalement vrai ce que tu dis, c'est-à-dire que moi pendant un moment effectivement c'était inconcevable de partir ailleurs parce que je travaillais à Paris, parce que les rédactions sont à Paris, parce que le travail de journaliste se fait en grande partie à Paris. Quand j'étais à France Télévisions, je rêvais secrètement un jour de récupérer un bureau à Bayonne, etc. Je suis parti depuis bien lurette. En revanche, aujourd'hui, c'est pas qu'une histoire de ma carrière par rapport à mes enfants, c'est que j'ai divorcé, donc j'ai une femme, mes enfants sont une semaine sur deux. Bref, ma vie fait que c'est plus compliqué. Mais dès que je peux partir, je me casse.
2: Mais moi, je peux vous dire que quand Rodolphe Saadé, pour le CMH et GM, a racheté RMC BFM, nous, la grande discussion, c'était oh, chouette, ça se trouve, on va aller à Marseille. Et on était tous hyper contents. Et puis, on est resté à Paris. Mais évidemment que c'est aussi un rêve, je veux dire, de pouvoir concilier. Ouais. À la fois, on aimerait tous aller vivre au soleil et avoir sa carrière, le boulot qui va bien, etc.
4: Mais reposez-lui la question, que peut-être que ça peut se faire.
2: Je vais lui poser.
6: Jean-Philippe, il monte régulièrement à Paris pour son travail.
2: Jean-Philippe Doux,
6: Jérôme aussi. Oui. Et quand on peut le faire, je pense que c'est idéal.
2: Oui, mais tout le monde ne peut pas venir. Après, il y a une question et ce serait génial.
3: Après, c'est les choix. Voilà.
4: Oui, et puis il y a une question de finances. Moi, si je pouvais faire la moitié de la semaine, la moitié de la semaine à Paris, j'adorerais le faire. Mais aujourd'hui, c'est pas possible parce qu'évidemment, d'avoir deux maisons, d'avoir deux habitations, ça coûte une fortune. Tu as les transports en, évidemment qui coûtent cher, le train ou l'avion par rapport à moi où je voudrais vivre. Donc, je peux pas le faire aujourd'hui.
2: Des messages, Charles, sur le WhatsApp.
3: Oui, Stéphane qui nous dit moi, j'ai quitté Paris, le quartier de Montmartre, il y a 20 ans après avoir pris le meilleur de la vie parisienne. J'ai préféré migrer dans le Sud-Ouest à la campagne. C'est un peu le parcours que nous décrit Baptiste. Jérémy nous dit j'habite à la campagne près de Cherbourg dans le Cotentin. On a une super qualité de vie. Il y a 15 ans, les jeunes partaient et ben maintenant ils reviennent tous. C'est devenu the place to be. Les familles viennent s'installer chez nous. Vive la Normandie, nous dit Jérémy. Et puis Bruno nous dit bien sûr que c'est mieux dans une petite ville, mais si elle est proche d'une grande, c'est tout le problème, c'est de ne pas trop s'éloigner non plus d'une métropole. Il faut pouvoir accéder facilement à la grande ville. Et puis Fredo qui nous dit moi je suis kiné libéral, j'ai 37 ans, originaire de Sarcelles. J'ai déménagé avec femme et enfants dans la Drôme à Valence. Maintenant, on est même dans un petit village à côté de Valence, en Ardèche. J'ai deux enfants qui feront de la crèche au CM2 dans le village. Je ne changerai pour rien au monde. Tout est plus doux, surtout le prix de l'immobilier. Voilà ce que ça nous dit Fredo.
2: Mais ça, c'est l'avantage aussi d'être indépendant, par exemple, et de pouvoir exercer une carrière ou d'être médecin libéral, d'exercer une carrière en fait partout en France. Voilà, ça fait partie des avantages. Mais c'est vrai que quand on est salarié, on est quand même obligé de vivre à côté de son entreprise. Baptiste Desmontiers, est-ce que vous êtes posé la question aussi, vous avez deux enfants, est-ce que finalement un enfant a autant de chances en passant son enfance et sa scolarité dans une très grande ville que en étant dans une ville moyenne?
6: Moi, je crois principe. Oui, je suis pas d'avis de ceux qui pensent qu'il faut absolument faire HEC si on veut finir par faire de la permaculture. Je pense que oui, on peut avoir autant de chance dans la vie. J'ai pas vécu, moi, j'ai grandi dans les Yvelines, donc j'ai pas eu à monter à Paris. Et j'ai eu la chance d'être dans un environnement dans lequel on m'a mis dans des bonnes écoles. Mais j'ai foi en l'éducation nationale et je pense qu'on peut très bien devenir un très grand capitaine d'industrie à Paris en ayant
2: mais
6: grandi.
2: Souvent, mais souvent, justement, t'es dans une toute petite ville, t'es quand même obligé monter entre guillemets
6: pour les études supérieures.
2: Et c'est bien dommage.
6: Ou alors faire une super école de commerce à Angers, comme il y en a
4: partout. À Lyon,
6: etc. Il y en a partout.
2: On est avec Émeric de Saint-Nazaire. Émeric, il est manager en grande surface. Bonjour Émeric.
7: Bonjour.
2: C'est sympa Saint-Nazaire.
7: Oui, c'est très beau. Je suis pas loin de la Bretagne en plus.
2: Exactement. Vous êtes originaire de là-bas ou pas Émeric?
7: Oui, c'est ça. Je suis né à Saint-Nazaire du coup. Et puis j'ai fait tout mon cursus scolaire là-bas. Et je suis parti faire les études après de licence et BTS sur Nantes en fait.
2: Oui, il n'y avait pas de fac à Saint-Nazaire.
7: Ben, il n'y avait pas ce que je cherchais en fait, du coup.
2: D'accord. Et pourquoi vous n'avez pas fait votre vie à Nantes finalement, Émeric?
7: Du coup, j'ai fait mes études à Nantes en fait pendant 3-4 ans. J'ai fait mon premier job à Nantes.
2: Ouais.
7: Et du coup, les problèmes des grandes villes. Alors, je rejoins un petit peu l'intervenante qui disait chez vous que pour la culture, c'est super, il y a plein de choses à Nantes, mais par contre, après, il y a tous les désagréments de la route, du périph, de ne pas pouvoir se déplacer en voiture, tout ça. Donc du coup je suis retourné à Saint-Nazaire, j'ai recherché du boulot, je suis retourné parmi mes proches en fait, et puis c'est la meilleure vie quoi.
2: Voilà, et vous êtes heureux à Saint-Nazaire finalement, et on le comprend. Émeric, c'est vraiment une ville sympa, merci beaucoup d'avoir été avec nous. On est également avec Fred, et Fred il vit dans la ville où il fait bon vivre en France, et c'est Biarritz. Il est pizzaiolo à Biarritz, Fred.
4: Le rêve.
2: Comment ça va?
8: Bonjour à tous, on est pas mal, en plus aujourd'hui il fait beau.
5: Il pleut tout le temps.
8: On est plutôt bien quoi.
2: Ouais, alors Jérôme Lavrieux dit il pleut tout le temps à Biarritz.
6: Faux, archi faux.
8: Non, mais là ces derniers jours en plus il pleuvait, c'était pas terrible. Ah bah, c'est vrai qu'il pleut souvent, mais tout ça pour dire que c'est ce que je disais à votre collègue, ça fait 9 ans que j'habitais à Lyon.
2: Ouais.
8: Et donc au début j'ai passé 4 ans à Haute-Segor, et là ça fait 5 ans que je suis à Biarritz. Et franchement, on est bien quoi. Même pour ma fille qu'elle grandisse ici, j'ai aucun regret quoi. Plutôt que de grandir à Lyon. Quand on voit tout ce qui se passe, c'est quand même, c'est un peu le monde des bisounours, le Pays basque, hein, si vous voulez.
6: Faut pas trop le dire.
2: Ouais, vous êtes préservé,
8: mais. Faut pas trop le dire.
2: Après, y a rien qui vous manque de Lyon, Fred?
8: C'est mes amis qui me manquent.
2: Ouais, d'accord.
8: Mais après, sinon, faut pas croire, mais on a quand même, on a quand même un aéroport. Si on,
2: bien sûr.
8: Il y a Bordeaux qui est pas très loin. On a l'Espagne aussi, qui est quand même un atout. On a les montagnes, on a l'océan.
6: C'est le plus beau pays.
2: Et après, Fred, j'imagine que quand on vit à Biarritz, on se fait très vite de nouveaux amis. Ou vos amis d'avant viennent vite vous voir, quand même.
8: Ouais, ah oui, les copains viennent surtout l'été. Mais après, pour faire des nouveaux amis, c'est encore autre chose. C'est un autre débat. Mais on a l'impression qu'il faut être peut-être né ici. Mais en tout cas, pour ma fille, je suis ravi qu'elle grandisse ici. Et vous voyez, elle peut aller à l'école à pied. J'ai aucune crainte, quoi.
2: Et après, pour les études supérieures, est-ce que vous êtes déjà posé la question?
8: Eh ben alors là, elle va rentrer au collège l'année prochaine, donc elle reste encore à Biarritz, mais après, c'est sûr qu'il va falloir décaler soit à Bayonne ou soit à Bordeaux. La plupart, pour les études supérieures, c'est Bordeaux, quoi.
2: Fred, c'est vrai qu'il y a 10 ans, Biarritz, c'était encore bon marché. Aujourd'hui, c'est quasiment les mêmes prix que Paris au niveau de l'immobilier, quand même.
8: Ah, c'est la folie. Moi, si vous voulez, là, je cherche plus grand.
2: Ouais.
8: C'est un T3, c'est 1003, 1004, quoi. Alors, je connais pas les prix de Paris, mais...
2: On est un peu plus que ça, mais il y a certains quartiers où c'est moins que ça. Donc en fait, c'est pas bon marché quand même, Fred.
8: Ah non, c'est pas bon marché. Non, c'est bouché de partout. On voit des annonces passer sur les réseaux. Cherche T2, cherche T3. C'est la folie, quoi. C'est un peu le défaut. C'est le problème, quoi.
2: En tout cas, vous y êtes très heureux. Vous êtes pizzaïolo là-bas. Donnez-nous le nom de votre pizzeria, Fred.
8: Ah ben maintenant, je fais des galettes.
2: C'est la période. Et ça, c'est... Comment vous appelez votre crêperie, Fred?
8: Ah, c'est pas la mienne, c'est avec un ami.
5: D'accord.
8: Bon, là, ça s'appelle Bleu
6: c'est
8: de
6: compliqué.
8: Toi, c'est la pub.
2: Ça s'appelle comment?
8: Bleu de Toi.
2: Bleu de Toi, la crêperie Bleu de Toi.
8: Voilà.
2: Bleu de
8: et
2: Toi.
8: Et à Grande, à deux pas de l'océan, où je pars.
2: Écoutez, ce sera super. Et ce sera sushi l'an prochain chez Fred. Merci beaucoup, Fred, en tout cas,
8: merci à vous
2: d'avoir été avec nous. Fred, qui est très heureux. Et on le comprend, évidemment, à Biarritz. On termine avec des messages de notre consultation, Charles.
3: Véro, qui nous dit, avec mon mari, on va quitter Suresnes en région parisienne pour aller vivre à Bourges en septembre avec nos deux filles de 7 et 3 ans. Vie plus calme, logement plus grand et moins cher, vie moins stressante. Bref, on est très heureux à l'idée de quitter Paris, nous dit Véronique. Manuel nous dit, pitié, habitants des grandes villes, restez-y. Ne venez pas augmenter les loyers dans nos petites villes, nous dit Manuel. Et Anne nous dit, moi j'habite près d'Angers, c'est vrai que c'est la ville idéale en termes de superficie, de nombre d'habitants. Seulement, ça fait quelques temps que la population augmente, il y a de plus en plus de bouchons, de plus en plus de monde. Forcément, ça fait 5 ans qu'on nous bassine à la télé en nous expliquant qu'Angers est une ville attractive où il fait bon vivre. C'est la rançon du succès pour les Angevins. Alors, faut-il quitter les grandes villes pour être heureux? Vous avez clairement répondu oui à 74%.
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2: Ça va Pierre-Antoine?
9: Ça va Estelle?
2: Ouais, super.
9: Écoutez, la France me demande de faire un point Dreyjuanuari. Estelle, vous en êtes où?
2: Pas de problème.
9: Ça va, vous tenez?
2: Bah ouais.
9: Oh, super.
2: Mais même pas.
9: Rien
2: du tout.
9: Fred, vous en êtes où?
10: Il s'est terminé le 1er janvier.
9: Eh ben voilà.
2: Mais vous n'avez aucune volonté.
10: Mais j'avais pas de volonté de le faire non plus.
9: Ouais, bah super. C'est magnifique. Vive la France.
2: Allez, premier message.
9: Premier message.
11: Écoutez, calmez-vous, on va jamais y arriver, c'est pas votre... Non, ne faites pas caca sur mon bureau, moi. Oh là là, lâchez ça. Non, ne mangez pas le testament. Oh merde à la fin.
9: Ah ouais, c'est les héritiers de Bardot chez le notaire ce matin. Grosse ambiance, hein. Courage à lui, ça va être dur de départager tout ça là. Il y a du boulot.
2: Et grosse ambiance également à Paris ce matin.
9: Allez, on écoute.
11: Bonjour, c'est Yann Braun-Pivet. Je suis devant l'Assemblée nationale, là, et je vais à la rencontre des agriculteurs. Alors écoutez, tout doux la meme, non, elle me charge, non, envoyez GIGN, c'est des malades.
9: Ah, c'est dur. En fait, elle a un peu fait Interville, mais à Paris. Quelle ambiance, c'est génial. Message suivant.
12: Oui, bonjour Madame Denis, brigadier chef Clément. Écoutez, avec les collègues, on fait des batailles de boules de neige là dans Paris avec les passants. On s'éclate, hein. Et puis ça nous rapproche des gens, hein.
11: Oh merde! Qui c'est qui a confondu sa boule de neige avec sa grenade de désencerclement? Oh, allez, on ramasse les dents! Désolé!
9: Ouais, ça fait pas le même effet que la boule de neige.
2: Non, ça pique un petit peu plus.
9: Ça picote.
2: Allez, nouveau message.
13: Oui, bonjour, Vincent Labrune, le patron de la Ligue de football. Alors, ça critique beaucoup notre choix du Coët pour le trophée des champions, mais on l'a fait pour offrir de l'exotisme à nos joueurs, pour les dépayser, et puis en découvrant autre chose. Regardez, c'est la première fois de leur vie qu'ils vont jouer dans un stade où les spectateurs gagnent plus d'argent qu'eux.
9: C'est pas mal.
2: Quoi
9: de plus normal que de jouer un OM Paris à 6000 km de la France? Alors, oui. Moi, je propose de délocaliser l'émission de demain en Thaïlande.
2: Ah oui, bah c'est très bien ça.
9: Je vais demander à RMC.
2: Bah oui, écoutez, ouais. Pourquoi pas. Ça fait 3 semaines que je demande une nouvelle imprimante. Donc,
9: ouais.
2: Pourquoi pas une déloc en Thaïlande?
9: Ça va pas passer. Je pense que ça ne va pas passer.
2: Allez, message suivant.
9: On écoute.
13: Oui, bonjour, Nadine de Nantes. Voilà, le courant est revenu après les intempéries, mais moi je voulais savoir si la prochaine tempête pouvait se grouiller un peu pour que ça nous replonge dans le noir. Parce que mon mari, je peux plus voir sa tronche. Donc ça fait des vacances le soir. Merci.
9: Je comprends Nadine. Courage, sinon mettez-lui une cagoule.
2: Pourquoi pas.
9: Bon, ça dépanne.
2: Nouveau message.
14: Ouais, salut la compagnie, c'est Rémi Jean-Jacques. Emmanuel Macron a annoncé qu'il voulait l'inscription des bistrots à l'UNESCO. Ah là là, hey Jean-Louis, serre-moi une badoie, parce que je commence à être d'accord avec Macron, c'est que là, j'ai vraiment trop bigolé.
9: Ça c'est sûr. De l'eau Rémi.
2: Voilà, c'est la fin de ce best-of d'Estelle Midi. Merci beaucoup d'avoir été avec nous. On se retrouve demain midi 14h pour d'autres meilleurs moments d'Estelle Midi. Salut à tous.
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3: Bonsoir à tous. Cette fois, c'était prévisible. Evenepoel, vainqueur du chrono, Evian Thonon, on l'imaginait plus que son succès dimanche au plateau de Solaison. Après avoir perdu son coéquipier Florian Lipovic aujourd'hui sur chute, le Belge est-il en mesure de rester sur la deuxième place du podium jusqu'à dimanche malgré les difficiles étapes qui arrivent? Voilà le thème de notre premier débat avec nos consultants Jérôme Coppel, Jérôme Pinault et Richard Virenque. De son côté, notre petit français Paul Sexas continue à nous épater, venu pour découvrir le Tour à 19 ans. Il termine quatrième du chrono aujourd'hui, quatrième du général à 20 secondes du podium. Seriez-vous déçu si Sexas n'était pas dans le top 5 dans 5 étapes? Appelez-nous au 32-16 si vous souhaitez poser vos questions à nos consultants sur ces différents thèmes ou d'autres. Bien sûr, vous avez carte blanche à partir de 19h45. Mais tout de suite, on revit cette course contre le temps au départ d'Evian.
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4: C'est parti, le réalisateur a loupé le départ de Paul Sexas, mais Maria ne l'a pas loupé. Elle part dans le sillage de notre prodige français. Le grand favori de ce contre-la-montre, il est deuxième au classement général. Il part à l'instant même avec le maillot de champion du monde du chrono, Remco Evenepoel. Le maillot jaune du Tour de France, sans doute futur vainqueur pour la cinquième fois, Tadej Pogacar qui s'élance.
5: Le fessier de Remco Evenepoel, c'est pas que je regarde les fesses des garçons, mais le fessier, droit. C'est du costaud, c'est du solide, c'est du béton armé. Hein.
6: 22 secondes avant sur Isaac Del Toro. La machine belge est en route. Tadej Pogacar sera en retard sur Remco Evenepoel de 10 secondes.
7: Très intéressant ce qui se passe actuellement. Isaac Del Toro qui est en train de passer au temps intermédiaire numéro 2 dans la même seconde que Paul Sexas. Donc ça se joue à rien.
8: Remco Evenepoel est en train de se diriger vers une victoire d'étape. Il va mettre 56 secondes à Mathias Kelmose. 56 secondes.
9: 1:06 sur Paul Sexas et Isaac Del Toro.
8: Ouais, attention. Là, c'est un temps très important aussi dans ce classement général pour l'arrivée sur les Champs-Élysées. Il est en train de faire vraiment une opération incroyable.
10: Attention, la chute.
8: La chute d'un des coureurs.
10: La chute de Lipovic.
8: Et il s'est fait mal. Il est au sol. Florian Lipovic.
10: Non,
8: c'est à l'arrivée. On a eu peur. C'est Juan Ayuso derrière la ligne. Il s'est donné tellement qu'il est allongé au sol. On s'est inquiété. Mais non. Allez, les derniers efforts pour Paul Sexas qui n'aura pas la victoire d'étape mais qui aura réalisé un très beau chrono. Les Belges sont en train de nous mettre le seum. Ils alignent vraiment les victoires. Remco Evenepoel vient de passer la ligne et très certainement remporter ce chrono. Tadej Pogacar perd de 28 secondes. Tadej Pogacar donc qui sera deuxième. La joie de Remco Evenepoel aujourd'hui.
11: Sexas à nouveau quatrième. Il est abonné à cette place de quatrième. Mais on espère évidemment que ça ne sera pas le cas dans quelques jours du côté des Champs-Élysées.
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3: Ah, c'était encore à y perdre notre latin et à y perdre la tête, mais c'est bon, on est retombé sur nos pieds.
12: Que tu l'as perdu la
3: désormais,
12: tête.
3: Toute l'équipe de l'After Tour est là. À Thonon, nos consultants, Richard Virenque, Jérôme Coppel et Jérôme Pinault. Bonsoir messieurs.
13: Bonsoir à tous.
3: Et Christophe Cessieux. Salut Christophe.
14: Bonsoir.
3: Le chrono, ça se joue à une seconde hein, parfois. Donc, si vous nous avez pas suivi cet après-midi, on rappelle les
14: vous avez eu tort. Vous avez eu tort. Ouais, de ne pas nous suivre. Parce qu'on s'est régalé. C'était un bonheur cet après-midi ce contre-la-montre. Moi, j'adore les chronos. Je suis comme Jérôme. Non, mais c'est vrai.
13: C'est vrai.
14: J'adore parce que il se passe plein de choses. On voit vraiment la puissance des garçons et il y en a qui coincent. Alors, celui qui n'a pas coincé, c'est évidemment Remco Evenepoel qui remporte là sa deuxième étape consécutive après celle de dimanche au plateau de Solaison. Il s'impose avec 28 secondes d'avance sur le maillot jaune Tadej Pogacar. C'est mieux que l'année dernière. Il s'était imposé lors du chrono, mais il y avait moins d'écart. Le troisième, c'est la grosse surprise du jour. C'est Mathias Kelmose, le coureur danois de la formation Lidl Trek, qui termine avec un retard d'1:04. Paul Sexas, abonné donc à la quatrième place, comme le disait Pierre-Yves, termine à 1:16, soit 5 secondes de mieux que Isaac Del Toro, le grand rival de Polo sur ce Tour de France. Et du coup, les deux hommes ne se sont plus séparés que de 20 secondes, à la fois pour le podium du Tour de France. Hein, Del Toro est toujours troisième. Et pour le maillot blanc, là aussi, même écart. Le maillot jaune reste évidemment sur les épaules de Tadej Pogacar. Il avait 5 minutes d'avance ce matin. Il n'en a plus que 4,32 ce soir. Del Toro est troisième à 6,51. Paul Sexas, quatrième, donc à 7 minutes 11, soit 20 secondes derrière. Ayuso, lui, a dévissé. Il est cinquième au classement général, mais plus de 2 minutes derrière Sexas. Et Skelmose revient à 1 minute de son équipier Ayuso. Lenny Martinez est toujours dans le coup. Il profite de l'abandon de Lipovitz pour gagner une place. Il est ce soir 7e à 12 minutes 50. Et un autre Français est dans le top 10, c'est Jordan Zegat, 9e à 22,50 de Tadej Pogacar.
11: Richard Virenque, je te fais la passe pour lancer notre premier débat. Evenepoel, donc, qui s'impose aujourd'hui. Est-ce que, selon toi, connaissant la fin de ce Tour de France avec des étapes difficiles et parfois les limites de Remco dans cet exercice en très haute montagne et en même temps sa forme actuelle, est-ce que, selon toi, il peut finir à la deuxième place dimanche ?
1: Il y a rien du tout de sûr, hein. Aujourd'hui, il est deuxième du classement général. Certes, il a gagné deux étapes, mais le tour est tellement difficile à partir de là, les quatre derniers, les prochains jours, que ça va être très compliqué. Vous imaginez, il y a une étape, l'étape de l'Alpe d'Huez, il y a plus de 5000 mètres de dénivelé. 5000 mètres. Donc, s'il y a rien qui est acquis, on va dire même que même Pogacar, il doit se dire waouh, on a un sacré week-end parce que il peut tout se passer. Regardez, une chute, on peut tomber malade, on peut avoir une défaillance physique. Donc je pense que pour tous ceux du classement général, tout est incertain. Même s'il y a des places acquises, même s'il va y avoir des duels comme on va dire avec Paul Sexas, tout reste indécis parce que les organisateurs on fait ça bien, on va dire. Ils ont mis beaucoup de difficultés dans ces quatre dernières étapes et il y a de quoi faire.
11: Jérôme Pinot, l'étape de samedi, notamment, elle est terrible.
7: Oui,
11: et pour Remco, c'est peut-être là le point le plus sensible.
7: Bah, l'étape de samedi, c'est simple. Elle fait un peu plus de 175 km. Il y a 75 km de montée. 75 km, dont environ une soixantaine à plus de 7%. Ça veut dire qu'en plus, on va passer trois fois à plus de 2000. Et dans cet exercice-là, il n'y a pas un coureur qui est aujourd'hui capable de dire s'il ne va pas péter, s'il va être bien.
11: À part, même pas.
7: Mais il a telle marge que lui, il peut se permettre même d'être un petit peu moins bien. Mais tous les coureurs du classement général qui sont aujourd'hui dans un mouchoir de poche, pour la troisième place notamment, parce que Remco a pris de l'avance, mais même à partir de Remco jusqu'au 6-7e, si tu es pas bien ce jour-là, c'est pas 5 minutes que tu prends, c'est 20. Donc personne n'est serein et tout le monde s'attend à la bataille finale sur ces étapes-là. Il faudra pas être piégé avant. Il y a une étape vers Orcières-Merlette notamment, il faudra pas se faire piéger. Celle de Gap, faut pas avoir mis les deux pieds sur la même pédale parce que tu pars dès le départ, c'est en bosse et là faut pouvoir récupérer et donc cette étape va être difficile. Mais jusqu'à samedi, personne n'est capable de dire ce qui va se passer.
11: Jérôme Coppel, alors évidemment, c'est ta journée, t'as pris beaucoup de plaisir, on est dans un magnifique département, il y a
7: incroyable, là, du monde partout.
11: J'ai un panorama fantastique, c'est vrai, c'est magnifique. Au-delà de ça, Remco, il t'a pas surpris, j'imagine, même s'il fait un temps canon. Comment tu l'imagines sur les jours à venir?
12: Ben, il m'a quand même un peu surpris. Honnêtement, aujourd'hui, même lui, même en chrono, il arrive encore à me surprendre. Je pensais pas qu'il allait faire de tels écarts. Alors, avec Tadej Pogacar, c'est un peu à pondérer parce que Tadej Pogacar, t'es pas dans le même état d'esprit de la victoire d'étape, reprendre du temps, etc. Mais même par rapport aux autres, même par rapport à Sexas, Del Toro, etc. Franchement, il m'a impressionné aujourd'hui. Maintenant, comme le dit GG, hein, l'étape de samedi, elle est vraiment très très dure. Lui, on sait que son un des problèmes qu'il a, peut-être qu'il s'est réglé et que tout va bien se passer, mais c'est l'enchaînement des cols et de la haute altitude. Samedi, c'est tout en 1005 et 2200 mètres d'altitude à peu près. Donc là, on va voir si vraiment il a progressé là-dessus, Remco Evenepoel. La chance, entre guillemets, qu'il a ou qu'il s'est donné lui-même, c'est que le classement général pour les deux premières places sont bien figés. Donc Tadej Pogacar premier, lui est bien installé à la deuxième place. Et avec l'étape du plateau de Solaison, maintenant ça va être un peu une course d'attente pour le podium. C'est-à-dire lui, il a dit clairement dans son interview, la victoire finale, j'y crois pas du tout. Et on a bien compris que Tadej Pogacar attend Del Toro. Donc en fait, le podium, plus ou moins, il est pas figé, mais il y aura pas de grosses manœuvres de Pogacar s'il doit attendre Del Toro, etc. Ça va venir peut-être de derrière, de Paul Sexas, d'Ayuso, qui a déjà perdu beaucoup de choses. Donc c'est peut-être eux qui vont mettre le bazar. Mais finalement, Remco Evenepoel, si UAE et Tadej Pogacar gardent la même stratégie que lors de l'arrivée à Solaison, bah c'est tout bénef pour lui, hein, parce que c'est une allure, l'allure de Del Toro est en dessous de l'allure limite de Remco Evenepoel. Donc pour l'instant, c'est bien.
3: Tu évoquais ses réponses justement après la ligne. On l'écoute, Remco Evenepoel, évidemment satisfait de la performance du jour.
13: Pour le moment, je suis très content où je suis. Mon coach, il a vraiment eu la confiance en moi pour me préparer calmement. Et ouais, on avait vraiment l'objectif d'être dans la meilleure forme possible depuis les premières étapes de montagne. Donc voilà, je suis content où je suis, c'est bien. Il y a encore quelques étapes très très dures qui arrivent, donc c'est très beau que je gagne deux fois d'affilée. Mais là, je dois me concentrer sur garder ma deuxième place et me battre pour cela, parce que pour moi, c'est déjà un rêve d'être où je suis sur la deuxième place et deux victoires d'étape. C'est quelque chose que je rêvais depuis que j'étais petit, donc enfin que j'ai commencé la course. Donc très heureux où je suis et faut continuer à travailler.
3: Christophe, c'est un Remco Evenepoel tout sourire, très affûté, en pleine forme, qui vit un Tour de France formidable, il le dit lui-même. Mais on sent poindre le doute, lui aussi, sur cette semaine à venir.
14: Ah bah oui, ce que disait Jérôme tout à l'heure, évidemment, tout le monde est très inquiet de ce qui va se passer avec ces étapes terribles, les deux étapes de l'Alpe d'Huez. Il sait que par le passé, il a coincé dans ces moments-là, donc évidemment, il se demande comment il va être mangé, à quelle sauce il va être mangé dans ces étapes-là. Mais c'est vrai qu'on le sent en totale sérénité par rapport, rappelez-vous de l'année dernière. Bon, il avait abandonné le tour, mais le début de tour avait été catastrophique. Il y a deux ans, il essayait de s'accrocher, mais il était chaque fois battu par Vingegaard et Pogacar. Là, on le sent d'une sérénité totale.
9: Et il est prêt.
14: Et il est prêt. Et il est affûté comme jamais.
9: Je pense que c'est un coureur, comme on l'a dit, il est spécialiste du chrono. Et GG nous disait tout à l'heure, ils ont besoin de repères, d'avoir ce cadre-là. Mmh. Et lui, quoi qu'il arrive, il sait qu'il est prêt. Il a tout fait comme il fallait. L'année dernière, il avait chuté, rappelez-vous, il a eu cet accident qui a gâché sa préparation. C'est un gros moteur, il a besoin de faire des kilomètres, il a besoin de bosser beaucoup pour être en forme et être rassuré. Je pense pas que ce soit le garçon le plus sûr de lui.
3: Non.
9: Il dégage quelque chose d'autre, mais il a certainement besoin d'être souvent rassuré. Et je pense que là, il sait qu'il a fait les choses bien.
12: Ouais, bah c'est pour ça qu'il est dangereux. Parce qu'un coureur, quand tu sais, peu importe le résultat, quand tu sais à l'entraînement que tu as tout fait, tu pouvais rien faire de plus. T'es pas tombé malade. T'as pu rentrer tous les entraînements que tu voulais. T'as plus rien à perdre. Après, t'as tout fait. Même si ça marche pas, tu pouvais pas faire plus avant d'arriver au tour. Il a déjà gagné ces deux étapes. Avant, comme tu dis, il courait après la forme. Il visait son premier podium. Donc, il essayait de s'accrocher. Il y avait la pression dans une équipe Quickstep à l'époque qui était pas vraiment orientée classement général, etc. Et un mec comme lui, on parle souvent de son ego, etc., mais qui est en confiance dans son équipe, qui sait qu'il a tout fait avant, il a rien à perdre. Il a déjà gagné deux étapes. Ça, c'est un mec dangereux.
14: Mais si ça marche, ce sera peut-être la porte ouverte aux autres coureurs du peloton de se dire, on fait plus de courses à partir du mois d'avril, quoi. Hein, parce que lui, on rappelle que
9: mais ce qui marche pour les uns,
14: ouais,
9: Christophe,
14: ouais, ouais,
9: pas forcément
14: bon,
9: pour les autres. Parce que regarde,
14: tu prends moins de risques.
9: Il le dit rapidement, mais il le dit au micro au Signal International que c'est peut-être le manque de compétition qui lui a manqué en début de tour. Mais si en début de tour, il y a une étape de montagne beaucoup plus difficile que ce qu'on a eu jusque-là, il ne peut pas se permettre d'arriver en manque de rythme, parce qu'il aurait, il a répété, parce que vers le Lioran, il pète. Il y a une étape...
14: Gavarnie,
9: il est pas saignant. Il peut pas se permettre de passer à travers sur une étape, notamment en début de tour, lorsque le tour part et que c'est très difficile, il faut être prêt de suite. Donc là, la préparation,
14: ouais,
9: effectivement, parfaite.
14: Forme, maintenant, là, hein.
9: La dernière des choses, c'est que samedi, on va passer déjà l'Alpe d'Huez. Et croyez-moi que c'est 5-6 coureurs qui se battent pour le classement général. Si dans l'Alpe d'Huez, ils pétouillent, le lendemain, ils repassent au même endroit. Et ça, dans la tête d'un coureur, c'est terrible. De retourner là où on a coincé, c'est jamais facile.
3: On en reparlera tout à l'heure du mental, ça sera avec Paul Sexas. Les planètes sont alignées, on a le sentiment pour Remco Evenepoel. On passe à notre rubrique carton, Jérôme, parce qu'il y a aussi un élément important qui s'est joué aujourd'hui dans cette équipe. Tout de suite, le carton.
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3: Carton, quelle couleur, Jérôme?
12: Alors, il va être orange, mais il va être contre moi, le carton. Le retourne contre moi.
3: Je ne l'attendais pas, je veux le mettre contre moi.
12: Et justement, ça va concerner Remco Evenepoel et l'ensemble de son équipe. Je leur ai mis, il y a quelques jours, la semaine dernière, un carton orange ou rouge, je ne sais plus, pour dire... Ça va mal se passer dans cette équipe. Je sentais pas la cohabitation Lipovic, Remco Evenepoel. On a dit on met pas deux coqs dans la même basse-cour. Remco, c'est un mal alpha, etc. Ça sentait la poudre. Je me disais qu'ils allaient se marcher dessus et que la stratégie était pas claire dans cette équipe. Dimanche, je reviens à dimanche au plateau de Solaison. Quand il y a la chute de Jonas Vingegaard, le peloton est un peu désorienté. Il y a Tom Pidcock qui est devant. C'est Red Bull Bora qui prend ses responsabilités, qui roule derrière tous les équipiers au boulot et les leaders qui répondent présents. Remco qui va gagner l'étape. Lipovic qui perd un peu de temps mais qui arrive avec Paul Sexas. Et c'est ça qu'on attend d'une grande équipe sur le tour, d'une équipe de la taille de Red Bull Bora avec des coureurs comme Lipovic et Remco Evenepoel. Donc faut savoir, nous on a des convictions, faut savoir dire quand on s'est trompé. Je me suis gouré, j'enlève mon carton, je le prends pour moi cette fois, bravo à cette équipe-là. Et aujourd'hui, au-delà du résultat de Remco Evenepoel, c'était plus ou moins attendu qu'il allait gagner. On était avec Maria dans les paddocks. On a vu, on était longtemps devant le bus Red Bull Bora. On a vu comment ils ont travaillé. C'est la seule équipe que j'ai vue quand j'ai fait le tour sur la moto à avoir deux voitures posées sur le parcours pour faire des temps intermédiaires en plus. Donc, ils ont vraiment très bien travaillé. Ils travaillent très bien. C'est pour ça que je retire tout ce que j'ai dit avant. C'est vraiment très bien ce qu'ils sont en train de faire. Malheureusement pour eux, aujourd'hui on parlait de la stratégie avec Lipovic et Remco Evenepoel. Bah, Lipovic a abandonné sur chute aujourd'hui. C'est quand même un mec qui est pas spectaculaire, mais qui est toujours là, qui pète jamais vraiment, Lipovic. Et peu importe, après la stratégie, elle allait s'éclaircir ce soir. Peu importe le résultat de Lipovic, la stratégie allait être plus claire ce soir. Et Lipovic aurait pu être d'un grand soutien à Remco Evenepoel. Alors il y a encore Jay Hindley, un ancien vainqueur de Grand Tour aussi. Mais quand tu perds une carte comme Lipovic, déjà mentalement, il l'a dit, Remco Evenepoel, c'est une victoire difficile à avaler, douce, je sais plus comment on dit, douce amère, c'est comme ça qu'on dit. Voilà. Parce que d'un côté, il se réjouit d'avoir gagné, d'avoir repris du temps à ses adversaires, mais d'un autre côté, il sait qu'il perd le co-leader et on va pas dire cette fois, parce que c'est pas vrai, on va pas dire à Remco d'un côté, il est content parce qu'il va avoir le leadership.
15: Non, parce que
12: pas
15: ça
12: du
15: va,
12: tout.
15: Ça va lui manquer.
12: Bien sûr, ça va lui manquer et va falloir que cette équipe, à l'image de Visma Lease the Bike, alors ils ont un autre objectif, mais qu'elle arrive à se remobiliser dès demain, parce que demain, c'est pas une étape ultra ultra importante, mais faudra être dans le coup dès le début.
3: Richard Virenque, la perte de Florian Lipovic pour cette équipe et pour Remco Evenepoel, même si on sait qu'avec quelques petites tensions, ça peut être un élément vraiment négatif.
1: C'est un élément positif pour tous les autres adversaires. Tous ont permis de remonter une place au classement général. Vous imaginez, en deux jours, on enlève deux grands favoris du Tour, que ce soit Vingegaard et Lipovic, out, alors que c'est des coureurs qui sont là pour le podium. Donc c'est incroyable. Pour l'équipe Bora, on sentait, on va dire, une rivalité, on va dire, entre deux coureurs. Il est clair qu'il y a eu l'ascendant vraiment qui s'est marqué dans l'étape de montagne avec Renko, pour qu'il a montré comme quoi il avait la jambe au-dessus. Aujourd'hui, le chrono, c'était aussi normal qu'il soit dessus. Mais bon, voilà, maintenant, ils vont tous courir à fond pour lui. Donc je pense que l'équipe Bora avait deux atouts, maintenant ils en ont plus qu'un, et les adversaires, eh ben c'est leur jour de chance, parce que avoir un Lipovic en moins, ben c'est une ils se battent tous pour une place pour le classement, on va dire pour la cinquième, pour la troisième, pour la quatrième. Là il y a deux gars qui sont partis, donc c'est de bonnes nouvelles. Malheureusement il y en a qui partent au tapis comme ça, et c'est pas fini peut-être, parce que le Tour est piégeux encore dans les prochains jours. C'est pour ça qu'il faut être vigilant.
3: Le malheur des uns fait le bonheur des autres, évidemment. Maria Azé nous a rejoint. Bonsoir, Maria.
16: Salut, Pierre. Salut, tout le monde.
3: Un contre-la-montre animé pour Maria aussi, qui a vécu de grandes frayeurs aujourd'hui.
12: Elle a failli chuter, ça arrive au motard aussi. Hein.
3: Mais elle n'a pas chuté, elle est toujours sur le tour. Pas d'abandon pour Maria.
16: Non, pas d'abandon.
3: En revanche, il s'est passé quelque chose aujourd'hui. On parlait de cette équipe à double tête chez Bora, qui n'a plus qu'une tête. Mais il y a une autre équipe qui se retrouve avec deux têtes. La performance de Mathias Kielmose sur ce chrono fait que bon, on se demande qui est leader du côté de Lidl Trek, avec Juan Ayuso qui lui est passé à côté, Maria.
16: Oui, c'est vrai qu'on a beaucoup parlé de la bataille entre Lipovic et Evenepoel, mais celle qui se dessine là après ce contre-la-montre, c'est celle entre Kielmose et Juan Ayuso. L'Espagnol avait plus de 2 minutes d'avance sur son coéquipier avant le chrono du jour, mais Ayuso a fait un chrono catastrophique, hein, vous en avez parlé, 15e à 2 minutes 22 de Remco Evenepoel, alors qu'il est censé normalement être plutôt adroit dans la discipline. À côté de ça, Mathias Kielmoseux, qui lui normalement est plutôt en dessous, a fait un chrono exceptionnel. Il termine 3ème de l'étape à 1.04 de Remco, et il n'est plus qu'à 52 secondes de son coéquipier au classement général, 5ème et 6ème du classement général. Kielmoseux, c'est pas un mauvais client, hein, c'est un très bon grimpeur, il reste sur une très bonne saison, 2ème de l'Amstel Gold Race, 5ème de la Flèche Wallonne. Il n'a pas gagné cette saison, mais ça reste un très bon coureur. Il est tout à fait capable de bien figurer dans les dernières étapes, même si les étapes de l'Alpe d'Huez vont être un peu difficiles pour lui. Mais c'est vrai que quand on voit la forme de Juan Ayuso, on l'imagine bien craquer dans des étapes de fin de semaine. Et donc possible que ce soir, dans la direction sportive de Lidl Trek, on commence à se dire, est-ce qu'on prendrait pas une carte de secours ?
3: Ouh là là, surtout quand on connaît toutes les qualités de coéquipier de Juan Ayuso, qui adore partager quand même le leadership, Jérôme Pinault, on peut imaginer que ce soir chez Lidl Trek, ce soit un peu tendu, non ?
15: Bah ça va être tendu, oui et non. Ayuso, il peut s'en prendre qu'à lui-même. Ça fait, il l'a dit lui-même, pour être sur le podium du Tour, on ne doit pas avoir deux défaites comme je les ai subies. Il a subi une défaite pour lui dans sa tête, et c'est un fait à Solaison, et aujourd'hui encore dans le chrono. Je crois qu'aujourd'hui dans le chrono, là il a pris une grande claque derrière la tête, parce que en plus d'avoir fait un mauvais chrono, il a vu son coéquipier, collègue, pas ami à mon avis, de la même équipe, lui mettre une raclée. Et quand on s'appelle Ayuso et qu'on n'est pas capable de se mettre au service du plus grand coureur cycliste de tous les temps, moderne, allez, Tadej Pogacar, on va pas se mettre au service de Kielmoseux. Et la problématique, c'est que Kielmoseux, il a déjà un gros retard sur les autres. Même s'il venait à essayer d'avoir une stratégie offensive en plaçant un à l'avant, je vois pas pourquoi ça affolerait les autres. Kielmoseux, il a plus de 2 minutes 10 derrière Paul Sexas. Ils vont pouvoir se servir de ce collectif, peut-être pour une étape. Mais je pense qu'Ayuso, il a fait une amorce de serrage avant-hier. Aujourd'hui, il a montré que le moteur, il commençait à couiner. Et je serais pas étonné de le voir encore perdre du temps dans les étapes de montagne. Donc pour cette équipe Lidl Trek, il y a eu double objectif, d'un côté avec Pedersen, de l'autre côté avec Ayuso ou Kielmoseux, plutôt Ayuso qu'on a recruté en tant que leader. On est un peu en train de passer à côté quand même.
3: On laisse cette équipe Lidl Trek avec ses problèmes et nous on va s'intéresser à Paul Sexas.
15: Chacun ses problèmes.
3: Ouais, chacun ses problèmes, exactement. Allez, on se retrouve dans l'After Tour dans quelques instants pour évoquer la belle performance encore du français Paul Sexas, 4ème aujourd'hui.
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3: Le temps passe aussi pour l'After Tour. C'était jour de chrono. Aujourd'hui, le contre-la-montre. Victoire de Remco Evenepoel et la très belle 4ème place de Paul Sexas. Est-ce que dimanche, s'il était en dehors du top 5, vous seriez frustré? Il est 4ème du général aujourd'hui. Il n'avait jamais couru plus d'une semaine. Il finit 4ème aujourd'hui d'un chrono derrière Pogacar, Evenepoel et Kielmoseux. Quoi qu'il arrive désormais, on peut dire qu'il a réussi son tour. Enfin, moi, c'est mon avis. Quel est le tien, Christophe?
4: Ah oui, je suis entièrement de ton avis aujourd'hui. Alors, je sais bien ce que va nous dire Jérôme. Il va nous dire, voilà, Polo dispute son premier Tour de France. L'important, c'est qu'il le termine, quelle que soit sa place. C'est ce que tu nous disais il y a quelques jours.
15: Tout à fait.
4: Je ne sais pas si tu es toujours de cet avis. On en parlera dans un instant. Évidemment que ça, c'était le premier objectif qu'il s'était fixé, que on lui avait fixé. Je me rappelle qu'au soir du 4 mai, lorsqu'on avait appris qu'il allait participer au Tour de France, tout le monde disait, ce serait bien qu'il soit dans le coup, qui se bagarre pour le général durant une semaine, voire deux semaines, et qu'ensuite ce serait pas très grave s'il coinçait en dernière semaine.
14: le parcours. Ok, mais ça c'était avant, parce que aujourd'hui, franchement, ce garçon, moi m'épate, jour après jour, il est là, il ne coince pas. Certes, il a perdu quelques dizaines de secondes dans l'ascension de Solaison l'autre jour, mais encore une fois aujourd'hui, il a fait la bagarre avec Del Toro, qui a trois années de plus que lui, qui est l'un des grands espoirs du cyclisme mondial. Bah, il est à armes égales avec Del Toro. Il a encore repris 5 secondes aujourd'hui. Et puis quand tu vois le classement général aujourd'hui, avec l'abandon de Lipovitz, avec l'abandon de Vingegaard, aujourd'hui la sixième place, elle est assez loin. Donc cette cinquième place, au moins cette cinquième place, elle semble vraiment dans les cordes de Polo. Alors évidemment, il peut péter, il peut coincer vendredi ou samedi dans ces deux ascensions en direction de l'Alpe d'Huez. Mais moi franchement, s'il est hors du top 5, je serais très déçu. Pour moi et surtout pour lui.
3: Bien sûr, Richard, ce qui était impressionnant encore aujourd'hui, enfin ça c'était mon regard, je ne sais pas si tu le partages, c'est qu'en le regardant, on n'a pas vraiment de stress, on a l'impression d'avoir un garçon qui a déjà une maturité, qui a déjà fait le tour 4 ou 5 fois.
1: Oui, c'est vrai que mais il a la forme, il récupère, il est dans le coup. C'est facile de dire au départ du tour, je vais essayer de faire le général comme beaucoup le font. Hein. Lui, il a 19 ans, il est vraiment dans le jeu. Il reste des belles étapes qui lui conviennent. Donc moi, franchement, même s'il dévisse un peu, il fera dans les 5-6 premiers de ce tour et ça sera exceptionnel. Et il aura tellement appris en un mois. C'est là où je me dis, il a eu raison de venir. Parce que avec les bagages qu'il va avoir cette année, comme ça s'est passé, il va prendre plein d'informations. Il va revenir l'année prochaine un ton dessus, ça c'est sûr, parce que il aura la maturité, il va prendre du coffre. Donc quoi qu'il en soit, il va avoir une belle bagarre avec Aouzo. Là, les prochains jours, là dans la montagne, ils vont se castagner les deux. L'avantage du Français, c'est qu'il va avoir le peuple derrière lui qui va le pousser. Ça va pas être le cas pour l'autre. Donc je dis que il a de grandes chances à finir dans les 5 premiers et voir peut-être le podium, parce que tout est possible encore, hein, mais on se dit allez, 4e, on serait tellement content. Mais aujourd'hui, il joue dans la cour des grands, exactement.
3: Ah ouais,
1: et ça se sent. Et pourquoi pas rêver, hein, on ne sait pas, mais il peut y avoir une grande surprise dans la grosse étape. Et voilà, donc Sexas, qui était produit, on va dire, à faire dans les 3 ou 5 premiers, je ne sais pas qu'est-ce qui va se passer, mais en tout cas, il a le vent dans le dos pour l'instant, tout roule, et c'est ce qu'il faut dans un cyclisme pour un coureur. Hein. Toutes les planètes sont alignées pour l'instant.
3: Et malgré tout, comme c'est un compétiteur, un grand champion, eh bien, il était un petit peu déçu ce soir à l'arrivée. On l'écoute, Paul Sexas.
18: Je suis satisfait, je pense qu'aujourd'hui je suis à ma place. Je me suis battu toute la journée, ça devient de plus en plus mental. Ce début de 3e semaine commence plutôt bien. J'ai repris 5 secondes pour la bataille pour le podium. Physiquement, je me sens encore solide, les jambes sont toujours là. Ça devient de plus en plus mental parce que tous les jours on doit se battre. Ça fait 4 jours qu'on passe, qu'on se bat pour le général, donc forcément c'est une première pour moi et c'est pas facile. Je tiens le coup et je suis content de ce que je fais. Et chaque jour nous rapproche un peu plus de Paris, donc forcément chaque jour on a un regain mental encore plus fort. Je suis content de ce qu'on fait et ce que l'équipe fait aussi. Je mets en place autour pour que je performe. Et voilà, il reste 5 étapes et 5 jours pour se battre. Donc je suis prêt plus que jamais à me battre.
3: Voilà, il est prêt, Paul Sexas. Il disait aussi, comme je vous le disais il y a quelques instants, qu'il était un petit peu déçu malgré tout par l'exercice. Mais surtout, il explique que c'est le mental qui va jouer. On va retrouver Léna Marjac, qui vit au plus près de cette équipe Décathlon CMA CGM. Tout était mis en œuvre, Léna, bonsoir, pour réussir ce contre-la-montre.
19: Bonsoir tout le monde. Oui, c'est vrai. Hein, c'est une discipline que Paul Sexas apprécie. Alors c'est une discipline qu'il travaille notamment depuis 2022 avec son entraîneur Alexandre Paco, et plus sérieusement depuis un an, parce que depuis 2025, eh bien au minimum une fois par semaine, eh bien Paul monte sur son vélo de chrono pour travailler le contre-la-montre. Et depuis le début de ce Tour de France également, tous les soirs, hein, je vous le disais, Paul était sur son home trainer à l'arrivée des étapes au bus. C'était pas un hasard. C'était sur son vélo de chrono aussi. aussi déjà pour garder pendant 15-20 minutes tous les soirs ses habitudes sur ce vélo-là, notamment cette position assez spéciale que les coureurs ont quand ils font du chrono. Et tout ce travail a finalement plus ou moins payé aujourd'hui. Alors oui, Paul était un petit peu déçu, mais vous l'avez dit, c'est un compétiteur, il a envie de forcément beaucoup plus. Mais l'objectif que lui avait fixé le staff ce matin, en tout cas ce qu'il nous avait confié le staff, c'était un top 5. La preuve en est, c'est que ça a été réalisé parfaitement. Il est quatrième aujourd'hui, il a grappillé quelques petites secondes sur Isaac Del Toro, il est plus qu'à 20 secondes. Alors oui, du podium et du maillot blanc également. Et tout à l'heure, Julien Jurdi, le directeur sportif de chez Decathlon CMA-CGM, a été questionné sur le fait que maintenant ils ne peuvent plus vraiment se cacher pour la troisième semaine. C'est-à-dire que le podium est à portée de main. Écoutez la réponse de Julien Jurdi qui reste un petit peu humble.
20: On avance comme depuis le départ. Honnêtement, on est dans une troisième semaine. C'est pas une grande surprise, qui est extrêmement difficile, notamment l'étape de samedi qui est juste monstrueuse. Donc on va malgré tout avancer avec prudence. On va essayer de faire le maximum, d'aller le plus haut possible au niveau du classement général. Soyez rassurés là-dessus. On va pas se projeter sur un maillot blanc, sur un podium. Voilà, on va donner le maximum collectivement, individuellement. On sait qu'il y a trois batailles importantes à livrer jeudi, vendredi et samedi. On sait que les difficultés vont monter crescendo jusqu'à samedi. L'étape, honnêtement, samedi, elle est monstrueuse. Donc tout peut se passer. Et une fois le plus, on va avancer tous ensemble parce que il y a vraiment une très belle bataille à livrer.
19: Voilà, donner le maximum jusqu'à la fin, parce que ce qui ressort aussi au sein de l'équipe, c'est que le tour est déjà plus ou moins réussi, déjà collectivement pour l'équipe, avec une victoire avec Olaf Kohl, mais aussi pour Paul Sexas, parce qu'au début, alors ça c'est ce qu'on nous a un petit peu confié ces derniers jours, où parce qu'on avait envie de pas trop se mouiller, l'objectif c'était que Paul termine le tour certes, mais maintenant je pense qu'ils ont envie de voir un peu plus grand, mais ils ont pas envie d'être déçus à l'issue de ce Tour de France, donc ils veulent pas trop donner d'objectifs concrets, même si vraiment là avec un podium à 20 secondes d'Isaac Del Toro, ils ont envie de rêver, et je pense qu'ils seront très très fiers à l'issue de cette semaine pour l'ensemble de l'équipe et pour Paul Sexas.
3: Merci beaucoup Léna Marjac. On se retrouve évidemment sur les étapes à venir et dès demain pour une nouvelle voilà, ça sera un peu plus tranquille, ça sera une entrée avant les grosses étapes à venir. Vous nous appelez au 32-16, dans un petit quart d'heure vous aurez la possibilité de poser vos questions à nos consultants Jérôme Pinault, Jérôme Coppel et Richard Virenque. Jérôme Coppel, je me mets dans du

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1: On va le redire, mais il a encore 19 ans, son tour est déjà réussi. Quoi qu'il se passe à la fin, même s'il pète, même s'il termine 35e, son tour est réussi.
2: Il est réussi, mais quand on, l'appétit vient en mangeant, oui, Jérôme. Là, aujourd'hui, mais... on sent que le podium est tout proche.
1: Oui,
2: donc on serait déçu.
1: Non, parce que non, tu serais pas déçu parce que en fait, t'es déçu. Ça dépend de l'objectif que nous-mêmes on se fixe pour lui. Tu vois. En fait, là, ce qu'il donne, c'est des garanties
2: évoluer,
1: pour l'avenir.
2: Objectif.
1: Bien sûr, bien sûr. Mais avant le tour, est-ce que tu l'aurais mis potentiellement sur le podium du Tour, honnêtement.
2: Je l'espérais sans trop y croire.
1: Voilà, tu l'espérais sans trop y croire. S'il avait, si avant le Tour...
2: J'y crois sans trop l'espérer.
1: Voilà, si avant le Tour, on t'avait dit Paul Sexas va terminer 7e du Tour de France.
2: Bah, ça aurait été magnifique.
1: Voilà. Et là, s'il termine 7e du Tour de France, tu dis quoi? C'est très bien, mais il nous aura prouvé qui peut faire un podium du Tour et gagner. C'est ça, en fait. C'est les promesses qu'il nous montre après 2 semaines de course et après 3 semaines de course. C'est ça qu'il faut retenir. C'est pas la place.
3: Donc, Jérôme Pinault, qui n'est pas au Savoyard, mais de Loire-Atlantique, il sera déçu.
4: Je serais déçu maintenant qu'on est tout proche de la gamelle de sangria, quoi. Ça serait dommage de se péter la tronche à 2 mètres du bol, quoi. Mais en même temps, je ne peux pas imaginer que ça lui arrive. C'est-à-dire que Paul Sexas ne va pas coincer. S'il doit perdre beaucoup de place, c'est qu'il aura eu un problème. Parce que dans la dernière semaine du Tour, chacun reste à peu près à sa place.
3: Il dit c'est le mental maintenant.
4: Oui, et donc le mental...
3: C'est ça la troisième semaine.
1: Mais ça, c'est pour tout le monde.
4: À 19, oui, parce que regardez Ayuso, le mental, paf, popcorn. Aujourd'hui, il a les moyens d'aller rêver du podium. Il va finir tout près de ce podium. J'en suis à peu près persuadé. Quelle place, on ne sait pas. Par contre, ce qui est sûr, c'est que il ne perdra pas autant de temps pour finir 15e du Tour s'il n'a pas un problème. Et s'il avait un problème, ça veut dire que l'an prochain, il faudra travailler sur l'absence de ce problème. Une maladie, une blessure, une chute. Bon, d'accord. Par contre, ce qu'on sait ce soir, c'est que ce gamin est capable un jour de gagner le Tour. Ça, on le sait, ça y est.
3: Maintenant,
4: chrono, il sait faire. 4e du chrono du Tour à 19 piges en 3e semaine.
3: Aujourd'hui, on sait qu'il n'y a pas de faiblesse dans n'importe quel exercice.
4: On sait que ce gamin, un jour, peut gagner le Tour de France. Voilà. La dernière semaine, maintenant, c'est pas parce qu'il perd un peu de place qu'il n'est pas capable d'être fort en 3e semaine. On a parlé de la puissance, du manque de puissance, de son âge. Il va faire ce Tour, il va être transformé après ce Tour. Il aura tout vu sur ce Tour. Donc moi, je suis à peu près persuadé que ce Tour va être la page, la première pierre à sa future victoire dans le Tour. Maintenant, évidemment, que si tu me dis... Il va pétouiller, il va perdre 4 places, il finira derrière un...
3: Ayuso.
4: Ah non, pour moi c'est... Mais aujourd'hui, je vais te le dire, s'il ne fait pas podium, ça me fait chier, parce qu'il est tout prêt.
1: Oui, mais est-ce que tu seras déçu?
4: Non, c'est pas pareil. Non, je serai déçu pour lui, parce qu'il l'a dans la tête.
2: Ça, on sera déçu pour lui.
4: Mais je ne serai pas déçu de lui, voilà, ça c'est sûr que non.
3: Richard, raconte-nous comment le mental joue sur une 3e semaine. De ton expérience, de tes souvenirs, il y a plus que ça. Il faut un peu les jambes, évidemment, mais c'est très important.
5: Oui, l'avantage que Paul a, c'est qu'il y a vraiment une rivalité avec Ayuso et Del Toro plutôt.
3: Del Toro, ouais.
5: Ouais, Del Toro. Il y a vraiment une rivalité avec, et cette rivalité. Ils ont pas le même âge, mais ils sont tous les deux avec le maillot blanc, tout ça. Cette rivalité, elle va faire passer un cap à Paul, qui va se surdimensionner physiquement et avec le public va être du côté de Paul et ça va être à son avantage. Donc moi je l'ai vécu à mon époque dans l'adversité avec les autres, que ça soit avec Pantani, avec Ulrich, avec on va dire Indurain à l'époque, après Armstrong, bon passant. Grâce au public, j'arrivais à me mettre en hypnose dans l'effort et dans la douleur, parce que à ce moment, on est tous à fond, hein. Et c'est là où, on est tous à fond, on est dans la dernière semaine et on se raccroche des rêves au public, à des choses que les autres n'ont pas, et c'est là où il y a un petit plus qui fait que il va y arriver, parce que c'est un champion, on le sent, hein. Il y a un champion, il est né champion, hein. C'est comme, on va dire, un chanteur, il chante et de suite on

0: On sent qu'il a un talent et il y a du travail derrière. Mais voilà, Paul, je pense que les jours qui vont arriver, il va se sublimer. Il pense pas le faire là parce que c'est un gros défi. Et je pense qu'il va s'impressionner, il va nous impressionner dans les prochains jours. Parce que le week-end qui va arriver, il va sentir, mais il va ouvrir la porte de sa chambre, il va sentir qu'il y a la France derrière lui. Mais ça, c'est palpable. Ça, je peux vous dire que moi, je l'ai vécu à mon époque, c'est ouf. Et quand c'est tout nouveau, on n'a pas envie de décevoir. Et donc, on se met en guerrier. Mais en guerrier pour mourir. En guerrier pour quand on fait les descentes, quand on souffre, mais on veut mourir sur un vélo. Et ça, on peut le faire parce que on a les gens qui nous encouragent, qui nous crient, et on est transcendé, on a la chair de poule. Et tous ces petits trucs-là, les autres vont pas l'avoir. Et lui, il va l'avoir. Mmh. Et c'est pour ça qu'il va aller très loin, je pense, ce week-end.
1: Là, on était porté avec toi, Richard, hein, parce qu'effectivement, on imagine très bien, Christophe.
2: On a tous les images de Richard fendant la foule avec le maillot à pois.
1: Oui, et puis sublimé par ce 12e homme dont on parle souvent dans d'autres sports plus collectifs, ça va très certainement peser, Christophe.
2: Et évidemment, parce que on l'a vu encore aujourd'hui, Paul s'exasse par rapport à tous les autres concurrents, même si évidemment il y a des applaudissements pour les autres. Mais au niveau intensité sonore, c'est 10 fois supérieur lorsque Paul s'exasse fend la foule. Et ça, comme le disait Richard, ça va forcément le sublimer. Maintenant, sublimé par le public, mais quand t'as une panne de jambe, quand tu pètes, ça peut aussi te handicaper, parce que t'as pas envie de décevoir les gens.
0: Et si, oui, mais l'enjeu, il est tellement énorme. L'enjeu, il est tellement énorme et il est jeune, il le comprend, c'est quelqu'un qui est très intelligent. Donc, vous imaginez quand moi j'étais dans des échappées, au bout de 3-4 heures tout seul devant, il me restait un dernier col à faire et un dernier col avec 30-40 minutes et ça revenait derrière. Mais là, comment je faisais pour tenir, pour pas exploser en l'air? Je me raccrochais aux gens, au public. Et il me portait, et j'allais jusqu'au bout, et j'explosais jamais. En fait, c'est que ça, je suis sûr qu'à un moment donné, il va y aller vers ça, et il va progresser encore plus, et il va monter encore un palier.
1: On imagine bien les cols à venir, les monstres qui arrivent samedi. Comment ça va être au bord des routes, Jérôme?
3: D'autant qu'il va être chez lui. Toute la fin du tour, ou pas très loin.
1: C'est un tour qui a été fait pour lui, écrit pour lui.
4: Peut-être. Je sais pas. Je pense que ça va finir. Je dis pas qu'il aura le palmarès de Tadej Pogacar, mais on voit pas de faiblesse. Donc tous les tours, peu importe comment ils vont être tracés, vont plus ou moins lui convenir. C'est pas comme s'il avait un gros défaut au chrono. Donc on met moins de chrono. Il y a trop de chrono. Ça sera pas pour lui, etc. Par contre, là où Paul, on l'a déjà dit, il est dans l'inconnu sur plein de choses. Il parle beaucoup de mental parce que les autres, ça, ils savent tous les autres. Tous ceux qui ont déjà participé à un grand tour, que de toute façon, quand on descend du bus, on peut plus marcher en troisième semaine, on a l'impression d'avoir fait un trail de 100 kilos, mais lui qui sait pas ça. Donc il se dit, peut-être moi j'ai plus mal aux jambes que les autres, alors que les autres, on sait tous qu'on est tous dans le même état. Mais lui, il va avoir le public, il va avoir son équipe qui vont lui dire, mais t'inquiète pas, t'es pas plus mal que les autres. Et puis après, ce qui te remet en confiance, c'est tu fais le premier col, t'es plus 15 et toi t'es encore là et tu dis, mais en fait, je suis pas plus mal que celui d'à côté. Donc ça va aller. Et lui, pour le connaître un peu son entourage, il est tellement insouciant le stress lui coule un petit peu dessus, même si aujourd'hui on a vu
2: tout à l'heure au départ avec les jambes qui
4: bougent. Aujourd'hui, je pense que le stress a coulé un peu moins vite que d'habitude sur lui, mais il va, je suis d'accord avec vous, il va pas complètement craquer, ça, j'ai pas trop de doute là-dessus. Mais par contre, faut qu'il apprenne à se dire que, à partir de maintenant, tout le monde est cramé. Tout le monde est dans le même état et lui, il est pas pire que les autres, même s'il a que 19 ans.
3: C'est le travail de son staff.
4: Bien sûr.
3: Ça aussi, aussi dans le staff, on doit pas être fan du coureur, mais on doit être là pour le rassurer maintenant. Lui dire, on rentre dans une phase où vous avez tous mal aux jambes, où ça va être la tronche, où chaque matin quand on se lève, on a envie de faire tout sauf aller faire du vélo. Et ça, c'est le travail de son staff, mais j'ai l'impression qu'on travaille très très bien autour de lui et que ça roule plutôt pas mal. Il remercie son équipe d'ailleurs à chaque fois.
1: On en a l'eau à la bouche. On a hâte d'être dans ces dernières difficultés de ce Tour de France avec un Paul Sexas toujours dans le match, quatrième du classement général. Même s'il n'y a pas de victoire française d'étape pour l'instant, eh bien les
2: Français dans le top 9 quand même.
1: Trois Français dans le top 9, effectivement.
3: Il va falloir qu'on rappelle. Consacre quand même une partie de notre émission à Lenny Martinez.
1: Oui,
3: faire un super tour.
1: Super tour, exactement. Eh bien tiens, demain soir dans l'after tour, on parlera de Lenny Martinez.
3: Carton vert à Lenny demain.
1: Exactement. Voilà, le programme est déjà fait. On se retrouve dans quelques instants avec les auditeurs au 32-16, messieurs, qui vont vous poser leurs questions. À tout de suite dans l'After Tour.
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1: Le dernier tiers-temps de l'After Tour avec nos consultants. On vous lâche entre les mains des auditeurs. Jérôme Pinault, Jérôme Coppel, Richard Virenque et c'est Alexandre de Montélimar qui est avec nous. Bonsoir Alexandre.
8: Bonsoir tout le monde, salut l'équipe.
3: Salut Alexandre. Salut Alexandre.
1: Merci d'être avec nous dans l'After Tour. Je te laisse poser ta question ou tes questions à nos consultants.
8: Alors, les Jérômes et mes amis journalistes, j'ai une question pour vous. Est-ce que vous pensez que Del Toro risque d'être lâché par Pogacar si Remco attaque Pogacar?
1: Ça c'est vrai que c'est un peu la problématique, la stratégie du UAE. On se demande dans quel sens ça va tourner.
3: Alors Remco, il attaquera jamais Pogacar. Parce que Remco, il est content d'être dans la roue et sa place de deux lui va très bien. D'ailleurs, ce soir, il a clairement dit qu'il voulait stabiliser sa place de deuxième. Donc, il n'y aura pas d'attaque de la part de Remco Evenepoel. Personne n'osera attaquer Tadej Pogacar. On était en train, Alexandre, je pense que tu as des oreilles dans ce camion, parce qu'on était en train de parler de qu'est-ce qui pourrait déstabiliser Del Toro. Le seul qui a un intérêt à attaquer Del Toro, c'est Paul Sexas. Et ça, il faudra le faire le plus tard possible, au risque de se faire contrer et de perdre des places. Donc, moi, je ne vois absolument pas Evenepoel attaquer. En revanche, il y a une deuxième option. Et je te laisse, GG, la parole. C'est Del Toro, il peut péter sans que ça accélère. C'est déjà un peu arrivé dans les étapes précédentes où on l'a vu se faire distancer avec un train régulier sans attaque. Mais c'était le train de Visma.
4: Et voilà. C'est ça, c'était le train de Visma. Et ça change d'ailleurs au plateau de Solaison. Si Vingegaard n'avait pas chuté, ça aurait peut-être changé la donne. Et moi je suis complètement d'accord avec Jérôme, c'est-à-dire Remco Evenepoel ne va pas attaquer, ça permettra à Tadej Pogacar. Alors pour répondre complètement à ta question Alexandre, si Evenepoel attaque, Pogacar compte, bien sûr que Del Toro il pourra pas suivre, mais Evenepoel va pas le faire, il a trop à perdre à attaquer au risque de se faire contrer, et Del Toro des fois il finit très bien les ascensions, il arrive à bien finir ses étapes, donc ça serait beaucoup trop de risques. Le seul qui pourrait tenter, alors déjà faut pouvoir tenter quelque chose, donc les seuls qui peuvent éventuellement attaquer, c'est Evenepoel et Paul Sexas. Ayuso Esquelmoze, ils s'accrochent comme ils peuvent pas vraiment attaquer, mais le seul qui a un vrai intérêt à attaquer pour aller chercher quelque chose, c'est Paul Sexas, pour aller chercher le podium. Mais, et ça peut être un risque.
8: Mais la Décathlon CMA-CGM n'a pas, à mon avis, un train suffisamment costaud en montagne. Il n'y a que Nicolas Prudhomme, Tige Benoît, on ne sait pas trop ce que ça va donner sur les grands cols alpins. Pour essayer de mettre dans le dur l'UAE, ça va être compliqué. Les positions risquent de se figer dès le vendredi, quoi.
1: Richard, on a vu aussi Ricky Tello un petit peu mieux, et on a vu parfois cette Décathlon CMA-CGM au pied des cols prendre les choses en main. Ça peut être aussi la physionomie des étapes à venir.
0: Ouais, moi je vois plus une course débridée avec ceux qui n'ont pas vraiment gagné encore sur ce tour, qui vont essayer de partir de loin, et forcément ça va attiser un peu la course, et vu que c'est un parcours difficile, quand on est dans la difficulté, quand on va être dans l'étape de samedi, monter une première fois l'Alpe d'Huez, tout ça, il va y en avoir deux partout. Donc il suffit pas vraiment d'attaquer, hein, la sélection elle va se faire uniquement l'élimination par l'arrière, et le fait qu'il va y avoir des échappés, le fait que par exemple Martinez soit devant, il va être devant, et imaginez qu'il est dans une échappée, il prend 6, 7, 8, 9 minutes derrière, ils vont devoir rouler, et ça va attiser le groupe des leaders. Moi je pense que le parcours il est tellement bien fait qu'il suffira juste d'être bien, et l'élimination elle va se faire par l'arrière. Donc le fait d'être bien, si Paul Sexas est bien, eh ben il n'aura pas besoin d'attaquer, peut-être à un moment dans les trois derniers kilomètres, pour faire une sélection, pour aller chercher les 20 ou les 30 secondes qu'il a besoin. Mais en fait, d'être présent et d'être bien, ça va se faire par l'arrière.
1: Voilà Alexandre, la réponse de nos consultants, sauf si tu voulais compléter Jérôme.
3: Non, je voulais juste te dire que le seul qui a un équipier de haut vol en montagne, c'est Tadej Pogacar avec Del Toro. C'est les seuls qui ont une force collective.
4: Mais il faut pas, pour finir là-dessus, il faut pas se tromper vraiment d'objectif. C'est pas à Décathlon CMA-CGM de prendre la course en main, de rouler, de faire un train comme fait l'UAE de Tadej Pogacar. Lui, Paul Sexas, il a 20, si vraiment il vise le podium, il a 20 secondes à aller chercher. Faut qu'ils suivent le train, voir comment ils sentent, et après essayer juste à la fin des ascensions pour prendre 5 ou 10 secondes par-ci par-là et éventuellement monter sur le podium, mais pas partir de loin, se faire exploser le caisson et prendre le risque de tout perdre.
3: Et ça, GG, ça a été pour moi une des premières petites erreurs qu'a fait UAE à Solaison. Pourquoi ? Parce qu'on a compris aujourd'hui qu'on veut amener Del Toro sur le podium. Ça voudra dire quoi ? Ça voudra dire que quand Tadej Pogacar va faire le train dans le groupe maillot jaune, il fera le train que Del Toro supporte. Et là, les coureurs, quand ils vont s'apercevoir que ça roule un poil moins vite que d'habitude, ça voudra dire que Del Toro est moins bien. Et là, il faudra passer à l'action. Et ça, c'est peut-être avoir un peu trop abattu tes cartes un peu vite.
1: Souvenez-vous du petit échange à la fin du plateau de Solaison. Est-ce que je peux accélérer progressivement ? Ce sont les mots de Tadej Pogacar dans l'oreillette. Et là, Del Toro dit « Ne me lâche pas ». Ne me lâche pas. Oui. Et ça, on va le revivre très certainement. Merci beaucoup, Alexandre. Et on retrouve Jérémy de Bourdoisan. Ah, Jérémy qui connaît bien
3: lui,
1: la région.
3: Il est bien placé, là.
1: Évidemment. Jérémy, bonsoir, Jérémy.
9: Bonsoir, tout le monde. Ravi de vous avoir.
3: Salut, Jérémy.
1: Merci d'être dans l'After Tour. T'as une question qui va faire plaisir à Jérôme Pinault.
9: Ouais, tout à fait. Tout à l'heure, avec Christophe Cessieux, pendant la diffusion du Tour, vous aviez parlé un petit peu des règles sur les courses, notamment pour les courses contre la montre, et sur les règles de vélo, le poids des vélos. Et moi, j'avais une question sur le WhatsApp. Je me posais la question, pourquoi on bride ces règles ? Pourquoi on laisse pas libre cours aux constructeurs ? On laisse carte libre. Vous faites le poids que vous voulez. Le but serait de innover et faites les vélos les plus légers possibles. Pourquoi on limite à 6,8 kg ? C'est ça que je
3: comprends. J'ai une réponse très très simple, Jérémy. Aujourd'hui, on a vu la vitesse maximale de Del Toro, par exemple, il a été contrôlé, chronométré à 97,5 km/h. Un vélo en dessous 6,8 kg deviendrait un outil incontrôlable, trop léger, et donc faudrait prendre trop de risques aux coureurs. C'est juste une question de sécurité. C'est la même chose pour les étapes de montagne. Évidemment que l'on peut monter un vélo qui ferait 6 kg, même un peu moins. Mais dans les descentes, à très vive allure, le vélo deviendrait incontrôlable. Il y aurait des problématiques de sécurité. C'est pour ça qu'on a fixé ce niveau-là.
1: Le vélo pourrait presque se casser, peut-être, Jérôme Coppel.
4: Se casser, non, parce que le carbone, ça reste quand même très solide. Si tu fais un vélo, là, le poids minimum, c'est 6,8 kg. Si tu passes à 5,8 kg, il serait toujours aussi solide. Je veux dire, par contre, il deviendrait beaucoup plus flottant à haute vitesse. C'est-à-dire que tu aurais du mal, plus les roues qui sont de plus en plus hautes quand ça va vite. On a vu au chrono, tu prends un coup de vent avec un vélo à 5 kg, un vent de travers, tu t'envoles. Donc, il y a la sécurité. Après, moi, on ne m'enlèvera pas non plus en tête qu'il y a un côté un peu business à ça, parce que bientôt, peut-être que tu as raison, Jérémy, et que dans quelques années, le poids va devenir plus bas. Et tous les amateurs de vélo, les friands de matos qui ont un vélo à 6,8 kg, si le poids minimum passe à 6,2 kg, ils iront vendre leur vélo, ils iront en racheter un autre pour être à 6,2 kg. Parce qu'il faut bien que le.
3: Il y a déjà beaucoup de cyclos qui sont en dessous de 6,8
4: kg. Bien sûr, oui, parce que ça, c'est en compétition, hein, 6,8 kg. Mais tu peux monter un vélo beaucoup plus léger, personne ne va venir te mettre une amende.
1: Richard, environ, le poids était aussi à la même limite à ton époque ?
4: Oui, des vélos en tuyau de chauffage, oui. Richard,
0: Non, j'avais des vélos très légers aussi. Et même, il y avait des coureurs comme Pantani ou d'autres, avaient des petits poids, ils étaient obligés de coller des poids sur leur cadre. Pour rester au niveau de la réglementation. Oui, on a eu des vélos très légers, mais le problème de mon époque, c'est qu'on changeait assez souvent de vélo parce que les matériaux n'étaient pas assez rigides. Ils s'abîmaient assez vite. Donc on avait des vélos légers.
1: Il collait des poids, donc des autocollants pour donner un peu plus
0: de... Ou des petits poids.
1: Ah non, des poids. Ah mais quand tu parles des poids, je pense toujours à tes poids, moi, au maillot à poids.
0: Non, il lestait avec des poids.
3: Il lestait le vélo.
0: Oui, il lestait avec des poids. Ça m'avait surpris et je lui avais demandé pourquoi, parce qu'ils avaient descendu trop bas leur vélo et ils le remontaient avec des poids pour être passé à la réglementation.
3: Jérémy, qui est du Bourdoisan, Richard s'en souvient, on a fait contre la montre. En montée Bourdoisan Alpe d'Huez, on avait la pesée du vélo avant d'aller prendre le départ. Je peux vous dire que chaque coureur cycliste qui avait envie d'avoir un résultat avait un vélo à 6,8 kg. Et la première chose qu'il faisait avant de prendre le départ, c'est d'enlever le bidon ou de le vider de moitié pour passer sous cette fameuse limite, parce que tous les poids qu'on pouvait enlever, il n'y avait pas de problème de sécurité, puisque à ce moment-là, quand on a fait le chrono, on ne redescendait pas. Mais c'est vrai qu'aujourd'hui, c'est aussi un argument de sécurité parce que malgré tout, ça reste des vélos qui vont très très vite, 100 à l'heure, 100 km/h aujourd'hui.
1: Voilà, Jérémy, tu as la réponse à ta question. Est-ce que ça te satisfait? Et puis surtout, comme tu es du Bourdoisan, on a envie de savoir si tu vas être au bord de la route dans les jours à venir.
9: Je vais y être au bord de la route, je vais avoir un petit déguisement et puis on va peut-être faire un petit clin d'œil à RMC, on verra sur une pancarte, on verra si vous me plaît.
1: Ah, très bien. Il ressemble à quoi ton déguisement?
9: C'est une poule gonflable.
3: D'accord.
9: Ça sera une petite poule gonflable je vais chevaucher.
0: Sois bien grosse poule, hein, parce que comme ça, on te verra de loin. Parce qu'avec le monde qu'il va y avoir dans la montée, il risque d'en avoir des poules dans la montée.
9: C'est la Marjac qui sera contente.
1: Merci beaucoup, Jérémy.
9: Merci à vous.
1: On te retrouve sur le bord de la route et dans l'after tour si tu le souhaites dans les jours à venir. Messieurs, on a comme d'habitude quelques secondes pour avoir votre pronostic et puis peut-être une petite photographie de l'étape de demain. On va partir de Chambéry et arriver à Voiron avec une belle entrée hein, pour commencer, Jérôme.
4: Ah oui, toutes les difficultés sont regroupées dans les 60 premiers kilomètres. On aura 4 difficultés, 3 difficultés de 4e catégorie et une de 3e catégorie. Après, c'est pas plat. Hein. Par contre, même quand on aura fait les difficultés, ça reste vallonné. Le sprint intermédiaire, très tard, il y a 174 kilomètres dans l'étape. Le sprint intermédiaire sera situé au kilomètre 147. Avant l'arrivée à Voiron, on l'a regardé avec Gégé tout à l'heure, qui va être très très tortueuse. Hein. 3 virages à 90 degrés dans le dernier kilomètre. Ça devrait être les baroudeurs demain. On n'aura pas d'ailleurs de sprint massif demain, mais attention quand même au final.
1: Ouais, bon, tu nous as pas donné de nom, donc tu as quelques secondes pour réfléchir.
4: Mathieu Van Der Poel.
1: Mathieu Van Der Poel, dès qu'on parle de Poel, ça y est, c'est le mot qui...
4: Moi, je reste, Jérémy était là, il m'a parlé de Poel, c'est le premier nom qui m'est venu.
1: Richard Virenc, ton pronostic.
0: Première victoire française demain. Kevin Vauclin. Qui sauve son
1: pas
0: tour.
1: Mal. Ouais, ça peut être intéressant. Il va y avoir, Jérôme Pinot, on l'imagine, un gros groupe qui va partir demain.
3: Ouais, moi je vais plutôt nommer le plus fort de l'étape de Solaison après Pogacar, Quinn Simons.
1: Quinn Simons, tu le vois passer les grosses difficultés là.
3: Il a vu passer le col franchissable de chez GG, ça lève là. Ouais. C'est pas mal. Hein. Ouais, et Solaison, s'il s'en occupe pas, il gagne aussi. Donc je pense qu'il a une bonne patte.
1: Et en plus, s'il a eu le temps de passer chez le coiffeur, lui, il va perdre au moins un kilo.
3: Il a stache mou 2. Impeccable.
1: Merci, messieurs. Merci, Richard. Merci, les GG. On se retrouve dans l'after et surtout dans l'intégral tour demain entre 14h et 18h. Tout de suite, c'est l'intégral foot avec l'after foot, pardon, avec Gilbert Bribois. À demain. Ciao.
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1: Bonsoir à tous. Cette fois, c'était prévisible. Evenepoel, vainqueur du chrono, Evian Thonon, on l'imaginait plus que son succès dimanche au plateau de Solaison. Après avoir perdu son coéquipier Florian Lipovic aujourd'hui sur chute, le Belge est-il en mesure de rester sur la deuxième place du podium jusqu'à dimanche malgré les difficiles étapes qui arrivent? Voilà le thème de notre premier débat avec nos consultants Jérôme Coppel, Jérôme Pinot et Richard Virenc. De son côté, notre petit Français Paul Sexas continue à nous épater, venu pour découvrir le Tour à 19 ans. Il termine quatrième du chrono aujourd'hui, quatrième du général à 20 secondes du podium. Seriez-vous déçu si Sexas n'était pas dans le top 5 dans 5 étapes? Appelez-nous au 32-16 si vous souhaitez poser vos questions à nos consultants sur ces différents thèmes ou d'autres. Bien sûr, vous avez carte blanche à partir de 19h45. Mais tout de suite, on revit cette course contre le temps au départ d'Evian.
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2: C'est parti, le réalisateur a loupé le départ de Paul Sexas, mais Maria ne l'a pas loupé. Elle part dans le sillage de notre prodige français, le grand favori de ce contre-la-montre. Il est deuxième au classement général. Il part à l'instant même avec le maillot de champion du monde du chrono, Remco Evenepoel. Le maillot jaune du Tour de France, sans doute futur vainqueur pour la cinquième fois. Tadej Pogacar qui s'élance.
1: Le fessier de Remco Evenepoel, c'est pas que je regarde les fesses des garçons, mais le fessier, droit. C'est du costaud, c'est du solide, c'est du béton armé. Hein.
10: 22 secondes avant sur Isaac Del Toro. La machine belge est en route. Tadej Pogacar aura en retard sur Remco Evenepoel de 10 secondes.
11: Très intéressant ce qui se passe actuellement. Isaac Del Toro qui est en train de passer au temps intermédiaire numéro 2 dans la même seconde que Paul Sexas. Allez, ça se joue à rien.
12: Remco Evenepoel est en train de se diriger vers une victoire d'étape. Il va mettre 56 secondes à Mathias Kelmoser. 56 secondes.
3: 1:06 sur Paul Sexas et Isaac Del Toro.
12: Ouais, attention, là c'est un temps très important aussi dans ce classement général pour l'arrivée sur les Champs-Élysées. Il est en train de faire vraiment une opération incroyable.
3: Attention,
12: la chute d'un des coureurs.
3: La chute de Lipovic.
12: Et il s'est fait mal. Il est au sol. Là, Florian Lipovic.
3: Non,
12: c'est à l'arrivée. On a eu peur. C'est Juan Ayuso derrière la ligne. Il s'est donné tellement qu'il est allongé au sol. On s'est inquiété. Mais non. Allez, les derniers efforts pour Paul Sexas qui n'aura pas la victoire d'étape mais qui aura réalisé un très beau chrono. Les Belges sont en train de nous mettre le seum. Ils alignent vraiment les victoires. Remco Evenepoel vient de passer la ligne et très certainement remporter ce chrono. Tadej Pogacar perd de 28 secondes. Tadej Pogacar. Donc qui sera deuxième, la joie de Remco Evenepoel aujourd'hui.
1: Paul Sexas à nouveau quatrième. Il est abonné à cette place de quatrième, mais on espère évidemment que ça ne sera pas le cas dans quelques jours du côté des Champs-Élysées.
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1: Ah, c'était encore hype. perdre notre latin et à y perdre la tête, mais c'est bon, on est retombé sur nos pieds.
3: Que tu l'as perdu la
1: désormais
3: tête.
1: Toute l'équipe de l'After Tour est là. À ton nom, nos consultants Richard Virenc, Jérôme Coppel et Jérôme Pinault. Bonsoir messieurs.
4: Bonsoir à tous.
1: Et Christophe Cessieux. Salut Christophe. Bonsoir. Le chrono, ça se joue à une seconde hein, parfois, donc si vous nous avez pas suivi cet après-midi. On rappelle
2: Vous avez eu tort de ne pas nous suivre parce que c'est régalé. Chose. C'était un bonheur cet après-midi, ce contre-la-montre. Moi, j'adore les chronos. Je suis comme Jérôme. Non, mais c'est vrai.
4: C'est vrai?
2: J'adore parce que il se passe plein de choses. On voit vraiment la puissance des garçons et il y en a qui coincent. Alors, celui qui n'a pas coincé, c'est évidemment Remco Evenepoel qui remporte là sa deuxième étape consécutive après celle de dimanche au plateau de Solaison. Il s'impose avec 28 secondes d'avance sur le maillot jaune Tadej Pogacar. C'est mieux que l'année dernière. Il s'était imposé lors du chrono, mais il y avait moins d'écart. Le troisième, c'est la grosse surprise du jour. C'est Mathias Kalmose, le coureur danois de la formation Lidl Trek, qui termine avec un retard d'1 minute 04. Paul Seixas, abonné donc à la quatrième place, comme le disait Pierre-Yves, termine à 1:16, soit 5 secondes de mieux que Isaac Del Toro, le grand rival de Polo sur ce Tour de France. Et du coup, les deux hommes ne se sont plus séparés que de 20 secondes, à la fois pour le podium du Tour de France, Del Toro est toujours troisième, et pour le maillot blanc, là aussi, même écart. Le maillot jaune reste évidemment sur les épaules de Tadej Pogacar. Il avait 5 minutes d'avance ce matin, il n'en a plus que 4:32 ce soir. Del Toro est troisième à 6:51. Paul Seixas, quatrième, donc à 7 minutes 11, soit 20 secondes derrière. Ayuso, lui, a dévissé. Il est cinquième au classement général, mais plus de 2 minutes derrière Seixas. Et Skelmose revient à 1 minute de son équipier Ayuso. Lenny Martinez est toujours dans le coup. Il profite de l'abandon de Lipovitz pour gagner une place. Il est ce soir 7e à 12 minutes 50. Et un autre Français est dans le top 10, c'est Jordan Gegat, 9e à 22:50 de Tadej Pogacar.
1: Richard Virenc, je te fais la passe pour lancer notre premier débat. Evenepoel, donc, qui s'impose aujourd'hui. Est-ce que, selon toi, connaissant la fin de ce Tour de France avec des étapes difficiles et parfois les limites de Remco dans cet exercice en très haute montagne et en même temps sa forme actuelle, est-ce que, selon toi, il peut finir à la deuxième place dimanche ?
0: Il y a rien du tout de sûr. Hein. Aujourd'hui, il est deuxième du classement général. Certes, il a gagné deux étapes, mais le Tour est tellement difficile à partir de là, les quatre derniers, les prochains jours, que ça va être très compliqué. Vous imaginez, il y a une étape, l'étape de l'Alpe d'Huez, il y a plus de 5000 mètres de dénivelé. 5000 mètres. Donc, s'il n'y a rien qui est acquis, on va dire même que même Pogacar, il doit se dire waouh, on a un sacré week-end parce que il peut tout se passer. Regardez, une chute, on peut tomber malade, on peut avoir une défaillance physique. Donc je pense que pour tous ceux du classement général, tout est incertain. Même s'il y a des places acquises, même s'il va y avoir des duels comme on va dire avec Paul Seixas, tout reste indécis parce que les organisateurs on fait ça bien, on va dire. Ils ont mis beaucoup de difficultés dans ces quatre dernières étapes et il y a de quoi faire.
1: Jérôme Pinault, l'étape de samedi notamment, elle est terrible.
3: Oui,
1: et pour Remco, c'est peut-être là le point le plus sensible.
3: L'étape de samedi, c'est simple. Elle fait un peu plus de 175 km. Il y a 75 km de montée. 75 km, dont environ une soixantaine à plus de 7%. Ça veut dire qu'en plus, on va passer trois fois à plus de 2000. Et dans cet exercice-là, il n'y a pas un coureur qui est aujourd'hui capable de dire s'il ne va pas péter, s'il va être bien.
1: Même pas.
3: Mais il a telle marge que lui, il peut se permettre même d'être un petit peu moins bien. Mais tous les coureurs du classement général qui sont aujourd'hui dans un mouchoir de poche, pour la troisième place notamment, parce que Remco a pris de l'avance, mais même à partir de Remco jusqu'au 6-7e, si tu es pas bien ce jour-là, c'est pas 5 minutes que tu prends, c'est 20. Donc personne n'est serein et tout le monde s'attend à la bataille finale sur ces étapes-là. Il faudra pas être piégé avant. Il y a une étape vers Orcières-Merlette notamment, il faudra pas se faire piéger. Celle de Gap, faut pas avoir mis les deux pieds sur la même pédale parce que tu pars dès le départ, c'est en bosse et là faut pouvoir récupérer et donc cette étape va être difficile. Mais jusqu'à samedi, personne n'est capable de dire ce qui va se passer.
1: Jérôme Coppel, alors évidemment, c'est ta journée, t'as pris beaucoup de plaisir, on est dans un magnifique département, il y a
4: incroyable. Là, du monde partout.
1: J'ai un panorama fantastique, c'est vrai, c'est magnifique. Au-delà de ça, Remco, il t'a pas surpris, j'imagine, même s'il fait un temps canon. Comment tu l'imagines sur les jours à venir?
4: Ben, il m'a quand même un peu surpris. Honnêtement, aujourd'hui, même lui, même en chrono, il arrive encore à me surprendre. Je pensais pas qu'il allait faire de tels écarts. Alors, avec Tadej Pogacar, c'est un peu à pondérer parce que Tadej Pogacar, t'es pas dans le même état d'esprit de la victoire d'étape, reprendre du temps, etc. Mais même par rapport aux autres, même par rapport à Sexas, Del Toro, etc. Franchement, il m'a impressionné aujourd'hui. Maintenant, comme le dit GG, hein, l'étape de samedi, elle est vraiment très très dure. Lui, on sait que son un des problèmes qu'il a, peut-être qu'il s'est réglé et que tout va bien se passer, mais c'est l'enchaînement des cols et de la haute altitude. Samedi, c'est tout en 1500 et 2200 mètres d'altitude à peu près. Donc là, on va voir si vraiment il a progressé là-dessus, Remco Evenepoel. La chance, entre guillemets, qu'il a ou qu'il s'est donné lui-même, c'est que le classement général pour les deux premières places sont bien figés. Donc Tadej Pogacar premier, lui est bien installé à la deuxième place. Et avec l'étape du plateau de Solaison, maintenant ça va être un peu une course d'attente pour le podium. C'est-à-dire lui, il a dit clairement dans son interview, la victoire finale, j'y crois pas du tout. Et on a bien compris que Tadej Pogacar attend Del Toro. Donc en fait, le podium, plus ou moins, il est pas figé, mais il y aura pas de grosses manœuvres de Pogacar s'il doit attendre Del Toro, etc. Ça va venir peut-être de derrière, de Paul Sexas, d'Ayuso, qui a déjà perdu beaucoup de choses. Donc c'est peut-être eux qui vont mettre le bazar. Mais finalement, Remco Evenepoel, si UAE et Tadej Pogacar gardent la même stratégie que lors de l'arrivée à Solaison, bah c'est tout bénef pour lui, hein, parce que c'est une allure, l'allure de Del Toro, et en dessous de l'allure limite de Remco Evenepoel. Donc pour l'instant, c'est bien.
1: Tu évoquais ses réponses justement après la ligne. On l'écoute, Remco Evenepoel, évidemment satisfait de la performance du jour.
13: Pour le moment, je suis très content où je suis. Mon coach, il a vraiment eu la confiance en moi pour me préparer calmement. Et on avait vraiment l'objectif d'être dans la meilleure forme possible depuis les premières étapes de montagne. Donc voilà, je suis content où je suis, c'est bien. Il y a encore quelques étapes très très dures qui arrivent, c'est très beau que je gagne deux fois d'affilée. Mais là, je dois me concentrer sur garder ma deuxième place et me battre pour cela, parce que pour moi, c'est déjà un rêve d'être où je suis sur la deuxième place et deux victoires d'étape. C'est quelque chose que je rêvais depuis que j'étais petit, que j'ai commencé la course. Très heureux où je suis et il faut continuer à travailler.
1: Christophe, c'est un Remco Evenepoel tout sourire, très affûté, en pleine forme, qui vit un Tour de France formidable, il le dit lui-même. Mais on sent poindre le doute, lui aussi, sur cette semaine à venir.
2: Ah bah oui, ce que disait Jérôme tout à l'heure, évidemment, tout le monde est très inquiet de ce qui va se passer avec ces étapes terribles, les deux étapes de l'Alpe d'Huez. Il sait que par le passé, il a coincé dans ces moments-là. Donc évidemment, il se demande comment il va être mangé, à quelle sauce il va être mangé dans ces étapes-là. Mais c'est vrai qu'on le sent en totale sérénité. Rappelez-vous de l'année dernière, bon, il avait abandonné le Tour, mais le début de Tour avait été catastrophique. Il y a deux ans, il essayait de s'accrocher, mais il était chaque fois battu par Vingegaard et Pogacar. Là, on le sent d'une sérénité totale.
3: Et il est prêt.
2: Il est affûté comme jamais.
3: Je pense que c'est un coureur, comme on l'a dit, il est spécialiste du chrono. Et GG nous disait tout à l'heure, ils ont besoin de repères, d'avoir ce cadre-là. Mmh. Et lui, quoi qu'il arrive, il sait qu'il est prêt. Il a tout fait comme il fallait. L'année dernière, il avait chuté. Rappelez-vous, il a eu cet accident qui a gâché sa préparation. C'est un gros moteur. Il a besoin de faire des kilomètres. Il a besoin de bosser beaucoup pour être en forme et être rassuré. Je pense pas que ce soit le garçon le plus sûr de lui.
1: Non.
3: Il dégage quelque chose d'autre, mais il a certainement besoin d'être souvent rassuré. Et je pense que là, il sait qu'il a fait les choses bien.
4: Ouais, bah c'est pour ça qu'il est dangereux. Parce qu'un coureur, quand tu sais, peu importe le résultat, quand tu sais à l'entraînement que tu as tout fait, tu pouvais rien faire de plus. T'es pas tombé malade. T'as pu rentrer tous les entraînements que tu voulais. T'as plus rien à perdre. Après, t'as tout fait. Même si ça marche pas, tu pouvais pas faire plus avant d'arriver au Tour. Il a déjà gagné ses deux étapes. Avant, comme tu dis, il courait après la forme. Il visait son premier podium. Donc, il essayait de s'accrocher. Il y avait la pression dans une équipe Quickstep à l'époque qui était pas vraiment orientée classement général, etc. Et un mec comme lui, on parle souvent de son ego, etc., mais qui est en confiance dans son équipe, qui sait qu'il a tout fait avant. Il a rien à perdre. Il a déjà gagné deux étapes. Ça, c'est un mec dangereux.
2: Et si ça marche, ce sera peut-être la porte ouverte aux autres coureurs du peloton de se dire on fait plus de courses à partir du mois d'avril, quoi, hein, parce que lui, on rappelle que il a.
3: Mais ce qui marche pour les uns, ouais. Christophe, ouais, ouais, pas forcément, ouais, bon, pour les autres, parce que regarde,
2: tu prends moins de risques.
3: Il le dit rapidement, mais il le dit au micro au Ciné International que c'est peut-être le manque de compétition qui lui a manqué en début de tour. Mais si en début de tour, il y a une étape de montagne beaucoup plus difficile que ce qu'on a eu jusque-là, il ne peut pas se permettre d'arriver en manque de rythme, parce qu'il aurait, il a répété, parce que vers le Lioran, il pète. Il y a une étape...
2: Gavarnie,
3: il est pas saignant. Il peut pas se permettre de passer à travers sur une étape, notamment en début de tour, lorsque le tour part... Et que c'est très difficile, il faut être prêt de suite. Donc là, la préparation, ouais, effectivement, parfaite.
2: Forme, maintenant, là, hein.
3: La dernière des choses, c'est que samedi, on va passer déjà l'Alpe d'Huez. Et croyez-moi que c'est 5-6 coureurs qui se battent pour le classement général. Si dans l'Alpe d'Huez, ils pétouillent, le lendemain, ils repassent au même endroit. Et ça, dans la tête d'un coureur, c'est terrible. De retourner là où on a coincé, c'est jamais facile.
1: On en reparlera tout à l'heure du mental, ça sera avec Paul Sexas. Les planètes sont alignées, on a le sentiment pour Remco Evenepoel. On passe à notre rubrique carton, Jérôme, parce qu'il y a aussi un élément important qui s'est joué aujourd'hui dans cette équipe. Tout de suite, le carton.
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1: Carton, quelle couleur, Jérôme ?
4: Alors, il va être orange, mais il va être contre moi, le carton. Le retourne contre moi.
2: Je ne l'attendais pas, je vais le mettre contre moi.
4: Et justement, ça va concerner Remco Evenepoel et l'ensemble de son équipe. Je leur ai mis, il y a quelques jours, la semaine dernière, un carton orange ou rouge, je ne sais plus, pour dire... Ça va mal se passer dans cette équipe. Je sentais pas la cohabitation Lipovic, Remco Evenepoel. On a dit on met pas deux coqs dans la même basse-cour. Remco, c'est un mal alpha, etc. Ça sentait la poudre. Je me disais qu'ils allaient se marcher dessus et que la stratégie était pas claire dans cette équipe. Dimanche, je reviens à dimanche au plateau de Solaison. Quand il y a la chute de Jonas Vingegaard, le peloton est un peu désorienté. Il y a Tom Pidcock qui est devant. C'est Red Bull Bora qui prend ses responsabilités, qui roule derrière tous les équipiers au boulot et les leaders qui répondent présents. Remco qui va gagner l'étape. Lipovic qui perd un peu de temps mais qui arrive avec Paul Sexas. Et c'est ça qu'on attend d'une grande équipe sur le tour, d'une équipe de la taille de Red Bull Bora avec des coureurs comme Lipovic et Remco Evenepoel. Donc faut savoir, nous on a des convictions, faut savoir dire quand on s'est trompé. Je me suis gouré, j'enlève mon carton, je le prends pour moi cette fois, bravo à cette équipe-là. Et aujourd'hui, au-delà du résultat de Remco Evenepoel, c'était plus ou moins attendu qu'il allait gagner. On était avec Maria dans les paddocks. On a vu, on était longtemps devant le bus Red Bull Bora. On a vu comment ils ont travaillé. C'est la seule équipe que j'ai vue quand j'ai fait le tour sur la moto à avoir deux voitures posées sur le parcours pour faire des temps intermédiaires en plus. Donc, ils ont vraiment très bien travaillé. Ils travaillent très bien. C'est pour ça que je retire tout ce que j'ai dit avant. C'est vraiment très bien ce qu'ils sont en train de faire. Malheureusement pour eux, aujourd'hui on parlait de la stratégie avec Lipovic et Remco Evenepoel. Bah, Lipovic a abandonné sur chute aujourd'hui. C'est quand même un mec qui est pas spectaculaire, mais qui est toujours là, qui pète jamais vraiment, Lipovic. Et peu importe, après la stratégie, elle allait s'éclaircir ce soir. Peu importe le résultat de Lipovic, la stratégie allait être plus claire ce soir. Et Lipovic aurait pu être d'un grand soutien à Remco Evenepoel. Alors, il y a encore Jay Hindley, un ancien vainqueur de Grand Tour aussi. Mais quand tu perds une carte comme Lipovic, déjà mentalement, il l'a dit, Remco Evenepoel, c'est une victoire difficile à avaler. Douce, amère, c'est comme ça qu'on dit. Voilà. Parce que d'un côté, il se réjouit d'avoir gagné, d'avoir repris du temps à ses adversaires. Mais d'un autre côté, il sait qu'il perd le co-leader et on va pas dire cette fois, parce que c'est pas vrai, on va pas dire à Remco d'un côté il est content parce qu'il va avoir le leadership.
3: Non, parce que
4: pas
3: ça
4: du
3: va,
4: tout.
3: Ça va lui manquer.
4: Bien sûr, ça va lui manquer et va falloir que cette équipe, à l'image de Visma Lease the Bike, alors ils ont un autre objectif, mais qu'elle arrive à se remobiliser dès demain, parce que demain c'est pas une étape ultra ultra importante, mais faudra être dans le coup dès le début.
1: Richard Virenc, la perte de Florian Lipovic pour cette équipe et pour Remco Evenepoel, même si on sait qu'avec quelques petites tensions, ça peut être un élément vraiment négatif.
0: C'est un élément positif pour tous les autres adversaires. Tous ont permis de remonter une place au classement général. Vous imaginez, en deux jours, on enlève deux grands favoris du Tour, que ça soit Vingegaard et Lipovic, out, alors que c'est des coureurs qui sont là pour le podium. Donc c'est incroyable. Pour l'équipe Bora, on sentait, on va dire, une rivalité, on va dire, entre deux coureurs. Il est clair qu'il y a eu l'ascendant vraiment qui s'est marqué dans l'étape de montagne avec Remco, pour qu'il a montré comme quoi il avait la jambe au-dessus. Aujourd'hui, le chrono, c'était aussi normal qu'il soit dessus. Mais bon, voilà, maintenant, ils vont tous courir à fond pour lui. Donc je pense que l'équipe Bora avait deux atouts, maintenant ils en ont plus qu'un, et les adversaires, eh ben c'est leur jour de chance, parce que avoir un Lipovic en moins, ben c'est une ils se battent tous pour une place pour le classement, on va dire pour la cinquième, pour la troisième, pour la quatrième. Là il y a deux gars qui sont partis, donc c'est de bonnes nouvelles. Malheureusement il y en a qui partent au tapis comme ça, et c'est pas fini peut-être, parce que le tour est piégeux encore dans les prochains jours. C'est pour ça qu'il faut être vigilant.
1: Le malheur des uns fait le bonheur des autres, évidemment. Maria Azé nous a rejoint. Bonsoir, Maria.
14: Salut, Pierre. Salut, tout le monde.
1: Un contre-la-montre animé pour Maria aussi, qui a vécu de grandes frayeurs aujourd'hui.
4: Elle a failli chuter, ça arrive au motard aussi. Hein.
1: Mais elle n'a pas chuté, elle est toujours sur le tour. Pas d'abandon pour Maria.
14: Non, pas d'abandon.
1: En revanche, il s'est passé quelque chose aujourd'hui. On parlait de cette équipe à double tête chez Bora, qui n'a plus qu'une tête. Mais il y a une autre équipe qui se retrouve avec deux têtes. La performance de Mathias Kelmose sur ce chrono fait que bon, on se demande qui est leader du côté de Lidl Trek, avec Juan Ayuso qui lui est passé à côté, Maria.
14: Oui, c'est vrai qu'on a beaucoup parlé de la bataille entre Lipovic et Evenepoel, mais celle qui se dessine là après ce contre-la-montre, c'est celle entre Kelmose et Juan Ayuso. L'Espagnol avait plus de 2 minutes d'avance sur son coéquipier avant le chrono du jour, mais Ayuso a fait un chrono catastrophique, hein, vous en avez parlé, 15e à 2 minutes 22 de Remco Evenepoel, alors qu'il est censé normalement être plutôt adroit dans la discipline. À côté de ça, Mathias Kelmose, qui lui normalement est plutôt en dessous, a fait un chrono exceptionnel. Il termine 3e de l'étape à 1.04 de Remco, et il n'est plus qu'à 52 secondes de son coéquipier au classement général, 5e et 6e du classement général. Kelmose, c'est pas un mauvais client, hein, c'est un très bon grimpeur, il reste sur une très bonne saison, 2e de l'Amstel Gold Race, 5e de la Flèche Wallonne. Il n'a pas gagné cette saison, mais ça reste un très bon coureur. Il est tout à fait capable de bien figurer dans les dernières étapes, même si les étapes de l'Alpe d'Huez vont être un peu difficiles pour lui. Mais c'est vrai, quand on voit la forme de Juan Ayuso, on l'imagine bien craquer dans des étapes de fin de semaine. Et donc, possible que ce soir, dans la direction sportive de Lidl Trek, on commence à se dire, est-ce qu'on ne prendrait pas une carte de secours ?
1: Ouh là là, surtout quand on connaît toutes les qualités de coéquipier de Juan Ayuso, qui adore partager quand même le leadership, Jérôme Pinot. On peut imaginer que ce soir, chez Lidl Trek, ce soit un peu tendu, non ?
3: Bah, ça va être tendu, oui et non. Ayuso, il peut s'en prendre qu'à lui-même. Ça fait, il l'a dit lui-même, pour être sur le podium du Tour, on ne doit pas avoir deux défaites comme je les ai subies. Il a subi une défaite pour lui dans sa tête, et c'est un fait à Solaison, et aujourd'hui encore dans le chrono. Je crois qu'aujourd'hui dans le chrono, là il a pris une grande claque derrière la tête, parce que en plus d'avoir fait un mauvais chrono, il a vu son coéquipier, collègue, pas ami à mon avis, de la même équipe, lui mettre une raclée. Et quand on s'appelle Ayuso et qu'on n'est pas capable de se mettre au service du plus grand coureur cycliste de tous les temps, moderne, allez, Tadej Pogacar, on va pas se mettre au service de Kelmose. Et la problématique, c'est que Kelmose, il a déjà un gros retard sur les autres. Même s'il venait à essayer d'avoir une stratégie offensive en plaçant un à l'avant, je vois pas pourquoi ça affolerait les autres. Kelmose, il a plus de 2 minutes 10 derrière Paul Sexas. Ils vont pouvoir se servir de ce collectif, peut-être pour une étape. Mais je pense qu'Ayuso, il a fait une amorce de serrage avant-hier. Aujourd'hui, il a montré que le moteur, il commençait à couiner. Et je serais pas étonné de le voir encore perdre du temps dans les étapes de montagne. Donc pour cette équipe Lidl Trek, il y a eu double objectif, d'un côté avec Pedersen, de l'autre côté avec Ayuso ou Kelmose, plutôt Ayuso qu'on a recruté en tant que leader. On est un peu en train de passer à côté quand même.
1: On laisse cette équipe Lidl Trek avec ses problèmes et nous on va s'intéresser à Paul Sexas.
3: Chacun ses problèmes.
1: Ouais, chacun ses problèmes, exactement. Allez, on se retrouve dans l'After Tour dans quelques instants pour évoquer la belle performance encore du français Paul Sexas, 4e aujourd'hui.
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1: Le temps passe aussi pour l'After Tour. C'était jour de chrono. Aujourd'hui, le contre-la-montre. Victoire de Remco Evenepoel et la très belle quatrième place de Paul Sexas. Est-ce que dimanche, s'il était en dehors du top 5, vous seriez frustré? Il est quatrième du général aujourd'hui. Il n'avait jamais couru plus d'une semaine. Il finit quatrième aujourd'hui d'un chrono derrière Pogacar, Evenepoel et Skelmose. Quoi qu'il arrive désormais, on peut dire qu'il a réussi son tour. Enfin, moi, c'est mon avis. Quel est le tien, Christophe?
2: Ah oui, je suis entièrement de ton avis aujourd'hui. Alors, je sais bien ce que va nous dire Jérôme. Il va nous dire, voilà, Polo dispute son premier Tour de France. L'important, c'est qu'il le termine, quelle que soit sa place. C'est ce que tu nous disais il y a quelques jours.
4: Tout à fait.
2: Je ne sais pas si tu es toujours de cet avis. On en parlera dans un instant. Évidemment que ça, c'était le premier objectif qu'il s'était fixé, que on lui avait fixé. Je me rappelle qu'au soir du 4 mai, lorsqu'on avait appris qu'il allait participer au Tour de France, tout le monde disait, ce serait bien qu'il soit dans le coup, qui se bagarre pour le général durant une semaine, voire deux semaines, et qu'ensuite ce serait pas très grave s'il coinçait en dernière semaine, surtout qu'on avait déjà le parcours. Ok, mais ça c'était avant, parce qu'aujourd'hui franchement, ce garçon moi m'épate, jour après jour il est là, il ne coince pas. Certes, il a perdu quelques dizaines de secondes dans l'ascension de Solaison l'autre jour, mais encore une fois aujourd'hui, il a fait la bagarre avec Del Toro qui a trois années de plus que lui, qui est l'un des grands espoirs du cyclisme mondial. Ben, il est à armes égales avec Del Toro. Il a encore repris 5 secondes aujourd'hui. Et puis quand tu vois le classement général aujourd'hui, avec l'abandon de Lipovitz, avec l'abandon de Vingegaard, aujourd'hui la sixième place, elle est assez loin. Donc cette cinquième place, au moins cette cinquième place, elle semble vraiment dans les cordes de Polo. Alors évidemment, il peut péter, il peut coincer vendredi ou samedi dans ces deux ascensions en direction de l'Alpe d'Huez. Mais moi, franchement, s'il est hors du top 5, je serais très déçu. Pour moi et surtout pour lui.
1: Bien sûr. Richard, ce qui était impressionnant encore aujourd'hui, enfin ça c'était mon regard, je ne sais pas si tu le partages, c'est qu'en le regardant, on n'a pas vraiment de stress, on a l'impression d'avoir un garçon qui a déjà une maturité, qui a déjà fait le tour 4 ou 5 fois.
0: Oui, c'est vrai que mais il a la forme, il récupère, il est dans le coup. C'est facile de dire au départ du tour, je vais essayer de faire le général comme beaucoup le font. Hein. Lui, il a 19 ans, il est vraiment dans le jeu. Il reste des belles étapes qui lui conviennent. Donc moi, franchement, même s'il dévisse un peu, il fera dans les 5-6 premiers de ce tour et ça sera exceptionnel. Et il aura tellement appris en un mois. C'est là où je me dis, il a eu raison de venir. Parce que avec les bagages qu'il va avoir cette année, comme ça s'est passé, il va prendre plein d'informations. Il va revenir l'année prochaine un ton dessus, ça c'est sûr, parce que il aura la maturité, il va prendre du coffre. Donc quoi qu'il en soit, il va avoir une belle bagarre avec Aouzo. Là, les prochains jours, là dans la montagne, ils vont se castagner les deux. L'avantage du Français, c'est qu'il va avoir le peuple derrière lui, qui va le pousser. Ça va pas être le cas pour l'autre. Donc je dis que il a de grandes chances à finir dans les 5 premiers et voir peut-être le podium, parce que tout est possible encore, hein, mais on se dit, allez, quatrième, on serait tellement content. Mais aujourd'hui, il joue dans la
1: cour des grands.
0: Dans la cour des grands, exactement.
1: Ah oui,
0: et ça se sent. Et pourquoi pas rêver, hein, on sait pas, mais il peut y avoir une grande surprise dans la grosse étape. Et voilà, donc Sexas, qui était produit, on va dire, à faire dans les 3 ou 5 premiers. Je ne sais pas qu'est-ce qui va se passer, mais en tout cas, il a le vent dans le dos pour l'instant. Tout roule et c'est ce qu'il faut dans un cyclisme pour un coureur. Hein. Toutes les planètes sont alignées pour l'instant.
1: Et malgré tout, comme c'est un compétiteur, un grand champion, eh bien, il était un petit peu déçu ce soir à l'arrivée. On l'écoute, Paul Sexas.
16: Je suis satisfait, je pense qu'aujourd'hui je suis à ma place. Je me suis battu toute la journée, ça devient de plus en plus mental. Ce début de troisième semaine commence plutôt bien. J'ai repris 5 secondes pour la bataille pour le podium. Physiquement, je me sens encore solide, les jambes sont toujours là. Ça devient de plus en plus mental parce que tous les jours on doit se battre. Ça fait 4 jours qu'on se bat pour le général, donc forcément C'est une première pour moi et c'est pas facile. Je tiens le coup et je suis content de ce que je fais. Et chaque jour, on nous rapproche un peu plus de Paris, donc forcément, chaque jour, on a un regain mental encore plus fort. Je suis content de ce qu'on fait et ce que l'équipe fait aussi. Je mets en place autour pour que je performe. Et voilà, il reste 5 étapes et 5 jours pour se battre. Donc je suis prêt plus que jamais à me battre.
1: Voilà, il est prêt, Paul Seixas. Il disait aussi, comme je vous le disais il y a quelques instants, qu'il était un petit peu déçu malgré tout par l'exercice. Mais surtout, il explique que c'est le mental qui va jouer. On va retrouver Léna Marjac, qui vit au plus près de cette équipe Décathlon CMA CGM. Tout était mis en œuvre, Léna, bonsoir, pour réussir ce contre-la-montre.
17: Bonsoir tout le monde. Oui, c'est vrai. C'est une discipline que Paul Seixas apprécie. Alors c'est une discipline qu'il travaille notamment depuis 2022 avec son entraîneur Alexandre Paco, et plus sérieusement depuis un an, parce que depuis 2025, au minimum une fois par semaine, Paul monte sur son vélo de chrono pour travailler le contre-la-montre. Et depuis le début de ce Tour de France également, tous les soirs, je vous le disais, Paul était sur son home trainer à l'arrivée des étapes au bus. C'était pas un hasard. C'était sur son vélo de chrono aussi, déjà pour garder pendant 15-20 minutes tous les soirs ses habitudes sur ce vélo-là, notamment cette position assez spéciale que les coureurs ont quand ils font du chrono. Et tout ce travail a finalement plus ou moins payé aujourd'hui. Alors oui, Paul était un petit peu déçu, mais vous l'avez dit, c'est un compétiteur, il a envie de forcément beaucoup plus. Mais l'objectif que lui avait fixé le staff ce matin, en tout cas ce qu'il nous avait confié le staff, c'était un top 5. La preuve en est, c'est que ça a été réalisé parfaitement. Il est quatrième aujourd'hui, il a grappillé quelques petites secondes sur Isaac Del Toro, il est plus qu'à 20 secondes. Alors oui, du podium et du maillot blanc également. Et tout à l'heure, Julien Jurdi, le directeur sportif de chez Décathlon CMA-CGM, a été questionné sur le fait que maintenant, ils ne peuvent plus vraiment se cacher pour la troisième semaine. C'est-à-dire que le podium est à portée de main. Écoutez la réponse de Julien Jurdi, qui reste un petit peu humble.
18: On avance comme depuis le départ. Honnêtement, on est dans une troisième semaine. C'est pas une grande surprise, qui est extrêmement difficile, notamment l'étape de samedi qui est juste monstrueuse. Donc on va malgré tout avancer avec prudence. On va essayer de faire le maximum, d'aller le plus haut possible au niveau du classement général. Soyez rassurés là-dessus. On va pas se projeter sur un maillot blanc, sur un podium. Voilà, on va donner le maximum collectivement, individuellement. On sait qu'il y a 3 batailles importantes à livrer jeudi, vendredi et samedi. On sait que les difficultés vont monter crescendo jusqu'à samedi. L'étape, honnêtement, samedi, elle est monstrueuse. Donc tout peut se passer. Et une fois le plus, on va avancer tous ensemble, parce que il y a vraiment une très belle bataille à livrer.
17: Voilà, donner le maximum jusqu'à la fin, parce que ce qui ressort aussi au sein de l'équipe, c'est que le tour est déjà plus ou moins réussi, déjà collectivement pour l'équipe, avec une victoire avec Olaf Kohl, mais aussi pour Paul Seixas, parce qu'au début, alors ça c'est ce qu'on nous a un petit peu confié ces derniers jours, où parce qu'on avait envie de pas trop se mouiller, l'objectif c'était que Paul termine le tour certes, mais maintenant je pense qu'ils ont envie de voir un peu plus grand, mais ils ont pas envie d'être déçus à l'issue de ce Tour de France, donc ils veulent pas trop donner d'objectifs concrets, même si vraiment là avec un podium à 20 secondes d'Isaac Del Toro, ils ont envie de rêver, et je pense qui seront très très fiers à l'issue de cette semaine pour l'ensemble de l'équipe et pour Paul Seixas.
1: Merci beaucoup Léna Marjac. On se retrouve évidemment sur les étapes à venir et dès demain pour une nouvelle voilà, ça sera un peu plus tranquille, ça sera une entrée avant les grosses étapes à venir. Vous nous appelez au 32-16, dans un petit quart d'heure vous aurez la possibilité de poser vos questions à nos consultants Jérôme Pinault, Jérôme Coppel et Richard Virenque. Jérôme Coppel, je me mets dans du cyclisme fiction. Paul Seixas a demain un souci. Il a attrapé un gros virus. Il est obligé de quitter le Tour de France. Est-ce que ce Tour de France est réussi?
4: Oui, il sera réussi. Même s'il venait à quitter le Tour, parce qu'il a montré qu'en début de troisième semaine, sur un chrono, le lendemain d'une journée de repos, il est encore là. Donc, ce qui sous-entend qu'il va encore être là sur le reste de la semaine. Je dis pas d'aller batailler avec Pogacar, mais en tout cas, il sera encore là sur le reste de la semaine. Donc oui, le Tour de France de Paul Seixas est déjà réussi. Ça fait déjà quelques étapes qu'il est réussi.
1: Mais est-ce que tu serais déçu s'il n'était pas dans le top 5?
4: Non. Pas du tout.
1: Toujours pas.
4: Toujours pas. Je serais pas du tout déçu, parce qu'en fait, t'es
2: Savoyard
4: déçu.
2: Savoyard est têtu, de toute façon.
4: Non, non, non,
2: je sais, Savoyard encore plus.
4: Je change pas de règles. Vous savez, j'ai un papier chez moi, ça va vous faire rire, mais avec la place que je pensais que Paul Seixas allait faire avant que je parte au toit. Je vais pas vous la donner.
1: Oui, mais t'es repassé chez toi hier.
4: Ouais, non, mais je l'ai pas changé. Par contre, du coup, tu m'as fait perdre le fil. Oui, non, je serais pas du tout déçu s'il terminait plus loin que le top 5. Et on va le redire, mais il a encore 19 ans, son tour est déjà réussi. Quoi qu'il se passe à la fin, même s'il pète, même s'il termine 35e, son tour est réussi.
2: Il est réussi, mais quand on, l'appétit vient en mangeant, oui, Jérôme. Là, aujourd'hui, mais, on sent que le podium est tout proche. Oui, donc on serait déçu.
4: Non, parce que non, tu serais pas déçu parce que en fait, t'es déçu. Ça dépend de l'objectif que nous-mêmes on se fixe pour lui. Tu vois. En fait, là, ce qu'il donne, c'est des garanties pour l'avenir.
2: Objectif.
4: Bien sûr, bien sûr. Ouais. Mais avant le tour, est-ce que tu l'aurais mis potentiellement sur le podium du tour, Paul, honnêtement.
2: Je l'espérais sans trop y croire.
4: Voilà, tu l'espérais sans trop y croire. S'il avait, si avant le tour...
2: J'y crois sans trop l'espérer.
4: Voilà, si avant le tour, on t'avait dit Paul Sexas va terminer 7e du Tour de France.
2: Bah, ça aurait été magnifique.
4: Voilà. Et là, s'il termine 7e du Tour de France, tu dis quoi? C'est très bien, mais il nous aura prouvé qui peut faire un podium du Tour et gagner. C'est ça, en fait. C'est les promesses qu'il nous montre après 2 semaines de course et après 3 semaines de course. C'est ça qu'il faut retenir. C'est pas la place.
1: Donc, Jérôme Pinault, qui n'est pas au Savoyard, mais de Loire-Atlantique, il sera déçu.
3: Je serais déçu maintenant qu'on est tout proche de la gamelle de sangria, quoi. Ça serait dommage de se péter la tronche à 2 mètres du bol, quoi. Mais en même temps, je ne peux pas imaginer que ça lui arrive. C'est-à-dire que Paul Sexas ne va pas coincer. S'il doit perdre beaucoup de place, c'est qu'il aura eu un problème. Parce que dans la dernière semaine du Tour, chacun reste à peu près à sa place.
1: Il dit c'est le mental maintenant.
3: Oui, et donc le mental...
1: C'est ça la troisième semaine.
4: Mais ça, c'est pour tout le monde.
3: À 19, oui, parce que regardez...

0: ce tour, il va être transformé après ce tour. Il aura tout vu sur ce tour. Donc moi, je suis à peu près persuadé que ce tour va être la page, la première pierre à sa future victoire dans le tour. Maintenant, évidemment, que si tu me dis, il va pétouiller, il va perdre 4 places, il finira derrière un...
1: Ayuso.
0: Ah non, pour moi, c'est... Mais, c'est... Ah, aujourd'hui, je vais te le dire, s'il ne fait pas podium... Ça me fait chier parce qu'il est tout prêt.
2: Oui, mais donc est-ce que envie... tu seras déçu?
0: Non, c'est pas pareil. Non, je serai déçu pour lui parce qu'il l'a dans la tête. Ça,
3: on sera mais, déçu
0: mais,
3: pour lui,
0: mais je serai pas déçu de lui. Voilà. Ça, c'est sûr que non.
1: Richard, raconte-nous comment le mental joue sur une troisième semaine. De ton expérience, de tes souvenirs. Il n'y a plus que ça. Oh, il faut un peu les jambes, évidemment, mais c'est très important.
4: Oui. L'avantage que Paul a, c'est qu'il y a vraiment une rivalité avec Ayuso et Del Toro plutôt.
1: Del Toro, ouais.
4: Ouais, Del Toro. Il y a vraiment une rivalité avec et cette rivalité, ils ont pas le même âge, mais ils sont tous les deux avec le maillot blanc, tout ça. Cette rivalité, elle va faire passer un cap à Paul. Qui va se surdimensionner physiquement et avec le public va être du côté de Paul et ça va être à son avantage. Donc moi je l'ai vécu à mon époque dans l'adversité avec les autres, que ça soit avec Pantani, avec Ulrich, avec on va dire Indurain à l'époque, après Armstrong, bon passant, grâce au public, j'arrivais à me mettre en hypnose dans l'effort et dans la douleur, parce que à ce moment, on est tous à fond, hein. Et c'est là où, eh ben, on est tous à fond, on est dans la dernière semaine et on se raccroche à des rêves, au public, à des choses que les autres n'ont pas. Et c'est là où il y a un petit plus qui fait que, eh ben, il va y arriver. Parce que c'est un champion, on le sent, hein. Il y a un champion, il est né champion, hein. C'est comme, on va dire, un chanteur, il chante et de suite on sent qu'il a un talent et il y a du travail derrière. Mais voilà, Paul, je pense que les jours qui vont arriver, il va se sublimer. Il pense pas le faire là parce que c'est un gros défi. Et je pense qu'il va s'impressionner, il va nous impressionner dans les prochains jours. Parce que le week-end qui va arriver, il va sentir, mais il va ouvrir la porte de sa chambre, il va sentir qu'il y a la France derrière lui. Mais ça, c'est palpable. Ça, je peux vous dire que moi, je l'ai vécu à mon époque, c'est ouf. Et quand c'est tout nouveau, ben, on n'a pas envie de décevoir. Et donc, on se met en guerrier. Mais en guerrier pour mourir. En guerrier pour quand on fait les descentes, quand on souffre, mais on veut mourir sur un vélo. Et ça, on peut le faire parce que on a les gens qui nous encouragent, qui nous crient, et on est transcendé, on a la chair de poule. Et tous ces petits trucs là, les autres vont pas l'avoir. Et lui, il va l'avoir. Mmh. Et c'est pour ça qu'il va aller très loin, je pense, ce week-end.
1: Là, on était porté avec toi, Richard, hein, parce qu'effectivement, on imagine très bien, Christophe.
3: On a tous les images de Richard fendant la foule avec le maillot à pois.
1: Oui, et puis
3: sublimé par
1: ce 12e homme dont on parle souvent dans d'autres sports plus collectifs, ça va très certainement peser, Christophe.
3: Et évidemment, parce que on l'a vu encore aujourd'hui, Paul s'exasse par rapport à tous les autres concurrents, même si évidemment il y a des applaudissements pour les autres. Mais au niveau intensité sonore, c'est 10 fois supérieur lorsque Paul s'exasse fend la foule. Et ça, comme le disait Richard, ça va forcément le sublimer. Maintenant, sublimé par le public, mais quand t'as une panne de jambe, quand tu pètes, ça peut aussi te handicaper, parce que t'as pas envie de décevoir les gens.
4: Et si, oui, mais l'enjeu, il est tellement énorme. L'enjeu, il est tellement énorme et il est jeune, il le comprend, c'est quelqu'un qui est très intelligent. Donc, vous imaginez quand moi j'étais dans des échappées, ben, au bout de 3-4 heures tout seul devant, il me restait un dernier col à faire et un dernier col avec 30-40 minutes et ça revenait derrière. Mais là, comment je faisais pour tenir, pour pas exploser en l'air? Eh ben, je me raccrochais aux gens, au public. Et il me portait, et j'allais jusqu'au bout, et j'explosais jamais. En fait, c'est que ça, je suis sûr qu'à un moment donné, il va y aller vers ça, et il va progresser encore plus, et il va monter encore un palier.
1: On imagine bien, hein, les cols à venir, les monstres qui arrivent samedi. Comment ça va être au bord des routes,
0: Jérôme? D'autant qu'il va être chez lui toute la fin du
1: c'est
0: tour.
1: C'est ça. Non. Ouais.

0: Ou pas très loin.
1: C'est un tour qui a été fait pour lui, écrit pour lui.
2: Peut-être. Je sais pas. Je pense que ça va finir. Je dis pas qu'il aura le palmarès de Tadej Pogacar, mais on voit pas de faiblesse. Donc tous les tours, peu importe comment ils vont être tracés, vont plus ou moins lui convenir. C'est pas comme s'il avait un gros défaut au chrono. Donc on met moins de chrono. Il y a trop de chrono. Ça sera pas pour lui, etc. Par contre, là où Paul, on l'a déjà dit, il est dans l'inconnu sur plein de choses. Il parle beaucoup de mental parce que les autres, ça, ils savent tous, les autres, tous ceux qui ont déjà participé un grand tour, que de toute façon, quand on descend du bus, on peut plus marcher en troisième semaine, on a l'impression d'avoir fait un trail de 100 kilos, mais lui, il sait pas ça. Donc, il se dit, peut-être, moi, j'ai plus mal aux jambes que les autres, alors que les autres, on sait tous qu'on est tous dans le même état. Mais lui, il va avoir le public, il va avoir son équipe qui vont lui dire, mais t'inquiète pas, t'es pas plus mal que les autres. Et puis après, ce qui te remet en confiance, c'est tu fais le premier col, t'es plus que 15 et toi, t'es encore là et tu dis, mais en fait, je suis pas plus mal que celui d'à côté. Donc ça va aller. Et lui, pour le connaître un peu son entourage, il est tellement insouciant le stress lui coule un petit peu dessus, même si aujourd'hui,
3: tout à l'heure au départ, avec les jambes qui
2: bougent. Aujourd'hui, je pense que le stress a coulé un peu moins vite que d'habitude sur lui. Mais, il va, je suis d'accord avec vous, il va pas complètement craquer, ça, j'ai pas trop de doute là-dessus. Mais par contre, faut qu'il apprenne à se dire que, à partir de maintenant, tout le monde est cramé. Tout le monde est dans le même état et lui, il est pas pire que les autres, même s'il a que 19 ans.
0: C'est le travail de son staff.
2: Bien sûr.
0: Ça aussi, aussi dans le staff, on doit pas être fan du coureur, mais on doit être là pour le rassurer maintenant. Lui dire, on rentre dans une phase où vous avez tous mal aux jambes, où ça va être la tronche, où chaque matin quand on se lève, on a envie de faire tout sauf aller faire du vélo. Et ça, c'est le travail de son staff, mais j'ai l'impression qu'on travaille très très bien autour de lui et que ça roule plutôt pas mal. Il remercie son équipe d'ailleurs à chaque fois.
4: On en a l'eau à la bouche. On a hâte d'être dans ces dernières difficultés de ce Tour de France avec un Paul Sexas toujours dans le match, quatrième du classement général. Même s'il n'y a pas de victoire française d'étape pour l'instant, eh bien, les
3: Trois Français dans le top 9 quand même.
4: Trois Français dans le top 9, effectivement.
0: Il va falloir qu'on rappelle. Ça quand même une partie de notre émission à Lénie Martinez.
4: Oui,
0: en train de faire un super tour.
4: Super tour, exactement. Eh bien, tiens, demain soir, dans l'after tour, on parlera de Lénie Martinez.
0: Carton vert à Lénie demain.
4: Exactement. Voilà, le programme est déjà fait. On se retrouve dans quelques instants avec les auditeurs au 32-16, messieurs qui vont vous poser leurs questions. A tout de suite dans l'After Tour.
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7: 5h56, bon réveil à tous et bienvenue dans le Morning RMC. On est ensemble, vous le savez, jusqu'à 7h, jusqu'à Pauline Matin. Bonjour Charlène Villemer.
8: Et bonjour Victor Pourchet, bonjour
7: à
8: tous.
7: Ça va bien ce matin ?
8: Ça va très bien.
7: On va jeter un œil évidemment à cette météo qui est particulièrement importante aujourd'hui. Parce qu'au programme aujourd'hui, incendie, angoisse et émotion ce matin. Angoisse dans le Var avec ce feu à l'avancée fulgurante.
9: On est arrivé devant des flammes de 50, 60, 70 mètres. On se sent démunis, impuissants. Et là, on s'est dit, mais qu'est-ce qui va rester de tout ça, là ? Sidéré.
7: 1700 hectares brûlés en quelques heures. Plusieurs communes évacuées. On est du côté de Cotignac, là, hein, sillant la cascade, Carcès, Corins, tout ça près de Draguignan. On sait que vous nous écoutez nombreux, amis varois, habitants ou en vacances. Vous avez été touchés, vous avez été évacués, vous avez peut-être aidé comme vous le pouviez hier. Décrivez-nous comment ça se passe. Sur place, on veut vous entendre au 32-16. Vos messages, peut-être aussi vos photos sur le WhatsApp au 06 12 424 424. L'émotion, elle est d'abord à Mérignac, en Gironde. Deux pompiers ont perdu la vie en opération. On y reviendra dans vos journaux. La famille des soldats du feu est grande. Vous nous appelez évidemment au 32-16 pour en parler. Je pense notamment aux proches de pompiers. Comment vous la vivez, cette période-là, cet été-là, avec de nombreux incendies à déplorer. On peut en parler ensemble. Émotion aussi pour certains commerçants et professionnels du tourisme. Le passage des flammes laisse souvent toute une économie en cendres. Ce sera le choix de la rédaction à 6h15. Et j'aimerais vous entendre pour savoir si vous avez ou si vous pensez annuler un séjour quelque part à cause des incendies. Est-ce que vous évitez certaines régions particulièrement exposées ? Là aussi, 32-16 et le WhatsApp RMC 06 12 424 424. Au programme aussi, on va parler du maire d'Alès, exfiltré de chez lui en pleine nuit par le RAID parce que menacé par la DZ Mafia. Je vais le répéter pour qu'on prenne un peu la mesure des choses. En France, en 2026, un élu de la République doit être exfiltré en pleine nuit par une unité d'élite parce que des narcotrafiquants sont susceptibles, en l'occurrence, de faire sauter sa voiture. Toute la classe politique s'en émeut, de Jean-Luc Mélenchon à Marine Le Pen en passant par le gouvernement. justement. Et vous, eh bien, vous composez le 32-16 pour nous le dire. Au programme également, interdit au moins de 15 ans les réseaux sociaux, la loi votée hier.
10: Je ne sais pas comment vont faire les jeunes à 16 ans s'ils n'ont jamais approché un réseau social par le passé. C'est aussi une éducation progressive.
7: On va détailler comment ça fonctionne dans vos journaux. Si vous avez des questions, le WhatsApp est là pour ça. Je le rappelle, 06 12 424 424. Et c'est d'une autre interdiction dont on va aussi discuter ce matin. Les épiceries et les petits supermarchés se mobilisent pour dissuader les jeunes d'acheter de l'alcool. Opération de sensibilisation majeure parce que les gérants et les caissiers sont bien souvent isolés pour faire respecter la loi. Comment on réagit face à des jeunes qui tentent le tout pour avoir leur bouteille? Comment gérer la situation quand ça monte dans les tours? Commerçant, c'est votre quotidien, vous venez nous le raconter au 32-16. Et à 6h45, je recevrai Virginie Grimaud, elle est déléguée générale de la Fédération de l'épicerie et du commerce de proximité. Et puis, il y aura aussi votre série de l'été, RMC dans vos villes, 4 mois après les élections municipales. On part à la rencontre des maires ce matin. Nous serons à Saint-Avold, dans Moselle, où le parking est désormais gratuit partout. Ça n'arrange pas tout le monde, finalement, vous l'entendrez. 5h59 sur RMC, dans un instant le journal, mais d'abord donc la météo, Charlène, avec les jours qui se ressemblent et qui se ressemblent et qui se suivent, du soleil au programme.
8: Exactement, du soleil. Seul le nord et le Pas-de-Calais, la Picardie ce matin se réveille sous des nuages bien compacts, nuages qui vont ensuite remonter vers la frontière belge. Quelques gouttes de pluie aussi sont possibles dans le nord, notamment sur l'Avesnois. Alors cet après-midi, pas de changement, les sommets des Pyrénées seront encore recouverts de nuages, pouvant donner des averses orageuses. On a quelques cumulus aussi sur le relief corse. Au niveau des températures, on est entre 15 et 19 degrés au sud, plus au sud de la moitié nord, évidemment. Les maximales, elles seront entre 30 et 32. Jusqu'à 35 degrés dans le sud, ça baisse par rapport à hier. On a perdu 4 degrés.
7: Bon réveil à tous et merci d'être avec nous sur RMC. Il est 6h.
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7: L'heure de retrouver Quentin Vinet pour le journal. Bonjour Quentin.
11: Bonjour Victor, bonjour à tous.
7: Et à la une ce matin, le feu encore dans le Var.
11: Un feu qui progresse à grande vitesse et qui a parcouru 1700 végétation dans le secteur de Cotignac, on va tout vous dire dans un instant. La ministre de la Transition écologique, sur le point de démissionner ce matin, après l'adoption définitive hier soir de la loi d'urgence agricole, elle y était opposée. Et puis le Tour de France, passionnante bataille pour le podium et multiplication aussi, on va en parler, des tests antidopage.
7: Les nouvelles ne sont pas rassurantes ce matin dans le Var.
11: Oui, le département fait encore face à un violent incendie, cette fois dans le Haut-Var, où un feu a donc ravagé 1700 hectares depuis hier après-midi. Il a continué de progresser à grande vitesse durant la nuit, c'est ce que nous dit la préfecture, entraînant l'évacuation de 400 personnes dans le secteur de Pontevès, là où il a pris, et des communes voisines de Cotignac, Corins et Montfort-sur-Argent. Les images de ces très hautes flammes tout proches des maisons sont vraiment impressionnantes, comme nous le raconte Célestin Bougère.
12: En quelques minutes, la situation se complique autour de la maison de Nicole. Elle habite à Sillon-la-Cascade, au milieu d'un bois.
13: Quand je suis allée au bout de mon terrain, j'ai vu que la fumée était vraiment très très proche.
12: Elle reçoit alors un message de la préfecture sur son téléphone. Il faut évacuer au plus vite.
13: L'instinct de survie nous envahit et on se dit, on s'en va. Je suis partie en pleurant parce que j'ai mes poules là-bas, donc j'ai tout ouvert, en espérant qu'elles puissent s'échapper. Le ventre serré, je reste impuissante, on ne sait pas si la maison a volé.
12: Tout juste le temps d'arroser les murs de sa maison avant d'être accueillie chez des amis. Dans le village voisin de Cotignac, les canadaires passent au-dessus de la tête de Philippe. Les flammes se rapprochent de sa maison où il est alors confiné.
14: Je suis ému parce que quand vous voyez cette fumée en haut des collines qui monte, qui arrive en haut de votre maison, puis se dire comment on va retrouver ce bestiaire qui est tellement magnifique, je n'ose même pas imaginer quoi. C'est terrible pour nous.
12: Certaines habitations ont été détruites. Le maire de Cotignac, Jean-Pierre Véran, se sent impuissant.
15: Je ne sais pas comment on va s'en sortir parce que les pompiers, au niveau des accessibilités, c'est dur et on croise des doigts pour que le vent ne souffle pas trop pour que ça baisse.
12: Un camping et un monastère ont également été évacués dans ce village.
11: 900 pompiers sont mobilisés sur ce feu dans le Var où se trouvent 8 de nos 12 canadaires en ce moment. C'est-à-dire les moyens déployés dans ce département qui est encore en alerte orange canicule, comme nous l'explique le commandant des pompiers William Vogel.
16: La lutte est compliquée, rendue difficile par le vent, par la chaleur, par cette sécheresse aussi des végétaux. Et on le voit derrière nous, le feu est passé très vite. On a réussi à défendre de nombreuses habitations. Sur un incendie dimensionnant comme celui-ci, l'entraide prévaut. Là, actuellement, le Var bénéficie de nombreux départements en renfort, de moyens aériens également en renfort, et nos collègues de la sécurité civile qui, sur plusieurs secteurs, déposent des barrières de retardant de manière à essayer de jalonner le plus possible ce feu, éviter qu'il ne s'élargisse trop sur les flancs.
7: Et évidemment, depuis hier, la solidarité se met en place dans le Var, des habitants qui en aident d'autres, qui aident des sinistrés, des gens qui ont passé la nuit loin de chez eux. Vous en faites partie, vous composez le 32-16, on en parle ensemble ce matin, et vous nous envoyez vos témoignages sur le WhatsApp d'RMC au 06 12 424 424.
11: Les pompiers endeuillés en Gironde, où deux sapeurs sont morts en intervenant hier après-midi sur un incendie qui avait pris dans une forêt de pins près de l'aéroport de Mérignac, à proximité d'un parking. Leur camion-citerne, en fait, s'est retrouvé piégé par les flammes, des flammes hautes de 20 à 30 mètres de haut. Voilà ce qu'a expliqué le directeur des pompiers en Gironde.
7: Il est 6h04 sur RMC, et c'est l'indignation ce matin à Alès, dans le Gard.
11: Où le maire a été exfiltré de son domicile dans la nuit de lundi à mardi. C'est le raid qui est venu le chercher, menacé par les narcotrafiquants de la DZ Mafia. Maxime Clier-Ruza, vous êtes dans cette ville d'Alès pour RMC, avec des habitants vraiment choqués par la tournure que prend le combat contre la drogue.
17: Oui, après les menaces, les habitants comme Grégory prennent cette exfiltration très au sérieux.
18: On a été quand même très scandalisés, parce que c'est quand même, je pense, une marche qui est franchie, bien que durant ces derniers mois, quand même, on voyait que le maire était très impliqué dans cette lutte, et on voyait pas mal de CRS passer, pas mal d'interpellations.
17: Mais ce n'est pas suffisant pour certains qui attendent plus de moyens de l'État pour lutter contre le trafic de drogue et l'implantation de la DZ Mafia dans leur ville. C'est ce qu'explique François, qui apporte son soutien sans faille au maire.
19: Alors c'est très grave, il faut que le maire continue à se battre, il faut qu'il se fasse aider peut-être, mettre plus de moyens de police, embêter un peu plus les trafiquants peut-être.
17: Contacté par RMC, le maire de la commune dit ne pas craindre pour sa vie, mais pour celle de ses proches. Des administrés comme Nicole s'interrogent sur la suite.
20: Je souhaite pour lui qu'il soit protégé. Et la question, c'est comment il va pouvoir avoir suffisamment les mains libres, continuer à exercer sa fonction de maire. Hein. C'est pas évident pour lui. Parce que, qu'est-ce que c'est la perspective ? Il va rentrer chez lui, il va être sous protection policière constamment.
17: Si pour l'heure, le maire Christophe Rivinck se trouve hors d'Alès et sous protection policière, il l'assure, il reste à la tâche et au service des Alésiens.
7: Et les politiques sont à l'unisson depuis hier sur cette affaire du maire d'Alès. Tous sont indignés. Les politiques, c'est bien beau, mais c'est vous qu'on veut entendre ce matin au 32-16. Vous nous appelez pour nous dire si vous êtes choqués de cette situation et peut-être, tiens, vos solutions également au WhatsApp RMC au 06 12 424 424.
11: Du nouveau ce matin dans l'affaire Cédric Jubilard. Après ses aveux, il dit avoir étranglé sa femme Delphine Jubilard. C'était lors d'une audition la semaine dernière. Je l'ai attrapé par le cou. Il était interrogé sur la nuit de la disparition il y a 6 ans. Le second procès est prévu en septembre et d'ores et déjà repoussé au premier semestre 2027.
7: Il est 6h06 sur RMC. La ministre de la Transition écologique va certainement claquer la porte du gouvernement ce matin.
11: La conséquence de l'adoption définitive du projet de loi d'urgence agricole avec l'ultime vote hier au Sénat, texte qui réintroduit, vous le savez, 2 pesticides interdits pour certaines filières en difficulté. La ministre en question, Monique Barbu, y était opposée. Voilà donc pourquoi elle doit présenter sa démission avant le Conseil des ministres qui va avoir lieu là ce matin, Romain Cluzel.
21: Sa décision est mûrement réfléchie. L'autorisation de l'acétamipride, même sous condition, était une ligne rouge. Alors face à son entourage hier soir, Monique Barbu tranche. Je n'ai pas d'autre option que de remettre ma démission. C'est ce qu'elle va faire ce matin à l'Élysée. Pourtant, elle n'exclut pas réussissent à la convaincre de rester en poste. Si ma démission est refusée, ça dépend de ce qui est dit et comment c'est dit, explique-t-elle. Quoi qu'il en soit, cette annonce est un très mauvais signal, estime une députée macroniste proche de Monique Barbu. Un gâchis, selon elle, qui désespère de voir la 8e ministre de l'écologie faire ses valises depuis 2017. Ce départ probable n'est pas une surprise, estiment plusieurs membres du Bloc central. Pour eux, Monique Barbu paye son manque de poids politique au sein du gouvernement.
11: Alors, en plus du projet de loi d'urgence agricole, les députés et les sénateurs ont mis fin à la session parlementaire avant de partir en vacances en adoptant hier 6 textes, dont on a beaucoup parlé d'ailleurs ces derniers mois au 32-16 sur RMC, sur le sport professionnel, avec un encadrement de la redistribution des droits TV notamment, sur la montagne, sur l'immobilier de l'État, sur la sécurité du quotidien, la fameuse loi Riposte qui durcit les sanctions en cas de rodéo urbain ou de free party, et le projet de loi également qui interdit les réseaux sociaux aux mineurs de moins de 15 ans. C'est une première en Europe, elle est censée entrer en vigueur dès le mois de septembre.
7: Et ce n'est pas tout, des commerçants lancent une grande campagne pour lutter contre la vente d'alcool aux mineurs.
11: Et bien qu'interdite, des adolescents, vous le savez, parviennent quand même à acheter des bouteilles. Voilà pourquoi la Fédération du commerce de proximité lance une grande campagne avec des affiches que vous allez certainement voir dans 5000 magasins pour mieux faire respecter cette interdiction ici à Lyon avec notre correspondant Vincent Chevalier.
1: Moins de 18 ans, ça passe pas. Le slogan s'affiche partout sur les supports de la fédération. Touria est justement en train de les installer.
2: J'ai des petites affiches pour les rayons alcool. J'ai des petites affiches aussi comme ça, autocollantes. On peut les coller un peu partout.
1: Pour cette responsable du petit casino Pardieu, ça ne fera pas de mal de rappeler les règles.
2: Pour tout le monde, en fait, que ça sera visible et qu'ils vont dire, de toute façon, même si je vais essayer, ça va être non.
1: En cas de doute, les commerçants doivent demander une pièce d'identité, mais pas toujours facile de reconnaître un mineur, selon Adèle, gérant de son épicerie depuis 20 ans.
22: Peut-être je ferme les yeux, je me dis, bon, il a l'air majeur, c'est bon, ça passe. Si on pense qu'ils sont jeunes, on demande, bien sûr, on est obligé, c'est la loi.
1: La fédération propose aussi un livret pédagogique et met en avant des formations pour gérer ces situations, car certains employés, parfois, veulent surtout éviter un conflit.
23: Des très jeunes qui ont peut-être peur des fois de demander.
1: Nathanaël gère une grande enseigne dans le centre-ville.
23: On n'est pas tous formés à ce genre de choses-là et des fois, quand ça arrive, on est peut-être pris de au cours par surprise, donc on a peut-être un peu de mal à réagir, donc oui, une formation derrière, ça serait très important.
1: La vente d'alcool à des mineurs est punie de 7 500 € d'amende.
7: Ah tiens, je vois sur le WhatsApp RMC Ignol qui nous envoie un petit coucou du camping du Moulin d'Aurore à Concarneau. Il y a bien un endroit où les jeunes essayent d'avoir leur bouteille d'alcool pour pouvoir faire leur soirée d'été, c'est bien au camping. Alors vous nous le dites, vous aussi au 32-16, est-ce que vous les voyez ces jeunes qui essayent de resquiller, qui essayent d'avoir à tout prix leur bouteille, et si vous êtes commerçant, comment vous y faites face, ça se passe évidemment au 32-16.
11: La victoire hier du Belge Remco Evenepoel au contre-la-montre sur le Tour de France, le jour de la fête nationale belge d'ailleurs, lui permettant de conforter sa deuxième place au classement général derrière le maillot jaune Tadej Pogacar. L'Allemand Florian Lipowitz, son coéquipier d'ailleurs, a chuté et abandonné. Notre Français Paul Sexas lui a repris quelques secondes, il revient à 20 secondes du podium, la troisième place avant la 17e étape de 174 km aujourd'hui entre Chambéry et Voiron.
7: Et la polémique sur les contrôles antidopage ne retombe pas.
11: Oui, vous savez qu'elle est partie le week-end dernier d'un contrôle en pleine nuit visant les deux premiers du classement général. Depuis, les contrôleurs sont critiqués par les coureurs. Ils se sont même justifiés et ils ont contre-attaqué lors de la journée de repos, Kevin Morand.
24: Oui, l'ITA, l'organisme indépendant en charge de l'antidopage dans le cyclisme, a déployé un gros dispositif lundi. Toutes les équipes ont reçu la visite en fin de journée de contrôleurs.
25: J'en ai eu un à 21h30. Pour l'anecdote, on était en train de jouer à la pétanque.
24: Baptiste Westrofer, coureur de la Loto Intermarché.
25: On a eu trois contrôles aléatoires durant le tour. On doit être aussi conscient qu'il faut avoir une éthique et faire tout pour rendre notre sport clean. Pour moi, c'est aucun problème.
24: Une vague de contrôle qui fait suite à ceux subis en pleine nuit par Tadej Pogacar et Jonas Vingegaard le week-end dernier, autorisé par un juge des libertés de la détention sur cette plage horaire qu'en cas de soupçon grave et spécifique. Le consultant RMC Jérôme Pinault déplore la communication autour de ces contrôles.
26: En gros, c'est on a contrôlé tout le monde, mais ces deux équipes-là sont suspectes. Donc dans la tête des gens qui sont sur le bord de la route, ces deux coureurs-là ont triché ou sont potentiellement des tricheurs. Et ça, c'est pas bon.
24: Marc Madiot, le président de la Groupama FDJ United, s'interroge aussi.
27: Est-ce qu'il y avait vraiment des raisons concordantes qui font que, ou est-ce qu'on a voulu faire un exemple en disant, vous voyez, on est capable de contrôler même les meilleurs. Si c'est le cas, je trouve que c'est dommage qu'on n'ait pas poussé le bouchon jusqu'à en contrôler une dizaine.
24: À l'improviste, au moins une fois par semaine sur le Tour de France et quotidiennement pour se présenter sur le podium.
11: Bon, et puis on reparle de la Coupe du Monde de football ce matin.
7: Encore.
11: Parce que les Argentins, en gros, sur la patate, ils s'en prennent à ceux qui les ont critiqués. Je les cite, la chute des grands fait bonheur des médiocres. Voilà ce qu'écrit le défenseur Lisandro Martinez sur ses réseaux sociaux. Il serait belge, on dirait qu'il a le somme.
7: Défenseur et philosophe, visiblement. Merci Quentin Vinet. Prochain journal à 6h30 sur RMC. D'ici là, on part au 32-16 pour retrouver Pierre. Bonjour Pierre.
28: Bonjour l'équipe, comment ça va?
7: Très bien. Et vous, poissonnier de 54 ans à la Garenne-Colombes, au boulot tôt ce matin?
28: Ça y est, je suis en plein dedans.
7: Allez, allez, c'est la grosse période, là, les gens viennent acheter du poisson pour l'été?
28: Oh, pas du tout.
7: Pas du tout, c'est vrai?
28: Ah là, j'ai jamais vu un canot pareil.
7: Ah ben écoutez, on vous souhaite quand même...
28: bonheur.
7: Eh ben voilà, ben oui, forcément. On vous souhaite en tout cas que ça aille mieux. Vous nous appeliez, Pierre, parler d'un tout autre sujet. Vous vouliez réagir à l'adoption de cette loi qui interdit les réseaux sociaux au moins de 15 ans. Vous avez des enfants, comment ça se passe à la maison et qu'est-ce que vous pensez de cette loi?
28: Alors, cette loi, moi, je trouve ça un peu ridicule. Je trouve ça bête. Moi, pour moi, c'est les parents qui doivent gérer le... Quand vous donnez un téléphone à un enfant, bah, à partir de là, vous savez, si vous le donnez à 11 ans, 12 ans, 13 ans, vous savez très bien qu'il va vouloir avoir les réseaux et tout ça, comme aller à l'école ou quoi que ce soit avec ses copains, ses copines. Moi, j'ai mon fils, il a eu un téléphone à 13 ans. Mmh. Il a eu les réseaux sociaux, il a eu TikTok.
7: Ouais.
28: Et j'ai un contrôle là-dessus, puisque il a le même mail que sur moi et je sais ce qu'il fait ce qu'il voit. Et ce qui est l'avantage que j'ai, c'est que c'est avec mon fils. C'est que quand il y a des trucs bizarres, un truc qui gêne, il vient m'en parler.
7: Oui, c'est et ça, on en et parle. La communication, c'est super voilà. important. Mais alors Pierre, tiens, j'ai une question. Ce que vous nous dites, c'est les parents sont responsables. Cette loi passe, c'est-à-dire que dans un mois à peu près, normalement, si tout se passe bien, ces réseaux sociaux-là seront interdits au moins de 15 ans. Mais donc, vous, en tant que parent, vous pourriez malgré tout l'autoriser en justement mettant votre mail à vous, cet accès sur les réseaux sociaux et donc quelque part braver cette interdiction. Si les parents sont responsables et si c'est vous le responsable, est-ce que vous le feriez ?
28: Franchement, oui.
7: Vous iriez oui, contre la loi ?
28: Oui, j'irais contre la loi parce que c'est déjà le gouvernement, c'est des nounous là, en ce moment-là. On est parents, c'est nous les responsables sur beaucoup de choses, ce qui est normal. Et moi, ce que j'ai, comme je vous disais tout à l'heure, j'ai l'avantage, c'est mon fils qui me parle beaucoup. Mmh. On se parle sur les choses. Il y a des choses bizarres qu'il voit, et voilà, je vais lui dire que, non, ça, c'est pas correct, pourquoi et comment. Et c'est ça que j'ai l'avantage. Ça fait, depuis l'âge de 13 ans, il l'a, et j'ai jamais eu de problème. Là, il va avoir 16 ans.
7: Mais c'est intéressant. C'est intéressant, Pierre, en tout cas, de d'avoir votre point de vue de papa qui dit, bah, loi ou pas, moi, j'encadre mon enfant, je le contrôle, et si j'ai envie de lui donner accès au téléphone, bah, j'irai contre la loi et je lui donnerai accès à ses réseaux sociaux. Merci beaucoup de nous avoir appelé
28: et moi,
7: ce matin.
28: Une très bonne journée à tous.
7: Et bon courage pour le boulot. Merci beaucoup. Vous faites comme Pierre, ça vous fait réagir ce qu'il vient de nous dire. Vous composez évidemment le 32-16. Allez, à suivre dans le morning, la solution conso, Charlène.
0: La glace, c'est la star de l'été. Mais la glace maison, c'est le bon plan frais. Attrapez votre stylo.
7: J'ai la recette.
0: Je vais vous donner une recette.
7: Ah, super. Avant ça, il y aura le choix de la rédaction. La vie après l'incendie. Nous irons à Fontainebleau auprès des professionnels du tourisme qui ont vu disparaître les vacanciers après le feu. Et on en parle évidemment avec vous aussi au 32-16. A tout de suite sur RMC.
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7: Il est 6h16 sur RMC.
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7: Et le choix de la rédaction, c'est avec vous ce matin, Alexandre Thibault. Bonjour.
29: Bonjour Victor, bonjour à tous.
7: On surveille de près évidemment ce matin le virulent incendie du côté du Var. On s'intéresse aussi à l'après, comme en forêt de Fontainebleau, où sont toujours présents les pompiers. Ils surveillent d'éventuelles reprises de feu. En deux semaines, 2000 hectares ont brûlé en forêt de Fontainebleau. C'est 10% de la surface totale du massif. Avant même d'être totalement éteint, Alexandre, cet incendie a déjà des conséquences sur le tourisme. La forêt, c'est 15 à 20 millions de visiteurs par an. Et les professionnels vous l'ont dit, le manque à gagner est déjà énorme.
29: Oui, la salle du restaurant de Corinne Soyer est bien vide.
30: C'est un drame, on a personne.
31: Cette saison, elle est vraiment morte, là. On va travailler, mais un tout petit peu.
29: Son établissement porte bien son nom, la forêt, située sur la départementale qui traverse les arbres. Les flammes se sont arrêtées à 900 mètres de sa terrasse. Il y a encore une odeur de fumée. La gérante a renoncé à embaucher des saisonniers pour l'été.
31: Normalement, je dirige du personnel pour faire la terrasse. Je dirais, mais là, c'est pas la peine, je dirigerais personne. J'aurais pas de touristes, ma saison est fichue, donc voilà, pas plus de 4.
29: Pas plus de 4 employés, mais heureusement, un peu de solidarité. Une dizaine de clients sont venus manger chez elle. Un soutien moral, mais pas financier. Il va bien falloir faire les comptes.
31: J'ai pas calculé et je veux pas le calculer tout de suite, je pense. Voilà. Il va falloir sortir à peu près 10 000 euros et on n'a pas de rentrée d'argent. Mais si j'avais pas de trésorerie, Je pense que je pourrais fermer là.
29: Alors, en temps normal, après avoir mangé, on peut aussi faire du vélo dans la forêt de Fontainebleau. Activité également à l'arrêt pour Christophe Hirtzel, qui en loue depuis 6 mois.
2: Sur une journée complète, on loue une trentaine de vélos. Ce week-end, on a loué peut-être 6 vélos. Quoi. On a eu le droit à tout, quoi. Les intempéries, les feux de forêt.
29: Il cherche de nouveaux itinéraires à proposer à ses clients. Clients qui sont pour la majorité des touristes et des grimpeurs.
7: Tiens, les grimpeurs, justement, on sait la forêt de Fontainebleau, réputée pour l'escalade sur ses rochers, sauf qu'elle est totalement fermée pour le moment, donc leur activité aussi est à l'arrêt.
29: Oui, pour tous, grimpeurs et aussi moniteurs. Nicolas Grière est l'un d'eux depuis 20 ans.
12: Donc là, pour l'instant, on est au chômage technique sur cette partie-là.
29: Les Mousquetons et Baudrier restent rangés dans les caisses de son garage. Le mois de juillet aurait dû être le plus rentable de l'année, mais pour lui, l'enjeu est ailleurs.
12: Pour l'instant, le plus important, c'est vraiment la forêt, de prendre soin de la forêt, mettre en place les moyens et sauver notre terrain de jeu. Sans terrain de jeu, on n'a plus rien. Ici, il faut que notre activité soit en stand-by pendant 2 mois. Elle sera en stand-by pendant 2 mois et je pense que c'est mieux. Et faire en sorte que ça n'arrive plus. Parce que si tous les ans, on perd 10%, dans 10 ans, il ne reste plus grand-chose.
29: Éviter de nouveaux incendies alors que déjà la moitié des réservations de location d'hébergement ont été annulées pour le mois de juillet. Chiffre de l'Office du tourisme du pays de Fontainebleau. Son président Laurent Roussel a un mot d'ordre.
14: C'est le moment de venir découvrir que le pays de Fontainebleau, ça n'est pas que la forêt. C'est un magnifique château. Un patrimoine historique, on a énormément de belles maisons, de très belles églises qui sont millénaires. Il y a plein d'autres choses à faire à Fontainebleau. Et dès que ce sera possible, on réouvrira la forêt.
29: Réouverture partielle prévue pour le moment ce dimanche.
7: Et choix de la rédaction signé ce matin, Alexandre Thibault. Merci Alexandre. Et puis vous, au 32-16, vous êtes du coin, restaurateur, hôtelier dans les activités touristiques. Et puis si vous êtes d'une autre région aussi, plus habitué aux feux et aux incendies, est-ce que vous avez vécu cette difficile reprise économique après un incendie? Comment on se relève après ça? Vous nous le dites évidemment au 32-16. Allez, avant de retrouver les solutions conso de Charlène, je vous rappelle les 3 grands titres de l'actualité ce matin. Et cet incendie donc qui progresse rapidement, déjà 1700 hectares ravagés par les flammes depuis hier dans le Var, au niveau de Cotignac, près de Draguignan. Plusieurs communes évacuées et des pompiers encore sur le pont. Une ministre sur le point de présenter sa démission, Monique Barbu, ministre de la Transition écologique, doit la soumettre à Emmanuel Macron dans la matinée, glisse son entourage. C'est la conséquence de la loi d'urgence agricole définitivement votée hier. Elle prévoit la réintroduction de 2 pesticides avec l'aval d'une partie du gouvernement. Sauf que Monique Barbu y était fermement opposée. Et puis ça ressemble à une ultime occasion en or pour les sprinteurs. 17e étape du Tour de France, la dernière vraiment plate avant les Alpes. Ce sera entre Chambéry et Voiron cet après-midi. RMC, il est 6h20.
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7: Et tous les matins, des astuces conso, des bons plans avec vous, Charlène. Direction le congélateur ce matin pour faire des glaces maison.
0: Et oui, parce que les Français en raffolent. On n'a jamais autant consommé de glace que l'an dernier, notamment avec les canicules qui se succèdent. C'est ce qu'a annoncé le cabinet Nielsen lors de sa dernière conférence de presse de l'Association des entreprises des glaces. Bâtonnets, bac à glace, plus de 25 millions de foyers en ont acheté. Parfois plus de 17 euros le kilo. Le fait maison est donc de plus en plus plébiscité.
7: Facile, pratique, sans effort même avec la machine à glace.
0: Et oui, alors c'est la tendance, hein, Ninja Creamy, Magimix, Cuisinart. Parmi les moins chers, il y a les sorbetières à partir de 30 euros. Le problème, eh bien, c'est le temps. Il faut laisser reposer le bol au congélateur pendant près de 10 heures. Ouais. Les turbines à glace aussi, elles sont plus rapides. Vous pouvez obtenir une glace en 40 minutes cette fois. La contrepartie, cette fois-ci, c'est le prix. Plus d'une centaine d'euros, c'est lourd aussi, près de 15 kilos, et ça consomme pas mal d'électricité. Plus simple avec un mixeur. Vous placez des fruits congelés dans votre bol avec un filet de jus de citron ou un peu de crème liquide. Vous obtenez une glace onctueuse en seulement 2 minutes. J'ai également testé avec du yaourt, des fruits et un peu de miel, et ça marche très bien.
7: Ouais, pas mal. Moi, je prends la crème, moi, vous savez. Et même sans matériel, Charlène, avec un peu d'huile de coude, on peut réaliser une glace minute vraiment pas chère.
0: Vous avez certainement vu cette vidéo sur les réseaux sociaux. Un melon, une pastèque congelée coupée en deux, une cuillère et un peu de crème, et ça, normalement, vous avez tout. On gratte le fruit qu'on a congelé préalablement avec une cuillère et on ajoute un peu de lait ou de la crème. J'ai testé et approuvé. On obtient une boule de glace en seulement quelques minutes. Pour moins de 3 euros, il ne reste plus qu'à déguster.
7: J'ai une petite question, Charlène Villemer. J'ai testé testé et approuvé.
0: Oui.
7: Pourquoi il n'y a rien en studio?
0: Parce que j'ai pas de congélateur. Il y a un congélateur là.
7: Oui, ouais, bah, d'accord. Eh ben, fallait prévenir. Oui. On aurait, voilà, on se serait arrangé. Oui,
0: j'ai fait du perso.
7: Merci beaucoup, Charlène Villemer. 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Dans un instant, on va rire avec le meilleur d'Arnaud Demanche. Et puis surtout, on vous attend au 32-16 pour réagir à tous nos sujets d'actualité. À tout de suite sur RMC.
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6: 6h24 sur RMC. Je suis ravi de me réveiller avec vous. Bon, il a pris un peu de vacances, c'est vrai. Mais il nous a laissé la crème de ses blagues. C'est le meilleur d'Arnaud Demanche.
7: Ah, il fait chaud, Apolline, Victor, Géraldine, Élise, j'ai chaud. Tout le monde a chaud. Apo, faut que vous invitiez Maud Bréjon, de toute urgence, la porte-parole du gouvernement, histoire qu'elle brasse de l'air comme d'habitude et dans nos locaux.
8: Le gouvernement est pleinement mobilisé et nos concitoyens en conscience.
7: Oh, ça fait du bien. Continue, Maud. Bon courage au pauvre gars de la météo sur BFM TV, parce que nous, on a Géraldine Demory, mais on est sympa avec elle. On la laisse au frais dans le bureau, dans la clim, alors que sur BFM, c'est des sadiques. Guillaume Fleury, vous êtes en exclusivité sur le toit de la Tour Montparnasse où on a retrouvé des pointes à 54 degrés parce qu'il n'y a pas d'ombre et que c'est du zinc. Alors quel temps fait-il? Il fait chaud. D'accord, eh bien on refera un point dans une heure pour savoir s'il fait toujours chaud. Restez bien là-haut. Et je peux faire la météo en plateau si vous voulez. Alors la direction me dit dans l'oreillette, non, ce sera moins rigolo. Demain, vous irez étudier peut-être les conditions de travail dans les hauts fourneaux à Florange. Mais il va faire super chaud. Bah vous nous direz, hein, nous on sait pas, c'est vous la météo.
9: D'ailleurs, l'Iran empêche toujours les navires américains de traverser le détroit d'Ormuz, le temps a changé.
7: C'est toujours bloqué. C'est toujours bloqué. Ouais. Eh ouais.
10: Et voilà.
7: Quelle histoire là-bas alors, hein, ça n'en finit pas, va falloir tenir jusqu'à juin avec des vannes sur le détroit qui est bouché. D'ailleurs, j'ai lu un article épouvantable, Apolline, affreux, terrible. Savez-vous, Apolline, qu'une cargaison de coucougnettes est bloquée dans le détroit d'Ormuz? Et oui, c'est absolument authentique, c'est vrai. Alors c'est quoi les coucougnettes? Eh bien, c'est une confiserie, une spécialité de peau. Et c'est un palace de Dubaï qui a commandé 15 palettes de coucougnettes pour les offrir aux invités. Alors, le PDG de la confiserie, Christian Coucougnette.
9: Non,
7: c'est le fils de Gilbert Coucougnette, le fondateur. Il n'est pas content, il a dit « Un pays étranger nous demande nos coucougnettes sur un plateau et on n'est pas capable de leur donner. » Alors que le Quai d'Orsay fait quand même ça tous les jours. Oh. Et c'est l'occasion d'un petit quiz très rigolo. Cette spécialité culinaire française et rigolote existe-t-elle?
9: Attention, la beauté de nos régions.
7: Coucougnette, pas coucougnette. Le fion vendéen.
11: Oui,
7: c'est un flan. Le panifou de Provence, un fromage de nos régions.
9: C'est un mini.
7: Le trou du cru, un fromage de nos régions.
9: Oui, il existe.
7: Les vieux croutons du Luxembourg.
9: Non.
7: Si, ça existe, c'est le Sénat.
11: Ah oui, ça se mange pas.
7: Ça se mange pas, mais ça sent un peu le vieux fromage affiné quand même. Les zézettes de Sète.
11: Oui,
7: ça existe. Le zizi du Bruel.
9: Non.
7: Les glaviots de Clermont-Ferrand. Alors, c'est comme les huîtres, mais ils ont pas la mer.
9: Non.
7: Les nombrils de moine.
9: C'est
7: une sorte de macaron et ça existe. Les tétons de la reine Margot.
9: Non.
7: Si, ça existe.
9: Ah bon,
7: c'est des chocolats.
9: D'accord, j'aime
7: les tétines du Bourbon des deux Siciles et des trois Fromages.
10: Non.
7: Les croûtes de lépreux du Beaujolais.
9: Non.
7: Alors, c'est des tuiles au vin.
9: Ah bon?
7: Non, ça existe pas. Non, je déconne. Mais j'ai quand même déposé le brevet.
11: Niveau marketing, moi, je la vendrais pas comme ça.
7: Non, mais je l'ai déposé le brevet. On va en cuisiner avec Victor Pourchet. On va essayer. On vous en amènera lundi prochain.
11: Ça, voilà.
7: Ce week-end.
11: Apportez-moi ça.
7: Bon appétit. Bon petit déjeuner.
6: Merci. On n'en a toujours pas cuisiné. Je vous donne les coulisses. C'était le meilleur d'Arnaud Demanche qu'on retrouvera à 8h20 dans Apolline Matin et quand vous voulez en podcast sur rmc.fr et sur l'appli RMC. Il est 6h28. Eh oui, The Weeknd poursuit sa tournée en Europe, après Lille, après Paris. La star canadienne s'est arrêtée à Nice pour deux dates à l'Alliance Riviera, excusez du peu. C'était hier et ce sera ce soir également, 3 ans après les deux concerts qui avaient marqué les esprits, affichant complet pour la majorité des catégories. After Hours Still Down Tour, c'était le nom de cette tournée. Depuis 2022, elle s'est imposée comme la plus grande tournée R&B de l'histoire. The Weeknd qui a enchaîné les stades à guichets fermés en Amérique, en Australie, évidemment en Europe. Ce soir à Nice, près de, écoutez bien, 40 000 fans devraient en faire la démonstration. Coup d'envoi 19h. Et c'est aussi, figurez-vous, le premier artiste à franchir les 5 milliards d'écoutes sur la plateforme Spotify l'an dernier avec cette chanson, Blinding Lights. Prochain arrêt à Milan. À San Siro, au San Siro Stadium, ce sera évidemment après-demain, le temps de partir de Nice. 6h29, la météo, Charlène Villemer, il faut s'attendre à du soleil encore aujourd'hui.
12: Oui, encore du soleil pour tout le monde. Alors, il y a du brouillard ce matin dans le nord de la Bretagne et puis sur la Normandie. Du brouillard aussi un petit peu sur les côtes du Var. Les Hauts-de-France se réveillent sous un ciel très chargé. Ciel qui va rester très chargé toute la journée pour les Hauts-de-France. Partout ailleurs, pas de changement, du grand soleil encore aujourd'hui. Un temps plus mitigé dans le sud avec cette instabilité sur les Pyrénées. On attend des averses orageuses, notamment ce soir. Alors, les températures, c'est en légère baisse dans le sud-est. On a perdu 4 degrés. Il fera 35 degrés dans le Var aujourd'hui. Partout ailleurs, des températures comprises entre 26 et 30 degrés. Ça remonte également dans les Pays de la Loire, 30 degrés aujourd'hui.
6: Il est 6h30 sur RMC.
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6: L'heure de retrouver Clément Gouitz pour le journal. Bonjour Clément.
13: Bonjour Victor, bonjour à tous. L'angoisse pour des milliers d'habitants dans le Var. Un incendie d'une violence exceptionnelle menace depuis hier plusieurs communes, dont Cotignac. 1700 hectares ont déjà brûlé et de nombreuses évacuations. Après l'envoi la semaine dernière de balles de calibre à son domicile, le maire d'Alès s'est évacué hier par le RAID. L'ombre de la DZ Mafia plane sur cette affaire. Et qui accompagnera Pogacar sur le podium du Tour de France? Evenepoel a consolidé hier sa deuxième place. Et derrière, un duel entre Sexas et Del Toro.
6: Et d'abord, ce feu toujours incontrôlable dans le Var.
13: Cet incendie qui s'est déclenché hier après-midi à Pontevès a progressé à une vitesse fulgurante, portée par des conditions particulièrement difficiles. Plus de 1700 hectares parcourus et menacent plusieurs communes, Cotignac, Carcès, Montfort-sur-Argent. Des images impressionnantes, plus d'un millier de pompiers mobilisés depuis hier et de nombreuses évacuations. Justement, Anna Jaujard, vous êtes ce matin à Carcès dans le Var pour RMC, où 200 sinistrés ont passé la nuit dans une salle des fêtes. Alors comment ont-ils vécu cette nuit d'angoisse ?
14: Même s'il est encore tôt, une trentaine de personnes sont déjà réveillées, certains avec des couvertures de survie sur les épaules, un café à la main. Si on ne peut pas voir l'incendie, d'ici on sent l'odeur de la fumée. Encore sous le choc de leur évacuation, beaucoup n'ont pas réussi à trouver le sommeil cette nuit. C'est le cas de Frédéric qui a aidé ses parents à évacuer leur maison de Cotignac hier vers 22h.
15: On a été pris carrément presque sous les flammes. On voyait que c'était de pire en pire, on essayait de se dépêcher. Et en fait on recevait carrément des braises sur le terrain et on voyait carrément des départs de feu devant. On était pris dans la fumée, il fallait vraiment vite qu'on parte parce qu'on risquait carrément de prendre feu carrément sur le terrain. Il y avait des flammes énormes derrière nous, une chaleur, c'était irrespirable en fait la fumée, il y avait des cendres, on aurait dit un film d'horreur.
14: Et alors que le jour se lève, il raconte aussi sa crainte de découvrir l'ampleur des dégâts. Un sentiment partagé aussi par Rachid, habitant de Cotignac. Quand il a évacué avec sa femme hier soir, il voyait les flammes emporter les vignes à proximité de sa maison.
16: On n'a pas dormi, ça triture là-dedans. Quoi. Bon, on se demande comment on va retrouver la maison, est-ce qu'elle a brûlé, pas brûlé. On verra bien de toute façon. On va attendre de plein jour et puis essayer d'aller voir quand même. C'est stressant quand même. C'est affreux, moi j'ai jamais vu ça. Hein. J'ai vu des incendies, mais comme ça, jamais.
14: Et on recensait ici hier soir près de 200 personnes venues se réfugier pour la nuit.
13: 2300 foyers sont privés d'électricité ce matin, de nombreuses routes coupées à la circulation.
6: Et vous habitez dans ce coin-là du Var, Carcès, Cotignac, Sillan-la-Cascade, évidemment, composez le 32-16. Venez nous dire comment ça s'est passé pour vous hier soir, comment ça se passe surtout ce matin, est-ce que tout va bien, on prend vos nouvelles aussi sur le WhatsApp RMC au 06 12 424 424.
13: Autre incendie en Gironde, près de l'aéroport de Bordeaux à Mérignac. Incendie qui a fait hier 2 victimes, 2 pompiers. Ils se trouvaient à bord d'un camion-citerne piégé par les flammes, annonce le ministre de l'Intérieur Laurent Nunes. Et notre correspondant RMC, Pierre Bourgès, s'est rendu sur place.
17: À la lecture de son compte-rendu d'intervention, Marc Vermeulen, directeur des pompiers de Gironde, tente avec difficulté de cacher son émotion.
18: Donc à 14h08, donc ce jour, nous sommes intervenus pour un très violent feu de forêt.
17: 10 minutes plus tard, les premiers pompiers sur place sont ceux de la caserne de Saint-Médard-en-Jalles, commune voisine de Bordeaux. Face à eux, un immense feu de pin, des flammes de plus de 20 mètres de haut, dont le panache de fumée recouvre les usines, les maisons et l'aéroport qui a dû interrompre son trafic.
18: Accompagné de vent tournant, la situation était très défavorable. L'unité d'intervention de feu de forêt a vu l'un de ses camions armés par 2 sapeurs-pompiers professionnels piégés pour une raison qu'il appartient désormais à l'enquête de préciser. Nos 2 collègues sont décédés.
17: Si les 120 pompiers sur place sont venus à bout des flammes en quelques heures, seuls 118 sont rentrés chez eux hier soir. Une journée noire pour Jean-Luc Glaise, président du département.
19: C'est une journée terrible, c'est un drame, le pire drame qui peut arriver à un corps de sapeurs-pompiers. Ce sont aujourd'hui tous les sapeurs-pompiers de Gironde qui sont en deuil et tout le conseil d'administration du SDIS également.
17: Une enquête a été ouverte par le parquet de Bordeaux pour déterminer l'origine de l'incendie.
6: La grande émotion de la grande famille des sapeurs-pompiers de France, ça vous fait réagir vous aussi, vous avez des proches pompiers, vous l'êtes vous-même, quelle est votre réaction? Venez partager votre émotion avec nous au 32-16 et sur le WhatsApp au 06 12 424 424. Il est 6h34 sur RMC et le maire d'Alès sous protection.
13: Christophe Rivin qui a été contraint de quitter son domicile sous escorte du RAID. L'élu a déjà été menacé la semaine dernière par l'envoi de 2 balles de calibre 9 mm dans une enveloppe signée de la DZ Mafia. Et Pierre Bazin, pour Laurent Nunes, il s'agit une nouvelle fois d'un acte d'intimidation.
20: Oui, à l'origine de cette opération, c'est un signalement de la DGSI. Les services de renseignement français sont alertés par la présence d'une voiture qui pourrait menacer l'intégrité du maire. Ils redoutent que celle-ci soit piégée et qu'elle explose. Un élément qui intervient alors que Christophe Rivin a déjà reçu une lettre de menace signée DZ Mafia contenant 2 munitions et qu'il a vu son portail tagué avec des inscriptions similaires. Mais ce dernier élément, particulièrement préoccupant, a finalement conduit à l'exfiltration du maire d'Alès par le RAID sur décision du ministre de l'Intérieur. Il est à présent placé sous très haute protection. Hier, Laurent Nunez a indiqué prendre très au sérieux les menaces visant l'élu, estimant qu'elles émanaient très probablement de la DZ Mafia. L'enquête, elle, est à présent dirigée par le parquet national anti-criminalité organisée.
6: Dans l'affaire Jubilar, des mots qui pourraient tout changer.
13: Cédric Jubilar a raconté le moment où, selon lui, tout aurait basculé avec son épouse Delphine. Des aveux devant la magistrate qu'il a interrogée un mercredi dernier, Constance Bostoen. Il a également donné des précisions sur ses motivations.
21: Cédric Jubilar raconte que ce soir-là, avec sa femme, le ton monte, les insultes fusent. Elle m'a dit « T'es qu'une merde, je fais bien de me barrer, personne ne voudra de toi », raconte le peintre plaquiste qui ajoute avoir pété les plombs quand sa femme lui lance « Maintenant, je peux te l'avouer, j'en ai trouvé un qui me fait mieux l'amour que toi ». Cédric Jubilar assure ensuite l'avoir attrapé par le cou, avoir serré pour qu'elle se taise, dit-il, avant de charger le corps inerte de l'infirmière dans sa voiture, descendre la rue au point mort pour, je cite, « ne pas réveiller les voisins ». Je me suis retrouvée route de corde sur ciel. Je me souvenais avoir vu des monticules de terreau, monticules qu'il creuse avec ses mains avant d'enterrer le corps puis de rentrer chez lui, selon son récit. J'ai réalisé que j'avais commis quelque chose d'abominable, conclut-il avant d'ajouter, avec la pression, je ne savais pas comment faire pour me sortir de mon mensonge.
13: La ministre de la Transition écologique, Monique Barbus, s'apprête à remettre sa démission à Emmanuel Macron en cause de l'adoption définitive de la loi d'urgence agricole qui réintroduit à titre dérogatoire certains pesticides interdits en France. Opposée à cette mesure, la ministre estime ne plus avoir d'autre choix, même si le chef de l'État pourrait encore tenter de la retenir. Donald Trump lui reparle offensif sur le front commercial, des droits de douane de 100% sur les médicaments génériques importés à partir d'août 2028. Une mesure choc pour pousser les laboratoires à relocaliser leur production aux États-Unis, mais qui pourrait aussi faire grimper le coût de nombreux traitements.
6: Il est 6h37 sur RMC. On passe au Tour de France qui se joue aussi derrière Pogacar.
13: Evenepoel a marqué les esprits hier sur le chrono et vise désormais la deuxième place pour le podium et le maillot blanc. Del Toro et Paul Sexas se livrent un duel acharné, Romain Asselin.
2: Oui, Paul Sexas n'est plus qu'à 20 secondes du podium après sa solide 4e place sur le contre-la-montre.
4: Je me suis battu toute la journée et chaque jour nous rapproche un peu plus de Paris, donc 5 étapes et 5 jours pour se battre. Donc je suis prêt plus que jamais à me battre.
2: Un très bon signal pour son directeur sportif, Julien Jourdi.
22: Ce début de 3e semaine commence parfaitement bien pour Paul, c'est ce qu'on avait imaginé. On sait que les difficultés vont monter crescendo jusqu'à samedi. L'étape, honnêtement, samedi elle est monstrueuse, donc tout peut se passer. Il y a vraiment une très belle bataille à livrer.
2: Face à un Isaac Del Toro qui ne désarme pas, le Mexicain a terminé 5e du chrono.
23: On essaie toujours d'être dans la position de celui qui reprend du temps aux autres, mais en me refaisant le film du chrono, je peux être satisfait de ma performance.
2: Dans son équipe UAE, il n'y a pas que le maillot jaune de Pogacar qui compte. Le directeur sportif Machin Fernandez suit de très près cette lutte pour le podium et le maillot blanc entre Del Toro et Sexas.
24: C'est incroyable que ces deux jeunes se battent pour le podium. Incroyable niveau, incroyable coureur, incroyable attitude, incroyable caractère. Bravo à eux, ils ont l'esprit de la gagne.
2: Isaac Del Toro a déjà remporté une étape sur ce tour. Paul Sexas devra peut-être limiter pour le dépasser au classement.
13: Et place à la 17e étape entre Chambéry et Voiron. Aujourd'hui, étape longue de 174 km intégrale tour dès 14h sur RMC.
6: Et le quintet se déroule sur l'hippodrome d'Anguien à 18h30.
13: Le pronostic de la Dream Team, leur favori est le 9, Montana Kaluma. Et leur outsider est le 10, Mercurdel.
6: Clément Gouitz pour le journal. Merci beaucoup Clément. Prochain journal justement, ce sera à 7h, ce sera aussi le début d'Apolline Matin. Restez bien avec nous. 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
6: Tout l'été, des reportages près de chez vous, 4 mois après les élections municipales.
12: Et nous sommes allés voir ces maires élus ou réélus en mars. Quelles sont leurs premières mesures concrètes? Que change l'arrivée d'un nouveau maire? Comment vivent-ils ce rôle de maire? Et sur quoi repose leur engagement?
6: Et aujourd'hui, direction la Moselle et la ville de Saint-Avold, où ça y est, le stationnement est désormais gratuit. Partout, c'était la première volonté du nouveau maire RN Hervé Simon qui Kinezeglou l'a rencontré pour RMC.
26: Allô?
27: Oui, allô monsieur le maire?
26: Oui.
27: Je suis en train d'arriver sur Saint-Avold là. Ouais. Où est-ce qu'on se retrouve? À la mairie?
26: Bah oui, c'est plus simple. Le parking est gratuit.
27: D'accord, bon bah on se retrouve là-bas.
28: Bonjour. Ça va bien?
27: Donc là, un peu partout autour du parking, on a des horodateurs, ils sont bâchés. Vous avez bâché tous les horodateurs de la ville?
28: On a bâché tous les horodateurs de la ville. Moi, j'habite Saint-A depuis longtemps. Voilà, je voyais les gens galérer. Quand on voit le prix du litre d'essence, eh ben, 1 euro, c'est 1 euro. Saint-Avold, c'était une ville hyper dynamique il y a quelques années en arrière. Donc le but, c'est de faire revivre le centre-ville et les gens attendent que ça, en fait. Voilà, la rue commerçante. Toutes les cellules étaient occupées à une époque et là, vous voyez, ça ferme au fur et à mesure.
27: Il y avait quoi ici avant?
28: Ici, c'était un photographe. En face, c'est pareil. C'était quelqu'un qui vendait des pompes à chaleur, Yvan. On rentre en concurrence avec les grandes zones commerciales qui, eux, ont le parking gratuit. Donc, ben, voilà, on est obligé de trouver des solutions pour...
27: Concrètement, en quoi ça aide?
28: Le stationnement gratuit? Ben oui, ils viennent plus. Ils ont plus de facilité à se garer. Ils n'ont pas besoin d'aller à l'horodateur. Ils voient les belles boutiques. Il y a une place, et ben on se gare. Ils vont consommer, ils repartent.
29: Moi, je suis pour. Ça va dans le sens du commerce. Adrien, je suis restaurateur sur Saint-Avold.
27: Vous, à proximité, vous avez un parking qui est gratuit. Vous avez quelques places là sur les côtés qui sont gratuites. C'est bénef pour vous.
29: Bien sûr. La personne, au lieu de se presser, de dire « bon, j'ai qu'une heure gratuite », là, elle ne se soucie pas de se dire « bon, bah, est-ce que la municipale, elle va passer mettre un PV ou quoi aux caisses ?» Au moins, elle peut se consacrer à son repas ou venir boire un verre sans se dire « bon, j'ai déjà 3, 4, 5 euros à mettre dans le parking. »
27: Et ils consomment plus, peut-être?
29: Ils consomment un peu plus.
27: Bon, on est de retour en voiture. Ça fait quelques minutes que je tourne en rond pour trouver une place. Je l'ai enfin trouvée, mais il y avait vraiment beaucoup, beaucoup de voitures garées en stationnement gratuit. Du coup, j'ai dû m'éloigner un petit peu.
30: Ah bah oui, moi, ma fille, elle est scolarisée en ville. Et avant, on trouvait facilement une place. Là, c'est impossible et c'est dommage. Parce qu'en fait, je suis pas sûre que toutes ces voitures-là soient en train de consommer dans le centre-ville.
31: Il y a une chose sur les frites?
32: Un petit peu de café, oui.
27: Là, pour l'instant, c'est pas vos clients, en fait, qui s'arrêtent en voiture.
33: Non, pour l'instant, nous, on voit rien.
31: Voilà, 7 euros chacun, c'est le prix.
33: Il reste toute la journée et puis du coup, il n'y a pas trop de flux. Mmh. Nous, on voit pas d'amélioration.
27: D'autant que la gratuité, ça a quand même un coût. On retourne en mairie.
28: Alors ça, c'est le compte rendu du conseil municipal. Ça nous coûtera 52 000 euros et ça fait pas mal.
27: Mais on va trouver de quoi faire des économies ailleurs. Ça, c'est ce que nous assure le maire. La mesure sera pour l'instant maintenue jusqu'à la fin de l'été.
28: On verra par la suite.
6: RMC dans vos villes, reportage signé ce matin à Enes Zegloul. C'est Eric, vous retrouvez évidemment tout l'été sur rmc.fr et sur l'appli RMC. Elle vous fait réagir à cette série. Vous composez évidemment le 3216 hein, et vous envoyez vos messages sur le WhatsApp RMC au 06 12 424 424. Le 3216 justement, nous y allons à 6h42 pour retrouver Ali. Bonjour Ali.
1: Bonjour Victor, bonjour Charline.
12: Bonjour Ali.
6: Chauffeur poids lourd au boulot ce matin?
1: Ouais, au boulot jusqu'à... Il reste encore 15 jours à tirer et après ce sera le départ en vacances.
6: On y est presque, les deux dernières semaines. Vous nous avez appelé Ali parce que vous nous avez dit que vous avez été particulièrement ému de ce qui s'est passé à Alès. Je le rappelle, c'est ce maire particulièrement sur le front de la lutte contre les narcotrafiquants et qui est désormais menacé. Alors non seulement il a reçu des menaces de mort, à savoir des balles chez lui par courrier, mais puis on a appris hier que en pleine nuit, le RAID avait dû venir l'évacuer de sa propre maison en pleine nuit parce qu'il soupçonnait qu'une voiture piégée était en face de chez lui. Qu'est-ce que ça vous inspire, Ali?
1: Alors, moi, ému, non, justement, c'était le contraire. J'étais pas ému, j'étais scandalisé, justement. Et oui. Me mémouvoir, non, c'est trop tard. L'émotion, stop, faut arrêter de faire là-dedans. On est en 2026, on est en train de nous expliquer aujourd'hui que quelqu'un qui fait ses fonctions reçoit des menaces de mort parce que peut-être que dans sa ville, il veut lutter contre le narcotrafic et il se retrouve à être menacé, à ne pas être en sécurité. Mais en fait, que fait l'État en fait? Que fait la et je pense que le pire dans tout ça, c'est de voir ces partis politiques qui viennent aujourd'hui au soutien de ce même maire. Alors
6: oui, parce que je le rappelle, il y a une unanimité de Jean-Luc Mélenchon à Marine Le Pen, en passant par le gouvernement, tout le monde, pour une fois, j'ai envie de dire, a été globalement unanime là-dessus pour dénoncer et pour apporter leur soutien.
1: Mais ces mêmes partis politiques qui sont venus le soutenir, c'est les mêmes qui nous expliquent qu'il faut désarmer la police, c'est les mêmes qui nous expliquent que la justice elle fait pas son travail, c'est les mêmes qui ont des entre guillemets des bracelets électroniques et qui veulent se présenter au présidentiel. En fait, je veux bien qu'on soutienne, qu'on veuille faire respecter la loi, mais aujourd'hui non, ils n'ont plus de légitimité à parler de ça en fait.
6: Et en même temps, Ali, si eux n'en parlent pas, il va rien se passer. Donc il faut à un moment donné qu'ils montent au front eux aussi, sinon lois ne passeront pas et des moyens supplémentaires ne seront pas donnés.
1: Non, mais je suis d'accord, Victor. Mais en fait, nous, en tant que citoyens, et moi en tant que citoyen, en fait, aujourd'hui, je veux voir de la transparence, je veux voir des gens qui n'ont rien à se reprocher. Et là, peut-être qu'ils auront une légitimité et peut-être que nous, on pourra les écouter. Mais là, jusqu'à... Frère, je suis désolé, mais moi, je veux plus entendre ce genre de choses. J'ai même plus envie d'entendre qu'on va menacer un élu de la République parce qu'il fait son travail. En fait, on tourne à l'envers. Ceux qui ne font pas les choses correctement, on leur donne du crédit, et ceux qui font leur travail, on les menace. On tourne vraiment à l'envers.
6: On entend, en tout cas, Ali, sur RMC ce matin, que vous nous dites, alors dénoncer, c'est bien, agir, c'est mieux, et votre appel, il est lancé directement aux politiques. Merci beaucoup, Ali, de nous avoir appelé ce matin, d'avoir réagi au 32-16. Notez d'ailleurs qu'à 7h40, l'invité d'Apolline Matin, ce sera David Lisnard, candidat à l'élection présidentielle de 2027, certes, mais surtout président de l'Association des maires de France et maires de Cannes. Il est 6h45 sur RMC, à suivre dans le morning. Avec nous, ça ne passe pas. C'est le nom d'une grande campagne lancée hier par des milliers d'épiceries, messages adressés aux mineurs qui essayent de resquiller pour acheter de l'alcool face à des professionnels chargés de faire respecter la loi. Pas toujours si simple. Virginie Grimaud, déléguée générale de la Fédération de l'épicerie et du commerce de proximité, est l'invitée du morning dans un instant. A tout de suite sur RMC.
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0: Et pour nous, il y a un double enjeu, à la fois sensibiliser le public, pardon, tout le public, et aider, équiper les équipes des commerçants, de nos adhérents, à faire respecter la règle. Mmh. Sensibiliser, c'est rappeler la règle d'un ton bienveillant, avec un ton même un petit peu décalé. Et puis, les aider, c'est leur adresser de quoi faire face, on va dire, un livret pédagogique, c'est peut-être un peu pompeux, pour les aider à répondre aux principaux comportements de contournement.
1: Oui, c'est-à-dire, c'est quoi? Bon, tout le monde a déjà essayé, on ne va pas non plus se mentir entre nous sur RMC ce matin.
0: Je ne vais pas donner les recettes.
1: Non, mais il y a des choses qui reviennent et sur lesquelles on peut sensibiliser.
0: Oui, enfin, l'idée, c'est de dire, c'est la loi, on applique la loi, et puis finalement, par cet affichage en magasin, de dire dès le départ, en disant clairement, avec nous, ça ne passe pas.
1: C'est un message aux ados.
0: Évidemment, évidemment. Et on se dit, peut-être sommes-nous naïfs, mais je ne crois pas que le simple rappel de la règle peut avoir un effet dissuasif à l'égard des tentations et des tentatives de contournement.
1: Est-ce que c'est aussi quelque part un message aux caissiers, aux gérants, pour faire... Là aussi, un rappel à la règle, je lisais une étude de France Addiction qui disait, alors en englobant les restaurants, etc., 86% des établissements vendant de l'alcool, qui vendent de l'alcool aux mineurs sans contrôle. Là aussi, il y a un message aussi de dire, faut qu'on rappelle qu'on est ferme.
0: Pas forcément. Enfin, l'idée, c'est de dire, rappeler la règle, parce qu'il y a toujours des difficultés. Évidemment, si la réglementation, pardon, était parfaitement appliquée, il n'y aurait pas de campagne.
1: Oui, bien sûr.
0: L'idée, c'est vraiment à la fois de dédramatiser le sujet, de banaliser le geste de demander une pièce d'identité, et puis d'équiper les collaborateurs, les commerçants. Parce que, bon, effectivement, vous évoquez le fait que les contrôles puissent être insuffisants, ils sont aussi quelquefois confrontés à des situations délicates.
1: Justement, c'est difficile de dire non. Alors, à un mineur, très souvent des ados, on dit mineur, mais c'est quoi, 16, 17, un tout petit peu moins de 18 ans.
0: Ce sont des grands mineurs.
1: Voilà, ce sont déjà des grands. Ça peut dégénérer parfois, vous avez ce genre de témoignages, en tout cas de gérants qui vous disent il faut qu'on nous aide sur certaines situations.
0: En tout cas, ils demandent de l'aide. Ce sont sans doute pas les situations les plus fréquentes, mais ils nous demandent de l'aide, et c'est dans ce sens que nous avons fait, au-delà des affiches qui finalement sont l'amont de la campagne, qui s'adressent au public pour dissuader, on va dire, le plus de contournements, nous avons équipé les magasins également de livrets pédagogiques pour leurs collaborateurs.
1: Et à l'intérieur, justement, il y a quoi comme conseil? Parce que là, ce matin, il y a des épiciers qui viennent d'arriver, des gérants qui viennent d'arriver en boutique et qui nous écoutent rapidement s'ils n'ont pas reçu leur petit livret, là.
0: Alors, s'ils n'ont pas reçu leur petit livret, les conseils, c'est rappeler la règle, évidemment, ne pas rentrer dans une argumentation, dans une explication qui devient un débat. C'est prendre du recul, prendre de la distance, enfin, ce qui se fait en matière de toute réglementation. Dégonfler un éventuel conflit, voilà.
2: Ils en avaient besoin, les professionnels, de cette
0: campagne ? Ils en avaient besoin, ils nous le demandaient. Ils nous le demandaient, et aujourd'hui, c'est extrêmement bien accueilli. Et puis, le ton aussi de la campagne est bien accueilli, parce que, faut savoir que, surtout l'été, il peut arriver aussi que les équipes dans nos magasins soient aussi des équipes jeunes. Et donc, voilà... Ça n'est pas une campagne culpabilisante, ça n'est pas une campagne stigmatisante vis-à-vis des jeunes. Il s'agit de dire, voilà, il y a une règle, la vente d'alcool est interdite aux mineurs. Nous respectons la règle.
1: Et
0: avec nous, ça ne passe pas.
1: Surtout que les salariés, ils sont souvent seuls. Là, on parle de petites épiceries, de petites surfaces. On n'a pas les grands vigiles comme on peut voir dans les grands magasins. Est-ce qu'il, justement, faudrait... Peut-être sensibiliser les pouvoirs publics, les mairies, pour dire là, c'est une période sensible, c'est une période où on a peut-être besoin un peu de renfort pour nous protéger.
0: Oui, peut-être. Nous, notre message s'adresse d'abord au grand public en leur disant, pardon, ne mettez pas nos collaborateurs en difficulté.
1: Tout simplement.
0: Tout simplement.
1: Tout simplement.
0: Aider l'air à faire respecter la règle.
1: Et c'est l'appel que vous lancez ce matin sur RMC. Merci beaucoup Virginie Grimaud.
0: Merci à vous.
1: D'avoir été en direct avec nous dans ce studio ce matin. Je rappelle que vous êtes la déléguée générale de la Fédération de l'épicerie et du commerce de proximité et que vous lancez, donc vous avez lancé hier cette grande campagne à destination de ces épiceries. Je rappelle son nom parce qu'il est aussi à

0: à destination des jeunes qui nous écoutent. Avec nous, ça ne passe pas sur l'alcool. Merci d'avoir été avec nous. 6h54 sur RMC, bientôt l'heure d'Apolline Matin. Et bonjour Sébastien Krebs.
1: Salut Victor, salut Charlène, bonjour à tous. Apolline Matin, dans un instant sur RMC et sur RMC Story. Et on vous attend bien sûr au 32-16. On va parler des réseaux sociaux. Ça y est, l'interdiction aux moins de 15 ans a été votée. Elle doit s'appliquer au 1er septembre. On va devoir donc vérifier l'âge de tous les utilisateurs. On va tout vous expliquer. Mais vous, qu'est-ce que vous en pensez? Est-ce que c'est une bonne idée? Vous êtes parents, grands-parents? Comment est-ce que vous gérez l'accès de vos ados au réseau? Vous avez vos petites recettes, vos idées? Racontez-nous. On vous attend au 32-16. Et est-ce que cette interdiction va finalement vous aider à poser des règles? Est-ce qu'il est temps d'éloigner les enfants des écrans? On en parle tous ensemble. 32-16. Le WhatsApp RMC pour vos messages, c'est le 0612 424 424. À tout de suite.
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1: Bonjour à tous, soyez tous les bienvenus. Vous êtes bien sur RMC et RMC Story. Il est 6h57 et c'est Apolline Matin qui démarre avec toute l'équipe, tout l'été, avec Charlène Villemeur, la météo dans un instant, avec Victor Pourchet à mes côtés, avec Manu Le Chip qui sera bien sûr avec nous comme tous les jours et avec vous au 32-16. On vous attend, on suit évidemment ce matin le front des incendies. On sera dans le Var avec les pompiers, plus de 2000 hectares brûlés en quelques heures et plusieurs centaines d'habitants évacués. On est près de Draguignan. Vous êtes dans la zone. On vous attend, bien sûr, antenne ouverte, un 32-16. Si vous voulez témoigner, on vous donnera les dernières infos dès le début du journal de 7h. Et on passera un coup de fil au porte-parole des pompiers pour faire le point en direct. Les pompiers qui payent un lourd tribut cet été. Déjà 3 morts en l'espace de 2 semaines. On y reviendra après 8h avec Eric Brocardi qui dénonce une surcharge qui pèse sur les soldats du feu cet été. Si vous êtes pompier, bien sûr, on vous attend aussi au 32-16. Et puis on revient ce matin sur cette scène digne d'un film d'action. Ça s'est passé à Alès, le maire exfiltré de chez lui par les policiers cagoulés du raid. Parce que sous la menace des narcos de la DZ Mafia, les maires en première ligne face aux narcotrafiquants, même dans les villes moyennes, mais ont-ils vraiment les moyens de lutter? David Lisnard, qui représente l'association des maires de France, qui préside l'association des maires de France, sera notre invité à 7h40. Et je vous attends là aussi au 32-16. Est-ce qu'on est en train de perdre cette bataille contre les narcos? Est-ce que votre ville est touchée aussi? Vous nous racontez au 32-16. On parlera aussi des réseaux sociaux. L'interdiction aux moins de 15 ans, ça y est, a été votée hier soir. Elle va entrer en vigueur au 1er septembre. Mais est-ce que c'est faisable? Est-ce qu'on va pouvoir la contourner? On se posera toutes ces questions. Et vous, qu'en pensez-vous? Vous avez des ados, vous êtes parents, grands-parents. Venez nous raconter, est-ce que cette interdiction va vous aider à poser des règles et à éloigner vos enfants des écrans? On vous attend au 32-16. D'abord, la météo, Charlène Villemer. Fait encore chaud.
16: Oui, il fait encore chaud aujourd'hui, notamment dans le sud. Mais on a une levée de la canicule, de la vigilance canicule orange, notamment dans le sud-est. Alors, il y a encore le risque, un feu de forêt qui reste très présent, notamment pour le Gard, le Vaucluse et puis les Bouches-du-Rhône. Ce matin, les Hauts-de-France se réveillent sous un ciel nuageux avec des brouillards. Quelques gouttes de pluie également sont attendues dans le Nord-Pas-de-Calais. Alors, cet après-midi, pas de changement. Le ciel sera encore nuageux sur les Hauts-de-France. Et le soleil, lui, va encore dominer sur une grande majorité du pays. Côté Mercure, toujours frais au nord ce matin et plus chaud au sud. Les températures, elles grimpent notamment aujourd'hui dans le sud-ouest avec les 35 degrés qui seront dépassés à Bordeaux et à Toulouse. On aura 30 degrés également dans les Pays de la Loire, mais globalement partout ailleurs. Ça commence à baisser, on perd 4 degrés aujourd'hui dans le sud-est. Il fera seulement 35 degrés dans le Var.
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1: Bon réveil, merci d'avoir choisi RMC, il est 7h.
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1: Toute l'info, le journal de Quentin Vinet. Bonjour Quentin.
17: Bonjour Sébastien, bonjour à tous.
1: Et à la une ce matin, ce feu très impressionnant dans le Var.
17: Avec un tout dernier bilan, à l'instant, plus de 2500 hectares parcourus par les flammes dans le secteur de Cotignac. C'est le Haut-Var qui brûle. Le feu qui a progressé à très grande vitesse là durant la nuit, jusqu'à 900 pompiers mobilisés. On va faire le point dès le début du journal. La ministre de la Transition écologique est sur le point de démissionner. On va en parler après l'adoption définitive de la loi d'urgence agricole. Hier soir, elle y était opposée. Et puis le Tour de France avec cette passionnante bataille pour le podium au lendemain de la victoire du Belge Remco Evenepoel sur le contre-la-montre.
1: Les Canadairs reprennent leur rotation ce matin dans le département du Var.
17: Oui, dans la région du Haut-Var, même, qui est touchée donc par ce très violent incendie depuis hier après-midi. Il a pris sur la commune de Pontevès avant de se propager à grande vitesse, nous dit la préfecture, aux communes voisines de Cotignac, Corins, Montfort-sur-Argent. On parlait de quelques hectares brûlés hier après-midi. C'est passé à 1700 hectares durant la nuit. Et ce matin, eh bien, le directeur des pompiers dans ce département du Var, Éric Gouin, parle de plus de 2500 hectares parcourus par les flammes.
18: La nuit ne fut pas calme puisque le feu a progressé encore toute la nuit. C'était compliqué, ça a été compliqué pour les gens au sol. Il est pour l'instant contenu dans son enveloppe, qu'il progresse plus beaucoup. Néanmoins, nous avons encore de nombreux points chauds, de nombreuses flammes encore dans certains endroits, en espérant que les températures de cet après-midi ne nous fassent pas repartir trop de reprises. C'est pour ça qu'on travaille bien ce matin. Je l'espère une journée calme, mais rien ne le présage.
17: Matinée donc très importante, hein, vous l'entendez avec ce commandant des pompiers. Jusqu'à 1200 pompiers ont été mobilisés durant la nuit sur ce feu. 2300 foyers se retrouvent ce matin sans électricité. Et 400 personnes ont été évacuées dès hier. Des habitants qui ont dû fuir leur maison en voyant les flammes arriver tout près de chez eux. C'est ce que nous raconte Célestin Bougère.
19: En quelques minutes, la situation se complique autour de la maison de Nicole. Elle habite à Sillan-la-Cascade, au milieu d'un bois.
20: Quand je suis allée au bout de mon terrain, j'ai vu que la fumée était vraiment très très proche.
19: Elle reçoit alors un message de la préfecture sur son téléphone. Il faut évacuer au plus vite.
20: L'instinct de survie nous envahit et on se dit, on s'en va. Je suis partie en pleurant parce que j'ai mes poules là-bas, donc j'ai tout ouvert, en espérant qu'elles puissent s'échapper. Le ventre serré, je reste impuissante. On ne sait pas si la maison a volé.
19: Tout juste le temps d'arroser les murs de sa maison avant d'être accueillie chez des amis. Dans le village voisin de Cotignac, les Canadairs passent au-dessus de la tête de Philippe. Les flammes se rapprochent de sa maison où il est alors confiné.
21: Je suis ému parce que quand vous voyez cette fumée en haut des collines qui monte, qui arrive en haut de votre maison, puis se dire comment on va retrouver ce bastion qui est tellement magnifique, je n'ose même pas imaginer quoi. C'est terrible pour nous.
19: Certaines habitations ont été détruites. Le maire de Cotignac, Jean-Pierre Véran, se sent impuissant.
22: Je ne sais pas comment on va s'en sortir parce que les pompiers, au niveau des accessibilités, c'est dur et on croise des doigts pour que le vent ne souffle pas trop pour que ça baisse.
19: Un camping et un monastère ont également été évacués dans ce village.
1: Et on vous attend au 32-16 si vous êtes dans la région, dans ce département du Var, si vous voulez témoigner. Bien sûr, on vous ouvre l'antenne 32-16. Vos messages sur le WhatsApp RMC 06 12 424 424. Et on passera un coup de fil juste après le journal à l'un des représentants des pompiers qui est sur place pour un point en direct.
17: Les pompiers qui sont encore endeuillés avec la mort hier de deux sapeurs en Gironde durant une intervention sur un incendie. C'était près de l'aéroport de Mérignac. Leur camion de citerne, en fait, de ces pompiers s'est retrouvé piégé par des flammes haute de 20 à 30 mètres. C'est ce qu'explique le directeur des pompiers dans ce département de Gironde.
1: Il est 7h04 et vous êtes sur RMC. Il y a donc du nouveau ce matin dans l'affaire Jubilard.
17: Après les aveux, Cédric Jubilard a expliqué comment il avait tué son épouse Delphine Jubilard il y a 6 ans, une nuit de décembre, dans leur village du Tarn. Jean-Louis Forquès, vous êtes en direct ce matin pour RMC de la cour d'appel de Toulouse, où Cédric Jubilard a donc été interrogé il y a une semaine par la juge d'instruction dans cette affaire.
0: Oui, c'est ça, Quentin. Cédric Jubilard raconte à la magistrate que c'est une nouvelle dispute, la énième dispute avec Delphine. Le ton monte très rapidement ce soir-là. Delphine lui dit « Tu n'es qu'un toxico de merde, tu es une sombre merde, j'ai trouvé un type qui est beaucoup mieux que toi. » Cédric Jubilard réplique à la juge qu'à ce moment précis, tout ça, ça l'a fait complètement dégoupillé. J'ai serré son cou très très fort et je lui ai dit, répété, tais-toi, je l'ai dit 20 fois, 30 fois, 50 fois peut-être, j'ai serré très fort et elle est tombée au sol inerte. Ensuite, je l'ai prise, je l'ai mise dans la voiture et je suis allé dans le champ, je me souvenais, dans ce champ du monticule de compost. Voilà pour la version donc officielle, la version qu'il a donnée ici à la magistrate à Toulouse. Une seule question, y a-t-il eu préméditation? La magistrate a quelques mois pour faire toute la lumière sur ce point très précis du dossier. Le procès qui était prévu le 21 septembre prochain a été repoussé au premier semestre 2027.
17: Jean-Louis Forquès en direct de Toulouse ce matin pour RMC. C'est l'indignation ce matin à Alès, dans le Gard. Alès, où le maire a été exfiltré donc de son domicile dans la nuit de lundi à mardi. Le raid carrément qui est venu le chercher, menacé par les narcotrafiquants de la DZ Mafia. Maxime Clieruza, vous êtes dans cette ville d'Alès pour RMC, avec des habitants vraiment choqués par la tournure que prend le combat contre la drogue.
4: Oui, après les menaces, les habitants comme Grégory prennent cette exfiltration très au sérieux.
6: On a été quand même très scandalisés, parce que c'est quand même, je pense, une marche qui est franchie, bien que durant ces derniers mois, quand même, on voyait que le maire était très impliqué dans cette lutte, et on voyait pas mal de CRS passer, pas mal d'interpellations.
4: Mais ce n'est pas suffisant pour certains qui attendent plus de moyens de l'État pour lutter contre le trafic de drogue et l'implantation de la DZ Mafia dans leur ville. C'est ce qu'explique François, qui apporte son soutien sans faille au maire.
23: Alors c'est très grave, il faut que le maire continue à se battre, faut qu'il se fasse aider peut-être, mettre plus de moyens de police, embêter un peu plus les trafiquants peut-être.
4: Contacté par RMC, le maire de la commune dit ne pas craindre pour sa vie mais pour celle de ses proches. Des administrés comme Nicole s'interrogent sur la suite.
24: Je souhaite pour lui qu'il soit protégé. Et la question c'est comment il va pouvoir avoir suffisamment les mains libres, continuer à exercer sa fonction de maire. Hein. C'est pas évident pour lui. Parce que, qu'est-ce que c'est la perspective? Il va rentrer chez lui, il va être sous protection policière constamment?
4: Si pour l'heure le maire Christophe Rivinck se trouve hors d'Alès et sous protection policière, il l'assure, il reste à la tâche et au service des Alésiens.
17: Et condamnation au sein du gouvernement des ministres de l'Intérieur, de la Justice, c'est une atteinte grave à la République. Voilà ce que déplore Gérald Darmanin. Le gouvernement qui va voir une de ses membres claquer la porte, certainement ce matin, la ministre de la Transition écologique, Monique Barbu, qui doit présenter sa démission avant le Conseil des ministres qui aura lieu dans la matinée. Pourquoi? Eh bien, c'est en raison de l'adoption définitive hier au Sénat du projet de loi d'urgence agricole. Il y avait l'ultime vote donc de la part des sénateurs. Ce texte qui réintroduit deux pesticides interdits pour certaines filières en difficulté. Elle y était opposée, Monique Barbu, et elle a donc décidé de s'en aller.
1: Et ce n'est pas tout. Dans cette dernière ligne droite avant les vacances politiques, les députés et sénateurs ont définitivement adopté 6 textes, dont plusieurs projets de loi emblématiques.
17: Dont on a beaucoup parlé sur RMC. Alors, en plus du projet de loi d'urgence agricole, ils ont adopté un texte sur la montagne, un autre sur le sport professionnel qui encadre la redistribution des droits télé, sur l'immobilier de l'État aussi, sur la sécurité du quotidien, c'est la fameuse loi Riposte qui durcit les sanctions en cas de rodéo urbain ou de free party. Et donc, ce projet de loi qui interdit les réseaux sociaux aux mineurs de moins de 15 ans. C'est une première, tout simplement, en Europe. Elle est censée entrer en vigueur en septembre. Mais on se demande comment ça va bien pouvoir se mettre en place, Bérangère Bocquillon.
25: Si vous vous inscrivez pour la première fois sur un réseau social, vous allez devoir prouver que vous avez plus de 15 ans via un tiers de confiance, comme France Connect par exemple. Mais si vous êtes déjà inscrit, le réseau social aura jusqu'au 1er janvier pour vérifier votre âge. Tous les réseaux sociaux seront concernés et pour des plateformes comme YouTube ou WhatsApp, les moins de 15 ans pourront visionner une vidéo ou participer à un groupe de discussion privée, mais plus possible pour eux de se rendre sur sur des pages avec partage de vidéos et commentaires. Et si un réseau social ne respecte pas l'interdiction au moins de 15 ans, il sera passible d'une amende qui pourra aller jusqu'à 6% de son chiffre d'affaires.
1: Et qu'en pensez-vous de cette loi qui va donc interdire les réseaux sociaux au moins de 15 ans ? On vous attend pour en débattre au 32-16. Vous êtes parents, vous êtes grands-parents. Comment est-ce que vous gérez l'accès de vos ados aux réseaux, aux écrans ? Est-ce que ça va vous aider finalement cette interdiction officielle à poser des règles ? Ou est-ce que vous craignez qu'elle soit tout simplement contournée ? On en débat ensemble au 32-16 et on en reparlera avec notre invité après le journal.
17: Et on reste dans la thématique avec le parquet de Paris qui ouvre donc une enquête après au moins 3 piratages qui ont visé hier le Rassemblement national. Tiphaine Dubeur, vous avez des précisions pour RMC, on sait que des données ont été volées.
5: Première cible de ces attaques, les serveurs informatiques du Rassemblement national. Hier, un cybercriminel revendique le vol des données de 1000 responsables du parti. De son côté, le RN, qui dénonce une tentative malveillante, évoque une fuite de données limitée à un candidat aux élections municipales et à ses colistiers. La fuite concernerait des documents d'identité. Des dossiers de travail interne au parti auraient également été dérobés. Peu après, c'est au tour du compte X de Marine Le Pen d'être piraté. Un post publié avant d'être supprimé fait la promotion d'une crypto-monnaie au nom de la chef du RN. Dernière attaque, le site internet du parti où la photo de Marine Le Pen est remplacée par un chat aux couleurs du Maroc et de l'Algérie. Pour l'heure, aucun lien n'a été établi entre ces différentes attaques numériques.
17: Bon, et puis c'est un Belge qui a gagné le contre-la-montre au bord du lac Léman hier sur le Tour de France, le jour d'ailleurs de la fête nationale belge. Remco Evenepoel qui remporte donc 2 étapes d'affilée et qui en profite pour conforter sa 2e place au classement général derrière le maillot jaune Tadej Pogacar.
7: Il y a encore quelques étapes très très dures qui arrivent, donc c'est très beau que je gagne 2 fois d'affilée, mais là je dois me concentrer sur garder ma 2e place et me battre pour cela. Pour moi c'est déjà un rêve d'être où je suis, il faut continuer à travailler.
17: Et vous ne manquerez rien, effectivement, de l'étape du jour dans l'intégral tour sur RMC, la 17e. 174 km entre Chambéry et Voiron, en passant par le massif des Bauges et celui de la Chartreuse.
1: Cette fois, c'est la fin du journal de Quentin Vinet. Il est 7h10 sur RMC et on va retourner dans le Var en direct faire le point sur cet incendie très impressionnant qui a ravagé plus de 2500 hectares depuis hier soir autour de Pont-Évès. On est à l'ouest de Draguignan. Bonjour, commandant William Vogel.
8: Oui, bonjour.
1: Vous êtes le responsable de la communication des pompiers du Var. Où est-ce qu'on en est ce matin? Est-ce que les rotations aériennes reprennent? Les pompiers ont lutté toute la nuit contre les flammes?
8: Effectivement, donc la situation cette nuit a été très compliquée. On avait environ 1100 sapeurs-pompiers qui ont lutté activement toute la nuit contre ces flammes. Le jour vient de se lever donc sur la commune de Pont-Évès, Cotignac, Montfort, Corrence, donc les différentes communes qui sont touchées par cet incendie. Comme le jour vient d'arriver, le balai des canadaires va également reprendre. Donc, durant la matinée, on va avoir de nombreux moyens aériens qui vont nous épauler dans cette lutte contre le feu de forêt.
1: Est-ce que vous avez un bilan à jour ce matin ? Est-ce qu'il y a des victimes ? Est-ce que des habitations ont été touchées ?
8: Alors, le bilan va devoir être consolidé, hein, parce que la nuit, effectivement, les conditions de lutte sont difficiles. Les conditions d'analyse et de dimensionnement du sinistre sont là aussi fortement compliquées. On comptabilisait environ 2500 hectares de brûlés, avec plusieurs habitations impactées. On va affiner là rapidement avec notre hélicoptère, nos avions, cette comptabilisation de manière à pouvoir vous faire un détail un peu plus précis d'ici les prochaines minutes.
1: Ces zones habitées, elles sont toujours menacées. Ce matin, on sait que plusieurs centaines de personnes ont déjà été évacuées.
8: Effectivement, donc préventivement, nous avions fait évacuer plusieurs centaines de personnes, donc sous l'autorité de Monsieur le Préfet du Var et des différents maires des communes impactées. Donc de l'anticipation avait été réalisée. Cependant, effectivement, on dénombre malheureusement sur certains secteurs plusieurs habitations. Aujourd'hui, donc les sapeurs-pompiers sont présents hein, cette nuit aussi dans la plupart des quartiers. Cependant, le feu n'est pas fixé, donc les lisières sont actives et les risques sont encore bien présents.
1: Ça veut dire que ces habitants, ce matin, ne peuvent toujours pas rentrer chez eux.
8: Alors, comme je disais tout à l'heure, maintenant, il va falloir vraiment affiner commune par commune, quartier par quartier. Mais effectivement, il y a plusieurs secteurs où nous recommandons aux gens de ne pas rentrer chez eux.
1: On a déjà des éléments sur l'origine de cet incendie?
8: Alors, il y a une enquête qui est en cours hein, sous l'égide de Monsieur le procureur de la République. Nous, sapeurs-pompiers, vous doutez bien qu'à cette heure-là, on est vraiment dans des opérations de lutte. Mmh. Et donc, on laissera Monsieur le procureur communiquer ultérieurement sur les causes éventuelles de l'incendie.
1: Vous disiez plus de 1000 pompiers mobilisés cette nuit. Ils restent sur la zone pour cette journée. Combien de moyens aériens vous avez également à disposition ?
8: Alors le balai des moyens aériens va démarrer là dans quelques minutes. On va affiner ça. Là dessus, on a deux Canadair donc ils sont en train d'arriver tout de suite. Mais ce matin, il faut vraiment qu'on en profite parce que les températures sont un petit peu plus fraîches que hier. Le vent n'est pas établi, donc c'est vraiment sur le matin qu'on va pouvoir traiter un maximum ces lisières.
1: Vous attendez à une journée avec de nouveau de la chaleur et du vent là dans les heures qui viennent?
8: Alors effectivement, cette vague de chaleur, elle est toujours présente sur le département. Cependant, le vent devrait être un petit peu plus favorable. Mais le travail va rester quand même compliqué et important pour les pompiers au sol.
1: Merci beaucoup. Merci pour ce point en direct, commandant William Vogel, responsable de la communication des pompiers du Var. Merci d'avoir été en direct avec nous ce matin. On pense à tous ces pompiers qui sont encore sur le terrain ce matin. Il est 7h14.
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1: Les réseaux sociaux fermés au moins de 15 ans. L'interdiction a donc été votée hier soir au Parlement. La France devient le premier pays en Europe à prendre une telle mesure. Mais l'appliquer au 1er septembre, comme annoncé, est-ce faisable? Comment va-t-on vérifier l'âge des utilisateurs? Bon, beaucoup de questions. Bonjour Marie-Caroline Missir.
9: Bonjour.
1: Merci de nous rejoindre ce matin. Vous êtes la déléguée générale du think tank Vers le Haut. Vous aviez participé à la commission écran il y a 2 ans, commission mandatée par Emmanuel Macron. Et vous estimez ce matin que cette interdiction est d'une grande hypocrisie. C'est votre parti pris. Vous allez nous l'expliquer dans un instant. À tout de suite.
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10: Vous êtes bien sur RMC, Story, il est 7h17. Les moins de 15 ans vont donc devoir supprimer TikTok, Instagram et les autres réseaux sociaux. La France est devenue hier soir le premier pays d'Europe à voter l'interdiction totale des réseaux aux moins de 15 ans. Cette mesure doit s'appliquer au 1er septembre. On va voir si c'est faisable et surtout si ça va être efficace. Bonjour Marie-Caroline Missire.
11: Bonjour.
10: Vous êtes donc la déléguée générale du think tank Vers le Haut et vous aviez participé à la fameuse commission écran qui avait été mandatée par Emmanuel Macron, c'était il y a 2 ans, et qui avait rendu des conclusions très claires. Hein. Pas d'écran avant 3 ans, pas de smartphone avant 13 ans et justement pas de réseaux sociaux avant 15 ans. Donc cette loi, elle va dans ce sens-là. Pourtant, votre parti pris ce matin, c'est de dire tout ça est d'une grande hypocrisie, ça ne marchera pas. Pourquoi ?
11: Alors, j'ai suivi avec beaucoup d'intérêt ce qui s'est passé en Australie. Souvenez-vous, à partir du mois de décembre dernier, ce pays a pris une mesure similaire. Et il y a une étude qui a été publiée il y a quelques jours, dans une revue très sérieuse, sur 400 adolescents suivis et qui ont fait l'objet d'une interdiction. Eh bien, le avant-après montre que après cette interdiction, en réalité, les usages de ces jeunes adolescents australiens ont même augmenté pour les plus de 16 ans. Donc ça pose la question effectivement de toute une stratégie de contournement, d'accès dont on connaît tout à fait les possibilités. Donc ça, c'est un premier point d'interrogation. Et puis je le rappelle, dans le cadre de nos travaux de la commission écran, nous avions parlé de limiter l'accès aux réseaux sociaux qui ne sont pas éthique, en se donnant l'ambition qu'on pouvait quand même imaginer, notamment en Europe, des réseaux sociaux qui protègent les données des enfants, qui les épanouissent, etc. Et ça, je me souviens, ça avait fait beaucoup sourire, mais je pense qu'aujourd'hui, c'est un sujet très sérieux et on peut quand même avoir cette ambition.
10: Différencier les réseaux sociaux autorisés des autres.
11: Ça, et on c'était sait que précisément ça a fait débat ce que le Sénat s'était employé à faire. Vous vous souvenez, il y avait une liste de plateformes qui a disparu dans la version finale de la loi.
10: Parce que le gouvernement estime que ce serait contraire au droit européen. Je reviens sur ce que vous disiez, les stratégies de contournement. Ça veut dire que même avant 15 ans, aujourd'hui, nos ados, ils sont suffisamment malins et agiles sur ces outils numériques pour contourner, en fait, même ces vérifications d'âge.
11: Alors, soyons clairs, personne, et moi la première, ne remet en cause l'intérêt supérieur de l'enfant et la nécessité de les protéger. Mais ce qu'on dit, précisément, au-delà des possibilités de contournement aspects techniques que pose cette loi et qui sont encore largement devant nous, c'est qu'on ne peut pas avoir des mesures d'interdiction pour une catégorie de la population, et en l'occurrence les jeunes, sans des mesures d'éducation. Et je pense que l'exemple australien le montre très bien. Le volet accompagnement, sensibilisation, la responsabilisation des parents est absolument essentiel pour faire en sorte qu'on ait finalement un accès éclairé, un discernement des jeunes dans l'utilisation de leurs réseaux sociaux.
10: Qu'est-ce que vous aviez proposé, par exemple, c'est une éducation au numérique à l'école, par exemple, des choses comme ça.
11: L'éducation numérique à l'école, elle existe. Ça s'appelle l'éducation aux médias, notamment. Ça doit être absolument largement renforcé. Ça doit être connecté avec le monde réel dans lequel les adolescents vivent. Est-ce qu'on parle assez des dangers des réseaux sociaux? Est-ce qu'on parle assez aussi du fonctionnement du cerveau, de la manière dont ces algorithmes viennent capter l'attention? Enfin, je crois que c'est un sujet qui ne concerne pas que les jeunes. Encore une fois, imaginons qu'on stigmatise une partie de la population, qu'on se dise, tiens, à partir de 62 ans, vous n'avez plus le droit d'utiliser les réseaux sociaux. Mais comment réagirait-on? Est-ce qu'on peut se figurer que là, on a un accès brutal avec cette loi qui est coupée à une catégorie de la population? Pour le coup, je trouve que la position de la Commission européenne qui nous dit nous allons vers des mesures graduées qui correspondent tout à fait aux recommandations de la Commission, et merci de les avoir citées, sont beaucoup plus en accord avec ce que l'on peut espérer pour un pays comme le nôtre d'ambition pour sa jeunesse. Accompagnons-les, protégeons-les et mettons l'éducation au cœur de notre projet. Les parents sont les premiers utilisateurs de leur smartphone, c'est ce que nous disent les jeunes.
10: C'est ce que j'allais vous demander, est-ce qu'il faut aussi éduquer les parents?
11: Mais absolument. Quand on écoute les jeunes, et là ce qui m'a beaucoup interpellée, c'est que dans ce processus d'élaboration de la loi, à aucun moment on a associé les jeunes. Pourtant, c'est faire dans notre pays. Il y a un conseil économique et social, il y a des assemblées, enfin, on aurait pu le faire, ça aurait même été un excellent coup de com' par ailleurs. Aucun moment on n'a entendu la parole d'un jeune. Mais quand vous prenez la peine de les interroger, comme c'est le cas dans notre think tank Vers le Haut, eh bien, qu'est-ce qu'ils vous disent? Ils vous disent, moi, on m'interdit mes réseaux sociaux, mais qu'est-ce qui se passe à la maison? Quand j'essaye d'avoir une interaction avec mes parents, quand je suis à table, tout le monde regarde son téléphone. Et là, il y a un phénomène qui est très mal connu et il faut en parler, qui s'appelle la technoférence. Il y a une étude qui a été publiée par Bayard il y a quelques semaines qui dit qu'effectivement, utiliser son portable quand on est un parent, regarder son portable au lieu d'avoir une interaction avec son enfant, ça a des conséquences délétères sur son développement.
10: Donc les parents doivent être les premiers à montrer l'exemple en quelque sorte.
11: Il faut avoir un projet éducatif collectif et on ne peut pas se satisfaire d'une interdiction qui ne va pas régler. L'État ne peut pas être délégataire d'une responsabilité parentale.
10: Victor, il y a des messages sur le WhatsApp RMC, ça fait pas mal réagir quand même cette interdiction.
0: Et réagir dans les deux camps, on a Christian qui lui voudrait aller encore plus loin. Ces réseaux sociaux doivent être gérés, interdits ou autorisés par l'État et il aimerait que maintenant ce soit les établissements scolaires qui prennent en charge cette éducation notamment et cette interdiction. Et puis on a Chamé qui nous dit une loi ne sera jamais aussi malin qu'un enfant, il suffit que les parents, et c'est son idée à lui, c'est ce qu'il propose, donnent et priorisent un téléphone sans connexion internet, que ça rentre dans nos usages pour limiter cet effet des réseaux sociaux.
10: C'est vrai que ces outils existent aussi. Est-ce que cette interdiction elle va pas malgré tout aider certains parents à poser des règles en famille? C'est la loi désormais, c'est peut-être plus facile d'expliquer à un enfant que c'est la loi et qu'en dessous de 15 ans, il ne veut pas s'inscrire à un réseau social.
11: Je pense que les adolescents grandissent aujourd'hui dans un monde numérique, les enfants grandissent dans un monde numérique. Donc l'ensemble de la société a besoin de repères, a besoin de repères éducatifs. Un exemple très simple, dans le carnet de santé, dès la naissance d'un enfant, il faut effectivement parler aux parents de ce que je disais tout à l'heure, les phénomènes de technoférence, parce qu'on est dans un monde numérique. Donc en ce sens-là, effectivement, la prise en charge par l'État de cette réalité, qui ne date pas d'hier, on a eu la majorité numérique, on a eu plusieurs dispositifs extrêmement importants. Sur le volet éducation nationale, il y a un certain nombre de dispositifs qui existent déjà. J'ai cité l'éducation aux médias, la formation numérique, mais il y a encore beaucoup à faire. Ce qui me dérange ici, c'est qu'on n'a pas une ambition éducative globale. Il faut vraiment se dire, on est tous concernés. On est tous
10: concernés. Adultes, parents et enfants. Merci beaucoup, merci d'être venu ce matin sur le plateau d'RMC. Marie-Caroline Missire, déléguée générale du think tank Vers le Haut, ancienne membre donc de cette commission écran. Ça vous fait réagir, on vous attend, bien sûr. Vous avez tous la parole, on en débat ensemble au 32-16. Il est 7h25 sur RMC. Dans un instant, l'économie. L'économie avec Emmanuel Le Chypre. On parle des augmentations de salaire ce matin. On a des bonnes nouvelles ou pas?
5: Elles sont pas terribles. Mais j'ai quand même une très bonne nouvelle, vous allez voir.
10: À tout de suite.
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10: 7h26 sur RMC l'économie.
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10: Le chiffre du jour, Emmanuel, le chiffre, c'est 2%. C'est l'augmentation que les entreprises vont accorder à leurs salariés cette année.
5: Oui, 2%, ce sera légèrement moins que les 2,1% accordés en 2025, nous dit l'Observatoire des rémunérations LLH. Les perspectives économiques sont incertaines. Le climat social est plus tendu que l'an dernier. Il y a 27% des entreprises qui connaissent plus de tensions sociales qu'en 2025 à la même époque. Dans ce contexte, les augmentations générales vont rester largement utilisées pour les salariés les moins rémunérés. Elles concentrent entre 60 et 70% des entreprises, ces augmentations. Il y a aussi un nombre record d'augmentations individuelles, mais ça c'est pour les cadres, puisque quasiment 98% des entreprises augmenteront les cadres à titre individuel. Alors oui, 2%, ça fait pas beaucoup de pouvoir d'achat en plus, sachant que 17% seulement des entreprises ont attribué, vous savez, la fameuse prime de partage, anciennement appelée prime Macron, prime de partage de la valeur pour un montant moyen de 660€, ce qui confirme la tendance à la baisse déjà observée l'an dernier.
10: Alors on peut se consoler avec une info ce matin, c'est qu'aujourd'hui, c'est le jour de la libération fiscale.
5: Exactement, exactement. Vous savez que la France est championne du monde des prélèvements obligatoires. La fiscalité sur le salarié moyen, elle est aujourd'hui de 55,6% lorsqu'on tient compte de toutes les cotisations sociales, de l'impôt sur le revenu et de la TVA, nous dit l'Institut Molinari. Donc, une fois qu'on a payé ces 55,6% de charges sur nos revenus, eh bien ça correspond à quoi? Ça correspond à la date du 22 juillet. Et donc c'est à partir d'aujourd'hui seulement que nous travaillons véritablement pour nous.
10: On a travaillé tout le reste de l'année pour l'État.
5: Jusqu'à maintenant, nous n'avons travaillé que pour payer nos cotisations sociales et nos impôts. Donc voilà, fêtons dignement ce 22 juillet. La mauvaise nouvelle, c'est que c'est quand même 4 jours plus tard que l'an dernier.
10: Ah.
5: Voilà. Et oui, parce que nos cotisations et nos impôts ont augmenté.
10: Merci Manu Le Chypre. On se retrouve juste après 8h, 7h28 dans un instant, la météo et le journal.
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10: La météo, Charlène Villemer, avec encore du soleil aujourd'hui.
16: Et oui, du soleil pour tous et un temps estival. Alors, on a du brouillard ce matin, notamment sur le nord de la Bretagne et puis la Normandie, des nuages également sur les Hauts-de-France. Cet après-midi, pas de changement, on aura encore du soleil partout sur la majorité du pays. Quelques instabilités, notamment sur les Pyrénées. Au niveau des températures, c'est encore frais ce matin, notamment sur la moitié nord. Et puis cet après-midi, eh bien, il y a une légère baisse recensée, notamment dans le sud-est. 35 degrés comparé aux 39 hier. On aura 30 du côté de Lyon, 33 à Toulon et 33 à Limoges également.
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10: Un nouveau journal avec Clément Gouitz. Bonjour Clément.
17: Bonjour Sébastien, bonjour à tous. Les pompiers endeuillés en Gironde. Deux sapeurs ont perdu la vie hier sur un incendie près de l'aéroport de Mérignac. Pompiers également mobilisés sur un incendie dans le Var. Plus de 2500 hectares parcourus en moins de 24 heures. Cédric Jubilard livre sa version des faits, des aveux et des détails inédits sur le soir de la disparition de sa femme Delphine. Et après les contrôles de nuit, le peloton du Tour de France s'interroge sur le message envoyé par les autorités antidopage.
10: D'abord, cet incendie mortel en Gironde.
17: Deux pompiers sont décédés hier en pleine intervention près de l'aéroport de Mérignac, pris au piège par les flammes. Et notre correspondant RMC en Gironde, Pierre Bourgès, s'est rendu sur place.
18: À la lecture de son compte-rendu d'intervention, Marc Vermeulen, directeur des pompiers de Gironde, tente avec difficulté de cacher son émotion.
19: Donc à 14h08, donc ce jour, nous sommes intervenus pour un très violent feu de forêt.
18: 10 minutes plus tard, les premiers pompiers sur place sont ceux de la caserne de Saint-Médard-en-Jalles, commune voisine de Bordeaux. Face à eux, un immense feu de pin, des flammes de plus de 20 mètres de haut, dont le panache de fumée recouvre les usines, les maisons et l'aéroport qui a dû interrompre son trafic.
19: Accompagné de vent tournant, la situation était très défavorable. Unité d'intervention de feu de forêt a vu l'un de ses camions armé par deux sapeurs-pompiers professionnels piégé pour une raison qu'il appartient désormais à l'enquête de préciser. Nos deux collègues sont décédés.
18: Si les 120 pompiers sur place sont venus à bout des flammes en quelques heures, seuls 118 sont rentrés chez eux hier soir. Une journée noire pour Jean-Luc Glaise, président du département.
20: C'est une journée terrible, c'est un drame, le pire drame qui peut arriver à un corps de sapeurs-pompiers. Ce sont aujourd'hui tous les sapeurs-pompiers de Gironde qui sont en deuil et tout le conseil d'administration du SDIS également.
18: Une enquête a été ouverte par le parquet de Bordeaux pour déterminer l'origine de l'incendie.
17: Et 1200 pompiers mobilisés dans le Var, un incendie hors de contrôle a progressé à une vitesse fulgurante ces dernières heures et menace de nombreuses communes, Cotignac, Montfort-sur-Argent, Corrence. Plus de 2500 hectares ont été ravagés depuis hier par les flammes. Le feu est désormais contenu et ne progresse plus. Les Canadairs viennent de reprendre du service pour épauler les pompiers. L'angoisse pour des milliers d'habitants. 400 ont dû être évacués, notamment Stéphanie qui possède une ferme.
21: Quand je suis rentrée, en fait, il y avait comme une pluie de cendres. Et quand on est arrivé dans le chemin, en fait, on voyait le début de flamme et on voyait comme une grosse bouche à fumer. Et on a tous les copains qui sont arrivés pour évacuer tout le monde, les bétaillères qui sont arrivés. On a eu un monsieur qui est venu avec un camion qui nous a chargé toutes les chèvres. Là, je démoralisais. Alors, pour l'instant, on ne sait rien. Donc, le plus dur, en fait, c'est de ne pas savoir. Et en fait, on ne sait même pas si on a encore une maison. C'est horrible. Moi, j'ai pleuré. J'ai pleuré pendant plus d'une heure. Non, ça a été horrible. Mais vraiment. Mais franchement, je ne souhaiterais pas mon pire ennemi.
17: 2300 foyers, toujours privés d'électricité ce matin et de nombreuses routes coupées à la circulation.
10: RMC, il est 7h33. Les paroles glaçantes à présent dans l'affaire Jubilard.
17: Cédric Jubilard a raconté devant la justice mercredi dernier le moment où tout aurait basculé avec son épouse Delphine avant de donner des indications sur l'endroit où il affirme avoir caché le corps. Et Constance Bostoen, il a également donné des précisions sur ses motivations.
22: Cédric Jubilard raconte que ce soir-là, avec sa femme, le ton monte, les insultes fusent. Elle m'a dit « T'es qu'une merde, je fais bien de me barrer, personne ne voudra de toi », raconte le peintre plaquiste qui ajoute avoir pété les plombs quand sa femme lui lance « Maintenant, je peux te l'avouer, j'en ai trouvé un qui me fait mieux l'amour que toi ». Cédric Jubilard assure ensuite l'avoir attrapé par le cou, avoir serré pour qu'elle se taise, dit-il, avant de charger le corps inerte de l'infirmière dans sa voiture, descendre la rue au point mort pour, je cite, « ne pas réveiller les voisins ». Je me suis retrouvé route de corde sur ciel, je me souvenais avoir vu des monticules de terreau, monticules qu'il creuse avec ses mains avant d'enterrer le corps puis de rentrer chez lui, selon son récit. J'ai réalisé que j'avais commis quelque chose d'abominable, conclut-il avant d'ajouter, avec la pression, je ne savais pas comment faire pour me sortir de mon mensonge.
17: Des aveux au goût amer, selon l'avocat de la cousine de Delphine, Philippe Pressec.
1: J'ai eu le sentiment que Cédric Jubilard aujourd'hui vient de tuer deux fois sa femme. Mais finalement, c'est la faute de sa femme, c'est elle qui l'a agressé, qui a été méchante avec lui encore une fois. Donc de toute façon, rien ne tient à ce qu'il raconte. S'il avait eu la sensation de l'horreur de son geste, jamais il ne serait allé jeter son épouse qui venait de tuer, par inadvertance sur l'écoute, dans un tas de fumier à 10 minutes de la maison. C'est pas comme ça qu'on réagit. Je crois que tout simplement, il était allé sur les lieux reconnaître ce tas de fumier. Donc je pense que tout ça a été prémédité.
17: Ces aveux ont conduit la justice à reporter son procès en appel devant la cour d'assises de Haute-Garonne, prévu initialement en septembre. Il débutera finalement au plus tard en avril 2027.
10: 7h35, on part sur le Tour de France avec ses contrôles antidopage qui font beaucoup parler.
17: Le maillot jaune, Tadej Pogacar et Vingegaard ont été ciblés par des contrôles antidopage nocturnes avant une nouvelle vague de tests lundi. Une séquence qui pose une question brûlante. Kevin Morand, le cyclisme est-il à nouveau rattrapé par le doute?
2: Oui, l'ITA, l'organisme indépendant en charge de l'antidopage dans le cyclisme, a déployé un gros dispositif lundi. Toutes les équipes ont reçu la visite en fin de journée de contrôleurs.
3: J'en ai eu un à 21h30. Pour l'anecdote, on était en train de jouer à la pétanque.
2: Baptiste Westrofer, coureur de la Loto Intermarché.
3: On a eu 3 contrôles aléatoires durant le tour. On doit être aussi conscient, voilà, qu'il faut avoir une éthique et faire tout pour rendre notre sport clean. Pour moi, c'est aucun problème.
2: Une vague de contrôle qui fait suite à ceux subis en pleine nuit par Tadej Pogacar et Jonas Vingegaard le week-end dernier, autorisé par un juge des libertés de la détention. Sur cette plage horaire, qu'en cas de soupçons graves et spécifiques, le consultant RMC Jérôme Pinault déplore la communication autour de ces contrôles.
23: En gros, c'est on a contrôlé tout le monde, mais ces deux équipes-là sont suspectes. Donc dans la tête des gens qui sont sur le bord de la route, ces deux coureurs-là ont triché ou sont potentiellement des tricheurs. Et ça, c'est pas bon.
2: Marc Madiot, le président de la Groupama FDJ United, s'interroge aussi.
24: Est-ce qu'il y avait vraiment des raisons concordantes qui font que, ou est-ce qu'on a voulu faire un exemple en disant, vous voyez, on est capable de contrôler même les meilleurs. Si c'est le cas, je trouve que c'est dommage qu'on n'ait pas poussé le bouchon jusqu'à en contrôler une dizaine.
2: Les coureurs sont contrôlés à l'improviste au moins une fois par semaine sur le Tour de France et quotidiennement pour se présenter sur le podium.
17: Et vous l'avez vécu hier sur RMC, la victoire d'Evenepoel sur le contre-la-montre entre Evian-les-Bains et Thonon-les-Bains devant Pogacar. Le Français Paul Sexas termine quatrième et grappille de précieuses secondes au général et se rapproche de la troisième place. Place aujourd'hui à la 17e étape entre Chambéry et Voiron, étape longue de 174 km. Et c'est bien sûr à suivre dès 14h sur RMC.
10: On termine avec le Quintet, c'est à Enghien aujourd'hui à 18h30.
17: Le pronostic de la Dream Team, leur favori le 9, Montana Kaluma, leur outsider et le 10, Mercurdel.
10: C'était le journal de Clément Gouitz, il est 7h37, vous êtes bien sur RMC.
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10: Et on part au 32-16 avec Sébastien qui est avec nous depuis la Haute-Garonne. Bonjour Sébastien.
26: Salut tout le monde.
10: Bienvenue à vous. On parle des réseaux sociaux ce matin, cette interdiction votée pour les moins de 15 ans qui s'appliquera à partir du 1er septembre. Je vois que vous avez 3 enfants, Sébastien. Comment est-ce que vous faites, vous, avec les écrans? Il y a des règles à la maison?
26: Alors, bon, mais déjà, j'ai 3 gamins. La première a 24 ans, voilà, donc c'est un peu, voilà, maintenant elle se gère. Le deuxième a 18 ans, le dernier a 11 ans, donc c'est surtout par rapport à lui que j'appelle. Déjà, moi, je suis entièrement d'accord avec cette loi. Je pense qu'un gamin, en dessous de 15 ans, les réseaux sociaux, ça doit être banni. Ensuite, moi, comment je fais? Ben, écoutez, il y a 20 ans ou 23 ans en arrière, c'était pas forcément pareil. Le gamin qui a 18 ans, eh ben, lui, il est un peu plus accro au téléphone. Et j'ai pas forcément fait ce qu'il fallait, ou du moins, j'étais moins regardant. C'est pour ça qu'on ne fait pas, on va dire, deux fois les mêmes erreurs. Et avec le petit, mais maintenant, avec ma femme, on est entièrement d'accord. Les réseaux sociaux, moins de 15 ans, c'est strictement interdit.
10: Ça veut dire qu'il a un téléphone à 11 ans ou pas encore?
26: Si vous voulez, il est rentré en 6e, il a un téléphone. Il est rentré en 6e pour qu'on puisse le joindre. Par contre, il n'a aucun réseau social. On lui a bien dit. Et c'est pour ça, je pense que c'est invérifiable et infaisable d'interdire les réseaux sociaux aux gamins. Pourquoi je dis ça? Parce qu'en fait, si le gamin va tout seul le faire, il peut mentir sur sa date de naissance. Il y a malheureusement, on vit dans un monde où il y a certains parents qui sont pas forcément regardants sur certaines choses. Et en fait, ils vont mentir sur la date de naissance. Et là, le gamin, même s'il a 12 ans, 13 ans, il pourra automatiquement avoir accès aux réseaux sociaux.
10: Alors, on va pas seulement lui demander la date de naissance. Il va falloir quand même une forme de justificatif. Mais effectivement, on peut demander aux grands frères. Parfois, voilà. les parents vont aussi les autoriser. Votre enfant, du coup, n'a aucun réseau social. Vous êtes sûr qu'il ne contourne pas aujourd'hui?
26: Ah oui, non. Alors là, je peux vous assurer que c'est sûr parce qu'on a, ça c'est clair et précis déjà parce que nous, on vérifie déjà tous les jours, voilà. Il n'a aucun réseau social. Il n'a fait un réseau social Facebook, là, TikTok, ces trucs-là. WhatsApp, Snapchat, tout ça, il n'a rien du tout.
10: Bon, vous y arrivez,
26: La seule chose qu'il a, qu'on lui a mis là aujourd'hui, c'est Spotify. Et encore, il avait Spotify pour les enfants. Et maintenant, on lui a mis Spotify comme nous.
10: Merci Sébastien pour votre appel au 32-16. Vous témoignez tous, vous avez la parole à suivre sur RMC. On revient sur ce qui s'est passé pour le maire d'Alès, exfiltré en pleine nuit parce que menacé par les narcotrafiquants. Les maires en première ligne, on en parle dans un instant. À tout de suite.
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10: Il est 7h41 et vous êtes sur RMC. Une scène digne d'un film d'action. Un maire exfiltré de chez lui par les policiers cagoulés du raid, car menacé par les narcos de la DZ Mafia. Ça n'est pas un film, c'est bien la réalité à Alès, dans le Gard. Et ce maire, c'est Christophe Rivinck, menacé à plusieurs reprises par les narcotrafiquants. Les maires en première ligne, y compris dans les villes moyennes. Bonjour David Lisnard.
5: Bonjour.
10: Merci d'être avec nous. Vous présidez l'association des maires de France. Vous avez aussi déclaré votre candidature à la présidentielle. Restez avec nous, on va parler des maires dans un instant. Je me tourne d'abord vers vous, Jean-Michel Vern. Bonjour. Vous êtes journaliste, auteur du livre Inside des aides mafia au cœur du gang narco-mafieux. Un maire exfiltré de son domicile parce que les services de renseignement, en l'occurrence, craignaient une voiture piégée. On en est là. Qu'est-ce que ça dit de la puissance de ces réseaux aujourd'hui?
6: Si vous voulez, il y a eu une évolution. On est parti dans les années 2014-2015. On parlait de narco-banditisme. On a vu que les cités commençaient à prendre un pouvoir considérable. Puis, les choses se sont vraiment dérapé à partir de 2023 avec l'apparition du sigle des aides mafia et de la diffusion de vidéos. Je pense notamment au début de cette année-là, à cette image très forte d'un jeune qui est tué sur une banquette arrière d'une voiture. Et puis ensuite, on voit la voiture brûlée sur le parking d'une cité de Marseille, la Busserine. Et là, on commence à voir qu'il y a quelque chose qui ne va pas. Petit à petit, on comprend que cette organisation est extrêmement puissante, qu'elle a pris en main plusieurs cités marseillaises. Puis on a une deuxième phase, qui est celle d'une diversification des activités de la DZ Mafia, avec notamment de l'extorsion de fonds, qui se développe de façon exponentielle.
10: Et on voit bien que maintenant, ça touche effectivement les villes moyennes.
6: Et maintenant, on passe au troisième niveau.
10: En troisième niveau.
6: Pardon.
10: Vous dites l'importance de l'image pour ces réseaux. Cette menace sur les élus, elle est bien réelle. Ils auraient pu passer à l'acte ou c'est une forme d'intimidation. On cherche à impressionner.
6: Alors, la force de la mafia, c'est justement d'intimider, de faire peur. Dès qu'elle passe à l'acte, c'est une forme d'échec. Si elle est obligée d'abattre quelqu'un, ça montre d'une certaine façon son impuissance. Et en revanche, si elle arrive à imprimer la peur sur un territoire, elle a gagné la partie. Et c'est ça qui est le plus important et le plus dangereux aujourd'hui dans ce qui se passe à Alès.
10: Jean-Michel Vert, restez avec nous. Je voudrais qu'on entende aussi David Lisnard, donc le président de l'association des maires de France. On entend effectivement cette stratégie de la peur qui vise directement les élus. Il n'y a plus de zone à l'abri, David Lisnard?
5: Non, il n'y a plus de zone à l'abri. Il n'y a pas que les villes moyennes qui sont touchées. La ruralité est touchée. Je me rappelle que j'avais alerté en 2022, quand j'étais allé dans l'Allier, où je connaissais quand j'étais gamin, et où j'ai vu dans des centres-bourgs, des points de deal, etc. Il y a de plus en plus de fabrication locale aussi. On a organisé au Congrès des maires, en 2024, une grande table ronde. On avait fait venir notamment le sénateur Étienne Blanc. Et c'est ce qui a permis d'alerter l'opinion, grâce à vous, hein, grâce aux médias, grâce à ce qu'on avait organisé, et alerter les politiques nationaux, et qui a résulté sur la loi narcotrafic, qui malheureusement n'est pas complète et parfaite, parce qu'il y a un Parlement qui transige sur beaucoup de choses, mais qui a apporté vraiment un plus avec le parquet spécialisé. Ce que je veux dire, c'est que d'abord, ça touche tous les habitants. Là, on parle de la maire, moi je suis maire, mais un maire, c'est un habitant parmi les habitants. Donc tous les points de deal, les violences, les effets collatéraux, il y a eu des morts dans ma commune, tout ça, on le vit. Et là où c'est encore plus grave, c'est que là, quand on est maire, on a notre uniforme sur notre tête, tout le monde nous connaît. Donc ces mafias, elles s'installent toujours quand l'État est faible, tout le temps. C'était le cas en Sicile, c'est le cas en Amérique latine, etc. Donc de dire, on peut s'imposer au suffrage universel, on peut essayer de faire renoncer un maire. Et je veux vraiment soutenir Christophe Rivin, avec qui j'avais échangé avant l'exfiltration, quand il y avait déjà eu sa femme qui avait trouvé les balles dans son rôle, pour le soutenir, parce qu'il ne baisse pas les yeux. Et vous savez, c'est pas nouveau, hein, la maire d'Échirolles, Amandine Desmaures, dans l'Isère, avait sa voiture incendiée par des narcotrafiquants, c'était en février dernier. En octobre 2025, l'ancien maire de Sarcelles, Patrick Haddad, lui-même était tombé dans un guet-apens. Donc on voit bien qu'il y a une volonté structurée de s'imposer à la République, et la République, les maires, c'est la République à hauteur d'homme. Si
10: et on dit que ce maire d'Alès, Christophe Rivin, qui avait renforcé sa police municipale, travaillait plutôt très bien avec les autorités judiciaires contre le narcotrafic, c'est ça qui l'a exposé. Est-ce que ça veut dire, David Lindstar, que quand on est maire aujourd'hui, bah, on a plutôt intérêt à faire profil bas,
5: non,
10: pour se protéger?
5: Non, parce qu'on tient le regard, c'est difficile. Moi je l'ai vécu sur d'autres événements, quand j'ai fait fermer un établissement séparatiste, comme on dit, islamiste. J'ai vu chez des enfants, dont deux filles, et leur visage et leur nom et l'adresse avaient été diffusés sur les réseaux. Donc, mais il faut surtout pas, il faut bien sûr protéger ses proches, mais il faut surtout pas qu'on baisse les bras, parce que si nous on baisse les bras, c'est plus possible. C'est pareil pour les policiers, il faut soutenir les policiers. Quand on commence à mettre sur les réseaux des domiciles de policiers, c'est aussi grave. Quand on commence à mener voire à égorger, à décapiter des enseignants comme Samuel Paty ou Dominique Bernard, même si là on est sur de l'islamisme et pas sur du narcotrafic, mais les deux sont souvent liés. Donc non, il ne faut surtout pas se décourager, mais il est temps que l'arsenal pénal, mais au-delà de l'arsenal pénal, que la réalité de l'exécution judiciaire et policière soit à la hauteur du défi.
10: Mais ces maires, ils ont les moyens de lutter contre ces réseaux qui sont des réseaux très puissants, on le voit.
5: Alors, nous, on n'a ni le droit ni les moyens, puisqu'on n'a pas le droit de faire du judiciaire, on n'a pas le droit de faire d'actes d'enquête, mais dans la réalité, on ne cesse, moi je ne cesse dans ma commune, comme beaucoup de mes collègues, pour ceux qui ont une police municipale, c'est-à-dire 14% des communes françaises, 86% n'ont pas de police municipale, il faut toujours rappeler que c'est optionnel, la police municipale, c'est pas obligatoire. La sécurité, c'est une mission de l'État. Mais on contribue à cela, parce qu'on connaît les gens, on voit bien, on parle de la DZ Mafia sur Alès, mais il est possible, je suis pas enquêteur, mais ce soit pas directement, c'est-à-dire que de plus en plus, ils ont des sortes de proxy, comme on dit, en relation, en analyse internationale, c'est-à-dire des groupes locaux qui viennent sous l'autorité de la DZ Mafia. Donc nous, on renseigne, on met de la vidéosurveillance. Ce sont les mairies qui mettent les vidéos, qui payent la vidéo. Et les images, elles ont valeur probatoire. Donc c'est super important. On n'accepte pas que des quartiers fassent l'objet d'octroi par les dealers. C'est-à-dire qu'il y a des endroits, il y a des tours où à partir de tel étage, vous devez dire qui vous êtes et avoir l'autorisation des voyous pour remonter dans les étages, voire pour accéder à certaines rues. Donc tout ça, on le combat.
10: Et vous vous sentez suffisamment appuyé et soutenu par l'État? Il y a quand même eu cette fois le RAID, le PNACO, ouais. le parquet spécialisé sur la criminalité organisée, voilà. qui s'est saisi de l'affaire.
5: Je vais vous répondre très, très honnêtement, comme toujours, c'est une très bonne chose, on a des beaux services.

0: depuis leur prison.
1: Tout ça, il faut taper plus fort, hein, c'est ce que vous nous dites. Merci beaucoup, David Lisnard. Merci d'avoir été avec nous, maire de Cannes, président de l'Association des maires de France. Je remercie également Jean-Michel Verne qui était avec nous, journaliste, auteur de Inside DZ Mafia. C'est aux éditions Artaud. Il est 7h50. Dans un instant, le portrait du jour avec Victor Pourchet.
2: Un comédien emblématique qui porte plainte pour vol de voix. C'est une première.
1: Et puis votre rendez-vous de l'été, on continue de parcourir la France, justement à la rencontre des élus, des maires élus ou réélus aux dernières municipales. On sera ce matin à Saint-Avold en Moselle, où le nouveau maire a rendu le stationnement désormais gratuit partout dans sa ville. A tout de suite sur RMC et RMC Story.
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1: 7h52, c'est l'heure du bonus, le bonus RMC avec Charlène Wilmer. Et c'est ce matin The Weeknd qui poursuit sa tournée en Europe.
11: Après Lille, Paris, la star canadienne s'est arrêtée à Nice pour deux dates, à l'Alliance Riviera. Hier et ce soir, trois ans après deux concerts qui avaient marqué les esprits, affichant complet pour la majorité des catégories, After Hours Till Down Tour. Depuis 2022, cette tournée s'est imposée comme la plus grande tournée R&B de l'histoire.

0: Australie et puis en Europe. Ce soir, à Nice, près de 40 000 fans devraient en faire la démonstration. Coup d'envoi du concert à 19h. The Weeknd, c'est le premier artiste à franchir les 5 milliards d'écoutes sur la plateforme Spotify l'an dernier, avec cette chanson notamment Blinding Lights.
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3: Le portrait du jour à 7h53, c'est avec Victor Pourchet aujourd'hui. Un monument, le comédien Denis Podalydès qui part en guerre contre l'intelligence artificielle.
4: Et pour partir en guerre, quoi de mieux qu'un chef de file, qu'un taulier? Parce que c'est ça, Denis Podalydès, sociétaire de la Comédie Française depuis plus de 25 ans, des films par dizaines, deux Molière, quatre nominations au César. Ça fait beaucoup de distinctions, ça fait beaucoup d'or pour cet enfant bourgeois de Versailles, et un enfant pourtant... un peu crado, c'est lui-même qui le dit, fâché dans ses jeunes années avec l'hygiène du corps, mais pas avec celle de l'esprit, amoureux de la philosophie et de la sociologie. Comment en aurait-il pu en être autrement quand le père du copain de jeunesse, ce n'est ni plus ni moins que Pierre Bourdieu?
3: D'ailleurs, on en est un peu question de philosophie dans son combat contre l'IA.
4: Un peu de philo et beaucoup de vol. Une chaîne YouTube, Les Voix Philosophiques, a fait pendant des mois des millions de vues avec un principe simple, des leçons de philosophie lues par Denis Podalydès, lui qui, c'est vrai, aime tant prêter sa voix à des livres audio notamment. Sauf que là, c'est saccadé, la voix est sans émotion, elle est robotique.
3: Et donc, ça n'est pas Podalydès.
4: Pas un peu, et ça tombe assez mal pour le voleur de timbres. La voix, ses subtilités et l'art de s'en servir, Podalydès y tient, il en a même fait un livre. Alors l'acteur a demandé à la justice de l'aider, il a déposé plainte, c'est inédit venant d'un acteur, dépôt de plainte pour délit d'hypertrucage, c'est le mot français pour deepfake, c'est-à-dire piquer la voix d'une personne sans son consentement et en trompant le public. Peine encourue, 2 ans de prison, 45 000 euros d'amende, reste à retrouver le voleur, la chaîne YouTube a depuis été supprimée. Aucun indice sur son créateur. On sait simplement quel outil d'intelligence artificielle il a utilisé. Il faudra maintenant que l'entreprise puisse retrouver sa trace numérique, ou alors ce sera le silence des algos.
3: Podalydès hyper truqué. C'était le portrait du jour de Victor Pourchet.

0: Trouvé en podcast 7h55. On part en Moselle ce matin.
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0: Dans vos villes, à la rencontre des maires élus ou réélus aux dernières municipales tout l'été. On fait le tour de France avec les reporters d'RMC. Ce matin, nous sommes à Saint-Avold, en Moselle, où le stationnement est désormais gratuit partout dans toute la ville. Le retour de la voiture, première mesure prise par le nouveau maire RN, Hervé Simon. Et c'est Inès Zegloul qui l'a rencontré pour RMC.
3: Allô?
4: Oui, allô, monsieur le maire?
3: Oui.
4: Je suis en train d'arriver sur Saint-Avold, là.
3: Ouais.
4: Où est-ce qu'on se retrouve? À la mairie?
3: Bah oui, c'est plus simple. Le parking est gratuit.
4: D'accord, bon, bah on se retrouve là-bas.
5: Bonjour. Ça va bien?
4: Donc là, un peu partout autour du parking, on a des horodateurs. Ils sont bâchés. Vous avez bâché tous les horodateurs de la ville.
5: On a bâché tous les horodateurs de la ville. Moi, j'habite Sainta depuis longtemps. Voilà, je voyais les gens galérer. Quand on voit le prix du litre d'essence, eh ben, un euro, c'est un euro. Saint-Avold, c'était une ville hyper dynamique il y a quelques années en arrière. Donc le but, c'est de faire revivre le centre-ville et les gens attendent que ça, en fait. Voilà, la rue commerçante. Toutes les cellules étaient occupées à une époque et là, vous voyez, ça ferme au fur et à mesure.
4: Il y avait quoi ici avant?
5: Ici, c'était un photographe. En face, c'est pareil. C'était quelqu'un qui vendait des pompes à chaleur, Yvan. On rentre en concurrence avec les grandes zones commerciales qui, eux, ont le parking gratuit. Donc, ben voilà, on est obligé de trouver des solutions pour...
4: Concrètement, en quoi ça aide?
5: Le stationnement gratuit? Ben oui, ils viennent plus, ils ont plus de facilité à se garer, ils n'ont pas besoin d'aller à l'horodateur. Ils voient les belles boutiques, il y a une place, et ben on se gare. Ils vont consommer, ils repartent.
6: Moi, je suis pour. Ça va dans le sens du commerce. Adrien, je suis restaurateur sur Saint-Avold.
4: Vous, à proximité, vous avez un parking qui est gratuit. Vous avez quelques places là sur les côtés qui sont gratuites. C'est bénef pour vous.
6: Bien sûr. La personne, au lieu de se presser, de dire bon, bah, j'ai qu'une heure gratuite, là, elle ne se soucie pas de se dire bon, bah, est-ce que la municipale, elle va passer, mettre un PV ou quoi aux caisses. Au moins, elle peut se consacrer à son repas ou venir boire un verre sans se dire bon, bah, j'ai déjà 3, 4, 5 euros à mettre dans le parking. Quoi.
4: Et ils consomment plus peut-être?
6: Ils consomment un peu plus.
4: Bon, on est de retour en voiture. Ça fait quelques minutes que je tourne en rond pour trouver une place. Je l'ai enfin trouvée, mais il y avait vraiment beaucoup, beaucoup de voitures garées en stationnement gratuit. Du coup, j'ai dû m'éloigner un petit peu.
7: Ah bah oui, moi, ma fille, elle est scolarisée en ville. Et avant, on trouvait facilement une place. Là, c'est impossible et c'est dommage. Parce qu'en fait, je ne suis pas sûre que toutes ces voitures-là soient en train de consommer dans le centre-ville.
8: Il y a une chose sur les frites.
9: Un petit peu de café. Oui.
4: Là, pour l'instant, ce n'est pas vos clients, en fait, qui s'arrêtent en voiture.
10: Non, pour l'instant, nous, on ne voit rien.
8: Voilà, 7,50 €, s'il vous plaît.
10: Il reste toute la journée et puis du coup, il n'y a pas trop de flux. Nous, on ne voit pas d'amélioration.
4: Non, d'autant que la gratuité, ça a quand même un coût. On retourne en mairie.
5: Alors ça, c'est le compte-rendu du conseil municipal. Ça nous coûtera 52 000 euros. Et ça fait pas mal.
4: Mais on va trouver de quoi faire des économies ailleurs. Ça, c'est ce que nous assure le maire. La mesure sera pour l'instant maintenue jusqu'à la fin de l'été.
5: On verra par la suite.
0: Un reportage signé Inès Zegloul à Saint-Avold pour RMC, RMC dans vos villes. 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Dans un instant, le journal de 8h avec à la une l'incendie qui fait rage toujours dans le Var. On sera sur place dès le début du journal. Et puis l'économie avec Manu Le Chypre.
11: Et oui, qu'apprend-on dans l'interview que Sébastien Lecornu vient d'accorder à Paris Match sur le budget 2027? Je vous détaille tout ça.
0: On verra les premières pistes. À tout de suite sur RMC.
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0: Charlène Villemer, de la chaleur encore dans le sud.
9: Et oui, exactement, avec ce risque très élevé encore de feux de forêt, notamment pour le Gard, le Vaucluse et puis les Bouches-du-Rhône. C'est un temps très estival aujourd'hui. Alors, on a quelques nuages ce matin sur les Hauts-de-France et puis sur les côtes varoises également. Cet après-midi, ça ne va pas du tout changer. On aura le même temps avec du soleil quasiment partout. Quelques instabilités, notamment sur les Pyrénées. Puis côté Mercure, eh bien, ça grimpe dans le sud-ouest. On aura 35 du côté de Toulouse, 36 à Montauban. Baisse un petit peu, légère dans le sud-est, avec 35 degrés aujourd'hui pour la maximale.
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0: Il est 8h et vous êtes bien sur RMC et RMC Story. Bon réveil.
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0: Le journal avec Quentin Vinet. Bonjour Quentin.
12: Bonjour Sébastien, bonjour à tous. On va vous donner dans le journal les toutes dernières informations sur ce feu très impressionnant qui continue de progresser ce matin dans le Var. Les flammes ont parcouru plus de 2500 hectares depuis hier après-midi. C'est énorme, c'est le secteur de Cotignac qui brûle et les Canadiens reprennent leur rotation là au moment où on se parle. Vous aurez aussi les toutes dernières informations dans l'affaire Jubilard en direct de Toulouse. Cédric Jubilard qui dit avoir étranglé sa femme il y a près de 6 ans. Et sur la démission attendue dans la matinée de la ministre de la Transition écologique après l'adoption définitive de la loi d'urgence agricole.
0: C'est la région du Haut-Var qui est en proie aux flammes depuis hier après-midi.
12: Avec ce violent incendie, oui, qui a pris sur la commune de Pontevès avant de se propager à grande vitesse, insiste la préfecture, aux communes voisines de Cotignac, Corrins, Montfort-sur-Argent aussi. Le dernier bilan des pompiers fait état ce matin de 2500 hectares parcourus au moins par les flammes. Anna Jojard, vous êtes sur place dans le secteur ce matin pour RMC. Quelles sont les toutes dernières informations?
21: Eh bien, la nuit a été très compliquée. Jusqu'à 1200 sapeurs-pompiers ont été mobilisés pour ce feu qui a progressé très vite depuis hier après-midi. Il a parcouru plus de 800 hectares dans la nuit. Ce matin, le feu est contenu, c'est-à-dire qu'il ne progresse plus beaucoup, mais il n'est toujours pas fixé. Le travail des pompiers va donc être très important aujourd'hui. C'est ce qu'explique le commandant des pompiers du Var, Éric Groin.
22: Le travail d'aujourd'hui va être crucial parce que, je vous le rappelle, demain, nous avons du vent. On en aura cet après-midi, mais demain, il est beaucoup plus fort. Je ne souhaite pas avoir plusieurs feux en attente dans le département, si on a encore d'autres risques ailleurs. Donc il faut absolument qu'on travaille beaucoup sur ce feu-là pour qu'on puisse être tous disponibles pour, je l'espère, une journée calme, mais rien ne le présage.
21: Les moyens aériens sont en train de reprendre. J'ai vu passer un hélicoptère plusieurs fois. Il y aura aussi deux canadairs et deux avions d'âge qui seront déployés pour lutter contre l'incendie qui est désormais près de Cotignac.
0: Ce qu'il faut bien comprendre, c'est qu'on parle d'un feu qui a progressé à vue d'œil durant la nuit. On parlait de quelques hectares brûlés hier après-midi au moment où on l'a appris. Et on est donc ce matin à plus de 2500 hectares parcourus par les flammes. Parmi les 400 personnes qui ont été évacuées dans le secteur depuis hier après-midi, je vous propose d'écouter Rudy. C'est un touriste belge qui avait loué une maison à Montfort-sur-Argent.
23: On a dû quitter au plus vite parce que on avait les retombées des cendres, on avait des braises et la fumée qui devenait de plus en plus chaude. Donc c'était très très vite en fait. Franchement, on sentait vraiment la chaleur. Les fumées devenaient vraiment chaudes, quoi. Donc ça a pris vraiment une proportion très rapide, quoi. Ça a été très très très vite. La gendarmerie, la police municipale, tout le monde est arrivé pour demander de quitter au plus vite parce que ça devenait vraiment incontrôlable, quoi.
0: Voilà, les pompiers mobilisés donc dans le Var et endeuillés. En Gironde, cette fois, à nouveau, deux sapeurs professionnels qui sont morts hier après-midi en intervenant sur un incendie près de l'aéroport de Mérignac. En fait, leur camion-citerne a été encerclé par des flammes allant jusqu'à 30 mètres de haut. C'est ce qu'explique le directeur des pompiers dans ce département de Gironde. Ouais, les pompiers qui payent un lourd tribut cet été. On y reviendra après le journal avec Eric Brocardi, le porte-parole des sapeurs-pompiers de France. D'abord, l'affaire Jubilard à 8h04, parce qu'il y a du nouveau.
12: Oui, depuis qu'on sait ce qu'a dit Cédric Jubilard à la justice lors d'une audition, c'était la semaine dernière, dans la foulée de ses aveux sur la disparition de son épouse il y a près de 6 ans dans le Tarn. Jean-Wilfried Forquès, vous êtes en direct ce matin de la cour d'appel de Toulouse où Cédric Jubilard a donc dit comment il avait tué son épouse.
24: Oui, c'est ça, Quentin. Exactement, Cédric Jubilard raconte à la magistrate ici à Toulouse que c'est une nouvelle dispute, la énième dispute sur fond de divorce. Le ton monte très rapidement, explique Cédric Jubilard. Delphine lui dit, tu n'es qu'un toxico de merde, j'ai trouvé un homme qui vaut beaucoup mieux que toi. Cédric Jubilard explique qu'à partir de ce moment-là, eh bien, ça l'a fait complètement vriller, ça l'a fait dégoupiller. J'ai serré son cou très fort, j'ai serré et j'ai crié, tais-toi, tais-toi, tais-toi, je l'ai dit 20, 30, 50 fois. Et puis ensuite, eh bien, je l'ai prise sur mon épaule, je l'ai mise dans le coffre de la voiture et je suis allé l'enterrer à proximité de ce champ. Je me souvenais notamment de ce monticule de compost. Voilà pour la version officielle livrée ici même à Toulouse par Cédric Jubilard devant la magistrate. Bien sûr, une seule question d'actualité qui brûle sur toutes les lèvres. Y a-t-il eu préméditation ? A-t-il prémédité son geste ? Les magistrats ont quelques mois pour réfléchir et répondre à cette question puisque le procès en appel a été reporté au premier semestre 2027.
12: Jean-Wilfried Forquès en direct de Toulouse ce matin pour RMC. C'est une atteinte grave à la République. Voilà ce que dit le ministre de la Justice Gérald Darmanin à propos des menaces qui pèsent sur le maire d'Alès dans le Gard. On en parle ce matin sur RMC. Pourquoi ? Parce qu'il a été exfiltré de chez lui par le RAID. C'était dans la nuit de lundi à mardi. Car sous la menace des narcotrafiquants de la DZ Mafia, le nouveau parquet national anticriminalité organisé s'est saisi de l'enquête. Et alors dans ce contexte, le Premier ministre Sébastien Lecornu dresse ce matin dans le magazine Paris Match un tout premier bilan des test anti-drogue qu'il avait promis le mois dernier pour les ministres et les hauts fonctionnaires. Il annonce que certains membres de cabinet ministériel ont été écartés après des tests qui se sont révélés être positifs. Il ne dit pas combien ni combien de ministres d'ailleurs ont été dépistés, mais il promet que ces tests vont continuer.
0: Et ce matin, c'est la ministre de la Transition écologique, Monique Barbu, qui va claquer la porte.
12: Dans la foulée de l'adoption définitive hier avec l'ultime vote au Sénat du fameux projet de loi d'urgence agricole qui réintroduit deux pesticides interdits jusque-là. Monique Barbu y était opposée. Et c'est donc pour ça qu'elle a prévu de présenter sa démission avant le Conseil des ministres qui aura lieu dans la matinée. Lucas Laubert avec Romain Cluzel, vous en savez un petit peu plus sur ce choix de la ministre.
3: Sa décision est mûrement réfléchie. L'autorisation de l'acétamipride, même sous condition, était une ligne rouge. Alors face à son entourage hier soir, Monique Barbu tranche « Je n'ai pas d'autre option que de remettre ma démission ». C'est ce qu'elle va faire ce matin à l'Élysée. Pourtant, elle n'exclut pas totalement que le président réussisse à la convaincre de rester en poste. « Si ma démission est refusée, ça dépend de ce qui est dit et comment c'est dit », explique-t-elle. Quoi qu'il en soit, cette annonce est un très mauvais signal, estime une députée macroniste proche de Monique Barbu. Un selon elle, qui désespère de voir la 8e ministre de l'écologie faire ses valises depuis 2017. Ce départ probable n'est pas une surprise, estiment plusieurs membres du Bloc central. Pour eux, Monique Barbu paye son manque politique au sein du gouvernement. Interrogé par Paris Match aujourd'hui, le Premier ministre Sébastien Lecornu assure que Monique Barbu a sa confiance, mais il estime que les membres du gouvernement doivent trouver le point d'équilibre entre les convictions personnelles qu'ils portent et les compromis qu'ils doivent trouver.
12: Et alors dans la dernière ligne droite, avant les vacances politiques, députés et sénateurs ont définitivement validé 6 textes hier, certains emblématiques d'ailleurs, on en a beaucoup parlé là ces derniers mois sur RMC, comme celui sur le sport professionnel, encadrant la répartition des droits TV notamment, celui sur la sécurité du quotidien, c'est la fameuse loi Riposte qui durcit les sanctions en cas de relais urbain ou de free party, ou celui sur les réseaux sociaux. Réseaux sociaux qui seront donc interdits au moins de 15 ans à partir du mois de septembre. C'est une première en Europe, chez nous, donc en France. Bérangère Bocquillon, ça mérite quand même de s'y pencher un instant avec vous, chef du service société RMC. Qu'est-ce qui va changer donc sur les réseaux en septembre ?
6: Si vous vous inscrivez pour la première fois sur un réseau social, vous allez devoir prouver que vous avez plus de 15 ans. Pour ça, le réseau social vous proposera de passer par un tiers de confiance qui pourra par exemple être France Connect. Mais si vous êtes déjà inscrit, le réseau social aura jusqu'au 1er janvier pour vérifier votre âge et supprimera votre compte si vous avez moins de 15 ans. Le système est prêt et c'est très sécurisé, assure-t-on au ministère du Numérique. Les plateformes ne sauront ni votre âge ni votre nom. Elles sauront simplement que vous avez plus ou moins de 15 ans.
12: Alors ce sont tous les réseaux qui sont concernés, TikTok, Snapchat notamment. Bérangère, qu'est-ce qui se passera si le système est contourné ?
6: Si ce sont des moins de 15 ans qui trichent, pas de sanctions prévues, ça existera forcément, déplore-t-on au ministère du Numérique. Des mineurs réussissent bien à s'acheter de l'alcool malgré l'interdiction. Mais si ce sont les réseaux sociaux qui ne respectent pas leurs obligations, la Commission européenne pourra les sanctionner par de fortes amendes, jusqu'à 6% de leur chiffre d'affaires.
12: Et alors sur le Tour de France, on assiste à une bataille passionnante pour le podium entre deux jeunes de 19 et 22 ans. Ça semble jouer pour les deux première place, le maillot jaune Tadej Pogacar qui a l'air intouchable, le Belge Remco Evenepoel qui a conforté sa deuxième place en remportant hier le contre-la-montre au bord du lac Léman. Et donc derrière, on a cette bataille entre notre Français, Paul Sexas, qui a repris un petit peu de temps hier au Mexicain Isaac Del Toro, Romain Asselin.
4: Oui, Paul Sexas n'est plus qu'à 20 secondes du podium après sa solide quatrième place sur le contre-la-montre.
5: Je me suis battu toute la journée et chaque jour nous rapproche un peu plus de Paris, donc 5 étapes et 5 jours pour se battre. Donc je suis prêt plus que jamais à me battre.
4: Un très bon signal pour son directeur sportif, Julien Jourdi.
7: Ce début de troisième semaine commence parfaitement bien pour Paul. C'est ce qu'on avait imaginé. On sait que les difficultés vont monter crescendo jusqu'à samedi. L'étape, honnêtement, samedi, elle est monstrueuse. Donc tout peut se passer. Il y a vraiment une très belle bataille à livrer.
4: Face à un Isaac Del Toro qui ne désarme pas, le Mexicain a terminé cinquième du chrono.
8: On essaie toujours d'être dans la position de celui qui reprend du temps aux autres, mais en me refaisant le film du chrono, je peux être satisfait de ma performance.
4: Dans son équipe UAE, il n'y a pas que le maillot jaune de Pogacar qui compte. Le directeur sportif Machin Fernandez suit de très près cette lutte pour le podium et le maillot blanc entre Del Toro et Sexas.
10: C'est incroyable que ces deux jeunes se battent pour le podium. Incroyable niveau, incroyable coureur, incroyable attitude, incroyable caractère. Bravo à eux, ils ont l'esprit de la gagne.
4: Isaac Del Toro a déjà remporté une étape sur ce tour. Paul Sexas devra peut-être limiter pour le dépasser au classement.
12: Cette 17e étape aujourd'hui qui fera 174 km entre Chambéry et Voiron en passant par les massifs des Bauges et de la Chartreuse, qui repartira d'ailleurs cette étape sans l'Allemand Florian Lipowitz, victime d'une chute hier sur le contre-la-montre. Ça fait deux abandons en deux étapes sur des chutes dans des virages. Étape du jour à suivre évidemment sur RMC, l'intégral tour tout l'après-midi sur RMC. 8h11, beaucoup de messages, de réactions ce matin. Vous les parents, les grands-parents peut-être, sur l'interdiction des réseaux sociaux aux moins de 15 ans, Victor.
25: Et on a d'abord Lilou qui nous dit: je trouve ça triste qu'en France on soit obligé de créer une loi pour interdire les jeunes de moins de 15 ans sur les réseaux sociaux. Le problème ne se poserait pas si les parents faisaient leur travail. Elle s'inclut, hein. C'est à nous, parents, de jouer notre rôle d'éducateur. Vous êtes nombreux aussi à proposer vos solutions. On a par exemple Alicia qui nous dit: c'est une question de temps. Les technologies vont s'adapter. Pareil pour Céline qui nous dit: j'aimerais que ce soit les fournisseurs d'accès à Internet qui puissent dans les téléphones directement inclure la possibilité ou non d'aller sur les réseaux sociaux. Et puis Thierry nous dit: c'est interdit de dépasser 130 sur l'autoroute et pourtant les parents dépassent, nous aussi il faut qu'on donne l'exemple.
12: Oui, donc est-ce que ça va être contourné, c'est aussi toute la question. Et est-ce que ça suffit? Notre invité tout à l'heure nous disait: sans éducation, interdire ça ne sert à rien. On en débat ensemble, on vous attend 32-16 si ça vous fait réagir. 06-12 424-424 pour nous écrire sur WhatsApp. 8h12
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12: Dans un instant, l'économie avec Manu Le Chypre et déjà les pistes du budget 2027 révélées par Sébastien Lecornu, Premier ministre, dans le magazine Paris Match. Il sera notamment question de revoir le remboursement de certains médicaments. Vous allez voir tous les détails avec Manu Le Chypre. Et puis un été en enfer pour les pompiers. Ça brûle toujours dans le Var ce matin. Plus de 2500 hectares partis en cendres et plusieurs communes évacuées. En Gironde, ce sont deux pompiers qui ont perdu la vie. Les pompiers qui payent un lourd tribut. Cet été, on en parle avec le porte-parole des sapeurs-pompiers de France, Éric Brocardi. C'est dans quelques secondes sur RMC. À tout de suite.
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12: 8h16, vous êtes bien sur RMC, RMC Story. Ils étaient pompiers professionnels en poste au centre de secours de Saint-Médard-en-Jalles. C'est tout près de Bordeaux. Deux soldats du feu sont morts hier près de l'aéroport de Mérignac. Leur camion-citerne piégé par des flammes hautes de 20 à 30 mètres. Le ministre de l'Intérieur sera sur place aujourd'hui. Nous sommes avec le lieutenant-colonel Éric Brocardi. Bonjour et merci d'être avec nous. Vous êtes le porte-parole de la Fédération nationale des pompiers de France. Voici donc la réalité que vivent vos collègues. Trois morts déjà dans les rangs des pompiers depuis le début de l'été.
13: Ouais, c'est bon.
12: Lieutenant-colonel Brocardi.
13: Bonjour. Oui.
12: Bonjour à vous. Je disais que les pompiers payent un très lourd tribut cet été. Trois morts déjà dans vos rangs depuis le début de l'été.
13: Oui, un trop lourd tribut, comme vous le dites. C'est déjà trois de trop. La facture est déjà trop lourde. Nous pensons évidemment aux familles. Nous pensons aux sapeurs-pompiers de Saint-Médard, de Savoie, qui sont toujours dans le deuil. Donc le sujet aujourd'hui, c'est malgré tout ce qu'il se passe, malgré les conséquences très dramatiques de ces incendies, nous pesons un lourd fardeau. Et ce fardeau-là, nous continuons à l'avoir tout en poursuivant la lutte contre les incendies. Et vous voyez dans le Var, ça ne s'arrête pas. Vous voyez qu'effectivement aussi, en Gironde, le feu a été extrêmement virulent. On va dire poussant jusqu'à l'engagement total et à l'abnégation totale des sapeurs-pompiers, au point que nous en perdons deux encore aujourd'hui, malheureusement.
12: Est-ce que vous avez des éléments sur ces deux pompiers? Est-ce qu'on connaît leur âge, leur niveau d'expérience?
13: Pour l'instant, c'est le niveau d'expérience n'est pas à remettre en question. Ce que je peux vous dire, c'est qu'aussi il y a une part d'activité à préserver vis-à-vis des familles. Il y a déjà quelques éléments qui circulent sur les réseaux sociaux, évidemment. Mais de mon point de vue et de mon statut, je préfère pour l'instant laisser toujours la voie officielle du service départemental d'incendie et de secours de Gironde de faire le nécessaire pour vous donner les renseignements. Ce que je peux vous dire aujourd'hui, c'est que le courage des sapeurs-pompiers continue et de mise, que les sapeurs-pompiers de France et l'œuvre des pupilles seront aux côtés des familles de nos deux sapeurs-pompiers perdus dramatiquement dans cet incendie. Donc le sujet aujourd'hui, c'est de continuer malgré tout à être sur le terrain et de pouvoir poursuivre. Ce qu'on appelle aujourd'hui, c'est la vigilance de l'ensemble des concitoyens pour éviter
8: de nouveaux feux, de nouveaux départs pouvant mettre en difficulté les sapeurs-pompiers, voire mettre en péril leur vie.
12: Lieutenant-colonel, est-ce que vous pouvez essayer de vous rapprocher peut-être de votre téléphone? On vous entend un tout petit peu loin. Juste peut-être un mot des circonstances dans lesquelles ces deux pompiers ont péri. On est en Gironde, tout près de l'aéroport de Mérignac. On n'est pas en pleine forêt en réalité. On est près d'une zone avec des entrepôts, des parkings. C'était une zone à risque maximal.
8: C'était une zone à risque maximal. Effectivement, comme vous le voyez, Mérignac est connu pour son aéroport avec des enjeux infrastructurels, avec une pression opérationnelle liée justement à la circulation aéronautique, avec un modèle périurbain qui se veut aujourd'hui très contraignant, avec une interface entre la forêt et le monde industriel qui est extrêmement proche. Donc encore aujourd'hui, c'est un sujet que l'on porte, la Fédération nationale, c'est de continuer à essayer d'améliorer les conditions, on va dire, d'aménagement des territoires pour éviter que demain, nous soyons soumis à la fois à une pression infrastructurelle et en même temps une pression liée à notre activité opérationnelle qui est de sauver, secourir et protéger à la fois les habitants, les biens et l'environnement.
12: C'est finalement pas le plus gros incendie, en tout cas pas le plus spectaculaire, à part qu'il était tout proche de l'aéroport, mais il a été maîtrisé assez vite. On voit que dans le Var, les pompiers ont là-bas combattu toute la nuit, mais ça veut dire aussi que le moindre petit feu de broussailles peut prendre de l'ampleur très vite et que les pompiers prennent des risques dans tous les feux aujourd'hui.
8: C'est très très juste ce que vous dites. Vous voyez bien que ça a l'air d'un feu assez anodin. Vous voyez bien que ça a l'air d'être un feu assez classique comme on a l'habitude de couleur. Pourtant, ils sont extrêmement piégeux. Et vous l'avez bien signalé, et vous le voyez au travers des bulletins météorologiques, les niveaux de sécheresse sont assez importants. La strate végétative, c'est-à-dire toute la surface au-dessus du sol, est extrêmement asséchée, ce qui produit véritablement des conditions extrêmes en termes de propagation du sinistre et crée des encerclements potentiels pour les sapeurs-pompiers dès lors que les flammes commencent à s'embraser avec une végétation qui est extrêmement dense. Donc aujourd'hui, ce sont les conséquences, on va dire, des inversions, des changements de température, des changements de saison, des changements, on va dire, très virulents de climat qui font qu'aujourd'hui, on est sur des phases où la lutte contre les feux de forêt a changé véritablement notre manière dont on doit pouvoir les approcher, de continuer à progresser dans notre stratégie, bien que la stratégie française est reconnue mondialement, bien que nous ayons un socle aujourd'hui qui est solide, qui est celui promu par l'entente valable, qui est une école des feux de forêt au sud de la France, qui permet d'avoir une stratégie commune qui s'avère toujours efficace, mais sur lesquels nous devons continuer à progresser.
12: Merci beaucoup, merci lieutenant-colonel Éric Brocardi, porte-parole de la Fédération nationale des sapeurs-pompiers de France. Merci d'être avec nous et un hommage sera rendu aujourd'hui à ces deux soldats du feu qui ont péri hier en Gironde. Il est 8h21, c'est l'heure de l'économie.
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12: Avec Emmanuel Le Chypre, on parle du budget, le budget 2027. Oui, c'est déjà à l'ordre du jour avec le Premier ministre Sébastien Lecornu qui dévoile des pistes d'économie. C'est ce matin dans Paris Match.
14: Oui, la France est surendettée, a trop de déficits, ce qui la rend vulnérable aux chocs internationaux. Vous l'avez compris, le redressement des comptes publics est une priorité absolue, nous dit le Premier ministre. Alors, ça ne se fera pas, dit-il, par des augmentations d'impôts, ni par la création de nouveaux impôts. Alors attention, il y aura quand même quelques petites subtilités. On n'exclut pas, par exemple, des coups de rabot sur des niches fiscales jugées un peu inutiles. Donc si vous supprimez des niches fiscales, par définition, vous augmentez les impôts. On pense aux 10% d'abattement des retraités, par exemple. Et puis, il est peu probable que les contributions censées être exceptionnelles, je vous le rappelle, qui étaient demandées aux revenus et aux entreprises, disparaissent. Donc, si on n'augmente pas les impôts, ça veut dire qu'il va falloir réduire massivement les dépenses. Et là, on est rassuré, pas question de toucher aux dépenses d'investissement, la défense, la recherche, l'éducation, le nucléaire, l'énergie, le spatial, l'intelligence artificielle ou encore le quantique. Mais vous allez voir que ça laisse quand même beaucoup de marge puisque les dépenses d'avenir, sur un budget de 1 800 milliards de dépenses publiques environ, ne représentent que 8%.
12: Alors, où est-ce qu'on taille dans les dépenses? Est-ce qu'il y a déjà des pistes de réduction de dépenses?
14: Alors, on taille dans les dépenses de fonctionnement, mais alors là, on nous promet effectivement une révolution dans la manière de dépenser, des dépenses plus efficaces, mais les pistes qu'on a sont assez maigres. Il y a un intéressant bonus-malus budgétaire entre les ministères pour les inciter à investir dans le numérique et l'intelligence artificielle qui sont censés faire gagner en productivité. Et puis, il y a aussi des réductions de dépenses sociales en perspective. Sont privilégiés notamment le moindre remboursement des médicaments anciens, la lutte contre la surconsommation de soins, mais on est encore loin du compte. Et pour les grandes masses, eh bien, Sébastien Lecornu ne reprend aucune des propositions formulées dans le rapport qui vient d'être publié sur les finances publiques, rapport commandé à 4 économistes de renom qui, eux, proposait la désindexation pardon des prestations sociales, voire une allée blanche, c'est-à-dire on gèle toute l'augmentation de toutes les prestations sociales. On peut pas dire que cette interview prépare vraiment les Français aux efforts.
12: Ouais, le Premier ministre veut un budget pour 2027. Oui. Encore faudra-t-il trouver une majorité pour Absolument. Le voter ou à minima pour ne pas le censurer. Ça, c'est une autre histoire.
14: Et il dit, s'il n'y a pas de budget 2027, eh bien, la première année d'exercice du prochain président, prévient-il, nous dit, eh ben, ce sera déjà une année de perdu quasiment.
12: On termine d'un mot sur les chiffres de l'énergie, comme tous les jours.
14: Alors, petit répit pour le gazole et le samplon. 2,13 pour le gazole, 2,02 pour le samplon. C'est à peu près les mêmes prix qu'hier, mais c'est quand même 11 centimes de hausse pour le gazole, 6 centimes pour le samplon depuis une semaine. Sur le pétrole, ça se tend un peu plus. On est à 92 $ le baril, ce qui reste en dessous des niveaux de mars et mai, mais c'est quand même une forte augmentation en quelques jours. Et puis surtout, le sujet qu'il faut surveiller de très très près, mesdames et messieurs, c'est le gaz. On approche 60 € le mégawattheure. Le pic pendant cette crise, c'était 62 € et on était à 30 avant la crise. Merci. Donc attention au prix du gaz.
12: Merci Emmanuel. Le Chypre, allez, avant le journal de 8h30, on se détend un peu, c'est le meilleur d'Arnaud de Manche.
15: Raphaël Glucksmann dévoile ses propositions pour 2027, Arnaud, dans un livre programme. Le titre, Nous avons encore envie.
16: Oui, nous avons encore envie. On dirait un message de relance d'un Versaillais sur Tinder. Après 4 jours sans réponse, Maud, nous avons encore envie. Le livre, il fait 200 pages, mais on peut le synthétiser en une phrase. Et si on faisait une gauche de droite, mais sympa. Alors, est-ce qu'il va y aller à la présidentielle, Glucksmann? J'ai entendu, il se donne 3 mois. La semaine dernière, il a d'ailleurs fait tous les gros plateaux, le 20h de TF1, quotidien, machin, patin, couffin, pour dire juste, écoutez, monsieur Boulot, pour la présidentielle, je sais pas, faut voir, on verra dans 3 mois. Quand t'as le 20h de TF1, c'est le moment de l'annoncer ta candidature. Enfin, c'est pas le genre d'endroit où tu vas tous les 15 jours. Enfin, je sais pas, Alain Bauer dans le face-à-face.
15: Oh, merci.
16: Pourquoi il va là-bas pour dire qu'il hésite? Ça fait quand même pas envie.
15: Non.
16: Tu veux rencontrer les candidats à la présidentielle les moins chauds de ta région? Envoie Glucksmann au 8-12-2 et découvre une vague envie de faire des trucs. Bon, peut-être avec des gens. Glucksmann au 8-12-12 pour des moments bof avec des gens que bon. Il est pas motivé quoi. En fait, 12 pour des moments bof avec des gens que bon. Il est pas motivé quoi. En fait, Glucksmann, tu sens que tu le fais un peu chier à être moins intelligent que lui. Voyez, est-ce qu'il va s'abaisser à nous gouverner? C'est pas dit. Alors attendez, tiens, j'ai une blague de feu. Alors accrochez-vous.
15: Une blague de feu.
16: Il annonce
15: la blague de feu.
16: Cette indécision de Glucksmann, Léa, vous verriez dans quel état ça la met. Allez.
15: Oh,
14: champion d'Europe.
12: 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Dans un instant, la météo. Il va encore faire chaud dans le sud et on surveille évidemment les incendies. Ce sera la une du journal de 8h30, cet incendie dans le Var qui a ravagé 2500 hectares mais qui est désormais contenu. Et puis c'est une autre des conséquences de la canicule à répétition et de la sécheresse que nous vivons. Les maisons qui fissurent, une maison sur deux est désormais concernée en France. Alors comment prévenir le risque? Comment identifier si votre maison est à risque? On sera avec un expert pour vous éclairer et vous pouvez venir témoigner au 3216 ou sur le WhatsApp RMC 06 12 424 424. À tout de suite.
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12: 8h29, la météo, Charlène Villemer, il va encore faire chaud dans le sud-est.
15: Oui, notamment dans le Gard, le Vaucluse et les Bouches-du-Rhône qui restent en vigilance, notamment pour le risque de feux de forêt aujourd'hui. Du soleil partout ailleurs, quelques nuages ce matin sur les Hauts-de-France, mais aussi sur les Côtes-Varoises. Alors cet après-midi, le temps globalement ne va pas changer, on aura encore du soleil partout. Et puis cette chaleur dans le sud, chaleur qui grimpe notamment dans le sud-ouest aujourd'hui, les maximales, elles sont...

0: maximum comprise entre 21 et 23 degrés du côté des côtes de la Manche, donc beaucoup plus frais, 24 et 30 au nord de la Loire. Et puis quant aux régions méditerranéennes et puis le sud-ouest, on aura jusqu'à 36 degrés, notamment du côté de Montauban.
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2: Il est 8h30.
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2: Un nouveau journal avec Clément Gouitz. Bonjour Clément.
3: Bonjour Sébastien, bonjour à tous. Plus de 2500 hectares parcourus par les flammes en moins de 24 heures dans le secteur de Cotignac, dans le Var. Un incendie d'une violence exceptionnelle qui est ce matin contenu. Après la multiplication des sécheresses, de plus en plus de maisons menacées par les mouvements du sol et des fissures importantes. Le doute plane-t-il de nouveau sur les performances du Tour de France? Les derniers contrôles antidopage interrogent le peloton.
2: Le Var brûle encore, mais le feu est désormais contenu.
3: Plus de 2500 hectares ont brûlé depuis hier et menacent de nombreuses communes. Cotignac, Corrence, d'importants moyens mobilisés. 1200 pompiers épaulés de Canadair. État des lieux ce matin du directeur des pompiers dans le Var, Éric Groin.
4: La nuit ne fut pas calme puisque le feu a progressé encore toute la nuit. C'était compliqué, ça a été compliqué pour les gens au sol. Il est pour l'instant contenu dans son enveloppe, qu'il progresse plus beaucoup. Néanmoins, nous avons encore de nombreux points chauds, de nombreuses flammes encore dans certains endroits, en espérant que les températures de cet après-midi ne nous fassent pas repartir trop de reprises. C'est pour ça qu'on travaille bien ce matin. Je l'espère une journée calme, mais rien ne le présage.
3: 2300 foyers, toujours privés d'électricité ce matin. 400 habitants ont dû être évacués ces dernières heures, ont dormi dans des salles des fêtes, notamment à Carcès. L'angoisse pour ces habitants qui ont vu les flammes s'approcher de leur maison, Célestin Bourgien.
5: En quelques minutes, la situation se complique autour de la maison de Nicole. Elle habite à Sillon-la-Cascade, au milieu d'un bois.
6: Quand je suis allée au bout de mon terrain, j'ai vu que la fumée était vraiment très très proche.
5: Elle reçoit alors un message de la préfecture sur son téléphone. Il faut évacuer au plus vite.
6: L'instinct de survie nous envahit et on se dit, on s'en va. Je suis partie en pleurant parce que j'ai mes poules là-bas, donc j'ai tout ouvert, en espérant qu'elles puissent s'échapper. Le ventre serré, je reste impuissante. On ne sait pas si la maison a brûlé.
5: Tout juste le temps d'arroser les murs de sa maison avant d'être accueillie chez des amis. Dans le village voisin de Cotignac, les Canadairs passent au-dessus de la tête de Philippe. Les flammes se rapprochent de sa maison où il est alors confiné.
7: Je suis ému parce que quand vous voyez cette fumée en haut des collines qui monte, qui arrive en haut de votre maison, puis se dire comment on va retrouver ce bestiaire qui est tellement magnifique, je n'ose même pas imaginer quoi. C'est terrible pour nous.
5: Certaines habitations ont été détruites. Le maire de Cotignac, Jean-Pierre Véran, se sent impuissant.
8: Je ne sais pas comment on va s'en sortir parce que les pompiers, au niveau des accessibilités, c'est dur et on croise des doigts pour que le vent ne souffle pas trop pour que ça baisse.
5: Un camping et un monastère ont également été évacués dans ce village.
3: Et deux maisons ont brûlé à Pontevès et plus d'une centaine sauvées. Les pompiers endeuillés en Gironde, deux sapeurs, ont perdu la vie hier sur un incendie près de l'aéroport de Mérignac. Ils se trouvaient à bord d'un camion-citerne piégé par les flammes.
2: La sécheresse qui met les habitations à rude épreuve.
3: Des maisons qui se fissurent, des murs qui bougent. En France, près d'un logement sur deux exposé au retrait et gonflement des argiles. Un phénomène accentué par les fortes chaleurs et les sécheresses. Direction la Sarthe, où Rachel Sadonine a rencontré une habitante touchée par ces dégâts.
9: Des centaines de fissures lacèrent les murs de la maison de Solveig, visibles de l'extérieur comme de l'intérieur.
10: Je viens d'en découvrir que je n'avais pas encore vu. C'est arrivé là dans les dernières périodes de canicule qu'on a eues dans les semaines précédentes. Là. Voilà, il y en a une qui part juste au-dessus de la fenêtre. Là.
9: Les premières sont apparues il y a 6 ans, quelques mois seulement, après que Solveig et son mari aient racheté la maison.
10: C'est angoissant. On l'a acheté pour terminer notre vie. Moi, j'ai des petits-enfants. On a envie d'être tous ensemble. Et ces fissures, c'est un petit peu une épée de Damoclès qu'on a au-dessus de la tête quand même.
9: Hein. La retraitée n'a pas les 150 000 euros nécessaires à la restauration. Elle espère donc une indemnisation de la part de son assurance, car l'état de catastrophe naturelle a été reconnu sur sa commune. Mais ce n'est pas le cas des 600 sinistrés qu'accompagne l'association Urgence Maison Fissurée. Dominique Goldstein, sa vice-présidente.
11: Entre sécheresse et pluie intense, les maisons elles bougent. Hein. Une chose dont on est sûr, c'est le dérèglement climatique. Malheureusement, ça ne va pas s'arrêter. Ceux qui ne le voient pas encore, ça va arriver cet automne.
9: L'association s'inquiète aussi de voir de nouvelles constructions autorisées sur des sols argileux. Autant de maisons qui, selon Dominique Goldstein, finiront elles aussi un jour par se fissurer.
2: 11 millions de maisons à risque de ces fissures dues à la chaleur, à la canicule, à répétition. Ça va coûter très très cher. Alors comment identifier si votre maison est à risque? Je poserai la question à notre invité après le journal. Et venez témoigner si vous êtes concerné. On vous attend au 32-16.
3: des membres de cabinets ministériels ou des hauts fonctionnaires testés positifs à la drogue. Ils ont été écartés, annonce le Premier ministre Sébastien Lecornu ce matin dans un entretien au Paris Match.
2: Les réseaux sociaux interdits aux ados de moins de 15 ans, ce sera effectif à la rentrée.
3: Et c'est une première en Europe. Le Parlement a adopté hier cette proposition de loi. Sa mise en œuvre va se dérouler en deux étapes. Les comptes Facebook, TikTok ou encore Instagram existants seront concernés par cette interdiction dès le 1er janvier et dès la rentrée pour les nouveaux comptes. Une avancée majeure pour Emmanuel Macron, mais pour maître Yann Maël Larrère, spécialiste du numérique, cela ne remplacera pas l'éducation aux réseaux sociaux.
12: On perd vraiment notre temps et notre énergie à vouloir systématiquement interdire tous les comportements qu'on considère comme nouveaux, déviants. Il y a quelques années, le problème, c'était les jeux vidéo. Avant encore, c'était la télévision. Et je sais pas comment vont faire les jeunes à 16 ans s'ils ont jamais approché un réseau social par le passé. C'est aussi une éducation progressive. Le sujet de base, c'est la responsabilité des parents. Et s'il y a une difficulté, c'est peut-être parce qu'on n'a pas traité ce sujet-là depuis trop longtemps.
3: Et le Parlement adopte définitivement la loi Riposte. Rêve illégal, rodéo urbain, protoxyde d'azote. Le gouvernement promet des réponses immédiates aux troubles à l'ordre public. Un texte salué par la majorité, vivement dénoncé par la gauche et les défenseurs des libertés.
2: Le Tour de France est le peloton qui s'interroge sur le message envoyé par les autorités antidopage.
3: Le maillot jaune, Pogacar et Vingegaard ont été ciblés par des contrôles antidopage nocturnes avant une nouvelle vague de tests. Lundi, une séquence Kevin Morand qui interpelle le peloton.
13: Oui, l'ITA, l'organisme indépendant en charge de l'antidopage dans le cyclisme, a déployé un gros dispositif lundi. Toutes les équipes ont reçu la visite en fin de journée de contrôleurs.
14: J'en ai eu un à 21h30. Pour l'anecdote, on était en train de jouer à la pétanque.
13: Baptiste Westrofer, coureur de la Loto Intermarché.
14: On a eu trois contrôles aléatoires durant le tour. On doit être aussi conscient, voilà, qu'il faut avoir une éthique et faire tout pour rendre notre sport clean. Pour moi, c'est aucun problème.
13: Une vague de contrôle qui fait suite à ceux subis en pleine nuit par Tadej Pogacar et Jonas Vingegaard le week-end dernier, autorisé par un juge des libertés de la détention. Sur cette plage horaire qu'en cas de soupçons graves et spécifiques, le consultant RMC Jérôme Pinault déplore la communication autour de ces contrôles.
15: En gros, c'est on a contrôlé tout le monde, mais ces deux équipes-là sont suspectes. Donc dans la tête des gens qui sont sur le bord de la route, ces deux coureurs-là ont triché ou sont potentiellement des tricheurs. Et ça, c'est pas bon.
13: Marc Madiot, le président de la Groupama FDJ United, s'interroge aussi.
16: Est-ce qu'il y avait vraiment des raisons concordantes qui font que, ou est-ce qu'on a voulu faire un exemple en disant, vous voyez, on est capable de contrôler même les meilleurs. Si c'est le cas, je trouve que c'est dommage qu'on n'ait pas poussé le bouchon jusqu'à en contrôler une dizaine.
13: Les coureurs sont contrôlés à l'improviste au moins une fois par semaine sur le Tour de France et quotidiennement pour se présenter sur le podium.
3: Et victoire hier d'Evenepoel sur le contre-la-montre entre Evian Les-Bains et Thonon Les-Bains devant Pogacar. Le français Paul Sexas termine quatrième. Place à la 17e étape entre Chambéry et Voiron aujourd'hui. Intégral Tour dès 14h sur RMC.
2: On termine avec le Quintet, c'est à Enghien aujourd'hui à 18h30.
3: Et le pronostic de la Dream Team, leur favori le 9, Montana Kaluma, leur outsider et le 10, Mercurdel.
2: C'était le journal de Clément Gouit, vous êtes bien sur RMC, il est 8h38. On retourne au 32-16, c'est l'INSEE qui est avec nous en direct. Bonjour l'INSEE.
17: Et bonjour.
2: Et bienvenue, l'INSEE, vous êtes dans le Gard.
17: C'est bien ça, exactement.
2: C'est l'interdiction aux réseaux sociaux qui vous fait réagir, l'interdiction des réseaux sociaux aux moins de 15 ans. Votée hier au Parlement, qu'est-ce que vous en pensez? C'est une bonne mesure?
17: Alors oui, c'est une très bonne mesure, il n'y a pas de problème de ce côté-là. Ce qui me paraît insensé, c'est qu'on soit obligé aujourd'hui de faire des lois, alors que c'est une éducation des parents à gérer leurs enfants sur les réseaux sociaux, sur les portables, sur tout ça, quoi.
2: Vous avez des enfants, vous, l'INSEE?
17: Eh oui. Bon, elles sont encore un peu péquelettes, mais bon, à 8 et 9 ans, ça commence déjà à me demander à accéder à tout ce qui est la technologie et tout ça, ce qui est normal.
2: Vous sentez déjà une forme de pression, d'intérêt? Pourquoi? Parce qu'il y a déjà les petits camarades qui ont accès à des téléphones?
17: Ah ben alors, c'est ça le plus grave, c'est effectivement, il y a des enfants de leur âge qui ont déjà des téléphones, ce qui me paraît insensé parce que nous accompagnons nos parents, nos enfants à l'école, je trouve pas que ce soit nécessaire qu'ils en aient besoin, donc forcément elles sont hyper demandeuses et je pense que c'est à moi de leur expliquer que pour l'instant elles en ont pas essentiellement l'accès, oui. Pour l'instant c'est pas nécessaire essentiellement. Quoi. Voilà.
2: Pour vous c'est d'abord la responsabilité des parents d'être conscients des risques?
17: Mais bien sûr, et on le voit bien, il y a une agressivité qui ressort après ces réseaux sociaux, vous m'excuserez, mais voilà, on voit bien que les réseaux sociaux c'est très mauvais pour eux, ça influence dans le négatif, et moi je ne veux absolument pas qu'elles aient accès à ça pour l'instant, Alors, je ne veux pas les mettre dans une bulle non plus, je veux leur expliquer les choses, mais c'est à moi de gérer tout ça. Quoi. Voilà. Ouais.
2: Mais ça ne va pas aider, malgré tout, cette interdiction, ne serait-ce que pour envoyer un message aux parents qui pourraient être un peu plus flexibles que vous sur ces questions-là, un message aux parents, et puis plus facile peut-être de l'expliquer aux enfants. Est-ce que ça ne peut pas aider?
17: Alors, si, je suis tout à fait d'accord, ça va les aider, forcément, mais c'est quand même dommage d'être obligé de mettre des lois pour que les parents comprennent que c'est dangereux pour eux, quoi. Voilà. Et là, ce matin, la dame disait que c'était aux enseignants de l'école d'expliquer aux enfants que les réseaux sociaux étaient dangereux. Non, je suis désolée, c'est aux parents de faire leur boulot, quoi.
2: Aux parents, et voilà. Elle nous disait surtout, elle disait un peu comme vous, que c'est surtout une question d'éducation, éducation des enfants, mais éducation aussi des parents aux risques posés par les écrans pour les plus jeunes et des réseaux sociaux. Merci beaucoup pour votre appel, l'INSEE 3216, si ça vous fait rire. Le débat continue. Les 8h40 sur RMC. Dans un instant, on va retourner dans la forêt de Fontainebleau, deux semaines après cet incendie gigantesque. Les pompiers sont toujours à l'œuvre pour surveiller et éteindre d'éventuelles reprises. Un incendie qui a déjà des conséquences sur la saison touristique là-bas, vous l'imaginez. Ce sera le choix de la rédaction. Et puis les maisons qui fissurent avec la canicule, c'est une autre conséquence de la sécheresse, ça concerne désormais une maison sur deux. On en parle avec notre invité, puis vous pouvez témoigner là aussi au 32-16. À tout de suite.
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5: Il est 8h43 et vous êtes sur RMC et RMC Story. C'est l'heure du choix de la rédaction. Aujourd'hui, nous retournons en forêt de Fontainebleau, 2 semaines après le terrible incendie qui a ravagé la forêt. Les pompiers sont toujours présents. Ils surveillent et éteignent les éventuelles reprises de feu. Bonjour Alexandre Thibault. Vous êtes retourné sur place, l'incendie a démarré il y a 2 semaines, a brûlé plus de 2000 hectares, c'est 10% de la surface du massif. Et même s'il n'est toujours pas éteint, cet incendie a déjà des conséquences sur le tourisme dans cette forêt de Fontainebleau, qui habituellement accueille 15 à 20 millions de visiteurs par an. Les professionnels de la région déplorent déjà un gros manque à gagner.
6: Oui, la salle du restaurant de Corinne Soyer est bien vide.
7: C'est un drame, on a personne.
8: Cette saison, elle est vraiment morte là. On va travailler, mais un tout petit peu.
6: Son établissement porte bien son nom, La Forêt, située sur la départementale qui traverse les arbres. Les flammes se sont arrêtées à 900 mètres de sa terrasse. Il y a encore une odeur de fumée. La gérante a renoncé à embaucher des saisonniers pour l'été.
8: Normalement, je dirige du personnel pour faire la terrasse. Mais là, c'est pas la peine, je dirigerai personne. J'aurai pas de touristes, ma saison est fichue, donc voilà. Pas plus de 4.
6: Pas plus de 4 employés, mais heureusement, un peu de solidarité. Une dizaine de clients sont venus manger chez elle. Un soutien moral, mais pas financier. Il va bien falloir faire les comptes.
8: J'ai pas calculé et je veux pas le calculer tout de suite, je pense. Voilà. Il va falloir sortir à peu près 10 000 euros et on n'a pas de rentrée d'argent. Mais si j'avais pas de trésorerie, je pense que je pourrais fermer là.
6: Alors, en temps normal, après avoir mangé, on peut aussi faire du vélo dans la forêt de Fontainebleau. Activité également à l'arrêt pour Christophe Hirtzel, qui en loue depuis 6 mois.
9: Sur une journée complète, on loue une trentaine de vélos. Ce week-end, on a loué peut-être 6 vélos. Quoi. On a eu le droit à tout, quoi. Les intempéries, les feux de forêt.
6: Il cherche de nouveaux itinéraires à proposer à ses clients. Clients qui sont pour la majorité des touristes et des grimpeurs.
5: Les grimpeurs, justement, on sait la forêt de Fontainebleau réputée pour l'escalade, sauf qu'elle est totalement fermée hein, pour le moment, donc leur activité est aussi à l'arrêt, j'imagine.
6: Oui, pour tous, grimpeurs et aussi moniteurs. Nicolas Grière est l'un d'eux depuis 20 ans.
10: Donc là, pour l'instant, on est au chômage technique sur cette partie. Ouais.
6: Les Mousquetons et Baudrier restent rangés dans les caisses de son garage. Le mois de juillet aurait dû être le plus rentable de l'année, mais pour lui, l'enjeu est ailleurs.
10: Pour l'instant, le plus important, ça manque la forêt, de prendre soin de la forêt, mettre en place les moyens et... Et sauver notre terrain de jeu. Sans terrain de jeu, on n'a plus rien. Ici, il faut que notre activité soit en stand-by pendant 2 mois. Elle sera en stand-by pendant 2 mois et je pense que c'est mieux. Et faire en sorte que ça n'arrive plus. Parce que si tous les ans, on perd 10%, dans 10 ans, il ne reste plus grand-chose.
6: Éviter de nouveaux incendies alors que déjà la moitié des réservations de location d'hébergement ont été annulées pour le mois de juillet. Chiffre de l'Office du tourisme du pays de Fontainebleau. Son président Laurent Roussel a un mot d'ordre.
11: C'est le moment de venir découvrir que le pays de Fontainebleau, ça n'est pas que la forêt. C'est un magnifique château, un patrimoine historique. On a énormément de belles maisons, de très belles églises qui sont millénaires. Il y a plein d'autres choses à faire à Fontainebleau. Et dès que ce sera possible, on réouvrira la forêt.
6: Réouverture partielle prévue pour le moment ce dimanche.
5: Le reportage en forêt de Fontainebleau d'Alexandre Thibault. Dans un instant sur RMC, on parle d'une autre des conséquences de cette chaleur et de ces canicules à répétition et notamment en conséquence de la sécheresse. Ce sont les maisons qui fissurent, 1 maison sur 2 concernée. Comment prévenir le risque? Est-ce qu'on peut être assuré pour ça? Un expert pour nous répondre dans un instant, c'est Laurent Arnaud, il est responsable technique du domaine du bâtiment au CEREMA. C'est le centre d'études et d'expertise sur les risques, l'environnement, la mobilité et l'aménagement. A tout de suite.
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5: 8h48 sur RMC, RMC Story. Ce sont des millions de maisons qui sont menacées et peut-être la vôtre avec les canicules qui se répètent et cette sécheresse record. Les maisons fissurent. Cette menace concerne désormais une maison sur deux. C'est colossal. Ça fait 11 millions de maisons. Bonjour Laurent Arnaud.
16: Oui, bonjour.
5: Bienvenue à vous et merci d'être en direct avec nous. Vous êtes responsable technique du domaine du bâtiment au CEREMA. C'est le centre d'études et d'expertise sur les risques, l'environnement, la mobilité, l'aménagement. Vous êtes donc expert de ce type de risques. Comment on explique d'abord très simplement à ceux qui nous écoutent et qui nous regardent ce phénomène de fissure ?
16: Ben, c'est un phénomène qui existe et qui est lié effectivement à la sécheresse. Il faut imaginer que les couches d'argile que l'on a sous les maisons sont en fait des feuillets et au milieu de ces feuillets, il y a de l'eau. Et avec un temps de sécheresse, l'eau s'évapore et en fait, les feuillets vont se rapprocher et le terrain va tasser. Et quand il y a des tassements différentiels sous une maison, ben, ça peut créer des contraintes à l'intérieur de la structure et une fissure dans la maison. Comme vous l'avez dit, plus de la moitié des maisons individuelles et des bâtiments sont faiblement, enfin ou modérément ou fortement exposés au risque RGA, mais toutes n'ont pas les mêmes fondations. Et donc il faut croiser l'exposition que l'on a liée au temps avec les fondations des maisons pour savoir si on est très concerné ou modérément concerné.
5: RGA, c'est ce qu'on appelle le retrait gonflement des argiles, ce sont ces fissures dont on parle. Si on ne fait rien, ça peut être fatal pour la maison ?
16: Oui, oui, il y a certaines maisons pour lesquelles on va jusqu'à la ruine, effectivement, de l'ouvrage. Mais il existe des solutions pour limiter ce risque-là, bien entendu.
5: Alors, comment on fait pour savoir si sa maison est concernée ? Et si on est concerné, quels sont vos conseils ? Qu'est-ce qu'il faut faire ? Est-ce qu'il y a des manières de prévenir ce risque ?

0: écoulement centralisé pour récupérer les eaux de pluie, ça c'est un premier point. Il faut s'intéresser à l'étanchéité de son réseau d'eau usée pour savoir s'il n'y a pas de fuite, parce que ce sont des phénomènes qui peuvent créer la disparité entre le teneur en eau dans le sol. Donc ça, ce sont des réactions simples que l'on peut mettre en œuvre pour éviter ou pour limiter les conséquences du RGA.
1: Il y a des premiers signes qui doivent nous alerter.
0: Les premiers signes, c'est la fissuration. Vous voyez apparaître des fissurations dans vos murs. Au départ, la fissure, elle est extrêmement fine. C'est de l'ordre du dixième de millimètre. Et si vous ne faites rien, ça peut aller jusqu'à plusieurs centimètres. Et c'est la raison pour laquelle il faut à la fois faire l'analyse et mener des actions de limitation des conséquences, voire de prévention si vous savez que vous êtes fortement exposé.
1: Alors restez avec nous, Laurent Arnaud, on va aller au 32-16. C'est Norberto qui nous a appelé, vous êtes dans les Deux-Sèvres. Norberto, vous êtes concerné chez vous par ce risque de fissure? Est-ce que Norberto est avec nous? Oui.
2: Oui, allô?
1: Oui, vous nous entendez?
2: Allô?
1: Vous êtes avec nous, Norberto, depuis les Deux-Sèvres. Est-ce que vous êtes concerné chez vous par ce risque de fissure?
2: Moi non, mais il y a des maisons ici, oui.
1: Ouais. Vous l'avez observé, il y a des fissures chez vos voisins dans le quartier?
2: Dans le quartier, non, parce que j'habitais dans...
1: Alors, je crois qu'on manque un peu de réseau, malheureusement. Norberto, c'est en train de couper, on va essayer de rétablir la liaison. Je reviens vers vous, Laurent Arnaud. Est-ce qu'on peut s'assurer contre ce risque?
0: Alors oui, il y a une assurance, bien entendu, mais l'augmentation est extrêmement forte ces dernières années du coût lié au RGA. Le point de bascule qui est donné par la Caisse centrale de réassurance, qui est 2015, indique qu'on a une augmentation très très forte, et aujourd'hui les risques RGA est le premier risque en termes de coût d'indemnisation des sinistres. Et ils évaluent à 1,5 milliard par an les coûts pour les 5 prochaines années pour ce risque-là.
1: Donc ça va être colossal. Est-ce qu'il y a des aides pour ceux qui ne sont pas assurés, qui doivent faire des travaux? On voit que les coûts sont très importants. Est-ce qu'on a pris la mesure du problème? Est-ce que l'État aide ce type de travaux?
0: Alors, l'État mène un grand programme, et le CEREMA accompagne ce programme pour améliorer le diagnostic et savoir quelles sont les maisons qui vont être impactées les premières. Donc, c'est un dispositif d'aide à la prévention du phénomène. Et donc là, vous pouvez vous rapprocher des DDT et des DREAL pour vous inscrire dans cette démarche si vous le souhaitez. Et puis, il y a 11 départements qui sont des départements tests, et il y a vocation à aller plus loin. D'un autre côté, je prends notre exemple à nous, le CEREMA, nous travaillons en partenariat avec Covea, qui sont des assureurs, pour instrumenter un certain nombre de maisons à l'aide d'un dispositif qui a été mis au point par le CEREMA, qui s'appelle MAC, Maison Confortée par Humidification, pour limiter les nuisances quand maison commence à se fissurer.
1: On envoie vos auditeurs consulter peut-être votre... Merci beaucoup, Laurent Arnaud. On va inviter les auditeurs à consulter votre site éventuellement pour avoir toutes ces infos. Une maison sur deux potentiellement concernée par ce risque de fissure. Merci beaucoup, Laurent Arnaud, responsable technique au CEREMA. C'est l'heure des GG, des grandes gueules, dans un instant avec Olivier Truchot. Bonjour, Olivier.
3: Salut, Sébastien. Bonjour à tous. Les grandes gueules se préparent à débattre de l'actualité. On va revenir sur ce qu'on a appris, l'exfiltration de ce maire, le maire d'Alès, parce qu'il est menacé par les narcotrafiquants. On vient de franchir une nouvelle étape dans la guerre que mène notamment la DZ Mafia. Alors là, c'est la DZ Mafia nouvelle génération contre l'État et contre la puissance publique. Est-ce que c'est une guerre qu'on est en train de perdre? C'est la question qu'on posera aux grandes gueules, qu'on vous pose au 32-16. Appelez-nous dès 9h sur RMC, RMC Story. On vous attend.
1: Les grandes gueules, c'est juste après le journal de 9h sur RMC et RMC Story. Bonne journée.
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5: Et le soleil domine encore largement aujourd'hui. Les Hauts-de-France sont sous les nuages ce matin, bien compacts, qui vont ensuite remonter vers la frontière belge. Quelques gouttes possibles aussi dans le nord, notamment sur l'Avesnois. Cet après-midi, les sommets des Pyrénées seront recouverts de gros nuages, pouvant donner des averses orageuses également. Et puis on a du mistral entre la Drôme et les Bouches-du-Rhône qui va souffler jusqu'à environ 50 km/h. On a toujours ce risque feu de forêt, qui est toujours très élevé pour le Gard, les Bouches-du-Rhône et puis le Vaucluse. Plus de vigilance orange canicule dans le sud-est. Demain, pas de changement. Le temps deviendra plus instable dans le sud notamment et puis samedi. Et la pluie devrait arriver, elle, dimanche. Côté Mercure, aujourd'hui, les maximales, elles sont comprises entre 21 et 23 degrés sur les côtes de la Manche, 24 et 30 au nord de la Loire et jusqu'à 36 au sud de la Garonne jusqu'aux régions méditerranéennes. 35 à Nîmes, 34 à Marseille, 32 pour La Rochelle et 36 pour Montauban.
4: Il est 9h, dans un instant, vous retrouvez les grandes gueules sur RMC. Bonne journée à tous. Mais juste avant les GG, un point sur l'actualité avec Quentin Vinet. Bonjour Quentin.
6: Bonjour à tous, les Canadiens sont en action ce matin dans le Haut-Var où un impressionnant incendie a parcouru plus de 2500 hectares de végétation depuis hier après-midi. Un feu qui est parti de Pontevesse, la commune où il a brûlé deux maisons, c'est ce que dit le maire ce matin, avant de s'approcher dangereusement de trois villages durant la nuit. Ça c'est ce que disent les pompiers, les villages en question étant Corins, Montfort-sur-Argent et Cotignac. Cotignac où la maison de famille de Frédéric, un habitant, a malheureusement été détruite, écoutez-le, par le feu.
7: Il y a beaucoup de maisons qui ont pris feu, dont celle de mes parents. J'y étais en fait pour aller récupérer en fait la dernière moto qui reste à mon père et récupérer mon grand-père. Et on a été pris carrément presque sous les flammes. On voyait que c'était de pire en pire. On essayait de se dépêcher. Et en fait, on recevait carrément des braises sur le terrain et on voyait carrément des départs de feu devant. On était pris dans la fumée. Il fallait vraiment vite qu'on parte parce qu'on risquait carrément de prendre feu carrément sur le terrain. Il y avait des flammes énormes derrière nous, une chaleur. C'était irrespirable en fait la fumée. Il y avait des cendres. Enfin, on aurait dit un film d'horreur.
6: Jusqu'à 400 personnes ont été évacuées. Une grosse centaine de maisons quand même ont été sauvées par les flammes, assurent les pompiers ce matin. Jusqu'à 1200 pompiers d'ailleurs ont été mobilisés sur ce feu durant la nuit. Les pompiers qui payent un lourd tribut avec les incendies à répétition. 7 sont morts en intervention cette année. Hier, c'est en Gironde que 2 sapeurs professionnels sont décédés durant une intervention près de l'aéroport de Mérignac. Le gouvernement va se réunir en conseil des ministres ce matin au lendemain de l'adoption définitive de 6 textes au Parlement avant les vacances politiques. Certains emblématiques, comme l'interdiction des réseaux sociaux pour les moins de 15 ans à partir du mois de septembre, une première en Europe, et la loi d'urgence agricole qui réintroduit deux pesticides interdits. D'ailleurs, la ministre de la Transition écologique, Monique Barbu, y était opposée. Elle avait annoncé qu'elle allait démissionner. Eh bien, c'est confirmé ce matin. Elle présente sa démission avant même le conseil des ministres qui aura lieu dans la matinée. Le Tour de France, c'est la 17e étape qui repart aujourd'hui de Chambéry pour arriver 174 km plus loin à Voiron, en passant par les massifs des Bauges et de la Chartreuse. On va suivre à la bataille pour la troisième place du podium avec le Français Paul Sexas qui a repris un petit peu de temps hier sur le contre-la-montre mexicain Isaac Del Toro, Romain Asselin.
8: Oui, Paul Sexas n'est plus qu'à 20 secondes du podium après sa solide quatrième place sur le contre-la-montre.
9: Je me suis battu toute la journée et chaque jour nous rapproche un peu plus de Paris, donc 5 étapes et 5 jours pour se battre. Donc je suis prêt plus que jamais à me battre.
8: Un très bon signal pour son directeur sportif Julien Jourdi.
10: Ce début de troisième semaine commence parfaitement bien pour Paul. C'est ce qu'on avait imaginé. On sait que les difficultés vont monter crescendo jusqu'à samedi. L'étape, honnêtement, samedi, elle est monstrueuse. Donc, tout peut se passer. Il y a vraiment une très belle bataille à livrer.
8: Face à un Isaac Del Toro qui ne désarme pas, le Mexicain a terminé 5e du chrono.
0: On essaie toujours d'être dans la position de celui qui reprend du temps aux autres, mais en me refaisant le film du chrono, je peux être satisfait de ma performance.
8: Dans son équipe UAE, il n'y a pas que le maillot jaune de Pogacar qui compte. Le directeur sportif Machin Fernandez suit de très près cette lutte pour le podium et le maillot blanc entre Del Toro et Sexas.
11: C'est incroyable que ces deux jeunes se battent pour le podium. Incroyable niveau, incroyable coureur, incroyable attitude, incroyable caractère. Bravo à eux, ils ont l'esprit de la gagne.
8: Isaac Del Toro a déjà remporté une étape sur ce tour. Paul Sexas devra peut-être limiter pour le dépasser au classement.
6: Il est 9h02.
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0: 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Autour de la table aujourd'hui pour débattre pendant 3 heures de l'actualité, Antoine Dierce, le consultant d'entreprise. Salut Antoine.
1: Salut Olivier, bonjour à tous.
0: Bienvenue Dunkerque.
1: Exactement.
0: Didier Giraud, notre éleveur de Saône-et-Loire. Salut Didier.
2: Salut Olivier, bonjour à la France profonde.
0: Et puis Flora Guébali est là. Bonjour Flora, entrepreneur dans la transition écologique.
3: Bonjour à tous.
0: Alors, de quoi va-t-on parler tout à l'heure? C'est Aurore Berger, la ministre, qui sera face au GG. Elle porte notamment l'interdiction des réseaux sociaux pour les enfants de moins de 15 ans. A priori, ça doit entrer en vigueur en septembre. Oui, d'accord. Mais comment, concrètement? Est-ce que ça va fonctionner? Parce qu'il y a l'engagement et puis maintenant, il y a la pratique. Et c'est souvent dans la pratique qu'en France, on a un petit peu de mal lorsqu'on fait voter des lois. Bref, on en parlera avec Aurore Berger tout à l'heure à 11h. Mais d'ici là, je voudrais qu'on revienne sur ce qui s'est passé du côté d'Alès. On vient de franchir une nouvelle étape dans la guerre que mènent les narcotrafiquants contre la puissance publique, puisqu'on a été obligé d'exfiltrer un maire, le maire d'Alès, qui est dans le Gard, menacé par la DZ Mafia nouvelle génération, exfiltré par le RAID.
4: Un projet d'action violente pouvait être en préparation contre monsieur le maire d'Alès. Cette menace émanerait du groupuscule de la DZ Mafia. J'ai donc pris la décision de prévenir monsieur le maire d'Alès et de le dire que nous allions le placer sous protection, l'exfiltrer de son domicile pour le mettre en lieu sûr. Ce sont des actes d'intimidation et on ne se laissera pas intimider. On continuera à mener cette lutte acharnée contre le narcotrafic.
0: D'accord, mais
1: on a lâché le terrain.
0: Il faut constater qu'on est obligé de cacher ce maire et sa famille pour le protéger des menaces. Alors d'abord, il y a eu 2 balles de 9 mm qui ont été envoyées
5: par la poste.
0: Ensuite, il y a eu des tags à son domicile où apparaît effectivement ce sigle DZNG, DZ Mafia, nouvelle génération. Ensuite, il y a eu la présence supposée d'une voiture piégée près de son domicile, dont l'existence, pour l'instant, n'a pas été confirmée. Donc, c'est le ministre de l'Intérieur lui-même qui a décidé d'exfiltrer en pleine nuit ce maire LR, qui s'appelle Christophe Rivinck, qui a 60 ans, lui et sa famille. On sait que les trafiquants de drogue tentent de s'implanter dans les villes moyennes, donc la DZ Mafia qui vient de Marseille tente de s'implanter plus au nord, dans le Gard, etc. Là, c'est la DZ Mafia nouvelle génération. On nous dit que c'est une branche de la DZ Mafia composée d'hommes plus jeunes que ceux du canal historique, plus jeune, mais peut-être aussi plus violent et qui s'inspire des codes criminels latino-américains. Est-ce que la guerre contre ces groupes de gangsters, de criminels, est perdue? La question est posée au 32-16 et je vous la pose, Antoine Dierce.
1: Moi, je suis attristé par l'attitude de Laurent Nunez. Je vous donne une petite anecdote personnelle. J'étais directeur de cabinet du maire de Villejuif il y a quelques années. Le maire de Villejuif, très courageux à l'époque, s'engage dans la lutte contre les trafiquants de drogue dans sa ville, de manière très volontaire. Les trafiquants de drogue brûlent la voiture du maire, brûlent les voitures de police municipale, mettent le feu au commissariat de police municipale. Et la réaction à l'époque, ça a été d'envoyer des dizaines de cars de CRS. Il y avait du bleu partout à Villejuif. La police, le préfet, le ministère de l'Intérieur avaient alors décidé de montrer qu'on n'abandonnait pas un maire qui faisait face au trafic de drogue. Et puis, force doit rester à la loi. Ils ont fouillé toutes les caves à l'époque. Il y a eu une grosse réaction policière. C'était la doctrine de l'époque.
0: Donc
1: c'était...
0: tu es en train de dire qu'au lieu d'exfiltrer le maire, il aurait fallu déployer les moyens.
5: Montrer les muscles.
1: C'était en 2020-2021. Vers 2020. Et donc là, en fait, on est en train d'abandonner le terrain. Avant, on aurait réagi en envoyant tous les CRS du pays à Alès en disant, vous allez voir, vous déclenchez la guerre, et ben vous allez la voir. On aurait fouillé toutes les caves, on aurait poursuivi tout le monde. Et là, qu'est-ce qu'on fait? On planque notre maire, on planque le maire de la ville.
0: Oui, c'est pas possible. Quand, d'ailleurs.
1: C'est pas possible comme réaction.
0: Didier Giraud.
2: Écoute, j'avais pas pensé à ça, Antoine, mais t'as raison. Je tiens à saluer quand même ces gens qui sont courageux, quoi. Les élus locaux qui, dans les villes moyennes, luttent plutôt que de se coucher, parce qu'il y a plein d'endroits où les maires, ils se couchent, quoi. Et je pense que dans les campagnes futures, il y aura plein d'endroits où les maires seront corrompus, où les maires seront à la botte de ce genre d'institution qu'est la DZ Mafia ou les autres d'en face là. Mais je Je sais pas s'il y avait d'autres moyens de faire parce que la reculade elle a pas commencé hier matin à Alès quoi. Mmh. La reculade elle a commencé il y a 20 ans ou 30 ans et à un moment donné quand les quartiers sont abandonnés, le truc il est tellement gangréné que t'es obligé d'exfiltrer un maire de chez lui avec la BRI quoi.
0: Mais c'est un aveu d'échec, pardon.
2: Mais bien sûr que c'est un aveu d'échec, mais qu'est-ce que tu peux faire si ce n'est que tout le monde se couche? Comment tu protèges ceux qui sont courageux à un moment donné?
1: Chaque bout de terrain lâché est perdu définitivement.
2: Sauf qu'à un moment donné, tu l'as dit, le terrain dans ces quartiers, enfin moi j'ai trafiqué un peu à l'Est, enfin j'ai
0: trafiqué.
2: Attention
0: à ce que tu dis. Ouais, que
1: la Didier Mafia.
2: Non, j'ai emmené de la viande quand je faisais de la vente directe autour d'Alès et tu sentais qu'il y avait des quartiers où c'était pas super quoi. Mmh. Et à un moment donné dans ces endroits-là quand la reculade elle est faite pour reconquérir le terrain, il faut que le sang coule quoi. Il faut que le sang coule et à un moment donné, est-ce que l'opinion publique est capable d'assumer que en France, on a les moyens de reconquérir le terrain, mais ça va mal se passer quoi. Mmh. Ça va mal se passer et il va falloir que le sang coule. C'est est-ce que combat. L'opinion publique est capable d'assumer ça? J'en suis pas sûr. Et moi, ce que j'ai peur, c'est qu'il y ait plein de villes moyennes où le maire, il soit pas aussi courageux que ce maire LR et il se couche.
0: Mais l'opinion publique, elle attend de la fermeté. Je pense qu'elle attend avant tout de la fermeté contre ces trafiquants de drogue.
2: On en reparle quand ils feront ce qu'a dit Antoine et puis qu'il y aura des morts dans les caves. On en reparle, Olivier.
0: Je rappellerai quand même que Amine Kessassi, qui est adjoint à la mairie de Marseille, ses deux frères ont été tués par les narcotrafiquants et qui vit sous protection policière. Je rappelle que le maire de Montpellier, qui sera avec nous, monsieur Delafosse, maire socialiste, qui est courageux aussi, qui se bat, il est également sous menacé. Il a un bouton d'alerte, il nous l'expliquera, il a un bouton d'alerte qui le relie à la police à tout moment si jamais il se passe un truc. Bon, voilà, donc on en est là et Delafosse sera avec nous.
2: On n'a jamais eu un élu notoire assassiné, mais.
0: Oui, mais enfin, faut pas attendre ça. Flora Gebali, on s'enfonce chaque jour un peu plus.
3: Alors, déjà, on s'enfonce chaque jour un peu plus, mais surtout, une actualité comme ça, elle doit être à la une de tous les journaux de la semaine, dans le sens où quand on menace un élu de la République, c'est que la République est tout entière est menacée et que la République peut tomber. Et aujourd'hui, je sais que dans le milieu du rap, il y a beaucoup de rappeurs qui sont menacés et eux, ils se font protéger par d'autres mafias. Ils se font pas protéger par la police. Ça aussi, qu'est-ce que ça dit de notre capacité républicaine? Ça en dit beaucoup parce que si on choisit, alors un maire, il va pas choisir une autre mafia parce que on serait vraiment très très loin. En revanche, quand des rappeurs choisissent d'autres mafias pour répondre à cette mafia, ça veut dire que le signal d'alerte est très grave et que les institutions. Didier a dit la DZ Mafia, c'est une institution particulière. Ça devrait pas être une institution. C'est déjà là qu'il y a un gros problème.
2: C'est devenu.
3: Et c'est ça, voilà. Oui, mais c'est ça le cœur du sujet pour moi, c'est-à-dire.
0: C'est une organisation avec énormément d'argent à la clé parce que c'est
3: oui, mais et énormément de pouvoir.
2: Des moyens,
3: et énormément de pouvoir et surtout qui n'a plus aussi. Peur, qui n'a plus peur de s'en prendre à la République et aux forces de l'ordre. Et donc aujourd'hui, quand on menace directement un maire, ça veut dire de toute façon, il nous arrivera rien et on n'a pas peur.
0: D'impunité.
3: Au même titre que aller fusiller dans la rue le petit frère de Amine Kessassi, qui était un jeune homme, il faut lui rendre hommage, Mehdi Kessassi, dès qu'on en a l'occasion, c'était un jeune garçon de 20 ans qui préparait les concours pour rentrer dans la police. Le fait qu'il se gêne pas pour tirer sur un jeune dans la rue qui avec une affaire qui pourrait être médiatisée, ça leur fait pas peur, sachant que Amine Kessassi était déjà médiatisé, mais que ça leur fasse pas peur que leur affaire soit et médiatisée et prise en main par le monde politique, c'est très grave.
0: Alors Wallace est avec nous, 32-16. Bonjour Wallace, vous nous appelez de Courbevoie dans les Hauts-de-Seine, en région parisienne. Mais bienvenue dans les grandes gueules. Ça vous fait réagir cette histoire de DZ Mafia et de ce maire à Alès, obligé d'être exfiltré par les hommes du RAID?
5: Ouais, je suis ça déjà sur les réseaux sociaux depuis quelques jours, là, parce qu'ils en parlent sur les réseaux sociaux depuis quelques jours. Là, c'est vraiment la goutte d'eau qui fait déborder le vase, quoi. Il y en a marre de voir ça tout le temps, et de voir que ces organisations mafieuses s'implantent en France sans qu'on puisse lever le petit doigt ou sans que le gouvernement n'ose lever le petit doigt. Je veux dire, qu'est-ce qui se passe?
0: Le gouvernement entend des choses. Souvenez-vous, Gérald Darmanin, quand il était à l'intérieur, il était assez offensif avec les opérations XXL,
5: Placenet. ils vont faire une matinée ou une journée comme ça dans une cité pour aller faire le nettoyage et derrière c'est fini quoi. Je veux dire là il faut en arriver à œil pour œil, dent pour dent. Je veux dire les mecs ils menacent des gens et ils vont tuer des gens. Et ben qu'est-ce qu'on fait? Ben on déploie et on va en arriver. Et je suis sûr qu'il y a beaucoup d'auditeurs qui vont être d'accord avec moi. On arrive à en déployer l'armée quoi. Et puis voilà, et puis on n'en parle plus, et il y a une malversation qui se fait. Je veux dire, ils tournent en ce moment les policiers, les militaires là pour l'opération qu'on s'appelle de maintien Sentinelle. De l'ordre.
0: Voilà.
5: Et ben voilà quoi. Je veux dire, ils tombent là-dessus. Il y a un assassinat qui est devant eux. Et ben ils sortent le gun et ils tirent. On n'en parle plus.
0: Oui, le problème c'est que tout. Voilà, s'il y a énormément d'argent à la clé, le trafic de drogue ne cesse de se développer. Il se démocratise. La cocaïne maintenant est accessible par plus facilement qu'avant. Le problème d'ailleurs européen.
2: Non mais le vrai problème c'est le ruissellement de tout cet argent dans ces quartiers-là. Il est là le vrai problème. Parce que qu'est-ce qui se passe si vraiment on veut éradiquer le problème? C'est tous ceux qui vivent de ça, ils vivent de quoi après, quoi? Enfin, je pense que les politiques sont emmerdés avec ça, quoi.
3: Bah, la première solution, il a raison.
2: J'aime les solutions, mais je pense que le politique n'arrive pas à trancher parce qu'il se dit, on va faire péter la cocotte minute des quartiers si on y va franco là-dessus. Je crois qu'il y a une vraie réticence des politiques.
3: D'où le fait que, il y a longtemps déjà, en 2018, Jean-Louis Borloo a présenté un plan banlieue qui permettait de légaliser le cannabis et d'avoir une solution et de financement et d'emploi dans les quartiers, sauf que Emmanuel Macron a trouvé bon de le jeter à la poubelle.
2: Ouais,
3: donc non mais en fait à un moment donné c'est des décisions politiques, donc soit les politiques prennent des mesures pour sortir, enfin il y a des problèmes, il y a des solutions, soit les politiques décident d'agir, soit les politiques décident de ne pas agir. Là en l'occurrence ça fait 10 ans bientôt qu'on est gouverné par Emmanuel Macron qui a décidé de jeter un plan banlieue qui avait été proposé à la poubelle. Ce plan il aurait dû être discuté, certainement qu'il avait des points positifs, des points négatifs. Il y a un débat, on a des institutions, des vraies institutions. On a un Parlement, on a un CESE, on a de quoi discuter, on a de quoi mobiliser la société civile qui a des solutions aussi, puisqu'il y a plein d'associations qui travaillent dans les quartiers. Ben non, on a préféré ne pas agir. Et 2018,
2: on peut résumer au quartier.
3: Et 2018, aujourd'hui, c'était pas il y a l'année dernière, hein, c'était il y a bientôt 10 ans.
1: Moi, je vois pas le lien entre le manque d'argent et le fait de devenir un dealer.
2: Non, moi, c'est pas ça que j'ai dit, Antoine. Tu éradiques le trafic de drogue et plutôt de cannabis d'ailleurs, je pense que tu fous le feu dans plein d'endroits.
1: Alors,
2: en France. Et ça, les politiques sont pas prêts à l'assumer. Voilà,
1: j'entends.
2: C'est tout ce que je dis.
3: Depuis
2: l'inaction des politiques, la marée monte, et nous, le problème, on doit arriver en milieu rural.
0: Reconnaissez, pour aller un peu dans le sens de Flora, je sais pas si c'est la solution, la dépénalisation, mais que cette guerre que l'on mène, pour l'instant, elle est perdue. On met beaucoup d'argent, on mobilise beaucoup de forces de l'ordre, et finalement aujourd'hui on est obligé d'exfiltrer un maire, donc pour l'instant la guerre est perdue. On l'amène pas suffisamment ou est-ce qu'il faut trouver une autre stratégie?
3: Pour répondre juste sur le lien entre l'argent et le deal, moi je le vois très bien, puisque à 10-12 ans vous pouvez gagner 600 euros par jour. Qu'est-ce juste en étant assis sur une chaise juste en étant assis sur une chaise et en criant quand il y a la police qui arrive.
1: 600
3: euros par jour,
1: c'est déjà beaucoup à 600 euros par jour.
3: Donc quand vous avez 10-12 ans, vous êtes mineur, on vous propose 600 euros par jour.
0: Il y a aussi peut-être un problème de la justice.
3: Vous savez, c'est la même histoire
0: que
3: l'affaire Samuel Paty qui se fait dénoncer par des ados à qui on donne une liasse de billets et qui disent pour dire oui c'est lui. C'est de la conséquence.
0: Oui, mais Flora,
3: du terrorisme.
1: Je suis d'accord.
0: Flora, il y a aussi
3: des enfants
0: à travailler sur la justice des mineurs. Peut-être que la réponse aussi apportée à ça n'est pas suffisante du côté de la justice.
1: Je veux être très clair. Si on amène la légalisation du cannabis comme solution à ça, en fait, c'est qu'on se trompe. C'est que c'est une mafia. La mafia, elle va sur tous les business lucratifs. Et si c'est plus le cannabis qui est lucratif demain, ils trouvent autre chose. Et ça sert par ailleurs à financer le terrorisme qui a tué des Français. Ces mafias-là. Donc, pardon, mais n'amenons pas la légalisation du cannabis.
0: Parce que pour l'instant, ça fonctionne pas.
1: J'y viens. Nous n'avons toujours pas basculé en mode lutte anti-mafia. L'Italie a connu la mafia, et il y a eu des lois anti-mafia, des juges anti-mafia, il y a eu des équipes d'intervention de police anti-mafia, et nous, on n'a toujours pas ça. on n'a toujours pas l'arsenal judiciaire et policier. Notre auditeur qui voulait, comme moi, qu'on soit beaucoup plus réactif, mais
0: on
1: ça passe d'abord.
0: On a un parquet quand même. On a un parquet. On a un parquet qui s'occupe des
1: Olivier.
0: Affaires.
1: Quel ouais, résultat ce serait intéressant. Ce serait intéressant de voir le résultat.
2: Narcotrafic. Mais en alors réalité, qu'en fait, on devrait parler de mafia.
3: Ça, c'est vrai qu'on a raison.
1: Il faut des textes de loi qui soient spécifiquement liés à la mafia, au trafic de drogue, et qu'on ait des juridictions d'exception, des lois beaucoup plus contraignantes. Dès que le petit dealer ou le petit guetteur de 13 ans, bah, on le sorte très vite du système. Sinon, c'est trop facile. Tu prends tes 100, 200 euros.
2: Et puis, du coup, moi, je suis inquiet dans la priorité qu'on y met. Enfin, tu vois, on est un mois et demi derrière l'affaire Liliana. Et je pense que toute la justice a mis beaucoup d'énergie sur les plaintes pour les violeurs de mineurs. On en est où dans l'avancement des dossiers mafia, trafic de drogue? Parce que je pense que c'est un éternel balancier.
1: Chaque jour,
2: dans les priorités que donnent les politiques à la justice. Et je pense que quand on a découvert comment on était en retard sur les affaires de mœurs au moment de l'affaire Liliana, je pense que aujourd'hui, on a pris du retard sur les affaires de trafic de drogue. C'est évident.
1: Très certainement.
2: Évident. Ouais. Et t'as raison, faut qu'on arrête de parler de narcotrafic et de deal et tout ça. C'est une mafia qui, si on l'éradique là-dessus, basculera sur autre chose.
0: Eux-mêmes, ça s'appelle.
1: Ils se donnent le nom.
0: Voilà, ouais. ça s'appelle mafia. Donc, merci Wallace d'avoir appelé au 32-16 depuis Courbevoie. Dans un instant, Sam, la question de savoir qu'est-ce qu'on fait désormais, puisqu'on est obligé de dire à maire de quitter sa propre ville pour se protéger des groupes mafieux. Quoi. Est-ce qu'on est en train de perdre le combat? Est-ce que la France se mexicanise? C'est un terme qu'on entend souvent. Pas à vous de réagir au 32-16. À tout de suite sur RMC, RMC Story.
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0: série Narcos.
1: Narcos, bien sûr.
0: Voilà. Pour illustrer ce qui se passe du côté de Alès, ce maire qui a été obligé d'être exfiltré par le raid parce qu'il est menacé directement par les mafieux de la drogue, la DZN Mafia, nouvelle génération. C'est Laurent Nunez lui-même, le ministre intérieur, qui a annoncé ce qui s'est passé. Donc ce maire, Christophe Rivac, il n'est plus dans sa ville. Il est caché quelque part avec sa famille. Nous sommes avec le maire de Montpellier, monsieur Delafosse. Bonjour, merci d'être en direct ce matin sur RMC dans les grandes gueules. Vous-même, vous subissez des menaces. Vous-même, vous avez un bouton d'alerte pour si jamais ces menaces se font plus précises, c'est ça?
2: Oui, exactement. Ça s'est produit. Moi, j'ai fait expulser d'un logement social quelqu'un qui avait été condamné pour trafic de drogue, pour deal. Et à l'issue de cette expulsion, j'ai fait l'objet de menaces. Et donc, le préfet de l'Hérault de l'époque m'a attribué ce bouton d'alerte, voilà, pour pouvoir éventuellement être connecté directement avec les forces de sécurité. Mais ce qu'arrive à notre collègue maire Christophe Rivac, que je veux soutenir, que l'on doit soutenir, c'est qu'on voit bien que le phénomène du narcotrafic monte crescendo dans notre pays. À Nîmes, un enfant de 10 ans a été victime d'une balle perdue d'un règlement de compte. Le frère d'Amin Kessassi a été lâchement assassiné. Et aujourd'hui, grâce au raid et dont il faut saluer l'engagement, un maire a été exfiltré de son domicile pour le protéger. Et on voit bien qu'aujourd'hui, ce phénomène du narcotrafic est en train de menacer profondément la cohésion de notre société.
3: Moi, monsieur Delafosse, j'ai une question. Oui. Est-ce que du coup, de médiatiser ces affaires, ça fait pas des élus des cibles, en fait? Et est-ce que Nunes, il a bien fait de nous expliquer à tous ce matin qu'ils ont exfiltré le maire d'Alès? Comme dans ces affaires-là, discrétion aurait pas été mieux, quoi?
2: Mais monsieur, moi j'espère, les élus, ils doivent faire preuve de courage. C'est le cas de Christophe Rivac face au narcotrafic. Et moi j'espère que ça va provoquer un électrochoc dans la société, dans la mobilisation face à ce fléau. Et aujourd'hui, c'est les élus de la République. Demain, ça peut être des magistrats qui enquêtent. Donc, il faut qu'aujourd'hui, il y a une urgence républicaine. On aimerait parler d'autre chose. On aimerait s'occuper d'autres sujets. Mais
0: Il peut y avoir deux réactions de la part des élus. Il peut y avoir des élus effectivement courageux comme vous, comme le maire d'Alès, qui disent non au narcotrafic.
3: Et puis on peut aussi avoir
0: des élus qui acceptent la corruption, qui acceptent de fermer les yeux. Parce que vous avez raconté, Mickaël Delafosse, moi ça m'a marqué. Vous avez raconté que lors des dernières élections municipales, certains trafiquants de drogue venaient devant les bureaux de vote pour dissuader les électeurs de voter pour vous. Donc on voit bien la pression qui s'exerce. Mais malheureusement, on peut tomber sur des élus qui cèdent à cette pression.
2: Et donc, il faut la dénoncer. J'espère, sur le cas de Montpellier, que l'action de l'autorité judiciaire aboutira. Mais c'était la mise en garde du président des comptes de campagne qui avait dit « La grande menace qui pèse sur les élections municipales, c'est l'influence que cherchent à exercer les narcotrafiquants. » On a cette alerte. Hier, on a une alerte qui est, à mon sens, majeur et qui nécessite qu'on prenne la mesure de ce phénomène. Le frère d'Amin Kessassi assassiné, qui est un garçon d'un courage extraordinaire, maire que le raid doit exfiltrer. Donc ce narcotrafic, c'est pas un folklore dans le pays, c'est une réalité qui menace.
4: Mais justement, monsieur le maire, moi j'admire le courage de ces élus comme vous qui tenaient bon face au narcotrafic, mais je pense que vous attendiez plutôt un soutien plutôt que d'imaginer qu'un de vos collègues maires est exfiltré. Moi j'imagine plutôt que dès qu'un maire est en difficulté, le ministre de l'Intérieur dépêche de nombreuses forces de l'ordre pour tenir le terrain. Qu'est-ce que vous en pensez? C'est pas un renoncement d'avoir exfiltré ce maire?
2: Je ne me prononcerai. Je pense qu'ils ont cherché à le protéger et je ne mettrai pas en cause l'action de Monsieur Nunez là-dessus. Heureusement, peut-être le pire a été évité. Ça sera dit. Aujourd'hui, ce qu'il faut, c'est une obligation de moyens pour l'autorité judiciaire. Quand aujourd'hui, il faut s'attaquer au réseau, que disent les procureurs ? Ils disent, mais il nous faut plus de moyens. C'est une mobilisation de moyens de la part de l'éducation nationale. Les choufs et les mules, ce sont des mineurs.
4: Ils ont quitté l'école depuis bien longtemps.
2: Et oui, et donc, le pays de Victor Hugo est la protection de la jeunesse. Et donc, ils deviennent aujourd'hui ces bras armés. Et puis,
4: ce discours, il est un peu faible face à la mafia, monsieur le maire.
2: Eh bien, il faut que la République soit forte.
0: Oui, mais justement, alors, une mesure concrète, monsieur Delafosse, au-delà, effectivement, des discours, la dénonciation, une mesure qu'il faudrait mettre en place, qu'il manque dans l'arsenal à disposition de la justice.
2: Je vais vous le dire. Une mesure, je peux vous en donner. Je pense que c'est une question de mobilisation de tous et de priorité. Je pense qu'on doit se dire pourquoi des enfants qui ont moins de 16 ans ne sont pas à l'école et sont charbonneurs. On doit se dire comment, dans notre pays, on fait tomber un certain nombre de réseaux, donc on donne davantage de moyens à la justice. Quand est-ce qu'on dit que la consommation de la cocaïne est un problème aussi de santé publique et que le consommateur mesure les risques? Et que dit le ministère de la Santé? Comment on donne plus de pouvoir aux maires pour lutter contre les commerces de blanchiment, certaines épiceries angleries? Moi, je dois, avec mes moyens...
0: Vous avez assez de moyens, vous, en tant que maire?
2: Mais pas du tout. Aujourd'hui, quand vous êtes maire, vous pouvez empêcher la construction d'une grande surface en périphérie de votre ville. Par contre, quand vous êtes maire et que vous voyez des épiceries nuit pullulées, eh bien là, vous vous heurtez à la liberté du commerce. Donc ces épiceries où les types viennent avec de l'argent liquide, menacer des gens, rachètent les bails, et ensuite c'est ouvert 24-24 et ça pourrit la vie des habitants, eh bien là, vous pouvez trouver des stratagèmes. Moi, par exemple, je mets du matériel antiterroriste, vous savez, des blocs en béton, comme Karim Bouamram a fait face à Master Poulet. J'ai dû essayer d'exproprier, donc utiliser des procédures juridiques. Moi, je demande, par exemple, à ce que les maires puissent donner leur avis sur l'ouverture ou pas des commerces. Voilà.
3: Et donc, c'est une façon de réguler. Tous,
2: mais oui, et de ne pas laisser en toute impunité les narcotrafiquants tenir leur activité. Et je le dis avec beaucoup de force, je pense que nous sommes sur un phénomène très inquiétant et nous venons de franchir un seuil, et ce n'est pas une mesure, c'est la mobilisation de tous, les maires bien sûr, mais aussi l'autorité judiciaire, l'éducation nationale, la santé. Enfin, en Hollande, ce phénomène, le narcotrafic, a conduit des maires à démissionner parce qu'ils vivaient sous la peur. Bah,
1: c'est
2: ça la réalité.
0: Merci monsieur Delafosse, maire de Montpellier, d'avoir été en direct avec nous dans les grandes gueules pour raconter vous ce que vous vivez également avec cette pression donc des narcotrafiquants dans votre propre ville. On va retourner à Alès avec Thierry. Thierry, il habite à Alès dans le Gard. Bonjour Thierry.
5: Bonjour.
0: Racontez-nous pourquoi tout d'un coup Alès bascule dans la drogue et dans le trafic.
5: Alors, ce point de deal a toujours existé, ça fait une trentaine d'années, mais les policiers laissaient faire un petit peu, et puis là, il y a 3 ans, est venu s'installer la DZ Mafia, et là, ça a tourné un peu au fiasco, quoi.
3: C'est plus les mêmes méthodes, quoi.
5: Plus du tout. On a eu 10 décès par arme à feu en 3 ans.
1: Mon Dieu.
5: C'est en face d'une école, une école primaire. Et donc, le petit jeune sur votre plateau, là, il a dit qu'il fallait envoyer CRS, tout ça et tout. Ça a été fait, ça. Ça a été fait. Ah. Mais c'est fait sur un temps, sur 15 jours, 20 jours, un mois. Après, tout le monde s'en va. Et tout le monde se réinstalle aussi. Mais là, c'est le problème, c'est vraiment des aides mafias. Ce sont des gens sans poids ni loi. Et donc, on ne sait pas où ça va s'arrêter en réalité. Et en réalité, pourquoi le maire a été comme ça menacé, c'est parce que sa police, très bonne police, qui fait du harcèlement presque 24 heures sur 24. Mmh. Ça veut dire que plus personne, de moins en moins de clients, et surtout, quand vous sortez de ce quartier, vous êtes contrôlé automatiquement, voir si vous avez acheté, et là, si vous avez acheté, je vous promets, là, c'est la fin de votre job, tout ça et tout, parce que bon, voilà, ils vont téléphoner à l'entreprise, C'est une nouvelle méthode, c'est pour ça que au contraire, c'est du bon travail qu'il a fait, et avec les peu de moyens qu'ils ont. Donc voilà, c'est plus efficace que d'envoyer sans CRS pendant un mois et voilà.
4: Mais en fait, Thierry, ce que je voulais dire, c'est que je vois tout à fait le boulot qui a été fait. Je l'ai dit, j'ai été directeur de cabinet à Villejuif, la police municipale a harcelé les points de deal, on a réussi à enfermer et quand c'est monté en pression, il faut absolument que l'État central monte du soutien à ce maire.
0: Sauf qu'Antoine, une fois que les CRS s'en vont, bah les points de deal reviennent parce que c'est un peu la stratégie.
4: On va recruter des CRS. Il faut recruter des CRS.
1: Mais non, mais on ne pourra pas en mettre partout. Comprends, Olivier.
0: Ouais, mais attendez, laissez-moi terminer mon raisonnement.
1: Quand la police nationale est partie, c'est l'élu local qui se retrouve.
0: D'accord, mais laissez-moi terminer mon raisonnement.
1: À un moment donné, il faut lui montrer qu'on le soutient.
0: Oui, d'accord. Sauf que ça dure un temps. Ça, on l'a fait quand on a organisé des opérations place nette, les CRS arrivent, etc. On fait le ménage. Pardon, mais trois semaines après, le point de deal revient. C'est-à-dire qu'à mon avis, cette stratégie semble atteint ses limites. C'est-à-dire qu'il faut de la présence tout le temps, mais c'est pas des CRS. Il faut de la PJ, il faut des enquêtes. Si on veut arrêter les gros bonnets aussi, et pas simplement ceux qui sont en bas des cités à regarder qui arrive et à dîner. C'est un travail en profondeur. Moi, je trouve que les CRS, c'est spectaculaire ce que tu nous racontes, mais je suis sûr qu'il y avait les Juifs. De nouveau, il y a des points de deal parce que les CRS sont pas restés.
4: Bien sûr, mais en fait, c'est force doit rester à la loi. C'est une façon de l'État central de montrer qu'on n'abandonne pas.
1: Le sablier aussi, c'est qu'à un moment donné, exfiltrer maire avec la mairie de chez lui, c'est aussi montrer qu'on a renoncé.
6: Michael Delafosse, il a raison de citer Karim Bouamrane, parce que Karim Bouamrane, il a éradiqué 7 points de deal, tous les points de deal de Saint-Ouen, de sa ville, en coopération étroite avec la région et Valérie Pécresse d'ailleurs. Et il y a des parlementaires qui ont fait un rapport sur comment on éradique des points de deal dans une ville en citant la méthode Saint-Ouen, qui montre que quand il y a une vraie coopération politique, c'est pour ça que je cite Valérie Pécresse, entre les élus et entre les collectivités, quels que soient les échelons, ça marche, on arrive à avoir un niveau de présence suffisant. Donc il a raison, Michael Delafosse, quand il dit le maire a besoin de pouvoir donner son avis sur les commerces, de pouvoir coopérer avec les autres collectivités. C'est ça la solution. Et c'est vrai que quand on demande, oui, mais nous, au GG, c'est trop facile de dire, ok, c'est quoi la mesure phare, qu'est-ce qu'on peut faire? Non, c'est plus compliqué que ça. C'est tout un rapport de la présence publique dans la collectivité. Où est-ce qu'est la place du maire dans une ville, VS, où est la place du
1: maire? Et dans la répression, il y a le volet des consommateurs aussi, quoi. C'est quand qu'on s'attaque aux consommateurs?
6: Oui, mais ça, on légalisait le cannabis, on s'enlèverait bien des problèmes.
1: Voilà, quoi.
0: Oui. Le problème, c'est que le trafic est
6: par ailleurs,
1: ça, c'est la solution de facilité quand tu fumes. Mais quand tu fumes pas, tu peux dire aussi ailleurs, qu'on peut s'attaquer.
6: La drogue dure, c'est une addiction. Il y a des gens qui, après une prise, sont complètement malades et addicts. Ces gens-là, ils ont besoin d'un garde à vue.
4: Flora, si on légalise la prostitution, on met fin au réseau de prostitution? C'est le même raisonnement
6: que la psychocannabis. Ça, je suis d'accord, c'est pas le sujet.
4: C'est pas possible de dire qu'il faut légaliser pour rendre le truc normal.
6: Ce que je dis, c'est qu'on perd beaucoup de temps à gérer un problème qui n'est pas un problème, sachant que l'Espagne qui a légalisé le cannabis...
0: C'est un problème.
6: Oui, chez les mineurs, principalement. Et l'Espagne qui a légalisé le cannabis encadre mieux la protection des mineurs que nous.
0: Le cannabis, c'est pas un produit...
1: C'est ça que tu me dis?
0: Non, mais c'est pas un produit.
6: Ce que je dis, c'est que si on veut se concentrer sur les trafics qui sont très dangereux, on faut arrêter les trafics. De perdre du temps et de la force sur des trafics qui ne sont pas dangereux.
0: Le cannabis peut être dangereux, je suis désolé.
6: Le cannabis est très dangereux sur les mineurs.
0: Chez les jeunes,
6: c'est très dangereux chez les jeunes. Et il est mieux encadré dans les pays où c'est légal.
0: Thierry était avec nous, merci d'avoir appelé au 32-16. Mais la légalisation du cannabis n'a résolu aucun problème dans tous les pays qui ont légalisé.
6: Mais c'est pas vrai. Par exemple, en Espagne,
1: la mafia se reporte sur autre chose.
6: Je vais vous donner un exemple.
0: Par exemple, c'est aux Pays-Bas. Qui est quasiment un État...
1: Un précurseur en la matière.
0: Un narco-État. Un narco-État, voilà, cherchez l'expression. Les Pays-Bas, pourtant, on a le droit de fumer.
6: En Espagne, par exemple, pour acheter du cannabis, il faut sa pièce d'identité, ce qui est totalement normal. Pour avoir sa pièce d'identité, il faut être inscrit dans un magasin qui vend du cannabis et il faut être parrainé par une autre personne qui a donné sa pièce d'identité.
0: Le trafic est toujours là.
6: Si un jour, quelqu'un parraine un mineur ou achète pour un mineur et qu'il ait pris la main dans le sac, il n'a plus jamais le droit d'acheter de sa vie entière. Donc je peux vous dire qu'il n'y a aucun fumeur qui va prendre le risque de parrainer un mineur ou de...
0: Le marché parallèle
6: grâce
0: n'a pas
6: à cette mesure très simple.
0: Mais non, Flora.
6: La vente a baissé. Pareil, aujourd'hui c'est ridicule. On fait de la sensibilisation dans les collèges et les lycées, c'est un truc qui est interdit. On est complètement hypocrite.
1: Non mais Flora, En Espagne, les mineurs, ils fument toujours du oui, circuit toujours parallèle. Quoi, hein.
0: Le marché parallèle n'a pas disparu.
6: Il y a un circuit mais au même titre que la contrebande parallèle. De tabac en France n'a pas disparu. Bah, est-ce que pour autant, il faudrait dire on vend les cigarettes à 1 euro parce que de toute façon, il y a une contrebande? Non. C'est la même logique.
0: Pour l'instant, sauf en fait, que notre problème, n'a pas fait sa démonstration.
1: Notre problème, c'est les mafias et tout ce que ça génère en termes de violence. Et quand tu nous dis légaliser en Espagne, c'est une façon de contrer les mafias, je te réponds non, parce qu'il y a encore un circuit parallèle du cannabis tenu par les mafias en Espagne qui alimente les mineurs qui n'ont pas le droit d'aller au coffee shop. Voilà, tout simplement.
0: On a posé la question sur le compte X des Grandes Gueules. Est-ce que la France se mexicanise? Qu'avez-vous répondu? Eh bien, vous avez dit oui à 90,4%. Dans un instant, on accueille Anaïs Sen, c'est le on s'en fout, on s'en fout pas. Le OSEF quoi sur RMC, RMC Story, à tout de suite.
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0: C'est des grandes gueules sur RMC, RMC Story avec Flora Gebali, Didier Giraud, Antoine Dierce. 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
1: Moi, j'y suis déjà.
0: Amel Sens. Félix,
2: oui, alors, c'est vrai que nous, on a un autre
0: Félix.
2: Moi, je suis figurant.
0: C'est Didier Giraud. Allez, Amel Sens vous a rejoint. C'est parti pour le OZEF.
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0: Bonjour Anaïs.
6: Bonjour les GG, bonjour à tous. L'interruption du concert de Barbara Butch par des militants insoumis à Grenoble, vous savez les GG. Bien, Mathilde Panot, la présidente du groupe LFI, a condamné la présidente du groupe LFI à l'Assemblée, bien sûr, a condamné les insultes, mais réfute les accusations d'antisémitisme. Écoutez, c'était ce matin sur BFM TV au micro de Marie Chantrey.
7: Je ne serai jamais d'accord, ni avec les insultes, ni avec des jets de projectiles s'ils ont existé.
8: Ils ont existé, Mathilde Panot.
7: Je ne serai,
8: ils
7: je
8: ont
7: les condamne.
8: Existé. Ils
7: je
8: ont
7: les
8: existé.
7: Condamne. Je ne serai jamais d'accord avec le cyberharcèlement d'une personnalité. Mais je ne suis pas non plus d'accord pour qu'on commence à expliquer que ce serait de l'antisémitisme. Lorsque je soutiens Barbara Butch face au cyberharcèlement de l'extrême droite, cela démontre bien que nous ne nous en prenons pas à la personne et encore moins à la judéité de la personne.
6: Est-ce qu'on s'en fout ou pas, Flora?
9: On s'en fout pas.
6: Didier?
1: Par définition, ce que dit Madame Panot, on s'en fout.
6: Bon. Antoine?
10: On s'en fout pas.
6: Flora?
9: On s'en fout pas parce que la différence entre ce qui s'est passé avec Barbara Butch ce week-end et d'autres événements, c'est que c'était à l'appel d'un élu LFI. Donc c'est la France Insoumise qui a organisé l'agression verbale et physique d'une DJ. Donc un parti politique, faut juste dire les termes quoi, un parti politique a organisé l'agression physique et verbale d'une artiste. Et ce pourquoi? Parce qu'elle est juive. Parce que apparemment, donc elle a signé une tribune contre l'antisémitisme. Ouh, quel crime! Apparemment, elle a dit sur ses réseaux sociaux que la haine c'était mal et que l'amour c'était bien. Ouh, quel crime! Et donc du coup,
6: elle
9: ils ont décidé
6: la loi Adam, c'est ça,
9: de
6: c'est la
9: l'agresser
6: tribune.
9: Physiquement et verbalement. Elle a soutenu une loi qui était contre l'antisémitisme. Et puis après, elle a fait une vidéo en disant « Je connais pas le contenu de la loi, juste je voulais être contre l'antisémitisme et on voilà. On va dire qu'il y a pire comme crime. Ce que ça dit surtout, c'est qu'aujourd'hui, c'est pas que LFI ne veut pas nommer l'antisémitisme de certaines personnes de la société civile. C'est que LFI organise l'antisémitisme. Et donc, on a franchi quand même un cap dans la fascisation de ce mouvement qu'il est urgent de condamner et d'exclure de toute conversation sérieuse sur l'avenir de notre pays.
6: Antoine.
9: Au même titre que le RN.
10: J'aurais pas dit mieux, c'est très lucide, très clair. Barbara Butch, moi je l'ai vue à Dunkerque il y a quelques mois. Je voulais aller voir. C'était un concert gratuit, je suis allé voir.
2: Elle s'est fait connaître lors de la cérémonie d'ouverture des JO. Et, ouais.
10: Exactement. Au-delà de toute logique idéologique, je suis allé voir. C'est correct, sans plus. Mais en fait, ce qui est très drôle, c'est que la gauche en a fait une idole, une star, alors que c'est une artiste moyenne. C'est pas brillant ce qu'elle fait. Et ce qu'il faut voir, et c'est ce que Flora vient de dire. C'est qu'en fait la gauche
2: critique musicale.
6: Pourtant elle remplit les salles. Hein.
10: Mais non, elle remplit pas les salles.
2: Musicale.
10: Attendez. Son succès, c'est exactement ça.
9: Non.
10: Son succès est moyen.
6: De toute façon, c'est pas
10: son
6: la question.
2: Bon, là, la question n'est pas savoir si elle a son succès mérité ou pas.
10: C'est exactement là où je veux en venir. C'est que la gauche en a fait une idole, une star, parce qu'elle correspondait.
2: Parce qu'elle a été beaucoup attaquée pendant la cérémonie d'ouverture. Enfin après, souviens-toi.
10: Parce qu'elle est homosexuelle, parce qu'elle est grosse, et donc il fallait la défendre. Mais hop, bug dans la matrice de gauche. Elle est d'origine juive. Et là, l'idole s'effondre parce qu'une partie de la gauche est devenue antisémite et finit par manger ses anciennes idoles.
2: Elle a été soutenue
10: terrible.
2: Par Raphaël Glucksmann, ouais. Par la maire de Grenoble, hein, puisque c'était l'invitation de la municipalité grenobloise qui est de gauche. Donc en fait, on voit une fracture, surtout à gauche, béante là, qui s'exprime.
11: Et puis pour compléter, j'aimerais bien aussi que les champions du monde...
6: Les
11: champions du monde de la pétition, on les a pas entendus là.
2: Bah ici, il y a une pétition justement.
11: Ouais, c'est pas les mêmes que ceux qui signent toutes
6: les semaines. Il y a 300 personnalités qui ont signé une tribune.
2: Attendez, il y a une question que je me pose, Anaïs. Est-ce que Juliette Binoche
11: Isabelle Adjani, Juliette Binoche, on les a pas entendus.
2: Alors, bah, à mon avis, Adjani, sur la dénonciation de l'intégrisme, à mon avis, Adjani, elle est assez courageuse.
10: Allez voir sur Spotify le peu d'auditeurs de Barbara Butch, vous comprendrez que c'est un phénomène médiatique.
9: Mais Barbara Butch, elle n'est pas chanteuse, elle est DJ, donc elle est
10: plus médiatique.
6: Et puis, c'est pas la question.
10: On enchaîne.
6: C'est une artiste de scène, c'est pas une artiste de plateforme. Bon, les GG. Cela ressemble à un mauvais polar. Annecy, des membres de l'équipe municipale se seraient rués en kiosque début juin pour acheter des centaines de numéros d'un journal local afin d'étouffer une affaire de viol. Est-ce qu'on s'en fout ou pas, Flora?
9: On s'en fout pas.
6: Didier?
11: On s'en fout pas.
6: Antoine?
10: On s'en fout pas.
6: C'est ce que dénonce en tout cas Reporters sans frontières et l'hebdomadaire régional en question qui s'appelle L'Essor Savoyard. D'après les buralistes de la ville interrogés par RSF, il y aurait eu un afflux soudain de mystérieux clients avec un fort appétit pour le journal. Ils décrivent une véritable razzia. Hein. 20 exemplaires vendus par-ci, 50 par-là. Et pour cause, figurait dans l'hebdomadaire le témoignage d'un homme accusant de viol le premier adjoint de la mairie. La ville conteste ces accusations, mais l'élu a quand même été placé en retrait de ses fonctions par le maire et ancien ministre Antoine Armand. Didier?
11: Bah, je me dis en lisant cette histoire qu'on n'est pas très loin des barbousses qui vont péter les rotatives, quoi. Hein. Ça nous ramène dans un passé glauque de notre histoire et quand on en est à acheter tous les journaux. Je trouve qu'on est un peu stupide parce que l'affaire, un jour ou l'autre, elle sort dans le monde moderne.
6: La mairie dément,
11: où l'on vit aujourd'hui, l'affaire, elle sort. La preuve, on en parle ici. Et d'avoir acheté tous les journaux, ça n'a pas d'effet. Mais,
2: si, ça a un effet pour les finances du journal, c'est bien parce qu'aujourd'hui, c'est difficile de vendre des journaux.
11: C'est un effet local et périodique, mais l'affaire, elle sort quand même.
2: Et, c'est une bonne pub, quoi.
11: Et je pense qu'on est quand même loin de la liberté d'expression, là, quand même.
6: Antoine, tu crois pas à cette histoire?
10: Ne jamais croire au complot, toujours croire à l'incompétence. Oui.

0: vrai,
1: moi, je pense que c'est pas lui, mais l'entourage de l'accusé de viol, ancien premier adjoint.
2: Pardon, mais moi, je crois pas cette histoire.
1: Moi, je n'y crois pas.
2: Mais non, pardon, je crois pas cette histoire.
3: Bon, bah,
2: quoi,
3: l'achat,
2: non, l'achat, il a sans doute eu lieu, parce qu'effectivement, tout d'un coup, tu cites dans les kiosques,
4: que habituellement, organisé par la mère.
2: Si habituellement, tu vends deux numéros, t'en vends 50, effectivement, il s'est passé quelque chose. Mais je ne crois pas à l'achat par le maire, puisque le maire lui-même a suspendu son premier adjoint. Donc, de toute manière, l'affaire, elle est connue. Donc, je trouve que c'est pas très clair. Je trouve qu'ils n'ont pas fait la démonstration que c'était le maire qui avait demandé à ses équipes qu'on achète le journal.
0: C'est pour ça qu'Antoine Armand
4: démontre. Bon, les GG. Il a raison, Flora.
0: Avis aux célibataires. Est-ce qu'il y en a autour de cette table ? Bon, bah, je lève le doigt.
2: Okay. En fait, c'est un sujet pour Anaïs.
3: Allez, je suis solidaire.
0: Et Antoine, bon,
4: on pleure avec
0: l'été toi. Est propice aux rencontres, les GG.
2: Voilà,
0: 52% des célibataires misent tout sur l'été pour trouver l'amour, selon une étude Bumble de 2023.
4: Percer,
0: j'espère qu'elle a encore un petit peu d'actualité.
4: Avec ton petit top avec la tapisserie de mes grands-parents,
0: mais,
4: là, ça.
0: Mais tu connais rien.
4: Ah,
0: mais attendez.
4: Non, excuse-moi,
0: tu
4: c'est
0: une attaque sans précédent.
4: Mais oui, sérieux, mais mes grands-parents avaient la même tapisserie dans leur chambre.
3: Dites-moi, critique mode. Critique mode, c'est bien
0: compris. Mode avec tes chemises à fleurs, on en parle. Bon, Flora, tu t'en fous ou pas?
1: Ouais.
0: Pardon. Didier,
1: en fait non, mais juste un petit commentaire quand même. Anaïs nous fait un sujet célibataire parce qu'elle en profite pour passer des petites annonces aux auditeurs des GG. Et en plus, elle nous cite une étude de 2023 à l'appui. Mais on est en 2023.
0: Merci Anaïs.
4: Mais parce que
3: on est dans l'actu là.
0: Non, l'actu chaude. Non, les mœurs sont
2: parce
0: pas forcément.
2: Je vais vous raconter les coulisses. Anaïs m'a dit j'ai un bon OZEF surprise. Tu vas voir, ça va faire réagir. Alors, en fait, ça te fait réagir toi.
0: Et moi, j'étais
2: dans les 52%.
0: Mais
4: je vais te ramener un retour de terrain la semaine dernière quand il y avait 46 degrés sur les plages. Normalement ça drague moyen quoi.
0: Ah bon, pourquoi?
1: Les auditeurs des GG, envoyez vos déclarations à Anaïs.
0: Écoutez les grandes gueules, ça s'appelle le Wonder Love, cet engouement pour le dating en été. Alors pourquoi on est plus apte à faire des rencontres l'été, Antoine? Parce que selon l'application, on serait plus à l'aise avec notre corps.
3: On n'a rien d'autre à foutre. Pas du tout, en fait. C'est juste que tout le monde est habillé plus léger, que t'as rien à faire. Et
0: alors ça joue.
3: Évidemment, t'es en hiver, tu croises la petite demoiselle, elle a une grosse doudoune, un bonnet, un truc. Et là, t'es en été, elle a une petite jupe.
4: La goutonnée. Carrément.
3: La saison est plus propice.
4: C'est les vacances, Antoine.
3: Bah,
4: en plus, si j'en crois le manque de bouchons qu'il y avait ce matin sur le périph, je pense qu'il y a plein de monde qui a pas grand chose d'autre à foutre que draguer.
2: C'est vieux comme les vacances, l'amour de vacances.
0: Vous en avez
2: attention, Anaïs, c'est l'amour de vacances en général, ça reste
0: éphémère. Bon, je vous capterai la semaine prochaine.
3: Ah bon, et vous pouvez la joindre au 06 09.
2: Alors, de 9h à midi, je serai sur cette plage.
3: Et on se retrouve au Figaro le soir à partir
4: là,
3: de 22h.
4: Il va y avoir des bus entiers qui vont converger, tu vas voir.
2: Bon, vous avez compris qu'Anaïs attend les célibataires cet été en Gironde. Voilà,
4: je crois qu'il va déjà attirer les hommes mariés.
2: Alors justement,
4: déjà.
2: Puisqu'on parle de la Gironde, et là, on va moins rigoler, parce qu'en Gironde, il y a eu un drame hier. Il y a eu encore deux sapeurs-pompiers qui ont perdu la vie en intervention dans un feu qui s'était déclaré dans une zone périurbaine près de l'aéroport de Mérignac. Et puis, il y a ce qui se passe également dans le Var, avec cet incendie toujours pas maîtrisé du côté de notamment de Cotignac. Est-ce que en ce moment on est en train de vivre l'été de tous les dangers? Êtes-vous plus vigilant? Est-ce que vous faites attention? J'entendais le maire de Cotignac qui se plaignait qu'il y avait encore des randonneurs dans la forêt alors que c'est interdit. Donc est-ce que vous êtes vraiment vigilant cet été? On en parle avec vous sur RMC, RMC Story dans un instant.
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21: 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Avant de retrouver les grandes gueules, les infos, Grégoire Morilli. Bonjour, Grégoire.
22: Monique Barbu démissionne. Cette décision de la ministre de l'écologie était attendue. Elle avait annoncé vouloir quitter ses fonctions si la loi d'urgence agricole était définitivement adoptée, Lucas Laubert.
23: Oui, c'est dans un message posté sur LinkedIn que la ministre l'a annoncé il y a environ une heure. La réintroduction à titre dérogatoire de certains pesticides interdits en France, c'est le recul environnemental de trop, regrette-t-elle. Contrairement aux engagements qui m'avaient été donnés, le gouvernement a empêché le débat autour de la suppression de cette mesure, pourtant souhaitée également par les députés. Écrit-elle. L'ancienne présidente de l'ONG environnementale WWF France avait déjà menacé de partir de son ministère à plusieurs reprises. La politique n'est pas mon monde et si c'est cela dont il s'agit, elle ne le sera définitivement pas, fait-elle savoir. Monique Barbu remettra donc sa démission aujourd'hui au président de la République. C'est la 8e ministre de l'écologie à faire ses valises depuis 2017.
22: Lucas Laubert pour RMC. L'incendie dans le Var a parcouru 2250 hectares. Les flammes sont désormais contenues et ne progressent plus, mais plusieurs points chaud subsiste et mobilise encore plus d'un millier de pompiers. La vigilance orange canicule pour l'Hérault, le Var, la Haute-Corse et la Corse du Sud, levée par Météo France ce matin. Ces quatre départements étaient les derniers en orange. Ils repassent en vigilance jaune. Les États-Unis ont de nouveau bombardé l'Iran cette nuit, où une alerte aérienne a été déclenchée à Téhéran après que Donald Trump a averti qu'il n'en avait pas fini avec la guerre. La galerie Apollon au musée du Louvre rouvre aujourd'hui, 9 mois après le cambriolage du musée. 10h02 sur RMC, les grandes gueules, ça continue.
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0: 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Autour de la table aujourd'hui, Flora Gebali, l'entrepreneur dans la transition écologique. Didier Giraud, notre éleveur de bovins en Saône-et-Loire. Et Antoine Dier, ce consultant de Dunkerque. De quoi va-t-on parler? Vous savez qu'aujourd'hui, c'est la journée de libération fiscale. Mmh. Oui. C'est-à-dire à partir d'aujourd'hui, nous travaillons pour nous et nous ne travaillons plus pour remplir les caisses de l'État via les impôts, cotisations, TVA, etc. Alors cette journée est décalée 4 jours cette année. C'est-à-dire que les charges ont augmenté. C'est-à-dire qu'en fait, il y a un décalage entre ce que nous dit le gouvernement,
1: pas d'impôts,
0: nous expliquant qu'il n'y a pas d'impôts qui augmentent, tout va bien, et finalement la réalité de ce que vivent les Français. On en parlera dans un instant. Et puis on reviendra également sur l'interdiction de vente d'alcool aux mineurs. Visiblement, ce n'est pas tellement respecté par les épiciers eux-mêmes. Il y a une campagne qui est lancée pour inciter les épiciers à faire respecter la loi et à demander la carte d'identité quand il y a un doute sur l'âge du client. Mais avant cela, on va bien sûr revenir sur cette France qui brûle, l'été est meurtrier, les incendies un peu partout, 2 sapeurs-pompiers ont perdu la vie hier en Gironde, et dans le Var en ce moment, eh bien le feu qui a déjà parcouru plus de 2500 hectares n'est toujours pas maîtrisé et les pompiers se battent.
2: Cette nuit, au plus fort de la lutte, nous avions 1200 hommes, donc ça a monté en puissance hier soir. On a augmenté la surface puisque le feu a continué à avancer. Nous sommes, au moment où je vous parle, puisque nous avons passé les drones ce matin, à 2550 hectares. Il est pour l'instant contenu dans son enveloppe, c'est-à-dire qu'il ne progresse plus beaucoup. Néanmoins, nous avons encore de nombreux points chauds, de nombreuses flammes encore dans certains endroits. C'était compliqué, ça a été compliqué pour les gens au sol, parce que c'est très boisé et que mettre des véhicules au milieu de ça, c'est pas toujours simple.
0: Toute la nuit, les pompiers se sont battus contre le feu qui sévit en ce moment dans le Var. Alors, il est contenu, il ne progresse plus beaucoup, mais il n'est toujours pas fixé. Il y a des points chauds, les pompiers qui ont le renfort de moyens aériens. Il y avait d'ailleurs ce matin des Canadair et deux Dash qui étaient en action. Il y a ces pompiers qui sont morts en Gironde. Là, l'incendie a été maîtrisé. D'ailleurs, sur place, tout à l'heure, le ministre rendra hommage aux sapeurs-pompiers, Laurent Nunez, ministre de l'Intérieur. Mais j'entendais le maire de Cotignac dans le Var qui expliquait que finalement, dans son département, on est en alerte rouge incendie. Donc interdiction d'aller se balader en forêt, etc. Eh bien, il voit des randonneurs, il voit des gens. Alors, est-ce qu'on a vraiment pris conscience du danger? Est-ce qu'on est vraiment vigilant? Et c'est la question que je vous pose au 32-16, Antoine Dierce.
3: Pour ma part, moi, j'ai bien conscience du danger, mais je pense qu'effectivement... une partie des gens, aujourd'hui, continuent à jeter des mégots de cigarettes, continuent à être inattentifs. Je pense qu'on devra aussi creuser à la fin de l'été le nombre d'actes criminels, de mise à feu, d'incendies volontaires.
0: À Fontainebleau, il y a des pyromanes qui ont été arrêtés.
3: Voilà, il faudra qu'on en parle réellement.
4: Fontainebleau, ouais.
3: Et encore une fois, en fait, pardon, mais même le truc accidentel de j'ai jeté mon mégot, etc., on doit essayer de remonter à la personne et de lui faire payer les dégâts qu'elle a causés. Ayons une logique de responsabilité dans notre pays. Tu fous le feu à une forêt, t'es responsable du remboursement de la forêt.
0: Oui, mais quand on passe des messages, on ne cesse de répéter qu'il y a des départements rouges, etc. Flora Gebali, comment ça se fait qu'il y a encore des gens? C'est quoi? C'est de la bêtise? C'est de l'imprudence? C'est de l'irresponsabilité, Flora?
3: C'est de l'irresponsabilité.
0: Parce que maintenant,
5: mais la forêt, c'est pas juste un coût, c'est pas juste tu payes la forêt. La forêt, c'est des centaines d'années pour qu'elle repousse, voire des milliers d'années. Donc en fait, on perd des choses qu'on récupérera pas alors de notre vivant autour de la table, mais même du vivant de nos arrière-petits-enfants. Donc, on peut la replanter, mais le vivant, c'est tout le principe, c'est que c'est des cycles qui sont très longs, et c'est grâce à ces cycles très longs qu'on a de la biodiversité, qu'on a de l'oxygène, qu'on a de l'eau, qu'on a des conditions climatiques qui nous permettent de vivre de manière épanouie. Là, ça va changer, et ça change déjà, puisque le feu est arrivé jusqu'à l'Île-de-France. On n'était pas habitué. Bientôt, je vous le souhaite pas, mais vous l'aurez aussi dans le Nord.
3: Mais c'est un pyromane.
5: Vous avez déjà des inondations, d'ailleurs, et en fait, que ce soit lancé par un pyromane ou par une cigarette, avant, on éteignait un feu beaucoup plus facilement. C'est parce que c'est très sec que ça s'enflamme autant et que ça brûle autant et que c'est si dur à contenancer. Donc, maintenant qu'on a dit ça, bien sûr que, moi je l'ai dit au GG, les gens qui jettent leurs cigarettes encore en forêt sont des criminels. Ils doivent avoir une peine qui est très lourde. Les pyromanes, bon, alors eux, c'est des malades mentaux, donc ils doivent avoir un traitement psychiatrique adapté.
1: Et
5: une peine, bien sûr. C'est le faux débat. C'est-à-dire, c'est exactement comme la clim. Évidemment que accoucher sans clim, c'est horrible. Que être malade en chimiothérapie sans clim, c'est horrible. C'est pas un scoop. On est tous d'accord sur le fait qu'il faut de la clim en urgence, non seulement dans les foyers français, puisque grâce au nucléaire, ça consomme pas tant d'énergie que ça, mais aussi, et encore plus en urgence, dans tous les hôpitaux, EHPAD, écoles, crèches et services publics. Une fois qu'on a dit ça, ni la clim, ni la criminalisation des randonneurs qui jettent leurs mégots par terre ne va arrêter l'emballement climatique dans lequel nous sommes. Ouais, enfin, et l'emballement climatique dans lequel nous sommes, il est criminel. Donc en fait, c'est s'attaquer à un faux problème pour éviter l'éléphant dans la pièce.
0: Didier Giron. Elle a arrêté avant.
5: Louis Gerbier.
1: Elle est sortie du
5: Louis Gerbier, tu vas prendre très cher. Je ne sais pas qui a fait ça, mais c'est très grave parce que j'avais fini ma phrase juste avant.
0: Non, mais c'est d'ailleurs l'anniversaire de Charline. On lui souhaite un bon anniversaire.
5: En fait,
0: tu faisais juste de sortir du tunnel.
1: Non, mais Flora, tu poses le débat à l'échelle de la planète et de l'histoire de l'humanité, et tu as certainement raison. N'empêche que concrètement, aujourd'hui, il y a des applications à mettre en œuvre. Enfin, moi, si je prends mon cas personnel, tu vois, j'ai des chardons en fleurs. Une loi dit les chardons en fleurs, c'est passible d'amende et tu peux. Depuis Napoléon, tu dois pas avoir des chardons en fleurs. N'empêche qu'aujourd'hui, si on sort un broyeur pour broyer les chardons, c'est sûr qu'on allume. Donc, il y a personne qui broie ses chardons.
0: Non, mais il y a une loi qui interdit d'avoir des chardons en fleurs.
1: Oui,
5: oui. Oui, non, mais d'accord. Napoléon. Mais en quel rapport avec le Schmilblick, Didier ?
1: Eh ben, j'adapte mon travail au risque incendie.
0: Oui, parce que le travail agricole,
1: on n'a pas. Ben oui, ça crée des incendies. Oui. Broyer des chardons, t'es sûr que t'allumes quoi. Hein. Le peu que t'as une pierre, ça allume. Il y a plein de zones en France où les moissons se sont faites entre 10h du soir et 5h du matin. Et aujourd'hui, dire que il y a des conséquences, oui. Et on a pris la mesure. Après, derrière ça, moi, je l'ai déjà dit, mais je peux le redire. Hein. Si demain matin, je vois un mec qui balance un mégot d'une voiture, je le prends en photo et je vais le dénoncer aux gendarmes quoi. À un moment donné, c'est un acte citoyen que de faire prendre conscience à ces gens.
0: Balance ton mégot.
1: Non, mais ils sont criminels quoi. Pour moi, un mec qui lance un mégot d'une fenêtre ces jours, il est dans la même catégorie que celui qui va sciemment allumer quoi. Et derrière ça, tu vois le.
0: Il y a le préfet du Var justement qui expliquait la dernière fois sur BFM TV que lui-même il avait vu un automobiliste devant lui faire cela, donc il l'avait réprimé, etc. Mais peut-être qu'il l'aurait dû.
1: Non, mais à un moment donné, il faut qu'il y ait de la justice qui se mette en œuvre. Et derrière ça, moi, je suis quand même un peu dubitatif. Je l'ai déjà dit, mais je peux le répéter. Quand ça brûle aux portes de Paris, il y a le lendemain matin des incarcérations, hein, enfin, ou au moins des gardes à vue, il y en a brûlé 2000 hectares à Fontainebleau, il y en a déjà brûlé 2500 hectares autour de Puget-sur-Argent et Cotignac et dans le Muy et ces endroits-là. J'ai pas écouté parler d'une garde à vue encore quoi. De là à croire que parce que le ministre se déplace, parce que le président de la République se déplace à Fontainebleau, toute la machine de l'État se met en branle plus vite pour trouver des auteurs que quand c'est au fin fond de la France. Tu m'excuseras, mais moi le raccourci je le fais.
0: Je suis assez d'accord,
1: quoi.
0: Mais Emmanuel Macron devrait même pas se déplacer, ou alors il se déplace partout. Que si tu vas à Fontainebleau, tu vas dans le Var. Ça c'est tout le problème.
1: Non mais.
0: Oui, parce qu'il suit les caméras.
1: Et puis comme les caméras, ils sont montés dans les Twingo de BFM et qu'ils peuvent pas aller plus loin que Fontainebleau.
0: Oui, mais ça, les politiques, ils sont toujours comme ça, tu sais bien.
1: Non, mais tu vois, il y a eu 4 départs de feu hier après-midi.
0: Mais alors, c'est quoi les solutions pour que les gens soient plus vigilants ?
1: Il y a eu 4 départs de feu hier après-midi dans un rayon de, je sais pas, 2 ou 3 kilomètres autour de Valdaon dans le Doubs. Les gendarmes disent, on n'a pas les moyens de choper le mec, quoi. Voilà.
0: D'accord, mais c'est quoi les solutions pour que les gens soient plus vigilants ? La répression, j'ai bien compris. Mais
3: si la randonnée a interdite, et que tu chopes un randonneur, il doit être sanctionné d'une amende de l'ordre du millier d'euros ou de 2000 euros. Il faut que ce soit réellement
5: dissuasif.
3: Dissuasif, merci. Voilà. Mais en France, on ne sanctionne pas les gens. Et déjà là, il y en a qui m'entendent et qui disent oh, il abuse, 2000 euros, enfin. Mais pardon, mais il faut aller dans la répression parce que les gens ne comprennent pas.
1: Et puis Nicolas est avec d'autres sujets. Il y a quand même des gens, des mineurs qu'on met en centre fermé. On ne sait pas quoi en faire. Et ben à un moment donné, qui défriche. Et puis je vais reposer sur la table aussi quand même le problème du pastoralisme, quoi. Parce que c'est des zones, ils brûlent dans des zones aujourd'hui où il y a de la friche. Allez. Et il n'y a plus de pastoralisme.
0: Nous sommes avec un sapeur-pompier professionnel, c'est Nicolas qui nous appelle du coup.
4: Salut les GG, comment ça va?
0: Ben, pas mal, et vous,
4: Nicolas? Ça va, ça va.
0: Vous êtes près d'où là?
4: Moi je viens de rentrer de ma garde là, du coup. J'ai fini cette nuit là, donc je viens de rentrer. Donc aujourd'hui c'est repos, c'est bricolage à la maison.
0: Mais vous gardez quoi?
4: Non, mais de ma garde de mon travail, quoi.
0: Oui, d'accord, oui. Voilà. Ça brûle dans le Rhône.
4: Nous, dans le Rhône, c'est il y a quelques feux de végétation hein, quand même quotidiennement. Hein, c'est pour ça aussi que je vous appelais, c'est qu'en fait, on parle beaucoup du Sud, on parle beaucoup de la Gironde, tout ça, mais en réalité, cette année, c'est la France entière qui brûle. Et
0: c'est ce que j'ai dit, la France brûle.
1: Tous les 10 travaillent tous les jours au feu.
4: Voilà, tous les jours, quotidiennement, et du nord au sud, quoi. C'est vraiment la totalité du territoire qui est impacté. Et c'est ce qui est exceptionnel cette année, c'est ce qui mobilise énormément de moyens, énormément de forces, et qui fait qu'il y a un petit moment, on va taper toujours sur les mêmes, et les mecs vont arriver à bout de souffle, je pense. Et on n'en est qu'au 22 juillet, hein. Et encore, facilement, 2 mois.
0: On se posait la question, Nicolas, pourquoi il y a ce manque de vigilance, enfin, en tout cas, des gestes inconscients, des gens qui se baladent là où il faudrait pas se balader, des jeteurs de mégots.
4: Je pense qu'on est dans une société individualiste et que les gens n'ont plus rien à foutre des consignes. Voilà, donc ils ont envie, ils en font qu'à leur tête, ils sont en vacances, ils ont décidé d'aller se promener, ils y vont quand même.
0: Je suis en vacances dans le Var, j'ai envie d'aller voir Cotignac, etc. Laissez-moi me balader.
4: Et là, j'en discutais avec au standard, avec Alexandre, mais même si effectivement, des fois, c'est pas forcément très bien indiqué, je pense que là, à l'heure actuelle, on peut plus, enfin, personne ne peut
1: ignorer.
4: Dire, on n'est pas au courant que les forêts sont à risque. Enfin, je veux dire, on en parle tous les jours, on en parle de partout. Maintenant, ce que je pense, c'est que les promeneurs qu'on chope, là, contrairement à ce que dit Antoine, je leur mettrai pas 2000 euros. Moi, je les récupérerai, je les emmènerai sur une intervention, je leur mettrai un sous-pompe sur le dos, et en avant, on va aller gratter les souches.
0: Ça serait une bonne idée de se rendre compte de ce que c'est d'intervenir sur un feu.
1: C'est éducatif, comme ça.
3: Faites gaffe, ils vont fumer une clope en intervention.
4: Et faire du défrichage, comme disait Didier, pareil. Faut défricher, faut les impliquer, les gens, en fait. Et quand ils auront fait un petit peu de labeur pendant des jours, ils vont se rendre compte de ce que c'est. La prochaine fois, ils feront attention.
1: Mais même les pyromanes,
4: Moi, je crois que les pyromanes,
1: il faut qu'ils aillent au défrichement et au replantage. Le travail physique, ça a des vertus.
0: Je suis pas sûr que ça soigne des maladies mentales, mais bon.
1: Ça a des vertus.
0: Nicolas.
4: Oui, mais au moins, ça fera prendre conscience.
0: Bien sûr,
4: Nicolas. Des dégâts.
0: Nicolas, je parlais de vos deux collègues qui sont morts en Gironde, en intervention. Ils étaient dans un véhicule. Vous avez des précisions, vous, de votre côté?
4: Non, moi, pour l'instant, on n'a pas eu plus de le retour. Je pense qu'on aura un communiqué dans les prochains jours. Mais voilà, donc ils sont visiblement, ils sont morts dans leur véhicule. Je peux pas trop plus vous en dire. Je trouve ça dramatique. On a une pensée pour eux, évidemment, parce que on ne devrait pas perdre une vie, même pour sauver un hectare de bois. Quoi. C'est pas possible.
0: Il y a trois pompiers qui sont morts.
4: Mais le feu maintenant est tellement violent, tellement vite dès qu'il y a du vent. La végétation est tellement dense cette année qu'on va arriver à des situations comme ça. Les mecs commencent à être fatigués, les engins sont usés. En fait, on s'est sollicité tous les jours. Donc je pense que les accidents, et malheureusement, il y en aura d'autres.
1: Oui, c'est ça.
4: Il y en aura d'autres. Il faut que tout le monde s'implique dans la prévention et que les gens fassent vraiment attention. Ils ne se rendent pas compte des conséquences que ça peut avoir.
0: Oui, c'est ça. En fait, on ne se rend pas compte des conséquences.
3: Et les nouveaux engins qui sont censés pouvoir se couvrir d'un rideau d'eau, ça fonctionne, ça, Nicolas?
4: Bien sûr, mais ça fait des années déjà qu'il y a un système d'autoprotection qui est là pour protéger les engins quand on est pris par le feu. Encore une fois, je sais pas ce qui s'est passé, mais peut-être qu'il y a eu un souci mécanique, peut-être que ça n'a pas fonctionné, je sais pas, peut-être que ça a quand même fonctionné, mais que le feu était tellement violent que c'était insuffisant, ça je peux pas vous dire, mais effectivement, on a des normes. On part pas avec n'importe quel engin au feu pour pouvoir les engager, il y a des normes à respecter. Et les mecs sont formés à utiliser, enfin voilà, on fait pas ce qu'on veut, effectivement, le risque est tellement important que derrière, il y a quand même un minimum de normes et de législatifs derrière, c'est obligé.
3: On est correctement équipé en France par rapport aux autres pays comme l'Espagne, enfin les pays du Sud, la Grèce, qui sont très confrontés aux feux de forêt?
4: J'ai quand même l'impression qu'on est mieux équipé qu'eux, parce que c'est vrai que quand on voit les superficies brûlées, on arrive quand même plus facilement à contenir en France qu'en Espagne. Par contre, là où je pense que ce qui est nouveau cette année, c'est qu'on vit des situations que vivaient l'Espagne, le Portugal, la Grèce, où en fait la totalité du territoire est impactée. Et jusqu'à présent, ça c'était quand même assez exceptionnel. Et là, vraiment, on s'en rend vraiment compte cette année. Hein. Vous regardez une carte de France avec les départs de feu, c'est de partout. Ouais. C'est vraiment de partout, quoi.
1: C'est partout, c'est tous les jours. Parce que là,
4: le nord pouvait descendre au sud, mais maintenant, ça va devenir plus compliqué. Parce que même si au nord ça brûle, il va y avoir besoin des moyens dans le nord, quoi. Ouais.
1: Ces jours, ça fait quand même un peu plus frais les matins, mais ça n'arrête pas le nombre de départs de feu, quoi.
4: Et non, puis il y a du vent, en plus l'après-midi, de toute façon la végétation, tu le vois bien tous les jours, Didier, c'est complètement... Ouais. On touche l'herbe, elle se désagrège,
0: c'est complètement sec.
4: C'est une catastrophe.
1: Mais c'est ça, c'est qu'il y a multicause, quoi, en fait. Hein.
0: Ouais, merci Nicolas, merci d'avoir appelé au 3216, bon courage, le sapeur-pompier du côté du Rhône, à Cublize, précisément. Voilà ce qu'on pouvait dire sur ces incendies. On a posé une question sur le compte X des Grandes Gueules, sur la vigilance par rapport à ces risques. On le voit, cet été meurtrier du côté des pompiers et terrible pour la nature. Est-ce qu'on a le résultat de cette consultation? Elle arrive tranquillement, voilà. Êtes-vous plus vigilant? Quand même, vous dites oui à 79,4%, enfin il y a quand même un non à 20,5%, donc il y a encore du travail. Dans un instant, aujourd'hui c'est une journée de libération fiscale, c'est-à-dire que ça y est, on travaille pour nous, on ne travaille plus pour payer nos cotisations, nos impôts, la TVA, etc. Alors on est les seuls en Europe à travailler autant pour les impôts, hein. Donc partout ailleurs, on est libéré plus tôt. Bien, surtout que
3: là,
0: cette année, on a 4 jours de plus de fiscalité, parce que les charges ont augmenté. Alors contrairement à ce qu'on nous raconte, si on nous dit non, les impôts n'augmentent pas en France, si, ça c'est la réalité. Alors qu'est-ce qu'on fait? Appelez-nous au 3216, à tout de suite sur RMC, RMC Story.
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RMC, RMC Story, vous connaissez l'adresse, les grandes gueules de 9h à midi en direct avec autour de la table aujourd'hui Flora Guebali, l'entrepreneur dans la transition écologique, Antoine Dierce, consultant de Dunkerque et Didier Giraud, l'éleveur de bovins en Saône-et-Loire. Aujourd'hui, nous sommes libérés, délivrés.

0: ça c'est vrai que c'est un cadeau un peu empoisonné parce qu'après tu l'as dans la tête toute la journée.
1: Toute la journée.
0: Alors c'est vrai qu'on est libéré, délivré. En tout cas nous les contribuables, parce que les contribuables que nous sommes, nous avons fini de nous acquitter de tous les impôts et cotisations annuelles. On commence à toucher véritablement notre salaire. Les salariés français sont d'ailleurs encore une fois les derniers en Europe à terminer de s'acquitter des impôts et cotisations qui pèsent sur les salaires. Pourquoi ? Parce qu'il y a une, en plus une hausse des charges qui a fait reculer la libération fiscale française de 4 jours cette année. Donc on est à contre-courant de la communication officielle du gouvernement qui nous explique à chaque budget que les impôts n'augmentent pas. Bah, c'est faux. D'une manière générale, la pression fiscale est toujours là, elle est même de plus en plus forte. Alors libérer, bien sûr tout ça est virtuel, hein, c'est... mais ça dit quelque chose aussi de cette pression fiscale à mettre en parallèle à tous les manquements finalement de l'État qui achète en catastrophe des climatiseurs pour les hôpitaux, qui n'est pas capable parfois de mettre les moyens suffisants pour la justice, pour la police, pour l'éducation nationale. Ça, et là, on n'y comprend plus rien, Antoine Dias.
2: Réjouissons-nous. Nous sommes champions de la pression fiscale en Europe. Tu l'as dit, l'impôt a encore progressé malgré les discours politiques. C'est plus 1,2%. Donc plus 1,2% de prélèvements publics par rapport à l'année dernière. J'ai parcouru le rapport, j'aime bien mettre quelques chiffres. Donc il y a 55,6% du salaire brut qui part à l'État et il n'en reste aux salariés que 44,4%.
0: Différence entre le brut et le net.
3: C'est comme ça qu'on arrive au 22 juillet.
2: Le super brut et ce que tu te mets dans la poche à la fin. Le rapport dit que la France est le seul pays en Europe où les cotisations payées sont supérieures au pouvoir d'achat final dans la poche du salarié après impôt. Donc, on paye plus de cotisations que ce qu'on a dans la poche à la fin du mois. Il y a un point intéressant que j'ai noté, c'est que les cotisations retraite représentent 28% du brut. C'est un des postes majeurs. 28%. Ça nous classe en termes de cotisations retraite au quatrième rang européen. Il y a des pays européens où on paye plus pour la retraite. Mais ce qui est très intéressant, c'est que tout le monde nous dit, ben oui, mais Antoine, c'est important, on est bien protégé.
3: C'est du salaire différé.
2: C'est du salaire différé. Mais en réalité, si on est au quatrième rang des prélèvements sur les cotisations retraite, on est au 16e rang pour le taux de remplacement. Le taux de remplacement, c'est l'argent qui vous sera réellement donné à la fin, une fois que vous prendrez votre retraite, comparativement à tout ce que vous avez payé. Et donc, en réalité,
0: c'est un système qui n'est pas très profitable aux retraités.
2: En réalité, au-delà du montant de tout ce qu'on paye, on se rend compte qu'en plus, on est mal servi après avoir payé tout ça. Ça n'est pas rentable. Ce système de cotisation n'est pas rentable en plus d'être cher. Eh ben, vivement qu'on arrête.
3: Non, mais tu peux saucissonner le truc comme tu veux. Globalement, on est les champions pour payer en Europe et dans le monde presque, et globalement l'État, mais même sans saucissonner entre les retraites, entre les prestations sociales, entre ce que tu veux, l'État réutilise mal notre pognon parce que tout le régal à rien, il y a rien qui tient debout, et je pense que on peut pas non plus faire le procès que de Macron. Je suis arrivé à cette émission de tête, la journée de libération de nos bourses, elle était fin mai. Voilà. Donc ça veut dire que depuis 18 ans, tout le monde s'est succédé pour rallonger les délais, qui fait qu'aujourd'hui, on est arrivé au 22 juillet, quoi. Moi, alors.
0: Pourtant, on nous promet à chaque fois l'inverse.
3: Je rechigne pas à payer des impôts, mais je pense qu'aucun Français ne rechigne à payer des impôts. Faudrait juste qu'à un moment donné, les Français, ils voient le sonnant et le trébuchant de leurs impôts et que le régalien dans ce pays fonctionne. Voilà, c'est juste ça qui demande les Français.
4: Il y a des pompiers qui ont perdu la vie hier et qui sont en état d'urgence et de crise absolue parce qu'ils sont en train d'essayer d'éteindre les incendies. Les pompiers, ils sont payés par qui ? Ils sont payés par nous. Donc, quand on dit à partir d'aujourd'hui, vous travaillez pour vous, on travaille pour nous depuis le 1er janvier puisque nos enfants vont à l'école depuis le 1er janvier, que nos pompiers travaillent, nos policiers...
3: Parce que toi, tu trouves que l'école et les pompiers...
0: Chacun son tour.
4: Je t'ai laissé mettre un tunnel de 4 heures. Depuis le 1er janvier, il y a des services publics qui travaillent pour nous. Il y a nos entreprises qui peuvent embaucher parce qu'elles sont aidées par nous. Il y a nos politiques qui travaillent parce qu'ils sont payés par nous. Et en fait, moi, je ne commande pas une étude qui est non seulement fausse dans le titre, puisque journée de libération fiscale, on travaille pour nous depuis le début,
2: c'est
4: mais surtout
2: Molinari, c'est
4: qui
2: correct,
4: est commenté par un institut Molinari qui est totalement décrédibilisé puisque ils bossent pour le lobby du tabac et ils sont climato-sceptiques.
3: Ah bah,
4: et c'est écrit sur tous les sites.
3: Ouais, parce qu'ils sont climato-sceptiques, ils sont fait hors jeu du débat.
4: Donc moi je vous ai laissé parler l'un puis l'autre, mais toi tu m'as coupé la parole deux fois et toi une fois. Donc on parle d'un institut. Demain la DZ Mafia va publier une étude pour expliquer que il faut aller buter Emmanuel Macron et vous allez dire bah oui allons-y tout de suite puisque la DZ Mafia nous l'a demandé. Donc on parle d'un institut qui relaye les pires fake news qui en fait ont fait qu'il y a deux pompiers qui sont morts. On parle d'un institut
1: quoi,
4: qui a
1: rapport,
4: du sang. On parle d'un institut le rapport entre les climato-sceptiques.
1: Les pompiers ne sont pas morts parce qu'il manquait de moyens.
4: Les pompiers sont morts parce qu'il y a des incendies à cause des sécheresses qui sont dues au réchauffement climatique.
3: Les sécheresses elles sont pas dues aux climato-sceptiques.
4: Donc il y a un institut, un think tank, je mets des gros guillemets parce que c'est un institut qui a du sang sur les mains, tout simplement, qui vous dit quelque chose et vous, comme des moutons, bah oui, c'est Molinari qui l'a dit. Alors c'est vrai qu'on travaille. Alors c'est vrai qu'on travaille depuis le 1er janvier pour engraisser les impôts. Mais c'est quoi les impôts en démocratie? Ah bah tiens, c'est ce
1: donc
4: qui finance.
1: Donc on peut jamais remettre en cause les impôts. Alors.
4: Mais je vous souhaite
3: pas.
1: L'efficacité de l'argent que tu donnes aux impôts.
4: Olivier, t'as eu un accident de vélo l'année dernière. T'es allé à l'hôpital. T'étais content qu'on te soigne. Il y a un incendie.
1: Ça fonctionne pas, Flora.
3: L'éducation dysfonctionne, la sécurité dysfonctionne, la justice dysfonctionne, l'hôpital dysfonctionne.
1: Personne autour de la table a dit qu'il ne fallait pas payer d'impôts.
4: En revanche,
1: tout le monde se dit
2: chaque année plus.
1: On en paye chaque année plus qu'ailleurs en Europe. Et ça marche pas mieux qu'ailleurs. Donc, pardon.
3: Ça marche moins bien.
1: Effectivement, on dit bêtement, bah oui, mais les impôts, c'est important, ça paye les médecins.
3: Tu comprends, Olivier.
1: Soit on essaie de comprendre
3: c'est
1: pourquoi ça marche pas.
3: C'est des climato-sceptiques qui disent ça, donc, ça les discrédite.
4: Bah, moi les instituts. Ah, les instituts.
1: Moi, quand je vais à l'hôpital.
4: Moi, les études.
1: Attendez,
4: les études publiées par des lobbies, ça ne m'intéresse
1: quand
4: pas.
1: Quand je vais à l'hôpital et que les infirmières m'expliquent que chaque année, on leur promet qu'il ne fera pas 38 l'été, mais parce qu'ils auront de la clim,
2: 42.
1: Parce que
2: ça,
1: et que.
4: Mais j'ai pas dit que les services publics étaient bien gérés.
1: Et à côté de ça, je vois ma feuille d'impôt où chaque année, les impôts augmentent. Excuse-moi, Flora, en tant que citoyen, je me peux poser la question où va mon argent?
4: D'accord.
1: Je pense que beaucoup de Français se posent cette question.
4: Mais ça, c'est une question qui est légitime
1: et qu'on peut
4: se poser tous ensemble. Là, la question qu'on pose, c'est pas ça.
1: C'est
4: la libération fiscale.
1: Oui.
4: Regarde, sur l'écran, il y a écrit « ça y est, vous travaillez pour vous ». Mais en fait, on travaille pour nous depuis le premier jour de l'année puisque les impôts servent à être redistribués. Donc en fait, cette argumentaire-là est biaisée.
2: Là, on a le point. Les impôts servent à être redistribués. On a le point dramatique.
4: Ça sert à ça.
2: C'est la vision de gauche parfaite de l'impôt.
4: Non, c'est la réalité.
2: L'impôt, il ne sert pas à être redistribué. L'impôt, il sert à produire du service public. Et juste du service public. Et arrêtez de prendre dans ma poche pour donner à un autre. Arrêtez de redistribuer. C'est ça qui fait que plus personne n'a envie de travailler dans notre pays. Et donc, l'impôt, il doit servir à produire un service pour que les gens qui l'ont financé, ont financé le service, puissent en profiter et que ce soit bien.
1: Nous sommes avec Giulio. C'est comme ça qu'il faut prononcer, Giulio ?
5: Giulio.
1: Du Pas-de-Calais.
5: Là, oui, vous allez bien ?
1: Il y a un décalage. Giulio du Pas-de-Calais. Comment vous faites, vous, alors, par rapport à ces impôts
5: déjà,
1: qui ne cessent d'augmenter ?
5: Alors, vous écoutez, il y a de sacrés parallèles qui sont faits par Flora. Hein. J'ai rien contre vous, Flora, mais il y a quand même sacrés parallèles. Alors, pour ma part, moi, je me suis libéré tout seul. Hein. C'est-à-dire, ce que je fais, je suis tatoueur. Et moi, en fin de compte, je me suis libéré tout seul, puisque maintenant, je prends une bonne partie au black. Voilà.
1: Vous ne déclarez pas tout ?
5: Ah, pas du tout. Ben non, je déclare un minimum.
1: Oui, mais comment vous allez faire avec votre retraite ?
3: Parce que toi, tu vas faire comment avec ta retraite ?
5: Voilà. Alors, en fait,
1: j'en aurais sans doute plus que lui.
5: On va être clair. Donc déjà, j'ai travaillé quelques années avant d'être tatoueur. Et puis maintenant, alors déjà en tant que patron, nous la retraite, quoi. En plus, on sait très bien que ça va être compliqué. Moi, la retraite, je la fais moi-même, je la fais tout seul. Je la fais avec des véhicules que j'ai anciens, que je revendrai, avec certaines choses.
1: Vous constituez un patrimoine.
2: C'est ce que je dis tout à l'heure. Elle est mauvaise, notre retraite.
1: Mais Rubio, par exemple, sur le Black, parce que aujourd'hui, il y a quand même des contrôles. Comment vous vous faites? Parce que vous êtes obligé de déclarer une partie quand même.
5: Alors, moi, comment je fais tout simplement? Alors, déjà, les contrôles sont très rares. Sont très, très rares. D'accord, déjà d'une. Après, moi, je fais pas ça.
4: Du coup, qu'est-ce qu'ils arrivent?
3: Après la télé, il est en route, le vote, Julio.
5: Bah, c'est pour ça que j'ai fait quelques modifications.
1: Oui. Voilà. Il n'est pas dans le Pas-de-Calais, il s'appelle pas Julio.
5: Voilà, c'est ça.
1: Il est même non, pas sur des
4: Mais alors, pourquoi avoir choisi Julio comme pseudo?
5: Pour être honnête, tout simplement, moi, sur une certaine base que je fais par mois, je déclare environ 30%. Et le reste, je le prends Black. Mais j'ai pas le choix. Je n'ai pas le choix. Vous savez, dans mon métier, on a voulu là où je travaillais avant, dans ma première boutique, on a essayé. On s'est dit, bah tiens, on va être réglo. Quand on me prend 30% du staff, quand on me prend de la CSE des entreprises, quand on me prend aussi mon ramassage de poubelles, parce que bah forcément, c'est pas les mêmes poubelles. Quand on me demande de payer la SACEM, la spray, et que je fais mon calcul et que à la fin du mois, je prends 2 000 € pour prendre des risques. Bah, autant que je travaille pour un patron.
2: Bah ouais, exactement.
5: Et vous savez, Julio, que là maintenant, avec mon calcul, je m'en sors beaucoup mieux.
3: Même les chirurgiens font ça aujourd'hui, donc.
5: Mais oui. Et ça me dérange pas de payer des impôts, mais qu'ils soient utilisés. Hein, il y a des problèmes partout dans l'éducation, dans la police, dans les hôpitaux. Vous savez, ma femme, elle est prof. Bah, elle a préféré arrêter. C'est terminé. Ils l'ont usé. Au bout du compte.
1: Merci Julio.
5: Merci à vous les femmes.
1: Ah voilà, je l'adore beaucoup, forcément, vous l'avez cherché.
5: Ouais, c'est ça. Merci à tous.
1: Merci Julio. Gilles est avec nous du côté de Lyon. Bonjour Gilles.
6: Oui, bonjour à tous.
1: Alors, que pensez-vous de cette journée de libération fiscale? Ça tombe aujourd'hui cette année.
6: La libération fiscale, je pense que le mot est un peu galvaudé. Dans ce pays, on n'est pas libéré fiscal, on est dans un pays communiste. Comme je disais à votre collègue au téléphone il y a quelques secondes, si je vous donne mon imposition, vous allez halluciner. Cette année, je suis à plus de 41 000 euros d'impôt sur le revenu. Et dans ce pays, il n'y a aucun service. Il n'y a plus rien. Ça part à volo. C'est un pays communiste. On me taxe. Et ils ne savent faire que ça.
1: Et vous n'êtes pas sûr en plus que vous y ayez pour votre argent, dans le sens où vous trouvez que les services publics se dégradent, que c'est pas bien géré?
6: Il n'y a plus rien. Je vais vous donner un exemple. Moi, j'ai une fille qui a un problème aux yeux, qui a moins 9 aux yeux. Vous savez combien on compense la sécurité sociale sur les paires de lunettes qu'elle doit prendre? 12 non. centimes. Ah oui. 12 centimes.
1: Vous êtes content d'avoir 12 cotisé centimes. Oui, alors, 12 centimes. Gilles, vous savez, dans ce pays, il y a 40% des Français qui donnent plus que ce qu'ils reçoivent. Donc quand on parle de redistribution, eux ils sont en
3: vain. Et du coup ils donnent toujours plus.
1: Entre guillemets, ils sont perdants, c'est français, parce qu'ils donneront toujours plus. Il y a quand même 60% des Français qui ont plus que ce qu'ils donnent. Donc il ne faut pas l'oublier non plus. C'est-à-dire que la redistribution, elle existe dans ce pays, et qu'il y a des gens qui grâce à ça,
3: dans le milieu, c'est ce qu'on appelle du vol organisé. Il y a un déficit quand même.
6: À un moment donné, il faut arrêter. À un moment donné, il y a un truc qui est sur le fronton de nos mairies, qui est liberté, égalité, fraternité. À un moment donné, il faut peut-être un peu d'égalité. C'est-à-dire que tout le monde paye de l'impôt sur le revenu. Tout le monde. Que vous payez 1 euro, ou 5 euros, ou 10 euros, ou que je les paye, mais tout le monde en paye. Et pas qu'il y en ait 80% qui passent à la trappe. On est combien à payer de l'impôt sur le revenu aujourd'hui?
3: Ben oui, à peine 40%.
2: Ouais, je crois.
1: Merci Gilles. On a posé la question sur cette journée de libération fiscale à partir d'aujourd'hui. Donc vous travaillez. Pour vous, est-ce que la pression fiscale est devenue insupportable? Sans surprise, vous dites oui à 92,6%. Ça sera l'un des sujets, à mon avis, de la campagne présidentielle, avec sûrement des promesses.
3: Même
1: mais
3: pas
1: seront-elles tenues? C'est la question. Vous savez qu'il est interdit de vendre de l'alcool aux mineurs. Le problème, cette interdiction est assez peu respectée par les épiciers. Alors justement, on veut les sensibiliser. Alors, est-ce qu'ils font ça? Ils ne respectent pas la loi, parce que c'est pas toujours simple de demander une carte d'identité, ou parce que c'est un client, ils n'ont pas envie d'embêter un client. Tiens, mais vous tenez une épicerie, appelez-nous au 3216 pour nous dire comment ça se passe dans votre quotidien. À tout de suite sur RMC, RMC Story.
7: L'alcool, c'est pas cool.
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On va parler maintenant de l'interdiction de vente d'alcool aux mineurs qui visiblement n'est pas très respectée.

0: On a soif. Le problème, c'est que vendre de l'alcool aux mineurs, c'est interdit. Et visiblement, c'est pas respecté par tous les commerçants. D'où le lancement d'une campagne de communication dans les commerces. C'est une info RMC pour lutter contre ce fléau. La Fédération de l'épicerie et du commerce de proximité lance cette campagne. Avec des tracts, des affiches, des flyers, des stickers, tout est fait pour donner un maximum de visibilité et pour rappeler aux commerçants qu'il faut faire respecter l'interdiction de la vente d'alcool aux mineurs. Alors c'est vrai que parfois certains commerçants disent que ça provoque des tensions dans les magasins parce que voilà, les jeunes forcent un peu, ne veulent pas donner leur carte d'identité. Peut-être aussi que certains commerçants sont laxistes, complaisants, parce que voilà, c'est un client. Est-ce que il faut être plus dur parce que c'est un fléau l'alcool et qu'il faut lutter dès le plus jeune âge. Didier Giraud.
1: Je trouve que le sujet présenté comme ça, il n'est pas complet parce qu'en fait, tu occultes tout un pan de la société et de la France, quoi. Quand on parle d'épicier, on est dans une relation de proximité entre quelqu'un qui tient une épicerie et des jeunes qui est en confrontation directe. Il y a aussi tout ce qui se passe dans les grandes surfaces, quoi. Et en milieu rural, des épiciers, il y en a plus. Il y a plutôt des grandes surfaces. Alors, on peut considérer que c'est des grands épiciers, mais il y a aucune caissière de chez Leclerc, de chez Intermarché ou de chez Auchan qui demande la carte d'identité d'un jeune qui passe avec un caddie rempli de bière ou de bouteille de vodka. J'ai jamais vu ça de ma vie.
2: Bien sûr, elles le font,
1: mais
2: mais c'est pareil, l'épicier ou le caissier, c'est pareil.
1: Une caissière de chez Leclerc,
0: c'est la même chose,
1: qui fait 4 heures par jour, puis 2 heures, puis 3 heures, qui est payé 930 balles par mois, va aller prendre un coup de couteau en demandant la carte d'identité des jeunes. J'ai jamais vu ça de ma vie. J'ai jamais vu ça de ma vie et je vois pas.
0: Oui, mais c'est la responsabilité du commerce.
1: Mais on est d'accord.
0: Vérifier l'identité.
1: On est d'accord, c'est encore une loi à la con pour appliquer, quoi. Enfin, je dis pas que la loi, elle a pas de fondement, elle est pas, mais ça fait partie des choses qui sont pas appliquées dans ce pays. T'as déjà vu dans un bureau de tabac, un gars qui refuse de vendre des clopes à un jeune?
0: C'est m'est arrivé.
1: J'ai jamais vu ça de ma vie.
0: C'est m'est arrivé.
1: Jamais.
0: Si,
1: alors, je suis pas tout le temps fourré au bureau de tabac.
2: Bien sûr.
1: J'ai jamais vu ça de ma vie.
2: Les buralistes, ils sont responsables. La plupart, ne vendent pas aux mineurs.
0: Après, tu demandes là au grand frère, quoi. Tu demandes au.
3: Voilà.
1: Celui qui est. Non, mais, franchement, on va aller mettre en porte-à-faux les petits épiciers là.
0: Est-ce que cette campagne de communication est utile?
3: Alors, bien sûr, mais j'ai regardé la loi. Elle a dû évoluer ces dernières années. J'étais resté sur le fait que bière, cidre, ça pouvait passer à partir de 16 ans. Même plus du tout, c'est zéro alcool à partir de 18 ans. Et la loi, elle dit aussi, dans les restaurants, tu vas avec ton fils de 16 ans au restaurant. Même accompagné de majeurs, il n'a pas le droit de consommer d'alcool dans les restaurants.
0: Bon. Pas le droit de servir un verre de vin.
3: Voilà. Même si c'est le parent qui le commande ou qui le paye, etc. Voilà. Donc, bon, j'entends. On va pouvoir conduire une voiture on peut conduire une voiture à 17 ans. On parle de pouvoir conduire à 16 ans. Finalement,
1: il y en a qui demandent à ce qu'on vote.
3: Ouais, voilà. Et finalement, c'est juste un grand de 18 ans qui ira acheter pour les jeunes de 16-17. Est-ce qu'on peut pas avoir quelque chose qui soit un peu moins brutal et infantilisant en indiquant que à partir de 16 ans, on peut acheter les alcools légers? Bière,
0: tu voudrais assouplir la règle.
3: Oui, pardon.
1: Dunkerque,
3: bière, une bière à 16 ans.
1: Locale,
3: une bière à 16 ans, ça me paraît quand même logique.
1: Ta première,
3: on va bientôt légaliser le cannabis, mais il faudrait empêcher les jeunes de boire une bière à 18 ans.
2: Légaliser pour les adultes, ça n'a rien à voir.
3: Oui, mais donc c'est bien sûr. Une bière à 16 ans, ça me paraît moins grave que légaliser pour les adultes, tu vois.
2: À un moment, il faut une règle. Et la règle aujourd'hui, c'est que la majorité, c'est 18 ans. À 18 ans, on vote, on a le permis et on.
0: C'est vrai que c'est bizarre, c'est
2: qu'on maintenant
3: peut passer son permis à 17 ans. C'est 17 ans maintenant le permis.
2: Maintenant c'est 17 ans le permis.
3: Certains parlent même de 16 ans.
2: Effectivement, il faut une règle et il faut uniformiser la règle. Moi, je crois que c'est en France, on a un gros problème avec la culture de l'alcool. Jusqu'à après la Deuxième Guerre mondiale, il y avait des bouteilles de vin rouge en primaire sur la table à la cantine. T'as dû connaître ça, tiens, dans ton enfance, Didier. À la cantine.
3: Après la Deuxième Guerre mondiale, Didier, tu t'en souviens?
1: Non, mais c'est quoi le ton que tu prends avec ça, quoi?
2: T'as eu
1: non,
2: ça
1: mais franchement, non, dis-moi, c'est quoi le ton que tu prends avec ça,
0: c'est
1: quoi.
0: Pas si vieux que ça, dis-toi.
1: Non, mais voilà, je suis un vieux con d'alcoolique, c'est ça que tu veux dire, Flora? Non, mais vas-y, assume-le, quoi. Un minimum, non,
2: j'te
1: quoi. Assume-le, un minimum.
2: Désolé, oui. c'est bientôt la pause estivale.
1: Quand
2: on est tous un peu fatigués.
0: Moi, j'ai connu l'alcool à l'armée.
2: Voilà, ah bah, hey, oh, je me fais engueuler.
0: Et à l'armée, moi, je me suis aussi engueulé. L'alcool, c'était.
2: Donc, en France, nous avons un problème culturel avec l'alcool, parce que l'alcool fait partie de notre culture. L'alcool est très dangereux pour la santé. Et je pense, vous savez, je pense que ça fait partie des sujets que nos enfants nous reprocheront. C'est-à-dire, quand nos enfants auront 20 ans, 30 ans, ils diront, mais vous êtes fous, vous buviez à table tous les jours, vous buviez du vin tous les jours. C'est très dangereux pour la santé, en fait.
1: Non, mais c'est une éducation aussi, Flora. On peut aussi éduquer ses enfants à goûter un verre de vin, à aimer ce qui est bon, et à aller mettre en garde contre les dangers de l'alcoolisme.
0: Attendez, je voudrais qu'on écoute Alexandra, parce qu'elle est hôtesse de caisse. Donc, elle va nous raconter son quotidien. Du côté de Sens, dans ce magnifique département de l'Yonne. Alexandra, bonjour, bienvenue dans les Grandes Gueules. Raconte-nous comment ça se passe chez vous.
4: Alors, bonjour, les GG. Oui, moi, je suis hôtesse de caisse à Carrefour. Et en fait, il est interdiction de vendre de l'alcool à un mineur. Interdiction. D'accord. Et si on a une suspicion de mineur, on demande la pièce d'identité. Ouais, et si on n'a pas la pièce d'identité...
1: Jamais vu ça.
4: Ah ben oui, oui.
1: Non, mais j'étais peut-être pas en face, quoi, c'est tout.
4: Et lui, on demande sa pièce d'identité, et si nous la présentons pas, on refuse. Et on a des caisses libre-service, c'est pareil. Donc nous, il faut l'autorisation de la caissière, avec un ticket, pour l'aval de la caissière. Mmh. Et pareil, si le jeune ne présente pas sa pièce d'identité, on lui vend pas d'alcool.
0: Et comment ça se passe? Est-ce que parfois il y a de la tension?
4: Alors, en général, ça peut arriver qu'il s'énerve un petit peu. Et dans ces cas-là, on a des agents de sécu qui font...
0: Qui interviennent.
4: Obligatoirement. Qui commencent à être agressifs ou violents ou insultants. C'est la sécu qui doit...
0: Parce qu'il faut préciser, Alexandra, si vous ne demandez pas la pièce d'identité, ça peut se retourner contre vous. C'est-à-dire que si derrière, il y a un contrôle et on voit ces jeunes sortir du Carrefour ou du Auchan, pour citer plusieurs marques, ou du Leclerc, avec un pack de bière, si la police qui arrive, la police va aller voir le patron du Carrefour, dire qu'est-ce qui s'est passé, comment ça se fait que ce jeune sort avec de la bière, et derrière, ça va vous retomber dessus.
1: Non, mais l'histoire que nous raconte Alexandra, j'y crois, il n'y a pas de problème.
0: Ah oui, Didier,
1: sauf que moi, je vais prendre une voiture, je vais aller à Sens, et je te garantis que des jeunes sur les trottoirs avec des packs de bière, on va en trouver.
0: Alexandre a répondu à Didier qui ne croit pas ce que vous racontez.
4: Exactement,
0: en fait.
4: Ça veut dire que nous, en tant que grande surface ou hypermarché, on est obligé. Par contre, il y a des petites supérettes.
0: Voilà.
4: Ils ne demandent pas forcément les pièces d'identité.
0: Voilà, en fait.
4: Et nous, notre responsabilité, en fait, c'est grave, c'est que s'ils prennent un scooter et qu'on leur vend de l'alcool, s'ils se tuent en scooter, les parents peuvent porter plainte contre nous.
2: Contre Carrefour, contre vous comme personne physique.
0: Bah après, ça redescendra.
4: Exactement, parce qu'on est responsable de ces jeunes. Et si on leur vend de l'alcool, ça peut se retourner contre nous. Et c'est notre responsabilité de ne pas vendre de l'alcool à un mineur, surtout en scooter. S'ils se tuent,

0: l'avait malheureusement. Enfin pour l'autre. Hein. Donc voilà, j'ai vérifié, il était bien majeur. Et à l'autre, j'ai dit bah malheureusement j'ai un doute. Je peux pas vous servir d'alcool. Il m'a dit ouais, ok, je comprends. Donc il a pris autre chose et voilà, il n'y a pas eu de souci particulier. Mais moi en tout cas, ce que je voulais dire, c'est que moi, enfin personnellement, moi là-dessus, je suis intraitable. Dès que j'ai un doute, je demande la pièce d'identité de manière systématique. Et d'autant plus que si moi là où je travaille, donc j'ai ma terrasse, j'ai un petit chemin, un petit sentier, et de l'autre côté j'ai la plage. Donc imaginez si je sers de l'alcool à un mineur qui va aller se baigner et qui va se noyer derrière, comment on fait?
1: Oui, donc vous êtes responsable et vous demandez la pièce, et là ça s'est bien passé du coup.
0: Ah
1: le
0: oui,
1: jeune a compris, voilà. il a commandé autre chose.
0: Mais moi j'ai jamais eu aucun problème dans le cadre de mon métier. J'ai jamais eu aucun problème à demander la pièce d'identité, et s'il ne l'avait pas, je refusais de servir l'alcool, et on va dire dans 99% des cas, les gens comprenaient. Je fais un parallèle, quand on va en boîte de nuit, on demande bien une pièce d'identité aussi. Ouais.
1: Là, ça s'est bien passé, mais parfois ça se passe moins bien. Et on est avec Malco qui est avec nous du côté de Fréjus, dans le Var. Bonjour Malco, vous êtes épicier, c'est ça?
2: Oui, c'est ça, oui.
1: Bah là, on a l'impression que finalement ça se passe bien partout.
3: Ouais, c'est ça. Le 32-16, c'est le 32-16 des bisounours aujourd'hui.
2: Ah non, justement.
1: Alors expliquez-nous, Malco.
4: Ouais, c'est Alexandra voilà. Qui vend.
2: Donc moi, je voulais revenir sur ce que disais par rapport aux surfaces. Moi, j'ai une grande surface, une grande enseigne juste à 500 mètres de chez moi. Je peux vous dire que les petits, ils reviennent avec des bouteilles d'un litre. Moi, je refuse la vente. Voilà. Ça les empêche pas d'aller à Auchan qui ferme jusqu'à 22h, revenir avec des bouteilles d'alcool et acheter leurs chiffres, leurs diluants, leurs bons becs chez moi. Voilà. Donc ça, déjà, la grande distribution, faut arrêter. Deuxièmement, on oublie qu'il y a les réseaux Snapchat. Donc la vente d'alcool aux mineurs, elle se fait sur d'autres réseaux. Ils n'ont pas besoin de venir dans les épiceries de nuit. Ils savent tous qu'on est contrôlés. Que ce soit la douane, la police municipale, la mairie, la préfecture. Moi, depuis que je fais ça, j'ai l'impression de vendre de la drogue. On est constamment contrôlés. Donc, et on nous tape toujours dessus comme quoi, bonjour, l'épicerie, on est un petit peu des fourre-tout. Mais nous, on est des commerces de proximité, on se lève à 5 heures, on finit à minuit à 1 heure, on respecte nos clients. Il y a des gamins, on les voit, ils ont 15 ans, ils finissent, ils ont 20 ans. Donc, je pense que les trois quarts, après, comme dans tous les métiers, il y a toujours des fourbes.
1: Voilà.
2: Il y a toujours des mauvais, il y a toujours des malhonnêtes.
1: Toujours.
2: Mais il y a voilà.
1: Des gens merci Malco. Non, Didier,
3: on a bouclé la boucle.
1: Stop, Didier.
3: Alexandra nous dit c'est l'épicier. L'épicier nous dit c'est Alexandre. C'est la
1: merci, merci Didier Giraud. Dans un instant, c'est Aurore Berger, la ministre de l'égalité femmes-hommes, qui sera face aux grandes gueules. On a beaucoup de sujets à évoquer avec elle. Sa collègue Monique Barbu vient de démissionner. À tout de suite sur RMC, RMC Story.
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11: 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Avant de retrouver les grandes gueules, les infos, Grégoire Morelli.
12: La situation reste critique dans le Var. L'incendie près de Pontévès a parcouru 2550 hectares. Les pompiers précisent ce matin que si les flammes sont contenues, plusieurs points chauds perdurent. Le feu a provoqué l'évacuation de près de 500 personnes. Environ 2300 foyers restent privés d'électricité en Corse. Malgré 10 jours de lutte, l'incendie dans le secteur de Corté est toujours très actif. La préfecture de Haute-Corse décrit une situation défavorable avec des rafales qui montent localement jusqu'à 80 km/h et des taux d'humidité particulièrement faibles. Ce feu a déjà parcouru 260 hectares. Qui, pour succéder à Monique Barbu, la ministre de l'écologie, a annoncé sa démission ce matin dans un post LinkedIn après l'adoption définitive par le Parlement d'une mesure controversée sur les pesticides à laquelle elle s'opposait. Les données des adhérents n'ont pas été exposées. Déclaration de Jean-Philippe Tanguy, le député du Rassemblement National, qui réagit à la cyberattaque qu'a subie son parti hier. Le site du RN et le compte Twitter de Marine Le Pen ont été attaqués dans une opération sans doute différente, dit-il, indiquant que le but précis de l'opération restait flou. Daniel Siad, rabatteur présumé de Jeffrey Epstein, retrouvé mort dans les Hauts-de-Seine. Il était soupçonné de recruter des jeunes mannequins pour les envoyer aux pédocriminels américains. 5 femmes avaient déposé plainte contre lui. Le livret A n'a jamais été autant délaissé. Le placement préféré des Français a enregistré sa pire performance lors d'un premier semestre depuis près de 20 ans. Après la baisse de son taux de rémunération, un taux qui doit normalement remonter le 1er août d'environ 1,7%. On va terminer avec le quintet, ce sera sur l'hippodrome d'Anguin à 18h30. Voici le pronostic de RMC. Le favori est le 9, Montana Kaluma. L'outsider est le 10, Mercure Dell. Le 9, le 10. Il est 11h passé de presque 2 minutes sur RMC. Les grandes gueules, ça continue.
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0: Retour des grandes gueules sur RMC, RMC Story, avec autour de la table aujourd'hui Antoine Dier, ce consultant en entreprise à Dunkerque, Didier Giraud, notre éleveur de bovins en Saône-et-Loire, et Flora Guébali, la parisienne, entrepreneur dans la transition écologique. Il est temps d'accueillir notre invité.
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0: Et aujourd'hui, c'est Aurore Berger, ministre de l'égalité femmes-hommes et de la lutte contre les discriminations. Bonjour.
2: Bonjour.
0: Vous venez de perdre une collègue, Monique Barbu, remet sa démission, la ministre de la Transition écologique. Je faisais le calcul, c'est le troisième ministre écolo d'Emmanuel Macron qui s'en va. Il y a eu Nicolas Hulot, François de Rugy, maintenant Monique Barbu. Il a vraiment un problème avec les écologistes, Emmanuel Macron.
2: Pour des raisons différentes les unes des autres, vous en souvenez notamment dans le cas de François de Rugy. Après, c'est un choix individuel qui est celui de Monique Barbu et que je respecte. Elle venait de la société civile. Je crois qu'elle a essayé de porter des combats et des combats qui sont essentiels. Et ce qui compte, c'est que ces combats perdurent et qui dépassent d'ailleurs les personnes qui les mènent. Et
0: est-ce que sa démission ne dit pas qu'Emmanuel Macron, finalement, a renoncé à beaucoup de choses en matière d'écologie par rapport aux promesses qu'il avait pu tenir?
2: Non, sincèrement, je ne le crois pas. Je ne crois pas à la fois sur le choix qu'on a fait sur le nucléaire, parce que pour moi, c'est un choix aussi écologique, à la fois un choix de souveraineté, mais aussi un choix écologique qu'on a fait. Le refus d'opposer de manière absolument stérile, et je crois très inutile, l'agriculture et l'écologie, parce que plus on les oppose, plus on fracture, et moins on est en capacité de progresser. Sur ce qu'on a pu faire, sur l'interdiction, par exemple, de l'exploitation des hydrocarbures, les communistes ont voulu réintroduire cette mesure il y a quelques semaines. On a continué à s'y opposer, et je pense que c'était une bonne chose.
0: Ce
2: qu'on a fait sur Notre-Dame-des-Landes, oui. Où pendant des années on a tergiversé sur le sujet et on a fait un choix très clair en faveur justement de l'écologie.
0: Mais là, vous réintroduisez deux pesticides.
2: Alors déjà, on ne réintroduit pas, puisque la loi, elle est très claire. Il y aura, et là, la règle reste l'interdiction. Il y a une possibilité dérogatoire qui ne sera pas accordée par le politique, qui ne sera pas accordée par un ministère, qui sera accordée par une autorité sanitaire indépendante qui est l'ANSES. Ce qui était d'ailleurs un amendement, une proposition qui avait été faite par les socialistes au moment des débats qu'on avait connus sur la loi du plomb. Donc c'est ça qu'on met en place. Donc on réintroduit pas. La règle reste l'interdiction. La dérogation sera possible uniquement si l'autorité sanitaire le décide. Encore une fois, de deux molécules qui sont autorisées partout ailleurs sur le continent européen.
0: Et qui fait partir Monique Barbu quand même, c'est pas rien. C'est-à-dire que c'est quand même un message...
2: Mais encore une fois, les ministres font des choix.
0: Oui.
2: Personne n'est forcé de devenir ministre. Personne n'est non plus forcé de le rester. C'est des choix individuels qui se respectent. Moi, je l'ai respecté en tant que collègue. Je respecte le choix qu'elle fait. Ce que je veux, c'est que le combat qu'on mène soit un combat qui se poursuive.
0: Laura Guibali.
3: Au-delà du départ de la ministre, il y a une grosse fracture dans le bloc central sur le vote d'hier. Il y a, sur les 90 élus Renaissance, il y en a 50 qui soutiennent le texte. Et il y a 4 abstentions et 3 contre chez les élus Horizon. Pareil au Modem, où il y a 19 votes pour, mais 11 contre et 6 abstentions. Donc il y a quand même une fracturation assez nette, ce que je comprends très bien, parce que je comprends très bien les élus qui ont voté contre. Et d'ailleurs, je les félicite, parce que c'est la preuve que le courage en politique existe encore, parfois. Pourquoi vous pensez qu'il y a cette fracturation dans le bloc central? Est-ce que ça veut dire pour vous, sachant qu'on va arriver en campagne présidentielle notamment, que le camp Attal et le camp Philippe vont pas être capable de se retrouver sur des sujets écologie, ou est-ce qu'au contraire les fractures, elles sont même pas dans ces deux camps, elles sont encore plus complexes que ça? Comment vous allez faire pour porter une ligne écolo pour 2027? Une ligne commune.
2: Déjà, je pense qu'en effet, c'est pas lié aux enjeux de personne. D'ailleurs, Gabriel Attal a voté en faveur du projet de loi, donc la question, elle est pas là. Je crois que la question, c'est une question de principe. Moi, je soutenais le projet de loi, y compris avec la possibilité dérogatoire d'avoir l'acétamipride, et je le maintiens. Je le maintiens parce que je pense qu'on parle matin, midi et soir de souveraineté alimentaire, et on est en train de mettre à mal notre souveraineté alimentaire parce que ça veut dire qu'on serait les seuls à avoir des règles que personne d'autre ne s'impose et sur lesquelles, encore une fois, on crée de la concurrence déloyale absurde vis-à-vis de ce qu'on produit. On a, il faut quand même qu'on le dise avec fierté, on a l'agriculture la plus saine et la plus durable au monde. On mange bien dans notre pays, on produit bien dans notre pays. Et d'ailleurs, les agriculteurs eux-mêmes, il suffit de regarder la courbe sur la question des pesticides depuis 10 ans, ça n'a cessé de réduire. Pourquoi? Parce que les agriculteurs eux-mêmes, évidemment, souhaitent en sortir, parce que les intrants, ça coûte très cher, et parce qu'on a, évidemment, cette logique qu'on a réussi à tenir de 10 ans de réduction de l'utilisation des pesticides.
3: Oui, enfin, s'il nous reste une forme de souveraineté, c'est parce que, notamment sur l'énergie, il y a le général de Gaulle qui voulait qu'on soit souverain, Au même titre qu'il y a 10 ans, on était les premiers et les plus ambitieux d'Europe sur l'écologie. Et là, on est en train de détricoter.
2: Mais tout la souveraineté, c'est aussi une souveraineté l'exception française.
3: Oui, mais en fait, on peut pas se revendiquer de l'exception française et du fait qu'on a cette volonté de démocratie et de souveraineté, alors que il y a une loi qui est décriée par 2,2 millions de personnes et un consensus scientifique large, et que elle est votée pour faire des
4: tirs
3: à la FNSEA, représentée ici par Didier.
4: Non, alors déjà, non, mais ça, en fait, tu me fais pas se passer là, Flora.
3: Non,
4: mais il serait temps que dans ce débat, on puisse écouter les scientifiques.
3: Oui, mais en fait, car,
4: écoutons les scientifiques. Il est où le débat scientifique aujourd'hui? Le débat scientifique, il a eu lieu. L'Agence française de sécurité des aliments dit, il y a pas de problème. Voilà. Et à un moment donné, moi, je voudrais voir sur ce plateau un scientifique qui m'explique comment l'enrobage d'une graine, d'une tubercule qui est récoltée
3: avant floraison,
4: ça peut tuer des abeilles. Moi, le jour où il y a un scientifique qui m'explique ça ici, je deviens
5: donc
4: le premier militant.
5: Donc on joue avec nos peurs.
4: Mais bien sûr, le débat, il est complètement politisé de politique politicienne pour faire chier le gouvernement d'abord, et puis un peu les agriculteurs. Et à un moment donné,
2: je pense qu'il faut
4: l'indépendance, parce qu'on en est là aujourd'hui, c'est l'indépendance alimentaire de la France. Il va être temps de s'y consacrer un peu, parce que bientôt,
3: l'indépendance alimentaire de la France, elle n'existera pas quand on aura nos sols qui seront tellement arides qu'on ne pourra plus faire aucune culture dessus.
2: La cétamipride ne rend pas les sols arides. L'acétamipride c'est un médicament pour les plantes, de la même manière qu'on consomme des médicaments. Ça permet de garantir tout simplement que, et moi je les ai visités, j'ai visité ces exploitations agricoles qui ont été ravagées et intégralement détruites par les attaques de pucerons. Vous voyez des agriculteurs qui sont à bout de souffle,
4: et puis les noisettes,
2: qui voient leur récolte être complètement détruite. On n'aura plus dans ces cas-là de noisettes dans notre pays. Ça aussi,
4: pourtant,
2: on fera quoi? Mais à mon avis, on importera. Donc dans ces cas-là, il faut aussi que chacun mettre en adéquation ses paroles et ses actes.
5: Allez, on avance. Autre sujet, parce qu'il y en a beaucoup. On a beaucoup parlé cette semaine dans les grandes gueules, notamment de cette artiste qui s'appelle Barbara Bouch, qui s'était fait connaître pendant la cérémonie des JO en 2024. C'est une DJ. Elle a été chassée de scène à Grenoble par des militants pro-palestiniens et les filles. C'était d'ailleurs à l'appel de l'élu insoumis local de Grenoble. Elle est ciblée notamment parce qu'elle essaie de lutter contre l'antisémitisme. Elle est aussi juive, et elle va se produire là, samedi prochain, elle est prévue au festival de Saint-Martin du Tertre, et le communiqué de la France Insoumise locale appelle au boycott, une fois de plus, de cet artiste. Comment peut-on mieux protéger Barbara Bouch? C'est tout simplement une artiste qui doit pouvoir se produire sur scène, c'est son métier.
2: Déjà, il faut dire les mots, elle a été chassée de scène parce qu'elle est juive. Il n'y a pas d'autre raison à ce qui s'est produit samedi dernier à Grenoble. Elle a été chassée de scène parce qu'elle est juive. Et quand je dis chassée de scène, ça veut dire qu'elle a eu des jets de projectiles, des jets de liquide, des jets de bouteilles en verre. Pour sa propre sécurité, il a fallu qu'elle renonce et il a fallu l'exfiltrer de scène. Pourquoi ? Parce qu'il y a eu un appel de la part d'élus de la République, d'élus de la France Insoumise, qui ont appelé à son boycott. Encore une fois, personne n'est obligé d'aller à ses concerts.
5: Vous êtes en train de dire que les Insoumis appellent à la chasse aux Juifs.
2: En tout cas, ils mettent des cibles dans le dos des Français juifs depuis le 7 octobre 2023. Et malheureusement, on en a des démonstrations tous les jours. Donc il y a eu une fois, c'était une fois de trois à Grenoble, il n'y en aura pas une deuxième. Dans Lyon, il y a en effet à nouveau cet appel au boycott. Et on sait ce que ça produit, les appels au boycott. On sait que ça veut dire lui mettre une cible dans le dos. Moi, j'ai eu le préfet avant de venir sur votre plateau pour garantir sa sécurité, garantir la sécurité des festivaliers. Et puis, c'est des méthodes d'intimidation, parce que le risque, c'est quoi? C'est que non seulement on est des festivaliers qui renoncent à venir à des concerts par peur en termes de, pour leur propre sécurité, et puis qu'on est des festivals qui déprogramment. Donc, si à chaque fois on a ce trouble-là, non, en fait, en France, on n'intimide pas. En France, on boycotte pas. En France, on dresse pas de liste et on n'intimide pas des festivals, on n'intimide pas des salles de concert pour que, en fonction de la couleur politique, de l'orientation sexuelle, de l'identité des uns et des autres, on puisse programmer ou déprogrammer. Donc, elle est une artiste libre. On a le droit de l'aimer ou non sur ce qu'elle produit sur scène, mais le fait qu'elle soit juive ne devrait jamais, jamais entrer en ligne de compte par rapport à des appels au boycott qui sont infamants.
5: Où est passée la ministre de la Culture, Mme Pégard? J'ai pas beaucoup entendu là, sur ce sujet.
2: Elle s'est exprimée sur le sujet, évidemment, sur la question de la liberté artistique et de la protection des artistes.
5: Où ça?
2: Elle s'est exprimée encore récemment et c'est nécessaire évidemment de pouvoir le garantir. Moi, je m'exprime aussi de ministre de l'Intérieur. Il n'y a aucune ambiguïté évidemment sur le soutien du gouvernement vis-à-vis de Barbara Boutch. Je crois que j'ai l'occasion de le dire très clairement hier à l'Assemblée nationale.
5: La France Insoumise fait pression aussi sur les organisateurs et sur les soutiens financiers du festival. Donc, on voit bien que l'idée, c'est de pousser les programmateurs à déprogrammer Barbara Boutch.
2: C'est de l'empêcher de se produire sur scène. Et je crois que la meilleure réponse à avoir, c'est non seulement nous garantir cette sécurité, évidemment, c'est que les Français aillent à ces concerts s'ils le souhaitent, et c'est qu'elles soient encore plus programmées dans notre pays. Parce que c'est ça la vraie réponse. C'est on déprogramme pas Amir, parce qu'Amir a subi la même cabale de la part de la France Insoumise. Et c'est étonnant, il est pour le coup franco-israélien et il est juif. Donc on voit bien à chaque fois qui sont les artistes qui sont ciblés. Soit ce sont des artistes qui sont français juifs, soit ce sont des artistes qui aussi, tout simplement, soutiennent un combat qui devrait tous nous réunir, qui est la lutte contre l'antisémitisme. Sophia Aram a subi le même traitement de la part de la France.
5: D'accord, mais quel est votre levier d'action ? Parce que c'est bien de condamner, tout le monde est d'accord, effectivement, mais le levier d'action que Barbara Boutch puisse simplement se produire sur scène.
2: Garantir sa sécurité. Donc j'ai eu le préfet de Lyon, donc on va évidemment garantir sa sécurité. Il y aura des contrôles préventifs qui seront réalisés sur les trajets, des contrôles qui seront réalisés sur place, évidemment. Une mobilisation et de la gendarmerie et de la police pour le garantir, même si c'est quand même un peu sidérant de se dire qu'on en est là. C'est-à-dire que suite à un appel au boycott de la France Insoumise, on est obligé d'avoir cette mobilisation exceptionnelle des forces de l'ordre.
5: Et la ministre peut porter plainte.
2: Et on l'a fait pour Grenoble. La préfète à Grenoble, immédiatement, a fait un article 40 au procureur de la République. Je l'ai fait moi aussi au nom du ministère. Il y a une instruction judiciaire qui est ouverte sur ce qui s'est passé, évidemment, à Grenoble. Et ce sera fait systématiquement, d'où que viennent ces attaques. Que ce soit des élus de la République ou pas, mais quand ce sont des élus de la République, c'est pire encore. C'est pire encore, parce que ça autorise en fait la libération de la parole antisémite. Et on sait que les paroles, elles sont ensuite suivies des actes. On sait que les paroles, ensuite, elles précèdent le lynchage.
4: Moi, j'arrive pas à comprendre comment, d'un appel au boycott qui est condamnable, et je suis d'accord avec vous, on en arrive à jeter des tessons de bouteille, quoi.
2: Mais parce que l'appel au boycott, à la fin, c'est de la chasser. L'objectif, c'était ça.
4: Il y a ce qui est officiellement dit, et puis ce qui est peut-être susurré.
5: Des actes de violence.
2: C'est pire que ça, puisqu'ils s'en sont félicités. Ils en sont félicités, c'est-à-dire que l'élu LFI de Grenoble, non seulement a appelé au boycott, avec une affiche, sur cette affiche, il faut quand même l'avoir en tête, il y avait le visage de Barbara Boutch, le drapeau LGBT, une étoile de David, et cette affiche était immaculée de sang. C'est ça le point de départ. C'est pas juste un appel au boycott avec un communiqué de presse. C'est aussi ce visuel qui a été diffusé. Et une fois, je finis juste sur cet élu, une fois qu'elle a dû quitter la scène, non pas juste sous les huées, ce qui serait déjà absolument intolérable, mais encore une fois sous des jets de bouteilles de verre pour viser à la blesser, cet élu s'est félicité d'avoir réussi à empêcher qu'elle se produise sur scène. Et je n'ai pas vu Mathilde Panot dire que cet élu allait être exclu de la France Insoumise.
5: Non, mais elle a condamné les jets de projectiles et les insultes.
2: Très aimable, mais dans ces cas-là, qu'elle dise très clairement qu'il n'y a pas un seul élu de la France Insoumise qui aujourd'hui, demain ou après-demain, appellera au boycott d'un artiste, parce que quand on se prétend appartenir à la gauche et quand on prétend être un élu de la République et vouloir le rester ou le devenir.
5: Là, il y a un appel au boycott.
2: Alors,
5: il y a un communiqué de la
2: France
5: Insoumise.
2: Il faut être très clair et jamais appeler au boycott d'un artiste.
5: Pour samedi, il y a un appel au boycott pour sa prestation dans Lyon prévue samedi 25.
4: La France Insoumise 80.
2: De Lyon, voilà, du département.
5: Ça continue, c'est les élus locaux. Oui. Ouais.
2: Et c'est pour ça, moi j'ai dit, il y a eu une fois, c'était une fois de trop, il n'y en aura pas une deuxième. Il n'y en aura pas une deuxième, sa sécurité sera garantie. Et j'invite encore une fois toutes les salles de concert et de festival à maintenir leur programmation, leur liberté de création, leur liberté
3: donc,
2: de création.
3: Donc juste pour qu'on comprenne bien, ce qui est reproché à Barbara Boutch, c'est d'avoir soutenu un projet de loi qui s'appelle une proposition de loi qui s'appelle loi Yadan. Qu'est-ce qu'il y avait à l'intérieur de cette loi qui pourrait être considéré comme problématique?
2: Moi je pense que c'est surtout un prétexte, ça.
3: C'est un prétexte. Bien, qu'est-ce qu'il y avait dans le contenu de la loi?
2: La proposition de loi Yadan était d'abord une proposition de loi de lutte contre l'antisémitisme.
5: Elle était un peu ambiguë quand même. On a donné l'impression qu'on pouvait plus critiquer le gouvernement israélien.
2: Si, parce que d'ailleurs, dans les articles de cette proposition de loi, il n'y avait même pas le mot Israël. Il y avait dans l'exposé des motifs, mais pas dans les articles du texte. De toute façon, la proposition de loi a été retirée. Et Barbara Boutch s'était d'ailleurs exprimée en disant qu'elle avait signé, elle, non pas une pétition pour une proposition de loi, mais qu'elle s'était exprimée en tant que Française et juive, parce que malheureusement, depuis des années, elle subissait des attaques antisémites, et que ces attaques antisémites, elles ont changé de nature depuis le 7 octobre notamment, et qu'on sait à quel point l'antisionisme est devenu le nouveau visage des antisémites, mais, y compris dans notre pays.
5: Mais vous-même, vous portez une proposition de loi.
2: Et moi, je porte un projet de loi. Je porte un projet de loi.
5: Dans notre arsenal juridique, parce que j'ai l'impression que tout ça est déjà condamné, l'antisémitisme, le racisme, qu'est-ce qu'il faut rajouter de plus?
2: Alors, y a des choses qui manquent encore. Par exemple, aujourd'hui, quand vous avez ce que j'appelle l'antisémitisme un peu d'atmosphère, une gifle, un crachat, une insulte, un tag, eh bien, comme ça relève simplement d'une amende ou d'une contravention, on ne peut pas avoir la circonstance aggravante d'antisémitisme ou de racisme. Ce n'est pas la même chose d'avoir un tag sur sa porte avec « La vie est belle » et avoir un tag sur sa porte avec une croix gammée ou une insulte à caractère antisémite ou raciste. Sauf qu'aujourd'hui, c'est condamné de la même manière. Mais se sentir ciblé à raison de sa couleur de peau, de son identité réelle ou supposée, de son origine, c'est évidemment absolument intolérable. Donc ça, on veut le garantir. Il y a aussi toute la question de la haine en ligne. On voit à quel point aujourd'hui, on a un continent entier de haine en ligne. On a fait voter d'ailleurs l'interdiction des réseaux sociaux avant 15 ans, notamment pour en protéger nos enfants. Sauf qu'on a l'impression de vider un peu la mère à la petite cuillère sur la haine en ligne. Eh bien, dans la loi, on donne plus de prérogatives à Pharos. Pharos, c'est vraiment le bras armé de l'État pour garantir justement que les contenus puissent être retirés.
5: Dans un instant, on se demandera comment vous allez faire respecter cette interdiction moins de 15 ans à la rentrée pour les jeunes hein, sur les réseaux sociaux, parce qu'on a du mal à comprendre comment concrètement ça va se mettre en route cette histoire. Mais avant cela, Agnès est avec nous au 32-16. Bonjour Agnès.
6: Bonjour.
5: Vous allez partir au parc Astérix, Agnès?
6: C'est génial.
5: C'est pour vous ce séjour de 2 jours avec nuit d'hôtel pour 4 personnes, donc vous partez avec vos enfants?
6: Oui, ils sont à côté, ils sont ravis.
5: Eh bien écoutez, on vous souhaite un super séjour. Il y a une 50aine d'attractions à découvrir, donc 2 jours, c'est nécessaire.
6: Merci beaucoup. Je suis maman solo, c'est un peu compliqué. Donc là, leur offrir ses vacances, c'est génial. Merci, super.
5: On est content de vous faire plaisir. Merci Agnès du côté
6: de Pontchérouy,
5: dans l'Isère. Merci de votre fidélité.
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5: Aurore Berger et Face aux Grandes Gueules, à tout de suite sur RMC, RMC Story.
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0: 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Vous regardez également les GG sur RMC Story avec aujourd'hui autour de la table Laura Guébali, Didier Giraud, Antoine Dierce. Et face à nos Grandes Gueules, Aurore Berger, la ministre de l'égalité femmes-hommes et de la lutte contre les discriminations. Question d'Antoine Dierce.
1: Oui, une question un peu générale. Pour moi, je regarde avec attention l'intitulé de votre ministère, égalité femmes-hommes et la lutte contre les discriminations. Ce sont de très beaux projets. Il y en a eu d'autres avant vous sur les mêmes portefeuilles ministériels. Mais on a un peu le sentiment que malgré les textes successifs, malgré les sanctions annoncées, malgré les jeux porte-plainte, on a le sentiment que les discriminations continuent à progresser sans réel effet dans notre pays, malgré un volontarisme politique affiché. Moi, j'ai une vision, c'est une vision d'un égalitarisme, d'une égalité en droit stricte, pure, pour tous les gens, où on arrête de reconnaître un tel parce qu'il est juif, un tel parce que c'est une femme, un tel... Qu'on arrête cette communautarisation qui, en fait, n'arrive pas à avoir d'effet et qu'on applique une vision d'égalité en droit pur.
2: Mais c'est le message de la France. Le message de la France, c'est une vocation universaliste et républicaine. C'est justement qu'on ne reconnaît pas les particularités des uns et des autres et qu'en face de nous, on ne voit que des citoyens français. Sauf que le dire et le proclamer, il faut le garantir ensuite en acte. Et qu'on voit qu'aujourd'hui, on a encore... Alors vous appelez ça discrimination, vous appelez ça inégalité, ça dépend évidemment des sujets, mais que ça persiste. Et avec des natures qui sont très différentes. Post-7 octobre 2023, on a une explosion de l'antisémitisme. Et on a une explosion de l'antisémitisme dans toutes les démocraties. Et la France, elle n'a pas été épargnée face à ça. En 2025, on a 3 crimes à caractère raciste dans notre pays. Donc ça veut dire que ça persiste. On a des discriminations, que ce soit discrimination à l'emploi ou au logement, on voit bien qu'on a des populations pour lesquelles, encore aujourd'hui, eh bien, il y a des critères non objectifs qui malheureusement sont retenus et qui sont en permanence des entailles sur cette volonté-là universaliste.
1: Logement. Discrimination au logement, par exemple, c'est un bon exemple. J'ai le sentiment que on présente des dossiers et que si sur un même dossier, le propriétaire choisit un des deux dossiers, je ne suis pas sûr qu'il y ait forcément une discrimination.
2: Alors parfois, il y a un certain nombre, malheureusement, d'outils de mesure qui ont été mis en place et de testing qui ont été mis en place et qui font qu'aujourd'hui, en fonction d'une couleur de peau, en fonction d'un nom de famille, en fonction d'un prénom, vous avez plus ou moins accès au logement ou plus ou moins accès au premier entretien d'embauche. Donc c'est ça le sujet. C'est qu'évidemment, c'est des critères qui ne devraient pas compter et c'est des critères qui, dans la loi, sont d'ailleurs illégaux. Mais aujourd'hui, ça persiste encore et ça crée aussi du ressentiment et un ressentiment qui est d'ailleurs légitime.
1: Dernier point où je voulais en dire, c'est que j'ai le sentiment que la lutte contre les discriminations pourrait amener une interdiction de la critique des religions ou d'une communauté. Je trouve qu'on est en train de glisser vers un phénomène où bientôt on n'aura plus le droit de dire, par exemple, je critique l'islam, par exemple, sur tel point, et ça serait vite vu comme une critique de la communauté.
2: Il faut qu'on arrive à distinguer les deux, c'est-à-dire que, et c'est parfois certains cherchent à jouer justement sur cette confusion-là volontairement. Mais on a évidemment en France le droit à la critique de toutes les religions. On a le droit à la caricature, on a le droit au blasphème.
1: Le garantira, parce que
2: notre projet de loi, il est absolument pas sur la question religieuse. Quand on parle de lutte contre l'antisémitisme ou de lutte contre le racisme, on n'est pas sur une question religieuse. Et je pense que c'est important de le rappeler. On a des personnes qui sont ciblées à raison de leur identité, ce qui est différent. On a le droit à la critique, à la caricature, au blasphème dans notre pays. Et je crois qu'on en est tous les garants. Et dans notre pays, les journalistes sont morts justement pour avoir assumé ce droit à la caricature et au blasphème. En revanche, on n'a pas le droit d'attaquer les individus pour ce qu'ils sont. Donc oui, il y a des discriminations anti-musulmanes, par exemple, mais c'est la raison pour laquelle je refuse d'employer le terme islamophobie, parce qu'on a le droit à la critique des religions, de toutes les religions.
0: Alors, les réseaux sociaux seront donc interdits aux moins de 15 ans à la rentrée. Quand vous allez faire ?
2: Alors, il y a plein de dispositifs techniques qui peuvent exister. Ça peut être sur la question des pièces d'identité, ça peut être sur des transactions bancaires à 0€, ça peut être sur de la reconnaissance faciale, ça peut être tout simplement parce que quand vous allez télécharger votre application, eh bien, on sait qui vous êtes et donc vous n'avez plus la capacité à télécharger. Ce qui s'est passé en Australie, c'est-à-dire du jour au lendemain, les iOS ou Apple connaissent les éléments de votre identité et font que si vous allez sur le Play Store ou l'App Store, désolé d'employer les termes, eh bien, vous pouvez plus télécharger si vous avez moins de 15 ans. Donc il y a plein d'outils techniques qui existent. Donc le sujet, il n'est pas là. Le sujet, il était d'abord politique.
0: Ah si, parce qu'en Australie, on voit bien quand même que tout a été détourné.
2: Tout n'a pas été détourné. On a quand même eu des centaines de milliers de comptes qui ont été supprimés du jour au lendemain.
0: Au début. On trouve toujours des moyens de contourner les interdictions.
2: Et par ailleurs, je pense aussi qu'on pose une règle. On pose une règle. Aujourd'hui, on a des parents. Et je pense que tous les parents voient à quel point leurs enfants aujourd'hui sont totalement contaminés.
0: Donc l'État se contaminé. Substitue aux parents. En fait,
2: en fait, je pense que les parents
0: l'État
2: sont les
0: fait
2: premiers.
0: Le boulot des parents.
2: Mais en fait, on n'est pas tous égaux en fait en tant que parents. Mmh. On n'est pas les mêmes. Regardez cette maman tout à l'heure qui était heureuse de gagner un séjour et qui disait qu'elle était famille monoparentale. On n'est pas les mêmes quand on est seul à élever ses gamins et quand on est en couple. On n'est pas les mêmes en fonction des connaissances qu'on a. Et donc non, on n'est pas à égalité. Et d'ailleurs, ce sujet-là, il crée des inégalités monstrueuses entre les parents.
3: Mais
2: qui
3: éduquer
2: peuvent,
3: ses enfants,
2: savent.
3: C'est une.
2: Oui.
3: Et protéger ses enfants,
2: évidemment.
3: C'est une égalité qu'ont tous les parents.
2: Évidemment. Mais je pense qu'on peut être lucide sur le fait qu'on n'est pas totalement à égalité quand on est dans une famille très pauvre, très vulnérable, dans une famille qui a plus de moyens, dans une famille monoparentale. En fait, c'est notre rôle de protéger les enfants. C'est notre rôle de protéger les enfants. Et protéger les enfants, c'est quoi ? Moi, je le vois sur tous les sujets du ministère, sur la haine antisémite, raciste, LGBT, sur les violences entre les femmes et les hommes, les réseaux sociaux contaminent les esprits de nos enfants et de nos adolescents. Ils les contaminent, ils les instrumentalisent, ils les enferment. On a des enfants qui ont maintenant des modes d'emploi, des modes d'emploi et des guides pour le suicide. C'est ce qui s'est passé.
0: Oui,
2: on a des tout jeunes gamins.
0: Sur les réseaux sociaux.
2: Oui, il y a aussi des choses formidables. Il y a aussi des choses formidables, mais avant 15 ans,
0: on pose une
2: règle.
0: Mais il y a des choses très bien sur les réseaux sociaux et on ne voit pas bien pourquoi.
2: Ça dépend
0: de
2: l'usage qu'on en fait.
0: Ça devrait décider à la place des parents que les enfants n'ont pas accès.
4: Ça dépend de l'usage qu'on en fait.
2: C'est la même chose. C'est notre job. On nous parle en permanence du régalien. On nous parle en permanence.
0: Non, le régalien, c'est pas ça. Le régalien,
2: C'est la protection qu'on doit à nos enfants.
0: Non, le régalien, c'est la protection qu'on doit à nos enfants. C'est la justice, c'est l'armée.
2: Mais c'est pas que ça.
0: Ce qui se passe à l'intérieur des maisons, pardon, c'est le rôle des parents.
2: Encore heureux que ce qui se passe à l'intérieur des maisons, ça regarde un petit peu l'État quand on parle de protection des enfants, sur les violences sexuelles, sur les violences intrafamiliales.
4: Moi, je voudrais
2: encore heureux que ça nous regarde un petit peu là-dessus.
4: Moi, je plaide. J'avais l'impression d'être seule depuis des années sur les plateaux, depuis au moins 6 ans sur l'interdiction aux mineurs, et je voudrais vous féliciter de l'avoir fait parce qu'il y a 6 ans, ça me paraissait comme une évidence. C'est évident que tout le monde va s'en rendre compte et que ça va être facile et qu'on va l'interdire. Et au fur et à mesure, j'ai découvert à quel point ça pouvait être compliqué. Évidemment, il y a tous les lobbies qui veulent des consommateurs mineurs. Vous savez que fun fact, les adultes achètent plus de vêtements à leurs adolescents qu'à eux-mêmes. Parce qu'un adolescent qui veut absolument le dernier vêtement Zara, H&M ou Shein, je peux vous dire que vous avez plus envie de lui acheter que de vous acheter quelque chose. Donc, il y avait tous les lobbies qui étaient derrière. Il y avait étonnamment, alors ça, le PS qui a fait une commission d'enquête sur TikTok et qui a conclu que non, il fallait laisser les réseaux sociaux, ce qui m'a très surpris et pourtant je suis idéologiquement plus proche d'eux que de vous. Mais moi, en toute bonne foi et objectivité, je dois vous féliciter. Merci. Parce que j'ai découvert la complexité de ce texte. Ça paraît hyper facile et en fait, il y a des agents qui veulent pas qu'on protège nos enfants partout autour
0: bien
4: de
0: sûr.
4: Nous.
0: C'est voilà, formidable. C'est pas en insultant les gens que tu fais
5: avancer. Avec Flora Gabali, c'est formidable.
4: J'ai pas insulté. Il y a des gens qui veulent qu'on ne protège pas les enfants.
0: Non, mais c'est tout le débat.
5: Il faut autoriser le cannabis.
4: Non, mais Olivier, à chaque semaine, on a le même débat.
0: Non, c'est tout le débat entre la responsabilité individuelle et le rôle de l'État.
2: Oui, mais la responsabilité
0: individuelle, tout à fait,
4: Olivier. Tout à fait, Olivier. Et c'est une divergence idéologique profonde entre nous. Et moi, je crois que la protection des mineurs, c'est la fonction efficace. La plus régalienne de l'État.
2: En fait, très efficace.
0: Je doute de l'efficacité. Je vois ce qui se passe.
2: Je vois surtout ce qui se passe. C'est-à-dire les conséquences aujourd'hui sur nos enfants et sur nos adolescents.
0: On est d'accord.
2: Les conséquences sur leur sommeil, sur les troubles du comportement, les troubles alimentaires, sur la violence.
0: C'est pas le débat, c'est l'efficacité.
2: Et oui, mais sauf que le débat, c'est les conséquences. Et la cause, c'est quoi ? La cause.
0: Oui, mais on attend des responsables politiques, pas seulement des lois pour se faire plaisir.
2: Mais ça ne se fait pas plaisir.
0: Pas des effets d'affichage. On attend de l'efficacité. En Australie, ça ne fonctionne pas. Donc, très bien, Emmanuel Macron, il voulait sa loi.
2: Mais
0: il
2: non,
0: a
2: mais c'est pas,
0: pour.
2: On veut sa loi.
0: Il voulait être le premier pays en Europe. Après, si en septembre.
2: Tant mieux si on est précurseur et tant mieux si ça engage un mouvement européen. Parce que vraisemblablement.
0: L'État est inefficace.
2: Mais parce que vous pariez sur l'inefficacité.
5: C'est toute la Macronie, Olivier. Quand on parle d'un sujet, eh ben, on croit qu'il est résolu. Parce qu'on a parlé d'un sujet et qu'on a amené une proposition de loi.
2: On n'a pas parlé.
5: On croit que le sujet est résolu. Ben non, c'est pas ça la
2: vie. Je ne dis pas que le sujet est résolu. En effet, c'est extrêmement compliqué à faire. Ça ne se fait pas en un claquement de doigts. Ça a été plusieurs années, 3 ans presque, pour permettre que cette loi puisse être adoptée. Ça crée aussi un mouvement parce qu'on ne va pas être le seul pays européen à le rester bien longtemps. Parce que tous les pays européens sont en train de regarder concrètement. Concrètement, ça veut dire que les autres pays européens sont en train de regarder ce que la France fait. Et tant mieux si la France est précurseur sur ce qui doit mieux protéger nos enfants et nos adolescents.
1: Les parents donneront leur compte de majeur à leur enfant.
2: Oui. Bah, heureusement,
1: c'est exactement ce qui va se passer. Et les bons parents, ceux qui ne le feront pas, ils surveillent déjà les réseaux sociaux de leur enfant. Je pense vraiment que c'est de l'affichage.
2: C'est un enjeu de protection des enfants.
1: Dans le vide du bilan d'Emmanuel Macron au bout de 10 ans, il faut vite trouver une mesure qui claque un peu et faire ça.
2: une mesure qui claque, c'est encore une fois une mesure pour la protection de la santé mentale de nos enfants, pour leur santé tout court. Oui, mais très bien. Mais alors,
1: affirmez-moi
2: qu'on est tous à égalité quand on est parents. Je sais pas si vous êtes parents vous-même.
1: Moi,
2: je suis maman et je suis maman d'une petite fille qui a que 3 ans et demi. Et je peux vous dire qu'en fait, elle a de la chance d'avoir 3 ans et demi aujourd'hui parce qu'au moment où elle sera adolescente, on sera tous conscients des dangers. Et elle sera bien mieux protégée que les gamins qui ont 12 ans, 13 ans, 14 ans, 15 ans aujourd'hui.
1: Est-ce que vous prévoyez de pénaliser le majeur qui donnerait accès à ses réseaux sociaux avec son
2: compte? La responsabilité, elle va incomber surtout maintenant aux plateformes. On inverse la charge, on inverse la responsabilité. Aujourd'hui, les plateformes se déchargent toute responsabilité.
5: Mais demain, ils vont faire plus décharger.
2: Aujourd'hui, surtout, ce qui se passe, c'est qu'il y a une part de déresponsabilisation des plateformes. Ils nous expliquent qu'on est juste des tuyaux, peu importe les contenus qui y passent. Mais en fait, non, pas peu importe les contenus qui y passent.
1: Après,
2: ces contenus
1: haineux,
2: ces contenus violents et cette désinhibition. Bah, désolé, non, c'est pas de la censure.
1: Moi, j'ai quand même peur qu'à terme, on dise « Oh là là, Antoine Dierce, il dit des trucs à la télé qui devraient pas être vus par les jeunes ».
2: C'est pas la question qu'on pose. On dit que ce soit Aurore Berger ou que ce soit Antoine Dierce ou que ce soit Flora Gebali, avant 15 ans sur les réseaux sociaux, c'est non. Donc on ne censure pas. On pose la même règle en disant des contenus qu'on peut y trouver.
4: Alors pourquoi
2: des contenus de
0: sur les réseaux sociaux qui vont très bien et des gamins de 13 ans, 14 ans. Je ne vois pas pourquoi ils en sont privés. En fait, on prive tout le monde de bons contenus parce qu'il y a des mauvais contenus. Parce qu'on n'a pas de solution pour mettre fin à ces mauvais contenus, donc on interdit pour tout le monde.
2: Mais il n'y a pas que la question des mauvais contenus.
0: Alors qu'il faut faire le tri.
2: Il y a le temps qu'on y consacre. Aujourd'hui, on a des enfants et des adolescents qui sont 2 heures, 3 heures, 4 heures, 6 heures par jour.
5: Donc on interdit pour tout le monde. Mais ça, c'est le boulot des parents.
2: On a aujourd'hui invité des scientifiques sur votre plateau. On parlait de la science tout à l'heure. Et bien, la science en la matière, les scientifiques vous disent qu'on a besoin de poser un cadre général, qu'on a besoin de poser une interdiction parce qu'on a un risque majeur sur la santé et la santé mentale de nos enfants.
4: Je suis désolée, on n'est pas tous égaux face aux addictions. Un enfant, un adulte, il a le droit de boire de l'alcool et tant pis pour lui s'il devient alcoolique. Un enfant n'a pas le droit de boire de l'alcool parce que c'est dangereux. Et ben, les réseaux sociaux, tous les
2: étudiants d'addiction,
4: de manière consensuelle, te disent que ça crée des addictions et notamment ça impacte le sommeil des adolescents. Le sommeil des adolescents, c'est fondamental si on veut qu'ils soient concentrés à l'école et qu'ils puissent avoir une vie sociale et une vie sportive.
5: Moi, je suis d'accord avec vous, mais c'est pas la loi. Donc en fait,
4: un adulte qui veut être addict aux réseaux sociaux, c'est tant pis pour lui. On le protège. C'est pas compliqué.
0: Eh bien, on verra l'application à partir de.
2: On s'en reparlera dans quelques mois.
0: Et on fera un bilan dans quelques mois. Dernière question. Le Premier ministre, dans les colonnes de Paris Match, Sébastien Lecornu, révèle que plusieurs membres de cabinets ministériels et des hauts fonctionnaires ont été écartés après les tests antidrogues qu'il avait réalisés lui-même au mois de mai dernier, enfin qu'il avait fait réaliser. Est-ce que dans votre cabinet, vous avez écarté des conseillers qui se droguaient?
2: On a fait le test, je m'y suis soumise moi-même et il n'y avait personne qui enfreignait la loi et tant mieux. Et je pense que c'est une mesure qui est importante, c'est-à-dire qu'il faut toujours avoir de l'exemplarité. Je sais que tout mon cabinet a été soumis au test. Je sais que moi-même, j'ai dit que si mon cabinet y passait, il n'y avait pas de raison que je ne le fasse pas moi-même. Et donc, non. Et heureusement, dans les personnes que je recrute, personne ne consomme de stupéfiants. Et tant mieux.
0: Mais ailleurs, il y a des hauts fonctionnaires. C'est-à-dire que finalement, la drogue, c'est tellement partout que même chez les gens qui
2: Mais c'est bien le sujet. C'est pour ça que c'est un fléau. Vous croyez que les narcotrafiquants, ils le font uniquement dans certains quartiers? Qui consomme de la drogue aujourd'hui?
4: Tout le monde.
2: Malheureusement, tout le monde. Tout le monde.
5: Ceux qui laissent les réseaux sociaux à leur
2: Tous les milieux sociaux en consomment.
5: Les
2: catégories socio-professionnelles. Et donc, oui, c'est un fléau. C'est un fléau majeur. Et c'est un fléau qui génère ensuite de la criminalité organisée.
0: Merci, Aurore Berger, d'être venu dans les grandes gueules. Dans un instant, tiens, cette question, faut-il un lieu climatisé à moins de 10 minutes de chaque Français? C'est une vraie question. Est-ce qu'on a besoin de ça?
2: On va tous venir sur votre plateau.
0: Ah ben là, effectivement, c'est climatisé, on est bien. Allez, à tout de suite sur RMC, RMC Story.
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0: 11h43 et c'est toujours les grandes gueules sur RMC, RMC Story avec aujourd'hui et depuis ce matin 9h Florent Guebali, l'entrepreneur dans la transition écologique, Didier Giraud, notre éleveur bovin de Saône-et-Loire et Antoine Dierz, venu du Grand Nord. Consultant à Dunkerque.
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0: Le Grand Nord.
1: Jean Barre.
0: La climatisation, c'est un débat, hein. C'est devenu un débat politique, c'est même devenu un clivage politique.
2: D'où ces politiques.
0: Monique Barbu, la ministre démissionnaire de la transition écologique, avait estimé que c'était pas une bonne réponse à la climatisation. On lui avait reproché sa prise de position. Il y a un pays comme l'Espagne qui a décidé de mettre un endroit climatisé à disposition de ses citoyens. À moins de 10 minutes de chaque citoyen, un lieu climatisé pour venir se rafraîchir, baisser en température lorsqu'il fait très chaud. Est-ce que c'est pas ça la solution? Alors ça peut exister déjà dans les villes parce qu'il y a des magasins, etc. Mais est-ce qu'il faut pas le généraliser? On en parle avec vous dans les GG, bien sûr, au 32-16. Alors par exemple ici, soyons clairs, on est dans un studio climatisé. On pourrait le mettre à disposition peut-être de chaque citoyen. Moi, je connais des gens qui rentrent dans des commerces quand c'est la canicule.
3: On l'a tous fait, je pense.
0: Voilà, pour prendre un peu de frais. Est-ce qu'on devrait instituer un lieu climatisé à 10 minutes de chaque citoyen, Antoine ?
1: Il y a même des municipalités qui mettent en place, notamment pour les seniors,
0: les salles.
1: Venez à la salle machin, elle est climatisée, vous aurez un peu d'eau, une animation, etc.
0: Donc le Parti communiste a mis à disposition
3: du
0: peuple son siège à Paris qui est climatisé.
4: Il faut la carte pour y rentrer, donc ça fait pas grand monde.
0: On pouvait aller place du colonel Fabien se rafraîchir grâce au communisme.
1: Ouais. Bon, joker. Hein, moi, même en ayant très chaud, je ne rentre pas dans ce truc-là.
4: Non, mais tu peux pas. Il faut la carte.
0: Non, c'était ouvert.
1: Mais tu vois, les bibliothèques, etc., sont déjà ouvertes et climatisées. Je pense aussi, voilà. En fait,
0: que toutes les bibliothèques de France soient climatisées. Mais
1: prenons l'habitude d'aller dans des endroits frais, mais de là à s'imposer une nouvelle norme où il faudrait qu'à moins de 10 minutes de chaque Français, ça me fait penser à tous les délires, la ville du quart d'heure. Il faudrait une piscine à moins de tant de kilomètres et tout. D'ici à ce qu'on
0: attention
1: réussisse.
0: Attention à l'usine à gaz.
1: Exactement.
4: Ouais. Non, mais...
0: Flora, c'est une bonne idée ou pas?
3: Oui, c'est une bonne idée. Après, je crois qu'il faut surtout équiper les services publics en priorité parce que les EHPAD et les maternités, les crèches et les écoles, je vois pas. Enfin, les pauvres
0: les
3: jeunes
0: hôpitaux.
3: Qui ont passé le bac. Il y a des jeunes. J'ai croisé quelqu'un dont le fils sortait de 2 ans de classe préparatoire en maths. C'est très très dur les jeunes qui font ça et on a besoin d'ingénieurs qualifiés, compétents. Les jeunes, on se rend pas compte, ils misent leur vie entière sur ces 2 ans de travail. Canicule le premier jour des épreuves, il a fait un malaise 10 minutes avant son épreuve de maths. Bah en fait, c'est trop triste de détruire des... C'est un peu comme le Covid. Quand on a confiné des jeunes de 18 ans, passer un an de sa vie un peu enfermé à 50 ans, bon, on s'en remet. À 18 ans, c'est des années qui sont essentielles dans la vie. Au même titre qu'une femme qui sort de la maternité et un homme et qui rentre chez eux par canicule, c'est très très difficile quand on arrive avec un tout petit être à la maison, qu'on doit s'en occuper, qu'on doit être responsable de cette nouvelle vie et qu'on n'arrive même pas à réfléchir parce qu'il fait 45 degrés parce qu'on habite sous les toits, c'est trop dur. Donc je crois que avant de penser que tout le monde doit avoir à 10 minutes un lieu climatisé, il faut 100% des EHPAD, 100% des crèches, 100% des maternités, ça c'est premier temps, juste après 100% des hôpitaux et juste après 100% des scolaires. Voilà, une fois que déjà on aura fait ça, on pourra penser au reste de la population. Il faut c'est les femmes et les enfants d'abord comme sur le Titanic, sachant que la planète ressemble au Titanic en ce moment, il faut des priorités.
0: Didier Giraud, est-ce que c'est
4: pas loin d'être d'accord
0: alors,
4: avec toi?
0: Comment la campagne?
4: Non, mais j'amenuiserais ta proposition en disant, je pense qu'il faut qu'un bâtiment public qui se construit en neuf aujourd'hui soit équipé de la clim.
3: Ça, c'est sûr.
4: Quand on voit qu'il s'est construit il y a 3 ans des hôpitaux où on n'a pas prévu la clim, c'est quand même juste foutage de gueule ça. Et après derrière ça, ce genre de proposition.
0: Parce qu'il y a des postures idéologiques. Je suis
4: désolé. C'est pour ça.
0: C'est
4: je pense qu'un bâtiment public neuf qui se construit en France aujourd'hui doit avoir la clim de prévu.
0: Il y a eu deux hôpitaux récents là qui sont en construction,
4: Nantes,
0: ont terminé, Nantes et Tours.
4: Et Tours.
0: Deux villes qui étaient dirigées par les écologistes.
4: Voilà, pas de clim
0: ou par une gauche écolo. Donc voilà, après c'est des choix.
4: Et après, derrière ça, permets-moi de commenter la proposition qui,
0: oui,
4: comme toujours, a une proposition de gens qui vivent dans les ministères, qui, quand ils ont fait le tweet, pensent que le problème est résolu. N'empêche que moi, avant d'avoir la clim à 10 minutes de tous les Français, j'aimerais bien qu'il y ait un service d'urgence à moins de 45 minutes, déjà.
3: Oui, bah,
4: On a fait le sujet la semaine dernière. Ben non, je suis désolé, quoi. Aujourd'hui, on ferme des services des urgences l'été, faute de personnel. Il y a des ruraux qui n'ont plus un service d'urgence dans leur département, quoi. Il n'y a plus d'urgence en Lozère, quoi. Et à un moment donné, j'aimerais bien que déjà, on soit capable, avant de leur mettre la clim à 10 minutes, de soigner tous les Français, y compris s'ils habitent dans le trou du cul du monde, où tout le monde s'en fout qu'il y ait des êtres vivants.
3: Et après les lieux que j'ai cités, qu'il faut climatiser d'urgence, la priorité, c'est de mettre des arbres dans les endroits très bétonnés, notamment à Paris, au pic de la canicule. Il a été enregistré 62 degrés. Je donne un exemple. Il a été enregistré 62 degrés et 32 degrés à 4 minutes à pied d'écart. Donc il faut comprendre aussi ça, c'est très important. Sur un boulevard sans arbres, plein de béton, on enregistre 62 degrés. Enfin, juste à côté,
0: Paris,
3: dans le parc Montsouris.
0: C'est dirigé par la gauche ou par les arbres.
3: Mais juste à côté, dans le parc Montsouris.
4: Faut les abattre pour faire des
3: bicyclables. Mais on n'est pas en train de trier les comptables. On est en train d'essayer d'éviter les morts.
4: Mais si, à un moment donné, il y a des gens qui ont des responsabilités.
3: T'as raison.
4: Mais non, Flora, quand t'abats les arbres pour faire des bicyclables, bah maintenant, après, tu vas pas pleurer.
0: Pardon, moi je suis désolé.
3: Donc,
0: Paris,
3: la gauche qui a sorti les voitures de la ville est plus responsable que Patrick Pouyanné et le lobby
0: autant,
3: du pétrole.
0: Matin, midi et soir, qu'il faut de l'ombre, etc. Il y a des villes qui sont dirigées par des gens qui, depuis 25 ans, nous expliquent matin, midi et soir, il faut de l'ombre et qui ne l'organisent pas. Mmh. Alors après, il y a toujours des bonnes raisons de ne pas planter des arbres, etc. Mais on refait des places, il n'y a pas plus d'arbres.
4: Des villes moyennes, Olivier, où on bétonne les trottoirs que tu es en terre battue.
0: Mais pardon, il y a des villes dirigées par la droite où il y a plus d'arbres, où c'est plus écolo. Va à Angers.
3: La chose qui me fascinera toujours le plus, c'est comment un plateau peut retourner sa veste après avoir passé des années à dire que la ville de Paris en faisait trop. Et maintenant, depuis trois mois, on dit qu'ils en font pas assez.
0: Mal,
3: et alors,
0: elle
3: ça, c'est hilarant.
4: Mais trop,
3: Non,
4: mais Flora, quand tu dis trop, précise, c'est quoi qui est trop.
3: Alors, je vais vous préciser.
4: Parce que virer la voiture, c'est une chose.
3: Alors, pour virer la voiture, il faut faire beaucoup de travaux publics. Ces travaux publics, ils ont eu lieu depuis une décennie. Et ils vous ont fait hurler depuis une décennie. Pour mettre des arbres partout, il faut énormément de travaux.
4: Mais on n'avait qu'à pas les couper, les arbres.
3: Non, mais en fait, vous, c'est la politique de la baguette magique.
0: Ah bah en 25
3: on va planter
0: ans,
3: des arbres, mais il n'y a pas de travaux publics. On a besoin de rien.
0: Un quart de siècle.
4: Mais t'es complètement démago, là. On n'a jamais dit ça, quoi. À un moment donné, quand tu coupes des arbres pour installer des pistes cyclables,
3: celui qui est capable de mettre des arbres dans une ville sans travaux publics, il s'appelle Aladdin et il a un petit génie dans une lampe. Il s'appelle pas le maire de Paris, non.
1: Sur la température dans les bâtiments, on a également un point, c'est les normes d'isolation sur les bâtiments neufs.
0: On s'est trompé,
1: Bâtiments neufs, on s'est planté.
0: On a créé des fonds qui sortent d'air chaud l'hiver.
1: Exactement. Et donc, en réalité, on a construit, à cause des normes, pendant des décennies, des bâtiments qui vont surchauffer l'été. Donc là, il y a urgence à corriger le tir et à comprendre qu'un bâtiment, il ne doit pas être hyper isolé.
4: Il y a des architectes qu'il faut foutre en prison.
0: On devrait déjà... Une fois que tu as construit un nouvel immeuble, corriger en expliquant
1: en
0: que l'enjeu, c'est surtout qu'on n'ait pas froid l'hiver pour faire des économies, forcément, tu n'as pas pris en compte la chaleur et tu...
1: On devrait déjà avoir un projet de loi.
4: Il y a surtout des architectes qui devraient être enfermés en tôle aujourd'hui. Le grand bâtiment au bord du périph', là, je crois que c'est Natixis, le siège, là...
1: Il y en a quelques-uns des grands bâtiments
4: quand tu sors de la gare de Lyon, là, moi je passe devant, il s'est terminé l'automne dernier, du bas jusqu'au 73e étage, c'est en verre complet, quoi. Ce mec-là, il faudrait le foutre en
0: tour. Mais il y a la tour triangle qui se construit. Alors, les écologistes avaient dénoncé d'ailleurs, à juste titre.

0: paradis.
1: Dit le maire de Paris qui
2: non, soit... c'est faux. Du temps d'Haussmann, il y avait des arbres à Paris. Hein.
1: Mais tu sais ce qu'ils ont fait du temps d'Haussmann ? Ils sont allés chercher les Parisiens et ils les ont dégagés de la ville parce qu'ils ont dit on doit faire des travaux. Bah oui. Aujourd'hui, on ne peut pas faire ça. Ils les ont virés.
2: Bah
1: les
2: pourtant, gens, ils ont, alors, on a ils fait ont ça avec les SDF à Paris pendant les JO.
1: Ils les ont virés.
3: De manière rapide, avant que les arbres poussent, etc., il y a plein de pays du Sud qui ont des logiques de vélum où tu mets une toile qui crée de l'ombre. Et il y a plein de pays du Sud
2: qui construisent différemment.
3: Des brumisateurs.
1: Oui,
3: aussi.
1: Enfin, à Séville, par exemple, ça coûte on pas travaille très la cher. Nuit.
4: Non, mais ouais, ça
1: coûte
4: pas
1: de temps. Il y a ça, mais il n'y a personne
4: toiles.
1: Dans la ville.
2: À Grenade, il n'y a pas d'immeuble en verre, hein, à Grenade. Hein. Je suis désolé. Hein.
4: Oui, oui. Bah, on a plein d'exemples
1: et
4: comme
1: l'Espagne
4: ça.
1: Enregistre de plus en plus de migrations climatiques du sud vers le nord. Et ça, c'est un sujet qu'il ne va pas falloir oublier. Bientôt, il y aura des zones, même en Europe, qui seront inhabitables. Mmh. Et l'Espagne a des taux énormes. Chaque année, ça augmente d'Espagnols qui migrent vers le nord.
3: Moi, je suis positionné à Dunkerque. Je suis en place.
1: Oui, bah,
4: chez nous, hein. Sera bientôt victime de surpopulation.
3: Même à Dunkerque, on a eu chaud ces derniers temps. Donc,
4: allez, est-ce qu'on avait une consultation là-dessus ? Oui. Faut-il un lieu climatisé à moins de 10 minutes de chaque Français ? On a posé la question sur le compte X des Grandes Gueules et c'est assez partagé, mais vous dites quand même non, c'est une mauvaise idée à 61,9%. Oui, bonne idée, 38,1%. Donc pour l'instant, vous dites que c'est peut-être pas faisable.
3: Ils ont déjà payé pour les clims, ils les ont pas vus. Donc
4: peut-être que c'est pas faisable, surtout. C'est ce que disent ceux qui ont répondu à cette question. On va se quitter là, mes chers Grandes Gueules. Dans un instant, le meilleur d'Estelle Midi sur RMC. Puis nous, on va se retrouver demain à 9h avec l'avocat Charles Consigny, la prof d'histoire géo Barbara Lefebvre et le cheminot Bruno Poncet. Passez une très bonne après-midi.
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5: Bonjour à toutes, bonjour à tous, on se retrouve pour un nouveau défi hippique. Aujourd'hui, le Quintet Plus se dispute à 18h30 sur la piste d'Anguin. C'est une compétition qui va opposer 15 trotteurs âgés de 4 ans sur la distance des 2875 mètres. Et il n'y a que seul poteau de départ. Et on a la chance aujourd'hui d'être avec un nouveau parieur. On est avec Robert. Hélas, il ne peut pas être présent aujourd'hui avec nous. Néanmoins, il nous a conseillé de suivre vivement. Et ce sera son favori, le numéro 14, Mourillon, qui reste sur une série de très bonnes performances. Donc c'est une très belle possibilité, ce numéro 14. Nous, de notre côté, on va faire confiance au numéro 9, Montana Kaluma, qui cumule tout simplement 3 victoires lors de ses 5 dernières courses, plutôt, pour 2 disqualifications. Donc s'il reste au trot, logiquement, c'est un candidat au titre. En tout cas, il faut savoir que pour Robert, si le numéro 14 termine devant le numéro 9, il reviendra demain pour un nouveau défi. Pique, bonne chance à lui.
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7: 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Bonjour Grégoire.
8: Bonjour Estelle, bonjour à toutes et à tous. Le Var, toujours en proie à un important incendie. Le préfet du département a pris la parole il y a un peu plus d'une demi-heure pour faire le point sur la situation. Nous sommes en direct avec Anna Jojard de Montfort-sur-Argent. Anna, les pompiers sont toujours à pied d'œuvre pour contenir les flammes.
9: Oui, de là où je me trouve, on voit bien un épais panache de fumée qui se dégage de derrière la colline. J'ai pu aussi apercevoir un Canadair et un hélicoptère tourné autour. Une colonne de pompiers vient de passer sur la route derrière moi. Les pompiers ont réussi à sécuriser le village de Cotignac qui a été un temps menacé. Le feu à ce stade est contenu, mais il n'est pas fixé. Le préfet a indiqué que plusieurs foyers étaient toujours actifs. Aujourd'hui, le travail des sapeurs-pompiers est crucial. Il faut réduire au maximum les points chauds avant la levée du vent prévue demain, qui pourrait favoriser la propagation du feu à nouveau. Ce sont donc 1100 sapeurs-pompiers et 350 engins qui sont en ce moment même mobilisés sur cet incendie qui a impacté 50 habitations et en a détruit 10 autres.
8: Anna Jojard en direct du Var pour RMC. Le feu qui fait aussi des ravages en Corse, dans le secteur de Corté. Un incendie toujours actif a parcouru 260 hectares. Le travail des pompiers est là aussi rendu difficile à cause de rafales de vent allant jusqu'à 80 km/h. Elle va quitter le gouvernement. Monique Barbu annonce démissionner de ses fonctions de ministre de l'écologie. Dans un message posté sur LinkedIn, elle regrette le recul environnemental de trop après la réintroduction à titre dérogatoire de 2 pesticides interdits en France. Lui était dans le collimateur des policiers qui enquêtent sur l'affaire Epstein. L'agent de mannequin Daniel Sillade, retrouvé mort à son domicile de Colombes avant-hier. Pierre Bazin, il était soupçonné d'avoir joué le rôle de rabatteur pour le pédocriminel américain.
10: Ah oui, l'homme de 69 ans d'origine algérienne mais naturalisé français a donc été retrouvé mort lundi à son domicile dans les Hauts-de-Seine sans que l'on connaisse à cette heure les raisons de son décès. L'agent de mannequin est mort avant d'avoir été entendu par les enquêteurs dans le cadre de l'affaire Epstein. Lui, qui était accusé jusque-là par 5 femmes de viol et d'agression sexuelle, celui dont le nom est apparu plus de 2000 fois dans les Epstein Files, est donc également soupçonné d'avoir joué le rôle de rabatteur en livrant de jeunes femmes aux prédateurs sexuels américains. Mais Daniel Sillade avait jusque-là toujours clamé son innocence, même si les policiers ont retrouvé depuis des correspondances entre les deux hommes, notamment une vidéo envoyée à Jeffrey Epstein. Daniel Sillade expliquait à ce moment-là avoir, je cite, « testé la jeune femme qui se trouvait à ses côtés ». Avec la mort de l'agent de mannequin, les poursuites judiciaires le visant s'éteignent. Une partie des questions que la justice comptait lui poser resteront certainement sans réponse.
8: Pierre Bazin du service police-justice de RMC. Les cours du pétrole et du gaz en forte hausse aujourd'hui. Le baril dépasse à nouveau la barre des 95$. Conséquence des frappes en Iran et dans certains pays du Golfe depuis une dizaine de jours maintenant. Des hostilités entre Washington et Téhéran qui font craindre un blocage durable du détroit d'Ormuz. Allez, on va parler à présent du Tour de France. 17e étape aujourd'hui entre Chambéry et Voiron. Et qui de mieux pour nous en parler de cette étape que notre consultant vélo Richard Virenque. Bonjour Richard.
11: Bonjour, bonjour à tous.
8: Cette étape entre Chambéry et Voiron, donc, est-ce que c'est un peu la dernière occasion pour les baroudeurs d'aller chercher une victoire d'étape? On pense aux Français qui n'ont toujours pas gagné la moindre étape justement.
11: Bon, je pense pas que ça sera la dernière. Demain, ça sera une bonne étape aussi pour pouvoir s'imposer en baroudeur. Aujourd'hui, l'étape, elle fait 174 km. La difficulté de cette étape aujourd'hui, c'est que au départ, dans les 60 premiers kilomètres, on va gravir 4 cols. Donc ça sera quasiment facile pour les rescapés de ce tour, ceux qui ont la bonne jambe, de partir, de s'envoler pour faire une échappée. Et on le souhaite, l'échappée ira au bout aujourd'hui et peut-être un Français pourra s'imposer.
8: Et puis là, Richard, disons-le, on rentre dans la dernière ligne droite de ce Tour de France. Qu'est-ce qui va faire la différence dans la lutte pour le podium ?
11: La différence, c'est la récupération, tout simplement. Il reste encore 3 grosses étapes de montagne avec l'étape Rennes samedi, avec plus de 5000 mètres de dénivelé. Donc il reste, on va dire, tout est possible à faire, c'est-à-dire à tout perdre ou tout gagner. Donc il va falloir récupérer, être en forme, et tout va se jouer aussi dans la tête, au mental.
8: Et à ce petit jeu, alors quelles sont les chances d'y accéder à ce podium pour le jeune Paul Sexas ?
11: Bah, les chances sont énormes. Hein. Et il débute dans ce tour, il a la jeunesse, il a la France derrière lui, il nous a fait que de bonnes choses sur ce Tour de France. Je pense qu'il va s'accrocher à nous faire quelque chose de bien dans les Alpes, c'est quasiment chez lui. Donc je vois Paul Sexas finir un Tour de France en apothéose.
8: Richard Virenque, merci à vous, consultant vélo pour RMC. Le début de cette 17e étape vers 13h est à suivre sur RMC. 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
10: Nous allons parler tout de suite de la drogue du jour, c'est la cocaïne. Certains parlent de marée, de tsunami blanc en France. Les chiffres qui viennent de tomber sont alarmants. Un adulte français sur 10 a déjà consommé au moins une fois de la cocaïne. C'était 1 sur 50 il y a une vingtaine d'années. L'offre a explosé, les prix ont chuté, la consommation s'est démocratisée. La cocaïne est désormais dans la poche des jeunes, des 25-34 ans, tranche d'âge la plus consommatrice de cocaïne avec 5,4% d'usagers récents d'après cette étude de l'INSERB, l'Institut National de la Santé et de la Recherche Médicale. Et si on en consomme de plus en plus, c'est d'abord parce qu'effectivement la production mondiale a doublé en 10 ans. Le prix, lui, a chuté, une dizaine d'euros de moins le gramme en 10 ans. Il y a évidemment un usage récréatif de la cocaïne, mais pas seulement. Les Français en consomment aussi pour gérer leur stress, pour être plus performants également, notamment au travail. Et le résultat, eh bien, c'est que les demandes de soins pour des problèmes liés à la consommation de cocaïne ont doublé ces dernières années. C'est ce que dit l'INSERM. Les politiques de répression ne marchent pas. Les consommateurs sont trop stigmatisés au point qu'ils n'osent pas pousser la porte des dispositifs d'aide. L'Institut appelle à renforcer la politique de prévention et de réduction des risques et recommande notamment l'ouverture de nouvelles salles de shoot. Il y en a 2 en France actuellement, l'une à Paris et l'autre à Strasbourg.
3: Oui, c'est ça, on est passé d'une consommation festive, élitiste, et désormais la cocaïne est partout, pas seulement dans les fêtes, mais aussi au travail, etc. Tiens, Jean-Philippe Doux, vous qui oui. travaillez depuis des années dans
4: la cocaïne.
8: Dans la télé.
3: j'allais dire dans les médias, dans l'événementiel aussi, dans des milieux où potentiellement, alors c'est peut-être un cliché, mais où potentiellement on peut croiser de la cocaïne. Jean-Philippe, est-ce qu'on est devenu un pays de drogués ?
4: Alors, déjà, ce qui est fou, c'est que moi, j'en ai très peu vu. Enfin, 30 ans de télé. Alors, moi, j'ai jamais fumé. Ni cigarette, ni joint. J'ai jamais pris aucune drogue, mais jamais. Et heureusement. Enfin, je crois que c'est un gros coup de chance dans ma vie. Et, je sais pas si on est devenu un pays de drogués, mais en effet, c'est exponentiel. C'est x3. Enfin, les chiffres sont dingues. Plus de 6 milliards par an. Alors, quand j'ai vu ce chiffre, je me suis dit, mais à quoi ça correspond? Je sais même pas à quoi ça correspond. J'ai regardé par rapport à d'autres marchés. C'est plus que, par exemple, le marché de la seconde main, c'est plus que le marché du jouet. C'est fou. Alors je sais pas trop comment on a ces chiffres parce que c'est quand même assez occulte. Mais moi je pense qu'on banalise. On banalise déjà le cannabis, qui est à mon avis une porte d'entrée. Enfin, je dis ça avec beaucoup d'humilité parce que je l'ai jamais fait, mais je me dis c'est sûrement une porte d'entrée vers d'autres
3: c'est
4: drogues.
3: Sûr.
4: Et en plus on banalise le fait de dire oui, mais c'est contre le stress, c'est le travail. En fait avant c'était une drogue de cave. Maintenant c'est devenu, je trouve.
3: C'était aussi une drogue de luxe. Bah, de nuit,
4: oui, et maintenant c'est devenu une drogue aussi de des quartiers de la Défense, de là où il y a les gens qui bossent, qui
3: mais dans la restauration, dans
4: voilà,
3: plein de milieux,
4: dans tous ceux qui ont des plannings de travail chargés, et on justifie. Moi c'est ce qui me gêne, c'est qu'on justifie l'usage de la cocaïne. C'est, et à partir du moment où on trouve une justification, on se dit après tout pourquoi
3: on
4: pas
3: est tolérant.
4: c'est tolérant. C'est un peu comme le cannabis médical, enfin l'usage médical. Bah une fois qu'il y a cette porte d'entrée là, on se dit finalement, ok, allez, ça détend, etc. Alors que on sait ce que ça donne, notamment sur les adolescents. L'usage de la drogue sur les adolescents, c'est catastrophique parce que c'est un moment dans leur croissance où c'est beaucoup plus fort. Les dégâts sont beaucoup plus forts avec des schizophrénies, etc. Donc moi, je trouve ça dingue cette banalisation. Et alors, sans parler du narcotrafic évidemment, qui pourrit la société.
3: Mais c'est le corollaire, hein. Plus il y a de consommateurs, plus il y a de trafiquants, etc.
4: Mais donc, encore une fois, le principal défaut pour moi, problème, c'est de justifier.
3: Alors Jean-Philippe n'en a jamais croisé. Je vais me tourner vers Alice Goldfarb. Influenceuse, entrepreneuse, parisienne.
4: Plus jeune.
3: Un peu plus jeune que Jean-Philippe. Est-ce que désormais la cocaïne est partout, Élise?
12: Autour de moi, oui, en tout cas. Ça, c'est sûr. Moi, c'est une drogue, personnellement. Enfin, vous avez vu ma personnalité, je suis extrêmement hyperactive. Donc, c'est une drogue qui est incompatible. Énormément de mal. J'ai eu l'occasion d'essayer. C'est très dangereux pour ma santé à moi. Donc, je suis pas tombée dans le truc, si vous voulez. Mais la cocaïne, elle est partout. Et moi, la première fois que j'ai vu de la cocaïne, c'était pas en entrant dans le monde des médias, c'était à la fac, déjà. Donc la fac, c'est pas des milieux privilégiés. T'es à la Sorbonne, t'as des gens de partout en France, t'as des gens de tous les milieux sociaux. Et je trouve ce qui m'effare, c'est que quand j'étais petite, pour moi la coke c'était vraiment le truc des riches, quoi. Je m'imaginais que c'était les acteurs, les chanteurs. Alors oui, il y a eux, ça c'est sûr, mais il y a aussi tout le monde. En fait, parce que c'est une drogue qui te permet, par exemple, quand tu bosses dans la restauration, de tenir tout ton service sans ressentir une once de fatigue. Mais c'est aussi une drogue qui détruit des vies. J'ai perdu énormément d'amis, moi, avec la cocaïne. Perdu pas parce qu'ils sont morts, mais parce qu'ils sont devenus des légumes. Ils ont tout perdu. Et des amis, des meilleurs amis. Hein, je les ai vus devenir, en fait. Horrible. Là, c'était écrit sur le petit écran que ça réduisait le stress. Au contraire, ça augmente le stress, mais fois 100. Ça devient, c'est des gens qui deviennent aigris, qui deviennent sanguins, qui deviennent méchants, qui vont mal. Et je le vois d'ailleurs en soirée aujourd'hui à Paris. Il y a souvent un truc qu'on se dit comme un petit proverbe, c'est à partir d'une heure du matin, tu ne parles qu'à des coquets. Et donc, c'est que des gens qui parlent d'eux. C'est que des gens qui ne te posent plus de questions, qui, ça se voit, qui vont pas bien sur leur visage. Maintenant, je sais reconnaître les cocaïnomanes. Je les vois. Parce qu'on est tellement confrontés à ça dans Paris. Et pas que à Paris. Je parlais à des copains qui habitent à Sète, qui viennent de Sète. Et ils me disent, tu sais, quand tu grandis dans une petite ville, je vous donne Sète, mais ça peut être n'importe quelle ville. Hein. Quand tu grandis dans des petites villes, parfois, si on n'a pas trop d'activité, on prend de la drogue, en fait. Et mais, donc ça concerne tout le monde. Ça concerne les grandes villes, les petites villes.
3: Jacques Legros.
13: Magnifique témoignage.
3: Oui.
13: Bravo. Là, je te félicite parce que, franchement, de t'écouter, moi je buvais tes paroles, elles sont essentielles, elles sont fondamentales. Venant de moi, ça n'aura aucun intérêt, mais venant de toi, ça a beaucoup, beaucoup d'intérêt. Bravo, vraiment bravo. Alors, je voudrais déjà corriger une petite erreur qui a été dite, on ne consomme pas plus parce qu'on produit plus. On produit plus parce qu'on consomme plus. Maintenant, la question, la France est-elle un pays de drogués? Je réponds non, mais elle a engendré une génération pour qui, alors pas forcément de drogués, mais pour qui la drogue est devenue quelque chose d'assez banal. Et ça, c'est un vrai problème. Moi, quand je faisais partie de la jeune génération, on savait même pas que ça existait. On aurait voulu en trouver, on n'en trouvait pas. Non, mais franchement,
3: alors, c'était l'héroïne. On parle de cocaïne, ouais. Mais à l'époque,
13: non, mais je sais pas. N'importe quelle
3: drogue. Mais la génération 68, ça fumait des pétards, Jacques.
13: Ah non? Non, non, là, tu te trompes de génération. Moi, dans les années 50-60, je peux te dire qu'à part une clope...
3: Dans les années 70.
13: Il y
3: avait 2-3 hippies en France qui fumaient des pétards. C'est pas arrivé il y a 20 ans.
13: Dans ma région minière du Pas-de-Calais, je t'assure qu'on pensait plus à boire une bière et à travailler que d'aller fumer un pétard. Un pétard, je n'ai jamais entendu cette expression avant d'arriver à Paris, quoi, avant l'âge de 20 ans. Donc déjà, moi, j'ai aucun mérite à pas avoir essayé. Déjà, je ne peux pas. J'aurais pas pu fumer une clope. J'aurais pas pu. Voilà, c'est pas mon truc. C'est tout.
3: Et donc jamais un joint. Jamais.
13: Et moi, en plus, perdre ma liberté. Par exemple, j'ai jamais été ivre. C'est impossible. Je dis pas que je bois pas, que j'aime pas ça.
3: Alors
13: mais
3: vous aimez le vin, Jacques.
13: Évidemment.
4: Donc c'est perdre ton contrôle que tu veux pas.
13: Oui, voilà. Je ne peux pas perdre mon contrôle.
12: La cocaïne, je crois que t'as énormément le contrôle, justement.
13: Ah bon? Trop.
3: C'est euphorisant. C'est un sentiment de puissance, oui.
13: Non, moi, je suis pas un exemple parce que fondamentalement, je ne peux pas. Mais on a un vrai problème générationnel. face à la banalisation de la drogue, et je suis d'accord avec ce que tu dis, c'est que le hashish, c'est une porte d'entrée à des drogues beaucoup plus dures, parce que la cocaïne, vous tardez un peu là. Aujourd'hui, on est passé à des drogues chimiques qui sont tellement plus ravageuses.
3: Martin Bourdin. Sur le cannabis, il y a des études qui ont été prouvées, notamment aux États-Unis, en Grande-Bretagne, qui montrent que le cannabis n'est pas forcément justement une porte d'entrée vers des drogues plus dures. C'est des études scientifiques qui le montrent.
12: Ça lève le tabou de l'interdit. Mais pour moi, ce sont pas les mêmes consommateurs, ceux qui fument des joints. Il y a limite aujourd'hui une culture de la Jamaïque, on fume du joint, des joints, parce que c'est culturellement un truc.
3: On n'est pas dans le cliché là, c'est bien.
12: Je vous dis pas que c'est. Non, mais il y a un peu une culture, il y a un peu des clubs de fumeurs de joints, tu vois.
3: On va partir à Marseille, accueillir Mickaël. Bonjour Mickaël.
14: Bonjour l'équipe.
3: Salut Mickaël, technicien de maintenance, et je peux le dire, vous voulez en témoigner, vous avez été consommateur de cocaïne.
14: Oui. Il y a quelques années, on dirait une dizaine d'années, je travaillais donc la journée donc en tant que technicien et le soir j'étais photographe. Et pour tenir, malheureusement, je suis tombé dans cette merde.
3: Ça veut dire comment on tombe dedans? C'est un collègue qui vous a proposé, qui vous a dit tiens, moi pour tenir le service, j'ai besoin de ça.
14: Sans dire que c'était pour ça, c'était une soirée, ça tournait, et un jour j'ai dit je vais essayer, et vu que je fais jamais des choses à moitié, je me suis tombé dans cette merde.
3: Et alors comment ça se concrétise, Mickaël? On est tous un peu ignorants sur ce plateau. Ça veut dire en prendre combien de fois par semaine? Ça vous coûtait combien? À quel rythme? C'était tous les jours?
14: Oui, quasiment tous les jours, mais j'achetais pas tous les jours. On va dire que c'était 3 grammes donc par semaine. Donc à l'époque, c'était entre 80 et 100 euros le gramme.
3: Attendez, ça fait 1200 par mois. Ouais, ça fait quand même
4: 200 euros par mois.
3: Oui, près de 300 euros par semaine quand même. Hein.
14: C'est ça.
3: Faut les sortir, Mickaël.
14: Je suis d'accord, sauf que le problème, c'est que quand on travaille dans certaines soirées, on fait 200 euros la soirée. Donc, quand on met 200 euros la soirée, quand on est dedans, peu importe le prix, on y va. Et comme je disais dans mon message, maintenant, comme je vous dis, moi à l'époque, c'était entre 80 et 100, maintenant à 40, vous avez un gramme.
3: Ah oui, à 40 euros à peine, on peut. Ouais. Et Mickaël, alors, vous en êtes sorti aujourd'hui, c'est plus du tout le cas? Comment on s'en sort? Parce qu'il y a forcément une forme d'addiction qui se crée, Mickaël. C'était votre rythme quasiment de travail. Si j'ai bien compris, c'était pas que pour faire la fête, c'était pour aller bosser, la cocaïne, pour vous.
14: Ah, mais moi, ça n'a jamais été pour faire la fête.
3: Ouais, c'était que pour bosser. Alors, comment on arrête? Vous avez continué à bosser sans cocaïne? Quel a été le déclic pour arrêter?
14: Comme je disais à votre standardiste, un matin, après avoir un peu trop pris, j'ai fait comme une crise de tétanie. Et j'ai pris peur, et à partir de là, j'ai dit hop, on arrête tout.
3: Vous avez fini à l'hôpital un matin?
14: Non, en fait, je partais, et j'ai senti mes mains se raidir complètement. Et pas me sentir bien, palpitations, et ça a duré une dizaine de minutes, pas plus. Mais j'ai eu vraiment la peur de ma vie, à partir de là, j'ai dit j'arrête tout.
3: Et vous avez tout arrêté du jour au lendemain, sans sentiment de manque?
14: Le manque, on va dire qu'il a duré à peu près une semaine. Mais le problème avec cette merde, c'est que ce qui fait que les gens reconsomment rapidement, c'est que la redescente est très violente et on ne se sent pas bien du tout. C'est-à-dire qu'on est euphorique pendant un mois, mais après on a une dépression complète.
3: Oui, on est au fond du trou quand on arrête. Mickaël,
14: quand on redescend, le problème, c'est même ça pourrait d'arrêter. Juste au moment où l'effet redescend, et c'est ce qui fait que les gens reprennent malheureusement. C'est pour ça qu'il ne faut pas rentrer là-dedans. C'est qu'on rentre dans une dépression, dans une parano violente.
3: Mais alors, Mickaël, je vous remercie d'abord pour la sincérité de votre témoignage là en direct sur RMC. Mickaël, j'ai une dernière question. Vous nous dites aujourd'hui, elle est partout, on la trouve moins chère. Il y a la tentation partout autour de vous, Mickaël.
14: Oui.
3: Comment on résiste?
14: Honnêtement, je n'ai pas l'impression de résister.
3: Oui, ça va, vous tenez?
14: Ah oui, comme je vous dis, j'ai eu la sensation de manque à l'époque, pendant, on va dire, une semaine ou deux peut-être, et après, on fait beaucoup moins. Quand on m'a proposé, là, à l'époque, oui, j'aurais pu flancher, mais je ne l'ai pas fait. Alors, maintenant que j'ai deux enfants, même plus en rêve de tout ça.
3: Jean-Philippe Doux.
4: Justement, Mickaël, ce qu'il faudrait, là, moi je suis sidéré, j'adore votre témoignage parce qu'il est concret, parce qu'on en apprend beaucoup rien qu'avec votre cas. Ce qu'il faudrait, c'est maintenant aller dans les écoles, dans les collèges, dans les lycées, que des gens comme vous puissent témoigner de ça pour que vraiment les plus jeunes, et après, voilà, ça ira de génération en génération, mais que les plus jeunes sachent le risque, connaissent le risque. Est-ce que vous avez vécu, vous? Est-ce que vous seriez prêt, vous le faites aujourd'hui avec nous, est-ce que vous témoignez comme ça auprès de vos enfants, j'imagine, ou
14: Mes enfants, non, c'est encore trop jeune. Mais plus tard, oui, je leur expliquerai, parce que, à un moment donné, les bêtises qu'on a faites, je peux leur éviter à elles, je ferai, évidemment, quand elles seront en âge. Après, dans les écoles et collèges, je vous le dis, j'ai proposé à certains élus de Marseille de le faire. C'est un sujet tabou.
3: Bah, ça, on est bien d'accord, Mickaël. Et c'est tout ce que nous disent les experts de la prévention. Ils disent le problème, c'est qu'en France, il y a une hypocrisie. Comme c'est interdit, on fait comme si ça n'existait pas. C'est-à-dire qu'on peut faire des campagnes de prévention. On a le droit à la télé contre l'alcool, par exemple, les dangers de l'alcool. En tout cas, sur plein de sujets, on peut faire, même sur les MST. On va dans les collèges, etc., apprendre la sexualité. Mais tout ce qui est interdit, le cannabis, la cocaïne, bah, il n'est pas question d'en parler à des mineurs. Et donc, il y a toute cette hypocrisie autour de la prévention vis-à-vis de la drogue. Je vous remercie, Mickaël, pour votre témoignage très, très sincère. Merci. D'ailleurs, on va voir ce que vous en avez dit sur le WhatsApp. Et puis le résultat de notre consultation, Martin.
10: Sur WhatsApp, effectivement, on a Vivien qui nous dit « Il y a de la drogue partout, il faut se réveiller, même dans mon village, au fin fond de l'Oise, à la campagne, j'habite dans une ville de 4000 habitants, il y a tout de disponible. » Vous partagez ça, visiblement, vu la consultation sur X, la France est-elle devenue un pays de drogués? Oui, à 86%, il n'y a pas de débat.
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7: Et on va tout de suite poursuivre Estelle Midi avec le souhait du jour. Et c'est celui du maire de La Rochelle. Il s'appelle Thibaut Guiraud et il souhaite mettre des barbecues publics dans tous les quartiers de sa ville. Alors pour être précis, ce ne sont pas des barbecues, ce sont des planchas électriques dans tous les quartiers. C'est l'une de ses mesures phares de sa campagne pour les municipales. Charles, ça va se passer comment? On apporte tous nos saucisses, notre côte de bœuf et on se fait un barbecue comme ça en pleine
3: Exactement.
7: Ville?
3: Exactement. Bah oui.
7: Ah oui.
3: Et chaque... je me sens sceptique, Estelle. Mais ça existe déjà en France.
7: Ça doit toujours être
3: sale. Il y a
7: sale,
3: plusieurs villes. Mais non, à Nantes, il y a une vingtaine de barbecues collectifs. Par exemple, dans les parcs, généralement dans les espaces verts, c'est installé par la ville. Même chose à Rennes, où certains parcs proposent des barbecues collectifs.
7: Enfin, c'est pas dans la gare,
3: Mais oui, c'est dans les jardins, dans les parcs, sur les promenades, etc. Des initiatives parfois victimes de leur succès. À Lagny-sur-Marne, en banlieue parisienne, la mairie a fini par supprimer les 4 barbecues collectifs installés dans un parc parce que les équipements étaient pris d'assaut. Des dizaines, parfois des centaines de personnes qui venaient des départements voisins pour en profiter. Preuve qu'il y a une vraie demande, un véritable engouement. Dans certains pays, la pratique est extrêmement fréquente, les pays scandinaves, en Australie, ça existe aussi en Italie. Et pour en revenir à La Rochelle, eh bien, Thibaut Guiraud estime que ces aménagements d'abord ne coûtent pas très cher et participent au vivre ensemble.
7: Ah, moi j'ai vu ça en Norvège, tout est toujours... Non mais c'est hyper clean, ils te laissent même les petites bûches et les allume-feu à côté.
3: Et ben alors
7: je ne suis pas du tout sûre que ça se passe pareil en France.
3: Vous pensez qu'à La Rochelle on n'est pas capable de nettoyer un barbecue?
7: Je pense que quand tu vas arriver pour ton barbecue, il y aura encore des bouts de viande dessus, que les gens ne laveront pas, etc.
8: Mais c'est déjà le cas.
7: Je n'ai aucune confiance, Charles. Écoutez, on va voir si nos auditeurs ont confiance ou pas. Des barbecues publics dans nos communes, bonne ou mauvaise idée? Pierre Rondeau, vous aimeriez, vous?
9: Mais absolument pas. Je trouve que c'est une idée profondément électoraliste. Je vous rappelle qu'il y a des municipales dans quelques semaines.
7: Oui.
9: Évidemment, c'est pour faire parler de lui.
7: C'est
9: pour ça intéressant. Mais non, c'est pas sympa. Pardon, mais non. Pourquoi en plus le barbecue devrait permettre de relancer une forme de vivre ensemble? Je trouve ça absurde.
7: Parce qu'on est toujours plusieurs. C'est rare de faire un barbecue tout seul.
9: Moi, je préférais. On peut revenir sur le débat d'avant sur les questions d'obésité. Je préférais qu'on mette de l'argent public pour des terrains de sport municipaux, pour des terrains de street workout, pour les terrains de dépenses caloriques, plutôt que de dépenser de l'argent public.
7: Et l'un n'exclut pas l'autre. Tu peux faire un match de foot et aller faire
9: déjà
7: un barbecue.
9: Un premier élément, l'argent public, c'est de l'argent public. Ça émane directement de nos impôts. Et je sais ô combien cette antenne, cette radio, est concernée par les questions de fiscalité. Je voudrais pas qu'on paye des impôts pour pouvoir payer des barbecues publics. Si on doit lutter contre la sédentarité, lutter contre l'obésité, je préférais que l'argent public des collectivités, des villes, soit destination.
7: Tu peux faire des légumes sur ton barbecue.
9: Non, mais je préférais. Alors je répète encore une fois, je préfère qu'on dépense de l'argent public pour lutter contre l'obésité. Donc moi, je serais partisan qu'il y ait des barres de traction, qu'il y ait des terrains de foot, qu'il y ait des terrains de basket partout, mais pas des barbecues. Et un terrain de basket, c'est le vivre ensemble. Pas les barbecues où tu vas retrouver à Rennes 10 punks à chiens qui vont squatter le barbecue.
3: Tous les Rennais ne sont pas des punks à chiens.
9: À Nantes, si tu veux.
3: Pas les gens, en fait.
9: Sinon,
7: mais tous les Nantais non plus, enfin, Pierre.
9: Attendez, on sait très bien, vous citiez la Norvège, la Scandinavie, pardon de le dire, mais.
7: C'est un autre mode de vie.
9: On peut supposer que les barbecues publics en France, on tende vers une forme de squat issue des gens pas très recommandables.
7: Dites-toi, 2026,
9: non, mais attendez, je suis sûr que je l'ai dit, mais je suis sûr que plein de gens sont d'accord avec moi.
8: Faut plus me mettre sur le même plateau que lui.
7: Julien,
8: à quoi?
11: Je suis d'extrême gauche là.
9: Oui. Je suis désolé.
11: Je suis le mec d'extrême gauche, pas à vous deux.
8: Je sais pas quoi rajouter. Évidemment, mesure phare de sa campagne, mais excusez-moi, vous pensez pas que le maire de La Rochelle pourrait avoir d'autres priorités comme l'explosion de la violence dans sa ville ou les odeurs pestilentielles?
7: Ça va, La Rochelle, c'est une ville sympa.
8: Ah, mais non, mais ça augmente. En décembre, il y a quand même une femme de 30 ans qui s'est fait agresser à coups de hachoir dans la rue, qui était dans le coma. D'accord, il y a eu des marches blanches, etc. Vous pensez pas qu'il aurait d'autres priorités, comme les odeurs pestilentielles qui amènent à des affections d'une ancienne usine à gaz, qui créent des malaises en ville, pour ajouter encore à ça des odeurs de graillons dans toute la ville, et des émeutements, évidemment, de tous les punks à chiens, les cassos de la ville, parce que monsieur le maire a décidé de transformer sa ville en gigantesque fête à la saucisse. Genre, on n'est pas au camping, en fait. Il y a des endroits pour faire des barbecues. Il y a des endroits pour ne pas faire des barbecues.
1: Mais les centres-villes, me paraît, ne parlent pas.
4: Il y a des gens qui vivent en appartement, ils seront bien contents de pouvoir faire un barbecue. Enfin, écoutez,
9: il le fait en camping, mais pas dans un parc municipal.
8: Exactement. T'as envie, toi, de te balader dans la rue, en centre-ville, en bas de chez toi, d'avoir des odeurs, des effluves de barbac et de graillons.
4: En bas de chez moi, mais en bas de chez les autres.
8: Oui, en bas de chez toi.
9: Partout, mais pas que de chez moi.
4: Non, mais je ne l'utiliserai pas. Moi, j'aime pas l'idée que quelqu'un.
3: Non mais attendez, je vais.
4: Je n'aime pas l'idée que quelqu'un soit venu avant moi et mis sa viande et ses saucisses. J'ai pas envie.
8: Il y a quelque chose qui s'appelle la restauration. Il y a des restaurants dans les pays civilisés. Voilà, on s'assoit à table dans un restaurant, on commande de la barbacque.
9: C'est
8: normal.
9: La Norvège est un pays civilisé.
4: Très bien, mais en Norvège c'est nickel. Mais les gens, ils amènent.
8: Ils gardent leurs propres traditions et nous les nôtres.
3: Ça serait pas nickel en France?
8: Mais parce que ce serait dégueulasse. Mais lis déjà les témoignages des barbecues existants. Ils sont incapables de les entretenir.
3: Ça existe depuis des années dans les Pyrénées-Orientales, dans les parcs, etc., dans les endroits publics. C'est convivial. Ça permet de se réunir à plusieurs sur un terrain neutre. Ça permet à celui qui a un grand jardin de ne pas être toujours celui qui reçoit.
8: Oui, bien sûr.
4: Qu'est-ce qu'il a dit, j'ai pas entendu.
8: Sarouel et Diabolo. Mais franchement.
3: Mais c'est le même principe que la fête des voisins,
8: un
3: quoi.
8: Un barbecue public à Nantes. Mais si ça allume pas toutes vos alertes rouges dans votre tête, c'est que.
4: Barbecue public
8: à Rennes. Mais
4: c'est pas parce qu'il y a eu quelques problèmes à Nantes, mais enfin, c'est quand même une ville sympa à vivre. Enfin, excusez-moi.
8: C'était une ville très sympa à vivre.
10: Nantes, c'est devenu l'enfer. Voilà. Non, malheureusement, c'est devenu l'enfer.
4: Encore une
8: belle idée.
10: Mais moi, j'aime
4: vous
10: bien
4: cette idée. Vous aimez le vivre ensemble.
10: Vivre ensemble, déjà. On
4: et
10: enlève
4: vous n'avez
10: le
4: pas de jardin.
10: Moi, j'aime la société. Pour moi, j'aime pas les nouveaux mots, là, je supporte pas. Vivre ensemble, ça veut rien dire, ça s'appelle la société. J'aime la vie en société. Moi, je trouve que c'est une très bonne idée. Et justement, pour apprendre aux gens à respecter l'autre, comme il y a plein de gens, je pense que comme il y a une personne qui fait la queue derrière, je pense que tu vas être tenté de nettoyer.
3: Mais oui.
10: Justement parce que pardonne-moi de faire confiance aux gens. Oui. Je sais que Juliette et Pierre, vous n'aimez pas les gens. Vous n'aimez pas être avec les gens. Voilà, c'est tout, c'est votre style de vie.
4: Moi, quand t'arrives dans un Airbnb, le barbecue n'est pas lavé. Donc là, je vais te dire, ce sera la même chose ici.
10: Moi, j'aime bien l'idée. Et je suis désolé. Oui, il y a des choses très importantes. Il y a toujours un sujet plus important. On est d'accord. Mais les petites choses, des petits détails comme c'est ça, qui font plaisir.
8: Mais
10: voilà.
8: C'est le sujet phare de sa campagne.
3: Ce que nous dit Fabrice, il dit salut à tous. À Brest, il y en a un dans au moins un des parcs de la ville. On l'utilise souvent. Chacun apporte sa propre grille et son charbon. C'est très sympa. À côté, il y a des jeux pour enfants. Ça permet de passer une super après-midi avec les copains.
10: Déjà, sa propre grille, c'est pas
4: dans
10: mal.
4: Un parc, mais pas dans le centre-ville. Comme ça, tu la
10: nettoies. Non, mais comme ça, tu la nettoies.
4: Là, c'est une planche électrique. Donc déjà,
10: c'est un peu plus. Mais bon, enfin, moi, je.
4: Tu vas pas apporter ta plaque en fonte pour aller au parc.
10: Laissons sa chance au produit, voilà.
4: Eh bien, on va voir ce que nous dit Patrick. Patrick, il nous appelle de Mont-Saxonnex, en Haute-Savoie, et il est dans l'informatique. Bonjour Patrick.
12: Bonjour à tous. Bonjour.
4: Patrick, c'est une bonne ou une mauvaise idée, ça, ces barbecues publics dans toutes les communes?
12: Moi, je trouve que c'est une excellente idée. Ce que je disais, c'est que j'ai vécu presque 2 ans en Australie, donc j'en parlais. Effectivement, là-bas, il y a pas mal de barbecues publics. C'est surtout des plans que ça, d'ailleurs. Donc c'est pas des grilles, c'est des planches à appareil électrique. Et en fait, tous les amis qui sont allés en Australie, tout le monde qui est allé en Australie, pensent que c'est une bonne idée et aimeraient qu'on puisse avoir ça en France. Donc moi, je suis absolument pour. Je trouve que c'est vraiment sympa de pouvoir faire ça publiquement et puis de rencontrer des gens et de passer des bons moments. Après, par contre, moi, je rejoins Estelle sur le fait que je pense qu'en France, ça fonctionnerait pas. À partir du moment où vous êtes obligé de nettoyer en fait la planche avant de partir. Moi je doute effectivement que tout le monde puisse le faire et je pense que c'est
4: dommage d'ailleurs.
12: Ouais je trouve que c'est l'idée est excellente. Par contre c'est vrai que ça repose sur le principe du respect des autres et du matériel et ça je suis pas sûr qu'en France on soit vraiment prêt pour ça malheureusement.
4: Et Patrick, en Australie qui paye l'électricité de la plancha électrique?
12: C'est
4: en libre service quoi.
12: C'est les différents États, ouais c'est public hein, de toute
4: d'accord.
12: façon.
4: Donc, vous n'arrivez pas avec des jetons pour mettre votre électricité
12: Non, il y a un système qui est en place, il y a juste un bouton sur lequel appuyer, ça chauffe et puis basta quoi. Donc c'est très très simple d'utilisation. C'est vrai que ça serait vraiment génial d'avoir ça partout en France. Par contre, c'est vrai que moi, je crois pas du tout à la capacité de tout le monde de pouvoir nettoyer derrière, malheureusement.
4: Oui. Vous savez qu'à un moment, il y avait des autos en libre-service.
9: Ah oui,
4: par exemple, à Paris, c'était absolument génial. Tous ceux qui les utilisaient disaient « Ah ben c'est top !» C'était des voitures électriques qui profitaient à tout le monde. Bon, ben ça s'est arrêté au bout de quoi ? Quelques mois, pourquoi ? Ben parce que les gens, ils laissaient, ils laissaient leurs emballages de fast-food, il y avait des trous de cigarettes dans les sièges.
9: Il y avait du vomi, il y avait, voilà, y avait des gens qui dormaient dedans.
4: Regardez l'état des vélos que vous laissez en libre-service, c'est une catastrophe. Et je crois que malheureusement,
8: on est incapable
4: d'entretenir en France nos biens publics.
8: Oui, on ne peut rien avoir de beau et rien avoir de joli et rien avoir de sympa et d'inclusif dans ce pays parce que ça tourne toujours à la catastrophe, au dégueulis, à la dégradation permanente. Donc c'est comme ça.
4: Mais l'idée est quand même géniale.
3: Il y a plein d'exemples qui fonctionnent. Oui. Boris qui nous dit du côté de Rennes, du côté du parc des Guélos, il y a des barbecues collectifs et des gens de tous horizons viennent régulièrement. Il n'y a pas de punk à chien, comme vous le dites sur le plateau, mais des familles.
4: C'est sûrement parce que j'en ai un. Oh, mais arrête.
3: Boris nous dit que c'est très familial. Oh. Valou nous dit de telles planchas autour du lac Léman, côté français. Elles sont propres, ça ne génère aucun problème.
4: Oh, bah, oui.
3: Tout le monde est ravi
4: en Suisse.
3: D'en profiter. Mais côté français, les Français aussi, ça va être propre et respectueux. Joël nous dit, dans ma jeunesse, près de chez mes parents, il y avait ça, on était heureux. Ce sont mes plus beaux souvenirs d'enfance.
9: Oui,
3: Baudin nous dit, ça existe entre Annecy et Albertville, au bord de l'eau. Et c'est génial. Et puis, on a réveillé les Nantais. Sylvie, j'habite à Nantes. Vos propos sont faux et excessifs. C'est une ville très sympa. Et les barbecues collectifs, ils sont top. Sortez un peu de Paris, venez voir Nantes, nous dit Sylvie. À l'inverse, Véronique nous dit, j'habite à Nantes. Et Estelle a raison, je suis allée une fois voir ces barbecues, et les précédents utilisateurs avaient grillé des andouillettes. Il y avait plein de morceaux. On a fait demi-tour.
10: Ah oui. Et les andouillettes, ça sent.
3: Voilà, ouais. Résultat. Ça, quand même,
4: hein. Non, mais si tu es obligé d'arriver avec tes produits ménagers pour laver ton barbecue, forcément, la fête est moins
3: faux. Parce qu'il faudra laver pour le suivant.
4: Oui, c'est vrai.
3: Au prévoir. On s'organisera. Je m'en chargerai, Estelle.
4: Oui. Ah, merci.
3: Estelle gère les saucisses et je nettoie. Voilà.
4: Ah bah, alors là, qu'une femme fasse le barbecue et que ce soit l'homme qui nettoie derrière.
3: On est moderne dans Estelle Midi.
4: On est en train de changer la société, Charles. Alors, c'est absolument formidable.
8: Le barbecue a toujours été une histoire d'homme.
3: Oui.
8: Tu peux pas me dire que quand
4: j'adore faire le barbecue.
9: Allez, je vais appeler Sandrine Rousseau, tu vas voir, ça va changer.
8: S'il y a bien un moment où je laisse les hommes faire, c'est le barbecue.
4: Mais pas du tout. Moi, je fais
8: le barbecue. Les hommes bossent.
9: Voilà, ils se mettent
8: tout autour du barbecue comme ça.
3: Une bière à la main
8: et ils regardent la viande cuire comme
9: clichés.
8: Ça. Mais attends, mais c'est vrai, pendant que nous on picole du rosé.
9: L'univers.
3: Non, vous chargez, vous gérez tout.
10: Juliette,
3: tout le
10: reste. L'un des plus beaux moments de ma vie.
8: La seule fois où les hommes cuisinent.
9: T'es en tour et d'homme avec une canne de bière.
4: Avec du rosé certes, avec modération, mais bien sûr. C'est le plaisir de la vie.
8: J'ai jamais appris à allumer un barbecue juste pour ce principe.
9: Moi non plus.
10: C'est le bonheur.
4: Écoutez, nous allons prendre en ligne Baudin qui nous appelle de Saint-Martin-des-Monts dans la Sarthe. Il est retraité. Bonjour Baudin.
2: Bonjour.
4: Et merci beaucoup d'être avec nous. Vous vouliez réagir sur ce débat. Vous trouvez ça absolument génial, hein ?
2: Ouais, moi je trouve que c'est super. Oui. Bonjour.
4: Oui, oui, je vous entends. Donc vous trouvez ça super. Vous avez testé ça quand, Baudin ?
2: Ah ben moi cet été j'étais en vacances du côté d'Annecy. On était parti en vélo sur la entre Albertville et Annecy sur les pistes cyclables. Moi je trouve ça génial.
4: Et c'était propre quand vous êtes arrivé?
2: Ouais, c'est propre. Il y a des aires de jeu, il y a tout ce qu'il faut pour nettoyer. Il y a même pour les vélos, même pour réparer les vélos. J'ai trouvé ça super.
4: Et donc, si on vous dit Baudin, à quelques mètres de chez vous dans la Sarthe, on va installer un barbecue public, vous êtes content?
2: Bah oui, de toute façon, nous on a tout ce qu'il faut autour de chez nous, donc voilà. Moi je trouverais ça c'est génial.
4: Bon, écoutez, super. Il y a plein d'auditeurs qui nous écoutent et qui trouvent ça absolument génial. Après, moi je suis d'accord, l'idée elle est top. Et si ça pouvait être comme en Norvège ou en Australie, ce serait fantastique. Charles Magnan, on a beaucoup de témoignages sur le WhatsApp.
3: Oui, Guillaume qui nous dit vive les barbecues, arrêtez de faire les bobos, ça peut être très sympa. Et on a le droit d'être responsable. Astrid nous dit chez nous, dans la région lilloise, dans certaines villes de la métropole, j'ai bien peur que le barbecue soit pris d'assaut et que, évidemment, ça tourne plutôt à la tension et à l'affrontement pour se disputer la grille et les créneaux.
4: Quand t'arrives à 13h et que t'es obligé d'attendre 50 minutes parce qu'il y a la queue devant toi au barbecue.
3: Bruno lui témoigne de Brest, il nous dit ça pourrait être convivial mais parfois c'est squatté quand même par certains qui ne donnent pas envie de rester. Voilà ce que nous dit Bruno autour du barbecue, parfois ça se passe mal. Et puis Denis nous dit c'est toujours mieux que les barbecues sauvages organisés par certains du côté de Marseille, c'est ce que nous dit Denis. Du côté de Marseille, parfois on voit des gens faire un peu n'importe quoi, organiser des barbecues dans les quartiers. Et au moins là ce serait un peu peu plus organisé. Et on vous a posé la question sur le réseau, ces barbecues publics dans nos communes, bah ça vous a divisé. Hein. Bonne ou mauvaise idée, c'est mauvaise, mais à 54% seulement.
4: Quand même. Ouais, bon, allez, on va dire que c'est quasiment pareil.
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8: Et on passe tout de suite au dilemme du jour. Est-on plus heureux lorsqu'on vit seul ? C'est aujourd'hui la journée mondiale des solitudes. Solitude qui, on le sait, peut être très pesante quand elle est subie. On sait que beaucoup en souffrent. Mais à l'inverse, certains la recherchent et adorent ça. 29% des Français déclarent même percevoir la solitude comme un vrai plaisir. Autrement dit, certains n'ont pas besoin d'être tout le temps entourés pour être heureux, Martin.
9: Et c'est peut-être pour ça qu'on est de plus en plus nombreux en France à vivre seuls 12 millions de personnes. D'après l'INSEE, c'est quasiment 1,5 million de plus en 6 ans. C'est le résultat, nous dit l'Institut, d'un changement de la société lié à l'individualisation des modes de vie. On aime bien avoir moins de contraintes, faire un peu ce qu'on veut, ce qu'on a envie de faire, quand on veut le faire. C'est plus facile quand on vit seul, et plus on la connaît tard, cette solitude, visiblement, mieux on la vit. 64% des plus de 65 ans déclarent ne pas en souffrir du tout, contre 33% pour les 18-24 ans. Mais attention, vivre seul, c'est certes une certaine liberté, c'est aussi des contraintes, ça coûte cher, 27% plus cher que de vivre à deux, parce qu'on ne partage pas, par exemple, la facture d'électricité ou la box internet, par exemple. Il faut tout prendre en charge, mais c'est peut-être le prix de la liberté.
8: Alors Jacques Legros, je sais que vous êtes marié depuis quelques années, quelques décennies. Oui. Est-ce que ça vous arrive de passer du temps en solo quand même ? Est-ce que c'est un plaisir d'être seul ?
10: Oui, parce que j'ai une femme qui voyage beaucoup. Donc je me retrouve à être seul pendant de courtes périodes. Bon, là, c'est plutôt... C'est une forme... Oui, on retrouve une forme de liberté. On n'est pas obligé de faire le lit au carré. Tu vois,
11: quand le chef est parti.
10: Un petit laisser-aller, je dirais. Mais j'ai trouvé une jolie formule. Alors, je me permets de vous la livrer. On peut être seul en vivant à deux et vivre à deux seul au monde.
8: Oh, c'est beau.
10: C'est beau, hein.
12: Il est très poète aujourd'hui.
10: C'est de moi.
8: Oh, magnifique, c'est du Jacques Legros
10: dans le texte.
8: Ah, ouais. Magnifique.
10: Bon, merci.
8: Donc il y a quand même, un petit plaisir parfois à se retrouver seul. Il y a un peu plus de liberté.
10: Un peu de laisser aller, voilà.
8: Élise Goldfarb, plutôt solo ou duo ou toujours en... J'ai l'impression qu'Élise, pour ceux qui suivent la vie de l'influenceuse Élise Goldfarb sur les réseaux sociaux, c'est même pas en couple, c'est toujours en tribu.
12: Oui, c'est vrai, je suis toujours avec mes potes.
8: D'Élise.
12: En fait, j'ai été en coloc et ensuite j'ai vécu seule. Et c'est trop bien de vivre seul. J'ai adoré l'expérience de vivre en groupe. Bon, maintenant, je vis avec ma meuf. Mais quand même, j'ai une période de 2 ans où j'ai vécu seul. Quel kiff! Tu fais ce que tu veux. T'as de compte à rendre à personne. Tu vas aller aux toilettes, la porte ouverte. Pas de lézard. Tu fais ce que tu veux.
8: C'est vraiment ça,
12: tu
8: le bonheur.
12: Alors,
8: pour Jacques, c'est pas faire son lit. Pour Élise, c'est les toilettes, la porte ouverte.
12: Non, mais tu fais ce que tu veux, quoi. T'as envie de... Tu fais ce que tu veux, en fait, personne te dit quoi faire, tu manges ce que tu veux, tu dors autant que tu veux, tu vois, quand... Enfin, c'est trop bien, moi j'adore, j'ai adoré vivre seule. Après, il y a des trucs limitants quand même. Je me suis rendu compte quand je vivais seule, à un moment j'ai eu un lumbago. T'as un lumbago, tu peux pas te lever. Hein. Je pouvais pas ouvrir mon interphone. Et je vois maintenant que j'habite avec ma meuf, t'as quelqu'un quand tu vas pas bien en fait.
8: Oui, mais ça, vivre seul, tu peux avoir des amis, même être en couple, et vivre quand même chacun séparément. Vivre seul, ça veut pas dire être seul. C'est pas pareil.
12: En fait, moi, je pense que c'est trop bien de vivre seul un temps. Et qu'au bout d'un moment, l'humain est quand même fait, j'ai l'impression, en majorité, peut-être qu'il y en a, c'est pas leur cas, mais j'ai l'impression que l'humain est quand même fait pour partager, aimer et vivre avec l'autre. C'est ce qu'on lit quand vous, je sais pas si vous avez lu Robinson Crusoe, c'est un peu ça, c'est que
8: la solitude, voir personne, on dit juste vivre seul, avoir beaucoup de temps seul.
12: J'ai découvert en vivant en couple en tout cas que c'est une plus-value dans la vie qui est merveilleuse, c'est incroyable. J'adore vivre avec quelqu'un alors que j'adorais vivre seule et j'avais peur. Je me suis dit mais attends, si elle vient vivre avec moi, je vais perdre toutes mes petites habitudes, tout ce qui me faisait kiffer. Et en fait on a trouvé un petit équilibre qui fait que j'arrive quand même à de temps en temps être seule chez moi.
8: Donc on ferme la porte des toilettes maintenant chez
12: ouais je ferme la porte, je peux plus péter comme je veux. Non mais t'as compris évidemment. Non mais attends,
8: oui,
12: t'es pas genre Jean-Philippe.
8: Oui,
12: je sais que toi-même
10: imagé, mais on a compris.
12: Non mais voilà, parce que moi je dis ce que les choses pensent tout ce que les gens pensent tout bas. Vous le savez très bien que vous avez envie de péter parfois et que vous avez quelqu'un à côté de vous, vous pouvez pas péter.
8: Oui, voilà. Évidemment. Jean-Philippe,
13: je pense qu'on peut résumer la solitude.
8: Oui, sans transition.
12: Mais voilà, donc c'est trop bien. Ouais. Et en plus, ça te divise le loyer par deux. Ça m'a fait un choc, moi.
8: Ah bah oui, c'est sûr que ça coûte plus cher de vivre seul qu'à deux. Jean-Philippe.
13: Oui, alors moi je suis assez partagé parce que je suis très sociable. J'adore être avec les gens, j'aime les gens, je m'intéresse aux gens, etc. Donc parfois je me nourris beaucoup des autres et parfois aussi, mais j'adore être seul en fait. Et c'est une solitude qui n'est pas du tout subie. En plus, je suis en garde alternée avec mes enfants depuis 5 ans. Donc jusqu'à il y a 5 ans, j'avais toujours le rythme des enfants. Voilà. Quand on a des enfants et qu'on essaye de bien les élever, on mange à 19h. En plus, moi, j'aime bien manger avec eux, donc j'ai toujours suivi leur rythme un peu. On mange à 19h, machin, je me lève le matin et tout. Et là, en fait, quand je les ai pas une semaine sur deux, je vis à mon rythme. J'ai plus ces contraintes-là. Alors, j'ai mis du temps à accepter d'aimer la solitude et de le reconnaître, de dire bah oui, finalement j'aime bien être heureux comme j'adore. Je vais les retrouver tout à l'heure en rentrant à Aix-en-Provence, ça y est, pendant une semaine ils vont être chez moi, j'adore ces moments-là, voilà. Et c'est la même chose en couple en fait, j'adore être en couple et puis j'adore aussi quand même ces moments où je suis seul, où je...
8: Je veux un petit plaisir coupable, Jean-Philippe, parce que j'ai eu le lit des fées de Jacques Legros quand il est seul. Oui. J'ai eu la porte des toilettes d'Élise. Qu'est-ce qui se passe chez Jean-Philippe quand il est seul?
13: Le plaisir coupable, c'est peut-être de m'endormir devant la télé et de me réveiller en plein milieu et puis de me rendormir sans avoir la contrainte de retourner dans le lit.
8: Sans culpabiliser de ce petit filet de bave sur le canapé.
13: Voilà, mais peut-être, ouais. Peut-être. Non, mais voilà, on est
10: romantique tous, hein.
8: On ne peut pas tous être des poètes, Jacques.
13: Ouais. On est très terre à terre, hein. Il y a poète et poète.
8: C'est vrai. Mais donc un plaisir dans la solitude pour Jean-Philippe, j'ai bien compris. On va poser la question à Isabelle. On est dans l'Isère avec Isabelle qui est gérante de chambre d'hôte. Bonjour Isabelle.
14: Oui, bonjour à tous.
13: Bonjour.
14: Merci.
8: Isabelle, vous vivez seule?
14: Alors je vis seule, je gère des chambres d'hôte, mais je vis seule. C'est-à-dire que j'ai une vie sociale qui est très très bien remplie. Je vois énormément de monde, mais au moins quand je suis chez moi, je suis tranquille et je suis entièrement d'accord avec tous vos chroniqueurs. C'est que je mange quand je veux, je m'endors quand je veux, enfin je fais ce que je veux, quoi. Et c'est un plaisir immense.
8: Oui, mais quand je vous entends, Isabelle, c'est pas une solitude subie.
14: Ah non.
8: C'est un vrai choix de vie là.
14: Ouais. C'est un vrai choix de vie. Et quand mes enfants viennent, je suis tellement contente quand je les vois, mais mon rythme de vie n'est plus le même.
8: Et mais alors, je me lance, mais Isabelle, si je vous entends, vous êtes célibataire, Isabelle?
14: Alors, je suis célibataire. J'ai un homme dans ma vie, mais que je vois deux fois par an.
12: Oh,
8: par an.
14: Oui, mais
8: pas question de vivre ensemble 24 sur 24.
14: Non. Ah non. Jamais.
15: Ah oui, vous avez dit 9 fois non de suite, Isabelle. C'est un vrai non, ça, j'ai bien compris. Pas question voilà, de la voir tous les matins au petit-déj, tous les soirs, etc.
14: Non, ça, je l'ai vécu, et mon homme est décédé, et je ne veux plus du tout avoir quelqu'un à la maison. Par contre, je vois beaucoup de monde, c'est-à-dire que, voilà, j'ai une copine qui, avec qui on fait beaucoup de choses, on va au cinéma, on fait plein de choses ensemble, mais je vis seule chez moi.
15: Et oui, ça, vous n'êtes pas en manque de relations sociales, d'humains, vous avez du monde dans
10: la... de la solitude.
14: Non, je vois beaucoup de monde.
15: Oui, mais pas question pour autant de... Voilà, vous aimez vivre seul, en tout cas, quand vous êtes chez vous, être seul.
14: Voilà, c'est un vrai bonheur.
13: C'est intéressant. Mais vous imaginez vivre plus âgé, seul? Est-ce que ça ne vous fait pas peur sur la fin de vie?
14: Non, parce que je sais que j'aurai toujours des amis autour de moi, j'aurai toujours mes enfants, donc non. Non, du tout.
15: Donc du lien social, mais à la maison c'est seul. J'ai bien compris, Isabelle, et c'est un plaisir. Voilà, vous ne rêvez pas.
14: C'est un grand plaisir.
15: D'avoir, même s'il y a un homme dans votre vie, vous ne rêvez pas de l'avoir tous les matins. Je me suis permis ces quelques questions un peu intimes, Isabelle, mais on comprend bien ça. Voilà, c'est très parlant parce que vous pourriez vous dire, ah bah, je rêve d'avoir un homme tous les matins au petit déj, tous les soirs pour m'endormir. Et non, vous aimez être seule, Isabelle.
12: Beaucoup disent que c'est le secret.
15: Allez-y, Isabelle.
14: Je le vois vraiment dans les personnes qui viennent en chambre d'hôte, quand il y a des couples, mais je me dis, mais pourquoi cette femme, elle accepte tout ce que le gars lui dit, quoi? Enfin, c'est pas possible, quoi. Des fois, je me dis, mais qu'est-ce qu'elle fait avec lui?
15: Oui, et parfois, parce qu'on a éventuellement peur de la solitude, on reste en couple. Peut-être, c'est possible, Isabelle. On va poser... Oui. Tiens, bougez pas, Isabelle. Nous sommes dans l'Isère avec vous. On va aller un peu vers le sud, dans le Var, accueillir Laurent, qui est à Toulon. Bonjour, Laurent.
16: Bonjour.
15: Chef d'entreprise, Laurent, vous vivez seul?
16: Absolument, je vis seul. J'ai une compagne. On se voit 2 à 3 fois par semaine, mais on vit chacun chez soi. Et franchement, c'est très bien. C'est très bien, on partage des bons moments. On partage aussi nos mauvais moments, mais c'est une liberté extrêmement agréable.
15: Oui, on se voit quand on a envie de se voir, Laurent, si j'ai bien compris.
16: Exactement. Par exemple, hier soir, je suis comédien. J'avais une prestation, je faisais un happening dans un lieu à Toulon. Je l'ai rejoint après, vers minuit. On a passé la nuit ensemble. On s'est réveillé tranquillement ce matin. Et après, quand elle a commencé à travailler, je suis rentré chez moi et on se reverra dans le week-end. Ça pose pas de problème.
15: C'est un petit problème logistique quand même, non? Peut-être, Laurent, au quotidien, de jamais... Enfin, faut s'organiser, non? Ça va, on va chez toi, chez moi, etc. C'est moins simple qu'un couple qui sait qu'il va se retrouver tous les soirs à la même heure à la maison.
16: Ouais, certes, mais franchement, ça se fait tout seul. Ça se fait tout seul, des fois chez moi, des fois chez elle. Ça dépend des circonstances, du côté pratique. Hier soir, j'étais pas très loin de chez elle. Je l'ai rejoint chez elle et ça se passe très bien comme ça. Pour moi, c'est la clé du bonheur.
13: C'est un intermittent, en fait. Mais pour l'amour aussi.
16: Je suis intermittent du spectacle et intermittent du bonheur aussi.
15: Oh, voilà.
12: Mais ma mère, elle m'a dit que c'était ça, le secret du bonheur. Elle a un mec depuis 6 ans et elle me dit, mais pour rien au monde, je vivrai avec lui. C'est trop bien. Mais après, c'est une question d'âge aussi. Nous, moi, si je veux faire des enfants et tout, je vais forcément devoir vivre avec la personne. Mais peut-être que dans 20 ans, je trouverais ça complètement délirant de vivre en couple.
15: Et Laurent, vous n'êtes pas posé la question financière aussi, parce qu'il y a des économies à faire. Là, vous payez 2 logements avec votre compagne.
16: On paye 2 logements, mais ça vaut le coup. Je trouve que ça vaut le coup. C'est le prix de la liberté aussi. C'est une certaine liberté de pouvoir faire un petit peu ce qu'on veut, se retrouver tout seul aussi quand on a envie de se retrouver tout seul. Et pour avoir vécu en couple avant, on n'a pas cette même liberté-là.
15: Ouais, bien sûr.
16: Là, c'est vraiment, on fait vraiment ce qu'on veut. On a nos enfants, elle connaît mes enfants, elle connaît ma fille, elle connaît ma famille. Tout se passe très bien.
15: Mais peut-être que dans une deuxième partie de vie, c'est peut-être plus simple, comme le disait Élise, quand on a déjà connu le foyer, etc., fait ses enfants, eu des enfants en tout cas, et que peut-être dans une deuxième vie, c'est peut-être encore plus simple de mettre en place ce schéma. Jacques Legros avait une question.
10: Non, simplement une petite remarque. Je trouve que on pense de plus en plus à soi, et rien qu'à soi. Deux, ça permet de construire des choses aussi. Deux, ça permet d'avoir des projets. Ça permet d'avoir de vivre, de partager des aventures. Ouais, mais un projet, ça se fait pas de façon intermittente. Ça se mène tous les jours, un projet. Un couple, ça peut être aussi une belle aventure. Donc, je trouve que la société individualiste telle qu'elle est devenue, c'est assez logique ce qu'on entend là. Oui. C'est-à-dire, moi, quand je veux, c'est quand je veux où je veux. Mmh. Point barre.
15: Oui, on veut pas les contraindre.
10: Voilà, coup, exactement.
15: On les repousse. Ça fait aussi réagir sur le WhatsApp de l'émission, Marc.
9: Exactement. Alors, on pense à ceux qui subissent cette solitude, qui nous écrivent aussi au 06 12 424 424. Jean-Marie, Julien, Marteau, par exemple, qui nous écrivent. Bruno, lui, il a 59 ans, il vit seul depuis plus de 25 ans. C'est devenu un choix. Je ne peux plus vivre avec quelqu'un car j'ai trop de routine, des mauvaises habitudes. J'ai une copine que je vois quand j'ai envie de la voir. Elle vit chez elle. Vive la solitude. On est toujours peinard. Et puis on a Xavi qui nous écrit. J'étais en couple, très heureux, chacun son appart, mais quasiment toujours ensemble. Le jour où on a emménagé ensemble, tout a explosé. On avait chacun perdu son indépendance.
15: Oui, donc ça peut être risqué le jour où on se met ensemble aussi, oui, d'avoir vécu ce schéma de liberté. Mais Élise, je ne sais pas, j'ai l'impression que c'est de plus en plus tendance.

0: aménager pour des raisons économiques, parce que un loyer à 2000 euros, tout à coup, il coûte 8000 ou enfin, coûte 1000, oui. Pas 8000. Mais bon, je vais pas te faire tous
1: ça
0: les calculs.
1: Ça dépend des quartiers.
0: Oui, ça dépend. Mais non, mais par contre, je remarque que tous les gens qui ont divorcé me disent, c'est beaucoup mieux de pas vivre avec son conjoint. Donc fais tes enfants et plus tard, tu vivras chacun chez soi.
1: Eh ben, je me lance dans la question intime. Jean-Philippe, est-ce qu'un jour Jean-Philippe Doux revivra 24 heures sur 24 en couple?
2: Alors je l'espère parce que, enfin, vraiment, c'est moi, je il y a la charge mentale aussi. Enfin, quand on doit s'occuper de tout, c'est compliqué aussi quand on est seul, quoi, papa solo ou maman solo. Et après, je pense que c'est vraiment une question d'enfants. En fait, les enfants, on veut pas imposer nos enfants à notre nouvelle compagne ou à notre nouveau compagnon. Et donc, je pense qu'on se dit bon, quand les enfants seront partis, en effet, ben peut-être que voilà, ou alors on se fait une famille recomposée. Ce qui est un défi encore plus grand parce que il faut que tout le monde s'entende.
3: Et, et attention, parce qu'avec l'âge, vous verrez que la liberté d'être seul se transforme en solitude, contrainte.
2: Et, oui.
3: Et ça, c'est un autre problème.
1: C'est ce qui revient aussi dans les messages, nous disait Martin. On va terminer justement avec vos messages, vos réactions sur le WhatsApp de l'émission et puis on ira regarder notre consultation.
4: Sophie, en attendant, pour elle, vivre seule, c'est le bonheur, j'ai trouvé mon équilibre et je ne reviendrai pas en arrière, chacun c'est chez soi. C'est très bien, Erwan, vivre seul, c'est le paradis, pas de reproche à entendre, pas à se demander quoi à faire à deux, aucune contrainte, c'est le bonheur. Et Élise a raison, aller aux toilettes, la porte ouverte et manger ce qu'on veut quand on veut, c'est ce qu'il y a de mieux. Ouais. Il y a Samira qui a un autre problème, moi je vis avec mon fils et c'est l'enfer, nous écrit Samira.
1: Ah bah oui, c'est vrai aussi.
4: Un autre problème. Vivre seul, enfer ou paradis, voilà la question qu'on vous a posée sur le X d'Estelle Midi. C'est un paradis pour 70% d'entre vous.
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3: 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Les infos avec Grégoire Morelli. Bonjour Grégoire.
4: Bonjour Estelle, bonjour à toutes et à tous. Elle ne démissionne finalement pas. Après avoir annoncé quitter ses fonctions de ministre de l'écologie ce matin, Monique Barbu reste finalement au gouvernement à la demande du président. Nous sommes en direct de l'Élysée Oustonnet, le conseil des ministres avec Sonia Gobry. Sonia, est-ce qu'on sait pourquoi Monique Barbu a rétro-pédalé après l'annonce de sa démission ?
5: Et oui, selon plusieurs sources gouvernementales, c'est Emmanuel Macron qui l'a fait changer d'avis. Le président lui a demandé de poursuivre sa mission au ministère de la Transition écologique. Il a assuré qu'elle avait tout son soutien et il a promis qu'elle pourrait agir sur trois thèmes qui lui tiennent à cœur. Eau, forêt, santé environnementale. Des gages suffisants pour Monique Barbu qui accepte donc de rester ministre de la Transition écologique. Et vous l'avez souligné Grégoire, c'est un revirement. Ce matin encore, sa décision semblait définitive. Dans un long message d'adieu, Monique Barbu pointait une rupture de confiance avec le Premier ministre Sébastien Lecornu et elle dressait un bilan sévère du gouvernement qui, je cite, « sacrifie les politiques de long terme au profit des urgences immédiates ».
4: Sonia Gobry du service politique de RMC en direct de l'Élysée. Durant ce Conseil des ministres, le président Emmanuel Macron a aussi réagi à la polémique déclenchée par les propos de l'ambassadeur français en Algérie. Ce dernier avait en effet souhaité que le volume de visas délivrés aux ressortissants algériens puisse redémarrer à la hausse et revenir à environ 250 000 par an. La porte-parole du gouvernement, Baud Bréjon, rapporte que le chef de l'État assure que la France n'a aucun objectif chiffré et aucun laxisme sur les visas. Sur le front des incendies maintenant, Simon Babre, le préfet du Var, s'est exprimé en fin de matinée pour donner les derniers éléments concernant l'incendie qui a ravagé plus de 2500 hectares près de Pont-Évès. Écoutez-le.
6: Alors le feu du Grand Bessillon est toujours un feu actif. À l'heure qu'il est, on ne peut pas dire qu'il est fixé. La lutte contre cet incendie par les sapeurs-pompiers, par 1200 sapeurs-pompiers à l'instant T, se poursuit de façon acharnée. Elle est très diffuse puisqu'il y a plusieurs foyers toujours actifs, plusieurs brasiers qui sont alimentés par un vent de sud-est, encore modéré. L'important, c'est de tenir pendant la période de l'après-midi, qui sera la période de Mistral chaud, avec des rafales jusqu'à 40, 45, 50 km/h qui sont annoncées.
4: Le préfet précise également qu'une dizaine de maisons ont été détruites dans les flammes et qu'entre 30 et 40 habitations sont endommagées. Daniel Siad, soupçonné d'avoir agi comme rabatteur pour le pédocriminel Jeffrey Epstein, retrouvé mort lundi à son domicile des Hauts-de-Seine. Il faisait l'objet de 5 plaintes de femmes déposées contre lui. Il était mentionné plus de 2000 fois dans les Epstein Files. Il avait commencé à baisser après la signature d'un accord entre les États-Unis et l'Iran. Le cours du pétrole part de nouveau à la hausse. Le baril dépasse une nouvelle fois les 95 dollars. Une hausse due à la reprise des frappes entre Téhéran et Washington il y a un peu plus de 10 jours. L'épidémie d'Ebola qui touche la République démocratique du Congo et l'Ouganda a tué plus de 1000 personnes selon un nouveau bilan de l'OMS. On va terminer avec le quintet. Ce sera sur l'hippodrome d'Anguin à 18h30. Voici le pronostic de RMC. Le favori, c'est le 9 Montana Kaluma, l'outsider. C'est le 10 Mercure Dell, le 9, le 10.
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3: On est de retour dans ce best-of d'Estelle Midi avec plusieurs débats au programme. On va notamment parler de restos qui ouvrent à 18h. On parlera également de tenues débraillées dans les avions. Et puis, est-on vraiment obligé d'aimer sa famille ? La deuxième partie de ce best-of, c'est tout de suite. Et on va tout de suite poursuivre Estelle Midi avec la tendance du jour. Et c'est celle de dîner tôt. En moyenne, nous dînons désormais à 19h20. Et conséquence, eh bien, il est de plus en plus fréquent de voir des restaurants ouvrir à partir de 18h. Mais Charles, est-ce qu'il y a vraiment beaucoup de gens qui dînent avant 19h ?
10: En tout cas, les Français dînent de plus en plus tôt. On a un super sondage Harris Interactive publié l'an dernier qui nous raconte la journée type des Français. Les Français rejoignent leur domicile le soir à 18h12 en moyenne. Ensuite, ils dînent à 19h20. Ça, c'est une moyenne. C'est même un peu plus tard. 19h40 pour les actifs et les étudiants. 19h47 en agglomération parisienne. Mais il y a désormais une clientèle qui veut manger tôt au restaurant. Elle a toujours existé, hein, nous disent les restaurateurs. C'est ce qu'on appelle les early dinners. Des clients qui viennent au resto avant d'aller au théâtre ou au cinéma ensuite. Mais aussi des clients qui préfèrent venir quand le restaurant est encore calme, le service est frais et rapide. Manger tôt serait aussi meilleur pour la santé, selon les nutritionnistes, hein, qui recommandent de dîner 2 à 3 heures minimum avant d'aller se coucher. De nombreux restaurants ont saisi le filon en ouvrant dès 18h, ce qui leur permet en fait de faire un service supplémentaire à 18h, 18h30 avant le service de 20h, mais aussi dans les grandes villes d'accueillir beaucoup de touristes étrangers qui, on le sait, mangent bien plus tôt que les Français.
3: Alors, aller au resto à 18h, est-ce réjouissant ou déprimant? Je vais me tourner vers vous, Frédérine, parce que je suis sûre, je ne vous ai pas demandé, mais je suis persuadée que vous êtes du genre à dîner hyper tôt.
0: Depuis 2 ans, je dîne hyper tôt parce que je fais le jeûne intermittent.
8: Enfin, tu viens d'Espagne.
0: Ben, justement, j'ai parfois souvent dîné à minuit. Mais en Espagne, je faisais l'after, après l'after, je mangeais, quoi. Ben, c'est-à-dire que j'ai tellement abusé avec des horaires indus, qui n'étaient pas très bons pour ma santé, hein, depuis je fais de l'hypertension, etc., j'avais grossi, etc., que depuis je suis en France, je fais très attention, et depuis 2 ans, je fais le jeûne, oui, à peu près, oui, presque 2 ans, je fais le jeûne intermittent. Ce qui fait que, comme je ne veux absolument pas me priver quand j'ai un dîner de famille, ouais, ou quand je vais au resto, moi j'adore dîner
3: à
0: minuit.
3: Les dîners de famille à 17h30.
0: Mais non, goûter, justement, comme je ne veux pas, goûter justement, familial. Comme je ne veux pas me priver, ouais, quand je suis en famille, quand je suis avec des amis, quand je vais au resto, quand, moi j'adore aller au théâtre et dîner après le théâtre, à minuit. Ça, j'adore ce qu'on appelle le souper.
3: Tu préfères pas dîner avant ?
0: Non, moi j'aime bien. Ce qui fait que je fais attention à ma ligne en semaine. Et donc là, et puis surtout quand j'ai Estelle.
3: Alors tu dînes à quelle heure ? Le mardi, tu dînes à quelle heure ?
0: 18h.
3: 18h ?
0: Ouais, et puis je fais jeûne intermittent, je prends pas de petit déjeuner jusqu'à 9h. Et j'ai perdu 5 kilos comme ça, sans rien faire, sans rien. Ça marche super bien.
3: D'accord. Mais tu te vois aller au restaurant à 18h ?
0: Non, pas
3: quand
0: trop.
3: Quand tu dis à des amis, on dîne, mais pas trop tard, 18h.
0: Non, alors, mais par exemple, tu vois, y a, en semaine. Ça m'est arrivé de dire, on s'est vu tôt avec des amis, on était super contents, à 11h on était rentrés. Et franchement, parce que j'ai plus 20 ans non plus, c'est vrai que quand on se retrouve, tu vois, tu te dis, on se voit à 21h, on sort à 23h, on discute, t'es chez toi, tu te couches à 1h, tu te lèves à 6h, enfin c'est un peu compliqué.
11: Ça s'appelle sortir.
0: On sort moins à cause de ça. Si on mangeait un petit peu plus tôt, je pense qu'on sortirait un peu plus parce qu'on ne serait pas d'équerre le lendemain, quoi.
3: Mais le nombre de fois, que Pierre, toi tu es jeune, mais le nombre de fois, moi avec des amis, on s'est dit, oh bah c'est cool, il est 22h, on a déjà fini.
11: Et oui. On peut aller se coucher.
3: On peut aller faire autre chose quand même. Mais voilà, Pierre, tu es jeune, donc j'imagine que tu te trouves très barbant.
11: Non, moi à 18h, 17h, j'appelle ça un apéro dînatoire. Mais enfin, dîner, aller au restaurant. Alors,
3: mais pourquoi?
11: Moi, je comprends parfaitement que des restaurants puissent le faire pour avoir un double service, pour augmenter les marges et le chiffre d'affaires. Et s'il y a une demande, évidemment, qu'ils devraient y répondre. Donc, ça ne me choque absolument pas. Maintenant, aller à 18h, quand il fait encore jour l'été, au restaurant.
3: Wow, tu vas en terrasse?
11: Mais dîner.
3: Déjà, t'es sûr d'avoir des plats frais?
11: Non, mais je ferai.
3: Tu sais, il y a vraiment, voilà, des plats.
11: Mais c'est vrai. Bah oui. Mais d'accord, mais
3: attends,
11: c'est
3: franchement, quand tu manges un plat à minuit, il est moins frais qu'à 18h.
11: Bah, excuse-moi. T'en sais rien.
3: Bah, t'as les restes. Enfin, tu vois, tu.
10: Attention. Merci pour nos amis restaurateurs. Non.
11: Ah oui, ils vont rester.
3: Il y en a plein qui nous appellent. Là, je vais leur demander. Je suis sûr qu'à minuit, de toutes les assiettes.
10: Oui, oui. On racle un peu le fond des plats. Il croit que c'est pas pris dans le frigo. Et puis hop, on envoie.
3: Ouais. Mais non, mais il parie aussi sur le fait que t'es moins regardant à minuit. Pourquoi ? Parce que si tu manges à minuit, c'est que t'as pris des apéros depuis 19h. Et donc, tu vois plus ce qu'on te donne. Tandis qu'à 18h, tu es vigilant.
10: Un yaourt au dessert.
11: Ça va me donner envie d'aller au restaurant à 23h.
8: Tous les restes de steak haché sont en recommandation.
11: Le hachis parmentier de 23h, c'est pas ce qu'il y a dedans.
3: Moi, je préfère y aller à 18h.
10: Un puzzle
3: plus,
10: de nuggets.
11: Donc, vous y allez à 18h.
3: Ah, mais moi, si c'était ouvert à 18h.
11: Pour dîner, pour commander.
3: Moi, je dîne à 19h.
11: Parce que vraiment, pour moi, 18h, 19h, c'est l'apéro dînatoire, c'est le verre, c'est la planche, mais c'est pas le repas où tu vas commander à la carte.
3: Moi, il y a pas longtemps, j'ai dîné avec Apolline de Malherbe, donc qui fait la matinale, et Pascal de la Tour du Pin qui fait la pré-matinale. Nous avons dîné à 19h, même 18h30. Mais on était contente, à 20h, c'était fini, c'était formidable.
11: Pardon.
3: Et il y a un moment, il faut avoir le choix. Et moi, je trouve que d'avoir ta soirée derrière pour aller au cinéma, pour bouquiner, pour scroller pendant 4 heures sur Instagram des recettes de cuisine. Bon, c'est pas très malin, mais bon, voilà. Pour avoir la possibilité de faire ce que tu veux, je trouve ça génial.
11: Oui, enfin, là, en l'occurrence, dans l'argument Pauline et Pascal, je comprends parfaitement. C'est des matinalières, voilà. Donc forcément, ça se couche tôt et se lève tôt. Vous, Estelle, terminé fin de journée, fin même de la soirée à 20h, il y a un côté... pas. Déprimant.
3: Je me dis, je vais faire 4 épisodes de The Pit.
0: Il y a une différence entre l'hiver.
11: Très bonne série d'ailleurs.
0: L'hiver, t'as pas envie de rentrer forcément à 1h du mat, quoi. Il fait froid, etc.
3: Ah, Karine Galli, alors.
12: Non, mais moi, je suis très surprise par contre de Fred, parce que moi, je viens du Sud, alors pas d'Espagne, du Sud, et donc on est totalement décalé. Chez moi, on déjeune plutôt à 14h et on dîne à 22h. Et c'est vrai qu'en plus, au niveau des horaires, vu que j'ai toujours été comme Fred, moi, je finis soit à minuit, soit avant, je finissais à 1h du matin. Donc je mangeais après, ce qui est très mauvais, je suis d'accord, parce qu'après, tu dors et tu fais sumo. Et j'ai pris beaucoup de poids. Mais le principe de manger tôt, moi, je trouve que c'est effectivement un petit peu glauque. Et c'est marrant qu'on ait fait ce débat aujourd'hui, parce que hier, j'ai une copine qui me dit on dîne ensemble. Je dis pas de problème. Elle dit par contre 19h, parce qu'il y a le match du PSG. J'avais oublié, je lui dis enfin, il midi 19h, on dîne pas à
3: 19h. Donc 19h, le match est à 20h45,
11: c'est 1h40.
12: Oui, donc c'est pour ça qu'elle a choisi 19h. Mais moi, j'étais très surprise parce que je mange jamais à 19h. Et on allait au resto. Plein.
3: Bah oui.
12: Mais j'étais scotché. Et donc je lui dis, mais enfin, c'est
3: une incroyable. Génération un peu de pantouflard.
12: Oui. J'ai dit, mais c'est fou, à 19h, le resto était plein et tout le monde dînait à 19h. Et je pense pas que tout le monde dîne à 19h parce qu'il y avait le match du PSG à 20h45. Vous voyez, c'est parce que c'est devenu quelque chose de classique.
3: Exactement.
12: Mais moi, c'est vrai que c'est pas du tout dans mes habitudes. De toute façon, je suis décalé. Je veux dire, donc c'est vrai que je préfère les heures tardives. Et je trouve que, d'ailleurs, en France, très souvent, on ne peut pas manger tard parce que tu dis, j'arrive à dîner après le théâtre, donne-moi tes adresses parce que moi, je galère.
0: À la rotonde.
12: C'est
0: ça, il faut être dans les grandes brasseries.
3: Oui, enfin, si t'es en Bretagne, je peux te dire qu'à 21h30, les cuisines sont fermées.
12: En France, maintenant, c'est quand même incroyable parce que tu peux pas dîner à partir d'une certaine heure, alors que je trouve ça dommage parce qu'en fait, ça limite aussi la vie nocturne d'une ville et c'est ça aussi la vie dans les grandes villes, tout simplement.
3: Nous sommes avec Emmanuel. Ah, bah, tiens, il va pouvoir répondre à ma question, Emmanuel, parce qu'il est restaurateur à Reims. Ah. Bonjour, Emmanuel.
13: Bonjour, Estelle. Bonjour, l'équipe.
3: Emmanuel, avant de rentrer dans le vif du sujet, petite question. On est d'accord que les plats sont pas tout à fait les mêmes à 18h et à minuit?
13: Ah ben, c'est tout à fait pas d'accord avec toi.
3: Nous, à minuit, on n'est pas tenté de...
13: À minuit, on sert exactement la même chose.
3: Parce que si Martine, à 20h, elle a laissé sa ratatouille, on n'est pas... Ah oui, d'accord.
13: Ah ouais.
3: Il n'y a pas de... D'accord. À minuit, Martine, elle a laissé un falafel du Mezzé dans son assiette, on ne le récupère pas.
0: Ah non.
13: Bon, on le refait au client d'après, évidemment.
3: Bah, c'est ça, évidemment. Celui d'une heure. Emmanuel, est-ce que vous ouvrez à partir de 18h?
13: Ah non, moi j'ouvre en continu de 9h à minuit.
3: Ah, génial.
12: Mais où êtes-vous, monsieur?
13: Du lundi au samedi et le dimanche de 11h à 18h.
3: Et alors, est-ce que c'est plein à 17-18h?
13: Ouais, on fait le plein à 17-18h. Mais je suis à Reims sur la voie des Sacres, la grosse artère touristique entre la cathédrale et la basilique. Et en fait, on a des touristes, on a beaucoup d'étudiants dans le coin, on a les gens du quartier, parce qu'il n'y a pas tant de services restauration que ça dans le coin en mode restaurant. Mm-hmm. Et nous, en fait, tu emportes à la maison, tu peux faire un peu salon de thé, tu peux prendre le petit café le matin, tu peux manger. Moi, j'ai des touristes, à 10h du matin, ils mangent.
3: D'accord.
13: Voilà, les Américains, ils mangent toute la journée, il n'y a pas de problème. Dès qu'ils ont faim, ils rentrent, ils poussent, ils nous commandent quelque chose. La cuisine est là, on fait à manger, il n'y a pas de problème.
3: Et vous avez quand même à 17-18h une clientèle française?
13: 17-18h, j'ai de plus en plus de Français. Là, d'accord. Ils viennent, ils emportent, ils aiment beaucoup parce qu'ils mangent à la maison. Ouais. On ne fait pas de Uber, donc forcément, c'est quand même un peu plus humain pour nous avec la
3: bien
13: clientèle
3: sûr.
13: Pour l'instant. Et ils viennent, ils sont ravis, ils peuvent emmener ça chez eux. Et des fois, comme on discute un peu et puis le personnel est super sympa, mais qu'est-ce qui se passe? Ils s'assoient et puis ils mangent sur place.
3: D'accord.
13: Donc moi, ça m'arrive d'avoir des gens qui me prennent un plat poulet, un plat bœuf, et puis qui mangent sur place, il est 18h. Et en fait, je pense que le vrai débat derrière tout ça, en fait, c'est qu'il faut se détacher de son choix. C'est pas parce que moi, j'aime bien manger à 19h30, personnellement, que je vais ouvrir en fonction de moi, mes habitudes. Là, ce que j'ai entendu de votre débat, de tout le monde, vous êtes tous sur, moi je fais ci, moi je fais ça, les copines, ils font ça, les copains. Oui, mais nous, restaurateurs, on doit s'adapter à tout le monde, en fait.
3: Bien sûr.
13: Donc moi, je suis ravi de recevoir Karine Galli qui va venir peut-être à 18-19h. Ensuite, Estelle dans la foulée, parce qu'il faut manger toujours à la même heure, vers 19h30. Et puis, venir avec Fred Armel en mode tapas. passe, c'est des baisers, hein, libanais, c'est des tapas. Hein. Et voilà, donc venez quand vous voulez. On est ouvert.
3: Alors justement, c'est quoi le nom de votre resto, Emmanuel ?
13: Le restaurant, c'est le Sacré K. K-A.
3: Le Sacré K.
13: La spécialité, c'est la kaké libanaise.
3: Ah, génial. Le voilà. Sacré K.
10: On vient.
3: À Reims, merci.
13: Gambetta à Reims et vous venez quand vous voulez. Et en tout cas, faites ça. Et Estelle, je peux rajouter un truc, il n'y a pas
3: Allez-y.
13: Longtemps. Vous aviez fait un débat très intéressant sur la semaine de 15 heures. Eh ben, oui. Nous, on a beaucoup de salariés qui sont en temps partiel, qui veulent travailler que 20 heures, soit 3 jours par semaine, d'autres 2 jours par semaine à 15 heures. Ben, c'est adapté, en fait. C'est adapté. D'accord. Alors, on a un peu plus de gestion, mais en fait, on s'adapte aussi aux nouvelles tendances de consommation du travail, parce que c'est la consommation du travail, c'est combien D'accord. d'heures je peux travailler et okay. comment j'organise ma vie privée. Voilà,
3: et
13: voilà.
3: Bah, Emmanuel, dès que je referai un sujet sur la semaine en 4 jours, qui revient à peu près tous les mois, je vous rappellerai. Merci, Emmanuel, d'avoir été avec nous. On est aussi avec Laura de Bordeaux. Bonjour, Laura.
14: Bonjour à tous.
3: Merci Bonjour. Laura d'être, d'être avec nous. Laura, est-ce que ça vous tenterait d'aller au restaurant à 18h ?
14: Non mais carrément. Alors moi, j'ai carrément refusé un repas la semaine dernière avec des amis parce que le repas en question était à 21h30. J'ai dit j'ai dit à mon amie, mais non mais qu'est-ce que c'est cette histoire ? En fait, ce qu'elle me dit, c'est que il y avait un créneau sur le premier service à 19h30. Elle trouvait que c'était un peu trop tôt. Et il y avait un créneau à 21h30 sur le deuxième service. Bon, c'était un peu tard, mais quand même. Ah ben, j'ai dit, moi, à 21h30, vous ne comptez pas sur moi. Alors que moi, à 19h30, c'était même déjà un peu tard pour moi, pour tout vous dire. Je préfère 19h. Bon, je me serais accommodé de 19h30, mais 21h30, c'est absolument impossible. Et encore plus en plein hiver comme ça. Non, j'ai dit là, vous comptez pas sur moi, mais c'est dommage parce que j'ai autour de moi que des personnes qui aiment dîner tard. Et donc, je me coupe un petit peu des autres parce que, quand bien même j'adore inviter les gens à la maison, je les invite à la maison, je dis toujours, bah, soyez là vers 19h. C'est trop tôt. Quand je dis aux gens venez à 19h, ils arrivent tous vers 20h, 20h30. Moi, je suis déjà crevée.
3: Couchée. Le repas est sur la table. Elle pure self.
14: Ils sont à peine arrivés, j'ai déjà envie qu'ils repartent. Voilà.
3: Ah, oui, ce sont des bons amis, Laura. Mais Laura, je lis sur votre fiche, alors peut-être qu'on s'est trompé, mais vous avez 33 ans ?
14: 35.
3: Ah, 35. 35, c'est quand même très jeune, Laura. Normalement, quand on a 35 ans, on fait la fête jusqu'à 2h du matin.
14: Ouais. Mais c'est-à-dire que je suis capable de faire la fête jusqu'à 2h du matin. Mmh. Attention, il ne faut pas que ce soit...
3: Mais l'été.
14: Voilà. Et, mais c'est surtout que, bon, c'est pour des occasions. Mais aller dîner, je trouve qu'on profite beaucoup plus d'un moment... quand on commence tôt, plutôt que d'arriver tard quand on a des journées en plus qui sont hyper chargées ou le boulot c'est déjà fatigant, si on doit en plus attendre jusqu'à 21h30 pour déjeuner, pour dîner ensemble, et en plus il y a quelque chose, attention, parce que le risque c'est de rentrer chez soi avant
3: et de ne pas sortir.
14: Et de ne pas ressortir,
3: de dire le petit est malade. Ah oui, mais bien sûr.
12: Mais non, mais moi c'est ça que je comprends pas, parce qu'en fait, comme Laura, j'ai des copines qui me disent on dîne à 20h. Je dis les filles, on dîne pas à 20h. Elles me disent non, parce que si je rentre à la maison, je ressors pas.
3: Ah oui, bah bien sûr.
12: Mais non, mais déjà
3: allez, moi, une fois que j'ai dosé le manteau, c'est fini.
12: Mais non, mais déjà tu peux rentrer chez toi, te reprendre une petite douche, te pomponner et sortir. Et je suis désolée aussi, votre horaire de 19h, il y a plein de gens qui sont encore au travail à 19h, donc c'est pas possible en fait. Je veux dire, c'est quand même adapté.
3: Charles, t'as donné des chiffres, non? Les gens ils rejoignent leur domicile à 18h12 en moyenne.
12: Oui, mais enfin, excusez-moi, je connais plein de gens qui travaillent beaucoup plus tard. Et moi, le principe de on dîne à 20h, et j'ai une copine d'ailleurs, elle veut toujours 20h, je lui dis, tu me saoules, 20h, c'est pas un horaire, c'est trop tôt.
11: Est-ce que c'est encore ton ami maintenant ?
12: Toujours, bien sûr. Mais et en plus, moi, pour le coup, j'aime bien.
3: À 20h, il y a tout le monde réserve à 20h.
12: Mais non, et en plus, j'aime bien aussi un sas de décompression de si j'ai fait ma journée classique, j'aime bien tout de suite ne pas enchaîner sur autre chose, moi.
3: Pas de sas. Le sas de décompression, non, c'est le dîner avec tes amis, en fait.
12: Non, mais le temps, tu rentres à la maison, tu te pomponnes, etc.
11: Tu fais une sieste et tu travailles jamais.
12: Et tu travailles jamais. Pas du tout, tu fais pas une sieste à 19h.
3: Merci Laura, en tout cas, d'avoir été avec nous. Ça donne quoi, Charles ?
10: Alors, Jean-François nous dit, mais non, Estelle, n'importe quoi. Manger à 18h, ça veut dire s'habituer à l'EHPAD, alors qu'on est bien trop jeune pour ça.
3: Il faut s'habituer.
10: Jean-Marie nous dit, c'est pas mal. Manger tôt, ça évite de grignoter en attendant le repas. Ça limite le grignotage. Guillaume nous dit, pas possible. 18h, je trouve déjà que c'est trop tôt pour l'apéro. Alors, dîner à 18h, pas possible. Et puis j'ai Manu qui nous dit, mais j'ai une question, si Estelle a dit à dîner avec Apolline et Pascal. Est-ce que l'addition a été partagée? Qui a payé? C'était notre débat hier. Qui a payé?
3: Ah, je ne sais pas. Je pense qu'on a partagé en trois, ouais. Mais on ne buvait pas en plus, donc pour le
10: oui,
3: coup, on a dû partager.
10: Un dîner de couche-tôt. En attendant, allez au restaurant à 18h. Est-ce que vous trouvez ça réjouissant ou déprimant? Ça vous déprime à 62%.
15: Oh. 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
3: Et on va s'intéresser tout de suite à l'augmentation du jour. Et cette augmentation, c'est celle des incidents dans les avions aux États-Unis. Écoutez bien, plus 400% en 5 ans. Bagarres, insultes, refus d'appliquer les consignes. Les incivilités se multiplient. Et pour lutter contre ce fléau, eh bien, le département américain des transports a décidé de proscrire les tenues débraillées. Mais alors, quel est le rapport entre les tenues et les incidents, Charles?
10: Eh bien, mieux on s'habille, mieux on se comporte. Oui. Voilà, en résumé, le message des autorités américaines qui lance donc cette campagne pour inciter les voyageurs à mieux s'habiller dans les aéroports et dans les avions. La campagne vise donc à retrouver une certaine image glamour du voyage en s'inspirant par exemple de Leonardo DiCaprio dans Attrape-moi si tu peux, toujours en costard tiré à quatre épingles entre deux vols. Ah oui. Aujourd'hui dans les aéroports, ce sont plutôt les leggings, les survêtements et les pyjamas qui dominent. Et à bord de l'avion, certains voyagent en chaussettes ou même pieds nus. Se laisser aller sans la tenue, oui, va aussi de pair, il faut le dire, à bord des avions avec des services de plus en plus réduits. Les sièges sont toujours toujours plus étroits, les repas et les bagages sont payants et certaines marques comme Lululemon ou Alo Yoga se sont même spécialisées dans les vêtements de sport qui peuvent aussi servir à voyager plus confortablement. Ironie de l'histoire, pendant qu'aux États-Unis on demande aux voyageurs de faire un effort vestimentaire, certaines compagnies assument de faire complètement l'inverse, mais uniquement pour l'élite. Chez Air France, par exemple, on propose désormais en classe première des pyjamas griffés par le créateur Jacques Mus, directement plié sur le siège du passager.
3: Ça doit très bien se vendre sur Vinted, ça.
10: Oui. Une attention ultra luxueuse réservée à quelques passagers d'élite, Estelle.
3: Non, je n'ai jamais voyagé en première. Ne me regardez pas comme ça.
10: Ça arrivera un jour.
3: Ben, je ne crois pas, c'est trop cher. Leggings, pyjamas, chaussons, est-ce qu'il faut bannir les tenues débraillées dans les avions? Alors, Karine, je me tourne vers vous parce que je vous vois assez souvent en leggings, en pyjama. Puis un jour, je vous ai offert des chaussons,
0: que j'adore.
3: Des chaussons marinières que vous avez portées dans la rue. Donc,
0: oui, parce que ce n'était pas que des chaussons, c'était des chaussures.
3: C'est une philosophie de vie, même.
0: Oui, parce qu'à partir du moment où vous avez une grosse semelle, et j'adore vos chaussures-chaussons, je pars du principe qu'elles peuvent aller dehors, et j'en suis ravie. Effectivement, donc, mes tenues font souvent réagir au sein des rédactions et ailleurs. On a partagé la même rédaction pendant des années, les gens pensaient que je venais soit en pyjama, soit en chaussons. Pas du tout.
3: Bah, ça prêtait parfois à confusion.
0: Oui, mais les gens ne sont pas ouverts d'esprit. Et pour le débat du jour, je suis désolée, je trouve ça complètement aberrant, parce qu'en fait, le principe du voyage, c'est que ça peut durer longtemps. C'est-à-dire que je vous raconte mon histoire personnelle, la semaine dernière, j'apprends à 2h du mat que mon vol est annulé. Oui. Donc je vais quand même à l'aéroport, j'ai pas dormi de la nuit, je suis passé 3h au comptoir Air France, ils ont fini par me trouver un vol qui était pas du tout mon vol. J'ai été bloqué à la douane à Chicago parce qu'il y a énormément d'aux États-Unis, donc j'ai raté ma correspondance. J'ai mis 22h pour arriver à destination. Il faut que je sois en costume 3 pièces, il faut que je sois en talon aiguille de 12 pour voyager. Non, excusez-moi. Je veux dire le principe
3: d'un
0: voyage.
3: Comment? Vous étiez habillé comment?
0: Dans le jogging bien évidemment. Oh. Bah oui, parce que le principe du voyage c'est qu'il peut y avoir des galères et il faut que ça soit confortable. Et quand tu voyages en classe éco, j'ai pas les moyens de prendre la business toutes les semaines, et ben effectivement, c'est pas très agréable. Les sièges sont petits et c'est pas confortable, donc tu essayes, toi, d'être confortable dans tes habits. Moi, je veux bien me mettre en talon de 12 en première, si vous me payez la première, mais je veux dire, c'est se moquer des gens, en fait. Il y a quand même beaucoup de temps, il y a beaucoup de retard, il y a aussi beaucoup de familles qui voyagent, donc tu t'habilles comme tu veux à partir du moment où c'est décent. Tu ne voyages pas en culotte, tu voyages en legging ou en jogging si tu veux qu'ils arrêtent de nous pomper l'air.
3: En tout cas, si vous êtes steward ou hôtesse de l'air, appelez-nous, tiens, pour nous raconter si vous avez vu des trucs hallucinants dans les avions, des tenues totalement débraillées. On vous attend, bien sûr, au 32-16. Fred Hermel, je me tourne vers vous parce que vous êtes toujours, Fred, tiré à quatre épingles. Est-ce que c'est également le cas quand vous prenez un vol long courrier?
1: Bien sûr, parce que j'estime que quand on est avec des gens pendant un certain nombre d'heures, on doit être présentable. C'est tout, enfin, c'est une question de respect. Mais
0: le jogging, c'est pas
1: pareil.
0: Présentable?
1: Non, non, non.
3: C'est vrai que je vous imagine pas en jogging, mais.
1: Bah, j'en mets des fois des jogging.
3: Mais attendez, mais vous mettez des. Enfin, excusez-moi, pardon. Mais vous mettez des chaussures de ville pour prendre l'avion?
1: Bah oui.
3: Mais qui fait ça?
1: Bah.
3: Même sur un long courrier?
1: Ça m'arrive. Là, j'ai des chaussures mi-sport, mi-ville, un jean, une veste, c'est très bien.
3: Vous mettez une veste pour prendre l'avion, même si c'est un voyage.
1: Et après, je l'enlève, la veste.
3: Non, mais d'accord, mais même quand vous partez en vacances, je veux dire, on n'est pas en voyage.
1: Ah oui, bah oui, bien sûr, bien sûr.
0: Donc tu fais 12 heures de vol dans un pantalon serré avec des chaussures de ville.
1: Oui, pantalon serré, c'est un jean assez ample. Mais moi, ce que j'aime dans un aéroport, j'aime ce côté encore un peu glamour de l'aviation. Le côté, on part en voyage, etc.
3: Moi, je. Vous n'êtes pas allé à Orly.
1: Je le regrette. Que c'est triste Orly un dimanche avec ou sans Beko, chantait Jacques Brel. Ouais. Mais le fait de voyager, pour moi, quand je pars en vacances, l'avion fait partie des vacances aussi. Mm-hmm. Donc j'ai envie d'en profiter et j'aime bien quand les gens sont bien habillés autour de moi, etc. Ça fait partie du dépaysement.
3: Mais vous prenez pas les vols low cost, vous?
1: Ouais. Bah ça m'arrive si et bah ouais, je vois les gens.
0: Mais toi tu vas qu'au Bourget, hein, parce que moi en jet je veux bien
1: non,
0: aussi.
1: Non, mais moi je trouve dommage. Il y a vraiment des gens qui sont dans des poses. Et puis, je pense aussi que ta manière de t'habiller invite à une certaine posture. Quand tu es bien habillé, tu t'assieds pas.
3: Tu prends pas la coudoir de l'autre quand t'es en.
1: C'est vrai, mais c'est tout con. Mais je pense que tu fais attention à l'autre. Et il y a le trop de déconstruction vestimentaire t'invite à trop de décontraction positionnelle, j'ose dire. Et voilà, moi je pense que dans une société, il faut certaines règles qui permettent un respect entre les gens. Et bien s'habiller décemment dans un avion participe à cette.
0: Mais c'est quoi ta limite
1: respect.
0: Le legging, c'est interdit. Le jogging, c'est interdit.
1: Bah moi, je trouve, oui, dans un avion, je trouve pas ça très élégant.
0: Mais dans la ville, l'interdirait aussi. Hein.
1: Non, mais c'est pas très beau. Après, chez soi, oui, mais dans la rue, dans un avion, je trouve pas ça.
3: Bah c'est pour être confort.
1: Oui,
3: moi,
1: oui,
3: toi,
1: mais
3: depuis que je suis toute petite, on m'a toujours dit, il faut mettre des vêtements ample pour prendre l'avion, sinon tu vas avoir une flébite. Bon bah voilà, j'ai été éduquée comme ça, donc je fais,
0: j'ai jamais pris l'avion en jean, jamais.
3: Moi non plus. Et des basses contention, évidemment, sur un vol depuis 3 heures.
1: C'est très confortable un jean.
0: Ah bon?
1: Pendant
0: 12 heures? Ah non,
3: t'es tout.
0: Ah, t'es serré.
3: Pierre Rondeau, est-ce que vous voyez, vous, un lien entre, effectivement, les tenues de débraillés et les incidents? Tiens, est-ce qu'à la fac, le fait que vous ayez des étudiants en tenue de débraillé fait que ils vont faire plus d'incidents en classe?
2: Non, mais on est dans le supérieur, effectivement. Moi, je me suis toujours posé la question des gens qui portaient au quotidien des tenues sport sans faire de sport. Des joggings,
0: ça, c'est tout moi.
2: Jogging et maillot de foot au quotidien. Alors
3: non, personne va à la fac en jogging et maillot de foot.
2: Ah bah,
10: si. Pour les facs, hein, pour le... si.
3: Dieu merci.
2: Mais il y a une espèce de
10: oui.
2: Enfin voilà,
10: Mais allez, même.
3: Vous avez des étudiants qui se présentent en cours en maillot de foot.
2: Bien sûr, bien sûr.
3: C'est pas possible.
2: Mais ils se posent pas la question. Après, une question d'éducation.
10: Mais allez voir les parents d'élèves devant une école à 16h30.
2: Ils sont aussi en leggings.
10: Il y a des survêtements et des leggings. Non mais bien sûr, enfin pour arrêter. Là, on parle comme si c'était un événement que des gens mettent un jogging dans l'avion.
0: C'est la normalité en fait. 95%
10: vie,
0: des gens
10: voilà,
0: sont
10: métro,
0: en jogging dans un avion.
2: Maillot de foot, alors, maillot de sport, tenue de sport, alors qu'ils partent pas au sport. Et parfois, je leur fais la remarque. C'est vrai que non mais oui, parce que
3: tu leur dis quoi?
2: J'adhère à l'idée que Fred a développée sur que le vêtement fait aussi la personne et qu'on a une forme de prestance et de présence quand on s'habille bien. Mais il faut qu'on sache le porter. Les gens qui sont pas à l'aise en costume, même s'ils mettent un costard cravate, on sent qu'il y a une gêne. On sent qu'ils sont pas à l'aise. Il faut s'habituer à porter le vêtement. Les gens qui sont tous les jours hors de l'avion, mais tous les jours en maillot de foot jogging et qui partent pas à la salle ou sur le terrain, mais qui juste c'est leur tenue du quotidien, dès qu'ils vont faire un entretien, partir pour un entretien et mettre un costume, ils seront pas à l'aise, ils seront tout coincés, tout penauds, ils savent pas où se placer. Donc il faut bien s'habiller et effectivement l'habit fait l'homme. Là où je suis plus circonspect, c'est, alors vous me l'avez justifié, le fait que on a une augmentation des incivilités parce qu'on s'habille en jogging pyjama. J'ai du mal à faire le lien, mais.
3: Mais en fait, t'as un petit côté, je m'en fous. C'est-à-dire qu'en fait, tu t'habilles en jogging, donc tu vas être. T'as pas ce côté de respect de l'autre.
2: Oui,
3: en fait,
2: mais figurez-vous que moi, la dernière fois que j'ai pris l'avion, je me suis embrouillé avec une passagère qui écoutait de la musique sans écouteurs.
0: Oui, mais ça revient à l'éducation, mais ça, c'est pas le jogging.
2: Tout à fait normalement. Et moi, je lui ai fait la remarque, elle a mal pris, elle m'a engueulé en m'insultant, parce que c'est elle qui écoutait la musique sans écouteurs. Et elle était habillée tout à fait normalement. Sur son téléphone.
0: Oui, mais Estelle, on en revient toujours, en fait, à l'éducation, c'est-à-dire qu'aujourd'hui, quand t'es au feu rouge, tu peux te faire planter un coup de couteau, tu peux prendre un mec qui vient t'insulter parce qu'il y a eu un souci. Et en fait, la société est devenue beaucoup plus violente, vindicative, et donc les excès que tu vois tous les jours au quotidien se retrouvent et se répercutent également dans l'avion. Mais c'est pas le jogging qui fait qu'il y a plus de violence dans l'avion. La population est beaucoup plus violente.
3: Nous allons demander à Emmanuel, puisqu'Emmanuel est hôtesse de l'air depuis 25 ans. Au Tech en Gironde. Bonjour Emmanuel.
4: Oui, bonjour.
2: Bonjour.
3: Hôtesse, pardon, excusez-moi. Emmanuel, justement, vous qui êtes hôtesse de l'air depuis fort longtemps maintenant, est-ce que vous avez l'impression qu'il y a de plus en plus de tenues débraillées dans les avions? Est-ce qu'on s'habille de plus en plus mal?
4: Alors, débraillées, j'irais pas dire ça. Confortable, oui, ça a évolué. Maintenant, ce que je disais à votre standardiste, je travaille beaucoup en business et je comprends que après avoir passé ces gens, en tout cas ces hommes d'affaires ou ces femmes d'affaires qu'on puisse avoir à bord, sont toujours tirés à quatre épingles quand ils arrivent dans l'avion. J'arrive de Shanghai et passer 15 heures dans un costume cravate, on leur offre pas le pyjama comme en première classe. Donc j'entends. D'autant plus que maintenant on leur offre quand même des matelas dans l'avion pour dormir. Donc voilà, non, ça me choque pas. Ce qui me choque plus, et pas vraiment me choque, mais en tout cas ce que j'ai plus de mal à comprendre, c'est comment les gens peuvent voyager mini court en rentrant des Antilles collés les uns aux autres. Ça, c'est plus, ça m'interpelle plus que ça ne me choque, mais voilà.
3: Vous voulez dire en mini jupe, par exemple?
4: Ouais. Ouais, c'est plus en termes de confort pour le coup, hein. C'est pas visuellement que ça me choque, mais voilà. Si on parle de confort, ouais, ça m'interpelle plus. Mais en tout cas, par rapport aux incivilités, je vois pas non plus trop le rapport, mais il y en a de plus en plus, en effet.
3: Ah, il y a de plus en plus d'incivilités, mais est-ce que c'est pas lié aussi au bagage cabine? Parce que moi, les seules embrouilles que je vois dans l'avion, c'est parce que il y a des gens qui viennent avec des énormes bagages cabine, ils se précipitent dans l'avion pour être les premiers à mettre dans les coffres dessus, et derrière, t'arrives et t'as plus de place, quoi. C'est un peu ça.
4: Oui, bah après, on sait jouer au Tetris, hein. C'est à nous de gérer ça aussi. Moi, ça, non, je trouve pas que ça soit plus.
3: C'est quoi les incivilités qui augmentent pour vous, Emmanuel?
4: Le fameux problème de mon voisin a baissé son fauteuil et je peux pas regarder la télé et moi je ne veux pas déranger soi-disant le passager derrière. Ça c'est pas du tout original, c'est sur tous les vols.
3: D'accord.
4: Ou alors écoutez, le choix du poisson ou du végétarien, mais à part ça.
3: Et ça s'embrouille là-dessus?
4: Avec nous, oui. Ah oui.
3: Ah oui, d'accord.
2: Ah oui.
3: Ah bah écoutez, bon.
4: Mais oui, bon, tant que c'est que ça. L'impression qu'on a tué toute leur famille dans ce cas-là. Ah bon.
3: Bah merci beaucoup, Emmanuel.
1: Mais c'est tellement ça. Mais c'est tellement ça.
3: C'est vrai.
1: Oh, merci, Emmanuel. J'ai rien dit, mais
2: une embrouille parce qu'il n'y a plus de menu végétarien.
0: Voilà. Ah oui, ça arrive souvent. Ah oui. Ah, moi, je l'ai vu encore là parce qu'effectivement, la personne avait réservé son menu végétarien, il y en avait plus.
3: Oui, c'est réservé et que t'as payé, c'est insupportable. Il n'y en a plus. Enfin, pardon.
0: La personne
2: est là.
3: C'est comme ça. Coffre, t'as payé pour deux bagages et tu peux même pas en mettre un.
10: Sur WhatsApp, on a le témoignage de Faustine qui nous dit « J'ai eu une leçon de vie lors d'un vol long courrier. J'étais avec mes enfants en survêtement, je ne ressemblais à rien. Est alors entrée une fille magnifique dans l'avion. Tous les yeux se sont braqués sur elle, y compris ceux de mon mari. Désormais, quand je voyage, je suis toujours impeccable et finalement, c'est bien plus agréable. » Bah, nous bravo. Raconte
0: Faustine. Change de mari. Hein.
10: Good, qui nous dit
3: « C'est vrai que oui.
10: Je suis hôtesse de l'air et il est vrai que désormais, la tenue standard de voyage, c'est legging pour les femmes, jogging pour les hommes et je trouve ça dommage. Les gens n'ont plus de respect, même pour leurs voisins de siège. Je ne compte plus le nombre de fois où je demande aux passagers de remettre leurs chaussures à cause des odeurs ou qu'ils mettent les pieds sur les cloisons, sur le siège du voisin devant. Il n'y a plus de respect à bord. Léa, elle qui nous dit le jogging ou la tenue décontractée ne définit pas le niveau d'éducation d'une personne. C'est très fermé de penser comme ça. C'est pas parce qu'on est en legging qu'on se comporte mal. Et puis Geoffroy qui dit c'est très simple, pour voyager en jean, il faut mettre un jean à votre taille et arrêter de faire croire que vous faites du 36, de vous faire croire.
3: Et d'enlever le bouton.
10: Mettre un jean à sa taille, c'est important.
3: C'est un classique. Très rapidement avec Jeff, directeur dans l'industrie à Nantes. Bonjour Jeff.
5: Bonjour.
3: Jeff, bonjour. Vous prenez souvent l'avion, vous. Est-ce que les tenues débraillées vous gênent?
5: Alors, moi, ça me gêne pas, mais c'est par rapport aux États-Unis. C'est vrai que dans les aéroports aux États-Unis, moi, j'en fais beaucoup. Je fais Atlanta, Détroit, Dallas, etc. Et c'est, ou JFK, c'est un zoo, en fait, maintenant. Les gens prennent, se font n'importe comment. Mais bon, c'est aussi, moi, je pense, c'est la conséquence du sans-filtre des réseaux sociaux, où maintenant, le sans-filtre, il est partout. C'est-à-dire que dans la parole, dans la voix, dans l'attitude, dans l'habillement. Et là, on voit l'effet pervers de tout ça. C'est que... Bah les gens ils se foutent de tout quoi, en gros c'est ça. Mais après,
3: mais c'est quoi le type de tenue qui vous gêne, Jeff? Ils sont habillés comment, les Américains?
5: C'est du short, c'est des crocs, crocs chaussettes. Là on va rentrer dans la période de printemps bientôt, mais c'est vraiment, c'est un zoo quoi, c'est impressionnant quoi. Maintenant, voyager, faire un long courrier en legging, je vois des jeunes femmes qui sont en legging, elles sont très très bien habillées, enfin elles sont classe parce qu'elles ont un joli pull, parce qu'elles sont bien maquillées, parce que ça me dérange pas, ça me choque pas plus que ça quoi. Mais je vous dis, c'est juste le sentiment d'être sans filtre quoi, tout est sans filtre.
3: D'accord, on est en laissé aller quoi.
5: Ah ouais. Mais...
3: Ben merci beaucoup. Ah, ça a coupé. Merci beaucoup, Jeff, en tout cas, d'avoir été avec nous. Et on termine avec le sondage. Charles, est-ce qu'il faut bannir les tenues débraillées dans les avions?
10: Oui, oui.
3: C'est une blague?
10: Oui, à 60. Non, c'est pas une blague.
3: Le cri du cœur.
10: C'est la France qui s'exprime, oui. Karine, sur le compte Twitter d'Estelle Midi. Et la France dit oui à 62%. Il faut bannir ces tenues débraillées dans les avions.
0: Donc 62% des gens voyagent en jet privé, en fait.
3: Oh, mais non, c'est pas
10: ou s'habillent correctement quand ils voyagent.
3: Oui.
10: Voilà.
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3: On poursuit Estelle Midi avec le règlement de compte du jour. Ce règlement de compte, eh bien, c'est celui qui déchire la famille Beckham. Brooklyn, le fils de David et Victoria, a décidé en effet de couper les ponts avec ses parents qui n'acceptent pas son épouse. Alors qu'il affichait jusque-là un sourire de façade en toutes circonstances, eh bien, il a posté un texte au vitriol sur Instagram pour dénoncer le comportement de ses illustres parents. Un texte qui a étonné, voire choqué, parce que normalement, Charles, la famille proche, c'est sacré.
10: Oui, la famille est une valeur ultra importante aux yeux des Français. Lorsqu'on les interroge sur la famille, eh bien, ils la placent même au premier rang de leurs priorités. Enquête OpinionWay réalisée l'an dernier qui indique que pour 83% des Français, la famille reste ce qu'il y a de plus important. Pour 80% d'entre eux, il vaut mieux réussir sa vie de famille plutôt que sa carrière. De manière générale, ils sont 86% à penser que l'important dans la vie, c'est la famille. Et quand on interroge les jeunes, les résultats sont un peu plus contrastés. 62% des jeunes ont une relation de confiance avec leurs parents, mais ça veut dire qu'il en reste un bon tiers qui ne sont pas dans une confiance totale avec leurs parents. La famille, ils disent les jeunes, reste une valeur structurante, mais beaucoup disent qu'elle peut aussi constituer un frein dans leur vie personnelle comme professionnelle.
3: Alors, est-on obligé d'aimer sa famille ? Pierre Rondeau, est-ce que c'est une obligation morale ? Est-ce que, ou finalement, on a encore le droit de faire ce qu'on veut ?
2: On a encore, heureusement, le droit de faire ce qu'on veut, et ce n'est absolument pas une obligation morale. C'est pas juste un devoir sacré de devoir aimer sa famille, comme une injonction à dire c'est parce que c'était tes parents, tes cousins, tes neveux, tes nièces, peu importe. On a l'obligation de les aimer, quels que soient leurs défauts. Moi, je vais être très clair et très transparent là-dessus. Il y a toute une partie de ma famille que je n'ai pas vue depuis maintenant 16 ans. Et je m'en porte très bien. Et ces gens-là, pour répondre à votre question, obligés d'aimer, je n'éprouve aucune émotion à leur égard. Qu'ils soient en vie ou morts, ça ne m'intéresse pas.
3: Si tu savais que c'était la fin, par exemple, pour l'un d'entre eux...
2: Mais presque, je pourrais en rigoler.
3: Ah ouais,
2: vu ce qu'ils ont pu faire et vu le passé familial, c'est pour ça que ce débat sur, en lien avec Beckham, on ne sait pas ce qui se passe en coulisses. Ouais. On ne connaît pas leur vie de famille. Il y a plein de gens qui pourraient dire « Ah, c'est quand même ton père, ton oncle, ton neveu, ton cousin, peu importe. » Là, pour les Beckham, ils pourraient dire « Ah, c'est quand même leurs parents, les pauvres. » Mais d'abord,
3: profité de sa famille. Quand
2: mêlez-vous
3: même,
2: de ce qui vous regarde, et deux, vous ne connaissez pas le passif familial, vous ne connaissez pas l'histoire familiale. Il y a plein de familles, y compris la mienne, où il y a eu des déchirements, des débordements et des cas. Je vais pas en parler ici, mais je sais que il y a toute une partie de ma famille. Si j'éprouve un sentiment, non pas de la haine, mais presque de la détestation de leur part. Du mal qu'ils ont
3: parce que justement, c'est ta famille.
2: Oui, mais encore plus. Parce que justement, dans ce cas de figure, on devrait se sentir obligé de les sacraliser, de les aimer, de prendre soin d'eux, de se préoccuper d'eux, les mêmes qui t'ont fait du mal. Et là, dans le cas de David Beckham et de Victoria, alors à leur fils, Brooklyn, on ne sait pas ce qui s'est passé. On ne connaît pas les tenants et aboutissants. Peut-être qu'ils ont été profondément méchants, profondément vicieux avec leur belle-fille.
3: Non, lui, ce qu'il dit, c'est que ce qu'il dit, c'est qu'en fait, il a toujours été obligé de sourire en toutes circonstances, de faire comme si tout allait bien, parce qu'il fallait préserver le nom des parents. Au détriment de sa propre vie à lui. Quoi.
2: Mais chaque famille a son histoire, oui. Et on n'a pas le droit d'imposer, telle une injonction, un profil type. Vous devez aimer votre famille parce que c'est votre famille. Moi, une partie de ma famille, je ne l'aime pas. Je ne l'aime pas et j'ai plus souffert de la mort de mon chat que de la mort de ma grand-mère.
3: Mais c'est horrible.
2: Je vous dis la vérité.
3: C'est affreux.
2: Une partie de ma famille, je ne l'aime pas. Et perdre un animal de compagnie me fait plus de mal que perdre un membre de ma famille. Après. Quand bien même soit le sang, ces gens de ma famille, je ne les aime pas. Et mon chat qui est mort il y a un an, j'en ai vraiment beaucoup souffert. Mais apprendre qu'un tel oncle, telle grand-mère est morte, mais ça ne m'a pas, absolument pas préoccupé.
3: Moi, ça me, c'est pas ma famille, hein, donc, mais c'est vrai que ça me touche d'entendre ça parce que j'ai quand même l'impression que, voilà, la famille, c'est un peu le fondement de notre société. Il y a toujours des gens dans notre famille avec qui on s'entend moins bien, qui s'ils n'étaient pas de la famille, bah, vous les fréquenteriez certainement pas, mais quand même, Fred, vous venez d'écrire, Fred Hermel, un livre sur la foi. Bon, bah, voilà, la famille, c'est le fondement de notre société, quand même, quelque part.
0: C'est, pour moi, c'est le refuge absolu.
3: Ouais, c'est ça.
0: C'est ceux qui seront là tout le temps. Et jamais je me permettrai de juger Pierre.
3: Chacun a son histoire.
0: Moi, il y a des gens, alors pas dans ma famille nucléaire, parce que là, c'est un amour absolu, mais il y a forcément des gens avec qui on s'entendait plus ou moins bien dans ma famille. Voilà, enfin, je veux dire, il y a des gens à qui t'as le plus d'attention.
3: On ne parle pas de famille, évidemment, il y a eu de l'inceste ou des séismes, etc.
0: Non, bien sûr que non. Mais là, je veux dire, il y a des atomes crochus, quoi, avec des personnes d'autres. Moi, je veux dire, ma famille, les gens qui sont aujourd'hui dans mon village ou les gens plus proches, franchement, ils seront toujours là, quoi. Enfin, même les petits, enfin, je veux dire, je vois.
3: C'est quelque chose d'important à vous.
0: Les enfants de mes cousins, par exemple, je vois ma cousine Juju, ça, je l'ai connue bébé et tout ça, ses enfants. Je vais les connaître quand je serai vieux. Enfin, ils sont là, ils ont 11 ans, mais ils seront importants dans ma vie aussi, quoi. Voilà, je les vois deux fois par an.
3: C'est important de maintenir le lien.
0: Ouais, pour moi, c'est très important. D'accord. Et je pense sincèrement que maintenant que j'ai un peu vécu et que j'ai vu plein de gens, que la famille reste toujours le socle et le refuge au dernier moment. C'est-à-dire que, et moi, par contre, il y a deux, trois personnes d'amis qui sont tellement importants qu'ils sont devenus famille.
3: C'est ça.
0: Ils sont, voilà.
3: Et d'ailleurs, tu dis, c'est la famille.
0: C'est la famille.
3: Exactement.
0: C'est la famille. Et d'ailleurs, enfin, des enfants, les enfants m'appellent tonton. Enfin, voilà. Enfin, c'est, et je suis parrain aussi. Enfin, voilà. Il y a des, mais c'est cette espèce de, comment dire, de savoir que quoi qu'il arrive dans ta vie,
3: ils seront là.
0: Ils seront là. Et quoi qu'ils peuvent dire, ça arrive leur arrivée, tu seras là.
10: Il y a un sondage sur le sujet. On a demandé aux Français, si vous avez un coup dur dans la vie, qu'est-ce que vous appelez en premier? C'est la famille. Dans les trois quarts des cas, et dans 40% des cas, on appelle les amis.
0: Mais bien sûr. Et en fait, tu peux t'engueuler parfois avec une personne de ta famille. Tu sais que tu vas te réconcilier.
3: Parce que c'est la famille.
0: Alors que des amis, parfois, tu peux ne pas te réconcilier. Alors que la famille, quoi qu'il arrive, elle sera toujours plus puissante que n'importe quel différent.
3: Karine Galli, est-ce que quelque part on est obligé d'aimer sa famille par convention parce que ça se fait? Alors là, on a vu le coup de gueule de Pierre Rondeau, mais qui n'est pas très convention finalement. Et est-ce que vous dites de toute façon, même si on les aime pas trop, en tout cas, on ne le dit pas, ça ne se dit pas.
1: J'ai l'impression qu'en tout cas, c'est vraiment toujours un tabou réel, parce que pour le coup, moi, je suis fusionnelle avec mes parents. Pour le coup, mes parents, c'est mon refuge, c'est toute ma vie, etc. Mais on est une très grande famille. Ma maman, elle a 8 frères et sœurs, donc d'accord, ça a été Dallas. Et on est 23 cousins-cousines. Et j'ai 2 sœurs. Donc, il y a eu plein d'histoires dans notre famille, des engueulades, des rabibochages, des on se parle plus pendant des années, on se reparle, etc. Et c'est vrai que moi, je ne comprends pas toujours le fait de « c'est la famille ». Ma mère me le répète constamment, parce que je suis pas assez proche de mes sœurs, parce que je suis pas une bonne marraine, mais justement, moi je suis par exemple la marraine d'un des fils de ma sœur et d'un des fils de ma cousine, que je considère comme ma sœur. Je suis très très proche de ma cousine. Elle m'appelle. Elle me dit, Karine, je suis enceinte, tu veux être marraine d'Adrien? Je dis, Sophie, tu me connais par cœur. J'aime pas du tout les enfants. Je suis bidon. Mais non, mais elle me connaît par cœur. On est très, très proches. Je lui dis, Sophie.
3: Justement, c'est une preuve d'amour.
1: Je serais bidon. Je suis pas du tout faite pour être marraine. Elle me dit, mais non, tu seras une marraine atypique, etc. Tu seras avec le gosse. On t'aime, marraine, tu veux pas voir le gosse. On t'aime comme tu es.
2: Marraine atypique.
1: Non, mais on t'aime comme tu es, etc. Je lui dis, mais Sophie, je t'aime. Mais tu sais très bien que je vais pas être une bonne marraine. Et je ne suis pas une bonne marraine pour Adrien. je le vois quasiment jamais. Les rares fois où je le vois, je lui fais un cadeau, mais c'est pas ça être une marraine. Moi, ma marraine, c'était d'ailleurs sa propre maman. Elle était fantastique, j'étais très proche d'elle, et quand je l'ai perdue, ça a été un drame. Donc je sais que je suis une marraine bidon. Et ma sœur, elle m'a refait la même. Je lui dis, Laurence, en fait, tu sais très bien que je ne suis pas intéressée par les enfants. Je ne peux pas dire non parce que tu es ma sœur. Si je dis non, maman, elle va hurler. Et donc, je me retrouve
10: marraine. Bah oui, c'est marraine. La famille.
1: Oui, c'est de... la famille. Mais oui, voilà, je me retrouve marraine de Gabriel. C'est le je suis sang. Bidon. Et Gabriel ne m'appelle même pas marraine. Enfin, et en fait, le problème de c'est la famille, c'est la famille. Mais en fait, la famille, c'est magnifique. Moi, je te dis, je suis totalement dépendante et folle d'amour pour mes parents. Mais ça ne justifie pas tout. Je ne suis pas une bonne marraine. Je ne devais pas être marraine. Mais on m'a appris parce que c'est la famille. Et nous, d'accord, dans notre famille, on est une famille traditionnelle, etc. On ne prend pas des amis, on prend des la membres famille. De la famille, le sang. Mais en fait, ça ne veut rien dire. Parce qu'au final, je n'assure pas du tout le rôle que je devrais assurer. Et pour moi, marraine et parrain, ce sont des vrais rôles et ce sont des gens importants.
3: Nous parlerons de ça avec notre invité psychologue dans un instant. Karine, mais avant ça, on va prendre Sam en ligne qui nous appelle des Vosges et qui est artisan. Bonjour Sam.
4: Bonjour à tous. Bonjour.
3: Merci beaucoup d'être avec nous, Sam. Est-ce que pour vous, la famille, c'est sacré? Est-ce qu'on est obligé d'aimer sa famille?
4: Ah non, pas du tout. D'ailleurs, votre sondage, il est hyper intéressant, mais on pourrait le lire d'une autre manière. Parce qu'en fait, ce qu'il aurait fallu rajouter comme question, c'est que je pense qu'on a beaucoup qui sont proches de la famille qui se sont construites et non pas de la famille de laquelle ils ont hérité. Moi, par exemple, j'ai deux grandes sœurs. Donc, il y en a une à qui je parle plus depuis des années. J'ai jamais vu ses enfants. Et par contre, la deuxième, c'est comme une mère pour moi, celle qui m'a élevée. Mais disons que moi, je suis le petit frère. T'as besoin d'un truc, je viens, je t'aide. C'est bon, j'ai fini, genre disparaît de sa vie. Voilà. Je suis quelqu'un, j'aime pas la famille. Je pense que j'ai été traumatisé quand on était traîné le dimanche midi au bal des hypocrites avec tout le monde. Vous voyez, puis le premier qui quitte la table, tout le monde déverse sa haine derrière son dos. Donc moi, voilà, je suis pas quelqu'un de famille. J'aime pas ça. J'aime pas y aller. Je les vois une fois par an à Noël pour les plus proches, et après c'est très très bien. Je me concentre plus dans la propre famille que je suis en train de me créer moi.
3: D'accord. Sans répéter. C'est ça, avec votre épouse et vos enfants en fait.
4: Bah alors pour l'instant, donc je suis pas marié, oui. J'ai pas encore d'enfant, mais j'y travaille, j'ai fait passer ma carrière avant. Mais voilà, parce qu'en fait au final la famille, si vous préférez, à partir du moment où donc quand c'est une famille soudée, il y a pas eu de divorce, de choses comme ça, ça se passe bien. Mais en fait à chaque fois qu'il y a un divorce, une séparation ou un des enfants qui a fait une connerie, en fait à chaque fois ça divise la famille, les décès, ça divise les familles.
3: Ouais, c'est les successions qui divisent aussi.
4: En fait c'est là qu'on voit. Donc si au final si un décès, si on était vraiment des familles si soudées que ça, un décès ça devrait rapprocher les familles, non pas les diviser. Or que moi j'ai plein d'exemples autour de moi. À partir du moment où le patriarche est décédé, où la maman est décédée, c'est la guerre atomique. Vous voyez, et c'est pareil. On dit on est très proche de nos parents. Une fois qu'ils sont à l'EHPAD, il y a qu'à voir le nombre de personnes qui leur rendent visite. Là, moi, je pense que la famille, c'est une histoire d'hypocrisie, si vous préférez. On sait très bien qu'on a quelque chose et gagné un moment. Moi, par exemple, je suis chef d'entreprise. Je travaille dans la rénovation. Moi, j'ai plein d'oncles et tantes potentiellement qui m'ont appelé pour me demander un petit service que j'ai jamais rendu. Parce que vous allez rendre service, mais une fois que le service il est rendu, vous êtes de nouveau plus qu'une merde. Ou alors vous avez réussi. Oui, forcément, t'as triché pour réussir. La famille, on l'a subi, on l'a choisi. D'accord. Pas. Alors que les amis, oui.
3: Eh ben merci beaucoup Sam, on sent que Sam il en avait gros sur le cœur. En tout cas merci beaucoup d'avoir appelé au 3216. Je crois qu'on a rarement eu autant de messages sur le WhatsApp. Manifestement, enfin nos auditeurs et nos téléspectateurs ont besoin de s'épancher. Charles, sur ce sujet.
10: Stéphane qui nous dit on n'est pas obligé d'aimer sa famille, parfois on la subit même. Caroline qui nous dit je suis fille unique mais j'ai une trentaine de cousins et de cousines. Quand on était petit, tout était parfait, on était tout le temps ensemble et puis on a grandi, chacun s'est mis en couple et là ça nous a tous distendus. Maintenant c'est chacun chez soi et voilà, et les pièces rapportées
3: nous
10: ont,
3: chez les Beckham,
10: nous ont éloignés. Oui. Voilà, c'est peut-être la famille Beckham. Voilà, c'est Caroline en l'occurrence qui nous écrit.
2: Nous écoute.
10: Rose qui nous dit est-on obligé d'aimer sa famille? Non, ça fait plus de 10 ans que je ne vois plus ma sœur et elle ne me manque pas du tout. Alors est-on obligé d'aimer sa famille? Vous avez répondu non et clairement non à 82%.
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3: Et oui, le répondeur Pierre-Antoine.
2: Ça y est, c'est parti. Nous sommes le 15 janvier et Estelle Denis n'a pas bu une goutte d'alcool depuis 15 jours. Est-ce qu'on peut l'applaudir, s'il vous plaît?
3: Mais arrêtez, ça va, c'est pas un excellent.
2: Bravo, c'est bien Estelle, on va vous en sortir de cette fichue addiction. RMC, c'est une famille, on est là pour vous. D'ailleurs, ce matin, j'ai vidé tout votre casier. Enfin, c'était pas un casier, c'était chez Nicolas.
3: mais pourquoi vous me faites passer, en vrai?
2: Allez, on écoute un peu. Buvez de l'eau, premier message.
5: message.
3: Je bois de l'eau.
6: Oui, bonjour, c'est Olivier Faure. Ça y est, j'ai gagné. Enfin, c'est mon tour. Ah, c'était pas facile, hein, parce qu'on était nombreux à vouloir l'emporter. Mais enfin, c'est moi. Je suis l'élu. Champagne. Merci à tous, les amis.
2: Non. Ouais, non, je vous arrête. Olivier Faure n'a pas gagné une élection. Il a juste eu la fève au Parti Socialiste. On le laisse profiter pour une fois qu'il gagne quelque chose. Estelle, toujours pas de fève?
3: Non, toujours pas.
2: Vous voulez la technique?
3: Oui.
2: Mais il faut manger la galette tout seul.
3: C'est vrai que c'est pas idiot.
2: Vous terminez le mois de janvier avec 2 kilos en plus, mais au moins vous êtes la queen.
3: Allez, message suivant.
7: Bonjour, c'est Jean-Noël Barrot. Voilà, c'était pour vous annoncer que face à la menace de l'invasion américaine au Groenland, la France a décidé de riposter fermement en envoyant 15 militaires à... Wow. Attendez, deux secondes. Corinne, faites attention quand vous rédigez mes fiches. Là, vous avez marqué 15 militaires, alors qu'en fait, c'est 15 000. Oui, parce qu'après, moi, je passe pour un con. Ah, c'est vraiment 15 militaires. J'ai plus de batterie, ça va couper.
2: Plus de batterie, plus de militaires, plus de budget. À ce rythme-là, c'est le Groenland qui va nous envahir.
3: Message suivant.
7: Oui, bonjour, Patrick Pouchard de CNews. Voilà, une nouvelle fois, nous sommes victimes d'une campagne de dénigrement orchestrée par nos concurrents. Soi-disant, nous n'aurions pas parlé de Jean-Marc Morandini à l'antenne. Eh bien, c'est faux. La preuve, ce matin à 10h35, Pascal Praud a dit « Tout de suite, Morandini live sur CNews ». Alors, vous voyez, on en parle. Hein. Bonne émission, Jean-Marc.
2: Ah là là, bah, au moins, ils sont droits dans leurs bottes.
3: Oui. Un message de notre Premier ministre.
7: Oui, bonjour, c'est Sébastien Lecornu. Bon, écoutez, comme on n'a pas de budget, je me dépatouille comme je peux dans mes calculs. Alors, 12 plus 8, ça fait 20 fois...

0: français, son petit saucisson sous le bras. Charles Magnin avec sa toute petite tablette.
1: Et ses bracelets en boule de bois.
0: Ah oui, alors ça, je vous en ai jamais parlé, Charles, mais vos bracelets en boule de bois.
2: Je vais lancer une marque.
0: J'ai pas les mots.
1: Estelle, ses cheveux longs.
0: En tout cas, Estelle, le message suivant va vous surprendre, mais voilà, c'est la direction qui m'a demandé.
1: Oula.
3: Bonjour Estelle Denis, je suis Estelle Denis, version intelligence artificielle. RMC doit faire des économies, et à partir de la semaine prochaine, je vais animer l'émission à votre place. Allez dans un instant, Kinvé va tenter de se qualifier pour la finale de Splash. Ne bougez pas, l'équipe d'Estelle revient sur ses 8.
0: Apparemment, la direction n'a pas les moyens d'acheter les dernières mises à jour.
1: Donc,
0: vous êtes plutôt tranquille. Ça va.
1: Quel soulagement.
0: Allez, on termine ce répondeur.
4: Coucou ma puce, c'est maman. Bon, voilà, je sais que t'aimes pas trop que je me mêle de ton travail, tout ça. Mais quand même, j'ai vu les 26 candidats à l'élection de Mister France 2026. Ça serait quand même super que tu les invites dans ton émission, hein. Demain, par exemple, parce que moi, j'ai rien de prévu demain. Et puis, si t'as besoin d'un coup de main, bah, ça me ferait plaisir de t'aider. Je peux faire des cafés ou plus si affinité. Voilà. Allez, je t'embrasse.
0: Oh, vivement demain. En tout cas, ça va vous faire du monde en plateau, Estelle. Faut qu'on soit en forme.
1: Voilà, c'est la fin de ce best-of d'Estelle Midi. Merci beaucoup d'avoir été avec nous. On se retrouve demain midi 14h pour d'autres meilleurs moments d'Estelle Midi. Salut à tous.

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1: Le début de l'intégrale Tour de France, la 17e étape aujourd'hui entre Chambéry et Voiron. On arrive dans quelques instants, juste après les infos que vous présente Grégoire Morelli. Bonjour Grégoire.
2: Bonjour Christophe, bonjour à toutes et à tous. Un feu contenu mais pas encore fixé dans le Var, les pompiers luttent toujours contre les flammes qui ont ravagé plus de 2500 hectares près de Potéves, et cet incendie a provoqué l'évacuation de 500 personnes et détruit une dizaine d'habitations. Ces flammes dont la propagation est favorisée par une végétation très sèche, une sécheresse qui touche une large partie du pays et qui a pour conséquence ces maisons qui se fissurent en France. Une maison sur deux est en effet aujourd'hui exposée à ce phénomène appelé le retrait gonflement des argiles. Concrètement, il s'agit de logements construits sur des sols argileux qui gonflent avec les fortes pluies et se rétractent en cas de sécheresse prolongée. Rachel Sadoudine est allée dans la Sarthe à la rencontre d'une sinistrée.
3: Des centaines de fissures lacèrent les murs de la maison de Solveig, visibles de l'extérieur comme de l'intérieur.
4: Je viens d'en découvrir que je n'avais pas encore vu. C'est arrivé là dans les dernières périodes de canicule qu'on a eues dans les semaines précédentes. Voilà, il y en a une qui part juste au-dessus de la fenêtre là.
3: Les premières sont apparues il y a 6 ans, quelques mois seulement, après que Solveig et son mari aient racheté la maison.
4: C'est angoissant, on l'a acheté pour terminer notre vie. Moi j'ai des petits-enfants, on a envie d'être tous ensemble. Et ces fissures, c'est un petit peu une épée de Damoclès qu'on a au-dessus de la tête quand même.
3: La retraitée n'a pas les 150 000 euros nécessaires à la restauration. Elle espère donc une indemnisation de la part de son assurance, car l'état de catastrophe naturelle a été reconnu sur sa commune. Mais ce n'est pas le cas des 600 sinistrés qu'accompagne l'association Urgence Maison Fissurée. Dominique Goldstein, sa vice-présidente.
5: Entre sécheresse et pluie intense, les maisons, elles bougent. Une chose dont on est sûr, c'est le dérèglement climatique. Malheureusement, ça ne va pas s'arrêter. Ceux qui ne le voient pas encore, ça va arriver cet automne.
3: L'association s'inquiète aussi de voir de nouvelles constructions autorisées sur des sols argileux. Autant de maisons qui, selon Dominique Goldstein, finiront elles aussi un jour par se fissurer.
2: Rachel Sadoudine pour RMC. Monique Barbu rétropédale et annonce rester au gouvernement. La ministre de l'écologie avait pourtant déclaré ce matin démissionner de ses fonctions. Elle justifie son changement de décision en invoquant l'urgence d'agir contre les conséquences du changement climatique qui frappe durement le pays et assure également avoir reçu le soutien du président Emmanuel Macron qui apporte lui un soutien appuyé au maire d'Alès qu'il décrit comme un élu courageux. C'est ce que rapporte la porte-parole du gouvernement Maud Bréjon lors du compte-rendu du Conseil des ministres. Notre devoir est de le protéger et au-delà de cela de continuer notre combat contre le narcotrafic, dit-elle. Christophe Rivan, il a eu édile de la commune du Gard d'Alès, a été exfiltré de son domicile dans la nuit de lundi à mardi après des craintes liées à des menaces liées à la DZ Mafia. On va terminer avec le quintet, ce sera sur l'hippodrome d'Anguin à 18h30. Voici le pronostic de RMC, le favori c'est le 9 Montana Kulama, l'outsider c'est le 10 Mercure Dell, le 9, le 10.
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2: Et 14h03 sur RMC, dans un instant, l'intégrale Tour de France.
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1: Bonjour à tous et bienvenue, c'est la route du Tour de France. Nous sommes presque arrivés à Paris, mais pas tout à fait. Avant d'arriver sur les Champs-Élysées dimanche, il y a quand même un paquet de montagnes à gravir. Alors ce sera peut-être pas pour aujourd'hui. Aujourd'hui, nous aurons que quatre côtes et un petit col à franchir avant l'arrivée à Voiron. C'est donc la 17e étape de ce tour, 174 700 km entre Chambéry et Voiron, et donc peut-être la dernière occasion pour les Français de mettre au fond avec peut-être pas un sprinter, mais peut-être un baroudeur. On va voir ça dans un instant. Toute l'équipe de l'Intégral Tour est évidemment là, en place pour cette troisième semaine. Ça n'a pas l'air de coincer encore, même si la route a été longue quand même aujourd'hui. Monsieur Leroux, bonjour.
21: Bah heureusement qu'on n'avait pas à la faire à vélo celle-là, hein, parce que c'était long effectivement, depuis Abondance, magnifique petit village. Mais voilà, nous sommes en place et magnifiquement placés, parce que là on est à 150 mètres de la ligne d'arrivée. Le long de cette
1: route. C'est la première fois qu'on va voir un coureur depuis le début du tour.
21: Et
1: hein.
21: Surtout, d'après Jérôme Pinot, on va voir un coureur français passer là, devant nous, en premier. Donc j'ai hâte de voir ce spectacle, évidemment.
1: Monsieur Pinot, bonjour. Qu'est-ce qui te fait dire monsieur. Que c'est un Français qui va s'imposer aujourd'hui?
22: Le nez, c'est un beau pif.
1: T'as un beau pif, c'est vrai aussi.
22: Ouais, mais j'ai un beau pif, mais par contre, l'extérieur est très, très volumineux. L'intérieur, c'est pas terrible. Non, je le sens aujourd'hui, je la sens bien les copains. Ouais. Là, il y a Matchavacek qui est devant, on va le faire français. Ouais. C'est pas,
21: il a du bleu, rouge. Du blanc et du rouge.
22: Quoi qu'il arrive, ce sera un français. Bonjour messieurs.
1: Jérôme Coppel également de la partie. On a quitté la Haute-Savoie avec regret.
23: Oui, bon, avec regret. Salut à tous. On était bien quand même en Haute-Savoie.
1: Vallée d'abondance, c'est sublime.
23: En l'Isère, on va pas dire du mal de l'Isère, ça reste la même région, c'est très beau ici quand même. Et regarde, on est bien placé en Haute-Savoie, on a eu plein de monde ici. Voir des coureurs, il faut rester dans la région Rhône-Alpes en fait.
1: Très bien, la moto RMC, alors je crois que Maria a longé le lac Clément tout à l'heure, elle va nous raconter ça, elle est sur la moto avec Jean-Marc, salut Maria.
24: C'est mauvais Christophe, je pensais que c'était passé inaperçu.
21: Pas du tout, mais alors pas du tout.
24: On était au lac Clément, aujourd'hui c'est le lac du Bourget, j'ai eu une...
1: Non mais attends, voilà. comment tu dis lac le premier lac Clément. Comment tu l'écris ça?
24: Oui, j'ai dit le lac Clément.
1: Comment tu l'écris?
24: J'ai pas compris ta question.
1: Comment tu écris ce...
22: Elle a laissé tranquille, oui. Elle n'est pas y tombée hier. Elle s'est fait la peur de sa vie. Et vous l'attaquez bille en tête à 14h08.
23: Elle, c'est en deux mots.
22: Ne réponds pas, Clément. Maria.
23: Elle a plus loin, ne Clément. Réponds pas. Lac Clément, tu vois. Clément.
21: C'est un gentil lac.
1: Un gentil lac. Hein? Bon, ça va, ma petite Maria? Tout va bien? Tu t'es remise de tes frayeurs d'hier? Parce qu'on n'a pas pu le vivre en direct, parce qu'elle ne nous l'a pas dit. Mais elle s'est fait très, très peur dans l'arrivée à Thonon avec un petit écart. La moto qui chasse.
21: La béquille qui
1: touche et voilà, heureusement Jean-Marc avec sa dextérité, son habileté a réussi à redresser la moto, mais vous n'êtes pas passé loin du carton quand même, hein Maria? Ouais, elle entend pas, elle veut
21: ah ouais, non, c'est trop moqué d'elle.
23: Ah, le lac Clémence, elle a vexé, je crois. Là, c'était la goutte d'eau, tu vois, la goutte d'eau dans le lac qui a fait déborder Maria, tu vois, c'est fini, ça.
1: Bon, on la retrouvera tout à l'heure sur la moto AMC avec Jean-Marc. Et aujourd'hui, a priori, devrait y avoir un peu moins de risques, hein, même s'il y aura quand même, je le disais, quelques petites côtelettes à gravir, dont la première qui
22: a été gravie.
1: Est passée. La côte de Passa. Ensuite, il y aura la côte de Rossillon, le col des Prés, quand même, classé en troisième catégorie, la côte de Saint-Jean-d'Arvey. Et ensuite, 115 km. C'est mal plat, quand même, dans le pays, hein, Jérôme. C'est pas parce qu'on aura franchi ces quatre difficultés que ce sera ensuite tout plat jusqu'à l'arrivée à Grenoble.
23: Voiron. C'est pas plat. Alors, il n'y a pas de grimpeur reptorié, mais ça monte, ça descend. Il n'y a pas vraiment de plat. D'ailleurs, ici, c'est bien sûr pas très dur. Toutes les difficultés sont dans les 60 premiers kilomètres, mais ensuite, c'est vallonné tout le temps. C'est...
22: Hop, chute.
1: Gamelle.
22: Erra Rural dans la chute, Astana.
21: Ouais, Pitcock aussi. Pitcock est dans la chute, ça se relève.
1: On a l'air de se relever.
23: Il y a des Bahreïn, attention, qui est pas. Il y a deux Bahreïn. Lenny Martinez
22: était pris dans la chute, ouais.
21: Et Tom Pitcock
1: il repart. Marc Hirschi également.
22: Ouais, Sylvain Dillier qui repart.
21: Stannard, il n'y a pas trop de casse. Tout le monde a l'air de repartir, beaucoup de matériel. Voilà, tout le monde est relevé. On n'aura pas encore un abandon aujourd'hui, en tout cas pas pour le moment. On l'espère. Vous savez qu'on a eu quand même déjà beaucoup de casse, mais Fred Wright, il a bien tapé les poules.
22: Il a touché les poules droites. Hein, ouais.
23: 4 Bahreïn dans la chute. Ça, c'est toujours. On doit toujours courir en équipe. Ils étaient bien autour de Lenny Martinez, mais quand il y a un problème, ça met un paquet de coureurs de la même équipe à terre. Et là, on avait 4 Bahreïn victorieux au sol.
1: Alors, on essaye de voir s'il n'y a pas trop de dégâts pour Lenny Martinez. On vous le rappelle, 7e au classement général ce matin, qui a donc repris une place suite à l'abandon de Florian Libovic hier.
22: Il
1: s'est fait peur. Je sais pas si ça
22: t'a fait peur. Un petit geste de croix de Lenny. Ouais. Il a dû se faire peur.
21: Il le remercie.
22: Hein.
21: On voit ça dans le football. On voit beaucoup de signes de croix, de signes religieux. Il vient de faire un signe de croix, Lenny Martinez, alors qu'il est reparti. Je pense qu'effectivement, il s'est fait peur et puis il se dit bon, ben, merci mon Dieu.
22: C'est quand même l'illustration parfaite. Christophe, tu disais, c'est une étape dite de transition, peu dangereuse pour les coureurs aujourd'hui du général. Mais tout est dangereux en fait. Dans le Tour de France, la moindre baisse de concentration, la moindre inattention, et on peut aller au sol et le Tour s'arrête. On l'a vu dans le chrono, on l'a vu aussi avec Jonas Vingegaard. À tout moment, on peut perdre le Tour. On ne pourra pas le gagner aujourd'hui. Mais encore une fois, il faut être vigilant.
1: Et oui, parce que alors c'est une étape de transition. Une étape de transition, normalement, on y va piano, Jérôme. Sauf que évidemment, il y a pas mal de coureurs et pas mal d'équipes qui n'ont toujours pas mis au fond et qui donc vont tenter de mettre beaucoup de monde à l'avant pour une échappée, qui a pour l'instant du mal à se constituer, puisque après combien de kilomètres, après une trentaine de kilomètres, toujours rien n'est fait. Rien. Il y a 9 secondes d'avance, je crois.
23: Ouais, avec Vacek qui est tout seul devant. Il y a un coureur d'IF légèrement intercalé, mais là, bonne échappée n'est pas encore faite, mais c'est une des dernières chances pour les baroudeurs sprinteurs. Je vois bien une étape un peu comme Foix, remportée par Mats Pedersen par exemple, donc des Mathieu Van Der Poel, des Mats Pedersen auront envie d'être à l'avant aujourd'hui. Il y aura peut-être demain pour les baroudeurs, mais il faudra plutôt être grimpeur aussi, donc il faudra être long en général, mais un bon grimpeur. Aujourd'hui, des coureurs rapides, ben voilà, Pedersen, Van Der Poel, qui passent bien les bosses, ont une vraie chance aujourd'hui. C'est peut-être la dernière, sachant qu'à Paris, il y a la butte Montmartre. Alors Van Der Poel, normalement, ça pourrait lui convenir aussi, mais il faut déjà arriver à Paris pour pouvoir se disputer la victoire. Il reste quand même des grosses étapes de montagne. Aujourd'hui, il va y avoir du monde qui vont vouloir aller dans l'échappée.
1: Alors, il y a également un sprinteur qui n'a pas encore réussi à remporter son étape, c'est Jasper Philipsen. Est-ce que cette étape pourrait correspondre à ses qualités? S'il réussit à franchir les quatre difficultés sans être trop largué, ça peut le faire peut-être pour lui. Hein.
23: Ça peut le faire. En fait, ça va dépendre de la composition de l'échappée, surtout des équipes. Si tu n'as pas de Lidl Trek et pas d'Alpecin Première Tech, par exemple, ça peut être bon parce qu'ils vont pouvoir essayer de gérer l'échappée, mais il ne faut pas que l'échappée soit trop nombreuse non plus, sinon ils ne vont pas réussir. C'est pas des équipes de grimpeurs non plus, Alpecin Première Tech par exemple, et Lidl Trek pour Mats Pedersen, eux ne vont pas avoir envie de mettre Ayuso ou Skelmose à la barre. Donc ça va dépendre du nombre de coureurs qu'il y a dans l'échappée et aussi bien sûr des jambes de Philipsen. Mais c'est pas impossible sur le papier qu'une équipe ou deux de sprinteurs, si elles ne sont pas dans l'échappée, s'entendent et arrivent dans les 150 derniers kilomètres, enfin dans les 110 derniers kilomètres après la dernière difficulté répertoriée, arrive à s'organiser, à reprendre l'échappée pour avoir un sprint plus ou moins massif ici. C'est pas le scénario que je verrais en premier, mais il est pas impossible.
22: Pour le moment, GG, c'est un peu ce qui est en train de se dessiner. Hein. On voit très très peu de coureurs de l'équipe Alpecin aller dans les échappées. On les voit là en premier rideau, à surveiller, à filtrer un peu de loin Ils mettent un coureur dès qu'il y a une quinzaine de coureurs pour casser un peu le rythme de l'échappée. Il est effectivement pas impensable que cette équipe-là, peut-être avec une équipe comme Lidl Trek, si elle n'a personne à l'avant, même si on voit beaucoup de coureurs de Lidl Trek dans les échappées, essaye de simplement laisser partir 3-4 coureurs devant et puis assumer la chasse et aller essayer de gagner cette étape au sprint, parce qu'on l'a vu, le final est difficile, mais Philipsen, il monte en pression, j'ai l'impression, pendant ce tour. Philipsen commence à trouver son rythme et il est de plus en plus fort. Une étape comme celle-ci peut lui convenir s'il passe évidemment le col des Prés dans le peloton principal.
21: Attention quand même à la difficulté à venir. Et là, ça commence à partir à nouveau avec Valcker, avec Terrada, avec Izagirre. Et Terrada qu'on a déjà vu, vous vous en souvenez, à l'attaque. Et peut-être Julien Alaphilippe qui essaye de ressortir lui aussi du peloton. 145 km encore à parcourir. 6 secondes d'avance pour ces trois hommes qui ont attaqué la deuxième difficulté du jour, la côte de Roussillon, 1,7 km à 5,3%, classé en quatrième catégorie.
1: Alors parmi les favoris, si ça va au bout avec une échappée, Mathieu Van Der Poel évidemment, qui grimpe bien, qui est redoutable au sprint quand les gros cadors ne sont pas là, et qui est un formidable coureur. Qu'en pense-t-il de cette étape? Eh bien, nos reporters l'ont rencontré ce matin au village départ, on l'écoute.
2: Oui, je pense que c'est une étape quand même dure, surtout le départ. Les premiers 60 km vont être très durs et il y a beaucoup de possibilités pour les échapper, pour y aller. Si tout le monde veut être dans l'échappée de nouveau et on fait la course pendant 60 km, après le plus dur, c'est déjà derrière nous. Et je pense que les équipes sprinteurs vont contrôler. Donc ouais, ça dépend le groupe qui y va ou combien d'avance ils ont.
1: Voilà Mathieu Van Der Poel qui a déjà remporté une étape sur les routes de ce tour. C'était du côté du sel. Ça ressemble un peu à celle d'aujourd'hui. L'étape du sel, il y avait quatre difficultés, peut-être un petit peu plus dures. Il avait réussi. Mais bon, elles étaient placées échelonnées tout au long de l'étape.
23: Hein. C'est ça. Mais ça, c'est. Alors, ouais, les difficultés étaient échelonnées tout au long de l'étape. C'était l'échappée qui était partie des gens costauds. Ça avait vraiment bagarré pour que l'échappée se fasse. Là, Mathieu Van Der Poel, alors, il a donné les deux scénarios dans son interview dont on vient de parler. Juste avant, c'est-à-dire lui, il peut se glisser dans une échappée, et si après la dernière difficulté, il n'y a pas d'échappée, ça fait la bagarre vraiment pendant 60 kills ou qu'il y a que 2-3 mecs à l'avant, que lui n'est pas dans l'échappée principale et que Philipsen est toujours là, ils vont peut-être se mettre à la barre du peloton pour essayer de faire gagner Jasper Philipsen. Parce que autant je crois en Van Der Poel sur les Champs-Élysées, je crois beaucoup moins en Jasper Philipsen. Donc c'est la dernière chance aujourd'hui, je mets quand même des guillemets, pour Jasper Philipsen de gagner une étape sur ce tour. Mais à condition qui passe les quatre difficultés dans les 60 premiers kilomètres.
21: Sans oublier l'approche de Voiron, Christophe, parce que à 6 kilomètres de l'arrivée, ça commence à remonter quand même assez dur pendant 2 kilomètres. Donc il faudra aussi, même s'il est présent à ce moment-là,
23: non, c'est pas plat la race.
21: Et oui,
22: c'est pas plat. Par contre, on espère que pour les organisateurs, qu'il y aura beaucoup moins de monde à l'arrivée qu'au départ, parce que l'arrivée ici à Voiron avec un peloton lancé à vive allure au complet. Il peut y avoir du carnage parce que le final, il est quand même très, très technique. Ah bon,
1: ouais. Est-ce que vous pensez que Philipsen peut encore rêver du maillot vert? Il est deuxième au classement, il a 386 points. Le leader, c'est depuis quasiment le début du tour, Mats Pedersen avec 417 points. Cette étape, là aussi, elle est pour Philipsen. Sur le papier, elle peut être pour Philipsen en tout cas. Hein.
22: Moi, je pense que le maillot vert, c'est fini.
1: C'est fini, c'est plié.
22: Il faut qu'il gagne aujourd'hui absolument. Et demain, il y aura déjà un col de deuxième catégorie et un col de première catégorie. Mats Pedersen est capable de passer, pas Philipsen. Et ensuite, peut-être que ce maillot se jouera sur les Champs-Élysées. Mais je vois mal comment Mats Pedersen peut être battu sur ce maillot vert.
1: On va retrouver Maria Azé, la moto marche à nouveau. Maria qui se trouve à côté d'un fan club. Un virage, c'est désormais la mode, hein, vous le savez, sur le Tour de France, on se souvient du virage Pinot. Et aujourd'hui, c'est le virage Bodin, puisque c'est un Savoyard. Il y a beaucoup de ses supporters qui ont pris place dans ce virage. Maria, raconte-nous.
3: Ouais, tout à fait, on est chez le local de l'étape, hein. Aujourd'hui c'est Alex Bodin évidemment, et donc ses amis se sont dit on va faire une initiative pour le coureur français, peut-être pour le motiver à gagner aujourd'hui ou demain ou dans les jours à venir. Et donc voilà, ils ont organisé un grand virage à l'image de ce qu'on voit ces dernières années sur le Tour de France. Il y a plein de monde, il y a une ambiance incroyable. Et justement, je suis avec Timéo et Calista. Donc Timéo qui est un ami d'Alex Bodin et Calista la sœur d'Alex Bodin. Est-ce que vous pouvez me raconter un peu tous les deux ce que vous avez voulu faire avec ce virage?
4: On a voulu rassembler le maximum de monde pour supporter Alex. C'est vraiment énorme ce qui se passe. Il y a, je sais pas, 400-500 personnes et on est tous derrière Alex pour le supporter le plus loin possible.
3: Calista, il sait qu'il est au courant, Alex, de ce qui va se passer aujourd'hui.
5: Oui, il sait. De toute façon, on a quand même fait une bonne communication sur Insta, enfin sur tous les réseaux. Donc il sait et je pense qu'il va quand même essayer d'aller dans l'échappée au moment du virage et ça va être trop bien.
3: Un petit mot sur Alex, son début de Tour de France, on le sait, on l'a vu à l'avant plusieurs fois, il fait une grosse saison, il est en forme, il a envie de la gagner cette étape, celle-ci ou peut-être celle de demain qui lui correspond peut-être un peu plus.
5: Ben, je pense de ce qu'il avait dit, je pense que celle de demain lui correspond plus. Après, ça dépend de comment il se sent aujourd'hui, je sais pas, mais on croit en lui et on lui donne de la force.
3: Est-ce que vous pouvez me montrer un peu à quoi ça ressemble l'ambiance dans le virage Baudin? On peut demander aux gens de chanter un peu.
6: On peut mettre de l'ambiance maintenant.
3: Merci beaucoup. Voilà, c'est l'ambiance dans le virage Baudin. On s'ennuie pas sur les routes du Tour de France. On est dans le col du Prix d'ici quelques instants.
1: Eh ben, c'est parfait. Magnifique ambiance. C'est ça le Tour de France. C'est ça le Tour de France qu'on aime, avec donc ses supporters, avec des gens qui ont des sourires et qui attendent les coureurs avec impatience et peut-être. Vont-ils voir Alex Baudin passer dans le groupe de tête? Non,
21: le problème, c'est qu'il a équipier Max Walker qui est devant et Ben Hilly également qui est rentré à l'instant. Donc il y a deux équipiers. Il va pas trop pouvoir rouler derrière, mais bon, ça a le temps de bouger encore dans les minutes qui viennent. Néanmoins, le choix n'est pas fait, semble-t-il, pour Alex Baudin aujourd'hui.
22: Ah là, c'est difficile de pouvoir choisir. On avait vu Thibaut Pinot passer seul dans son virage, mais tout le monde n'est pas Thibaut Pinot. Et il me semble en plus qu'Alex a eu un pic de forme un peu au Dauphiné, enfin au Tara, pardon, et que sur cette troisième semaine, c'est un peu plus dur. Il a fait un très beau début de tour, il a laissé énormément d'énergie en début de tour. Là, c'est peut-être un peu plus difficile, mais la fête sera belle quand même. Il se positionnera de façon à prendre l'énergie de son virage. C'est une très belle fête, en tout cas, il va être très fier et très heureux de passer là.
1: Il ne va pas faire comme Benoît Costefroy, rassurez-moi. Benoît Costefroy, qui avait aussi un virage à son nom il y a quelques années, qui lui s'était arrêté, avait fait la fête avec ses supporters, Jérôme.
23: C'est ça. En connaissant Alex, ça ne l'inquiéterait pas trop de s'arrêter, faire la fête avec ses supporters. Mais là, s'il s'arrête à ce moment-là de la course, ouais, ça va être compliqué de rentrer derrière quand même. Non, mais comme le dit Gégé, le principal, c'est de savoir que tu as tes supporters au bord de la route. Bien sûr, l'idéal, ça serait de pouvoir faire comme avait fait Thibaut Pinot. Mais Thibaut Pinot, c'était une étape très difficile, un col très dur à la pédale. Il avait réussi à rejoindre le groupe de tête et à s'isoler et à passer tout seul dans le virage. Là, il y a quand même, les difficultés sont moins dures. C'est un peu plus difficile de se glisser dans l'échappée. C'est un petit peu plus aléatoire. Et surtout, comme tu le disais, Pierre-Yves, il a déjà deux coéquipiers à l'avant.
1: Voilà, donc compliqué pour Alex Baudin aujourd'hui, mais on l'a compris dans les mots de sa petite sœur, ce sera plutôt demain qu'on attendra Alex et les grimpeurs baroudeurs français qui sont toujours à la recherche d'une première victoire. Et les étapes, on les coche, il en reste de moins en moins quand même. Il va falloir
21: toujours s'y mettre. Il y a un Français dans ce groupe et un Français
1: c'est pas n'importe
21: peut
1: lequel.
21: Être éventuellement vainqueur. Il a déjà remporté l'étape sur le Tour, c'est Anthony Turgis qui s'est mis dans ce petit groupe. Il reste 1 km d'ascension, rien n'est fait, il y a que 13 secondes avec le peloton, mais voilà un garçon qui pourrait, pourquoi pas, s'imposer aujourd'hui avec sa pointe de vitesse.
1: On retrouve également Ben Hilly, mais c'est pas tout à fait le même Ben Hilly que l'année dernière. On l'a vu à plusieurs.
22: Ah, pas mal quand même aujourd'hui là.
1: Ouais, ça va mieux aujourd'hui.
22: Alors souvent il fait un beau début d'étape et puis après il coince un peu, mais là je peux vous dire que les gens dans la roue là, les quatre autres garçons, ils la sentent passer le relais de Ben Hilly. Ça fait 2-3 fois qu'il en met 2-3 mètres. Il est très costaud l'Irlandais. Il est, comme d'habitude, il en met partout. Il est comme Eddy Lecartier. J'ai pas de stratégie. C'est pour les gens qui ont pas confiance, la stratégie. Il avance, il en remet et il verra bien jusqu'à où ça le mène. Mais c'est sûr que pour l'instant, il leur fait très très mal aux jambes.
1: Voilà, et puis il a un équipier avec lui, Max Walker, anglais, donc un anglais en irlandais. Normalement, ça se met sur la gueule quand on les met ensemble.
21: Il y a Kevin Vauclin qui est en train de ramener beaucoup de monde aussi.
23: Pedersen et Van der Poel, derrière.
21: Là, il y a du beau monde à rentrer dans quelques instants, et peut-être tout le peloton même, et tout sera à refaire. 400 mètres de ce col, de cette difficulté, cette côte de Roussillon. Tout va se regrouper.
1: Et voilà, tout est regroupé sous l'impulsion effectivement de Kevin Vauclin, qu'on avait vu déjà à l'attaque un peu plus tôt dans l'étape. Il a l'air costaud aujourd'hui, Kevin.
22: Il a l'air d'avoir de très très bonnes sensations. Il a déjà fait la différence dans la première ascension du jour où il s'est retrouvé tout seul. Alors il n'était pas dans la meilleure des situations, mais on sent qu'il a, en tout cas il y a de la force, il y a des watts dans le Il y en a sous la pédale pour Kevin, tant mieux, c'est une étape qui peut lui convenir, ainsi que celle de demain.
1: Ouais, Benilly en remet une, mais prise en chasse immédiatement par Mats Pedersen. On trouve également le maillot à pois de Valentin Paré-Peintre, Tige Benoît, coéquipier de Paul Sexas, et puis un autre coureur de la formation IF qui est
23: Carapace.
1: Voilà, c'est Carapace. Ouais, je n'avais pas reconnu à son style pourtant caractéristique. Puis il va chercher.
22: Ah non, il va attaquer, là, Christophe, sur le sommet.
1: Il va pas chercher les points.
22: Bah, il en profite, mais c'est surtout qu'il contre, tout le monde est au taquet, on est monté cette difficulté très très rapidement, ça va casser derrière, c'est obligé, ça peut pas durer comme ça à ce rythme là, ça fait que monter hein. Le quatrième catégorie et le col du Pré vont s'enchaîner.
8: Il y a même une cassure derrière Pogacar hein. Il y a même une cassure derrière Pogacar qui est dans un groupe de 20 coureurs et c'est Wellens qui doit essayer de faire le jump, mais je ne suis pas sûr que tous les leaders soient dans le premier groupe, alors ça va très certainement se regrouper, se recompacter, mais là il y a des cassures dans le peloton actuellement.
1: Voilà, Carapace qui tente sa chance, il est pris en chasse, je vous le disais, donc par Mats Pedersen, le porteur du maillot vert. Il y a beaucoup de monde derrière lui. Est-ce que c'est une étape aujourd'hui pour Carapace, ou là aussi il faudra plutôt attendre demain, où ses qualités de grimpeur seront plus à même de le voir l'emporter?
23: Sur le papier, demain c'est une étape qui lui convient un petit peu mieux, mais aujourd'hui dans une échappée, le final, on l'a dit, Pierre-Yves l'a dit, il y a une difficulté à 6 km de l'arrivée, c'est pas tout plat. Il a aussi une petite pointe de vitesse Carapace, alors on ne le compare pas à Pedersen ou Van Der Poel sur la vitesse pure, mais pour un grimpeur il va quand même assez vite, donc dans un petit groupe on ne sait pas, et surtout il y a de quoi s'isoler quand même dans les 15-20 derniers kilomètres. Il y a sa monte, sa descente, on connaît le coureur équatorien, il est très très malin, donc sur le papier demain ça convient mieux à ses caractéristiques, mais aujourd'hui ça peut déjà le faire.
1: Très bien, 138 km de l'arrivée, peloton regroupé, même si un coureur de la formation Cofidis tente de s'extraire à l'instant même, Pierre-Yves.
8: Oui exactement, tout le monde se regroupe, mais il y avait des petites cassures. C'est Aramburu qui sort et Mats Pedersen pour l'instant qui se relève, qui discute avec Tige Benoît. Tu vas? Non, tu vas pas? Non, moi non plus, j'ai pas envie, il fait trop chaud, on va attendre un peu. Il fait 137 km encore à parcourir.
1: 137 degrés, je me disais là.
8: C'est en Fahrenheit.
1: En température quand même.
8: C'est en Fahrenheit. 137 km encore à parcourir. Et il fait 25, 27, par là.
1: Ouais.
8: Maria nous dira la température.
1: À l'heure au départ qu'il faisait assez chaud du côté de Chambéry, dans les 28 degrés. La chaleur qui va peut-être remonter.
3: Le col des Prés, il fait 24 degrés, messieurs, donc c'est correct. Hein.
8: Oh oui, c'est bien.
1: C'est parfait. C'est
8: bien. Et au lac Clément, il fait combien?
1: Au lac Clément, oui. Elle ne répond pas quand on lui parle.
3: Le lac de Clément, il faisait à peu près 27 degrés.
1: Très bien. Allez, il est 14h27, on se retrouve dans quelques instants sur la route du Tour à 137 km de l'arrivée à Voiron, peloton groupé avec un seul coureur, la formation Cofidis, qui tente sa chance, mais pour l'instant, sans réussite. A tout de suite.
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1: La 17e étape de la Grande Boucle au programme aujourd'hui, en ce mercredi 22 juillet, 174 700 km à parcourir entre Chambéry et Voiron. Il en reste encore 135 et l'échappée matinale, comme on l'appelle, qui est donc plutôt une échappée d'après-midi, n'a toujours pas réussi à se constituer, mais on tente à nouveau avec Captain America. Et Kevin Vauclin.
8: Et Joshua Tarling.
1: Joshua Tarling
8: derrière Mathieu Van Der Poel qui sort également. Egan Bernal et Pablo Castrillo. Donc là, il y a 5 costauds et il n'y a pas de français. 135 km à parcourir et 5 hommes sont sortis et c'est du lourd. Donc on va surveiller ce qui se passe derrière, si ça réagit, notamment avec Matej Mohoric qui essaye de revenir. Tige Benot qui est là également. Mais là, ces 5-là, je vous redonne leur nom. Il y a du costaud. Joshua Tarling, qui a été leader pendant un bon moment hier du chrono entre Evian et Thonon. Pablo Castrillo, souvent à l'avant également depuis le début de ce tour. Quinn Simons, évidemment. Mathieu Van Der Poel et Egan Bernal, évidemment, vainqueur du Tour de France.
1: Voilà, du beau monde, effectivement. Quinn Simons, qui est un formidable rouleur, sans parler de Mathieu Van Der Poel, le héros du printemps. Egan Bernal, ancien vainqueur du Tour. Castrillo, et puis Tarling, là aussi, un bon rouleur, mais derrière, ça ne veut rien entendre et ça continue de revenir et de chasser.
8: C'est Mohoric qui essaye de rentrer.
1: Jérôme, elle va être compliquée à prendre cette échappée.
23: Elle va être très très compliquée. On arrive dans la troisième difficulté, le col du Pré. Celle-ci, c'est la plus dure. Après, il y en aura une autre qui est un petit peu moins dure. Si des baroudeurs veulent vraiment se disputer la victoire ici, il va falloir que ça sorte dans ce col-là, ça serait l'idéal, ou dans le suivant, parce qu'après, si les sprinteurs ont réussi à basculer, on risque d'avoir un autre scénario de course.
1: Exactement, si les sprinteurs ne basculent pas très loin des baroudeurs, évidemment, ils auront le temps de s'organiser, de chasser pour revenir, parce qu'au sommet de la dernière difficulté, il y aura 115 km, même si j'ai vu quelques côtes et même un col qui est non répertorié, enfin qui n'est pas là pour le Grand Prix de la Montagne, mais ça a l'air de monter au col de Couze. Alors, je ne sais pas comment le prénom, Couze.
23: Je pense que c'est Couze, je ne sais pas trop ici.
1: Col de Couze.
23: En Savoie, tu sais, je m'intéresse pas trop à la Savoie, moi, tu sais, je suis plutôt Haute-Savoie.
8: Ah, ça casse là, attention.
23: Il est plus dur que le dernier col.
8: Attention, parce que là, il y a une vingtaine de coureurs qui sont sortis. Bonne nouvelle pour le virage Baudin, je pense qu'Alex Baudin est devant. Et derrière, ça semble se relever un petit peu. On en a un peu marre de toutes ces attaques. Il y a quand même pas mal d'équipes qui sont représentées devant, donc à 134 km de l'arrivée. Peut-être que l'échappée du jour est en train de se former.
1: 9 secondes d'avance pour ce groupe. On n'a pas encore la composition. On vous la donnera. Pour l'instant, on a des images aériennes, donc impossible de vous dire ce qu'il en est exactement. Je crois que Maria se trouve justement au col des Prés, où elle attend le peloton, les échappés. Maria, hein.
3: Oui, exactement, Christophe. Bah, j'ai dû prendre un petit peu d'avance pour aller faire un petit tour au virage Baudin. Donc là, je suis un peu en avance sur le peloton et donc j'attends les coureurs. Et oui, au col des Prés, tout à fait.
1: Il est difficile, ce col des Prés.
3: Du jour. Bah, il est. C'est peut-être le plus difficile quand même de ceux que j'ai parcouru ce matin. Il est un peu plus difficile que la côte de Bassa et la côte de Roussillon. Ça monte un petit peu plus, mais c'est pas non plus une très très grosse difficulté. Je l'ai pas terminé encore, je l'ai pas monté jusqu'au bout. Je suis juste après le virage Baudin là. Voilà, c'est un peu dur. Bah justement, le virage Baudin est placé au bon endroit parce qu'il va bien encourager les coureurs, parce qu'il y a un virage, un gros virage, et après ça relance sur une montée directement. Donc ça va bien encourager les coureurs de voir tout ce monde impressionnant présent pour Alex Baudin.
8: Bah, surtout Alex Baudin, puisqu'il est dans ce groupe devant, donc ça tombe bien. Il savait, il avait les informations, et peut-être qu'il sort au moment du virage, toujours en tête, même si ça bataille fort, il n'y a qu'une dizaine de secondes d'écart avec le peloton groupe costaud, hein, toujours une dizaine de secondes hors devant.
1: Ok, on a les proches, je crois, de échapper.
8: Oui. Chez les Français, on a Guillaume Martin, on a Clément Brazafonso, qui doit lui être à l'avant du peloton. Ça veut dire qu'on en aurait 19. Alex Baudin, effectivement, mais on a du costaud, hein, je vous le disais.
1: Jorgensen
8: également. Voilà. Egan Bernal.
1: Je note. Oui, il y a du beau monde. Hein. Et Mathieu Van Der Poel qui continue, il est dans tous les coups, il veut vraiment se glisser à l'avant. Peut-être que Philippe Sen lui a dit, bon, mais pour l'instant, j'ai pas trop les jambes, je te laisse faire. Si ça marche pas, je me réserve pour l'arrivée peut-être. C'est l'avantage d'avoir une double carte sur une étape comme ça. Hein.
23: Oui, ça, je pense que Mathieu a sa chance pour aller dans l'échappée, essayer de prendre la bonne échappée. Philippe Sen, pour l'instant, c'est de la survie jusqu'en haut de la dernière difficulté. Lui, il doit simplement essayer de s'accrocher au peloton ou de basculer pas trop loin pour pouvoir rentrer dans la descente. Mais Mathieu Van Der Poel ne doit surtout pas attendre Philippe Sen. Lui, il doit faire sa course. C'est une belle opportunité pour lui aujourd'hui. S'il arrive à se glisser dans la bonne échappée, après, ça sera à ses partenaires d'échappée d'essayer de le lâcher. Et ça, c'est pas une mince affaire.
1: Exactement, Mathieu Van Der Poel, redoutable coureur qui a déjà remporté son étape mais qui vise peut-être la passe de 2 et pourquoi pas la passe de 3 dimanche avec l'arrivée sur les Champs-Élysées puisque Wout Van Aert s'est imposé l'année dernière, donc voilà, Mathieu Van Der Poel supporte mal que Van Aert s'impose sans que lui ne le fasse, donc on l'attendra sans doute dimanche une nouvelle fois à l'occasion de cette dernière étape. Il est d'ailleurs en tête de ce groupe avec Quinn Simmons, le champion des États-Unis. Ils emmènent un gros tempo et l'écart est en train de se creuser. C'est pas encore énorme, mais il y a une grosse dizaine de secondes.
8: On a l'impression que derrière, ça fait un petit peu rideau. Non, il y a encore quelques coureurs qui essayent de ressortir des dernières places à prendre, peut-être dans le bus qui mène les coureurs vers l'arrivée à Voiron. Un coureur de Cararoural qui essaye de faire le jump également.
22: Un coureur dû à eux aussi, il me semble, Pierre-Yves, qui était en train d'essayer de sortir.
8: Ouais, peut-être un Visma aussi. On va surveiller ça dans un instant. Une dizaine de secondes, en tout cas, de retard pour le peloton.
22: Nispolite, le coureur de UAE.
8: Alors Nispolite est rentré et on va voir qui sont les derniers qui arrivent éventuellement à être dans ce groupe qui pourrait être le coureur de Visma Lease the Bike qui est sorti avec son dossard numéro 15 Agnes. C'est Per Strand Agnes.
23: Et derrière on a vu à l'avant du peloton NSN essayer de rouler un petit peu ou de relancer, ils ont mis personne dans l'échappée, ils ont Binyam Girmay aussi en cas d'arrivée au sprint, mais pour l'instant les coureurs d'NSN ont raté le coup et là c'est pas une bonne affaire pour eux.
1: Oui, effectivement, ils ont raté le coup et l'écart qui a du mal à quand même à augmenter. On est toujours à une dizaine de secondes à 131 km de l'arrivée. Donc rien n'est encore fait. Fred Wright, le champion de Grande-Bretagne, lui est à l'arrière du peloton. Il va à la voiture médicale.
22: Il est tombé lourdement tout à l'heure sur l'épaule droite. On l'a vu, son épaule, son maillot noirci, son magnifique maillot de champion de Grande-Bretagne. Alors, c'est pas l'idéal hein, de tomber au départ de cette étape quand on connaît le chantier qui s'était dès le début. Fred Wright aurait été un candidat sérieux pour cette étape aussi, ce qu'il a. Il a beaucoup de pédales dans ce tour, il est fort, il a un terrain à sa convenance et il va vite. Parce que plus ça va, plus ça avance et plus on se dit que cette échappée, quand on a une bonne pointe de vitesse, on multiplie ses chances. Maintenant, il va rentrer dans le peloton quand même, il a l'air de bien marcher. Mais derrière, c'est un coureur contre plusieurs coureurs qui tournent. Et quand c'est Tarling, Van Der Poel, Jorgensen qui tourne, à mon avis le coureur d'NSN il va avoir du mal à boucher le trou tout seul.
8: Et Fred Wright qui est touché légèrement au poignet droit, c'est aussi pour ça qu'il allait faire quelques soins à la voiture médicale et qui rentre à l'arrière
22: Right, poignet right.
8: Ah oui.
22: Sinon ce serait left, poignet left.
8: Exact.
22: Ça, on Fred left.
1: On est dans l'ascension, pas vraiment encore dans l'ascension du col des Prés, on est dans un long faux plat montant. Il y aura seulement 3 km 500 répertoriés hein, pour le Grand Prix de la Montagne, mais ça monte sans arrêt quand même.
23: Oui, ils auraient pu le mettre un peu plus long s'ils voulaient, parce que ça fait un moment que ça monte déjà, mais effectivement, dans
8: 2 km,
23: ils seront officiellement au pied de l'ascension du col du Prés. Mais voilà, ça monte déjà une bonne vallée montante là à 3-4% depuis de nombreux kilomètres maintenant.
22: Quand vous n'avez pas fait attention au profil du jour, que vous êtes que de laser avec la selle là où vous pensez dans ce peloton et que vous levez la tête, que ça fait 10 bandes que ça monte et vous voyez début du col, sommet 3 km, vous maudissez l'organisateur là.
1: Oui, parce que tu nous le disais hier, enfin, vous en parliez hier après le contrôle à montre. On va d'ailleurs écouter dans quelques instants ce qui s'est passé hier. On est en troisième semaine, donc tout le monde a mal au pas, tout le monde est pendu, Jérôme, et donc les efforts sont de plus en plus difficiles. Et quand on regarde le programme des 5 derniers jours de course, on se dit mais comment vais-je faire pour arriver sur la butte Montmartre et sur la ligne d'arrivée au champ?
23: C'est ça. Après, quand on voit l'allure où ça roule, on se dit qu'ils sont pas si cramés que ça encore les coureurs, parce qu'il y a encore une sacrée castagne.
1: Quatrième semaine, non
23: Mais c'est vrai que à partir de la troisième semaine, enfin, t'as plus envie de de monter sur ton vélo. C'est pareil pour tout le monde. T'as mal aux pattes quand tu descends du bus. Tu te demandes comment tu vas faire 175 km dans l'école, à bloc, etc. Et pourtant, tout le monde est pareil. Et tout le monde y retourne. Tout le monde met tout ce qui lui reste sur la route. Et en fait, à partir de maintenant, d'une, tu décomptes les étapes jusqu'à l'arrivée. Et surtout, tu prends étape par étape. Tu penses pas au lendemain. Si ça va, tu vas à la castagne. Si ça va pas, t'essayes de sauver ta peau. Et tu les prends étape par étape. Et c'est seulement, par contre, samedi en haut de la Tour Eiffel. Des fois, le samedi, t'as un chrono et le dimanche, t'as l'étape de Paris. Donc, le tour se termine un peu plus doucement. Mais là, t'es sûr de voir la Tour Eiffel que quand tu seras en haut de l'Alpe d'Huez dans les délais.
22: En première semaine, on prend le pouls au poignet, là, vous savez, puis on a du mal à le choper, le pouls, là. En troisième semaine, on le prend sur le vaste interne. Vous mettez la main, puis vous comptez les pulses. Ça vous lance dans les jambes tellement vous avez mal et la douleur et la fatigue est présente que vous avez à moindre pas, vous arrêtez de marcher, vous montez quatre marches et vous arrêtez, vous avez les jambes, hein, une pulse, deux pulses, trois pulses. Voilà ce que ça fait quand on fait un peu de vélo pendant trois semaines. Vous n'avez jamais connu ça, messieurs, évidemment.
21: Non, on n'a pas besoin.
23: Vaste interne, Chris, il ne savait pas ce que c'était. Il ne l'a jamais vu.
22: On en a en cours de biologie. Il a disparu depuis longtemps.
0: Voilà. Une vasque pour se baigner.
22: La vasque que tu as à l'intérieur.
23: C'est la vasque d'alcool que tu as bu.
21: Néanmoins, avec modération, on a beaucoup parlé de la chaleur, de la canicule. Et quand on regarde la liste de départ de ce matin, on a toujours 164 coureurs. On n'a pas énormément eu d'abandon cette année. Ils étaient 184 au départ.
22: Hein. Et on en est où de la courbe des températures de l'histoire du Tour de France ? Elle baisse un peu là du coup.
21: Elle
22: va rentrer dans le rang là.
21: Non.
23: Et après, sur les abandons, on en a eu sur chute quand même.
22: Ouais,
23: Vingegaard, Lipovic, c'est pas de la fatigue ou hors délai. On en a eu deux, je crois.
22: Puis Charming, Markstein.
0: Merlier
23: qui a abandonné. Voilà, on en a eu bien sûr sur la fatigue, mais c'est vrai qu'il n'y en a pas eu énormément par rapport à la chaleur que les coureurs ont connue.
0: Mais c'est vrai que les conditions météo sont bien améliorées depuis quelques jours, mais on annonce à nouveau de la chaleur, peut-être pour le week-end. On verra cela, mais bon.
23: Autour de 2000 mètres d'altitude dans l'école, ils n'auront pas
0: trop chaud. Il fera moins chaud. On annonce également des orages samedi sur l'Alpe d'Huez.
22: On a un changement de physionomie en tête de peloton, les garçons. L'équipe Alpecin, malgré la présence de Van Der Poel à l'avant, s'est positionnée en tête de peloton.
21: Est-ce que ce n'est pas pour faire un faux rythme, justement ?
22: Un faux rythme ?
21: 33 secondes déjà d'avance pour. J'ai pas l'impression qu'ils sont pas à fond. Hein.
22: On a tout à l'heure, on se faisait signe hors antenne de l'attaque de Cofidis. Tu as vu, je t'ai fait signe boomerang. Maintenant, tous les coureurs qui attaquent, ils reviennent plus vite qu'ils ne partent. Hein. L'échappée, elle est partie.
21: Ça redémarre quand même avec Mats Pedersen, à gauche.
22: Ah, lui, par contre, c'est attention à ce boomerang là, quand même. Il va très, très loin.
21: Ouais. Et ça repart. Ça repart. Il y a 30 secondes de retard pour le peloton. Mats Pedersen qui relance 2,6 km d'ascension. 127 km encore à parcourir. Un groupe de 22 devant. Je vous donne quelques noms. Les Français. Alex Baudin est présent dans ce groupe. On retrouve également Clément Brazafonso et Guillaume Martin. Ils sont pas très nombreux.
22: Très nombreux, hein.
21: Ils sont trois, les Français seulement. Mais il y a du costaud avec Quinn Simmons. Également Matteo Jorgensen, Nils Polite, par exemple. Egan Bernal, Matej Moric, Jasper Stuyven, Mathieu Van Der Poel, bien sûr, parmi les costauds à l'avant. Mais Mats Pedersen est en train de faire un gros boulot pour essayer de rentrer. Il a déjà comblé 10 des 30 secondes.
0: Et c'est la raison pour laquelle Mathieu Van Der Poel se poste en tête du groupe d'échappés et assure un tempo élevé avec Quinn Simmons dans sa roue quand ces deux-là se mettent à rouler.
23: Quinn Simmons va pas rouler normalement puisque c'est Mats Pedersen qui attaque derrière. Alors il y avait beaucoup de monde, peut-être qu'il a pas eu l'info encore à l'oreillette, mais il faut surtout voir déjà si Mats Pedersen fait la différence avec le peloton. Faudrait pas non plus que le mouvement de Mats Pedersen et son envie d'aller devant ramène tout le monde, parce que Quinn Simmons c'est une très bonne carte à l'avant.
0: Oui, j'ai l'impression effectivement que le peloton a réagi derrière Mats Pedersen. L'écart n'est plus que de 22 secondes entre la tête de course et le peloton, et Mats Pedersen est à 17 secondes désormais derrière les échappés. Rien n'est fait encore. On est à 2 km du passage au col des Prés, Pierre.
21: En 600 mètres, il a comblé la moitié de l'écart et on l'aperçoit désormais juste derrière Mats Pedersen avec un petit groupe en train de rentrer. On va essayer de les identifier à ses côtés. Mats Pedersen, on retrouve Joris Delbov notamment. Van Mechelen est présent avec Skarset également.
8: également Aramburu, Derek J, et voilà tout le peloton qui est pas très loin à 12 secondes, et ça va très certainement combler l'écart dans quelques instants. On est à moins de 2 km.
0: Voilà,
23: on va quand même lire la pancarte. Cessieux, 30 ans sur le tour, sans pédaler, respect. C'est quand même, il y a quand même des gens qui te connaissent très très bien ici.
0: Et un autre, c'est Pinot, t'as gardé la brioche et pas la boulangère. Bravo les copains. C'est des copains qui sont là. Hein. C'est cool.
8: T'appelles ça des copains, toi?
0: Oui, c'est des copains qui se foutent de notre gueule. Mais ils sont très sympas. Bon, par contre, ils sont en train de...
8: Ils sont très bruyants, ouais. Les gens autour s'écartent.
0: C'est difficile de garder son sérieux.
23: Bah, t'as pas l'habitude d'avoir un fan club, toi. Je comprends que tu sois un peu déstabilisé. Bah oui, tu
22: le virage Baudin et le virage Cessieux. Voilà. Ils sont en forme.
0: On va essayer de mettre un micro dehors pour voir ce qu'ils disent, parce qu'on n'entend rien dans notre camion.
8: Je suis pas sûr que ce soit une bonne idée.
0: Non, c'est pas une bonne idée.
8: Oh, il y a un garçon qui souffre hein, à l'arrière, c'est Baptiste Westhoffer, qui a été le premier attaquant, bien sûr, comme d'habitude, aujourd'hui. Et lui a fait boomerang. Après quelques kilomètres, il était avec Jonas Abrahamsen et c'était compliqué de suivre. Et résultat, il est dans les voitures là. 1,3 km encore d'ascension, 126 km à parcourir, et le groupe maillot vert de Mats Pedersen n'est plus qu'à 10 secondes derrière le groupe de tête. Est-ce que tout va se regrouper? 14 secondes pour le peloton et le groupe maillot jaune.
22: Ah, le maillot vert, Jérôme, il a fait quand même une belle boulette hein, entre s'il rentre avec
23: Simon
22: tout le monde
23: Sato.
22: Dans la roue. C'est fou.
23: Bah là, ça va tout rentrer. Bah, la stratégie de Lidl Trek, c'est peut-être d'emmener Mats Pedersen au sprint ici et de rouler très très vite sur la partie finale. On a dit vallonné, il n'y a pas de col répertorié, mais c'est pas facile non plus. Peut-être de rouler très très vite pour favoriser un sprint massif.
0: Ouais, je pense que Mathieu Van Der Poel doit l'avoir mauvaise quand même là.
23: Hein. Il n'est pas de cet avis parce que lui il continue à rouler à l'avant. Il veut pas que Mats Pedersen rentre, ou en tout cas il veut pas qu'il rentre aussi facilement que ça. Donc Mathieu Van Der Poel fait des gros efforts à l'avant pour maintenir un petit écart.
0: Est-ce qu'on sait si des sprinteurs ont été piégés à l'arrière du
8: Là ça commence à être dur pour certains, effectivement. Je vous parlais, alors c'est pas un sprinteur de Baptiste Westhoffer, mais Phil Bowes par exemple, qui fait partie des garçons rapides. Et piégé. On voit d'autres Max garçons Canter. Comme Max Canter. Pour l'instant, il n'y a pas d'autres.
22: Pedersen, il est en train de coincer Pedersen.
23: Et Quinn Simon s'est relevé de devant et Pedersen est en train de coincer derrière. Si l'échappée repart, Lidl Trek, stratégiquement, ça aurait été compliqué. Mètres, hein.
8: Ça ne sera pas la première fois qu'ils se trompent dans leur stratégie. Egan Bernal lui a pris le relais de Mathieu Van Der Poel devant avec Tish Benoit. Et ils ont 13 secondes de retard. Là, attention, c'est un tournant pour l'équipe Lidl Trek.
22: C'est un Mathieu Vacek surtout, parce que regardez, Quinn Simon s'y retourne, il fait ce qu'il veut avec son vélo. Quinn Simon, il se recule, il se retourne, il revient, il va devant, il va derrière, il va chercher Mats Pedersen, il peut pas l'emmener, donc il y retourne. Il est facile l'Américain.
0: Ouais, très facile, le champion des États-Unis Quinn Simons, qui s'est montré à de nombreuses reprises depuis le début de ce Tour de France. Il n'a pas réussi encore à remporter une étape, mais c'est un sacré coursier, tout ce Mathieu Van Der Poel, tout muscle dehors, qui emmène dans les 500 derniers mètres.
8: Tout va rentrer, Christophe. Ouais. Tout est en train de rentrer. On a même vu Tadej Pogacar en première position quasiment de ce groupe pour rentrer, et ça recolle. Mathieu Van Der Poel à 400 mètres du final de ce col des prés se retrouve avec tout le peloton ou presque à sa suite. Ça veut dire que on va avoir très certainement ou possiblement, messieurs, une étape pour les sprinteurs aujourd'hui. C'est assez dingue hein.
23: Ouais, c'était un scénario possible, pas celui qu'on aurait pensé en premier, mais on l'a dit, si les sprinteurs arrivent à basculer cette difficulté là, faudrait faire le point pour savoir où Jasper Philipsen est, notamment parce que ça va changer la stratégie de Mathieu Van Der Poel. On a vu Kevin Vauclin un petit peu en difficulté, donc ça roule quand même très très vite. Faudrait faire le point sur les sprinteurs, on va dire les grands sprinteurs, Philipsen, Mats Pedersen, est-ce qu'il a réussi à rester dans le peloton, à accrocher les roues. Faudra vraiment faire un point au-dessus de cette difficulté. Il en restera une autre petite après, mais il va falloir faire les comptes parce que ça va très très vite.
8: Il y a un petit groupe qui se forme à 45 secondes derrière où on ne trouve pas les gros sprinteurs dont tu parles. Donc je pense que tout le monde ou presque va être devant, à l'exception de Max Canter peut-être, ou de Phil Bowes, ou des garçons comme Anthony Turgis qui s'est fait piéger, Kevin Vauclin aussi qui se retrouve derrière.
22: Ils sont 50 devant.
8: Ouais, ouais, non, ça a recassé à nouveau.
23: Philippe Philipsen n'est pas là, Binyam Girmay non plus.
21: Ils sont pas très loin.
22: Hitchcock n'est pas là.
21: Voilà le groupe avec Mats Pedersen. Il n'y a pas grand chose. Hein. À mon avis, ça pourrait rentrer dans les prochains kilomètres.
0: Il a l'air au bout de sa vie avec Pedersen.
22: Il a avec lui Derek G et Mathia Vacek. Il a aussi Tom Skuyn avec lui. Il va falloir rouler de suite devant. De toute façon, c'est simple. Dès que vous commencez à percevoir les premiers du général dans une étape comme celle-ci, dans les 20 premiers, c'est que ça roule très très vite. Ils se sont tous replacés. On a vu passer les uns après les autres. Tadej Pogacar, Remco Evenepoel, Paul Sexas, Del Toro, Ayuso, Skelmoser, ils étaient tous.
21: Tu es sûr pour Paul Sexas?
22: Il est dans la roue de Tadej Pogacar.
23: C'est ça qui m'inquiète. Non, c'est que j'ai vu dans un groupe distancé Richitello et Aurélien Paré-Pinte. Ça va rentrer, il n'y a pas de problème. Mais ils étaient dans une petite cassure, un groupe distancé. Et derrière, il y a Dan Houle avec Olaf Koy dans un troisième groupe derrière le groupe Jasper Philipsen.
0: Très bien, le col des Prés est donc franchi. Il reste 124 km à parcourir avant l'arrivée tout à l'heure à Voiron. On va encore franchir une petite côte, la côte de Saint-Jean-d'Arvey, classée en 4e catégorie. Ce sera 1,1 km de montée, ensuite une longue descente et puis un col non répertorié, le col de Couze, qu'il faudra aussi gravir. On va voir si Mathieu Van Der Poel continue d'appuyer très fort sur les pédales. Il n'a laissé à personne le soin de prendre des relais dans ce col des Prés, mais malheureusement pour lui, il n'a pas réussi à faire la différence. On se retrouve dans quelques instants. 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L'Intégral Tour revient tout de suite.
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0: Qui l'emportera dans cette 17e étape du Tour de France? Sprinter contre baroudeur. La bataille est lancée depuis le départ de Chambéry tout à l'heure à la mi-journée. Il reste encore 120 km à parcourir et rien n'est encore fait dans cette étape, même si la bagarre a été incessante depuis le départ de l'étape. Nous sommes donc à 120 km de l'arrivée. Le groupe de tête composé d'une... Alors, combien de coureurs? Je crois qu'on a réussi quand même à dégager un petit groupe ou c'est oui, un premier peloton complet,
21: c'est pas évident. On a un petit groupe qui a une dizaine de secondes d'avance seulement sur le groupe maillot jaune avec Tadej Pogacar, mais il y a pas grand chose. Les coureurs qui sont en tête actuellement et quelques secondes d'avance, on trouve Valentin Paré-Pinte, on trouve Tobias Johannessen, Mathieu Van Der Poel, Jasper Stuyven, Moritz, Egan Bernal, ce je vous citais tout à l'heure, hein, Joshua Tarling, Quinn Simons qui est revenu, voilà les garçons, ils sont une dizaine. Robbie Dant également,
8: Michael Storer, Alex Bonin, toujours dans ce groupe normalement, et peut-être Mathis Louvel. On va vérifier ça dans un instant, mais grosse bagarre dans la descente avec surtout eh bien quelques garçons un petit peu plus lourds qui ont eu du mal à passer, et on va surveiller ceux qui sont vraiment piégés à la fin de cette descente, sachant que ça va remonter assez rapidement pour la dernière difficulté, la côte de Saint-Jean-d'Arvais à 115 km de l'arrivée. Donc cette côte, elle fait 1 km encore, donc on y est au pied dans 2-3 km à peu près.
0: Mats Pedersen qui est en train de revenir dans la descente, il a été largué sur les derniers hectomètres du col des Prés et il revient comme une bombe, hein. Il a récupéré, on l'a senti vraiment au bout de lui-même au passage au col, mais là il a retrouvé un peu d'énergie, le garçon.
23: Oui, dans la descente, il fait une belle descente, mais attention, ça roule très très vite dans cette descente, il y a des cassures un petit peu de partout, il faudra faire le point dans la dernière difficulté. Là, Mats Pedersen, il est revenu apparemment c'est un peu confus, mais dans le groupe principal, le groupe maillot jaune, en tout cas à l'arrière, mais t'es pas encore revenu à l'avant, hein, parce qu'on voit que ça descend très très vite, on voit pas quelle équipe ou quel coureur est en train de vraiment faire la descente.
8: Ah, attention, j'ai une chute dans un virage dans ce peloton qui va très très vite, on va surveiller ça.
0: C'est pas Paul Sexa, on est rassuré. Il est
8: des coureurs qui se relèvent.
0: La formation Total Energy.
8: Peut-être Delbov.
23: Gernalek.
8: Thibaut Gernalek avait fait lui aussi un très beau chrono hier et qui se relève. Thibaut Gernalek qui est parti au tas dans un virage, ça va très très vite en direction de cette dernière difficulté dans quelques instants, la côte de Saint-Jean-d'Arvée.
22: Oui, Gernalek, hein, faut rassurer, il est reparti.
8: Oui, bien sûr, bien sûr.
0: Il est reparti.
8: Il y a de l'herbe. Vérifier si ici. Mécaniquement, par contre, il y a quelques soucis, hein, pour le coureur.
3: Elle est assez dangereuse.

0: qui descendent très très bien. Vous savez, il y en a un, il s'appelle Matai Mohoric. C'est lui qui serait en tête, en train d'emmener actuellement avec Joshua Tarling, Jasper Stuyven, Mathieu Van Der Poel, Quinn Simons et Egan Bernal. Voilà les noms que j'ai moi en tête. Pas très très loin, Alex Baudin également du côté des Français. Ce petit groupe avec une dizaine de secondes d'avance sur les autres, mais ça peut se regrouper en bas alors qu'on a encore 116 km à parcourir.
1: Ouais, c'est plutôt un peloton en file indienne. Il y en a partout dans la descente du col des Prés. Donc c'est impossible de faire de véritables écarts. La seule chose que l'on sait, c'est qu'a priori, le maillot vert de Mats Pedersen est à 20 secondes de la tête de course. Mais bon, c'est pas beaucoup et il va sans doute pouvoir revenir tout à l'heure en bas de cette descente. Il y aura ensuite une petite montée, mais elle est très courte, hein, 1 km seulement, Jérôme. Là, ça va pas faire de gros dégâts. On est bien, bien à ris pour les baroudeurs, hein, les baroudeurs qui n'ont pas réussi pour l'instant à choper leur carte, la carte victorieuse de cette étape.
2: Non, il n'y a pas encore d'échappée définie. Maintenant, on arrive dans cette côte de Saint-Jean-d'Arvey. Effectivement, Matej Moric a fait la descente. On retrouve derrière lui Jasper Stuyven, Bernal, Simon, Van Der Poel, Tarling et Alex Baudin. Et derrière, le peloton est tout près. On voit Guillaume Martin, est en train d'essayer de revenir avec un coureur de pique-nique post-NL, et derrière le peloton est juste là, ça va encore batailler.
0: C'est Robbie Dont qui est avec lui.
2: Ce début de course est vraiment fou, hein. Il y a des attaques de partout, c'est toujours pas parti.
1: J'ai bien peur que malheureusement ça se termine une fois que les difficultés seront passées et qu'on se retrouve avec finalement les équipes de sprinteurs qui vont revenir et qui vont placer les leurs pour le sprint final tout à l'heure. On va voir,
3: faudra faire le point entre quel sprinteur reste, quel sprinteur est pas loin et qu'est-ce qui te reste comme main d'œuvre autour de ton sprinter pour pouvoir rouler dans le peloton, parce que ça c'est encore autre chose. On a vu des coureurs un peu normalement costauds, type Kevin Vauclin qui était un peu dans le dur en haut de la difficulté du col des Prés. Faudra faire le point, et des fois le temps de faire le point comme ça, ça peut permettre à une échappée comme on a là de costaud de prendre 20-30 secondes, et ça peut suffire des fois à décourager les équipes de sprinteurs. Voilà, là dans 500 mètres le groupe de tête va passer en haut de la dernière difficulté répertoriée. C'est là que les équipes à l'arrière vont faire le point pour voir la stratégie, notamment NSN par exemple, qui eux ont Binyam Girmay pour le sprint et qui n'ont mis aucun coureur à l'avant.
0: On salue la présence du Français Guillaume Martin Guyonnais qui rejoint ce groupe de très très costaud. Un Guillaume Martin sans doute sur la fin de sa carrière, alors jamais forcément en capacité de gagner les grandes courses, mais toujours là, et on peut lui rendre hommage aujourd'hui parce que c'est un costaud, Guillaume Martin Guyonnais. Il s'est accroché.
1: Alors, on va faire les 400 derniers mètres de cette dernière difficulté répertoriée du jour. Je vous rappelle qu'il en restera une autre qui n'a pas été répertoriée dans notre roadbook, le col de Couze tout à l'heure. Mais Mathieu Van Der Poel continue de faire le forcing en tête de ce groupe d'échappés, Pierre-Yves.
0: Oui, Mathieu Van Der Poel avec dans sa roue Alex Baudin dans ce groupe, Matej Moric, Egan Bernal, Joshua Tarling, Jasper Stuyven, Guillaume Martin et Robbie Dont. Mais il n'y a que 10 secondes d'avance sur le groupe maillot jaune emmené par les coureurs de l'équipe Visma Lisebike, puisqu'ils n'ont personne devant, et ça fait le travail. Et à nouveau dans cette dernière difficulté alors qu'il ne reste plus que 80 mètres, eh bien ça risque de se regrouper totalement. Pas tout à fait totalement, parce qu'il y a des garçons qui ont quand même du mal. Mais là, attention, hein, parce que c'est le groupe maillot jaune, on ne sait jamais. Et si le maillot jaune Tadej Pogacar se retrouvait dans un gros groupe d'échappés avec des leaders qui seraient piégés, on va surveiller.
3: Il y a Paul Sexas et Remco Evenepoel avec Tadej Pogacar. Mais il faut voir les autres. Et il y avait des petites cassures derrière. Faudra voir si ça se regroupe.
2: Je n'ai pas aperçu dans ce groupe, en tout cas avant la cassure, Isaac Del Toro. On fera le point après.
1: On va faire le point, évidemment, parce qu'il y en a un peu partout dans la montagne, des coureurs et des vélos. Mathieu Van Der Poel et Egan Bernal sont dans le groupe de tête.
0: Le taureau n'est pas là. Hein. Le taureau n'est pas dans ce groupe.
1: Pas là. Donc on va surveiller ça. On va laisser passer les infos de 15h. On revient. Il reste 114 km à parcourir. Et une mère y perdrait ses petits coureurs aujourd'hui. On ne sait pas où ils sont passés. On vous dit tout dans quelques instants, juste après les infos.
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1: RMC, les 15h passées d'une petite minute. L'intégral tour revient dans un instant. Mais tout de suite, c'est les infos et c'est avec Grégoire Morelli. Rebonjour Grégoire.
2: Rebonjour Christophe, bonjour à toutes et à tous. La situation reste dangereuse dans le Var. L'incendie à proximité de Pont-Évêque s'est contenu, mais il reste plusieurs foyers toujours actifs, alimentés par un vent du sud-est. Déclaration du préfet. En fin de matinée, les flammes ont parcouru plus de 2500 hectares selon les pompiers, qui sont plus d'un millier à être mobilisés. La démission annoncée de Monique Barbu ce matin, refusée par Emmanuel Macron, la ministre de la Transition écologique, accepte finalement de rester au gouvernement. Elle voyait pourtant dans la réintroduction possible de pesticides interdits le recul environnemental de trop de la part du gouvernement. Daniel Siad, recruteur de mannequins et rabatteur présumé de femmes pour le pédocriminel américain Jeffrey Epstein, retrouvé mort lundi soir à son domicile de Colombes dans les Hauts-de-Seine. Sainte femme l'accusait de viol et de traite d'êtres humains. Les frappes américaines sur l'Iran se poursuivent pour la 11e journée consécutive. En parallèle, Téhéran continue de cibler les États du Golfe qui abritent des troupes américaines. L'Union européenne déconseille par ailleurs à ses compagnies aériennes de survoler la Jordanie. Le chef de la diplomatie russe, lui, a annoncé qu'il allait rencontrer demain, jeudi, le secrétaire d'État américain Marco Rubio aux Philippines pour un échange qui doit être centré sur les conflits en Ukraine et au Moyen-Orient. Et puis, elle rouvre, mais sans ses bijoux, la galerie Apollon du Louvre, de nouveau accessible au public. 9 mois après le cambriolage qui a touché le plus grand musée du monde. On termine avec le quintet, ce sera sur l'hippodrome d'Anguin à 18h30. Voici le pronostic de RMC, le favori c'est le 9, Montana Kaluma. L'outsider c'est le 10, Mercure Dell, le 9, le 10.
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2: Il est 15h03 sur RMC, dans un instant, c'est l'intégral tour qui revient.
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11: Cessieux. 15h07 sur RMC, c'est la 17e étape du Tour de France aujourd'hui entre Chambéry et Boiron. Une étape de transition, mais une étape disputée à vive allure avec des tentatives multiples depuis le départ tout à l'heure de Chambéry. Mais pour l'instant, la différence ne s'est pas encore complètement faite à l'avant, même s'il y a des coureurs retardés. Et parmi eux, un certain Isaac Del Toro, le troisième du classement général. On fait un point tout de suite avec Pierre-Yves, c'est le top course.
12: 107 kilomètres à parcourir et effectivement il se passe des choses après avoir longuement bataillé les hommes du peloton dans ces nombreuses difficultés du début d'étape ont vu un groupe se créer. Dans ce groupe, eh bien, on a le maillot jaune Tadej Pogacar, on a d'autres leaders comme Remco Evenepoel, Juan Ayuso, également Mathias Kielmose ou encore Paul Sexas. Mais il n'y a pas Isaac Del Toro qui est à 40 secondes derrière. Ça veut dire qu'actuellement, virtuellement, le maillot blanc est sur les épaules de Paul Sexas qui... Oui, Jérôme.
13: Et la troisième place du classement général. Exactement. Virtuel.
12: Il remonte d'une place en reprenant 20 secondes. Il avait 20 secondes de retard sur Isaac Del Toro. Ça peut bouger, évidemment, puisqu'on est à 106 km de l'arrivée. Mais il y a plusieurs petits groupes. Et dans ce groupe Del Toro, on retrouve Mats Pedersen, Tom Pidcock également piégé, Jasper Philipsen, Jordan Gegat également piégé dans les garçons qui sont à la lutte pour le top 10. Dans le premier groupe, on retrouve également Lenny Martinez, lui qui ne s'est pas fait piéger. 106 km à parcourir, 38 secondes d'écart entre le groupe maillot jaune et le groupe maillot vert Del Toro.
11: Voilà, et dans ce groupe maillot vert, effectivement, Isaac Del Toro qui est
13: tout seul.
11: Se trouve
13: il est tout seul.
11: Abandonné par ses coéquipiers. Pogacar, lui, a marqué Sexas et Evenepoel. Il est à l'avant. Il n'a pas attendu son équipier aujourd'hui.
13: Et attention,
11: parce que... il y a des choses à faire. On ne peut pas le tracter jusqu'à l'arrivée à Paris. Hein.
13: Ça va très certainement rentrer, mais on a une première information, c'est que Del Toro, au départ, il était a priori les deux pieds sur la même pédale, parce que pour se retrouver avec Pedersen seul, et c'est même pas les coéquipiers de Pedersen qui roulent dans ce groupe, puisque ce sont les coéquipiers de Michael Matthews et
12: je sais pas
13: Tom
12: si ça va rentrer, moi, Jérôme. Pour l'instant, il n'arrive pas à gagner.
13: Ça s'entend pas devant Pierre-Yves, ça s'entend pas devant sa rattaque, devant ses. Ouais. On va pas rouler avec dans la roue les vainqueurs du général, et on n'a pas énormément d'équipiers aux côtés de Evenepoel. Il a pas beaucoup d'équipiers. Paul Sexas en a que deux, puisque c'est Nicolas Prodhomme et Tish Benoît qui sont à l'avant de la course. Ayuso est devant avec seulement Quinn Simons et Skelmose. On va pas se mettre à rouler à 105 bandes de l'arrivée, donc ça risque de rentrer, parce que devant ça risque de ressortir un petit groupe pour essayer de faire enfin la bonne échappée du jour. Mais pendant ce temps-là, derrière ça ne rentre pas. T'as raison, Pierre-Yves, l'écart se creuse toujours, parce que attention quand même, si Tom Pidcock dit on arrête, ça va pas le faire, on roule plus. J'ai pas l'impression que les équipes Trek, Lidl Trek aient envie de réagir de suite.
11: Hein. D'autant qu'on va remonter d'ici quelques instants, puisqu'on arrive au pied de la descente de la côte de Saint-Jean-d'Arvey, que ça va remonter vers le col de Couze. Dans quelques instants, il n'est pas répertorié ce col, mais c'est une douzaine de kilomètres de montée tout de même, Jérôme. Hein.
14: Oui, ça fait à peu près 12 kilomètres. Alors c'est un peu comme avant le col des Prés, là, c'est pas vraiment très très dur, mais ça monte quand même pendant 12 kilomètres. Et là, bah, c'est un peu le scénario que GG vient de dire. Je pense que du groupe Tadej Pogacar, il y a la bonne échappée qui va partir ici, l'échappée du jour en tout cas, qui va rescinder ce gros groupe en deux. On aura des hommes à l'avant et le groupe Tadej Pogacar, Sexas Evenepoel, va faire un peu rideau et ça permettra à Pedersen, Pidcock et compagnie de rentrer. Par contre, pour Pedersen, même s'il rentre, certainement que la victoire d'étape peut-être sera déjà à l'avant. Donc il a de toute façon un coup de retard, Mats Pedersen, pour jouer l'étape aujourd'hui, ça risque d'être dur.
12: Là, il y a un garçon qui a envie de s'amuser, c'est Tadej Pogacar aussi. Hein.
13: Ça se relève à l'arrière avec tous les favoris. Hein. Ayuso, Pogacar, Sexas et Evenepoel sont là dans ce groupe avec Lenny Martinez. On se relève. On va pas faire la guerre aujourd'hui.
12: 55 secondes d'avance. Ouais,
11: est-ce que c'est pas un peu dommage de pas essayer d'aller récupérer la troisième place au général? Mais bon, d'un autre côté, on perd beaucoup de force si on roule tout au long de la journée, alors que les étapes les plus dures sont encore à venir.
14: Oui, et puis Paul Sexas a que deux coéquipiers, donc ça voudrait dire deux à rouler pendant encore 105 km, sachant les étapes qui restent encore jusqu'à Paris. Non, ça serait se condamner un petit peu sur une étape comme aujourd'hui. S'ils avaient eu de l'aide avec éventuellement Red Bull Bora pour Remco Evenepoel, pourquoi pas, mais là Remco il a qu'un coéquipier, là ça se relève. Ce qui est dommage, c'est pour des coureurs type Valentin Paré-Pinte par exemple. Il n'y a pas beaucoup de points aujourd'hui à aller chercher, mais il a fait presque le plus dur et là le groupe s'est scindé en deux. Donc Quentin Paché par exemple aussi qui était là, qu'on fait le plus dur, c'est dommage d'avoir raté le bon coup qui est en train de sortir avec Mathieu Van Der Poel notamment.
12: Est-ce que chez les Décathlon CMA CGM on n'est pas décidé finalement à rouler hein, et on prend le manche là?
14: Non, mais par contre il faudrait pouvoir faire un point, savoir où est Olaf Coy par contre, parce que ça pourrait changer aussi. Si Olaf Coy est avec Mats Pedersen et Biniam Girmay par exemple, bah, si tout ça venait à se regrouper, on pourrait avoir NSN, éventuellement un coureur de Décathlon venir rouler pour favoriser un sprint massif.
13: Attention à Tige Benoît qui est en croustille, il n'a pas réussi à faire le jump pour l'instant. Tige Benoît, il est avec un coureur de la Groupama FDJ dans la roue, mais il me semble qu'il n'est pas tout à fait rentré au contact, Tige Benoît, de ce groupe. Ce groupe qui ressemble fortement à la bonne échappée du jour, hein, Jérôme.
14: Ouais, ça ressemble vraiment à la bonne échappée. Il y en a un qui marche depuis le début, c'est Mathieu Van Der Poel, hein, parce que il était dans les coups, dans les échappées, mais c'est souvent lui qui était moteur de l'échappée, qui roulait, qui prenait des grands relais. Il est encore devant maintenant. Tige Benoît, faudrait vraiment qu'il arrive à rentrer sur ce groupe de tête. Faut pas qu'il reste intercalé entre ces deux groupes. Là, ça va être, sinon, il va servir à rien et ça va être compliqué. Faut voir s'il attend Paul Sexas pour l'aider ou s'il arrive à faire le jump pour essayer de jouer la victoire.
13: C'est en train de rentrer avec le groupe Del Toro. Il n'y a plus que 9 secondes de retard pour Del Toro par rapport à ses principaux adversaires au classement général.
12: Et dans ce groupe maillot vert, semble-t-il, il y a quand même un certain nombre de sprinteurs comme Jasper Philipsen, comme Olaf Coy. Ça veut dire qu'ils ne sont pas très loin. Ils sont à 45 secondes, 50 secondes. Donc on va surveiller la suite de cette course passionnante, une étape où il se passe plein de choses. 102 km encore à parcourir.
14: Mais par contre, Jasper Philipsen a Mathieu Van Der Poel devant. Donc son équipe, ça m'étonnerait qu'elle roule derrière pour favoriser un sprint massif alors que Van Der Poel est à l'avant.
13: Olaf Coy est bien là. Olaf Coy est bien là. Il se regroupe. 4 décathlons.
12: Voilà,
13: avec Olaf Coy.
12: Fin de cet avantage Paul Sexas qui a eu pendant quelques minutes le maillot blanc sur les épaules et la place de troisième au podium.
11: C'est dommage de ne pas profiter d'un coup de moins bien d'Isaac Del Toro aujourd'hui, mais effectivement c'était sans doute perdre beaucoup trop de force avant les étapes qui arrivent, notamment vendredi et samedi et même demain en direction d'Orcières-Merlette. 15h14 donc la situation est désormais claire, à 101 km de l'arrivée, un groupe d'une quinzaine d'hommes sont à l'avant avec 38 secondes d'avance sur le groupe maillot jaune, maillot vert, maillot à pois, maillot blanc. Ils sont tous là regroupés donc à une trentaine de secondes derrière les hommes de tête. La composition de ce groupe de tête, on a une composition assez complète.
12: Oui, tout à fait. Radio Tour d'ailleurs est en train de l'indiquer. Si j'ai les bonnes informations, Per Strand Hagenes du côté de la Visma Liseberg, Jane Lake, Quinn Simons, Alex Baudin pour les Français, Tige Benoît, Matej Mohoric, Egan Bernal, Joshua Tarling, Jasper Stuyven, Mathieu Van Der Poel, Félix Engelhardt, le champion allemand, Pablo Castrillo, Einer Rubio, Clément Braz Afonso, Guillaume Martin et Rick Pleumers avec 40 secondes d'avance sur le peloton.
11: Donc trois Français parmi ces 16 là, dont Alex Baudin qui a été fêté tout à l'heure par son fan club. Il a l'air d'avoir des bonnes jambes aujourd'hui, Baudin, puisqu'il s'est il a attaqué durant toute la matinée, tout le début de cette étape. On est à 100 km pile poil de l'arrivée. Clément Braz-Afonso également qui est là, accompagné de Guillaume Martin, de coureurs l'information Groupama FDJ United. Ils sont pas mal. C'est vrai que Clément Braz-Afonso fait un bon Tour de France. Il n'a pas réussi à mettre au fond, mais en tous les cas, c'est un voltigeur, un attaquant de tous les instants. Hein.
14: Oui, il marche très très bien sur ce tour. Il a déjà pris plusieurs échappées sur son terrain. Quand ça monte, quand c'est dur, il va très très bien. Braz-Afonso, ça va lui faire du bien aussi au niveau de la puissance. Quand on a un petit gabarit comme ça, souvent on a un déficit de puissance. Quand tu fais un Tour de France, quand tu arrives à être acteur, quand tu arrives à être devant, tu gagnes vraiment en force. Je pense que ça va lui permettre de passer un cap au coureur français.
11: Très bien, 15h16, ça va se calmer un petit peu désormais dans cette 17e étape. On va en profiter pour faire nos chroniques, et notamment celle de Maria qui se nomme L'œil de Maria, évidemment. C'est parti.
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11: Alors Maria, de quoi parle-t-on aujourd'hui ? De géographie, d'histoire, de gastronomie, de cyclisme, je ne sais pas, t'as le choix. De géographie peut-être, oui, le lac Clément, elle le connaît bien.
10: On va parler ? Non. Vous êtes terrible. On va parler d'un phénomène un peu géologique. Le Tour de France, c'est évidemment donc la découverte de paysages et de leurs histoires parfois insolites. Et aujourd'hui, les coureurs sont passés devant les Tours Saint-Jacques dans le massif des Bauges. C'est vraiment la toute partie où on est repassé en Haute-Savoie chez Jérôme Coppel. Alors de loin, on a l'impression de voir des ruines d'anciennes tours. En fait, ce sont trois monolithes, donc trois grosses pierres qui surplombent le village d'Alève à près de 1000 mètres d'altitude. Le plus haut d'ailleurs mesure près de 70 mètres de hauteur. Et comme beaucoup de phénomènes géologiques, on a trouvé une légende pour expliquer la présence de ces pierres. Alors dans le village d'Alève, on dit qu'un jour, il y a des centaines d'années, un aigle qui voulait protéger un agneau d'un loup l'a emmené pour le mettre à l'abri, sauf que l'agneau était un peu trop gros pour l'aigle, et donc il l'aurait déposé sur un des trois blocs de pierre pour que le loup ne puisse pas l'atteindre. Et des années plus tard, un alpiniste qui était en balade aurait découvert un bélier à la place de l'agneau, et donc les habitants ont pris ça pour un signe des dieux. Et depuis, l'aigle et l'agneau sont devenus les symboles du village d'Alève. Bon, alors désolé pour ceux qui y croient. D'après les recherches géologiques, le phénomène serait quand même plutôt lié à un mouvement de roches qui se déplacent progressivement de leurs roches d'origine, ce qui aurait créé ces espèces de tours à côté. Et donc par an, chaque année, selon les études, les monolithes se déplaceraient d'environ 2 cm, donc à très très long terme, dans plusieurs siècles, quand on sera tous plus de ce monde, les tours devraient probablement s'effondrer dans la vallée. Mais pas d'inquiétude, aucune pierre n'est tombée sur un coureur lors de leur passage tout à l'heure, ce ne sera pas avant des dizaines et des dizaines d'années.
11: Très bien, il y aura peut-être plus de moto, tu suivras la course avec un hélicoptère ou avec un jet, avec Jean-Marc au guidon.
10: Plus ce monde, mon cher Christophe, et toi non plus.
11: Ah non, ça fera longtemps, ça fera très longtemps. Parfait, merci Maria pour ce petit œil, donc toujours intéressant de connaître les légendes des régions que nous traversons. 99 km de l'arrivée, la situation est désormais comptée avec un groupe d'échappés d'une quinzaine d'hommes, dont trois Français. On vous rappelle la composition de ce groupe, Alex Baudin, donc pour les Français, Clément Braz-Afonso et Guillaume Martin. Il y a également dans ce groupe Quinn Simmons, le champion des États-Unis, Matej Maurić, Egan Bernal, vainqueur du Tour en 2019, ou encore celui qui apparaît comme une sorte de grand favori parmi ces garçons-là, c'est Mathieu Van Der Poel, déjà vainqueur d'étape, qui a tout donné aujourd'hui pour prendre cette échappée et qui a réussi à le faire.
13: Oui, il a été très très fort depuis le début, il n'a pas loupé une échappée, Mathieu Van Der Poel. C'est même lui qui a fait le train très soutenu dans le col du Pré. Il a essayé d'éviter le retour de Mats Pedersen, ce qu'il a bien réussi à faire, parce qu'on a vu le Danois coincé. Mais malheureusement, pour tous ses efforts, je crains qu'il ne soit pas récompensé aujourd'hui, parce que seulement 44 secondes d'avance pour ce groupe. Pourquoi ? Parce que l'équipe Decathlon, CMA-CGM, non pas pour Paul Sexas, mais bel et bien pour Olaf Coy, a décidé de rouler derrière très vite. Ils se sont mis à la tête de ce peloton avec le grand Dan Hoole. Et le peloton maintenant est à 45 secondes de s'échapper. Ça stagne. On n'arrive pas à creuser devant et ça risque d'être compliqué pour s'échapper. On peut éventuellement aujourd'hui voir un sprint massif. Hein.
14: Massif, mais pas avec,
13: avec William Girmay.
14: Exactement. Girmay est dans un groupe à 2 minutes 30 de la tête et à 1 minute 45 du groupe maillot jaune. Ça s'entend, c'est un énorme groupe, hein, d'ailleurs, le groupe Girmay, là. Mais faut voir si ça s'entend suffisamment bien pour pouvoir rentrer. Il faudra surtout voir dans le groupe maillot jaune et le groupe Olaf Koy si Decathlon, CMA, CGM ont du soutien d'une autre équipe. Parce que là, avec ce qui nous reste à faire, oui, aujourd'hui, Olaf Koy peut gagner, mais il ne faudrait pas qu'ils aient à assumer la poursuite tout seul pour favoriser une arrivée massive. Sinon, c'est quand même beaucoup d'énergie dépensée aujourd'hui.
12: Ils sont 70 hein, dans le gros groupe derrière. Donc, peloton disait en deux quasiment aujourd'hui sur la route qui emmène les coureurs à Voiron, à 70 km du sprint intermédiaire et à 98 km de l'arrivée. 55 secondes de retard pour le groupe maillot jaune avec ses sprinteurs donc sur les hommes de tête.
11: Très bien, il est 15h20. Vous êtes sur RMC, l'intégrale Tour de France, la 17e étape aujourd'hui en direction de Voiron. On va s'arrêter, prendre une musette après cette très grande castagne qui nous a occupé depuis le départ tout à l'heure de Chambéry. Et on revient dans un instant.
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11: 15h24, vous êtes sur RMC, l'intégral Tour de France. 17e étape, nous sommes en direction de Voiron aujourd'hui. Il reste encore 95 km à parcourir et une dernière difficulté à franchir dans 5 km maintenant. Ensuite, eh bien, direction Voiron sans grosse difficulté avec un sprint tout de même intermédiaire à 68 km. On va faire un point sur la course. Elle est décantée, enfin décantée, après de longues heures de bagarre. Le top course de Pierre-Yves.
0: Ça dépend de la lecture qu'on a, hein, Christophe, hein, parce que les hommes de tête, certes, c'est une belle échappée avec Quinn Simon, Jane Lay, Perse Randaganès, Alex Baudin, Tish Benot, Matej Moric, Egan Bernal, Joshua Tarling, Jasper Stuyven, Mathieu Van Der Poel, Félix Engelhardt, Pablo Castrillo, Einer Rubio, Clément Bras Afonso, Guillaume Martin, Eric Pleumers. Ils sont 16, il y a du beau monde, mais ils n'ont que 35 secondes d'avance sur le groupe maillot jaune. Groupe maillot jaune où on retrouve un certain nombre de sprinters. Donc la bagarre est vraiment lancée entre ces hommes de tête pour une victoire de baroudeur et le groupe derrière pour une victoire de sprinter. Certains sprinters sont éliminés, ils sont trop loin désormais. Binyam Girmay est à 2 minutes 50.
11: Et les autres sont dans le coup, c'est-à-dire Olaf Koy,
0: Jasper Stuyven, Jasper Philipsen, Mats Pedersen dans ce groupe-là. Donc, et devant c'est, ça y est, ça se désorganise parce que 30 secondes seulement d'avance, on se dit est-ce que ça vaut le coup de rouler ou pas, mais je ne suis pas sûr que ça soit vraiment la bonne échappée. Ça aura peut-être été l'échappée du jour, mais en tout cas, pour l'instant, rien n'est fait.
11: Regardez, nous voyons Maria passer sur le côté de gauche de la route avec Jean-Marc. Elle est en train de doubler le groupe de tête parce qu'effectivement, il n'y a plus assez d'écart, Maria.
1: On vient de se faire virer. Oui, on vient de se faire virer. Très, très exactement. On a essayé. On a tenté de se mettre derrière ce groupe de tête. En effet, on s'est dit, ouais, allez, peut-être 50, 55 secondes, ça va passer, mais ça va trop vite derrière. Et il n'y a plus assez d'écart, en effet, entre le groupe de tête. Donc on a vite compris qu'on n'était pas les bienvenus ici.
11: Il y a quand même un paquet de motos, c'est-à-dire qu'on vire RMC, mais derrière, il y a deux motos, un moto régulateur, une moto du direct,
2: une moto fraîcheur.
11: Il y a combien? Il y a 7, 8 motos, il me semble, derrière le.
2: Ouais, il y a quand même pas mal de motos, mais c'est des motos officielles, voilà. Doivent être très proches. Donc le régulateur, bien sûr, moto fraîcheur, on en a parlé beaucoup en début de tour, très très important. Moto de la police, moto télé, il y a 4-5 motos, ouais, derrière.
0: Cédric Coutouli, hein, qui est le régulateur là actuellement, debout sur sa moto derrière cet échappé et qui regarde, lui, qui organise, qui fait signe. Toi là-bas, il montre avec son doigt, toi tu peux passer devant, tu dois passer même rapidement. Voilà, il fait l'ordre, Cédric Coutouli, ancien coureur. Ce sont des anciens coureurs désormais, les régulateurs, hein. Il n'y a pas d'exception. Hein.
2: Non, il n'y a pas d'exception. Donc Cédric Coutouli, Yannick Talabardon, Jean-Marc Marino, Franck Perks, c'est tous des anciens coureurs. Bah, il faut connaître, un peu comme souvent les directeurs sportifs, il faut connaître comment le peloton va réagir, anticiper sur les situations qui pourraient se passer. C'est-à-dire là, Décathlon, CMA-CGM roulent. Donc ils ont bien compris que l'écart va se réduire, donc faut anticiper si vraiment il y a une grosse accélération pour pas être que le groupe qui va revenir soit aspiré par les motos, faut pas qu'il y ait d'accident, etc. Donc forcément des anciens coureurs, faut avoir vécu dans le peloton pour être régulateur sur le Tour de France, sinon on n'a pas forcément tous les automatismes. Les
11: codes, ouais. Et donc on a bien compris que Jean-Marc et Maria essayaient de se faufiler de temps en temps. Vous faites reprendre sérieusement, c'est sévère les ordres des régulateurs, Maria?
1: Non. Bah maintenant, je commence à bien les connaître quand même. Je les vois toute l'année.
11: Leur fait un grand sourire. Ça passe.
1: Et puis, ils sont plutôt sympas. Après, ça dépend des situations. Quand on était, par exemple, dans le plateau de Solaison, juste derrière Quinn Simons, et qu'il y avait que 20 secondes d'avance sur Tadej Pogacar qui était derrière et qu'on était encore là. Là, c'est un peu plus musclé. mais là, à ce moment-là, non. Nous, on avait juste essayé de s'intercaler parce que il y avait 50-55 secondes. Ils sont quand même. Plus on avance dans le Tour de France, plus c'est flexible. On peut, même s'il n'y a pas la minute d'écart, s'intercaler, faire un petit direct, raconter ce qu'on voit et puis après repartir. Voilà, ça pose pas trop de problèmes. Bon, là, quand il y a plus que 30 secondes, évidemment, on nous dit de repartir à l'avant, mais non, ils sont plutôt très sympas, même.
11: Ah, je me rappelle de Jean-François Pécheux, qui était l'adjoint de Jean-Marie Leblanc, il y a une vingtaine d'années, même pas autant que ça.
0: Auditeur de RMC.
11: Directeur de course, et auditeur d'RMC. Mais alors, Pépèche, là, ça. Il avait une grosse voix, il engageait tout le monde. Moto RMC, vous dégagez de là, vous virez à l'avant. Non, mais autrement, vous allez me voir ce soir.
2: Il était là
11: à la permanence.
2: Il était là hier, au départ, à Evian. Je l'ai vu, on a discuté. Il passe beaucoup de temps en Haute-Savoie en plus. Ouais. Lui, il a une maison ici. Donc, c'est marrant de le voir. Justement, j'étais en train de parler en plus à ce moment-là avec Cédric Coutouli, qui est le régulateur. Là, donc ça faisait plaisir de le voir, toujours en pleine forme.
11: Ah, toujours en pleine forme, c'est un sacré personnage. Et s'il nous écoute, on l'embrasse, Pépèche. 15h29, on va... Pardon ?
5: Non, j'allais dire que l'attitude des 4 Français MA CGM fait réagir beaucoup de monde. Beaucoup de monde ne comprennent pas pourquoi on n'a pas essayé.
11: Ah oui, parce qu'il est hollandais.
5: Avec Paul, et que française. Là, on est en train de rouler très très fort. Et on a notamment notre directeur sportif à tous, hein, notre modèle à tous. J'ai nommé Yann Pécheral, qui comprend rien du tout, qui est pas très content. Déjà, il vient de donner la tactique qu'il aurait utilisée. Alors, je peux pas utiliser ces mots, mais en gros, lui, il était pour plutôt faire une équipe autour de ce sprinter et pas mettre Paul Sexas pour le général si c'est pour courir après les hypothétiques sprints finaux. Où il va perdre, ouais, mais... parce qu'il y a plus rapide que lui.
2: Voilà, il va perdre. Quand il suivait le vélo, il comprenait déjà rien au vélo. Donc maintenant qu'il est prof de paddle, crois qu'il va très, comprendre très le vélo. Non, mais
11: il faut savoir aussi que Tim Merlier n'est plus là. Et là, ça change la donne pour les autres sprinteurs. Parce que jusqu'à présent, même si Coy a décroché un succès, il est souvent le deuxième ou troisième sprinteur derrière Merlier. Et là, évidemment, Merlier n'étant plus là, il a ses chances d'aller décrocher un deuxième bouquet tout à l'heure.
2: Mais on pourra toujours débattre sur les différentes stratégie, même là, est-ce que c'est vraiment à eux de rouler? Alors leur idée, c'est pas de rouler les 91 km qui restent, c'est de revenir sur l'échappée pour qu'il n'y ait pas à l'avant un Lidl Trek ou un Alpecin Première Tech pour avoir du soutien derrière. Mais en faisant ça, ils se donnent au moins l'opportunité de pouvoir gagner aujourd'hui. Aujourd'hui. Maintenant, faut pas que ça leur coûte très cher pour les étapes à venir et dans leur objectif ultime qui est Paul Sexas, un bon classement général avec Paul
11: Sexas. Est-ce que vous pensez que si Decathlon, CMA, CGM avaient été certains du résultat de Paul Sexas, certains que Paul soit encore quatrième au classement général à quelques jours de l'arrivée sur les champs, ils auraient vraiment scindé l'équipe en deux comme ils l'ont fait au départ du Tour?
2: Est-ce qu'ils avaient plus d'assurance
11: sur Paul Sexas?
2: Je suis pas sûr qu'ils auraient fait une équipe comme ça. Ouais. Mais attention, cette année c'est très particulier.
5: Avec qui,
11: le problème c'est qu'ils ont.
5: Qui a-t-on laissé à la maison?
2: Justement, il y a ça. Et il y a une autre problématique, c'est que Coy, il est parti de chez Visma Lease Bike.
11: Mühlberger quand même peut-être, non?
2: Ouais, il y avait Mühlberger notamment qui a gagné le Tour d'Autriche, mais Coy est parti de chez Visma Lease Bike parce qu'il ne pouvait pas faire le Tour de France chez Visma, parce que c'était avec Vingegaard.
11: Et dans son contrat, c'était spécifié.
2: Dans son contrat, il devait faire le Tour, etc. Mais ça se discute sur maladie, il revenait de maladie, etc. Il aurait pu comprendre. Mais lui arrive ici pour faire le Tour. Paul, c'est son premier Tour aussi, tu l'as dit, il n'y avait pas vraiment de garantie qu'il fasse top 5. Donc cette année, oui, par contre... J'aimerais pas trop être à la place de Coy. Heureusement qu'il a gagné une étape. Mais l'année prochaine, Paul fait top 5 au milieu cette année, l'année prochaine, il serait en droit de demander une équipe entièrement à lui pour faire le podium. Et là, par contre, Coy, il va peut-être se retrouver de nouveau dans la même situation qu'il a connue chez Visma Lease Bike.
11: Est-ce qu'on sait si certains grimpeurs, certains lieutenants sont pistés par Decathlon CMA CGM justement pour rejoindre l'équipe et pour aider Paul l'année prochaine? Tu en sais plus, mais tu veux pas te dire.
2: Non, alors je peux dire certaines choses, pas trop, et je sais pas tout du tout. Par contre, ce qui est certain, c'est... Alors, d'une, il n'y a pas beaucoup de grands grimpeurs, parce que là, attention, on parle de Sivakov, par exemple, le français qui
11: était coéquipier de...
2: Voilà, de Tadej Pogacar.
11: Qui fait pas le tour.
2: C'est très bien. On a parlé un temps de Jordan Zsegard, c'est pas forcément fait, on va voir vraiment où il va. J'ai rien du tout contre Sivakov et Jordan Zsegard. Sivakov, il a l'expérience et tout, mais c'est pas suffisant pour entourer Paul pour gagner le Tour. Mais sur le marché, actuellement, en termes de grimpeurs, t'as rien. T'as beau avoir le budget que tu veux, pour l'instant, ils sont tous encore sous contrat, les très gros lieutenants. Donc l'équipe autour de Paul, l'équipe qui l'amènera un jour à gagner le Tour, c'est pas encore celle qui est actuellement là, mais c'est dans 2 ou 3 ans au mieux que Paul gagnera peut-être le Tour.
6: On rajoute un nom, Jérôme, qui a filtré hier, avant-hier, celui de Lorenz De Plus.
2: Ouais.
6: Pourrait faire partie des nouvelles recrues.
2: Très bien,
6: un de plus, voilà. Exactement.
5: Ah, mais en interne aussi, on a des genoux qui sont en train de grandir. On a des Léo Bizio, on a des Aubin.
11: Bien sûr, Léo Bizio, bien sûr, tu as raison.
5: On a le petit Lotte. On a peut-être la meilleure réserve
2: tout à fait
5: du monde chez Decathlon. Si on attend un petit peu L'équipier va moins vite que le leader, mais ils vont arriver. Et ces garçons-là, bientôt, on va se battre pour les avoir. Paul les a déjà.
2: Bah, Léo Bizio, par exemple, s'il n'y avait pas Paul Sexas, on miserait tout sur lui. C'est la future star. Il passe complètement sous les radars. Je l'ai suivi sur beaucoup de courses, notamment des Coupes de France. C'est vraiment un très, très bon. Mais là, on parle de ça, mais il y a quand même un truc qui reste à régler. C'est que Paul Sexas.
11: Et le contrat de Paul, bien sûr.
2: Le contrat de Paul, parce qu'avant de penser aux équipiers, il faut savoir ce que va faire ton leader, d'abord.
5: Et combler les 5-6 minutes qui séparent Tadej Pogacar de Paul Sexas. Voilà.
11: Ça se fera avec les années, avec l'entraînement. Tiens, justement, on va accueillir dans un instant celle qui sait tout, mais qui ne nous dit pas tout. C'est Léna Marjac, c'est l'heure du polomètre.
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11: Bonjour Léna.
8: Salut tout le monde.
11: Hello, hello. Tu as des infos supplémentaires sur les recrues en vue?
8: Non, j'ai pas encore eu ces informations-là. Je laisse Jérôme Coppel s'en charger.
11: D'accord, tu veux pas te griller?
5: Pas encore, elle a dit. Donc ça avance.
11: Pas encore, mais ça travaille. Hein. Je sens que ça travaille. Je sais pas pourquoi, mais je sens
2: Elle est sur le dossier.
11: Elle est sur le dossier.
2: Elle est sur le dos.
11: Sérieusement.
2: Un gros dos.
6: On saura ça lundi.
11: Bon Léna, le polomètre. Aujourd'hui, je crois que tu vas nous faire visiter le bus de la formation Décathlon CMA CGM, donc le petit concours de Paul Sexas.
8: Exactement, bah nous on a un beau camion pour faire nos émissions. Paul Sexas et ses coéquipiers ont un beau bus pour voyager, un bus aux couleurs évidemment de l'équipe, et donc je vous embarque sur les routes du Tour dans le bus de l'équipe Décathlon CMA CGM.
10: C'est le vestiaire sur roue, c'est leur seconde maison quand on est là en déplacement pour le Tour.
8: Celui que vous venez d'entendre, c'est Stéphane alias Fanou, c'est le chauffeur de Paul Sexas et donc de ses coéquipiers. Alors il les conduit le matin de l'hôtel au départ de l'étape et le soir de l'arrivée à l'hôtel.
10: Allez, viens avec moi.
8: Allez, on va visiter donc ce bus de Décathlon CMA CGM. Hein, comme dans tout bus, on monte trois petites marches qui nous séparent du sol. Et puis là, on arrive dans l'espace des coureurs. Alors là, on est un peu comme dans un avion en classe business, hein, des sièges individuels, les uns derrière les autres. Le dossier qui se baisse, on peut allonger les jambes également. Les dossiers se tournent, les sièges se tournent également.
10: Allez, viens avec moi. Ils ont chacun leur siège. Ils ont leurs petites habitudes, les petits casiers. Ils vont mettre leurs chaussures, leurs casques et tout ce qu'ils laissent le soir qui ne remontent pas dans les chambres. Nico Prodhomme et Olaf Koy sont les deux derrière moi.
12: Ok, et après, derrière?
10: Après, tu as Tige Benot, Aurélien, Kess, Dan, Mathieu et Paul.
8: Paul Sexas, donc le dernier nom cité, car c'est le dernier siège. D'ailleurs, on a pu voir son casque qui était posé juste à côté de son petit espace réservé. Et si Paul est assis au dernier rang, c'est tout simplement un choix du coureur.
10: Chacun se met à un endroit où il a envie. Il y en a qui aiment bien voir la route pendant que je conduis, donc ils vont vraiment être derrière moi. D'autres que ça dérange peut-être un peu moins, qui préfèrent être au calme. Mais non, il n'y a pas une place vraiment, le leader. C'est pas ou derrière ou devant, c'est eux qui choisissent eux-mêmes.
8: Et donc une fois qu'on a passé cette partie des coureurs, on a évidemment des toilettes, évidemment aussi des douches, et la fameuse partie cuisine avec la machine à café, c'est clairement l'élément indispensable selon Stéphane, le chauffeur du bus.
10: Ça c'est important pour eux, c'est le petit moment de détente avant la course. On a notre barista, Dan, qui tous les matins passe voir ses collègues, savoir s'ils veulent un café, il vient me voir aussi. Il fait le DJ aussi un petit peu de temps en temps, c'est l'homme à tout faire dans l'équipe.
8: L'homme à tout faire, Dan Houle, le néerlandais barista, est donc DJ de l'équipe CMA, Décathlon CMA CGM. Et on imagine bien que derrière les vitres de ce bus, il y a du calme d'avant-course, certes, mais il y a aussi des moments de joie et de détente. Mais Paul Sexas, lui, il suit plutôt le mouvement.
10: Un passe voir ses collègues, savoir s'ils veulent un café, il vient me voir aussi. Il fait le DJ aussi un petit peu de temps en temps. C'est l'homme à tout faire dans l'équipe.
12: Parce que nous, de l'extérieur, on n'entend rien, mais j'imagine, voilà, c'est qu'il y a des moments, il y a de la musique, comme tu dis, ça bouge, quoi.
10: Ouais, alors souvent, c'est Dan ou Tige qui prennent les commandes de la Bose et puis qui ambiancent le reste de l'équipe.
12: Et forcément, une petite question, parce qu'on sait que c'est un peu lui aussi qu'on suit aussi beaucoup, c'est Paul. Justement, il a ce côté, quoi, un peu plus calme, un peu ambianceur, il suit comment
10: il est plus calme que les autres, un petit peu, c'est ses collègues qui le mettent dans l'ambiance. Souvent, c'est Dan ou Tige qui prennent les commandes de la Bose et puis qui ambiancent le reste de l'équipe.
8: Oui, qui ambiance le reste de l'équipe, c'est un peu tout Mont-Roland même, il nous disait, le grand festival en Belgique. Et puis dans le fond de la partie du bus, on a croisé Julien Jourdi, aussi le directeur sportif de l'équipe. Il préparait l'étape avec un élément indispensable, une tablette de chocolat noir évidemment pour se donner un petit peu de force. Et l'élément indispensable aussi dans ce bus, c'est la partie où Stéphane s'assoit toute la journée, c'est le poste conducteur.
10: C'est mon poste de travail, en gros, un GPS poids lourd. pour bien savoir où on va et ne pas se tromper avec un pont ou quoi que ce soit. C'est des véhicules haut de gamme quand même, donc avec des boîtes automatiques. C'est quand même tout confort pour nous pour conduire et tout ça.
8: Et puis j'ai quand même demandé à Stéphane s'il avait un petit rituel tous les jours avec les coureurs. Eh bien c'est comme à l'école, il les compte. Voilà, il faut qu'il y ait toujours les 8 qui montent évidemment dans le bus. Ce serait un petit peu bête d'oublier Paul Sexas à l'hôtel le matin avant de partir sur l'étape.
11: Très intéressant, effectivement. Merci beaucoup, Léna. Ils ont quand même des conditions de travail avec ces bus. Je sais pas si à votre époque, oui, il y avait déjà des bus quand
2: non,
11: même.
2: Mais quand même.
11: Je me souviens quand j'ai commencé à couvrir le Tour de France, il y avait des voitures. Il y avait des voitures.
6: C'est Cyril Guimard qui a ramené les bus dans le Tour de France. Ils étaient les premiers, je crois, à avoir un bus à l'époque de Renault Elf.
11: Non, mais là, je te parle de il y a moins loin que ça, hein, fin des années 90. Je me souviens de l'équipe Polti avec Luc Leblanc. Qui se changeait dans un vestiaire à l'arrivée d'une étape parce qu'il n'y avait pas les conditions de confort qu'on a depuis. Aujourd'hui, il y a un nombre de véhicules, on en parlait la dernière fois. Mais bon, celui-là, c'est quasiment le plus important finalement. Hein.
2: Ah bah bien sûr, c'est celui où les coureurs passent le plus de temps. Et même si, avec GG à notre époque, on avait des bus qui étaient déjà top, franchement.
5: Pas moi, hein, le premier Tour de France, c'est camping-car. Hein.
2: Voilà, ouais, bah, il y avait quand même quelque chose. Il n'y avait pas la chaise de camping.
5: Ah non, mais les grandes équipes avaient camions, les bus, quoi. Et nous, on avait camping-car.
2: Mais ça a quand même bien évolué. Par exemple, nous, on n'avait pas de siège individuel, comme Léna explique, qui se tourne. C'était des sièges doubles. Mais voilà, c'était vraiment très, très bien. Et là, ce qui n'a pas changé, par contre, c'est la chose la plus importante du camion, c'est la machine à café. Voilà, ça, du bus, c'est vraiment la machine à café.
11: C'est comme ici dans le camion RMC.
2: Exactement. Grand consommateur de café, les
11: sièges. Ah bah, et Pierre-Yves aussi, grand consommateur de café.
6: Bien sûr, c'est un moment de convivialité. Voilà, c'est parti de.
11: Quand vous m'abandonnez tout seul au micro, et vous allez boire votre petit café, membre de l'achat. Très bien, 15h40.
6: Ça se relève.
11: Ouais, ça se relève.
6: Ah, oui. Oui, c'est en train de se relever dans le groupe maillot jaune. Alors certains essayent de repartir. C'est le groupe Mats Pedersen maillot vert. Ça veut dire que les équipiers de Paul Sexas ont fait le travail pendant un moment. Ils n'ont pas réussi à rentrer parce que devant c'est un groupe de costauds. Résultat, on arrête de dépenser de l'énergie pour rien. Tant pis, il y aura peut-être pas la victoire d'étape ou alors elle va se dessiner plus tard avec l'aide d'autres équipes. Mais pour l'instant, on relève.
2: Non, il y avait un vrai bras de fer entre l'échappée et surtout Quinn Simons, Mathieu Van Der Poel et Decathlon. CMA-CGM. Le but de Decathlon, c'était de reprendre cette échappée pour avoir le soutien de Lidl Trek et d'Alpecin Première Tech. Decathlon CMA-CGM était en train de perdre le bras de fer. Au lieu de laisser toute leur force dans la bataille, ils ont décidé de se relever. Voilà, je pense que la victoire est devant maintenant.
5: Bon, ça a permis quand même dans ce groupe de tête d'économiser Tige Benoît qui ne roulait plus et qui va devoir maintenant être très à l'affût dans le final. On a une carte quand même à l'avant pour Decathlon CMA-CGM avec Tige Benoît.
11: Allez, 15h42, on se quitte quelques instants et on va parier derrière car la situation est désormais décantée à 80 km de l'arrivée de cette 17e étape.
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11: 15h44, la 17e étape du Tour de France. On approche de l'arrivée. La situation en tête a changé car après une belle partie de manivelle entre les échappés et l'avant-garde du peloton maillot jaune, maillot vert, eh bien le peloton a décidé de relâcher sa pression et désormais eh bien le groupe de tête est en train de prendre un peu plus d'avantage. C'est pas encore définitif, Pierre-Yves, mais l'avantage a augmenté pour les hommes de tête.
2: Oui, à 78 km de l'arrivée, le groupe de tête, donc avec 16 coureurs, possède 44 secondes d'avance sur trois hommes qui sont ressortis du groupe maillot jaune, Matteo Jorgensen, Ben Hilly et Mathis Lebert. Le peloton, lui, est à 1 minute 20. Le groupe Guermail, avec quelques garçons qui ont été piégés en début d'étape, est à 3 minutes 18. Je vous rappelle l'identité des coureurs qui se trouvent dans le groupe de tête. Bertrand Hagenes de l'équipe Visma Lease Bike. On retrouve pour la Bora Jay Hindley, Quinn Simons pour la Lidl Trek, Alex Baudin dans ce groupe, le français. Il est accompagné de deux autres français de l'équipe Groupama FDJ United, Clément Brazafonso et Guillaume Martin. On trouve également Tish Benot, Matej Moric, Egan Bernal, Joshua Tarling, Jasper Stuyven, Mathieu Van Der Poel, Félix Engelhardt, Pablo Castrillo, Einer Rubio et Rick Pleumers. Attention aussi à Rick Pleumers, garçon très rapide qui pourrait, pourquoi pas, être la surprise du jour, parce que si on regarde vraiment les sprinteurs, c'est peut-être lui le plus rapide dans ce groupe de tête. Rick Pleumers, retenez bien ce nom.
11: Ouais, même si ça n'a pas complètement relâché dans le peloton, puisque les Décathlon, CMA, CGM ont arrêté de rouler, mais ils ont été suppléés par d'autres équipes. On a vu notamment des coureurs d'information UnoX. Hein.
2: Ouais, on a
11: Warren Scholl, peut-être.
2: UnoX qui ont mis un coureur, exactement, pour Warren Scholl. Du coup, ça a redonné un peu envie à Décathlon d'y aller avec Dan Houle. Maintenant, on a deux coureurs qui se relayent. Est-ce que ça sera suffisant face aux 16 hommes de tête? Ça me paraît un petit peu compliqué, mais si l'écart se stabilise, bah, peut-être qu'UnoX mettront un peu plus de coureurs. Décathlon aussi, voilà, on va voir. En tout cas, l'écart là n'est pas rédhibitoire du tout. Hein. 77 km de l'arrivée, 1 minute 20, c'est potentiellement encore faisable. Maintenant, il faut aller chercher les cocos qui sont à l'avant s'ils décident de rouler vraiment très très vite.
5: Après, il faut aller chercher les cocos ou pas. Ça peut être très fin tactiquement aussi, parce qu'une fois encore, cette prise d'initiative à l'arrière dans le peloton par Décathlon permet à Tish Benot de faire de la patinette. Lui, il est dans le groupe de tête, il dit à tout le monde: moi, je roule pas. C'est pour tout pour Olaf Coy aujourd'hui. J'ai les consignes, je ne roule pas. Et sur un circuit assez difficile quand même, hein, on n'est pas sur du tout plat aujourd'hui, bah, ne pas donner un coup de pédale pendant une 80 km pour Tish Benot pourra peut-être permettre aux Néerlandais sur la fin d'être un peu plus frais que ses compagnons d'échappée.
6: On vient de passer aux échelles, Christophe. Alors, c'est pas les échelles comme on les connaît, ça s'écrit pas pareil, c'est un peu comme le lac Clément. Et on va rentrer en Isère dans quelques instants, dans une dizaine de kilomètres seulement, 8 kilomètres exactement.
11: Eh bien, nous allons en profiter pour parier, c'est l'heure, il est grand temps, il est 15h48, les paris.
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11: Et aujourd'hui, cette feignasse de Yann Guillet est en vacances. C'est donc Jesse Diligro qui nous rejoint. Salut Jesse.
18: Salut Christophe, salut à tous.
2: Salut Jesse.
11: Bon, alors Jesse, on va rappeler le classement des paris RMC avec toujours en tête, j'imagine, Jérôme Coppel. Ça n'a pas dû beaucoup bouger.
18: Exactement, Jérôme Coppel est toujours en tête, suivi de Maria Azé en deuxième position. Yoann Guillet, que je représente fièrement aujourd'hui, Christophe, lui est en troisième position. Toi, tu es quatrième. Jérôme Pinault, cinquième. Et c'est Pierre-Yves Leroux qui est toujours en dernière position.
6: Ouais, c'est très sérieux.
11: C'est-à-dire
6: très,
11: qu'on
6: très
11: donne sérieux. Des vainqueurs tous les jours, mais on ne change pas de position au ouais. classement général. Ouais, ça sert à rien de donner des vainqueurs.
5: Il y a beaucoup d'écart, en fait. Les cotes à 1.
18: Exactement.
6: Ouais. Bah, vous allez voir, moi je vais donner une grosse cote aujourd'hui.
11: Ouais. Alors, est-ce qu'on donne les cotes ou est-ce qu'on joue comme ça un peu à l'aveugle?
2: On joue comme ça et après on nous donne les cotes, c'est plus intéressant.
11: Ouais, c'est ça. Allez, on va jouer un peu à l'aveugle. On va jouer à l'aveugle. Enfin, Jesse connaît les cotes.
2: Exactement. Hein, mais bon. Ouais, mais il est nul, ça change.
11: Alors, c'est donc Pierre-Yves qui va commencer.
6: Ben, moi, je vous ai donné le nom du vainqueur il y a quelques instants, c'est Rick Ploymers.
18: C'est une cote de 10, donc c'est une très belle cote.
2: C'est tout.
18: Oh.
11: Ah oui,
18: et ça peut te permettre de remonter au classement, Pierre-Yves.
6: Oui, c'est vrai.
11: Ok.
18: C'est à Jérôme Pinot.
11: C'est à Jérôme Pinot.
5: Ben moi j'ai parié sur Quinn Simons, je ne change pas.
18: C'est une cote de 8 pour l'américain.
11: Ok, c'est à qui? C'est à moi?
18: C'est à toi, Christophe.
11: Je vais donner Mathieu Van Der Poel.
18: Mathieu Van Der Poel, c'est le favori de cette étape. Il est coté à 2 seulement.
11: Oh, c'est pas bien payé ça.
6: Petit joueur.
11: Ben non, mais quoi, j'ai pas les cotes, je fais au hasard.
5: Moi, j'ai envie de... Au hasard, Van Der Poel.
6: C'est vrai.
11: Bon, désormais, c'est à Maria.
18: Non, c'est à moi d'abord.
11: Non, c'est à toi, pardon. Ouais,
18: j'ai envie de parier, moi, sur Mats Pedersen, qui a une cote de 20.
2: Ah, tu ne crois pas que la victoire est devant, toi. Intéressant.
18: Non, j'ai envie de croire au maillot vert.
11: D'accord. Et donc, Maria, pour terminer.
1: Non, je suis deuxième, il reste Jérôme après moi. Pas facile, moi, je pense que la victoire est devant. Je vais mettre... c'est dur. Jasper Stuyven.
18: Jasper Stuyven, c'est une cote de 10.
6: Beau coureur.
11: Ouais. Il voulait le mettre, GG.
2: Mais c'est pas grave, j'ai une autre surprise qui va être bien cotée. Haguenes.
1: Entre les gens qui connaissent le vélo, GG, on se comprend.
2: C'est ça, on est que les deux à se comprendre d'ailleurs.
18: Haguenes, c'est une cote de 25 en plus. Hein. Donc si elle passe, Jérôme, là, t'es sûr de gagner quasiment le classement final. Hein.
2: Eh ben voilà, le jeu est terminé ce soir.
6: On peut rentrer.
2: Vous pouvez rentrer. Ouais. Toi, ça fait longtemps que tu aurais pu rentrer.
6: Tu vas voir avec Rick Ploymers.
5: Et sur la route.
2: Tu devrais même pas venir, en fait.
6: C'est à la fin du bal qu'on paye les musiciens, monsieur.
11: Ouais, cool.
6: J'ai remporté ce pari sur les champs une année. Hein,
11: ouais, tu
6: avec la victoire de Jordi Meus.
2: Ouais, c'est juste.
11: Sinon, si on n'avait pas à choisir un coureur en particulier, mais le favori pour vous.
2: Vu la physionomie du peloton, je me demande si c'est pas Jesse qui a fait la bonne opération.
11: Ça ne lâche pas, hein, une 0,7. Hein.
2: Et puis il y a plus de coureurs qui se mettent à rouler derrière. Non, je pense que c'est quand même devant. Moi, j'aurais mis Stuyven. Si j'avais
11: mis Stuyven.
2: Parce qu'il est malin, il sait très bien courir, il va vite en plus.
5: Bah, sachant que moi, je parie en seconde derrière. Pierre Bleu,
11: oui, donc
5: je connais rien, donc moi je garde Quinn Simons.
11: D'accord.
6: Moi je garde Rick Ploymers.
5: Oui.
11: Moi je garde.
5: Attention,
11: je garde
5: quand même.
11: Van Der Poel.
5: Attention quand même au pari de derrière, parce que ça roule fort.
11: Ah, ouais.
2: Mais
11: on peut reparier si le groupe rentre.
18: C'est pas autorisé, ça, Christophe.
5: Deuxième. Tu remets 10 boules, hein. De toute façon.
11: Je remets 10 boules. Je remets 10 boules.
2: Non, mais les paris.
11: Si je les perds, je les perds.
2: Les paris qu'on fait là, on a quasiment pas un calme même. Ça veut bien dire que l'étape est ultra indécise quand même. Devant, derrière, mais si on est sûr que c'est devant, on n'a pas le même favori. C'est pas comme le chrono, une étape de montagne, ou c'est Evenepoel ou Pogacar.
6: Tiens, d'ailleurs, la cote de Olaf Koy est à combien?
18: Elle est à 7 pour Olaf Koy. Jasper Philipsen aussi à 7.
5: Il y a juste quelque chose qui m'inquiète, moi, pour Olaf Koy, c'est qu'on a mis en plus de Dan Hull, on a mis Kesbol à rouler avec lui.
11: Donc il risque d'être cramé tout à l'heure.
5: Ah, ça veut dire qu'il n'y a plus personne pour le lancer, quoi.
11: Olaf. Bon, ben on verra ça tout à l'heure. En tous les cas, incertitude dans cette 17e étape à 71 km de l'arrivée. Il y aura également un sprint intermédiaire tout à l'heure dans 44 km. Merci, Jesse.
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11: Il vous reste 2 minutes, monsieur Leroux, pour faire un point complet de la situation. C'est le top course à 71 km de l'arrivée.
6: 72 km, 44 km avant le sprint intermédiaire et 55 secondes. Ça baisse fortement l'avance des hommes de tête. Ils sont 16, mais sous l'impulsion des coureurs de UnoX et de la Decathlon CMA-CGM, le groupe maillot jaune, maillot vert, maillot à pois, maillot blanc revient à 55 secondes. Je vous rappelle l'identité des garçons qui sont devant. Perstrand Haguenes pour l'équipe Visma Lease the Bike, Jay Inlay pour la Bora, Quinn Simons pour Lidl Trek, Alex Baudin pour l'équipe EPF, Education First, Easy Post, Tige Benot pour la Décathlon CMA CGM, Matej Moric est présent, Egan Bernal et Joshua Tarling pour Net Company Ineos, Jasper Stuyven, on en parlait il y a quelques instants, Mathieu Van Der Poel pour Alpecin, Félix Engelhardt, Pablo Castrillo et Ainer Rubio pour la Movistar, deux hommes pour la Groupama FDJ United, Clément Brazafonso et Guillaume Martin, et puis donc Rick Pluymers, le sprinter néerlandais. Mais attention, à 20 secondes derrière, il y a trois hommes qui sont en train de rentrer aussi, Matteo Jorgensen, Ben Illy et Mathis Lebert. Ça veut dire que dans quelques instants, on pourrait avoir 19 hommes en tête et à 54 secondes, donc sous l'impulsion de la Décathlon CMA CGM, les sprinters avec Olaf Koy, Jasper Stuyven, Jasper Stuyven est devant, ou encore Mats Pedersen.
11: Bon, moi je trouve ça dommage quand même que, alors qu'on est si près des montagnes, qu'on n'ait pas fait une petite difficulté supplémentaire avant l'arrivée. Je sais pas, je regarde le col du Cucheron par exemple, qui est dans la Chartreuse au-dessus de Voiron. Ça aurait été bien ça, un petit col pour finir, non?
2: Oui, bon, ils vont en avoir suffisamment.
11: Il faut bouffer aux sprinteurs, on a bien
2: compris.
11: Oui,
2: voilà, il faut. Aux baroudeurs au moins. Baroudeurs. Donc, oui, ils en auront assez vendredi, samedi, je pense, des cols, des petits cols, des grands cols.
11: Bon, en tout cas, l'écart est en train de se réduire singulièrement. 48 secondes de dernier pointage. On va laisser passer les infos de 16h et on se retrouve juste après pour le suspense. Baroudeur échappé ou sprinter tout à l'heure à l'arrivée à Voiron. Suspense entier. Faites vos jeux, rien ne va plus.
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21: Quelques instants, la fin de la 17e étape du Tour de France avec Adam Yates, un équipier de Tadej Pogacar en difficulté. Mais tout de suite, les informations, il est 16h avec vous, Grégoire Morelli. Bonjour.
22: Bonjour Pierre-Yves, bonjour à toutes et à tous. Total Energy relance le plafonnement des prix de ses carburants en France à 1,99€ pour l'essence et 2,25€ sur le diesel. Annonce qui intervient dans un contexte de nouvelle hausse des cours du pétrole avec un baril qui dépasse désormais les 95$. La reprise des hostilités entre Américains et iranien fait de nouveau grimper les prix à la pompe. Donald Trump a d'ailleurs menacé aujourd'hui de répliquer à toutes les prochaines attaques de navires par l'Iran dans le détroit d'Ormuz en bombardant les ponts et centrales électriques iraniennes. 5764 morts en excès constatés pendant l'épisode caniculaire de juin, selon Santé publique France, qui précise que ce bond de la mortalité ne peut pas encore être imputé avec certitude à la chaleur. L'agence sanitaire dit aussi relever sur cette période une surmortalité inédite pour tous les âges à partir de 15 ans avec une augmentation marquée dès 45 ans. Classer cette pétition, c'est mépriser la mobilisation citoyenne. L'ONG Amnesty France réagit sur X au classement de la pétition contre la présomption de légitime défense pour les forces de l'ordre. Réunissant plus de 720 000 signatures, elle a été classée hier par la commission des lois. Enfin, le procès en appel de Cédric Jubilard reporté à 2027 sera probablement réduit de 4 à 2 semaines d'audience. C'est ce qu'a annoncé aujourd'hui la première présidente de la cour d'appel.

0: de Toulouse. Cédric Jubilard, déjà condamné à 30 ans de réclusion criminelle en octobre 2025 et dont le procès en appel a été repoussé, sera jugé pour le meurtre de sa compagne Delphine au plus tard en avril 2027. Il est 16h passé de presque 2 minutes sur RMC tout de suite, c'est l'Intégral Tour.
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3: 16h01 sur RMC, l'intégral Tour de France, la 17e étape de cette grande boucle, et la situation des échappés est en train de se réduire, leurs espoirs sont en train de se réduire à néant avec une attaque de Mats Pedersen dans le groupe maillot jaune, Pierre-Yves.
4: Ah, il est costaud, Mats Pedersen, effectivement, qui va peut-être faire le jump. Alors là, attention, parce que si lui, il arrive à rentrer sur le groupe de tête, il n'y a que 23 secondes et que derrière ça ne rentre pas, ça peut encore rechanger la stratégie pour les derniers kilomètres. Il reste 64 kilomètres à parcourir. Je vous rappelle qu'il y a 19 garçons désormais devant, puisque certains ont réussi à rentrer, à l'image de Mathis Lebert, le Français qui est revenu, avec d'autres Français devant, Alex Baudin notamment, Guillaume Martin et Clément Bras Afonso, et puis des costauds, on l'a dit, Matteo Jorgensen est rentré également. Il a retrouvé Quinn Simons, Matej Moric, Egan Bernal ou encore Mathieu Van Der Poel. Il est très fort, Mats Pedersen. Il va retrouver lui aussi un partenaire devant, un coéquipier, Quinn Simons. La course est en permanence relancée aujourd'hui. Le peloton est à 27 secondes, mais Mats Pedersen n'est qu'à 7 secondes de ce petit groupe qui va peut-être réenclencher derrière.
3: Incroyable Mats Pedersen qui a beaucoup donné depuis le départ de l'étape. On l'a vu tout à l'heure essayer déjà de faire le jump, il n'y était pas parvenu. On l'avait vu même vraiment un peu cramé à un moment donné, mais là il a retrouvé de force et il va donc réintégrer l'arrière du groupe d'échappés.
4: Philippe Sen qui est sorti avec un coéquipier lui aussi pour essayer de revenir sur ce groupe. Olaf Coy est sorti aussi, oui. Également qui a des coureurs là qui essayent d'entrer là maintenant, des coureurs de la Cofidis, de Cara Rural, de Uno X, de la Groupama également, puisqu'il n'y a que 30 secondes entre ce groupe maillot jaune et les échappés à 63 km de l'arrivée. C'est passionnant cette fin d'étape.
3: Ouais, mais les espoirs des baroudeurs sont en train de s'envoler, puisque les sprinteurs et quelques-uns des plus belles pointes de vitesse du peloton sont là et dans le groupe de tête dans quelques instants, Jérôme.
5: Ben oui, avec le mouvement de Mats Pedersen, bien sûr que ça a donné des idées à Olaf Coy, à Philippe Sen. Là, faut pas que ces sprinteurs ratent le coche. Il y a un gros groupe qui était en train de rentrer. On risque de se retrouver avec un énorme groupe à l'avant avec tous les meilleurs sprinteurs. Maintenant, on va voir si Quinn Simons et Mats Pedersen enclenchent vraiment pour empêcher le retour de Jasper Philipsen notamment.
4: C'est le cas. Ils viennent d'appuyer sur l'accélérateur. Quinn Simons en tête avec Mats Pedersen dans sa roue, avec Alex Baudin et le petit groupe derrière de sprinteurs qui a du mal à rentrer. C'est pas simple. On va quand même faire une petite photographie d'un garçon aussi qui est en grande difficulté depuis le début de cette étape. C'est Adam Yates, l'équipier de Tadej Pogacar. On a cru un moment qu'il allait abandonner. Il a fait des signes, l'air de dire j'ai plus rien dans le moteur. Pour l'instant, il s'accroche à l'arrière dans le groupe Girmay, mais il reste 62 km à parcourir. Et n'oublions pas les grosses étapes à venir. Ça peut être quand même un élément important pour Tadej Pogacar dans les jours à venir.
3: Ouais, mais l'avantage pour Pogacar, c'est que ça, c'est Evenepoel et tous les grands favoris du général, c'est que désormais ils vont pouvoir terminer l'étape tranquille, car tous les sprinteurs sont partis à l'avant avec les échappés, hein, Jérôme.
5: Ouais, tranquille, ça devrait pas frotter dans le final. Si la situation reste comme ça, Jesper Philipsen est dans un gros groupe qui va certainement rentrer sur le groupe Mats Pedersen. D'ailleurs, ça fait un petit peloton, hein, un petit peloton maillot jaune. On aura plus de coureurs à l'avant que dans le peloton dans le groupe maillot jaune. Ouais, mais ça risque d'avoir, enfin, on risque d'assister à une belle bataille, parce que ça, il y a quand même énormément de coureurs qui sont en train de rentrer là à l'avant. On va voir si Olaf Coy, qui était un peu intercalé entre deux groupes, s'il arrive à faire le jump. On a d'ailleurs vu Dan Hoole aussi essayer de faire le jump pour rejoindre Olaf Coy.
4: On va pouvoir oublier maintenant le groupe maillot jaune qui est à une minute. La bataille, elle va se jouer devant avec ce groupe de sprinteurs, ce groupe de costauds. Et on va attendre, parce qu'il y a encore un petit groupe derrière qui va peut-être rentrer. Donc on aura deux pelotons, trois pelotons même en un. On va dire le premier peloton qui va se bagarrer pour la victoire d'étape. Le deuxième avec le groupe maillot jaune, le groupe maillot à poids, le groupe maillot blanc, on peut l'appeler comme ça, qui est à 1 minute 11 désormais, ou plus plus rien ne va se passer. Et puis un groupe de battus aujourd'hui à 2 minutes 30, le groupe Germain notamment, avec quelques sprinteurs et des coureurs qui n'auront pas réussi à s'accrocher. Attention à Mats Pedersen qui essaye de tout faire péter désormais dans une nouvelle difficulté avec Guillaume Martin qui s'accroche et Benilly également.
3: Et oui, parce que là Mats Pedersen est un redoutable sprinteur, mais il n'est pas du niveau de Philipsen, pas du niveau de Coy. Donc il faut pas que les sprinteurs s'accrochent à sa roue, autrement la victoire d'étape lui échappera. C'est une certitude, Gégé Pinot.
2: Oui, oui, c'est sûr, il faut pas laisser partir. Je trouve que déjà Olaf Coy a fait une très grosse erreur d'inattention, même si Tish Benoit est en train de faire le jump. Il est en train de ramener son leader, son sprinter. Tish Benoit, qui était présent dans ce groupe Van Der Poel, s'est fait décrocher pour aller chercher Olaf Coy. Il est en train de rentrer au terme d'un gros effort aussi. Quel baston aujourd'hui, c'est incroyable cette étape. Il y en a partout sur la route, il y a des attaques devant, il y a des attaques derrière, il y a des lâchés, il y a un groupe maillot jaune avec 35 coureurs. C'est loin d'être terminé. Cette étape va être encore longue, on va encore assister à beaucoup de spectacles puisque Quinn Simon en remet une à l'instant.
4: L'équipe Lidl Trek qui fait le ménage, qui veut mettre vraiment le bazar dans cette étape aujourd'hui. Et Quinn Simon, c'est effectivement qui repart devant. Quinn Simon qui va être accompagné de deux coureurs pour le moment. Alex et parmi Baudin. Ces coureurs, un coureur qui est en forme, c'est Alex Baudin aujourd'hui effectivement qui a réussi à prendre la roue de Quinn Simon.
2: Et Olaf Coy est rentré, Christophe. Olaf Coy vient de faire la jonction avec le groupe de tête.
5: Mais voilà. Même s'il y a autant de sprinteurs à l'avant, je ne suis pas convaincu que ce groupe-là reste uni et qu'on ait tous les sprinteurs présents dans le groupe de tête qui se disputent la victoire ici à Voiron. Ça, c'est typiquement l'échappée où tu fais tous les efforts pour être devant quand tu es sprinteur et tu te fais piéger à la fin et tu as un mec qui va terminer en solitaire, un gars qu'on n'a pas vu venir. Parce qu'ils vont manquer d'équipiers, les sprinteurs, ils vont finir par se regarder et il va y avoir un mec qui va partir un peu comme Mauro Schmid l'autre jour, un peu en facteur, comme ça, un mec ou deux qui partent et tu te fais avoir, t'as plus de main d'œuvre pour rouler et pour se disputer la victoire au sprint.
2: Celui qui a le profil parfait pour piéger tout le monde, rouler très fort jusqu'à Voiron, c'est Joshua Tarling qui est bien présent dans ce groupe, qui est plutôt discret, il n'en fait pas trop, Tarling, depuis tout à l'heure. On le sait, lui est le gros rouleur, un des génies du contre-la-montre, hein, né pour rouler très vite. Lui, il va peut-être surprendre tout le monde alors que dans le peloton, on serait complètement arrêté.
3: Rideau ouais. Sur le peloton.
5: Il appuie un peu parce que ça monte un peu et risque de reculer à l'allure où ils vont et risque de partir en marche arrière. Là, ils vont vraiment finir tranquille. Ce groupe-là, ça va leur faire.
3: Ah, mais ça a bastonné pendant un paquet de kilomètres. Hein. On a vu notamment Pogacar tout à l'heure avec Sexas. On a rappelé aussi que Isaac Del Toro, à un moment, se retrouvait à 40 secondes derrière le groupe des autres favoris. Et donc, bah, voilà, ça a bastonné. Et maintenant, on va se reposer.
2: On attend le coup récupérer. On attend le groupe Yates à l'arrière. On a une photographie un peu plus précise, Pierre-Yves, de la situation à l'avant. Et Philipsen, il est resté en croustille. Jasper Philipsen n'est pas dans le groupe de tête. Il est à 40 secondes.
4: Il a essayé de rentrer avec un équipier, mais il n'a pas réussi sa mission. Donc il est à 43 secondes actuellement. Et ça va être compliqué désormais pour revenir sur le groupe de tête où ça bastonne sévère à 59 km de l'arrivée. Le sprint intermédiaire, lui, est dans 32 km.
3: Très bien. Nous allons en profiter pour faire notre petite musette du jour et accueillir Rodolphe Rio avec son accordéon qui arrive tout de suite.
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3: Rodolphe qui nous accompagne depuis le début de ce Tour de France, ça fait plusieurs années. Combien de Tours de France déjà, Rodolphe ?
7: Quatrième déjà.
3: Quatrième,
7: ça passe.
3: Quatrième.
4: Et je peux te dire, hier soir, c'était pas sa musique, l'accordéon. Il était aux manettes, Rodolphe, et ça a été grosse ambiance. Hein,
3: ah ouais ?
4: Dans l'équipe du Tour. Hein.
3: Il a surtout beaucoup travaillé pendant que tous les autres sont à l'apéro.
7: Exactement, merci de le dire.
3: En train de taper ses papiers.
4: On jouait à la belote.
3: Non, mais on lui disait, Rodolphe. Jusqu'à 21h pendant que tout le monde était
4: chez lui. Plus que ça, à minuit, il était encore à faire son papier.
3: Dans le bain
4: nord. Une augmentation.
8: De poster, l'article avançait pas très vite. Hein.
3: C'est vrai que
7: merci Maria du soutien.
3: Par contre, il y avait
7: toujours compté sur Maria.
3: Le paquet de chips descendait très très vite, lui, en revanche. Mon petit Rodolphe, tu vas nous parler des coulisses du Tour de France parce que désormais, eh bien, grâce aux équipes, grâce aux coureurs, on en sait un peu plus. Il y a évidemment les journalistes qui font leur travail, mais les coureurs et les communicants des équipes sont également à l'œuvre.
7: Oui, exactement, parce que je pense que vous vous en souvenez, pendant 3 ans, entre 2022 et 2024, on a vu les grosses caméras de Netflix dans le peloton. Ça avait donné une série très appréciée par certains. On jugeait un peu trop scénarisée par d'autres. Mais ça avait quand même permis d'attirer de nouveaux publics et de dépoussiérer un petit peu l'image du vélo. Bon, depuis Netflix, c'est parti. Mais aujourd'hui, on voit que ce sont les équipes elles-mêmes qui filment des contenus et qui les diffusent sur les réseaux sociaux. pour montrer un petit peu les coulisses de ce qui se passe dans le peloton. C'est notamment le cas de Red Bull Bora Hansgrohe, comme nous le raconte Sven Jonker, qui chapeaute tout ça un petit peu pour la formation allemande.
9: Je pense qu'il est vraiment important de montrer l'équipe autrement qu'à la télévision. C'est le cyclisme moderne, vous savez, tout comme les clubs de football ou n'importe quel sport professionnel. Il s'ouvre davantage pour susciter l'intérêt des fans. C'est une évolution qui touche tous les sports, y compris le cyclisme. Et oui, nous devons suivre cette tendance. Red Bull a donc décidé de se lancer dans ce projet cette année et de réaliser une vidéo quotidienne des coulisses. C'est donc sur cela que nous travaillons chaque jour.
7: Ouais, une vidéo par jour, c'est quand même très costaud. Et Red Bull, ils sont vraiment à fond dedans. Un petit chiffre, ils ont 4 personnes sur le tour, rien que pour filmer des images. Et en coulisses, c'est une dizaine de personnes qui bossent sur le montage. C'est ce qui explique toujours le responsable vidéo de Red Bull.
9: Le cyclisme évolue dans ce sens. Remco Evenepoel a même sa propre chaîne YouTube. Du coup, vous voyez, surtout les jeunes coureurs, ils savent que ça fait désormais partie de leur métier. Ils savent donc aussi quand l'équipe met en place ce genre d'initiative.
7: Et parmi les autres équipes qui sont à fond dans cette mode de l'inside, on peut citer Alpecin Première Tech, Groupama FDJ aussi, Decathlon CMA CGM, ou encore Total Energy, une équipe qui, vous le savez, est en recherche d'un nouveau sponsor et qui a donc un intérêt tout particulier à montrer ses coulisses, à faire beaucoup d'inside, comme l'explique Bastien Charbonnier, responsable média de la structure vendéenne.
10: L'idée, c'est de montrer qu'on est une équipe transparente, avec des valeurs humaines et au-delà des coureurs... Je suis déjà à la télévision. L'idée, c'est aussi de partager l'émission des différents staffs à l'hôtel, en course, après la course, etc. Il y a quand même un paquet d'éléments qui ne sont pas forcément connus du grand public. Et c'est l'occasion par les réseaux sociaux de pouvoir donner un œil supplémentaire.
7: Mais moi, j'ai ma petite recommandation personnelle. Ce sont les vlogs de Victor Campenaert. Vous le connaissez bien, le Belge de la Vispa Lise Bike. Lui, tous les jours, sur son compte Instagram, il sort une petite vidéo pour montrer un petit peu les coulisses du tour à sa façon. Donc si vous voulez voir une autre facette d'Evisma, voilà, peut-être un petit peu plus sympathique, c'est vraiment ce qu'il faut regarder. Et en plus, il fait de la concurrence à Maria, parce que dans ses vlogs, on a toujours une petite explication de Matteo Jorgensen sur un trait d'histoire par rapport au tour ou sur une ville que le peloton traverse. Donc voilà, en plus de s'amuser, on s'instruit avec les vlogs de Campenaert, donc c'est vraiment ma petite recommandation.
5: Moi, je vais les regarder tous les jours. Matteo Jorgensen, qui est américain, connaît mieux la France que Maria, qui est française, c'est pour vous dire. Donc allez voir les vlogs de Campenaert, les petits points d'histoire de Jorgensen sont assez
11: l'œil
5: bien.
11: De Matteo.
5: Ouais,
11: l'œil
5: c'est
11: de Matteo. Ouais, on va le mettre sur la moto, parce que sur le vélo, ça avance moins bien. On va voir. Ouais. Ce qui serait sympa, mon petit Rodolphe, tu me donnes une idée, c'est qu'on fasse un petit vlog d'RMC, de l'intégral tour et de l'after. L'année prochaine. Il y a des choses à raconter.
7: Il y a des choses à raconter. Peut-être
11: ah oui, à montrer.
7: Peut-être oui. Couper à partir d'une certaine heure quand même, mais.
4: Tout. Maria, d'ailleurs, je crois que tu as vécu une scène incroyable lors de la journée de repos que tu pourrais nous raconter avec Christophe.
8: J'allais en parler. La première scène, l'ouverture. Vous savez, quand nous les jeunes, quand on fait un petit vlog, un petit réel sur les réseaux sociaux, on met toujours une accroche comme dans un article. Donc une petite vidéo d'accroche pour inciter la personne à regarder la suite de la vidéo. Moi, je pense que si j'avais fait un vlog
11: je sur. Tu sais de quoi tu vas parler. Si vous pouviez couper Maria. S'il vous plaît, coupez-moi cette Maria, je ne veux plus l'entendre. Coupez-la moi. Voilà, non.
8: Au téléphone avec sa femme qui lui explique comment fonctionne une machine à laver. Un fou.
11: Mais non, mais elle était trop sophistiquée, tu te rends pas compte.
4: Ma femme est trop sophistiquée.
11: Non, mais j'ai une machine de base, là. On était quand même dans les appartements de Pierre.
2: Non, t'as une machine à laver moderne, mais c'est pas toi qui fais les lessives, t'as le droit de le dire. Non,
5: bah oui, ce matin, il nous a dit.
8: Vous savez, quand sur les machines à laver un peu modernes, il y a écrit Smart Touch, c'est pour expliquer que la machine à laver est un peu tactile. Et bien, Christophe, c'est sûr, pour lancer la machine, il appuyait sur le Smart Touch. C'était assez exceptionnel.
2: Concernant la machine à laver, j'ai aussi.
11: Alors, vas-y, balance. Et moi, je balance ça sur les réseaux sociaux.
2: Je vais parler de mon ami.
4: Ah, attention, parce que attention. Moi, je balance ça aussi sur les réseaux sociaux.
5: On a des dossiers sur vous. On va oublier cette histoire de vlog.
2: Ouais,
5: c'est pas bon, on oublie ça.
11: Parce que là, j'ai une manie photo. Si je la balance, je pense que ça peut.
4: On a des dossiers sur vous, messieurs.
5: Je vois pas ce que tu vois de mal sur ta photo.
2: Il y a de la fléchette.
5: Il y a une petite fléchette.
4: Bon, il se passe des choses.
2: Il y en a un qui n'est pas à la fléchette, c'est Adam Yates, qui est à la dérive complète. Je pense que définitivement, Tadej Pogacar va perdre un coéquipier, certainement malade. Il va va falloir se méfier, regarder un peu plus près
4: dans cette équipe
2: parce qu'un malade, souvent dans une équipe en troisième semaine, ça peut faire effet boule de neige. Il va falloir faire attention.
11: Et ce matin, en doublant les équipes qui partaient au départ, on allait jusqu'à l'arrivée. Dans certaines voitures, il y a quand même pas mal de pilotes et d'assistants qui portent des masques.
4: Avec la fatigue.
2: La troisième semaine, les organismes sont à fleur de peau. On sait que le moindre petit truc qui peut traîner, et un coureur qui est quand même très diminué dans ses défenses immunitaires en troisième semaine peut choper le moindre petit virus. C'est pour ça qu'on est ultra vigilant. Un nez qui coule, une petite toux, une gorge qui gratte, on met le masque pour éviter de contaminer les coureurs.
4: Jérôme, tu nous avais annoncé aujourd'hui à Voiron une victoire française. Est-ce que tu maintiens toujours ton pari?
2: Ça sent le roussi là. Je ne sais pas si Mats Pedersen ou Michał Kwiatkowski n'ont pas des petites origines françaises.
4: Ils peuvent demander dans l'après-midi la nationalité française. Parce que ça va être compliqué. Je vous redonne la composition de ce groupe de tête, ce groupe de costauds. Il y a un champion du monde notamment. On le voit à l'instant prendre des relais. Michał Kwiatkowski est présent. Ben Ili également. Le maillot vert. Mats Pedersen, vainqueur d'étape. Jasper Stuyven est présent. Edward Plank et Félix Engelhardt complète ce groupe, le champion allemand. Félix Engelhardt qui actuellement lui aussi prend un relais. 30 secondes derrière le groupe Van Der Poel avec là aussi des costauds. C'est pas encore terminé, la bataille est ferme et à 1 minute 25 derrière le groupe Philipsen. Le groupe maillot jaune là en revanche c'est terminé, 3 minutes 52. Est-ce que Adam Yates va réussir à rallier l'arrivée qui est dans 52 km? Je m'interroge parce qu'il a été dépassé par tout le monde et je vous donnerai dans un instant sa position, mais à mon avis il est dans les derniers actuellement. Je vais regarder si je la retrouve. Ouais, il est tout au fond de la classe à 5 minutes 25. Il y a deux garçons qui sont encore plus loin, c'est Anders Johannessen à 9 minutes 35 et Cepeda qui est à 12 minutes 50. Donc on regardera quand même les ça devrait passer pour ce qui est des délais, mais bon, il y a des garçons qui sont en difficulté aujourd'hui.
11: Très bien, il y a donc des hommes en tête, des hommes intercalés, un peloton un peu plus loin et un homme attardé. Il y en a partout dans la campagne entre Chambéry et Voiron. L'arrivée dans moins de 60 km désormais. On va rappeler quand même la composition du groupe de tête parce que là il y a du très costaud et notamment du très rapide avec Mats Pedersen qui a été de tous les coups aujourd'hui, qui à un moment s'est fait piéger mais qui a réussi à faire le jump et désormais c'est lui qui est en tête avec quelques savoureux, quelques moelleux à ses côtés.
4: Oui, exactement. Exactement, Ben Ili, Michał Kwiatkowski, Jasper Stuyven, Edward Plankart et Félix Engelhardt avec 25 secondes d'avance.
11: Très bien, 25 secondes d'avance, ça suffira, Jérôme?
5: Pour l'instant, on ne peut pas dire ce que ça va suffire. On va voir si le groupe Mathieu Van Der Poel s'entend suffisamment bien pour rentrer. Par contre, on pourrait avoir ce soir pas un point final, mais presque à la bagarre au maillot vert. Si Pedersen arrive à prendre les points du sprint intermédiaire et si ce petit groupe venait à se disputer la victoire ici, même s'il ne gagnait pas l'étape, il va faire énormément de points aujourd'hui et par rapport à Jasper Philipsen, ça pourrait faire une différence, alors mathématiquement pas définitive, mais ça pourrait largement lui suffire pour amener le maillot vert à Paris.
11: Et parce qu'on rappelle que Philipsen n'est pas dans le groupe à 34 secondes, à la différence d'un Olaf Koy par exemple. Peut-être que Decathlon CMA CGM roulera après pour essayer de...
5: Bon, Olaf Koy, le maillot vert, c'est...
11: Non, mais pas pour le maillot vert,
5: pour la victoire d'étape.
4: Oui. Mais à 1:17, il y a Philipsen actuellement.
5: Faut voir si dans ce groupe Van Der Poel, sachant qu'il a un coéquipier à l'avant, il a Plankart à l'avant, faut voir comment ce groupe s'entend. Je suis pas sûr qu'il y ait une très bonne entente dans les 23 hommes à la poursuite des 6 hommes de tête. Faut voir, on n'a pas vraiment d'image, mais ça, l'écart augmente. Devant, on a quand même des sacrés rouleurs. Faut vraiment que l'entente soit parfaite dans le groupe de compte pour reprendre les 6 hommes de tête.
11: Jasper Stuyven, c'est Maria qui l'a donné ou c'est toi?
5: Maria, elle me l'a volé.
11: Maria, c'est la victoire assurée.
4: Pour Maria.
11: Ah ouais, si Stuyven s'impose. Ah oui,
8: victoire à la Belote hier soir, la victoire au Paris, ce serait exceptionnel.
4: C'est vrai. Oui.
2: Personne n'a donné Mats Pedersen, si. Hein, c'est
11: Jesse.
2: Ouais.
11: Jesse a donné Pedersen.
2: Plus proche de la victoire là que Jasper Stuyven. Hein.
11: Ouais. Oui, si ça arrive.
2: Attention à Michał Kwiatkowski quand même. Attention.
11: Un vieux renard polonais quand même, il en a gagné un paquet. Hein. Il a peut-être plus les jambes qu'il avait avant, mais la science de la course, il l'a toujours.
4: Hein. Ouais. Ce sera plus dur pour Rick Ploymer, je pense, aujourd'hui.
2: Oui. Je sais pas qui a parié ce jour-là.
11: Oui, c'est, ah oui,
2: ça risque d'être compliqué.
11: C'était Pierre-Yves, évidemment, qui nous l'avait annoncé tout à l'heure et qu'il voyait gros comme une maison. Ben, la maison ça a brûlé, c'est le moins qu'on puisse dire. 50 km pile poil de l'arrivée, on est à 22 km du sprint intermédiaire. Il y a des hommes qui chassent derrière le groupe Van Der Poel.
4: Qui oui, notamment Mauro Schmidt qui rentre sur ce groupe Van Der Poel, qui sont à 10 secondes. Mais derrière, il faudra revenir sur le groupe de tête, un groupe où on s'entend très très bien, ça va être compliqué. On est passé sous la barre des 50 km à l'instant, et dans 22 km, il y aura le sprint intermédiaire qui sera à Colombes.
5: Il reste encore pas mal de kilomètres, mais quand vous avez trois hommes qui sortent du peloton, qui arrivent à revenir sur un groupe de 23, le groupe Mathieu Van Der Poel, c'est quand même signe que le groupe de Comte s'entend pas très bien, alors que eux, les six hommes à l'avant, prennent tous leur relais, s'entendent très bien. On va voir ce que va faire dans les kilomètres à venir Plancarte, le coéquipier de Van Der Poel, voir s'il relaye Pedersen et compagnie ou pas.
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11: Je pense que d'ici la fin du tour, on le tiendra bien.
4: Oui, c'est pas tout à fait ça encore.
11: C'est encore un peu.
2: Ah ouais, c'est pas
11: vrai ? Non, mais c'est bien, c'est mieux que les autres fois. D'accord. Et je pense qu'on peut faire mieux si on veut obtenir des entrées pour le parc Astérix, hein, parce que nous, évidemment, on n'a pas le droit de jouer. 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
2: Sur Obélix, là, mais.
4: Oui, et vous pouvez aussi.
11: On a vu le druide aussi hier.
2: Oui.
11: Druide Panoramix.
4: Vous pouvez aussi appeler le 7-32-16 si vous voulez poser vos questions à nos consultants ce soir entre 19h et 20h. Richard Virenque, Jérôme Pinault et Jérôme Coppel.
11: Quoi on va parler ce soir ? T'as une idée déjà ou non ?
4: Eh bien, on va parler évidemment de l'abandon possible de Adam Yates et du virus dans l'équipe
11: c'est
4: UAE.
11: C'est ce que tu as en magasin, quoi. À 16h22, c'est-à-dire qu'on est à 3h de l'émission, t'as rien d'autre.
4: Écoute, il reste 50 km, il va se passer encore plein de choses. La victoire française annoncée par Jérôme Pinault, voilà.
2: Ouais, mais c'est pas fini, il reste 50 km.
4: Bien sûr.
2: Et si t'as un peu de temps dans l'after, on peut parler tuto, on peut faire un petit tuto machine à laver.
4: Tuto machine à laver.
2: Ouais, machine à laver sèche.
11: J'ai bien compris, mais j'ai bien fait mes lessives parfaitement. On pourra peut-être se poser la question s'il n'y a pas de victoire française, parce que là on est.
2: Ah là là, ça y est.
11: La 17e. Est-ce que ce serait.
2: La monte.
11: Dramatique.
2: Ah, dramatique.
11: Dramatique.
2: Ah, dramatique.
11: Pour
2: dramatique.
11: La France.
2: Ah, dramatique.
11: Alors qu'on a quand même 3 Français dans le classement général au top 10.
2: Et un potentiel maillot à poids.
11: Et un potentiel maillot à poids, et un potentiel maillot blanc, et un potentiel podium.
4: Et 30
11: est-ce
4: coureurs.
11: Est-ce que ce serait si dramatique que ça
2: français.
11: Est-ce qu'on n'en a rien à faire finalement des victoires d'étape quand on a autant de bons coureurs classés au général ?
2: On ne peut pas en avoir rien à faire. Maintenant,
11: moins à faire.
2: Et ce serait moins dramatique, enfin ce serait moins décevant si on avait effectivement Paul sur le podium, Lenny dans les 6-7 premiers et Valentin maillot à poids. Ça veut dire quand même que le cyclisme français va plutôt bien. Je vous rappelle qu'il y a une petite décennie, le premier coureur du Tour était souvent le français, était 15e, 16e, souvent Stéphane Goubert d'ailleurs. Et puis les victoires d'étape, il y en avait une et encore, c'était pas gagné d'avance. Donc on a quand même un cyclisme français qui va mieux maintenant. On avait posé la question hier à certains coureurs, pour gagner une étape du Tour cette année, regardez le pédigré des coureurs à l'avant. Il faut être très très costaud, très très fort, très malin.
11: Ouais, mais on a vu que nos Français brillaient en World Tour tout au long de la saison. Et là, sur le Tour, ils n'arrivent pas à mettre au fond quand même.
2: C'est vrai. C'est vrai.
11: Les Godon, les.
2: Les Tombés, Dorian.
4: Les Grégoire.
11: Les Baudin, les Grégoire.
2: Bien.
11: Les Sexas, évidemment, Sexas, c'est
8: grand. J'ai croisé un très grand ami de Jérôme Pinault ce matin, David Ebramatier, le directeur sportif de la Soudal Quickstep, qui m'a dit : estimez-vous heureux les Français, nous les Italiens, c'est quand même un peu plus compliqué.
2: Ah, c'est vrai. Il faut toujours aussi voir le verre à moitié plein plutôt qu'à moitié vide. Il y a d'autres nations qui souffrent. Et les Slovènes, ils sont contents, les Slovènes.
4: Bien sûr.
11: Et les Belges, ils sont pas contents, les Belges.
2: Les Belges, bah oui, mais les Belges.
11: 5 victoires d'étape.
4: Et les Suisses, sont 4 au départ, ils ont une victoire.
2: Eh ouais. Ouais. Non mais bien sûr, ils ont aussi très bons coureurs. Nous aussi on a des très bons coureurs. Maintenant on ne court pas en équipe nationale non plus déjà, hein. C'est une certitude.
4: Ça, le débat ce soir.
2: Alex Baudin.
4: Et si on devait remettre en place l'équipe nationale.
2: On a Alex Baudin dans cette échappée, mais Benilly est devant. Que voulez-vous qu'il fasse ? Il ne va pas rouler dessus. Hein.
5: Oui, et puis Olaf Coy, il n'est pas français, mais c'est une équipe française qui a gagné. Quand tu parlais, Jérôme, qu'on n'avait pas de coureurs français dans le top 10, on avait une victoire d'étape, on se faisait taper dessus parce qu'il n'y avait pas de coureurs pour être dans le top 10. Maintenant, on en a 3 dans le top 10, mais on va taper dessus parce qu'on n'a pas de victoire d'étape. Regardez la santé générale.
2: Jamais content.
11: On veut plus.
5: Bien sûr.
11: On veut gagner le Tour, on veut tous les maillots et on veut des victoires d'étape.
5: Voilà.
4: Mais Mathieu Van Der Poel a gagné, son grand-père était français, ça passe.
12: passe, on prend tout ça.
5: Oui, ça passe, ça passe. Steuven, il est belge, c'est à la frontière, ça passe. Mauro Schmid, il est suisse, on prend.
11: Evenepoel, il parle français, on prend aussi. On les prend tous. Tiens, Davide, Bram, ton ami Bram. On va l'écouter.
2: Puisque français ou en italien?
11: Maria l'a en français. Francese. On l'écoute. Davide Bramati.
13: Je pense que les coureurs français, il va arriver beaucoup. Il a beaucoup de bons coureurs. C'est pas encore fini le tour. Il a encore des étapes. Et il va regarder. C'est possible qu'un français, il va gagner d'ici à dimanche. Mais anche les français, il a beaucoup, beaucoup de bons coureurs maintenant. Et il va arriver le même comme les autres nations. Anche nous, en Italie, il a ici des coureurs, il a des bons coureurs, mais l'Italie n'est pas encore gagnée. Pour ça, c'est ici. Le Belgique, c'est beaucoup d'années qu'il a des bons coureurs. Et pour le moment, c'est le plus fort, mais il a anche les autres. Il a encore des possibilités pour la France et l'Italie.
11: J'adore David, fantastique, c'est caricature d'italien mais un personnage haut en couleur, évidemment ton pote, ton grand pote, très attachant. C'est vrai que l'Italie n'a pas mis au fond non plus hein.
2: Non, mais on n'a pas non plus la crème de la crème ici. On n'a pas Jonathan Milan, par exemple, hein, pour les sprints. On a évidemment.
11: On n'a pas Paul Magnier non plus pour les Français.
2: Et oui, c'est ça.
5: Personne pour le général, pour le coup.
2: Tibéri est à côté de la plaque.
11: Ça aurait été sympa que Tim Merlier arrête le tour et qu'on fasse entrer Paul Magnier en deuxième semaine.
5: Ouais, des remplaçants.
11: Mais pourquoi pas
2: les règles. Moi, j'aurais bien voulu voir, en plus, il est chez lui, Paul Magnier sur ce genre d'étape.
11: Ouais.
2: Paul Magnier, c'est quand même plutôt un Mats Pedersen. Ouais. Pas très vite, mais il est aussi très puissant et capable de passer les bosses. Il est dans ce
11: registre-là. Il est moins fort qu'un Merlier, qu'un Coe.
2: Moins vite, peut-être.
11: Moins vite que.
2: Peut-être, pour l'instant.
11: Même s'il a battu Milan quand même sur le Giro.
2: Il a battu Milan sur le Giro, il est très costaud et sur des étapes comme celle-ci, il est tout à fait capable aussi de passer des buts d'étapes difficiles. Paul, c'est l'avenir du sprint mondial. Hein. Quand on aura les deux pôles, un pôle général et un pôle sprint, on est sûr qu'on ne calculera pas jusqu'à la 18e étape si on en a gagné, je suis à peu près persuadé. Il faut laisser le temps aussi d'arriver. J'ai aussi parlé tout à l'heure, on parlait des jeunes Français. On a une grosse réserve chez les Français. On a ce gamin Léo Bizio, on en parlait tout à l'heure, Robin Sparsfeld, on peut en parler, le petit Lotte, on peut en parler. Et puis après, on a le petit De France, et après, on a le petit Soen, le petit Breton qui gagne tout. On a un vrai vivier, ce qu'on n'avait peut-être pas avant. Il faut être un peu patient. On peut rester sur notre faim concernant les étapes, mais regardons aussi le verre à moitié plein. On a un gamin de 19 ans qui joue le podium, on en a un autre qui va faire top 10, Jordan Jegat est dans le top 10, et on a certainement peut-être un garçon qui sera maillot à poids. Ne nous plaignons pas.
11: Est-ce que c'est un vrai marqueur de l'état de santé d'un pays en cycliste, les victoires d'étape sur un grand tour et sur le plus grand des tours, à savoir le Tour de France?
2: C'est pas un vrai marqueur les étapes, parce que si tu as un coureur comme Tadej Pogacar ou des sprinteurs comme Tim Merlier, ça te met une nation tout de suite à en gagner 3-4. Ça ne veut pas dire que la nation va bien. Je ne suis pas sûr que la Slovénie, le cyclisme en Slovénie, va pas super bien. Mais Tadej Pogacar, il gagne tout. Pour moi, la photographie, c'est tout au long de la saison, à quel âge gagnent les jeunes coureurs, à quel niveau ils gagnent, et puis surtout un classement général aussi, parce que pour espérer gagner des courses, il faut aussi avoir des coureurs complets. C'est le cas en France.
5: Non, mais la santé d'un cycliste, tu le regardes dans son ensemble. Tu regardes si tu as des bons sprinteurs, si tu as des bons grimpeurs, si tu as des bons punchers. Parce que justement, si tu as un mec qui. Tu as une nation qui gagne deux ou trois étapes sur le tour, mais c'est que au sprint, ça ne veut pas dire que son cyclisme dans son pays, que le cyclisme dans son pays va bien. Et nous, c'est ça qu'on a. Nous, alors là, sur le tour, tu vas me dire, par exemple, un Romain Grégoire qui est un très bon puncher, n'a pas vraiment montré depuis le début du tour. Mais on a depuis le début de l'année, parce que la santé du cycliste français, elle ne se résume pas aux trois semaines du Tour de France. Ça va de février au mois d'octobre.
11: Ça se calcule uniquement sur les World Tour, par exemple, sur les victoires World Tour.
5: Oui, alors par contre, alors les autres victoires comptent, c'est important aussi, mais le World Tour, c'est quand même le top niveau mondial. C'est là où tu vas regarder. Depuis le début d'année, on a gagné un classement général au Pays Basque, on a gagné des étapes au sprint, on a gagné la Flèche Wallonne, on a gagné des étapes de puncher. Et surtout, le plus important, comme disait Gégé, c'est qu'on a vraiment des jeunes qui arrivent très très bons aussi. Donc je pense que ça fait très longtemps que le cyclisme français ne s'est pas porté aussi bien et n'a pas eu autant de coureurs très bons dans toutes les disciplines du vélo. Chrono, on a Paul, on a Armirail qui a fait un très bon chrono, on a les sprinteurs, on en a parlé, les grimpeurs. Donc vraiment, le cyclisme français se porte très très bien et surtout avec les jeunes qu'on a, on va en prendre pour quelques années et ça c'est très bien.
3: Il y a aussi un ranking mondial, je ne sais pas si vous avez jeté un œil sur le ranking, savoir si nos Français sont bien placés. Paul Sexas évidemment a fait une entrée fracassante dans ce ranking, hein. C'est un peu le classement ATP du cyclisme. J'arrive pas à ouvrir ma page sur le ranking, donc c'est pour ça que je vous dis si vous connaissez les places au classement UCI mondial de nos coureurs français. Non, personne ne les a.
2: C'est-à-dire qu'on a actuellement un petit problème technique dont je te dis, mais ça va revenir.
3: Non, mais c'est-à-dire qu'il faudrait quand même payer Internet. On n'a pas payé et donc on n'a plus aucune donnée. Et voilà. Donc, on espère que ça arrivera d'ici la fin de l'étape. On n'a plus aucun écart non plus. Si on les a.
4: Si on a les écarts, bien sûr, on a les écarts. 41 km 600 à parcourir et 1 minute 15 d'avance pour les 6 hommes de tête sur le groupe Coy Philipsen désormais, puisque Jasper Philipsen est rentré dans ce groupe. Le groupe maillot jaune, lui, est à 4 minutes 42. Je vous rappelle que dans ce groupe de tête, on trouve Mats Pedersen, Ben Illy, Michał Kwiatkowski, Jasper Stuyven, Edward Plankaert et Félix Engelhardt. On pose aussi un regard 10 minutes derrière la tête de course avec un garçon à la dérive, totalement à la dérive. C'est Adam Yates qui est en discussion avec son directeur sportif actuellement, qui lui fait signe, je n'en peux plus. Il lui reste peut-être 50 km à parcourir. Et attention, parce qu'il est déjà à 10 minutes. Est-ce qu'on a une petite idée, Jérôme, des délais?
5: Oui, ça va être 38-39 minutes.
4: Ah, donc ça devrait passer dans les délais.
5: Oui, ça devrait passer. Alors, il faut voir. Donc, lui, il est complètement seul. Mais tout à l'heure, tu as dit qu'il y avait deux coureurs.
4: Je crois qu'ils sont passés devant.
5: Ah, voilà. Si tu es complètement seul, alors peut-être que physiquement, pour rentrer dans les délais, ça pourrait le faire. Mais est-ce que mentalement, il va tenir et se dire, j'ai encore 50 km à faire? Ouais. Il n'a plus rien, surtout. Il avance plus du tout, Adam Yates. Et surtout, il faut savoir ce qu'il a eu. Si, par exemple, imaginons un coup de chaud, il a pris un coup de chaud, insolation ou quelque chose comme ça.
4: Depuis le début de l'étape, on l'a vu en serre-file dès le début.
5: Ouais, mais il a quand même basculé dans les difficultés. Et c'est après qu'il a pété, finalement, sur les parties un petit peu moins dures. Mais si c'était typiquement une insolation, faut qu'il s'accroche parce que demain, ça va passer. Mais si c'est plutôt une maladie, un truc qu'il a, est-ce que ça vaut vraiment la peine de continuer? Est-ce qu'il va réussir à passer la ligne d'arrivée? C'est pas sûr.
3: Très bien, 16h32 sur RMC, 40 km de l'arrivée. Désormais, un peu plus d'une minute d'avance pour les hommes de tête, Pierre-Yves.
4: Alors, 1 minute 23 sur le groupe Coy Philipsen. Et puis, un coureur qui est sorti en compte qui a 1 minute 08. Le groupe maillot jaune est à 4 minutes 45. On n'est plus qu'à 12 km du sprint intermédiaire. 40 km encore à parcourir, une petite heure de course.
3: Allez, 16h33, on revient dans un instant. On va parler du ranking mondial. J'ai les classements des coureurs français. On va essayer de faire un état de la situation des meilleurs coureurs du peloton. À tout de suite sur RMC.
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3: 16h36, vous êtes sur RMC. On approche de la ligne d'arrivée de cette 17e étape du Tour de France. Il reste un peu plus de 37 km à parcourir avec toujours l'incertitude. Est-ce que la victoire va se jouer devant avec notamment Mats Pedersen et quelques-uns de ses compagnons ou derrière avec le groupe de contre qui a décidé de se réveiller, Pierre-Yves, depuis quelques instants. On fait un point course complet, le top course, c'est tout de suite.
4: Dans 10 km, le sprint intermédiaire de Colombes à 37 km de l'arrivée. Donc, il n'en restera plus que 27 ensuite. En tête de la course, on retrouve le maillot vert Mats Pedersen, le champion allemand Felix Engelhardt, l'ancien champion du monde Mira Kwiatkowski, accompagné de Ben Hilly, Jasper Stuyven et Edouard Plankaert. À 1 minute 30, le groupe Coy Philipsen avec les sprinteurs qui sont décidés maintenant à éventuellement revenir. Donc, la stratégie change peu à peu, on va voir ce qui va se passer dans quelques instants. À quelques 5 minutes, on a le groupe maillot jaune de Tadej Pogacar. Et puis beaucoup plus loin, à une dizaine de minutes, Adam Yates, le coéquipier de Tadej Pogacar, malade aujourd'hui, qui pour l'instant n'a pas abandonné. Mais est-ce qu'il va pouvoir rallier l'arrivée? On va suivre ça attentivement dans les minutes à venir.
3: Voilà, beaucoup de suspense sur cette étape. On va retrouver Maria Azé sur la moto RMC. Où te trouves-tu, Maria, à cette heure de la course?
8: Eh bien, j'ai essayé de m'intercaler derrière le groupe de Mats Pedersen, sauf qu'il y a un homme, Aaron Gate, donc qui partait à la chasse pour rejoindre ce groupe de tête. Donc, je me suis intercalé derrière le deuxième groupe. Le groupe de 37 coureurs hein, qui est avec Quinn Simons, notamment Alex Baudin, vous venez d'en parler, qui essaie de rattraper ce groupe de tête. Il y a du monde dans ce groupe, ça roule fort pour essayer évidemment de reprendre le groupe Mats Pedersen, évidemment le maillot vert qui va tout donner jusqu'au sprint intermédiaire pour prendre un maximum de points. Ça pourrait peut-être se réunir pour former un énorme groupe pour rallier l'arrivée jusqu'à Voiron. On ne sait pas exactement comment va se passer. On passe sous la barre des 10 km du sprint intermédiaire.
3: Merci Maria. On s'intéresse donc à ce ranking mondial. Ça vous dit, messieurs, de jeter un petit coup d'œil quand même. Donc le numéro 1 mondial, a priori, c'est Tadej Pogacar. C'est toujours le leader du Tour de France qui est en tête. Jonas Vingegaard est deuxième, Evenepoel troisième, Del Toro quatrième. On a quasiment le classement du Tour de France. Tom Pidcock est cinquième, Félix Gall sixième, Jasper Philipsen septième et Paul Sexas, le premier français, est seulement huitième. Les autres Français sont un peu plus loin. On a Paul Magnier qui est 14e coureur mondial, Romain Grégoire 15e et on a un dernier Français dans le top 30, c'est Lenny Martinez à la 24e place, ce qui nous donne 4 Français dans le top 30. Ouais. C'est bien.
2: Ça, c'est ta vision individuelle. Mais en ranking par nation, par exemple, on est devant la Belgique. La France est 3e.
3: D'accord.
2: Donc ça veut dire que collectivement, sur le lot de tous les coureurs qui performent tout au long de l'année, alors la Belgique est première, le Danemark est deuxième et la France troisième devant l'Italie, ouais, devant la Slovénie. Donc collectivement, par exemple Tadej Pogacar, alors certes Mohoric, Roglic c'est un peu fini, il est lui tout seul en fait, c'est lui qui marque les points. Donc c'est plutôt bon signe aussi collectivement d'avoir ce ranking. Ce ranking il est important notamment pour les championnats du monde avec les quotas, hein, le nombre de coureurs au départ. Donc la France est parmi les 4-5 meilleures nations mondiales. Chez les juniors ça doit être la même chose et chez les espoirs aussi. Donc c'est ce qu'il faut regarder, comme tu le disais Jérôme, c'est dans l'ensemble qui arrive, qui est là, qui formons-nous, comment on les forme, et a priori, dans chacune des disciplines, soit le sprint, la montagne, le chrono, on a des athlètes qui performent. Donc ça, c'est plutôt une bonne nouvelle.
11: D'accord, donc troisième nation mondiale, a priori. Et d'ailleurs, dans le top 30, on retrouve quatre Belges, et quatre Danois et quatre Français. Ce sont les trois seules nations qui sont représentées avec autant de coureurs dans le top 30.
5: Oui, et dans les quatre coureurs français que tu as donné, bah, on voit bien qu'il y a des coureurs de classement général. On a un sprinter avec Paul Magnier, bah, Paul Sexas qui roule bien, qui grimpe bien, qui fait le classement général. Mais de nouveau, ça montre la force du cyclisme français, si on prend que le top 30, parce qu'on a différents types de coureurs dans ce top 30 côté français. Donc ça c'est très bien, et comme le disait Gégé, après il faut regarder aussi le classement par nation, parce que ça, comme on a des coureurs français dans des équipes étrangères, etc., ça nous permet aussi de calculer les points pour avoir des quotas supplémentaires sur les grands championnats.
11: Donc on ne s'inquiète pas si on n'a pas de victoire d'étape d'ici l'arrivée à Paris dimanche.
2: Non, ce ne sera pas une catastrophe, on sera déçus, évidemment, déçu, voilà. Mais ce ne sera pas une catastrophe.
5: On n'est pas déçu si Paul Sexas sort du top 5, mais on est déçu si on n'a pas de victoire française.
11: Alors, en revanche, je sais que tu serais pas déçu si Paul Sexas ne faisait que terminer le tour.
5: Exactement.
11: Si on termine 130e et qu'on n'a pas de victoire, là, on sera vraiment déçu.
5: Là, on sera déçu, ouais. Mais pas pour Paul. De nouveau,
11: je change pas d'avis. Sa position, il est intraitable. Il est terrible, ce Jérôme.
5: Toi, t'es vraiment un journaliste. Tu vois, tous les jours, tu me poses une question différente. J'ai l'impression d'être en garde à vue avec Paul Sexas. Tu sais, tu veux la même réponse.
11: Les moyens de vous faire parler.
5: Différentes. Reste sur ma ligne de conduite, je reste sur ma stratégie.
11: Et pour l'instant, il est bien là, notre polo.
2: On a un autre qui reste sur la stratégie, c'est Mats Pedersen. Hein. Il n'a rien demandé à personne depuis 3-4 km. Il met les grands bouts, il roule, il lutte quasiment seul maintenant contre l'organisation qui s'est mise en place derrière. J'ai comme un petit doute qui revient maintenant. Est-ce que ces coureurs vont être capables d'aller jusqu'au bout derrière? Ça s'organise un petit peu. Ça va être compliqué pour les coureurs qui sont dans le groupe de contre de venir chercher un Mats Pedersen dans cette forme-là. Mais il en fait beaucoup, beaucoup, beaucoup, Mats Pedersen.
4: Et l'avance n'est plus que de 1 minute 17 pour ce groupe de tête, alors qu'on a toujours Adam Yates à 13 minutes. Alors il n'est pas tout seul, il y a Anders Johannessen qui faisait partie des coureurs en difficulté aujourd'hui, qui est avec lui. Les deux garçons vont essayer de rallier l'arrivée. Il leur reste très certainement pas loin d'une cinquantaine de kilomètres à parcourir.
5: Ouais, alors c'est quand même une bonne nouvelle pour Adam Yates, parce que dans la galère, il n'y a plus d'équipe, il n'y a plus de maillot, il n'y a plus de nationalité. T'es avec ton compagnon de galère, et alors si Johannessen est là, c'est qu'il n'est pas vraiment en meilleur état qu'Adam Yates, mais au moins ils vont se parler, ils vont essayer de se motiver pour qu'il n'y en ait pas un des deux qui lâche dans la tête et qui quitte la route du tour. C'est toujours plus facile quand t'es dans la galère d'être à plusieurs que d'être complètement solo et avec tes pensées noires, parce que là on disait en troisième semaine déjà, quand tout va bien, quand tu sors du bus, t'as pas envie de monter sur ton vélo. Mais alors quand t'as pas envie de monter sur ton vélo, t'es malade, t'es en galère, t'es à 13 minutes de la tête, t'as qu'une envie, c'est de poser ton vélo, de prendre ta valise, de sauter dans un train ou dans un avion et de rentrer chez toi. T'as plus du tout envie d'être au Tour de France quand tu t'appelles Adam Yates ou Anders Johannessen.
11: D'autant que les jours qui viennent vont être terribles pour des organismes un peu affaiblis. Hein. Alors peut-être pas demain, même si demain ça va commencer quand même à sérieusement monter en direction d'Orsay-Merlette avec le dernier col notamment.
2: Moi, ouais. Je pense que Adam Yates, il est en train de vivre ses dernières heures.
11: Je pense qu'il l'abandonnera ce soir, même s'il
2: est. S'il est là, c'est qu'il est malade. Il n'est pas en méforme.
5: Ouais, surtout qu'il a pas pété du peloton à l'endroit le plus dur. Non. Donc il a passé les difficultés. Alors il n'était pas dans le groupe avec Tadej Pogacar dans la première partie du peloton. Il était même dans un groupe derrière Del Toro, mais ça c'est pas grave. Il n'était pas complètement à la rue dans les parties difficiles. Et c'est après qu'il a vraiment pris un coup de bambou. Donc c'est possible, ça peut être type gastro. Voilà, tu fais sur les réserves la première partie de l'étape. Après t'as vidé le moteur, t'as plus rien dans le sac, t'arrives plus à manger, t'arrives plus à boire. Et après t'as plus d'énergie pour finir l'étape. Si c'est ça, bah oui, son tour va se terminer soit aujourd'hui, soit demain.
4: Ouais, et puis il faudra surveiller effectivement les effets. C'est un sport collectif, on échange de temps en temps aussi un petit peu les virus. La bagarre fait rage dans cette étape alors qu'il y a moins de 40 km à parcourir entre le groupe de tête, les 6 hommes, alors que alors ça c'est une image
2: on
4: étonnante
2: a fait
4: aussi.
2: Tim Wellens
4: qui s'est arrêté pour attendre Adam Yates, donc pour essayer de le ramener au moins jusqu'à l'arrivée. Tu disais au niveau des délais il n'y aura pas de souci, donc on compte quand même peut-être sur Adam Yates pour les jours à venir, parce que ça peut être important. C'est une pièce quand même importante, Jérôme Pinot.
2: Oui, alors c'est très étonnant. Je dois t'avouer que je ne comprends pas. Alors, effectivement, si Adam Yates est en train de coincer parce qu'il est malade, je ne vois pas l'intérêt pour Tim Wellens d'aller le chercher, parce qu'il ne remettra pas en route pour être au niveau et puis dans son rôle, c'est-à-dire le dernier accélérateur pour Tadej Pogacar, Isaac Del Toro. Est-ce que c'est un jour sans? Est-ce qu'il a fait une surchauffe moteur au départ? C'est peut-être ça.
5: Je me demande si c'est pas ça, parce qu'il a pété d'un coup. Après, il s'est arrosé énormément. Et je suis d'accord avec toi. Si vraiment il était malade ou s'il y avait une blessure ou quoi, on n'aurait pas fait attendre Tim Wellens. Par contre, s'ils l'ont fait attendre, c'est qu'ils ont calculé les dés par rapport au nombre de kilomètres qui restent, etc. Et ils savent que ça peut passer sans mettre en danger non plus Tim Wellens. Parce que là, il ne faut pas prendre de risques et en mettre deux à la maison ce soir, surtout Tim Wellens. Donc, ils ont dû calculer tout ça. Ils savent qu'avec l'aide de Tim Wellens, ils vont peut-être réussir à sauver Adam Yates aujourd'hui. Bon, voilà. S'ils font ça, je ne pense pas qu'il soit malade. C'est peut-être un problème juste du jour, et demain ou après-demain, ça ira peut-être mieux.
4: Si vous voulez refaire vos paris, vous avez le droit, parce que le groupe Coy Philippe n'est plus qu'à 1 minute 07 à 30 km de l'arrivée. Le sprint, lui, sera dans 2 km. On roule à nouveau dans l'équipe Décathlon CMA CGM pour Olaf Coy. Le groupe maillot jaune est à 5 minutes 19. Yates, Wellen et Anders Johannessen sont à près d'un quart d'heure.
3: Le sprint intermédiaire, il arrive dans 1 km 700 désormais. Mats Pedersen va sans doute assurer et conforter son maillot vert, celui qu'il portera probablement sur les épaules lors de la dernière étape du Tour de France dimanche sur les Champs-Élysées, à condition évidemment qu'il franchisse les grandes étapes de montagne et qu'il ne soit pas hors délai, parce qu'il a beaucoup donné aujourd'hui, Mats Pedersen. Il n'a pas vraiment d'adversaire dans le sprint intermédiaire. Sacré coursier. J'adore ce coursier qui rêve, lui, d'une grande victoire dans une grande classique, et notamment Paris-Roubaix, qui lui fait de l'œil depuis des années sans qu'il parvienne à la remporter. Mais c'est un sacré coureur, en plus très sympa. Le sprint intermédiaire qui se prépare, mon cher Pierre-Yves.
4: Oui, on passe sous la banderole du kilomètre. Sprint dans 1 km exactement. Mats Pedersen pourra aller chercher 25 points supplémentaires. C'est important, évidemment, dans cette bataille pour le maillot vert. Plancarte qui est là pour évidemment essayer d'aller prendre quelques points. C'est un bon sprinter, hein, Plancarte. Et il est forcément l'un des lanceurs d'habitude de Jasper Philipsen. Il est dans cette échappée. Est-ce que tu crois que dans le match, il peut réussir à le battre?
5: Normalement non, mais Pedersen a vraiment beaucoup donné, et à l'inverse, Plancarte au début n'est pas de relais puisque Philipsen était en train de rentrer derrière. Je pense quand même que Pedersen va réussir à battre Plancarte, mais je pense que c'est le seul de l'échappée qui va essayer de faire le sprint avec Mats Pedersen. C'est le seul qui a un intérêt indirect en protégeant Philipsen.
4: Il est collé à la roue, et d'ailleurs Mats Pedersen a bien compris. Il est sur la droite de la route, il se retourne, il dit mais je connais ce maillot bleu, d'habitude c'est Jasper Philipsen. Et bien là, c'est Plancarte, c'est parti. Mats Pedersen qui lance, et Plancarte pour l'instant qui est dans le match, qui est collé. Il va falloir à un moment réussir à se décoller pour essayer de passer la ligne devant. Il n'y arrivera pas, c'est Mats Pedersen qui va passer en première position devant Edouard Plancarte et devant Benilly pour aller prendre les points ici à Colombes. Attention, le groupe Coy Philipsen est sous la minute désormais, 59 secondes seulement.
2: Et là c'est une belle indication de ce qui va se passer, hein, parce qu'il continue à rouler Plancarte, mais il n'est pas capable de passer devant Mats Pedersen dans un sprint comme celui-ci. Donc on va lui accorder,
4: il va plus prendre de relais
2: aujourd'hui. Quand on a Van Der Poel et Philipsen derrière, on sait à peu près ce qui va se passer dans les prochains kilomètres.
4: Lui ne va plus rouler.
2: Lui va certainement plus rouler très vite et surveiller s'il n'y a pas des attaques, et derrière on va certainement aussi voir les équipiers de Mathieu Van Der Poel s'y mettre à plusieurs.
4: Exactement, alors que dans le groupe justement à une minute, là, c'est Jasper, c'est bien Jasper Philipsen, ouais, qui va passer pour aller prendre quelques points devant Quinn Simons. Philipsen, et attention, il s'est relevé un peu tôt. Il n'y a plus que 50 secondes, hein. 50 secondes à 26 km de l'arrivée. Ça ne cesse de fondre. On pourrait avoir une arrivée à Voiron au sprint avec des Philipsen, des Coy, des Mats Pedersen. Ça pourrait valoir son pesant de cacahuètes.
3: Et on va vivre ça évidemment sur RMC. L'arrivée programmée dans quoi, 40 minutes à peu près?
4: Oui, à peu près, ça va être ça vers 17h25.
3: 17h, ouais, 40 minutes, 26 km, c'est ça Jérôme?
5: C'est un peu, à peu près ça. Bon. Là, ils sont à 26 km. Ouais, c'est ça. 17h25.
4: Et pour Yates, ce sera vers 19h, 19h30. Non, je plaisante. Mais il est à un quart d'heure derrière la tête de course. Des garçons qui souffrent aujourd'hui. Attention, parce que Stuyven, lui, est parti. Il s'est bien dit qu'il se passait des choses. Et si on était dans un numéro en solo aujourd'hui d'un garçon très fort, très costaud, Jasper Stuyven, Stuyven de la Soudal Quickstep est parti tout seul derrière. Évidemment, Plankaert ne va pas rouler, Mats Pedersen ne roulera pas non plus. J'ai l'impression qu'on va avoir un match entre Stuyven et le groupe Coy Philipsen.
5: C'est ce qu'il est malin, ce Jesper Stuyven, quand même. Parce que lui, il est tout seul hein, de l'équipe.
4: Et oui, Tim Merlier n'est plus là.
5: Et oui, Soudal Quickstep, plus tout seul dans l'échappée. Il sait qu'en pointe de vitesse, ça ne matchera pas avec Pedersen, avec Philipsen pour le sprint, même s'il va vite. Il tente sa chance. Maintenant, 25 km en solo. Si derrière, par contre. Long.
2: Il y a Trek qui va rouler.
5: Bien sûr, il y a Trek, il y a Alpecin première tech, mais ce qui peut jouer en sa faveur, c'est si ça tergiverse un petit peu entre le groupe Pedersen et le groupe de derrière Philipsen. Il faut que ces deux groupes se rejoignent le plus vite possible pour lancer la chasse derrière Stuyven.
2: Parce que Benelli,
5: voilà, bien sûr, c'est ce que j'allais dire. Après, des autres coureurs vont vouloir rejoindre Stuyven. Ils peuvent être deux ou trois à l'avant. Et si les deux groupes mettent du temps à se rejoindre, bah, c'est du temps que les deux ou trois hommes de tête vont pouvoir reprendre aux autres.
3: Allez, 24 km 600 de l'arrivée, le suspense est entier pour cette 17e étape du Tour de France. Est-ce que les échappés vont réussir à aller jusqu'au bout? Est-ce que les sprinteurs vont museler tout cela? Parmi les sprinteurs de choc de qu'il reste encore dans ce peloton, on notera donc Olaf Coy, le coureur de la formation Decathlon CMA CGM, ou encore
4: Philipsen,
3: Jasper ouais. Philipsen qui n'a pas réussi, c'est le seul grand sprinteur avec Bilian Girmay à ne pas encore avoir réussi à mettre au fond. L'écart est remonté proche de la minute désormais, hein, 24 km de l'arrivée, Pierre-Yves.
4: Mais à la minute sur Jasper Stuyven, en revanche, il y a toujours 50 secondes sur le groupe maillot vert de Mats Pedersen où ça ne roule plus. Donc ça va rentrer. Ça va être un match vraiment avec l'exercice en solo de Stuyven et les sprinteurs derrière le groupe Coy Philipsen qui va tout faire pour revenir. Ils ont 23 km pour ça. Ça va être un beau match.
5: Ouais, mais il ne faut pas mettre 10 km à prendre une décision, notamment chez Lidl Trek ou Alpecin première tech.
4: Faut relever Pedersen.
5: Bien sûr, faut choisir parce que Pedersen roule pas à fond devant. Lidl Trek roule pas à fond derrière non plus parce qu'ils ont Pedersen devant. Pedersen, il a ses coéquipiers derrière. Et pendant ce temps-là, Jesper Stuyven, lui, se pose pas de questions, il roule. Donc si tu prends la décision trop tard, tu vas pas le chercher comme ça. Un balèze comme Jesper Stuyven, attention.
3: La Belgique, le vrai, le grand, le seul, le unique pays du cyclisme. 5 victoires d'étape depuis le début de ce Tour de France et encore un Belge à l'avant pour aller en viser une nouvelle. Ils sont énormes, ces Belges, et ils nous marchent dessus sur ce Tour de France, Pierre-Yves.
4: Et oui, effectivement, ils nous marchent dessus. Tout le monde nous marche dessus, mais comme on l'expliquait tout à l'heure avec nos GG, effectivement, il y a quand même des sources de satisfaction pour les Français et surtout, il reste encore des étapes. Le match est lancé, 23 km à parcourir. Jasper Stuyven compte 17 secondes désormais sur le groupe des échappés avec qui il était il y a quelques instants et une minute sur le groupe Coy Philipsen. La bagarre pour revenir sur lui va se mettre en place. Le groupe maillot jaune est à 5 minutes 37 désormais.
3: Ouais, 5 minutes 37 pour le groupe maillot jaune qui s'octroie une demi-journée de repos. Hein, GG, c'est un peu ça.
2: Oui, c'est ça. Bah, on récupère en demi-journée. On a fait un premier tiers de journée quand même de haute voltige, ouais. Assez musclé. On a failli perdre Del Toro dans la bataille, hein, on le rappelle. S'il y a 2-3 équipiers de plus, des leaders devant, Del Toro passe une sale journée. D'ailleurs, il faudra vérifier si Del Toro n'est pas en chambre avec Adam Yates, parce qu'on a l'impression qu'Adam Yates est malade, et donc Del Toro, pourquoi pas. Devant, ça roule très vite, et derrière, ça perd du temps régulièrement, mais on n'est pas à l'arrêt. Hein. On a mis Florian Vermeersch, et ça roulotte, tranquille. Effectivement, c'est une étape de transition avec un premier tiers très rapide. Pour les favoris aujourd'hui, ils auront bien à faire sur les trois derniers jours de ce Tour de France, et notamment dès demain vers Orsières-Merlette, puis les deux étapes alpestres au sommet de l'Alpe d'Huez avec cette étape dantesque qu'attend les coureurs samedi.
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3: Très bien, il est 16h54. Dans un instant, on va laisser passer les infos de 17h. On va faire un top course quand même, pour histoire de se remettre en tête ce qui se passe dans cette étape du Tour de France où le suspense reste entier. Le top course tout de suite avec Pierre-Yves.
4: Un homme seul en tête, vainqueur de Milan-San Remo en 2021, à 20 km de l'arrivée, Jasper Stuyven, le Belge de l'équipe Soudal Quick-Step, possède 25 secondes sur le groupe maillot vert Mats Pedersen, où l'on retrouve des garçons qui étaient échappés il y a quelques minutes avec lui, mais qui ont décidé d'arrêter de rouler. Mats Pedersen, Ben Hilly, Miroslav Kwiatkowski, Edward Plankaert et Felix Engelhardt. Derrière, le groupe Coy Philipsen ne gagne pas tant. Il en perd même, il y a une 10 désormais sur le tête. Et si Jasper Stuyven, qui passe à l'instant sous la barre des 20 km, s'imposait sur le Tour de France.
3: Jasper Stuyven, sacré rouleur de cette formation Soudal Quick-Step belge, encore une fois pour une 6e victoire d'étape pour les Belges, ce serait tout simplement énorme. On en parle dans quelques instants. Le final de cette 17e étape, c'est juste après les infos de 17h. A tout de suite.
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14: 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Il est 17h.
15: Les pompiers luttent toujours contre les flammes dans le Var. Le feu ne progresse plus, mais il n'est pas encore fixé. Plusieurs points chauds continuent de mobiliser les soldats du feu. Sachez également qu'SNCF Voyageurs annonce que le trafic des trains est interrompu entre Dijon et Lyon dans les deux sens en raison d'un feu de talus aux abords des voies. Le groupe pétrolier Total Energy annonce remettre en place le plafonnement des prix du carburant dans ses stations-service en France après la reprise du conflit au Moyen-Orient qui fait repartir les prix du pétrole à la hausse, prévoir 1,99€ pour les essence, 2,25€ pour le litre de diesel. Après avoir annoncé sa démission pour contester contre l'adoption de la loi d'urgence agricole, Monique Barbu reste en poste à la demande du président qui a refusé sa démission et assure la ministre de l'écologie de tout son soutien. Après la mort de Daniel Siad, rabatteur présumé de femmes pour le pédocriminel américain Jeffrey Epstein, lundi, Jean-Luc Mélenchon estime qu'une commission d'enquête parlementaire transpartisane sur l'affaire Epstein était plus que jamais indispensable. Le leader de la France insoumise appelle dans un message sur X à faire toute la vérité sur cette affaire. Un coup d'œil à votre météo de demain. Quelques nuages sont attendus sur le quart nord-est. Autrement, vous avez rendez-vous avec le soleil. Côté température, la minimale, ce sera à Lille avec 22 degrés et prévoir 25 à Paris et Metz, 26 à Brest, 27 à Bourges. Et plus l'on descend vers le sud, plus le mercure grimpe. 34 à Bordeaux, Perpignan et Toulouse, 33 à Marseille et 35 à Montpellier, la maximale. 18 départements seront en vigilance jaune canicule demain, principalement autour de l'arc méditerranéen. 17h passées de presque 2 minutes sur RMC. Dans un instant, c'est l'intégral tour avec Christophe Cessieux.
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9: 17h03 sur RMC, on approche de la ligne d'arrivée ici à Voiron et la situation est toujours en plein suspense puisque nous avons un homme seul en tête, le Belge de la formation Soudal Quickstep, Jasper Stuyven, qui fait de la résistance. Et on revient vers lui à grandes enjambées, à grands coups de pédale. Le top course, Pierre-Yves.
10: 12 km exactement à parcourir pour Jasper Stuyven. Derrière lui à 36 secondes, ça revient très proche même. Je ne suis pas sûr qu'il arrive à tenir le Belge de l'équipe Soudal Quickstep parce que il y a vraiment une meute qui est lancée avec 44 coureurs, un petit groupe, un petit peloton plus exactement, un gros groupe avec des garçons là qui pourraient s'imposer. Je vous en donne quelques noms. Mats Pedersen bien sûr qui est présent dans ce groupe avec son maillot vert. On a d'autres garçons très rapide, Olaf Koy bien sûr, Jesper Philipsen est présent dans ce groupe avec son coéquipier Edouard Plankaert et avec Emil Verstringer pour le lancer éventuellement. On a Hub Arts aussi très rapide avec Hugo Page et George Zimmermann qui sont présents pour l'équipe Lotto. Et puis dans les sprinteurs, Rick Pluymers qui pourrait s'imposer, pourquoi pas, ça serait la surprise, Rick Pluymers, mais pour ça il faut combler 33 secondes encore. Le groupe maillot jaune est à 6 minutes 40. Yates, Adam Yates en difficulté aujourd'hui à 18 minutes.
9: Alors, est-ce que Stuyven peut encore résister, Jérôme? Qu'est-ce que tu en dis?
11: Oui, moi j'y crois.
9: De la course à 10 km.
11: J'y crois parce que Stuyven est un homme très fort. Parce que derrière, le Lidl Trek ne roule toujours pas. Par contre, il va falloir m'expliquer parce que moi j'y connais rien en vélo. Donc, je vais poser une question à un spécialiste. Pourquoi Lise Bike ça roule derrière Jasper Stuyven? Explique-moi, Gégé.
12: Peut-être pour là, et c'est peut-être ce qui pourrait coûter cher à Stuyven, pour la petite cacahuète qu'il y a à 5 km de l'arrivée, 5-6 km de l'arrivée. Il y a 1,5 km de boss, peut-être pour lancer un Matteo Jorgensen ou un Hagenes. Bien sûr que c'est pas logique, c'est pas à eux de rouler. Jayco Alula, c'est normal, il y a Michael Matthews, ouais. c'est complètement normal. Lidl Trek devrait y aller normalement puisqu'ils ont Mats Pedersen.
11: Et autre question, maître Coppel.
12: Non, je peux. Non, mais j'essaye de donner des explications. Pourquoi, je dis pas que j'ai
11: non, mais pourquoi Décathlon CMA-CGM a roulé depuis le début pour Olaf Koy. Et là, il y a Jasper Stuyven devant. On va arriver au sprint. Et là, il ne roule pas.
12: Bah parce que pour l'instant, personne ne leur demande rien. Et ça, c'est plutôt pas mal.
11: D'accord, voilà.
12: Ça, c'est plutôt pas mal. Comme ça, s'ils voient qu'il y a vraiment le feu dans cette petite montée-là, s'ils voient que l'écart baisse pas ou se stabilise, bah là, ils vont aller rouler. Ils auront au moins pas roulé sur cette partie-là de la course.
11: Ah, on arrive dans les 10 derniers kilomètres. On a repéré le parcours ce matin avec Christophe Cessieux. Lui, il s'est arrêté à la boulange. Je pense que Stuyven ne va pas s'arrêter. Mais c'est vrai qu'à 5 bornes, t'as raison, à 5 bornes, il y a une.
13: 6 bornes.
11: Une belle patate à monter. Ouais. Enfin, c'est un faux plat montant où un homme
13: 3 km.
11: Qui a beaucoup donné peut perdre énormément de temps, peut avoir aussi du mouvement derrière Stuyven.
9: T'as bien progressé avec un cours particulier comme ça aujourd'hui, donné par Jérôme Coppel. Tu progresses sur ce tour.
11: Parce que des fois, j'ai l'impression de ne pas te comprendre. Là, j'avais à peu près compris.
12: Pas tout non plus. Hein.
11: J'espère qu'il y a un Visma qui va attaquer parce que sinon, il va falloir qu'il nous explique. Jesper Stuyven, ouais. Continue dans tes jeux de mots. De toute façon, t'es médiocre, il y a que là que t'es bon, donc vas-y.
8: Messieurs, je viens
9: de... Ah, vas-y. Ah, Maria qui a pronostiqué la victoire de Stuyven, hein, quand même.
8: Ouais. Bah, je vais pas vous mentir, j'étais à la limite de lui donner une petite tape pour le pousser un peu, pour l'encourager à aller remporter cette étape. Je viens juste de le dépasser. En effet, Jesper Stuyven, le Belge, on sent qu'il est vraiment marqué, hein. On sent qu'il a le visage, il donne tout. Jesper Stuyven, évidemment, il a 34 ans, il est plus sur la fin de sa carrière. Et clôturer, entre guillemets, cette carrière, même si elle n'est pas terminée, par une victoire d'étape sur le Tour de France, sa première, ce serait évidemment exceptionnel pour lui. C'est marrant parce que j'en ai parlé ce matin avec Bramati au bus de la Soudal Quickstep et il m'a dit qu'il avait vraiment coché cette étape Jesper Stuyven, comme beaucoup, mais c'est vrai que pour une fois, j'ai envie de dire, un coureur qui a vraiment coché cette étape est à l'avant. Donc voilà, Jesper Stuyven qui va tout donner, mais ça va être évidemment être très difficile parce que derrière, ça roule très très fort. Voilà, je suis parti à l'avant pour... direction l'arrivée, évidemment, à voir.
10: Alors, on rappelle, Maria, premièrement, que tu n'as pas le droit de lui mettre une petite poussette si tu veux rester sur la moto jusqu'à la fin du tour. Et deuxièmement, j'imagine que tu l'as élu combatif du jour, puisque tu es dans le jury. On t'a demandé, là, déjà.
8: Oui, on m'a demandé. Alors, à la base, mais en fait, le problème, c'est que j'avais déjà envoyé mon vote avant l'attaque de Jesper Stuyven. J'avais envoyé mon vote pour Mats Pedersen. Donc, on va voir comment on s'organise, mais c'est un peu une gymnastique, c'est pas facile. Le vote n'est pas encore clôturé.
10: Bon, pour ce qui est de la victoire d'étape, c'est pas encore gagné. 25 secondes et on s'organise vraiment derrière très très bien pour rentrer sur Jesper Stuyven qui, dans un kilomètre exactement, va être dans cette difficulté qui n'est pas répertoriée.
11: Attention, côté français, on a quand même une petite chance, messieurs, parce que il n'est pas le plus rapide de tous depuis le début du tour dans les sprints massifs, mais s'il est là, c'est qu'il est en forme et il est plutôt à l'aise dès que c'est un peu dur. C'est Clément Rousseau. Clément Rousseau, il est présent dans ce groupe. On a vu Clément Braz Afonso rouler derrière Stuyven. C'est pas pour rien, c'est que je pense que Clément Rousseau a de bonnes jambes. C'est une bonne chance pour les tricolores aujourd'hui.
10: Et peut-être que dans la bosse, là, Guillaume Martin va donner un petit coup de main parce qu'il est là aussi, son équipier.
12: Bien sûr, Clément qui a déjà fait 4 fois, Clément Rousseau, hein, 4 fois top 10, 4 fois à la 8e place dans les sprints. Donc il est quand même là. Il est présent quand c'est emmené avec des trains, etc. Sûr, lui, il est tout seul. Hein, il se débrouille complètement tout seul. Normalement, c'est un poisson pilote, Clément Rousseau, un des meilleurs poissons pilotes d'ailleurs. Là, il a sa carte sur une arrivée un peu faux plat montant dans un petit groupe. C'est une vraie chance pour
11: avec
12: les.
11: Avec une arrivée technique, Clément Rousseau, on le rappelle, a un gros passif dans le cyclocross. Donc il va être à l'aise dans ce final technique. On a peut-être une chance côté tricolore de s'imposer.
9: Olaf Coyne n'a qu'un seul homme avec lui pour le train, c'est Tige Benoît. Jesper Philipsen en revanche est équipé, hein, avec deux hommes dont Mathieu Van Der Poel, le meilleur lanceur au monde, hein.
12: Ouais, bah pour Olaf Coyne, j'ai envie de dire c'est pas trop trop grave parce qu'on l'a déjà vu dans les sprints se débrouiller un petit peu tout seul ou même des fois faire des erreurs et ne pas suivre son poisson pilote Kessbol. Donc là c'est dans ce petit groupe, il va réussir à bien se placer, c'est pas le problème. Le problème, c'est plutôt que Philipsen et Mathieu Van Der Poel pour le lancer. Parce que finalement, ils ont réussi, avec cette étape ultra dure, à reconstruire un petit peu leur train, là, à avoir le meilleur sprinter avec son lanceur attitré.
9: Alors, il a son lanceur, mais il n'a plus Plancard, qui était le troisième homme d'Alpecin, qui vient de se ranger sur le bord de la route. Stuyven, qui attaque la petite côte, là, à 5 km de l'arrivée, et que le peloton en chasse derrière lui, en ligne de mire désormais.
10: Oui, il se met en danseuse Jesper Stuyven, il sent bien sous les pédales que la route se cabre et que ça va être plus compliqué. 20 secondes d'avance, il avait à peu près 35 secondes à 10 km, donc il perd, il reste 5 km et là on est dans cette difficulté. Il a 200 mètres d'avance sur le groupe Maillot Vert, ce groupe où sont les sprinteurs qui le voient devant lui. Attention. On ne parle plus du groupe Maillot Jaune qui est à 7 minutes 15 derrière.
11: Attention au virage à gauche, hein. On va revirer sur la gauche là, après de ce long faux plat, et c'est là que c'est un peu plus pentu, on va être autour de 5-6% de moyenne. C'est là où on peut voir éventuellement des attaques et notamment de l'équipe Visma, puisqu'on l'a vu rouler tout à l'heure. On a Jorgensen bien placé avec Hagenes, alors à moins qu'Hagenes se sente très fort pour le sprint, mais ça peut bouger là, ça peut bouger derrière Jesper Stuyven. En tout cas, c'est le dernier moment pour les non-sprinteurs d'essayer de quelque chose.
9: Alors à 5 km de l'arrivée, votre favori pour la victoire, votre favori pour la victoire, messieurs Coppel.
12: Je reste sur Hagenes.
9: Tu restes sur Hagenes, Jérôme?
11: Jesper Stuyven.
9: Toujours sur Stuyven, qui n'a plus que 14 secondes, Pierre-Yves.
13: Je vais rester sur Rick Ploymers, hein. Faut garder sa ligne. On sait jamais. Et si ça marchait? Il y a plus que 10 secondes pour Jasper Stuyven et Quinn Simons qui regardent derrière les Lidl Trek et qui pour l'instant ne veulent pas appuyer trop fort non plus.
11: Attaque de Castrillo!
13: Et Pablo Castrillo pour la Movistar sur la droite de la route avec Benelli qui doit être présent également. Tout le monde réagit. C'est la dernière possibilité éventuellement pour fausser compagnie aux sprinters. Mais ce groupe a l'air bien compact. Tout le monde est en train de rouler. Jasper Stuyven a une dizaine de secondes d'avance. Il est à 4 km 700 de l'arrivée.
9: Voilà, plus que 4 km 700 pour Stuyven qui possède encore 12-13 secondes d'avance. Alors derrière, ça ne s'entend pas bien. Il y a des attaques incessantes, mais pas très bien organisées, Jérôme. Hein.
12: Non, pas très bien organisées. On voit les coureurs Movistar qui sont pas les plus rapides avec Rubio qui voulait attaquer, qui a été enfermé. Là, c'est difficile aussi pour les équipes de sprinteurs. Il faut rouler vite, il faut essayer d'aller chercher Stuyven, mais il ne faut pas mettre trop dans les cordes son propre sprinter. Il ne faut pas lui faire péter la caisse dans ce dernier faux plat. Donc c'est pour ça qu'on voit les Lidl Trek tempérer un petit peu. Mats Pedersen a beaucoup donné. On ne voit pas du tout les Alpecin Première Tech qui sont en train de s'occuper de Jasper Philipsen pour qu'il gaspille le moins d'énergie possible. Ça va quand même être dur pour Jasper Stuyven, même si dans 1 km 500 ça va devenir beaucoup plus sinueux et il sera beaucoup moins à vue que dans cette, cette partie de la course.
13: On
12: ici
13: a quand même l'impression, Jérôme, qu'on le fait mourir à petit feu, parce que comme on l'a en visu, effectivement là on veut pas trop revenir fort, vite là, hein, sur lui, mais il y a quoi, il y a une centaine de mètres, il passe sous la banderole des 4 km à mon avis. Castrillo, c'est fini. Pablo Castrillo qui en remet une nouvelle. Pablo Castrillo qui est en forme, le coureur de l'équipe Movistar, qui replace une attaque. On rappelle qu'avec lui il a Raúl García Piana et Einar Rubio. S'il veut se sortir, c'est maintenant, les Movistar, c'est maintenant qu'ils peuvent éventuellement faire la différence. Ils ne pourront pas l'emporter au sprint tout à l'heure.
9: Et si Clément Russo nous a porté la première victoire d'étape française, on ne sait jamais. C'est un bon sprinter. Il n'est peut-être pas au niveau des Philipsen, des Coy, des Pedersen, mais là, avec des équipes de sprinteurs un peu désorganisées, il a peut-être sa chance.
12: Oui, et c'est un sprint en troisième semaine. Il y a eu un départ pendant 60 km ultra costaud. Les équipes de sprinteurs ne sont pas au complet. Pourquoi pas pour Clément Russo? Surtout l'arrivée, les 150 voilà derniers l'attaque mètres sont un faux plat montant. Agnès.
11: Voilà l'attaque d'Agnès. Voilà pourquoi l'équipe Visma Lisebike roulait derrière Stuyven. Attaque du Norvégien de cette équipe.
13: Visma Lisebike.
11: Il y en a mis une belle, attention, là, mais c'est pas la même. Hein.
13: Mais ça réagit derrière, c'est dur pour Mats Pedersen.
11: Il n'arrive pas à boucher.
13: Mais il y a Quinn Simons pour l'équipe Lidl Trek qui va faire le boulot. Et Mathieu Van Der Poel également, qui va prendre la roue de Quinn Simons. On est à 3 km de l'arrivée. On a Per Strand Hagenes qui est en tête de cette étape pour le moment dans le final.
11: Il est en train de sortir tout le monde de la roue, Van Der Poel. Il va rentrer avec Quinn Simons. Attention à Mathieu Van Der Poel, surpuissant dans cette montée.
9: Ouais, parce que Jasper Philipsen, lui, n'a pas réussi à prendre la roue, il est un petit peu plus loin. Que va faire Van Der Poel? Va-t-il jouer sa carte personnelle ou travailler pour son sprinter? Il a réussi à rattraper les hommes de tête.
13: C'est Quinn Simons qui va en replacer une. Quinn Simons en force, l'américain Per Strand Hagenes qui va prendre la roue. Mathieu Van Der Poel qui va essayer d'arriver. Valgren est là également. Il y a Derek G qui est bien également. Ils sont quasiment trois là. Ils sont trois à avoir fait le petit trou. Et Quinn Simons qui va se relever parce qu'il a vu que Mats Pedersen était là. Bien joué de la part du champion américain.
9: Le champion américain qui se relève et tout le monde se retrouve à nouveau en file indienne. On est à 2 km 600 de l'arrivée. Mathieu Van Der Poel a l'air dans une forme étincelante. Va-t-il jouer sa carte perso ou travailler pour son sprinter? Où est Jasper Philipsen? Il est là dans le coup.
11: Parti pour Castrillo à droite de la route. À deux, ils y vont à deux, les Movistar.
13: Ouais, mais c'est pas assez.
11: Clément Russo qui est très très bien placé. Hein. Il est très très bien placé. Il est assis. Il gère un peu les attaques. Il est en position idéale pour le moment. Clément m'a l'air d'avoir un bon coup de pédale aujourd'hui.
12: Et Derek G qui fait un gros boulot, hein, pour Mats Pedersen. Il va chercher toutes les attaques. Maintenant, il fait le train. Voilà, on joue quand même. Mats Pedersen doit quand même encore avoir un peu d'énergie pour que son équipe se mette à la barre comme ça. Sinon, un Quinn Simons aurait pu essayer dans cette montée. Mais on sent que c'est tout pour Mats Pedersen.
13: Et Olaf Koy qui est emmené sur la droite de la route par Tige Benoît. Ils sont là aussi, les coureurs de l'équipe Decathlon CMA CGM, à 2 km désormais de l'arrivée.
9: 2 km de l'arrivée, un groupe d'une vingtaine d'hommes donc qui vont disputer la victoire ici à Voiron. Faites vos jeux, rien ne va plus. On rappelle le nom des grands sprinteurs: Olaf Koy, Mats Pedersen, Jasper Philipsen est-il toujours là dans oui, le groupe, Mathieu Van Der Poel évidemment, Clément Russo côté français. Olaf, il y a beaucoup Koy de français dans ce groupe, mais pas de grosses pointes de vitesse mis à part celle de Russo.
13: Olaf Koy déjà placé, hein, dans la roue de Mats Pedersen. Il est arrivé très très tôt. Jasper Philipsen, lui, arrive maintenant sur la gauche de la route. C'est encore tôt, hein. Il reste 1 km 400. Alors évidemment, Christophe, on n'est pas dans un sprint habituel, mais ça va très très vite déjà, alors qu'on se rapproche de la banderole. Voilà. Hubert, attention pour la loto, très bien placé également.
9: Philipsen dans la roue de son lanceur d'élite, Mathieu Van Der Poel, il est en 5e position, le champion belge qui n'a encore jamais remporté l'étape sur ce tour 2026. La flamme rouge est en vue, la flamme rouge du dernier kilomètre.
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13: Et c'est parti pour ce sprint final. Attention, il ne faut pas qu'il y ait de chute sur ce final. 1 km encore à parcourir. Et c'est parti pour le sprint. On va s'expliquer entre costaud. Attention, attention, Olaf Koy et Jasper Philipsen qui s'attendent un petit peu avec Huppertz dans la roue. Ça va se jouer entre sprinteurs. On ne s'y attendait pas forcément. Une arrivée à Voiron ici. Le dernier virage. Ils sont à 700 mètres. On va les voir apparaître, nous, ici, puisque nous sommes placés sur la ligne d'arrivée dans quelques instants. Tous les sprinteurs qui étaient dans ce groupe sont en position pour le final.
9: Avec toujours Tarling qui emmène dans sa roue les coureurs de la formation NSN. On a là Mathieu Van Der Poel en quatrième avec dans sa roue Jasper Philipsen, Olaf Koy qui est un peu esselé alors que le sprint est lancé.
13: C'est parti et ils vont passer derrière nous, juste à côté de nous. Mathieu Van Der Poel en lanceur pour Jasper Philipsen qui a l'air très bien. Clément Russo est aussi dans le match. C'est plus compliqué pour Olaf Koy qui est un peu plus loin. Jasper Philipsen semble bien lancer. Il est premier, facile. Jasper Philipsen, la victoire sans problème de Jasper qui est vainqueur aujourd'hui, qui n'est pas disaster. Jasper Philipsen s'impose à Voiron.
9: Magnifique victoire pour le sprinter belge de la formation Alpecin, magnifiquement emmené par Mathieu Van Der Poel. Quand on a un lanceur de la trompe de Van Der Poel, difficile de se rater.
12: L'homme du jour, c'est Mathieu Van Der Poel, c'est pas Jasper Philipsen. Depuis le début, il est devant, il roule. Là, il a été chercher les attaques dans la dernière difficulté à 5 km de l'arrivée. Il a été chercher Philipsen au fond de la classe. Il l'a ramené devant, replacé, lancé pour le faire gagner. Chapeau Mathieu Van Der Poel, chapeau Jasper Philipsen.
13: Et la victoire de Jasper Philipsen. Depuis le début de ce tour, il n'y arrivait pas. Il aura fallu attendre Voiron. Il tombe de son vélo. Jasper Philipsen, emmené magnifiquement par l'ancien champion du monde, Mathieu Van Der Poel.
9: Voilà donc la victoire d'un sprinter, alors que Van Der Poel est en train de féliciter son sprinter, qui est aussi son pote. C'est vrai que ces deux-là s'entendent parfaitement bien. Ce sont deux immenses champions qui font partie de cette équipe et qui travaillent l'un pour l'autre, qui souvent terminent 1 et 2. On les a vus notamment sur Paris-Roubaix par le passé, Jérôme. Et Mathieu Van Der Poel, lorsqu'il sent qu'il n'a pas sa chance personnelle, travaille comme un équipier, comme un grégario normal pour Jasper.
12: Mais ce qui est fou, c'est que Mathieu Van Der Poel, aujourd'hui, c'est une étape parfaitement pour lui. Elle lui convient très bien. Même si ça arrivait dans ce petit groupe, même au sprint, peut-être que Mathieu Van Der Poel aurait pu gagner. Mais il n'a aucun problème à se mettre au service de Philipsen. C'est ça qui est incroyable avec Mathieu Van Der Poel. On sent que dans cette équipe, et c'est pareil pour Philipsen sur les classiques, on sent que dans cette équipe, les deux, bien sûr, sont les leaders de l'équipe. Mais il n'y a pas du tout de jalousie ou de concurrence entre les deux. Ils arrivent vraiment à se mettre au service l'un de l'autre sur les différentes courses.
13: Vous savez qui fait deux, messieurs ? Mauro Schmidt, qui vient passer Olaf Koy, 3e, Lewis Aski 4e, Rick Ploymers est 5e, Clément Russo 6e, Hub Arts est 7e. La victoire de Jasper Philipsen aujourd'hui à Voiron, alors que les coureurs animateurs de cette journée continuent à passer la ligne et on attendra sans doute dans une vingtaine de minutes, 25 minutes peut-être une demi-heure même, Tim Wellens accompagné de Adam Yates, aujourd'hui malade, l'équipier de Tadej Pogacar accompagné également de Anders Johannessen. On verra et on surveillera attentivement la suite de cette histoire pour Adam Yates et pour cette équipe UAE, Jérôme.
12: Il faudra surtout qu'on sache les causes de cette contre-performance aujourd'hui. Est-ce que c'est un jour sans? Est-ce qu'il a pris un coup de chaud? Ou est-ce qu'il est malade? Est-ce qu'il a vraiment un problème? Parce que s'il est malade, alors oui, pour lui c'est compliqué, ça va être compliqué de continuer le tour, mais même pour son équipe d'une manière générale, j'imagine qu'ils l'ont isolé et fait tout ce qu'il fallait. Mais un virus, on sait à quelle vitesse ça peut se propager. On a vu Del Toro super en début de course. Ouais, voilà, il y a quand même signaux, voilà, faudra qu'on ait l'information de la contre-performance d'Adam Yates.
9: La victoire donc du Belge Jasper Philipsen, qui est un habitué des victoires dans le Tour de France, mais qui a dû attendre cette année la 17e étape et le retrait de Tim Merlier pour s'imposer. Mais voilà, tous les grands sprinteurs de ce Tour ont été servis hein, maintenant.
13: Mais j'ai envie de dire que peut-être même avec Tim Merlier aujourd'hui, Jérôme, il l'aurait emporté, parce qu'on imagine que Tim Merlier n'aurait pas forcément réussi à passer. Il se serait retrouvé avec Binyam Girmay dans ce groupe assez loin. Je pense.
11: Hein. Oui, t'as raison. Il est en plus en train de monter en pression dans ce Tour. Hein. On le sentait sur les sprints intermédiaires, il était de plus en plus costaud. Et l'arrivée d'aujourd'hui, après une étape aussi usante, lui convenait parfaitement, avec un lanceur où il n'a pas besoin de trop frotter. Mathieu l'a sorti de la boule assez aisément, faux plat montant, et à ce petit jeu, il a gagné. Il aurait presque pu lever les bras encore plus tôt. Jasper Philipsen, il finit très très fort le Tour.
12: Mais même si on a fait les paris tout à l'heure, je sais plus qui faisait les paris avec nous, j'ai mangé son prénom.
9: Jesse
12: avait dit Mats Pedersen, déjà chapeau, parce que lui voyait la victoire derrière. Mais on n'a jamais parlé de Jasper Philipsen. J'aurais jamais coché Jasper Philipsen sur cette étape-là. Toutes les autres, d'accord, on l'avait souvent mis favori, moi le premier, mais alors aujourd'hui, surtout avec la castagne qu'il y a eu, il doit quand même marcher fort, Jasper Philipsen, pour avoir passé ses 60 premiers kilomètres difficiles et pouvoir s'imposer ici à Voiron.
9: On rappelle donc le classement de cette étape, Pierre-Yves, alors que d'autres coureurs évidemment arrivent au compte-gouttes ici sur la ligne d'arrivée à Voiron.
13: Exactement, Victor Campenaerts à l'instant qui passe la ligne.
11: A commencé son flop.
13: Avec cette victoire de Jasper Philipsen devant le Suisse Mauro Schmidt, encore une victoire belge hein, entre parenthèses. Olaf Koy est troisième, Lewis Aski quatrième,
12: Rick Ploymers
13: cinquième, Clément Russo sixième, Hub Arts septième, Mats Pedersen huitième, Michael Matthews neuvième et Gate termine dixième.
11: Dans la porte.
13: Exactement. Il est à
11: la top 10.
13: Mais il n'est pas là à la porte cette année. Mathieu Van Der Poel est onzième, Hugo Page autre français et 12e. Je n'irai pas plus loin. Si, tiens, juste à la 14e place, dans Jordan Jegat, 14e aujourd'hui.
9: Et c'est une nouvelle victoire pour les Belges. Il faut, faut-il le rappeler. Qui ont quand même, c'est vrai, avec Merlier et Philipsen, les deux meilleurs sprinteurs au monde. Donc déjà, ça te rapporte pas mal. Tu as en plus de ça le meilleur rouleur au monde qui désormais est un grimpeur avec Remco Evenepoel. Rien qu'avec ces trois-là, bah, t'es sûr de faire de la moisson. Hein.
12: Ouais, bah, quand tu les vois sur la start list avant le départ du Tour, tu te doutes que la Belgique va en gagner quelques-unes. Après, on ne s'attendait pas forcément à ce que Merlier en gagne trois. On aurait peut-être plus misé sur Philipsen d'ailleurs pour en gagner peut-être plus que Merlier. Et puis bah, Remco Evenepoel qui est sur son nuage en ce moment, bah, là, chapeau à la Belgique.
9: Et la France, eh bien, une nouvelle fois, est encore fanée aujourd'hui sur ce Tour de France. On espérait Clément Russo, sixième. Il le termine sixième. Bon,
12: il est à sa place, mais je Je vais pas être dur avec Clément Russo, mais il a sprinté.
11: Un peu timide.
12: Ouais, il a pas l'habitude d'avoir sa chance à lui et de jouer une victoire d'étape sur le Tour. Donc c'est comme s'il a sprinté pour faire une place et pas vraiment pour essayer de gagner. Alors c'est super hein, ce qu'il a fait, mais je suis sûr que dans les jambes, il avait encore mieux que cette sixième place.
9: Alors que le peloton maillot jaune, emmené donc par les équipiers de Tadej Pogacar, se trouve désormais à 1,8 km de la ligne d'arrivée à Voiron. Ils arrivent tranquilles. Ils ont eu une première partie d'étape assez mouvementé. On a vu notamment Pogacar à l'avant et Del Toro retardé à 45 secondes. On essaiera de savoir ce qui s'est passé pour Del Toro, s'il s'est fait piéger ou s'il était dans
11: Ah bah là, il s'est pas fait piéger. Un départ comme ça rapide, s'il est costaud, il ne peut pas se faire piéger. Il saute de groupe en groupe, il revient devant. Non, je pense qu'il s'est fait tout simplement la grosse patte au départ, moins bien, et pris par le rythme de la course. Il faut se remettre d'un contre-la-montre. Il a surperformé en contre-la-montre. Hein, Del Toro, il a fait une très belle performance. Contre la montre, faut bien récupérer, faut bien faire le cooling down, faut bien récupérer sur les rouleaux, pas arrêter le cœur trop vite. Donc c'est sûr que peut-être qu'il n'était pas au mieux dans ce final. À noter quand même cette belle opération de Jordan Jegat aujourd'hui, hein, qui va reprendre quasiment 8 minutes à Tom Pidcock. Alors il va consolider son top 9 et il va être plus qu'à
12: 7-8 minutes au départ.
11: Ouais, donc il va être à 3-4 minutes de Tom Pidcock. ça promet une belle étape pour le final, ouais, dans les deux dernières étapes.
13: Hein. Et pour Isaac Del Toro, quand on regarde le profil de l'étape de demain, il ne faut pas qu'il lui arrive la même chose, parce que là, il ne reviendra pas. On commence avec une côte de première catégorie demain au bout de 23 km. Hein. Donc si la bagarre démarre vite, vu le profil de la fin d'étape qui n'a rien à voir avec aujourd'hui vers Orcières-Merlette, il pourrait y avoir des dégâts.
12: Ouais, demain, va falloir ressortir les hommes trainers avant le... comme si on était sur un chrono, parce que demain va falloir s'échauffer un petit peu au bus pour être sûr d'être prêt au départ avec ce départ costaud en montée sur une montée difficile comme tu l'as dit Pierre-Yves. Après ça peut être un jour sans, hein, pour Del Toro, comme l'a dit Gégé, on a eu la journée de repos, on a eu le chrono, il y a eu sa chute.
11: Ouais, deux jours après la chute.
12: Voilà, donc voilà, je suis pas vraiment inquiet non plus aujourd'hui, petite alerte pour le Mexicain, mais je suis pas trop inquiet pour lui.
13: Allez, les UAE qui emmènent le gros peloton actuellement sur la ligne, il passe applaudi par les supporters, les spectateurs ici, il se félicite. Florian Vermeersch en première ligne, Brandon McNulty, Nils Poli, Tadej Pogacar, Isaac Del Toro qui passe la ligne. On aperçoit également Paul Sexas dans la roue de ce groupe, et les félicitations pour l'équipe alpécine, alors que Adam Yates lui passe sous la banderole des 10 km. Le premier est passé depuis 9 minutes. Ça va le faire pour les délais, mais il reste une demi-heure pour faire 10 km, ça devrait aller.
9: Oui, ils ont pris un risque, hein, parce que Tim Wellens, on le rappelle, accompagne Yates, Tim Wellens, qui est l'un des lieutenants de Pogacar dans la montagne. Hein.
12: Ouais, 10 km, 30 une minutes, c'est 20 de moyenne, hein, sachant que c'est descendant, 20 km heure de moyenne pour des coureurs pro. Alors, ben, soit facile, lui, il est malade, mais ça devrait le faire, je dirais pas largement, mais s'il va rentrer dans les délais.
9: 17h27, vous êtes sur RMC, l'intégrale Tour de France, on est ensemble jusqu'à 18h, on va s'interrompre quelques instants et on va vous rappeler le résultat tout d'abord de l'étape, la victoire Pierre-Yves d'un certain Jasper Philipsen, alors qu'on a eu une image d'Isaac Del Toro qui n'a pas l'air
13: Le masque pour Isaac Del Toro qui faisait de la tête, ça a été dur, on sent bien que c'est pas du grand Del Toro qui a tapé dans la main de Tadej Pogacar.
12: Alors, s'il a tapé dans la main de Tadej Pogacar, c'est qu'il est pas malade, hein, par contre, sinon tu fais pas ça.
11: Tu mets pas tes mains dans la bouche.
13: Non, mais lui, je pense que c'est plus physique.
12: Oui, voilà, c'est ça. Sale journée. Mauvaise journée pour le Mexique. Ouais.
9: Bon, eh ben on verra demain et surtout après-demain et après-après-demain si la forme déclinante d'Isaac Del Toro se confirme. Enfin, déclinante hier, il n'était qu'à 5 secondes de Paul Sexas à la 5e place du chrono. Jérôme, tu veux l'ajouter
11: un peu ? Non, on confirme donc le retour tout proche de Jordan Jegat, hein, qui va friser le top 8. Avec Tom Pidcock, puisqu'il est revenu à 1 minute 20 de l'anglais.
9: 1 minute 20 de Pidcock.
11: À 14 minutes, hein, mais ouais. On y arrive.
9: Eh ouais, on y est. Allez, 17h28, on revient dans un instant sur RMC pour la suite et la fin de l'intégrale Tour en direct de Voiron, proche de Grenoble.
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17: 17h33 sur la ligne d'arrivée ici à Voiron, où l'étape s'est donc jouée entre sprinteurs, entre grosses cuisses qui ont réussi à passer les petites côtes et même cols de la journée. Et c'est donc un Belge qui s'impose une nouvelle fois. Ça fait combien de victoires pour les Belges sur ce tour?
18: Je ne veux pas savoir.
17: Ça fait 6.
18: Ça fait comment?
19: 6. Ils étaient 31, on était 30 nous au départ. On a combien de victoires nous?
17: 6-0, on peut avoir le seum. On peut avoir le seum. Et c'est donc cette fois-ci Jasper Philipsen qui s'impose.
18: Toujours costaud, le même en plus.
17: Costaud, bah non, il y a eu Merlier, il y a eu Evenepoel évidemment. Et aujourd'hui, c'est Jasper Philipsen qu'on surnommait Jasper Disaster il y a quelques temps, qui était un peu désastreux depuis le début du Tour de France et qui aujourd'hui eh bien, a réussi une magnifique étape.
18: Très ému, on l'écoutera sans doute dans quelques minutes, Jasper Philipsen, et qui a expliqué que la chaleur avait été pour lui désastreuse, qu'il s'était pas retrouvé, il n'était pas lui-même, mais que son équipe lui avait fait confiance et il s'impose aujourd'hui. Il aura fallu attendre la 17e étape pour le voir lever les bras devant Mauro Schmidt, Olaf Koy, Lewis Askey, Rick Ploymers, Clément Russo est le premier français, 6e, Hub Arts pour l'équipe Lotto est 7e, Mats Pedersen 8e, Michael Matthews 9e et Aaron Gates est 10e au classement général. Des petits changements à l'avantage des Français. Tadej Pogacar est toujours premier avec 4 minutes 32 d'avance sur Remco Evenepoel, 6 minutes 51 sur Isaac Del Toro et 7 minutes 11 sur Paul Sexas. Derrière, Juan Ayuso est 5e, 6e Skiel Moses, 7e Lenny Martinez, 8e, et c'est là que ça change, Tom Pidcock est 8e, donc à 12 minutes 58, et Jordan Gegat 9e à 14 minutes 04. Il n'est plus qu'à 1 minute 6, puisque aujourd'hui il était dans le premier groupe, ce qui n'était pas le cas de Tom Pidcock.
17: Voilà, 7 points d'écart donc au classement du maillot vert. On disait tout à l'heure que le classement pourrait être définitif ce soir. Eh ben c'est pas le cas parce qu'il reste encore une petite chance pour Jasper Philipsen de détrôner Mats Pedersen, même si évidemment les étapes qui arrivent ne sont pas favorables aux sprinteurs, et on sait que Pedersen lui franchit les cols, notamment les petits cols, mais
18: ils sont loin les sprints. Hein. Ça va pas être simple non plus.
0: Ça risque de jouer à Paris.
18: Ça peut jouer à Paris, tout à fait.
17: Ouais.
18: 7 points, ça peut vraiment se jouer à Paris. Donc c'est passionnant pour le maillot vert, pour le maillot à pois, pour le maillot blanc. On a des matchs pour le maillot jaune, évidemment. Ça va être un petit peu plus compliqué. Donc on verra. Mais si on prend l'exemple de l'Alpe d'Huez, par exemple, le sprint intermédiaire, il est après 90 km. Donc c'est vraiment très très loin pour aller le chercher.
17: Demain, il est après 129 km. Hein. Ouais. Il y aura eu 1, 2, 3 cols avant. Donc bon.
18: Ouais, vendredi.
17: Est-ce que Pedersen peut les franchir ?
5: Bah, le premier, ça me paraît déjà compliqué. Hein. Il fait 11,4 km à 5,4%, la côte d'Engin. Si vraiment il y a la bagarre pour aller chercher l'étape des baroudeurs grimpeurs, il va pas passer, Pedersen. Hein. Même s'il est très très fort, on l'a vu aujourd'hui, il a quand même laissé un paquet de cartouches sur la route. Hein. Donc je pense pas. Moi, à mon avis, ni Philipsen ni Pedersen vont marquer de points, en tout cas pas de gros points jusqu'à Paris. Donc le sprint intermédiaire.
17: Ça se jouera au sprint intermédaire peut-être.
5: Paris va être très important. Et à l'arrivée, éventuellement.
17: S'ils arrivent à franchir.
0: Sachant que les deux sont capables de franchir la butte Montmartre. Hein. Est-ce que Pedersen, ça monte bien les pavés ? Philipsen, ça monte bien les pavés. Alors, c'est sûr que si Tadej Pogacar s'en mêle, ça peut être compliqué pour eux. Mais attention quand même, parce que l'an dernier, on avait.
18: Oui,
0: il y aura un sprint. De toute façon, il y aura un sprint derrière le vainqueur. Si ça joue pour la gagne, bah, quoi de plus beau, j'ai envie de vous dire, que le théâtre des Champs-Élysées pour nommer le meilleur sprinteur du tour.
17: Le sprint intermédiaire à Paris sera à 60 km de l'arrivée. Il n'y aura pas eu de difficulté avant.
5: Non, on aura eu un peu la parade au début en plus. Donc
17: troisième passage sur les champs.
5: Là, ça va se faire le sprint. Après, si vraiment ça joue, si ça devait jouer à l'arrivée, quid de Mathieu Van Der Poel sur cette étape? Tu fais quoi avec Mathieu Van Der Poel? Tu lui laisses carte blanche pour aller gagner l'étape? Ou tu essayes de garder Philipsen pour l'emmener à l'arrivée et avoir ce maillot vert?
17: Peut-être que l'étape commencera vraiment après le sprint intermédiaire. Là où on va attaquer. Ah
18: bah elle va commencer avant.
17: Oui,
18: avant le sprint.
17: Ouais, il y aura des.
0: C'est surtout dans la dernière montée de la butte Montmartre, on verra dimanche. Mais encore une fois, si Tadej Pogacar a l'intention de gagner cette étape, maintenant on le sait, il est quand même focus sur une autre chose, un autre objectif. Tadej, c'est de faire monter sur le podium Isaac Del Toro. Donc on verra l'attitude, on va bien voir ce qui va se passer aussi ce week-end. Il faut que Del Toro retrouve un peu des pattes, pas celles qu'il avait aujourd'hui au départ, parce que sinon, le fin du tour va être long pour lui. Donc, il y a plein d'incertitudes encore, mais cette étape de Champs-Élysées va certainement primer le meilleur sprinteur de ce tour, parce que jusque-là, je vois pas.
17: D'avoir ce
0: bien sûr, c'est le meilleur des théâtres. Hein, l'avenue des Champs-Élysées, malgré la butte Montmartre, va rester le couperet. Le couperet va tomber sur les Champs-Élysées et c'est jusqu'au dernier jour ce maillot. Ouais. C'est chouette.
17: Les maillots distinctifs vont se jouer dans les quatre jours qui ne
18: sont pas le jaune. Sauf le jaune.
17: Sauf le jaune, évidemment.
18: C'est dommage parce qu'on aimerait bien que ça aussi se joue.
17: Un jour, ça serait pas mal. Que jamais. Du suspense jusqu'à l'arrivée sur les Champs-Élysées.
0: Allez savoir. Ouais. Un petit virus.
18: On ne sait jamais. Et dans ce cas-là, le maillot de meilleur grimpeur se jouerait aussi là. On rappelle que Tadej Pogacar est en tête au classement du maillot à poids avec 70 points et que le deuxième, c'est Valentin Paré-Peintre qui a 46. Donc il y a aussi pas mal de points à 24 points de retard quand même pour Valentin Paré-Peintre. Mais dans les étapes à venir, on peut l'imaginer, le Valentin Paré-Peintre qu'on connaît, s'il est en forme, aller jouer, les échapper, essayer d'aller prendre des points.
17: Est-ce qu'on a des nouvelles d'Adam Yates?
18: Il est loin.
5: Ils étaient à 5 km tout à l'heure. Ils doivent être à 2 ou 3 km de l'arrivée. Ils ne devraient pas tarder. Adam Yates, Tim Wellens et Johannessen.
18: Ils sont encouragés en tout cas par le public sur le bord de la route qui ne s'attendait pas à voir deux coureurs de l'équipe UAE passer avec une demi-heure de retard.
17: Ils sont plutôt devant. Hein.
18: Ouais, exactement. C'est un peu la surprise.
17: Allez, on va écouter le vainqueur de l'étape, Jasper Philipsen de la formation Alpecin, coureur belge. 6e victoire d'étape pour les Belges au lendemain de la fête nationale. La traduction sera assurée par Jérôme Pinault, qui est évidemment un maître en la matière. Jasper Philipsen.
0: Attendre jusqu'à l'étape 17. J'étais préparé très très bien, j'étais dans la forme de ma vie. Et les 12 premières étapes ont été terribles, j'ai pas pu me retrouver moi-même.
10: After 17 stages to take the victory, it's really one for the team that keep on believing in me.
0: Et c'est formidable pour moi cette 17e étape d'attendre jusqu'ici. Je remercie l'équipe qui a toujours cru en moi. J'étais vraiment déçu de moi-même, en colère. sur les premières étapes. J'ai pas retrouvé mes sensations. Mais à cause de la chaleur, certainement, mais tout le monde, le staff, l'équipe est resté autour de moi. On a continué à se battre étape après étape. Et c'est une belle récompense pour moi de cette nouvelle victoire d'étape.
20: To be with the Pedersen group and to battle it out for the win.
10: Yeah, of course, this victory really cost me a few years of my life.
0: C'était une victoire incroyable dans ma vie. C'était une course folle. Hein. On a été dans plusieurs groupes à la fois. Il a fallu faire le jump pour rentrer sur le groupe Pedersen qui était très fort aujourd'hui. Et après, je suis retombé sur deux coéquipiers. Ils ont été super, super forts jusqu'à la fin. Vous avez douté au départ de Tour de France ? Oui, bien sûr. Douté de moi-même. Et j'ai tout donné. Ce que je pouvais jusqu'au départ du tour, on a fait une super préparation avec l'équipe. Mais c'était vraiment certainement à cause de la chaleur. C'était incroyable, je ne sais pas, mais j'ai souffert énormément. Je ne retrouvais pas mon niveau, je n'étais pas à mon niveau. Mentalement, c'était très difficile. Parce que quand je vois le déchaînement de haine qu'il y a eu sur mes comptes Instagram notamment, j'ai essayé de rester concentré. L'équipe m'a donné confiance. Et j'ai travaillé pour les objectifs d'après, les buts prochains. Et j'ai tout donné parce que je sais que le Tour de France est une course très importante. Vous êtes maintenant de nouveau pour la bataille du maillot vert. Vous revenez tout près. Oui, je sais, je suis revenu tout près de Mats, mais Mats est aussi très fort. Les points, je les ai pris aussi à l'intermédiaire, mais les prochains intermédiaires seront très difficiles à prendre car ils sont loin dans l'étape. Mais je le répète, le Tour de France se termine dimanche, seulement dimanche, sur les Champs-Élysées, nous verrons bien.
17: Voilà, Jasper Philipsen, vainqueur d'étape, c'est son 10e succès sur les routes du Tour, lui qui avait débuté sa moisson en 2022, remportant la 15e et la 21e étape sur les Champs-Élysées. En 2023, il avait ajouté 4 étapes supplémentaires et s'était emparé du maillot vert. Il a donc déjà remporté le classement par points du Tour, c'était en 2023. En 2024, 3 victoires d'étape. En 2025, il avait abandonné, mais après avoir remporté quand même la première étape et porté le maillot jaune durant une journée, et donc là, il a dû attendre très longtemps cette 17e étape pour enfin s'imposer. C'est aussi un garçon qui a brillé dans les grandes classiques. On se souvient, vainqueur de Milan-San Remo, 2 fois deuxième de Paris-Roubaix. Il a aussi gagné des classiques et des semi-classiques belges. Ça a été le cas de la classique Bruges-Lapanne, de la Eschborn-Frankfurt ou encore de Gand-Wevelgem. Donc voilà, c'est un coureur complet, hein. C'est pas seulement un chasseur d'étapes sur les routes du Tour.
5: Ah non, c'est pas uniquement un sprinteur qui se prépare que pour le mois de juillet, notamment pour gagner des étapes. Non, lui, son truc, c'est aussi les classiques. Il est dans la bonne équipe pour ça, avec le bon coéquipier Mathieu Van Der Poel. T'as rappelé son palmarès, hein. Peut-être qu'il n'y avait pas Mathieu Van Der Poel, son coéquipier, il aurait peut-être un Paris-Roubaix au compteur. C'est vraiment un super coureur. Et lui, sur le Tour, il a un peu tout connu. Entre guillemets, la facilité de gagner plusieurs étapes à la suite. Tu l'as dit l'année dernière, il gagne la première étape, le maillot jaune, il quitte le Tour sur chute. Et cette année, il doit attendre la 17e étape, une étape qui lui convient pas forcément, pour aller gagner. Il dit dans l'interview, cette étape m'a coûté des années de vie, je pense. Cette victoire d'étape m'a coûté des années de vie. Bah ouais, parce qu'il a dû aller la chercher, celle-ci. Il a dû passer les difficultés, il a dû revenir sur le groupe Pedersen pour aller gagner.
17: C'est un warrior, hein.
5: C'est un warrior. Il lâche rien.
0: Faut être fort dans la tête.
5: Ouais, parce que il parle, comme GG l'a très bien traduit, des réseaux sociaux, qu'il a quitté Instagram, qu'il a reçu des vagues de haine et tout. Mais je pense, connaissant ses patrons, il a aussi dû prendre 2-3 soufflantes de ses patrons. Même si l'équipe, les coureurs entre eux sont ultra solidaires, les patrons, ça reste des patrons d'équipe, c'est normal. Ils veulent que leurs coureurs gagnent des courses, ils sont payés pour ça. Philipsen est payé pour gagner des sprints. Il devait avoir une pression vraiment énorme, Philipsen, mais il a su répondre présent.
0: Ouais, on a vu la petite tape envers Tadej Pogacar à la sortie du podium. On se rappelle, ces deux garçons-là, à la base, sont très très amis dans la vie. J'ai l'impression que les relations sont peut-être plus au beau fixe parce que c'était pas une accolade de grands copains qui étaient contents de se voir gagner. Et
5: Philipsen a commencé chez UAE, si
0: bien sûr,
5: bêtise, hein, il était chez UAE.
18: On précise que à l'instant, Adam Yates, en compagnie de Tim Mollens et de Anders Johannessen, viennent de passer la ligne 13 minutes avant la fin des délais, un peu moins d'une demi-heure après le vainqueur du jour. Donc Jasper Philipsen, je n'ai pas vu la voiture au balai. Tout à l'heure, il y avait Cepeda qui était en difficulté.
5: Il était 2 minutes 30 derrière eux à 5 km de l'arrivée.
18: Alors on va surveiller, il restait une dizaine de minutes. Il reste une dizaine de minutes maintenant avant les délais. Ah bah le voilà. Voilà la voiture balai que j'aperçois derrière nous, puisqu'on est très bien placé ici, quasiment sur la ligne à l'arrivée.
17: Merci Voiron de nous avoir placé aussi bien. C'est exactement, la première fois qu'on voit une arrivée.
18: Fin aussi d'une journée galère pour Cepeda, applaudi évidemment ici par les supporters, les spectateurs. Il reste 11 minutes 33 exactement pour passer la ligne et tous les coureurs auront réussi leur mission. Cepeda y compris, qui passe la ligne à l'instant.
0: On s'imagine quand même que la souffrance des coureurs, hein. Rappelez-vous, Cepeda, si on remet le film de l'étape, il a été parmi les premiers attaquants, avec notamment Kevin Vauclin dans la première difficulté. C'est au moral que ça se fait, c'est-à-dire qu'on a mal partout, on est bon à rien, on n'a plus rien dans les soquettes, mais on y va quand même, avec la tête, avec le mental, avec le courage. Et puis quand ça vous lâche physiquement, au bout d'une heure en général, on a l'autonomie d'une heure, une demi-heure, trois quarts d'heure, une heure et quart.
17: La batterie
0: est vide et là ça devient galère.
17: Sans batterie, c'est plus difficile. On sait quelque chose. Tiens, on va écouter, vous parliez du patron de la formation Alpecin, Philippe Rudolph, donc au micro de Romain Asselin, qui est évidemment ravi par la victoire de Jasper Philipsen.
1: Soulagement et satisfaction. Donc on a continué à croire qu'aujourd'hui on pouvait avoir une opportunité pour gagner l'étape avec Mathieu, avec Jasper. Et ça fut une étape compliquée, difficile, le déroulement de l'étape. Mais on y a cru jusqu'au bout et on a eu la récompense de la victoire.
21: Dur de gagner sur le tour.
1: Oui, c'est dur, mais le fait qu'on gagne une fois de plus et que Jasper gagne maintenant 5 ans d'affilée, ça signifie qu'on merci. C'est dur, mais quand la qualité et la confiance sont là, c'est toujours possible.
21: C'était le plan que Mathieu travaille pour Jasper aujourd'hui?
1: Le plan était d'avoir le plus d'opportunités. On savait que ça pouvait être une étape pour Jasper, mais que ça pouvait aussi donner des possibilités à Mathieu. Et Mathieu, il a travaillé dur au début, il était dans le bon groupe. Puis compliqué, mais on a vu que la synergie entre les deux était une fois plus parfaite, est-ce que je crois. Et je crois aussi que ça ajoute à la valeur de Pippo.
17: Voilà, liaison un petit peu difficile avec la ligne d'arrivée donc de Philippe Rudolph, le patron de la formation Alpecin, qui évoquait Mathieu Van Der Poel. Vous en parliez tout à l'heure. Pour vous, pour toi Jérôme, je crois que tu disais tout à l'heure, c'est l'homme du jour, Mathieu Van Der Poel. C'est Jérôme Coppel qui disait ça, pardon.
5: Ouais, c'est l'homme du jour parce qu'il a pris la bonne échappée. C'est lui qui a fait vivre cette échappée, qui a été moteur. On l'a vu prendre le plus de relais que les autres dans cette échappée. C'est lui qui a, dans un premier temps, pas permis à Mats Pedersen de faire le jump et de revenir. Et ensuite, quand il y a eu le retour de Jasper Philipsen, bah, c'est lui qui, bien sûr, l'a lancé dans le sprint final. Mais en haut de la dernière difficulté à 3,5 km de l'arrivée, c'est lui qui a été recherché Philipsen en fin de groupe, en queue de groupe, qu'il a ramené à l'avant du groupe et qu'il a encore lancé pour aller gagner l'étape. Voilà, aujourd'hui, comme le dit le patron de l'équipe, on vous laisse donner toutes les opportunités. Et eux, finalement, aujourd'hui, c'est deux opportunités. C'est Mathieu Van Der Poel dans l'échappée et que Philipsen passe les difficultés dans les 60 premiers kilomètres. Donc, ils ont parfaitement manœuvré.
18: Ceux qui ont peut-être pas bien manœuvré aujourd'hui, c'est une nouvelle fois l'équipe Lidl Trek, parce qu'au maillot vert, ils perdent des points, ils perdent de gros. Et dans leur stratégie, on les a vus avec Quinn Simons, avec Mats Pedersen, mettre beaucoup d'énergie. Et c'est pas la première fois que cette équipe Lidl Trek, elle court mal, il faut le dire.
0: La dernière fois qu'ils ont fait une course à peu près similaire, en se trompant dans la stratégie, c'est déjà un Alpecin Phoenix qui avait gagné, puisque c'était Mathieu Van Der Poel vers Ussel. Ça fait deux fois qu'ils jouent le jeu de leurs adversaires principaux, puisque autant Mathieu et Philipsen sont leurs adversaires, et Philipsen, adversaire numéro un pour le maillot vert, vont pouvoir peut-être, sans vouloir, s'en prendre qu'à eux-mêmes s'ils perdent ce maillot vert.
17: Pour en revenir à Mathieu Van Der Poel, il réalise sans doute son tour le plus complet. hein, une victoire d'étape. Il travaille encore à la 17e étape et de quelle manière pour la victoire de Philipsen. Il va sans doute finir ce tour avec l'objectif d'aller chercher peut-être une victoire d'étape sur les Champs-Élysées. Franchement, chapeau Mathieu sur ce tour.
5: Hein. Oui, chapeau Mathieu, alors qu'au début du tour, un peu à l'image de Philipsen, il était dans le dur, peut-être à cause de la chaleur aussi. On sentait qu'il n'était pas bien. Il le disait lui-même, non, je sens que ça, c'est pas super. J'avais coché l'étape deux fois, j'ai raté le coup, l'étape que Pedersen a gagné. Voilà, on ne sentait pas super au début et il n'a pas lâché l'affaire. Ensuite, il a pu gagner une étape, faire de l'excellent boulot pour Philipsen. Non, non, Mathieu Van Der Poel, même si on dit qu'il n'aime pas trop le tour, il préfère les courses d'un jour, etc., il fait quand même toujours le boulot. Et avec le talent qu'il a, bah, il va quasiment toutes les années gagner une étape.
18: On essaye d'observer, Christophe, ouais, le moindre signe sur le visage d'Isaac Del Toro qui, à l'instant, était à récupérer son maillot blanc.
17: Tiens, justement, on va écouter le patron de la formation UAE, Mauro Gianetti, pour évoquer à la fois Pogacar, Adam Yates qui était en difficulté, et donc Del Toro qui a été largué un moment dans cette étape. Il est au micro de Maria Aze. Mauro Gianetti.
2: Marrant, un petit point sur la santé d'Adam Yates. On a l'impression qu'il était très mal.
3: Non, hier il était pas trop bien avant le contre-la-montre. Il se sentait pas bien. Juste après, bon, avec l'effort et tout, il s'est vraiment pas trop bien. Il a vomité, des gros problèmes de vomi. Après, bon, quand il est rentré à l'hôtel, ça allait un peu mieux, quoi. Au moins l'estomac, il était plus ou moins ok. Ce matin aussi, ça allait assez bien dans la situation. Il a quand même pu faire un petit déjeuner, pas trop. Mais bien sûr, il était vide. Donc aujourd'hui, il a payé un peu le fait qu'il était vide. Donc il a galéré parce qu'au départ, il était quand même là avec le groupe de Tadej et tout. Donc il n'était pas mauvais. Mais bien sûr, à un moment donné, il était vide parce qu'en plus, aujourd'hui, c'était à nouveau assez chaud. Et il fallait aussi boire beaucoup, donc ça lui a manqué probablement de l'énergie. On va voir maintenant quand il arrive les conditions et puis on verra quoi. Mais c'est déjà bien qu'il a voulu terminer l'étape, donc ça veut dire qu'au fond peut-être il se sentait un peu mieux. C'était simplement une question de vide, mais on en saura plus quand il arrive.
2: Pourquoi avoir demandé à Tim de se relever pour l'aider alors que vous perdez deux éléments?
3: Non, ben aujourd'hui on n'avait pas besoin de Tim où il était. C'était plus important d'avoir quelqu'un avec Adam qui ne sera pas trop dépressif, parce que 40-50 km seul en ces conditions-là, ça c'est dur dans la tête plutôt. Donc c'était bien de laisser Tim avec lui, parce que de toute façon à Wellens, dans le peloton, à Tadej, il n'avait pas grand chose à faire.
2: C'est inquiétant pour les trois prochains jours, l'absence d'Adam?
3: Ah, bien sûr, ce serait mieux de l'avoir, parce que c'est un coureur qui était là pour les étapes de montagne. On espère le récupérer. Probablement, ça ne sera pas pour demain au 100%, mais ça serait déjà pas mal si demain il arrive encore à passer. Je vais faire un peu d'énergie pour samedi, dimanche. Ça serait mieux l'avoir.
22: On a l'impression que les organismes commencent à être bien usés, alors qu'il y a quand même deux grosses étapes de montagne qui arrivent. C'est... Voilà comment vous l'appelez.
3: C'est normal, quoi. Donc, comme tout le monde, ben, nous, on a dû faire. Il y avait beaucoup de boulot à faire. Hein, donc, c'est pour ça que c'est important pour nous d'avoir une équipe sur le tour, que ce soit vraiment de niveau haut, parce que les responsabilités, quand tu sais que tu vas avoir le maillot, tu dois le porter, tu ne peux pas faire différemment. Il faut prendre la responsabilité, il faut rouler à chaque moment. Donc, c'est normal que c'est usant, mais. C'est aussi pour ça que, bon, jour par jour, le directeur sportif, il laisse des coureurs un peu plus en arrière prendre du souffle, des jours des autres, alterner un peu ceux qui travaillent fort et ceux qui récupèrent, parce que tu ne peux pas mettre tous les jours toute l'équipe à fond. Donc, ouais, c'est ça. Donc, chaque équipe a ses avantages et ses questions à régler, quoi.
2: On a vu qu'Isaac avait eu une cassure à un moment. C'était un mauvais placement ou c'était un moment où
3: il... Non, je crois qu'il y a eu des cassures. Il était justement pas trop bien placé, quoi, parce qu'il avait avec beaucoup des autres aussi. Ouais. On a vu...
17: Voilà, il était mal placé, Isaac Del Toro, nous dit Mauro Gianetti. Vous ne
5: pas
17: le...
5: c'est pas, il va pas dire non, il était pas bien aujourd'hui.
17: Ouais. on écoute le maillot jaune. Tadej Pogacar.
23: After the climb, so yeah, I was kind of expecting this, but
24: ça a travaillé, ça a bataillé même encore après la montagne, mais je m'attendais un peu à ça.
20: Isaac wasn't with you, that's why you decided
0: Isaac
20: to,
0: n'était
20: to
0: pas avec vous, record. Alors qu'est-ce que vous avez décidé?
23: No, I mean, anyway, I think nobody would really...
0: Non, personne n'a vraiment paniqué. Yeah,
23: like, splitting on the downhill and,
0: il y a eu des cassures dans, dans la descente et quand on est arrivé en bas, on a fait le point, mais il est en bonne forme, il n'y a pas de problème, il n'y a pas de panique. Alors, comment allez-vous? Est-ce que vous ressentez de la fatigue? Est-ce que vous commencez à se sentir fatigué? Ah, j'étais un peu fatigué, malade hier. Je me suis relevé ce matin, ça allait bien, mais...
23: In the morning he looked bad, much better.
0: Ah non, on parle d'Adam Yates. Adam Yates était malade ce matin. Aujourd'hui, il était un peu mieux, mais il était un peu vidé. Mais il a été malade hier, donc aujourd'hui, une journée comme ça, vous le payez tout de suite. J'espère quand même qu'il va revenir. Et qu'il va revenir dans le jeu, parce qu'on a besoin de lui. Dans les dernières étapes. Pardon, je me suis trompé.
18: Mais, il parlait non, mais la question était pour lui, je pense. On lui demandait s'il était fatigué et il n'a pas répondu, non?
0: Il n'a pas l'air fatigué.
4: Non, je crois qu'il parlait d'Alain. Il n'a pas l'air trop fatigué.
0: Il a l'air d'en avoir un peu ras-le-bol des questions.
4: Oui, c'est ça le problème.
0: Beaucoup moins souriant sur le podium.
18: Il n'a qu'à laisser le maillot jaune.
4: Il n'a qu'à laisser le maillot jaune. Tiens, il y en a plein qui voudraient le récupérer. Merci, messieurs, c'est terminé pour aujourd'hui. On se retrouve. Ah non, c'est pas tout à fait terminé.
18: L'after
4: dans une heure.
18: Exactement.
4: On va parler de quoi? De plein de choses. Ça y est, t'as trouvé des choses.
18: On va s'inquiéter. Est-ce qu'on s'inquiète pour les collectifs UAE? On ne sait jamais. On ne sait jamais. Et comment les Français vont réussir à ne pas être chocolat? Est-ce qu'ils vont réussir quelque chose avant la fin du tour? Voilà des questions.
4: Voilà donc, ce sera le programme de l'After tout à l'heure à 19h. Dans un instant, vous avez rendez-vous avec Florent Moussy et avec Stephen Brun pour l'intégration.

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19: Salut à tous, bienvenue dans l'Intégral Sport sur RMC. On est ensemble pendant une heure jusqu'à 19h. Après, vous retrouverez toute l'équipe de l'After Tour autour de Christophe Cessieux. Mon équipe, à moi, elle est réduite, mais c'est que des numéros 10. Stephen Brun est avec moi ce matin, cet après-midi. Salut Stephen.
20: Salut Flora, salut à tous ce matin. Tu sors d'After ou pas toi ?
19: Ouais, je pense en fait, je suis complètement décalée ma tête. On va revenir dans quelques instants avec Jérôme Pinault sur cette 17e étape du Tour de France remportée par Jasper Philipsen, qui relance d'ailleurs complètement la course au maillot vert. Un invité de prestige aujourd'hui avec nous, le nouveau coach du Paris Basketball, Maxime Lefebvre, sera en plateau dans quelques instants. Sa première expérience de coach principal, il nous parlera de ses ambitions et de son parcours aux États-Unis notamment. Et puis une large page foot dans l'Intégral Sport aujourd'hui parce que ça bouge sur le banc des sélectionneurs. Moins d'une semaine après la fin de la Coupe du Monde, on fera le point sur toutes les rumeurs et les dernières infos mercato. La 17e étape du Tour de France vient de se terminer sur RMC avec la victoire au sprint de Jasper Philipsen. Le débrief complet, on vous le rappelle, avec toutes les réactions, c'est à 19h dans l'After Tour avec Christophe Cessieux et toute l'équipe. En attendant, Jérôme Pinault lui fait une petite infidélité pour être avec nous. Salut Jérôme.
21: Salut, salut à toutes et à tous.
20: Salut Jérôme.
19: Si vous n'avez pas suivi l'étape sur l'antenne d'RMC, on va tout mettre au clair pour que vous ayez bien toutes les cartes en main. On se disait pourquoi pas une étape pour les

0: clincheurs aujourd'hui. Mais finalement, non, les sprinteurs ont eu le dernier mot. Et surtout, Jasper Philipsen.
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2: Et c'est parti pour ce sprint final. Attention, il faut pas qu'il y ait de chute sur ce final. Un kilomètre encore à parcourir. Et c'est parti pour le sprint. On va s'expliquer entre costauds.
3: Le sprint est lancé.
2: C'est parti. Et ils vont passer derrière nous, juste à côté de nous. Mathieu Van Der Poel en lanceur pour Jasper Philipsen qui a l'air très bien. Clément Russo est aussi dans le match. C'est plus compliqué pour Olaf Koy qui est un peu plus loin. Jasper Philipsen semble bien lancé. Il est premier. Facile. Jasper Philipsen, la victoire sans problème de Jasper qui est vainqueur aujourd'hui, qui n'est pas disaster. Jasper Philipsen s'impose à Voiron.
0: On a entendu la douce voix de Pierre-Yves Leroux. On va revenir
4: sur douce, c'est vite dit.
0: C'est parce que tu l'entends
4: peur,
0: trop tous les jours, en fait.
4: Il fait peur.
0: Pense. Il ouais. met l'intensité.
4: Le
0: Jérôme,
4: ma
0: première question que j'ai envie de te poser, c'est est-ce qu'on a course gagnée quand on est sprinteur et qu'on est emmené comme ça par Mathieu Van Der Poel?
4: Alors, dans les 300 derniers mètres, j'ai envie de te dire oui, mais avant, il a fallu se coltiner tout le départ. L'étape a été complètement folle aujourd'hui avec des attaques dans tous les, des groupes devant, des groupes derrière, des groupes au milieu. Philipsen a passé une journée très, très compliquée et très difficile. Alors, à la fin, on a l'impression que c'est facile, mais il fallait être là. Il a fallu passer les quatre premières difficultés du jour. Ça a roulé très vite. Pedersen était devant, il a fallu gérer tactiquement, essayer de trouver des alliés de circonstances. C'est effectivement, la photo elle est belle, il est bien emmené, c'est quasiment facile à gagner le sprint, mais qu'est-ce que ça a été difficile jusqu'à l'arrivée.
0: Ouais, Steve, c'était une étape très particulière aujourd'hui. Il y a eu quelques échappées, ça a été repris, on ne savait pas finalement si les sprinteurs allaient pouvoir justement disputer ce sprint.
5: Ouais, c'était une étape compliquée, difficile à gérer. Je pense que Mathieu Van Der Poel, à la fin, il a dû comprendre que ben il allait devoir jouer pour Philipsen plutôt que pour lui-même, parce qu'il n'a pas réussi à prendre la bonne échappée et partir en tête. Il y a des garçons qui ont cru. Il y a Jasper Stuyven qui a cru très longtemps, mais finalement il s'est fait reprendre à 4 km de l'arrivée. Il y a eu des cassures aussi. Il y a des mecs qui se sont fait des frayeurs. Écoute, c'était une belle petite étape avant une étape dure, avant des choses encore beaucoup plus dures. Donc les mecs n'ont pas pu souffler. Hein,
0: c'est ça. Il y a 3 jours à venir dans les Alpes. On va en parler évidemment, mais l'info aussi du jour quand même, Jérôme, c'est que du coup la course au maillot vert, elle est complètement relancée avec cette victoire de Philipsen.
4: Oui, il y a cette info est importante. On le s'imaginait pas, Jasper Philipsen, revenir si proche de Mats Pedersen dans cette course au maillot vert. Et j'ai même envie de vous dire que le plus beau des théâtres va s'offrir aux sprinteurs pour se départager dans la course au maillot vert. Parce que les sprints intermédiaires jusqu'à samedi, ils vont être intouchables. C'est trop dur avant, il y a trop de montées avant. Donc
5: c'est où,
4: on
5: c'est
4: va
5: à Paris,
4: assister
5: c'est
4: à Paris. À la bataille sur les Champs-Élysées, Stephen. Et oui, le plus beau théâtre pour les sprinteurs. Alors certes, il y a la butte Montmartre, mais on se rappelle quand même que Pedersen, Van Der Poel, Philipsen sont capables de passer cette butte Montmartre. Ça va être, je pense, le dernier jour que vont se départager les sprinteurs. Et il n'y a rien de plus beau que de se départager sur la plus belle avenue du monde.
5: L'idéal, ce serait que dimanche à Paris, il y ait des enjeux, tu l'as dit, pour le maillot vert. Et puis il y a un enjeu pour la troisième place aussi. Peut-être que Paul Sexas va batailler à Paris pour aller gratter Isaac Deltour.
4: C'est pas impossible, hein, Stephen, même si l'autre enseignement du jour, on l'a vu dans cette équipe UAE, on a vu un Adam Yates touché, malade, complètement à la dérive, et un début de course très, très délicat pour Isaac Del Toro, qui était piégé dans les 40 premiers kilomètres de la course. Il était relégué à quasiment 40 secondes du groupe de tête. On parle d'un mauvais placement du côté de son staff. Alors, je connais un petit peu le vélo. Quand ça monte pendant 25 bornes, c'est pas un problème de placement.
5: C'est un problème de jus, non?
4: C'est plutôt un problème de Jean Bonneau, et il avait un peu la malle aux pattes.
0: Ouais, c'est
4: Isaac
0: ce qu'on
4: Del Toro,
0: voit,
4: faudrait pas que ça se reproduise demain, hein, parce que demain, c'est encore plus dur.
0: Plusieurs étapes pour lui.
5: Et pourquoi ils ont pas essayé ils n'ont pas essayé de le tuer quand il y a 40 secondes.
4: Il manquait de main-d'œuvre, Paul Sexas, Stephen, notamment avec ses coéquipiers. Il avait seulement avec lui un coéquipier capable de rouler, c'était Tish Benoît. Sinon, c'était Nico Prodhomme et Mathieu Ricciatello, qui eux sont forcément là pour l'aider plutôt samedi, plutôt vendredi et samedi. Donc, on ne pouvait pas se permettre. Et puis, dans les autres équipes, il n'y avait pas non plus beaucoup de main-d'œuvre. Et effectivement, tu as raison, s'il y avait eu 2-3 hommes de plus, je me demande. Serait devenu le sort de Del Toro.
0: Ça aurait été l'occasion parfaite, en tout cas, pour CMA CGM. On a Geoffrey qui est avec nous au 32-16 aujourd'hui. Salut Geoffrey. Salut Geoffrey.
5: Salut
0: Geoff. Tu m'entends?
4: Geoffrey.
5: Geoffrey.
0: Geoffrey.
5: Réveille-toi, Geoffrey, t'es à l'antenne.
0: Eh ben tant pis.
4: Il n'est pas là.
0: Geoffrey ne nous entend pas. Tant pis, tant pis. On va rester avec toi, Jérôme. La petite déception, c'est qu'on n'a toujours pas de victoire française quand même sur ce Tour de France. Ah là là. On se disait pourquoi pas aujourd'hui. Et là, quand on voit les étapes qui arrivent, on a du mal à se dire que ça pourrait ne pas se jouer entre les favoris quand même.
4: Bah écoute, effectivement, on attendait aujourd'hui peut-être un Français. Maintenant, quand on voit le nom du vainqueur au corps aujourd'hui, bah ce coureur-là, on l'a pas. Un sprinter capable de passer les bosses, qui va très vite et qui est capable de régler tout le monde, ou un groupe à 40, il s'appelle Paul Magnier. Mais Paul Magnier, il est resté chez lui puisqu'il a fait le Giro. Donc on n'en a pas des coureurs comme ça. Et faut pas baisser les bras parce que demain est une belle étape aussi pour les barouteurs grimpeurs. Nos baroudeurs à nous, qu'ils soient Valentin Paré-Pinte, qu'ils soient Alex Baudin, qu'ils soient Jordan Gégat, il était devant aujourd'hui Jordan, Kevin Vauclin qu'on a vu aussi faire un beau début d'étape, mais ils sont plus grimpeurs que sprinteurs, donc on peut espérer demain, pourquoi pas. C'est vrai qu'ensuite
5: c'est la dernière chance
4: entre vendredi demain pour les baroudeurs, pour la surprise, on n'est pas à l'abri par contre, les copains, d'une belle victoire de notre polo sur l'une des deux étapes de l'Alpe d'Huez.
5: Arrête de nous vendre ça.
0: Il va falloir qu'il se
4: découvre de toute façon pour aller chercher Del Toro, à moins que Del Toro plie de lui-même. Mais Paul a un caractère d'attaquant, il a envie
5: il a envie d'aller chercher la troisième,
4: oui,
5: avec un peu
4: de panache, bien sûr. Et puis surtout on le freine depuis le début de ce tour. C'est pas du tout dans son caractère. Je pense que dans les deux derniers jours, on va lui permettre de lâcher un peu les chevaux sur les dernières montées, notamment les deux fois de l'Alpe d'Huez. On n'est pas à l'abri de ça. On n'est pas à l'abri de ça. Maintenant, c'est sûr que ça va être compliqué. On a Lini Martinez quand même. Et puis, on a Valentin Paré-Pinte. Donc, ne baissons pas les bras. Là. Le tour se finit à Paris.
0: Cette course pour le maillot blanc dont tu parles, évidemment, avec cette lutte à distance entre Paul Sexas et Isaac Del Toro. Del Toro qui a la chance quand même d'avoir par moment un lieutenant qui s'appelle Tadej Pogacar pour l'aider quand même au quotidien. C'est pas mal, mais en revanche, on a parlé rapidement d'Adam Yates qui a été très très en difficulté. Je sais même pas à combien de minutes il termine finalement.
4: Une demi-heure
0: aujourd'hui. Voilà, c'est énorme. Est-ce qu'on parle juste d'un coup de mou?
5: J'ai l'impression que c'était Smecta Imodium pour Adam Yates, Jérôme.
0: Il est annoncé malade.
4: Ça, hein. Ouais. C'était a priori ça hier après le chrono. C'était caca pas terrible. Donc c'était aujourd'hui, hier il s'est quasiment vidé hier après le chrono. Son manager général Mauro Gianetti nous l'expliquait, il était malade, il a passé une nuit correcte, mais ce matin il était vidé de toutes ses forces. Attention à ce que ce soit pas un petit virus qui s'installe dans l'équipe UAE, parce que ça peut arriver, hein. Il va falloir être vigilant. Et puis on parlait de Tadej Pogacar, le coéquipier maintenant de Del Toro, pour essayer de le faire monter sur le podium. Seulement il agit un peu en régulateur de vitesse, tu sais, il monte à la vitesse de Del Toro. Et c'est ce qu'on se disait nous hier hors antenne aussi. Quand dans les prochaines étapes de montagne, Tadej Pogacar va baisser la vitesse, baisser le rythme pour s'adapter à celui de Del Toro, ce sera un signe flagrant que le Mexicain sera un peu moins bien. Et c'est à ce moment-là qu'il faudra lui mettre la fessée. Et ça, Paul Sexas l'a bien compris.
0: T'imagines, Steve, les explications.
5: J'imagine tout, mais le problème, c'est que il y a tellement d'écart en montagne entre Pogacar en termes de rythme et Del Toro, et peut-être qu'à un moment Pogacar,
0: il va dire, t'es bien gentil, mais
5: un petit kiff et dit, écoute mon grand, là pour moi, j'ai des battements de mon cœur, je suis à 110, toi t'es à 180, donc je suis désolé. Pour toi, je te souhaite bonne chance et moi je vais y aller.
0: Il y a la stratégie du AE, Jérôme aussi.
4: Ouais, mais je fais partie de ceux qui disent que l'autre jour à Solaison, on a vu un Paul perdre du temps. Mais s'il y a pas Pogacar, Del Toro est avec Sexas. Pourquoi? Parce que même dans le dernier kilomètre ou à 2 kilomètres de l'arrivée, Pogacar lui parle dans l'oreillette. Il lui dit, est-ce que je peux augmenter le rythme? Et le Mexicain lui répond seulement, me lâche pas. Donc il est taqué. Et donc, si effectivement Poggi se dit, bon, il est gentil le Mexicain, mais moi j'ai envie de claquer l'Alpe d'Huez, s'il le laisse en route, il l'expose à perdre ce podium.
0: Ouais, on rappelle qu'il y a 3 étapes à venir dans les Alpes. T'en as parlé rapidement de celle qui nous attend demain. A priori, les favoris aujourd'hui ne se sont pas épuisés. Ils sont arrivés avec plus de 9 minutes de retard sur le vainqueur. C'était pas une étape difficile. Les explications, ce sera pour demain.
4: Ouais, il y aura peut-être une première explication demain, notamment pour la troisième, quatrième. La course au podium, elle commence demain. Demain, c'est pas la plus dure, loin de là. La montée vers Orcières est roulante. On peut effectivement penser qu'il y aura pas une grosse bataille, mais attention, parce qu'on est dans la dernière semaine du Tour et la moindre défaillance, le moindre jour un peu moins bien. Ce qu'on peut à peu près apercevoir chez Isaac Del Toro, même si on est un peu chauvin et qu'on aimerait bien que ce soit lui qui pète plutôt que notre Français.
5: Mais que ce soit pas Paul qui craque aussi.
4: Eh oui, je sais bien. bien. Mais en tout cas, c'est une belle montée vers Orcières. Ça va être une étape quand même casse-patte, difficile. Et on peut avoir peut-être quelques enseignements à prendre demain pour les étapes de vendredi et samedi. Et celle de samedi, les copains, elle est terrible.
0: C'est, ouais, c'est par superstition, peur. Steve, que tu t'emballes pas trop là pour Paul Sexas.
5: Mais, ou... mais en fait, ce garçon me surprend tellement. On est sur une troisième semaine de tour. Il n'y a pas eu, pour l'instant, un seul coup de moins bien. On l'a vu en difficulté. Il a quand même dit après le plateau de Solaison que c'était compliqué, qu'il avait souffert. Mais finalement,
0: mais il gère pas, à son rythme.
5: Ça, c'est pas tellement vu au final sur le bilan comptable. Et s'il enchaîne trois semaines comme ça avec ce qui va débarquer vendredi, samedi, et que le gamin il bronche pas. Ah putain, c'est exceptionnel. C'est déjà exceptionnel, mais là, ça serait fantastique de s'envoyer trois semaines pour la première fois de sa vie à 19 balais le Tour de France et de terminer vendredi, samedi par des étapes qui sont monstrueuses et le pas broncher, ça serait un coup de chapeau pour lui.
0: Ouais, on aurait des étoiles plein les yeux pour la suite. Merci beaucoup, Jérôme. On te retrouve évidemment à 19h avec Christophe Cessieu et toute l'équipe dans l'After Tour. Non, il y a 19h,
4: pas d'apéro, jamais.
0: Il n'a pas fini.
5: Et ça, qui est le meilleur joueur de la pétanque, la Dream Team cyclisme?
4: Ouais, c'est moi, et de loin.
5: C'est vrai? Tu tiens ou tu pointes?
4: Ah, je fais les deux, moi, parce que je joue tellement avec des gens médiocres comme Thierry Bleu qu'il faut que je m'adapte.
0: Le contraire m'aurait étonné. Merci Jérôme, on se retrouve tout à l'heure, 19h dans l'After Tour. Restez bien avec nous sur RMC, il est 18h13 dans quelques instants dans l'Intégral Sport avec Stephen Brun. On reçoit Maxime Lefebvre, le nouveau coach du Paris Basketball au parcours bien atypique. Il va tout nous raconter. Puis on parlera foot aussi avec les dernières rumeurs, notamment sur le banc de l'Italie et de la Belgique. Tu vas être surpris, Steve, des noms qui arrivent tout à
5: c'est
0: l'heure. Je te tease ça tranquillement. Allez, à tout de suite sur RMC.
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0: 18h17 sur AMC, on est de retour dans l'Intégral Sport avec Stephen Brun. Stephen qui se frotte les mains.
5: Je suis content, je vais découvrir un coach.
0: On va parler basket dans quelques instants. Je vous rappelle le rendez-vous à 19h, l'after tour avec Christophe Cessu et toute l'équipe pour revenir en longueur sur la 17e étape de ce Tour de France et la victoire de Jasper Philipsen. On va parler basket, donc, parce qu'on a la chance d'avoir avec nous en plateau le nouveau coach du Paris Basketball, Maxime Lefèvre. Bonjour Maxime.
1: Bonjour, salut Max.
0: Je te demande pas si tout va bien, je pense que tu es au top là.
1: Ouais, tout va bien, quelques jours mouvementés on va dire, mais tout va bien.
0: Tu vas nous en parler évidemment en longueur, il y a Félix Gabory, notre reporter basket qui est avec nous aussi. Salut Félix.
11: Salut Flora, salut tout le monde.
0: Qui a œuvré en coulisses pour que Maxime soit là aujourd'hui avec nous, donc merci beaucoup Félix. Maxime, t'as même pas encore été présenté officiellement à la presse et tes premiers mots ça va être sur RMC, donc merci pour ça et j'ai envie de savoir justement quels sont tes premiers mots, ta réaction justement quand je te dis que tu es le nouveau coach du Paris Basketball.
1: Ouais, super content, impatient de commencer, vraiment excité de l'opportunité, de continuer tout ce qui a été fait avant moi, à continuer sur la lancée pour faire quelque chose de super intéressant.
0: Alors raconte-nous justement les dessous de cette signature, comment ça s'est passé? Est-ce que vous étiez déjà en discussion depuis un moment? Est-ce que c'est eux qui sont venus te chercher? Comment ça s'est passé?
1: C'était assez rapide en fait, je ne connaissais pas David Kahn. Mais on avait des amis en commun et ils nous ont mis en relation. Et ça a pris assez vite, en fait. Il a vu que je connaissais Paris et Paris Basket. vraiment la façon de jouer, tout ça. Et donc, il a commencé à poser beaucoup de questions. Il s'est dit, OK, c'est intéressant. Et moi, de mon côté, pareil. C'était quelque chose qui m'intéressait, puisque le projet, que ce soit sportif, revenir en France aussi. Donc tout ça, ça a collé en fait, au bon moment.
5: Et on va rappeler ton cursus,
0: mais parce oui. que t'es personne. Parce que tu nous dis revenir en France, mais on va expliquer pourquoi tu dis ça.
5: Personne ne te connaît, parce que t'es parti très tôt aux États-Unis pour jouer déjà à la fac, et puis ensuite t'es passé sur le banc en NCAA. Maintenant, ça fait 7 saisons que t'étais assistant de Chris Finch au Minnesota Timberwolves. T'as côtoyé notamment Rudy Gobert. Le basket européen, c'est un basket qui est loin pour toi. Ça fait un moment que tu l'as pas côtoyé. Est-ce qu'il y a une mise à jour à faire?
1: Mise à jour, je sais pas. Enfin, j'ai grandi dedans déjà. Et puis, même si je suis aux États-Unis depuis presque 20 ans, j'ai toujours regardé le basket européen. J'ai toujours, quand j'ai du temps avec la saison NBA, mais c'est pas tout le temps, à la place de regarder les autres matchs de NBA ou des matchs au télé ou des choses comme ça, je regarde l'Euroleague.
0: Avec le petit décalage horaire, c'est pas grave.
1: Ouais, je les regarde pas en direct. Je les regarde coupés déjà pour gagner du temps. Mais c'est vrai que c'est toujours un basket que j'ai toujours aimé. Pour moi, c'est le basket le plus pur du monde, en fait. La possibilité de pouvoir coacher, que ça soit en Betclic ou en Euroleague, c'était difficile à refuser.
5: Mais j'imagine que 7 ans assistant coach de Chris Finch, tu avais aussi dans un coin de ta tête éventuellement devenir un jour head coach en NBA, qui est quand même une place exceptionnelle. Ça veut dire que, je ne dis pas que tu fais une croix, parce qu'il y a des coachs qui sont passés par Paris Basketball qui sont aujourd'hui head coach en NBA. Mais c'est dur de dire j'arrête la NBA pour revenir en Europe, c'est un choix fort.
1: Ouais, je pense que c'est juste une étape de plus. Mais c'est pas la fin de la NBA, c'est pas revenir en Europe pour toujours, mais peut-être, je sais pas. En fait, dans ma carrière, j'ai jamais fait comme ça en essayant de savoir quel est le next step, en fait. J'ai juste fait mon travail le mieux possible où j'étais, et j'ai jamais cherché, en fait, l'opportunité d'après, et c'est toujours l'opportunité d'après qui m'a trouvé. Là, ça s'est fait rapidement, on s'y attendait pas, et puis, mais voilà, c'est comme ça la vie, en fait. Donc, il faut être prêt à prendre ça directement, quoi.
0: Maxime Lefèvre, le nouveau coach du Paris Basketball, est en direct dans l'Intégral Sport sur AMC.
11: Maxime, une question que se posent les fans du Paris Basket et de tous les fans de basket français. C'est quoi, si tu devais décrire ton identité, ta philosophie de jeu, quel style de coach tu es et à quoi on doit s'attendre l'année prochaine sur les parquets de Paris Basket?
1: Ouais, déjà, les grandes lignes, elles vont rester les mêmes. C'est un peu pour ça qu'avec ça a collé, en fait, directement. Parce que la façon dont j'ai toujours pensé à jouer, voulu jouer, c'était en fait très très proche de ce qui a déjà été fait avant. Donc ça va être jeu rapide en première intention, agressif des deux côtés du terrain, défensivement, offensivement. Je pense pas que ça va changer dans les grandes lignes. Après, évidemment, on va faire quelques trucs différents, mais ça va rester Paris Basket. C'est ça aussi qui m'a intéressé dans le job, c'est de pouvoir continuer sur la lancée du Paris Basket.
5: Et c'est aussi les critères du président quand il choisit David Kahn, quand il choisit son entraîneur, c'est garder cette philosophie, parce que Paris Basketball a un jeu un petit peu atypique, que ce soit en Betclic Elite ou en Euroleague, il bouleverse un petit peu les cotes, tu l'as dit, un pace qui est très élevé, il joue énormément de possessions, beaucoup de tirs à 3 points, des rotations aussi parfois à 4 ou 5 joueurs en même temps, c'est quelque chose que tu vas continuer ça?
1: Ouais, c'est quelque chose qu'on veut faire, c'est quelque chose d'ailleurs que j'ai étudié d'ailleurs par le passé, parce que en fait l'été, quand la saison NBA est finie, j'aime bien regarder l'Europe, même partout, Australie, tout ce qui se fait. Et ce genre de truc, c'est quelque chose que je connaissais, la façon dont ils jouaient, tous les changements, les rotations, tout ce qui est défensivement, ce qu'ils font sur pick and roll. Tout, en fait, je connaissais déjà le truc. Et donc, ouais, moi, je veux pas changer énormément de choses. Et donc, c'est quelque chose qui marche. C'est le basket moderne, je pense, c'est là où le basket va. Et donc, on va continuer ça.
5: Jani Riffy aura toujours la wild card offensivement.
1: Ouais, Jani Riffy, il a intérêt à mettre des paniers.
11: En plus, Maxime, tu le connais, tu l'as côtoyé en Summer League avec Minnesota en 2024.
1: Ouais, c'est ça, ouais. Il était venu nous voir. On avait accroché directement en plus. Puis c'est difficile de ne pas l'aimer parce que c'est quelqu'un qui est pur, quelqu'un qui travaille, quelqu'un qui s'est un peu monté lui-même en fait. Donc, ouais, on a gardé contact depuis là. Je l'ai eu un petit peu quand ça s'est fait. Il était super content. Donc ouais, je suis prêt et impatient d'être sur le terrain avec lui pour le coacher encore une fois. Quoi.
0: On est avec Maxime Lefebvre dans l'Intégral Sport sur RMC. Maxime, tu n'as que 39 ans, ça va être ta première expérience de head coach. Est-ce que ça te met un petit peu la pression ou au contraire justement ce projet emmené par le Paris Basketball est la meilleure façon de débuter dans le grand bain, j'ai envie de dire, dans ce costume-là?
1: J'aime bien quand tu dis j'ai que 39 ans en fait, des fois
0: bah
1: je
0: oui.
1: me sens vieux.
0: J'en suis pas si loin, alors pour ça que je dis ça, peut-être je me rassure.
1: Donc ça fait plaisir. Évidemment, c'est une des questions que les gens vont se poser, c'est sûr. Mais ça fait beaucoup de temps que je suis dans le coaching, j'ai commencé juste après avoir fini la fac. J'ai travaillé avec des coachs qui sont super renommés, que ce soit Chris Beard en NCAA, après Chris Finch en NCAA, en NBA. J'ai connu des gens vraiment très très forts, j'ai appris de tout le monde. Et puis à un moment, il faut que ça soit le tour de quelqu'un d'autre.
5: Tu vas être capable de pousser des coups de gueule, parce que quand on est assistant, on est surtout là pour faire le lien entre les joueurs. On est un peu, je vais pas dire le pote, mais on est le bon mec. Là, tu vas avoir le grand costume, ou à un moment donné, il va peut-être falloir mettre des coups de pression aux joueurs à la mi-temps ou sur un temps mort. Tu te sens capable de ça?
1: J'aime bien les coups de pression. Ouais. C'est pas un problème.
5: Parfait.
0: Ah, t'as dû le vivre aussi en NBA, justement. Qu'est-ce que ça t'a apporté comme expérience, toi, personnelle? Parce que ça fait très longtemps que t'as débarqué aux États-Unis. Tu parlais de la NCAA, donc qui est le sport universitaire aux États-Unis. Qu'est-ce que ça t'a apporté? Est-ce que, on parle beaucoup de la mentalité américaine, notamment, mais est-ce que ça t'a apporté quelque chose dans ta perception du jeu, dans la technique, dans la tactique aussi? Qu'est-ce que ça t'a apporté, cette expérience-là?
1: Ouais, pour moi, en fait, ça m'apporte beaucoup. C'est un profil différent parce que, comme je disais, j'ai grandi en France, regardé le basket européen. Ensuite, je vais aux États-Unis. Je joue en université, après je coach en université, je vais en NBA, donc j'ai vu un petit peu tous les baskets. J'ai même coaché en high school, au lycée aux États-Unis, donc j'ai fait un peu de tout. Et ça permet d'être super polyvalent, de voir beaucoup de choses et de pouvoir de mettre beaucoup de choses en place. Donc ça va être intéressant, mais encore une fois, les grandes lignes vont pas changer. Mais je pense qu'on fera des trucs super intéressants.
11: Et qu'est-ce qui t'a le plus marqué dans le staff NBA? Parce qu'on peut le rappeler, c'est des staffs pléthoriques. Déjà, vous étiez combien aux Wolves dans le staff?
1: Il y avait presque une quinzaine de personnes.
11: Ouais. Et qu'est-ce qui te marque le plus dans cette aventure?
5: Tu connaissais le prénom de tout le monde quand même?
1: Ouais, je connaissais. Ça fait 7 ans que j'étais là-bas.
11: C'est quoi qui te marque le plus quand on est assistant, quand on est sur un banc NBA comme ça, dans la grosse machine qu'est la NBA? Est-ce que tu as des trucs qui vraiment marquants qui te viennent en tête?
1: Surtout au début, quand j'ai commencé à être sur le banc, t'es à 5 mètres de LeBron, de James Harden, de Luka Doncic. Tu leur parles un petit peu sur le côté du terrain. Il ne faut pas trop les chauffer parce que ces gars-là, s'ils s'énervent, c'est mauvais pour toi. Mais ouais, c'était une expérience super de ce côté-là. Et surtout, après voir ces joueurs-là, c'est bien, mais même les joueurs qu'on avait, nous, de pouvoir coacher des gars comme Anthony Edwards, Rudy Gobert, ce genre de joueurs, des joueurs vraiment de super haut niveau, de les côtoyer au quotidien, de voir sur quel bouton il faut appuyer. Tout le monde est différent psychologiquement, essayer de gérer les égos et tout ça. Donc de ce côté-là, la NBA, c'est vraiment ça.
5: Maxime, le recrutement a déjà commencé puisqu'ils ont signé Terry Tarpey, Tyson Etienne, un joueur brésilien, je ne veux pas écorcher son nom. Et il y a un gros CV qui arrive, qui est aussi un pari, qui est TJ Warren, que tu connais, parce qu'il me semble qu'en 2024, vous avez tenté de le relancer avec, avec Minnesota. C'est un énorme CV. Est-ce que toi, tu as validé ces choix ou tu n'étais pas encore dans les petits papiers pour être coach et que tu vas devoir t'adapter à ces joueurs qui sont déjà là?
1: C'était en pourparler, mais ça s'est fait un petit peu avant moi. Mais je suis super content sur tous les gars qu'on a amenés. Le Brésilien dont tu parles, je pense que tu vas beaucoup l'aimer. Est tellement athlétique. Je pense que tout le monde va. C'est impressionnant.
5: C'est vrai.
1: Impressionnant. TJ, c'est un gars super bien en plus. Je l'ai eu au téléphone hier, il est super content de venir. C'est sa première expérience en Europe, donc je pense que je peux l'aider aussi à s'intégrer plus facilement, de fait que je le connaisse, que je connaisse le basket NBA. Et puis je pense que la façon dont on joue, je pense qu'il va être très très bon.
0: On est avec Maxime Lefebvre, le nouveau coach du Paris Basketball. Il y a une question qu'on t'a même pas posée et qui est un petit peu évidente aussi, Maxime. C'est est-ce que ça a été dur de dire oui au Paris Basketball, de quitter ta vie aux États-Unis dans laquelle tu es depuis des années maintenant, pour revenir en France, comme tu le disais, parce qu'il y a des choix professionnels, il y a des choix personnels aussi à faire. Est-ce que ça a été un choix difficile?
1: Sur le plan basket, non, pas vraiment. C'était no-brainer, comme on dit aux États-Unis. Parce que c'est la possibilité de head coach, c'est la possibilité de coacher Paris, et de coacher en Euroleague et en Betclic. Je pense que c'est quelque chose qui ne se refuse pas. C'est vrai que du côté personnel, c'est différent. Femme, enfant, devoir déménager en moins d'un mois, et l'école, trouver tout ce genre de choses. Mais ouais, basket, c'était facile. C'était oui tout de suite. Après, il a fallu régler quelques problèmes. Convaincre ma femme que Paris est bien. Mais je
0: crois que... Ta femme qui est américaine,
1: ouais,
0: on le rappelle.
1: Américaine, ouais. Donc voilà, elle adore la France, donc ça devrait le faire.
0: Ça va, elle débarque à Paris, ça devrait aller. Félix, peut-être qu'on peut faire un point aussi sur, pour les gens qui nous écoutent, qui ne savent pas où se situe le Paris Basketball dans le basket français et le basket européen, parce qu'ils disent... Il joue également en Euroleague, je vais y arriver.
11: Ouais, c'est un peu un ovni, hein, le Paris Basketball dans le basket français. C'est un club qui a été créé toute pièce en 2018. Il n'existait pas avant. Et en l'espace de quelques années, c'est devenu une place forte du basket français. Ils ont déjà passé 2 ans en Euroleague. Ils vont y retourner encore pour une 3e saison. Champion de France en 2025 en battant Monaco, qui est un peu l'ogre du basket français. Vice-champion de France il y a quelques semaines en battant contre ce même Monaco, toujours en finale de Betclic Elite. Donc c'est un club qui fait tout très vite. Qui a l'habitude aussi, d'ailleurs la nomination de Maxime en est une preuve, d'aller très vite et d'innover surtout, de faire confiance à des profils qui sortent un peu de l'ordinaire, qui sortent du cursus français. C'est un petit événement, la nomination de Maxime Lefebvre, parce que t'es le premier français depuis 2022 à prendre les commandes de ce club du Paris Basketball. Donc voilà, ça fait 4 ans qu'on avait des coachs étrangers à la tête de Paris. Bon là, c'est comme t'es français, mais ça reste Maxime, ça reste quand même un coach qui a un cursus américain, on l'a très bien compris. Donc voilà, un club qui a l'habitude de pas faire comme les autres et qui ça lui a réussi plutôt bien depuis 2018.
0: Ouais, vas-y Steve.
5: Non, mais je voulais, Maxime, il y a quelque chose qui est la saison NBA. Moi, je la suis depuis beaucoup d'années. Ouais. La saison régulière, parfois, il y a un peu, il y a des matchs qui ne servent à rien. Tu perds, tu passes à autre chose parce que tu joues des back-to-back et tout ça. Là, tu vas arriver dans un environnement qui est totalement différent, où every game matters, comme on dit en Euroleague. Tous les matchs comptent, tous les matchs sont importants, que ce soit en championnat et en Euroleague. Ça aussi, tu vas devoir t'adapter à tout ça.
1: Ouais, c'est sûr. Pour revenir sur ce que Félix disait aussi, c'est mes innovations, ambitions, tout ça, c'est quelque chose qui... C'était une des raisons pour lesquelles c'était facile de prendre cette décision. Sur le reste... c'est vrai que en NBA, des fois, c'est la saison régulière, ça peut être un peu soft de temps en temps, on va dire, pour être gentil. mais voilà, après, j'ai aussi coaché en NCAA, et NCAA, l'intensité, c'est très très fort aussi. Donc voilà, j'ai coaché aussi avec des coachs qui laissent rien passer, qui demandent vraiment de jouer très très dur. Donc voilà, juste l'intensité de
5: Rolling. Tu vas retrouver une routine que ça fait longtemps que t'as pas connue. Les repas en commun, le même t-shirt, le même polo, pas de téléphone à table. Tu vas redécouvrir tout ça.
1: Ouais, je suis content. Parce que aux NBA, c'est téléphone à la mi-temps et tout ça. Moi, ça, je devenais fou. Je me demandais pourquoi. C'est pas possible. Qu'est-ce qu'on fait? Donc ouais, c'est vrai que moi, je suis content de commencer cette expérience.
5: Et puis tu vas retrouver de la bonne gastronomie surtout.
1: Bah ouais, un petit peu de fromage, un petit peu de pain.
0: Maxime Lefebvre est avec nous, lui qui sera le nouveau coach, qui est le nouveau coach du Paris Basketball. Maxime, t'es un peu l'exemple aussi de la réussite des Français dans les staffs NBA, t'es un peu le précurseur aussi de ça, il y en a de plus en plus d'ailleurs, Félix, mais est-ce que tu sens que t'as amené aussi la possibilité à certains de tenter l'expérience aussi aux États-Unis, qui est un rêve ou parfois inaccessible pour certains, t'as rendu cette réussite possible en fait?
1: J'espère. C'était un peu un début. J'ai toujours essayé de redonner quand les gens les appelaient, qui demandaient comment faire, qui rentraient en contact, comment t'as fait. J'essaie toujours de répondre le plus possible. Quand la Summer League est à Las Vegas, tout le monde doit te rencontrer, tout ça. Essayer de me libérer le plus possible pour essayer d'aider des gens à faire le même parcours, parce que c'est quelque chose de super intéressant. J'espère que je sais pas si j'ai fait. Je pense avoir fait tout ce que j'ai pu de ce côté-là, mais c'était avec plaisir en tout cas.
5: Mais la NBA s'ouvre de plus en plus. Alors elle a mis du temps à s'ouvrir aux joueurs européens. Ouais. Aujourd'hui, l'Europe domine quasiment presque la NBA. Vincent Collet était dans le staff des Cleveland Cavaliers. En Summer League, Fabrice Lefrançois, le coach de Cholet, Guillaume Bizzard, le coach du MSB, ont fait partie des staffs de Summer League. Il y a des coachs européens aussi. Darko, le coach des Raptors, Igor Kokoskov aussi a coaché en NBA. Et c'est vrai que la NBA aujourd'hui prend pas mal d'exemples sur le basket européen. Il y a pas mal de plays aujourd'hui qui sont tirés du basket européen. Les coachs, les head coachs regardent aussi ce qui se fait en Europe sur les Eurobasket, sur les Coupes du Monde, sur les Jeux Olympiques. Il y a une vraie influence du basket européen là-bas.
1: Oui, bien sûr. Et c'est pour ça que c'est... En fait, les franchises NBA, elles aiment bien avoir des nouvelles idées. C'est toujours intéressant pour eux. Et en fait, la NBA, en fait, il y a 30 équipes. Donc, je dirais pas que tout le monde joue pareil. Il y a différents styles. Mais en Europe, il y a des centaines d'équipes partout que tu peux regarder. Donc, il y a beaucoup plus de chances d'innover. Il y a des clubs qui ont des plus petits moyens, qui doivent jouer différemment, qui doivent faire autre chose pour être compétitifs. Donc, il y a un peu plus d'innovation, je pense, en Europe. Et voilà, il y a des trucs qui commencent à NBA qui viennent en Europe. Mais il y a aussi beaucoup de choses qui commencent en Europe, qu'on retrouve en NBA. Donc, ils sont super ouverts là-dessus. Tous les coachs en NBA veulent vraiment récupérer des idées, quoi. C'est surtout pour ça. C'est pour ça que tu vois des coachs européens en Summer League et tout ça. Là, ça leur permet de passer du temps avec eux, d'échanger, essayer de trouver des trucs nouveaux. Ils sont toujours à la recherche du petit truc qui peut les faire monter au-dessus, quoi.
5: Maxime, t'es arrivé à Minnesota, t'as mis aussi ta patte défensive, puisque Minnesota est devenue l'une des meilleures équipes défensives de la Ligue. Sauf face à Victor Wembanyama et aux Spurs. Alors Rudy Gobert a très bien contenu Nikola Jokic, mais face aux Spurs, c'était plus compliqué, Maxime.
1: Il est un petit peu difficile à contenir, Victor. Donc c'est vrai que c'était difficile, mais c'est pas de notre faute. C'est juste un ovni, donc on peut pas faire grand chose.
5: Comment on prépare un scouting quand on joue Victor Wembanyama?
1: On prie.
5: Alors vous avez prié, mais vous avez aussi pris l'option d'envoyer du bois aussi. Hein.
1: Oui, il faut qu'il gagne quelques kilos. C'était, en fait, quand t'as pas trop d'options, c'est un petit peu la seule option que t'as, c'est essayer de le ralentir physiquement, de taper.
5: Vous l'avez fait péter un plomb, hein. Il a envoyé coup de coude à Nasrid.
1: Oui, mais ça n'a pas suffi.
11: Et contre Nikola Jokic, au tour précédent, c'était quoi le plan de jeu? Parce que là, pour le coup, Rudy Gobert, il l'a éteint quasiment, un des meilleurs joueurs du monde. Donc c'était quoi ton plan, toi, dans ta tête?
1: Rudy, pendant les dernières années, il a eu des bons moments, des moins bons moments contre Nikola Jokic. On a commencé la série en se disant on va mettre Rudy dessus, on va jouer un contre un. Parce qu'en fait, Jokic, tu ne peux pas l'arrêter. Si tu fais prise à deux, il faut que tu les passes. Si tu le laisses jouer tout seul, il va mettre 50 points. Donc à la limite, notre truc, en fait, nous, ça a toujours été, on préfère qu'il mette 50 points que
5: qu'il ne fasse pas briller, qu'il ne fasse pas 15
1: briller tout le monde. Mais après, des fois, il arrive quand même à faire les deux. Il nous a mis 60 points une fois, je crois. Mais bon. Et donc là, c'est le début, l'intention, c'était Rudy en premier. Et il y avait d'autres plans derrière, mais Rudy, il a fait une série exceptionnelle. Physiquement, il a vraiment dominé Jokic. Il a fait péter un peu les plombs. Et donc, il n'y avait pas besoin de plan B. Et ouais, c'était ça. C'est Rudy qui a gagné la série, en fait.
0: Quel est ton rôle, ou quel a été plutôt, puisque maintenant c'est ton ancienne vie à les Timberwolves, quel était ton rôle auprès de Rudy Gobert? Est-ce que tu travaillais d'ailleurs exclusivement avec lui, ou comme le rappelle Stephen, est-ce que tu travaillais globalement la défense? C'était quoi ton rôle exactement?
1: J'avais plusieurs rôles, en fait. Le premier, c'était la défense, beaucoup. On avait Elston Turner, qui était notre defensive coordinator, qu'on appelle. On appelle ça. Je travaillais main dans la main avec lui sur la défense. Donc, on a toujours échangé des idées, mettre en place des trucs défensifs. Après, sur le player development, j'avais trois joueurs dont j'étais responsable, dont Rudy Gobert, Mike Conley. Après, on avait Carl Anderson qui est revenu, dont je m'occupais. Et puis, beaucoup de scouting, de préparation de matchs. Sur les 82 matchs NBA, j'avais été responsable pour 16 des matchs des 82.
5: Vous répartissez les matchs
1: dans la saison. Il y a 5 ou 6 assistants qui se répartissent les matchs. Donc, tu fais la prépa et puis voilà, tu présentes aux joueurs, tu présentes aux coachs. C'est toi qui mets en place ce qu'on va faire. Tu demandes, enfin, tu montres au coach, et après, c'est lui qui valide.
5: Donc, sur les 16 matchs que tu as préparés, j'espère que tu en as gagné un maximum.
1: 15 et 1, je crois, non?
5: 15 et 1.
0: C'est vrai?
1: On ne comptait pas.
5: Quel est le joueur le plus difficile à contenir en NBA?
1: Le joueur le plus difficile à contenir, je dirais Luka Doncic.
5: Parce qu'il a beaucoup le ballon dans les mains.
1: Et il a beaucoup le ballon dans les mains et c'est un peu pareil que Jokic en fait. Si tu laisses jouer, ben il est impossible à arrêter parce qu'il fait genre 2m3 et puis il va où il veut et puis
11: à son rythme.
1: Au-dessus à son rythme, il se fait jamais vraiment presser. Si tu mets deux gars sur lui, ben il va toujours trouver la passe qu'il faut. Après, tu en gros pries que les autres iraient des shoots ouverts. Quoi. Donc il faut essayer de
5: choisir son poison.
1: C'est ça. Donc il faut changer quoi. Tu peux pas lui donner la même dose sur 48 minutes la même chose parce qu'il va vite comprendre.
5: Et il faut le faire défendre aussi.
1: Et il faut le faire défendre, il faut l'attaquer de ce côté-là, il faut le presser tout terrain pour essayer de le fatiguer. Ce qu'on a fait en play-off il y a 2 ans, ça avait marché. Mais ouais, c'est un joueur impressionnant.
5: Les Knicks champion NBA, t'es surpris?
1: Surpris, non, parce qu'ils ont une vraie cohésion. L'équipe est vraiment ensemble. J'ai pas mal de copains en fait dans le staff. Et ouais, c'était. Après, ils ont un super gros roster aussi. On va pas dire qu'ils avaient. C'est juste que les gars s'entendent bien. Mais pas surpris, non. En plus, j'étais super content pour Karl Anthony Towns que j'ai
5: suivi
1: pendant plusieurs années. Vraiment content pour lui et puis une star comme Brunson qui est un gars qui fait tout bien en fait. C'est un gars bien humble, toujours dans le gymnase en train de travailler, donc voir des gars comme ça réussir, c'est pas nous qui gagnons, c'est voilà.
5: Vous êtes comme un gym rat.
0: Ouais.
1: Jim Rat, c'est ça.
0: Et on notera le super accent anglais, quand même, américain même, je dirais. Là, on est sur l'accent américain.
11: C'est mieux que Stephen, quand même. Alors, juste en parlant de stars, là, tu viens de parler de Brunson, de Karl Anthony Towns. Anthony Edwards, qui est la superstar de Minnesota que tu as côtoyé pendant plusieurs années, il est comment en dehors, en coulisses?
5: Il a un grand
0: est-ce qu'il est comme, comme nous, on le voit ou pas?
1: Ouais, il s'arrête jamais. On peut dire en France parce que c'est pas des gros mots, mais il talk shit. Part tout le temps.
0: Il parle beaucoup.
1: Il s'arrête toujours. C'est un très très gros compétiteur en fait. Dès qu'il te voit, il veut parier $100 s'il met le prochain shoot. Dès qu'il voit un autre gars shooter, il va aller jouer contre lui et le battre.
0: Il est drogué à ça presque.
1: Ouais. Dès qu'il joue un contre un, enfin dès qu'il fait des shoots, tu lui dis ouais, mais moi tu peux pas scorer sur moi. Il dit vas-y. Et après tu joues pendant 30 minutes. Donc il s'arrête jamais. Super compétitif comme gars. Très très gentil en fait, super gentil, un gars vraiment vraiment en or en fait, un cœur en or, vraiment un plaisir à coacher. Après il est intense, très très intense, et voilà, t'es pas superstar sans ça, sans avoir un peu d'ego, sans avoir un peu d'intensité.
0: Maxime Lefebvre, le nouveau coach du Paris Basketball, est avec nous dans l'Intégral Sport. Puisqu'on est tous là pour parler basket, je voudrais qu'on évoque LeBron James. Que va-t-il faire la saison prochaine? Pourquoi je vous en parle aujourd'hui? Je ne sais pas si vous avez vu, mais Miami a fait fuiter une vidéo sur sa chaîne YouTube qui annonce l'arrivée de LeBron James dans la franchise floridienne, avant de supprimer la vidéo, avant de prétexter.
5: C'est une conférence de presse d'arrivée de LeBron James.
0: Avant d'annoncer une erreur. Voilà,
5: il y a 3 mecs à Pôle emploi pour
0: Mais est-ce qu'on peut y voir un signe? On rappelle qu'il avait évolué il y a plus de 16 ans au Heat. Il a annoncé évidemment à la fin de la saison dernière qu'il arrêtait avec les Lakers. Qu'est-ce que t'en penses toi, Maxime? Coïncidence totale? Est-ce qu'il y a une forme de communication derrière de Miami pour attirer un petit peu l'attention? Qu'est-ce qu'on doit y voir?
1: Je sais pas, moi il venait à Minnesota, donc je sais pas.
0: C'est de la vraie info ça ou pas?
1: Non, c'est pas de la vraie info, mais c'est le meilleur endroit pour lui pour venir jouer au basket. Il peut jouer poste 4, il peut jouer avec des vrais gars, il y a Rudy et Jaden McDaniels qui peuvent l'aider défensivement, il y a LaMelo et Anthony en attaque. S'il veut gagner un titre, il faut qu'il aille à Minnesota. Je travaille plus pour eux, mais
0: j'ai l'impression que tu fais encore du lobby pour eux. T'en penses quoi toi, Steve?
5: Je sais pas, c'est très étrange ce qui s'est passé du côté de Miami. C'est rare de voir les franchises NBA faire ce genre d'erreur là, parce que tout est très carré et très professionnel dans les franchises NBA, d'avoir lancé comme ça un lien YouTube pour la conférence de presse de présentation. C'est bizarre, on sait que Miami fait partie de la shortlist, il reste plus beaucoup d'équipes. Rich Paul, son agent, a dit qu'à un moment donné il avait choisi son équipe et que finalement il avait fait marche arrière parce qu'il avait besoin de réflexion. Maintenant, il n'y a plus beaucoup d'équipes, je crois, sur la shortlist. Il y a Miami, Cleveland peut-être les Warriors qui sont là, avec Draymond Green qui fait un peu du lobbying pour venir aux Warriors. Mais
11: c'est Philadelphie aussi,
5: Minnesota. Mais c'est vrai que ça met la NBA un petit peu en émoi. Adam Silver a mis un petit coup de pression aussi parce qu'il est sur le calendrier et que quand tu fais un calendrier NBA, quand il y a des bandes dans une équipe, c'est pas le même calendrier sur les Christmas Games, sur le Martin Luther King Day. Il y a des affiches aussi à mettre en place, donc tout le monde est suspendu au choix de LeBron James. Après, ça reste encore un bon joueur de basket, donc l'équipe qui va l'accueillir, c'est tout bénef, je pense.
0: Ouais, a priori.
5: Même si ce sera pas Minnesota, mais c'est pas grave.
0: Même si il l'espère très fortement, Maxime. Est-ce que tu vas continuer d'ailleurs de suivre évidemment ce que font
2: Il va avoir beaucoup moins de temps quand même. Hein.
0: Mais oui, parce que là, le décalage horaire aussi, tu vas le prendre dans l'autre sens. Finalement, est-ce que tu vas continuer de suivre et la NBA et évidemment de plus près les Timberwolves?
1: Bah, surtout les Timberwolves. Je pense pas que j'aurai le temps de tout suivre, mais de suivre les Timberwolves, les joueurs, les coachs, c'est tous mes gars. Donc ouais, je vais essayer de les suivre le plus possible. On va garder les matchs en résumé et pas complet, ou alors juste les highlights. Et puis voilà, mais ouais, je vais continuer à suivre. Et puis je suis super impatient de voir ce que ça va donner avec le nouveau roster.
0: Ouais, effectivement, nous aussi, on est impatient de cette nouvelle saison. Merci.
2: Non, je voulais juste terminer parce qu'on l'a pas signalé. Tu vas accueillir Pierre-Yves Poupet.
0: Mais oui.
2: Toi. J'imagine que lui va forcément.
0: L'ancien coach de Lasvel.
2: Lasvel,
0: ouais.
2: Va forcément t'aider aussi sur l'adaptation du jeu européen, sur le scouting individuel des joueurs en Euroleague, parce que ça fait 2 ans qu'il joue l'Euroleague, et j'imagine que ça va être un élément important pour toi.
1: Ouais, c'était le but en fait. Dès que j'ai commencé à parler à David Kahn de ce job, j'ai commencé un peu à penser à comment monter le staff et tout ça. Je connaissais pas Pierre-Yves. Mais on a des amis en commun et j'en avais entendu tellement de bien, tant en tant que coach qu'en tant que personne. En fait, c'est un nom dont moi et David, on est tombé d'accord depuis direct. On s'est dit, ouais, il faut aller chercher Pierre. Pour ce que tu viens de dire, l'expérience Euroleague, l'expérience de head coach, il était assistant avant en Euroleague de ce côté-là. Je pense que ça va être quelqu'un qui va être super important pour notre staff.
0: Assistant numéro 1 pour toi?
1: Ouais, ouais. Bien sûr.
0: Très belle équipe à venir pour
2: le coacher Maxime, ça Maxime versus Tipeee.
0: Ouais, exactement, c'est vrai.
2: Sur le banc de touche de Lasvel.
0: Ça, et c'est pas mal finalement, tu vois, la NBA elle est jamais très très très loin finalement de toi. Merci beaucoup Maxime d'avoir été avec nous. Tes premiers mots en exclusivité pour RMC, on est ravis de t'avoir accueilli et on te souhaite le meilleur pour la saison avec le Paris Basketball. Merci beaucoup Maxime.
1: Merci beaucoup.
0: Merci Félix aussi d'avoir été avec nous. Stephen, tu ne bouges pas même si on ne parle plus basket NBA.
2: Football,
0: oui, on va parler foot dans quelques instants avec
2: gros
0: les petits points sur
2: j'ai l'impression.
0: Oui, il se passe beaucoup de choses sur le banc des sélectionneurs notamment. 18h43, restez bien avec nous, l'Intégral Sport revient tout de suite.
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0: 18h45 sur RMC. Vous êtes bien dans l'Intégral Sport. C'est la dernière ligne droite avant de retrouver l'After Tour dès 19h avec Christophe Cessieux, toute l'équipe, pour revenir sur la 17e étape de ce Tour de France et la victoire de Jasper Philipsen. Mais avant cela, on est toujours avec Stephen Brun et on va parler football tout de suite et notamment Mercato avec Clément Brossard. Salut Clément.
33: Salut Flora, salut Steve.
34: Salut Papy. Bonjour à tous.
0: La grosse info du jour, Clément, qu'on n'avait pas forcément vu venir, celle-là, c'est la Fédération Italienne de Football qui s'intéresse à Pep Guardiola pour devenir le nouveau sélectionneur.
3: Et si c'était le prochain visage de la Nazionale et Pep Guardiola, on est encore loin de ça, mais le nouveau président de la fédération italienne, Giovanni Malago, a confirmé des discussions avec l'ex-entraîneur de Manchester City. Alors on sait que le projet du nouveau sélectionneur de la Squadra Azzurra est piloté par deux légendes, Paolo Maldini et Leonardo, qui se sont déplacés à Barcelone le week-end dernier pour tenter de convaincre Pep Guardiola. On est encore très loin d'un accord, l'état-major italien le sait, et dans la liste des prétendants, il y a d'anciennes gloires aussi de la Nazionale, et l'ex-maestro André Pirlo, un homme qui connaît bien le poste, Roberto Mancini, champion d'Europe avec l'Italie notamment. Et ça, c'est des cibles qui paraissent plus probables, mais Pep Guardiola est là, bien dans la course.
0: Ah, tu l'avais vu venir, Stel ?
5: Non, pas vraiment parce que dans le discours de Pep Guardiola, déjà, ça a été un crève-cœur pour lui de dire stop du côté de City, et t'as l'impression qu'il était parti pour souffler un petit peu parce qu'il était dans une belle machine à laver depuis pas mal d'années, ouais, avec Manchester City, toute la pression qui va avec au quotidien. Donc je le pensais capable de faire un petit break pour souffler, pour voir ce qui se passe et puis attendre éventuellement un poste et profiter des siens pendant une petite année sabbatique. Après, quand
0: c'est quand même un beau projet, hein, t'imagines.
5: C'est un beau projet. Le problème, c'est que tu peux pas faire pire que les prédécesseurs avec l'équipe d'Italie. T'as l'Euro qui arrive, t'as la Coupe du Monde en Espagne qui arrive, ou celle-là, faudra pas la louper. Alors c'est une pression, certes, parce qu'il y a tellement d'attentes. Le foot en Italie, c'est quand même quelque chose d'énorme. Et ce pays-là est en souffrance avec ce sport-là depuis pas mal d'années. Donc il y a une autre forme de pression aussi, c'est remettre l'Italie tout en haut. Du football mondial.
0: Genre retrouver la Coupe du Monde, ce serait bien, et puis après, effectivement, avoir des ambitions.
5: Exactement. Après, quand Leonardo et j'oublie son nom.
0: Maldini.
5: Et Maldini viennent frapper à ta porte, discuter, s'asseoir dans ton canapé.
3: Là, t'écoutes quand même, non ?
5: T'écoutes, forcément, t'écoutes, parce que c'est le projet attirant, mais je trouve que c'est un bon choix. C'est un bon choix. C'est un très bon choix. Maintenant, c'est pas parce que tu mets Pep Guardiola sur le banc de touche que les joueurs qui sont sur le terrain vont tout d'un coup être très bons. Il y a aussi un projet de formation, de renouvellement de joueurs, et trouver des joueurs capables d'assumer aussi la responsabilité et d'être bon sur le terrain, parce qu'il y a, c'est le néant, hein, pour l'instant, l'Italie sur le terrain. Donc Pep Guardiola, il va pas inventer des joueurs non plus, mais c'est déjà bien de l'avoir sur le banc de touche.
0: Ça, c'est sûr que c'est un sacré chantier de reconstruction, mais quand on a vu ce que Pep Guardiola a fait avec City, effectivement, on comprend que la fédération italienne s'y intéresse.
5: City, il y avait un chéquier. Ouais. Quand tu es sélectionneur, l'argent,
0: pas le choix.
5: Ça sert à rien.
0: Oui.
3: Et tu peux être bon entraîneur et mauvais sélectionneur.
0: C'est ça aussi, c'est que ce sera une première expérience de sélectionneur pour lui. C'est aussi complètement différent. On va passer au mercato maintenant. Il y a un homme qui s'est illustré pendant cette Coupe du Monde et notamment pendant la finale, c'est évidemment Ferran Torres. Et du coup, il est sur le retour, sur le devant de la scène maintenant. Et tout le monde s'intéresse à lui.
3: L'attaquant de 26 ans, buteur de la finale de Coupe du Monde, serait dans la shortlist du PSG. Ça va t'intéresser, Stephen, pour la saison qui arrive. Son contrat avec le Barça s'arrête l'année prochaine. On sait qu'il est très gourmand, notamment. Il demande beaucoup aux Catalans. Donc, ils ne sont pas vraiment emballés pour l'instant pour le prolonger. Et ça peut profiter au Paris Saint-Germain. On sait que Kang In-Lin, notamment, a quitté le club. Que Gonçalo Ramos, pardon, aussi. Bradley Barcola pourrait aller voir ailleurs. Ça serait une bonne solution, Ferran Torres, pour venir au Paris Saint-Germain.
5: Oui, oui. Alors c'est un mec qui a une hype monumentale, hein. Quand t'es le seul buteur en finale de la Coupe du Monde, tout d'un coup ta cote remonte.
0: Parce qu'il était très très critiqué, hein, oui. Ferran Torres.
5: Oui,
0: hein.
5: Oui, et peut-être qu'aujourd'hui les supporters du Barça, enfin t'as mis le but qui a fait que ton pays est devenu champion du monde, les supporters du Barça, peut-être qu'ils aimeraient bien avoir l'icône nationale rester dans leur effectif. Maintenant c'est un joueur qui est très intéressant, très polyvalent aussi, capable de jouer en neuf, être le backup d'Ousmane Dembélé et reprendre le rôle de Gonçalo Ramos, même si Gonçalo Ramos a toujours une attitude irréprochable avec très peu de minutes. Il faut que Ferran Torres aussi s'habitue à ça. Il peut jouer à gauche, il peut jouer à droite. C'est un mec qui va vite. C'est un très beau joueur de football. Il faudra voir si Barcola part aussi. Il a des minutes à prendre aussi sur un côté. Mais et surtout, Luis Enrique le connaît. C'est lui qui l'avait lancé, je crois, avec l'Espagne, avec le Barça ou avec la sélection espagnole aussi. Donc écoute, j'aime bien ce garçon. C'est un beau joueur de football. Et je le verrai bien au Parc des Princes, pas très loin d'ici.
0: Avoir joué, ça c'est sûr. Mais ça en dit long aussi sur. Sur les envies du Paris Saint-Germain aussi pendant ce mercato.
5: Les ventes de Ramos et de Ganguini, ça a rempli les caisses. Si Barcola part, il y a de l'oseille, il y a des pensées.
0: À Kliouche qui en approche aussi. Il y a du monde a priori, Clément. On parle quand même
5: de Diomandé aussi.
3: Mais peut-être. Si les négociations sont au point mort sur la prolongation avec le Barça, ça veut peut-être dire aussi que le prix sera un peu à la baisse.
0: Oui. Voilà.
3: Il peut s'engager dans un bras de fer, même si ça ressemble pas trop aux joueurs avec le club catalan, mais c'est possible aussi.
5: En tout cas, ça montera pas. Le transfert montera pas au prix de notre ami Rodgers de Chelsea.
0: On va en parler, t'inquiète pas. Si on a le temps, on va l'évoquer. On va juste parler de l'autre club parisien, le Paris FC, qui lui aussi bouge beaucoup pendant ce mercato, Clément.
3: Oui, il veut passer à la vitesse supérieure, le Paris FC. Il met la main au porte-monnaie. Il y a eu quelques jours l'officialisation de Pablo Pagis. C'est pas mal, Pablo Pagis, dans secteur offensif. Et il sera renforcé aussi, ce secteur, par l'attaquant Lassine Sinayoko, qui arrive d'Auxerre après un bras de fer, là aussi, avec le club auxerrois. Donc ça va être assez intéressant sur le plan offensif. Vous ajoutez à cela le milieu de terrain rémois Patrick Zabi, recruté en milieu de saison dernière, le défenseur Diego Coppola et le titi parisien Emmanuel Mbemba. C'est un recrutement assez intelligent. Ils veulent passer un cap, ils veulent arriver dans la première partie de tableau, et pour l'instant ils mettent les moyens, les Parisiens.
2: Bah, l'année dernière, c'était on se demandait un petit peu, enfin quand on a vu la famille Arnaud prendre les rênes, on s'est dit allez, ça va envoyer. Et puis finalement l'année dernière, ils ont pas tant envoyé que ça, peut-être un peu au mercato d'hiver parce qu'ils voyaient qu'ils étaient en difficulté. Ils ont commencé à recruter, se faire prêter des joueurs, et puis là c'est l'année 2. À un moment donné, Paris FC a peut-être envie aussi d'aller tutoyer une Coupe d'Europe, même une petite Coupe d'Europe.
0: Pour l'instant, il y a des ambitions, ouais.
2: Voilà, ils ont perdu Comboiré, ils ont récupéré Rosenior, qui lui aussi doit un petit peu se racheter de ce trauma à Chelsea, où il est parti Strasbourg pour Chelsea, finalement ça a été une catastrophe, et lui aussi doit se remontrer. Zabi à 25 millions, c'est cher, mais c'est un très bon milieu de terrain. Avoir confirmé que Coppola, qui était très bon l'année dernière sur la
3: il
2: fin
3: était
2: de saison.
3: Ouais.
2: Voilà, Sinayoko, valeur sûre de Ligue 1. Pour l'instant, l'effectif me plaît. Maintenant, il faudra voir comment Rosenior est capable de faire jouer cette équipe-là.
0: En tout cas, c'est sûr que le projet prend forme, et on verra effectivement ce que ça donne, notamment pour la reprise. Tu parlais justement de ce transfert record de Rodgers. Tiens donc, c'est encore du côté de Chelsea que ça se passe.
3: 117 millions de livres, 137,6 millions d'euros.
2: Une bibliothèque, hein.
3: Ouais, c'est pas mal, hein. Le chiffre dingue pour le transfert de l'attaquant des Sioux Lions à Chelsea, qui rajoute un membre de plus à son effectif déjà pléthorique. Il s'est engagé aujourd'hui, devient le cinquième plus cher joueur de l'histoire du football, le plus cher pour un Anglais. Il rejoint les Blues jusqu'en 2033. La Première Ligue a déjà dépassé le cap du milliard en termes de transactions cet été. C'est que le début du mercato.
0: On voit l'évolution, c'est fou quand même l'évolution des chiffres, parce qu'on on rentre direct dans le top 5 des transferts les plus chers de l'histoire, et ce n'est entre guillemets que Rodgers.
2: Ouais, alors c'est un joueur correct, il fait une belle saison avec Aston Villa, avec Unai Emery, il gagne la Ligue Europa, la Coupe du Monde il est plutôt bon, il fait demi-finale avec l'Angleterre.
3: 15 buts, 15 passes cette saison, le double-double.
2: 139 barres. J'ai l'impression que Chelsea, c'est quand même des bons pigeons.
0: C'est souvent pas, comme ça, dans les transferts anglais-anglais, dans deux clubs anglais, c'est souvent un peu surpayé.
2: Il n'y a pas de Coupe d'Europe. Ils ont terminé 10e la saison dernière. Chelsea, ils se retrouvent, ils ont 39 joueurs, tu peux en qualifier que 25 en Première Ligue. Qu'est-ce qu'ils vont faire de tout ça? Parce qu'ils ont, un paquet de joueurs. Il y a des mecs qui retournent de près, qui reviennent de près. Il y a un embouteillage derrière en défense centrale et sur les côtés. Devant, ils ont aussi. Écoute, à voir. Ah, ils ont des bons joueurs. Il y a des beaux joueurs de football. Maintenant, s'ils sont pas européens, c'est catastrophique. C'est catastrophique parce qu'on parle de Brendan Rodgers, ils ont déjà envoyé 50 barres sur un mec aussi au mercato. Ils sont quasiment à 250 millions dépensés le mercato. Je n'est pas content qu'il a démarré. Il en reste encore, hein, Flora. Donc je pense qu'ils vont encore en envoyer. Écoute, pour l'instant, c'est Xabi Alonso qui va récupérer les rênes de cette équipe-là. Mais le but de Xabi Alonso, ça va être de dégraisser. Et surtout, Chelsea, avec les joueurs qu'il y a, l'osé qu'il y a, c'est non de terminer 10e. C'est minima, je dis minima, top 6 normalement chaque année en Première Ligue. Hein.
3: Vous avez 5 gardiens sous contrat, ils avaient cette saison. Voilà. Est-ce que ça sert à quelque chose? Je ne sais pas.
0: Bien évidemment.
2: Il récupère Mike Penders qui était à Strasbourg.
0: Ah ouais, non, mais à chaque fois que tu cherches un joueur, il est forcément un lien avec Chelsea quelque part, de toute façon. Une dernière info avec toi concernant un ancien champion du monde.
3: Nzonzi, Stephen est en face de moi. Accord de principe entre Stephen Nzonzi et Dunkerque. 5 ans après son passage à Rennes, le milieu de terrain champion du monde 2018, pourrait faire son retour en France dans le club nordiste. Il a 37 ans, 20 sélections. Il était à ce jour sans club depuis son départ de Stoke City en fin de saison. Il a beaucoup voyagé aussi Qatar, Turquie, Iran sur ces dernières années. Mais voilà, il pourrait apporter un peu d'expérience au Maritime. Et c'est surtout rare de voir un champion du monde
2: en Ligue 2.
3: Sacré en Ligue 2. C'était arrivé avec Bernard Diomède, notamment, qui avait rejoint Créteil après son sacre en 1998. Voilà, Stephen Nzonzi qui pourrait se refaire un petit peu la cerise pour finir sa carrière en France.
0: C'est les petites infos mercato qu'on aime bien, comme ça. On va suivre.
2: Voir évidemment. Si il est complètement cramé ou pas, voir s'il peut donner.
0: Évidemment qu'on regardera. Merci beaucoup, Clément, d'avoir été avec nous. Steve, merci beaucoup. On se retrouve demain, 18h pour l'Intégral Sport. Vous restez bien sur RMC, les 18h55. Tout de suite, c'est l'After Tour avec Christophe Cessieu et toute l'équipe. Très belle soirée sur RMC.
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12: Bonsoir à tous. L'Isère aurait une nouvelle fois pu être rude pour Jasper Disaster Philipsen, revenu du royaume des sprinteurs morts après avoir échoué à 4 reprises face à ses adversaires. Philipsen a pour le 5e tour consécutif réussi à s'imposer aujourd'hui à Voiron. Résultat, le match est relancé avec Mats Pedersen, le maillot vert. Mais qui sera vraiment le meilleur sprinteur du tour ? C'est la question posée à nos consultants Richard Virenque, Jérôme Pinault et Jérôme Coppel, nos experts à qui vous pouvez poser vos questions à partir de 19h45 en nous appelant au 32-16. À l'aube du triptyque alpestre et à 4 jours de l'arrivée à Paris, on se demandera également où les Français vont avoir l'opportunité de briller. Une victoire d'étape avec Lenny Martinez, un maillot à poids avec Valentin Paré-Peintre, un podium avec Paul Sexas ou rien de tout ça, mais seulement le titre de super combatif du Tour avec Baptiste Westhoffer. Mais avant cela, retour sur cette journée de transition pas facile à digérer pour tout le monde.
15: Bonjour à tous et bienvenue, c'est la route du Tour de France. Nous sommes presque arrivés à Paris, mais avant d'arriver sur les Champs-Élysées dimanche, il y a quand même un paquet de montagnes à gravir. Alors ce sera peut-être pas pour aujourd'hui. Aujourd'hui, nous aurons que 4 côtes et un petit col à franchir avant l'arrivée à Voiron.
16: Non, mais attends, on va quand même lire la pancarte. Cessieux, 30 ans sur le Tour, sans pédaler, respect. C'est quand même, il y a quand même des gens qui te connaissent très très bien ici.
15: Et un autre, c'est Pinot, t'as gardé la brioche et pas la boulangère. Bravo les copains, c'est des copains qui sont là, hein. C'est cool.
12: T'appelles ça des copains, toi?
15: Oui, c'est des copains qui se foutent de notre gueule, mais ils sont très sympas.
12: Eh bien, on a le maillot jaune, Tadej Pogacar, on a d'autres leaders comme Remco Evenepoel, Juan Ayuso, également Mathias Kielmose ou encore Paul Sexas, mais il n'y a pas Isaac Del Toro.
15: Effectivement, Isaac Del Toro qui est
16: tout seul,
15: se trouve tout seul, abandonné par ses coéquipiers.
12: 12 km exactement à parcourir pour Jasper Stuyven. Derrière lui à 36 secondes, ça revient. Il y a vraiment une meute qui est lancée avec 44 coureurs, un petit groupe. Je vous en donne quelques noms. Mats Pedersen, Olaf Koy, bien sûr. Jasper Philipsen est présent dans ce groupe avec son coéquipier Edouard Plankaert et avec Emil Verstringen pour le lancer éventuellement. Mais pour ça, il faut combler 33 secondes encore. Le groupe maillot jaune est à 6 minutes 40. Yates, Adam Yates en difficulté. débuté aujourd'hui à 18 minutes.
0: Il est en train de sortir tout le monde de la roue, Van Der Poel. Il va rentrer avec Quinn Simons. Attention à Mathieu Van Der Poel, surpuissant dans cette montée.
15: Ouais, parce que Jasper Philipsen, lui, n'a pas réussi à prendre la roue. Il est un petit peu plus loin. Que va faire Van Der Poel? Va-t-il jouer sa carte personnelle ou travailler pour son sprinter?
0: C'est parti et ils vont passer derrière nous, juste à côté de nous. Mathieu Van Der Poel en lanceur pour Jasper Philipsen qui a l'air très bien. Clément Russo est aussi dans le match. C'est plus compliqué pour Olaf Koy qui est un peu plus loin. Jasper Philipsen semble bien lancer.

0: Elle l'attendait à la 17e étape. La victoire pour Jasper Philipsen. Tout ému, on l'entendra dans quelques instants. Et je salue toute l'équipe de l'After Tour, nos consultants Richard Virenque, Jérôme Coppel et Jérôme Pinault. Bonsoir messieurs.
1: Salut à tous.
2: Bonsoir à toutes et à tous.
3: Bonsoir à tous.
0: Salut Richard et Christophe Cessieux. Salut Christophe.
4: Salut les copains, comment ça va? En pleine forme?
0: Mais ça va très très bien. Et je sais que tu as des fans sur le bord de la route. On a entendu tes copains qui ont des panneaux sur le bord. Et figure-toi qu'ils sont dans le camion. Écoute, est à côté de nous. On va lui demander de te lancer pour les classements. Donc, Koun, tu peux nous.
5: Donne-nous les classements. Vas-y, chauffe-toi un peu.
4: Je vais les faire avec le mégaphone, les classements. Tu vas voir, ça va être
0: les classements au mégaphone. Je ne sais pas s'il va réussir à s'en servir, mais ça va vous surprendre, chers auditeurs de RMC. On n'avait jamais vu les classements.
5: Ça marche comme ça.
0: Voilà. Alors les classements,
4: les classements comme ça.
0: Il y a cette étape.
4: Jasper Philipsen s'impose donc en patron aujourd'hui. C'est son premier succès sur les routes de ce Tour 2026. Son 11e succès depuis qu'il est passé pro. Mauro Schmid, vainqueur il y a quelques jours, termine deuxième. Olaf Koy, le coéquipier de Paul Sexas de la formation Décathlon CMA CGM, est troisième. Et le premier français, il n'est que sixième, donc toujours pas de victoire d'étape française. C'est Clément Rousseau de la formation Groupama FDJ qui est sixième, Mats Pedersen huitième, et puis Mathieu Van Der Poel est onzième. Derrière, beaucoup plus loin, sont arrivés évidemment les hommes du classement général, notamment Tadej Pogacar, Paul Sexas et tous les autres qui sont arrivés à plus de 3 minutes, à combien? Non, même plus que ça, à 8 minutes 46 de la tête de course. Ils ont relâché la pression. Et puis, beaucoup plus tard, est encore arrivé Adam Yates, accompagné de Tim Wellens et de Johannessen, qui eux sont à. Il faut que je descende très très loin, je ne sais plus où ils en sont.
6: Ouais, ils étaient à près d'une demi-heure.
4: Ouais, près d'une demi-heure. Donc, ils rentrent dans les délais, mais ça a été chaud et on s'y intéressera tout à l'heure parce qu'Adam Yates a des petits problèmes de santé. Va-t-il transmettre ses microbes à toute l'équipe? On ne le souhaite pas, évidemment.
0: Évidemment. Richard Virenque, Philipsen, enfin vainqueur. Il faut parfois savoir être patient hein, sur un Tour de France et manger son pain noir. Le coureur d'Alpecin en est la parfaite illustration.
3: Exactement. Hein. Tant que Paris n'est pas arrivé, vous voyez, tout peut se passer. J'espère que ça va se produire avec les Français. Il faut être optimiste. Et Philipsen, je crois qu'il a bien récupéré ces derniers jours avec la journée de repos, le contre-la-montre et un qui était impressionnant aujourd'hui, c'est Mathieu Van Der Poel. Je pense que si Mathieu n'est pas là, je pense pas qu'il peut s'imposer de telle façon où ça aurait été peut-être compliqué. Mais ce qui veut dire aussi que cette équipe-là, elle va finir le tour costaud. Parce que quand on marche comme ça à 4-5 jours de l'arrivée des Champs-Élysées, eh ben, tous les jours, ils vont être au combat. Par contre, quand on n'est pas trop bien dans les 4 derniers jours, eh ben, ça s'aggrave de plus en plus.
0: Oui, et on en reparlera. Il y a évidemment cette bataille pour le maillot vert qui va être passionnante et peut-être que la dynamique est à l'avantage effectivement de Jasper Philipsen et de son équipe. Maria Azé nous a rejoint. Salut Maria.
7: Salut Pierre, salut tout le monde.
0: Jasper, revenu, on le disait, vraiment du milieu des morts, du domaine des morts. On ne croyait plus en lui. On s'est dit, il ne va pas y arriver sur ce tour. Et puis finalement, il est capable de s'imposer à nouveau sur un Tour de France. Et d'ailleurs, il égale notamment Mark Cavendish, 5 Tours de France de suite avec des victoires.
7: Oui, il aura fallu attendre donc la 17e étape hein, après les victoires de Tim Merlier, celle d'Olaf Koy, celle de Søren Warenschold. On l'a vu hein, jeter son vélo à plusieurs reprises, Jasper Philipsen, frustré de ne pas pouvoir exprimer sa puissance alors qu'il est emmené par le meilleur train du monde et notamment Mathieu Van Der Poel. Mais ça y est, libération pour Jasper Philipsen qui remporte la 11e victoire de sa carrière sur le Tour de France. Et forcément, il était un peu ému.
8: Il a fallu attendre la 17e étape. Je m'étais préparé vraiment sérieusement. Je pense que j'étais dans la meilleure forme de ma vie. Pourtant, les 12 premiers jours ont été un véritable calvaire. Je ne retrouvais pas les sensations que j'espérais avoir. Alors, décrocher cette victoire à la 17e étape, c'est avant tout une victoire pour toute l'équipe qui n'a jamais cessé de croire en moi. Je remercie tout le monde. J'étais d'une humeur exécrable à table. J'étais déçu de moi-même, frustré de ne pas réussir à gagner une étape, de ne pas retrouver mes sensations. Toute l'équipe a dû supporter ça. Cette victoire est pour eux parce qu'ils ont continué à croire en moi et qu'ils m'ont aidé à me battre jusqu'à cette 17e étape.
9: Until stage 17.
0: Il était même de mauvaise humeur à table.
7: Oui, bah on l'a vu, bah, les images quand il balance son vélo à l'arrivée, elles sont assez flagrantes. Et donc, bah, cette victoire, t'en parles Pierre-Yves, mais elle relance complètement la course au maillot vert. Philipsen revient à 7 points de Pedersen au classement par points, seulement 4 étapes de la fin du tour, parce que le Danois termine 8e. La bataille finale, elle aura peut-être lieu finalement qu'à Paris, puisque les points du sprint intermédiaire vont être assez difficiles à prendre sur les 3 prochaines étapes.
0: Jérôme Coppel, on n'y croyait plus. très franchement, on se demandait, alors que déjà, on n'était pas certain que cette étape à Voiron, ça serait pour un sprinter. La dernière étape sur les champs, on n'a pas de certitude non plus. Voilà, Jasper Philipsen qui ressort de sa boîte aujourd'hui, c'était difficile de parier sur lui.
1: Bah, c'était difficile de parier sur lui, et au vu du scénario de la course, pendant la course, moi je pensais que le classement du maillot vert allait être terminé ce soir, parce que Mats Pedersen était dans l'échappée au début, mais pas Philipsen. Je me suis dit, ok, bah, il va faire le plein de points au sprint intermédiaire, peut-être même à l'arrivée, puisque Philipsen n'est pas là, et en fait ils ont réussi, et Philipsen et Olaf Koy notamment, on en parlera après, mais à revenir sur ce groupe de tête, et ça a complètement redistribué les cartes. Et puis bah, Mats Pedersen lui a laissé beaucoup de jus dans la bataille pour le sprint intermédiaire, et ça lui a manqué dans le sprint final. Et voilà, il y avait 50 points aujourd'hui à la victoire d'étape, bah, 50 points pour Philipsen, il revient à 7 points, et comme l'a dit Maria, les 3 prochains jours, je crois pas trop à ni Mats Pedersen ni Philipsen pour prendre des points au sprint intermédiaire. Donc le maillot vert va certainement se décider à Paris, aux Champs-Élysées.
4: Et peut-être pas sur les Champs-Élysées, mais avant, parce que la victoire d'étape, on rappelle, cette étape sera un peu particulière. Depuis l'an dernier, on escalade la butte Montmartre. Bon, est-ce que les sprinteurs seront capables de passer la butte et d'aller ensuite livrer un sprint? C'est pas gagné. En revanche, ça pourrait jouer sur le sprint intermédiaire de cette dernière étape, qui va sans doute être le sprint intermédiaire le plus important de l'histoire du Tour. Oui, parce que ce sera à 60 km de l'arrivée avant de gravir la butte.
0: 25 points au premier, 20 points au deuxième. Ça veut dire que, tout simplement, si Jasper Philipsen s'imposait et que Mats Pedersen n'arrivait pas à prendre la deuxième place.
4: Ah ouais, Vanderpool deuxième, derrière Philipsen. Ouais. Et Pedersen perd son maillot vert.
1: Et ben voilà, virtuellement, en tout cas jusqu'à l'arrivée, il serait maillot vert.
0: On peut même avoir une égalité, on ne sait jamais.
4: Alors, je crois qu'il doit pas. Ça doit être au nombre de places après.
1: Et après, c'est victoire,
0: oui,
1: place.
0: Au point, en tout cas, égalité. Voilà. Après, il y a toujours moyen de les départager, mais ça pourrait être très, très
1: sérieux. Mais après, ce maillot vert, il aura forcément une incidence sur le scénario de la dernière étape. Que ce soit le sprint intermédiaire ou la manière la stratégie que va utiliser Alpecin Première Tech. Parce que le parcours convient à Van Der Poel. Mais est-ce qu'ils vont tout jouer sur Mathieu Van Der Poel ou est-ce qu'ils vont vouloir garder Philipsen pour essayer de l'amener au sprint final?
0: Richard Virenque a posé ce nom très rapidement dans la soirée, celui de Mathieu Van Der Poel. Christophe, pour toi, c'est l'élément, le facteur X.
4: Ouais, c'est le facteur X. Ce garçon m'épate tout au long de l'année. On rappelle que c'est un garçon qui a gagné quasiment toutes les plus grandes classiques, Milan-San Remo, Paris-Roubaix, le Tour des Flandres. Il est là du début à la fin de la saison. Et sur le Tour de France, une épreuve qu'il n'apprécie pas forcément, parce que lui, ce qu'il aime, c'est jouer sur les courses d'un jour, 21 étapes, à rester concentré, ça le fatigue un peu. Bah, cette année, il nous régale. On rappelle sa victoire d'étape à Ussel à l'issue d'une étape complètement dingue, et puis on rappelle aussi son travail formidable pour Philipsen. C'est un peu les frères Pétard, Philipsen et Van Der Poel, depuis toujours. Je pense que les 11 victoires d'étape de Philipsen, il doit en devoir 8 ou 9 à Mathieu Van Der Poel. Alors évidemment, il a une pointe de vitesse super, mais il est lancé comme un champion par Van Der Poel. Alors certes, depuis le début du Tour, c'était un peu plus compliqué parce que Van Der Poel n'arrivait pas à lancer parfaitement Philipsen, mais aujourd'hui, eh bien, voyant qu'il n'arrivait pas à remporter l'étape, eh bien, il s'est sacrifié. Et l'un des deux plus grands champions actuels du cyclisme s'est mué une nouvelle fois en Grégario. Et ça, moi, je trouve ça fantastique. Ça prouve que le cyclisme est un sport d'équipe.
0: Richard Virenque, où tu places Mathieu Van Der Poel dans ton panthéon des coureurs là, des 10, 15, 20 dernières années?
3: Je le place très bien. Hein. C'est quelqu'un qui fait plaisir à voir. C'est quelqu'un qui a un bon rectus. Il est classe sur un vélo. Il a beaucoup de respect. Je le place, on va dire, dans les 5 coureurs top aujourd'hui. Peut-être même moins de 5. Mais c'est quelqu'un qui me fait plaisir à voir. Dommage qu'en tout début de tour, il avait pas trop la grosse jambe, parce qu'il aurait fait beaucoup plus. Après, il a trouvé, il s'est fait violence pour trouver un peu la condition. Et là, je pense, il va finir le tour canon. Mais moi, je le vois bien faire le quipier jusqu'au dernier sprint. C'est-à-dire qu'une fois que le maillot sera plié, et après, il va faire sa course. Je pense qu'il va essayer. Pour moi, il va essayer de gagner la dernière. Mais il va se mettre en équipier jusqu'au dernier sprint.
0: Pour le sprint intermédiaire.
3: Ouais. Et après, ils vont tout jouer pour l'étape, pour essayer, pourquoi pas, de s'imposer. Et ça peut le faire. Hein. Ça peut le faire. Ça va lui donner des, on va dire, la montée finale en pavé sur les Champs-Élysées. S'il a la jambe là qui commence à frétiller comme ça et que ben, Pogacar, lui, il a donné un peu tous les jours, il a vraiment un atout à jouer le dernier jour.
0: Jérôme Pinault, on a cru en Coy qui renaissait sur ce tour alors qu'il avait eu un début de saison évidemment difficile. Après, on a vu Merli, on s'est dit, bah oui, c'est lui le meilleur. Et puis, il a abandonné. C'est Mats Pedersen qui a récupéré le maillot vert. Et puis là, c'est Philipsen qui va peut-être être le vainqueur à la fin. C'est qui le meilleur sprinter du Tour de France?
2: Ça dépend des instants, ça dépend des étapes. Je pense que sur cette fin de tour, c'est Philipsen. Sur les derniers sprints intermédiaires, il a été plus fort que les autres. Il est plus régulier. Pedersen, il a mieux attaqué le tour. Si Philipsen avait attaqué le tour avec cette condition-là, il serait maillot vert déjà aujourd'hui. Maintenant, ce qu'on peut constater quand même, c'est qu'entre Philipsen et Merlier, c'est deux équipes qui ont fait le choix uniquement du sprinter. Qui sont venus pour gagner des sprints, qui ont mis un dispositif pour gagner des sprints. Dès qu'on veut jouer un peu entre les deux, on gagne moins, c'est moins facile. Aujourd'hui, Pedersen, il aurait pu bénéficier de l'aide de l'ensemble de ses coéquipiers, mais il y a Skelmose, il y a Ayuso, ils peuvent pas rouler pour les sprints et jouer le général. C'est la même chose, et c'est la même chose que l'équipe Decathlon CMA-CGM.
1: Mais sur quoi tu juges le meilleur sprinter? Un sprinter, il doit faire quoi?
4: Est-ce qu'il doit terminer le tour déjà?
0: Est-ce que c'est celui qui
1: non, ou alors,
0: c'est celui qui gagne le plus d'étapes?
1: Bah oui. Voilà, parce que si tu prends la régularité depuis le début de ce tour, c'est Olaf Coy. Hein. Une victoire, deux fois troisième, deux fois deuxième. Il est toujours là dans tous les sprints.
0: Ah oui.
1: Donc si tu prends
0: mais
1: la régularité.
0: Personne va le citer.
1: Bah non, pourtant il a gagné une étape. Et c'est le plus régulier des sprinteurs. Parce que Merlier, il gagne trois étapes, mais un sprint ou deux, il n'était pas là.
0: Et il fait 13,
1: il fait 16e ou je sais pas quoi. Et Philipsen, c'est son premier bon sprint aujourd'hui avec une victoire. Donc c'est ça. Pour moi, un sprinter, il doit gagner. Donc ouais, le meilleur sprinter du tour, pour moi, il a quitté la route du tour, c'est Tim Merlier. Mais les absents ont toujours tort. Et Philipsen aujourd'hui, c'est de loin sur le tour sa plus belle victoire aujourd'hui.
2: Le meilleur sprinter du peloton du monde n'est pas le maillot vert à Paris. Hein.
1: Ouais.
4: Non. C'est comme pour le maillot à poids rouge. C'est pas toujours le meilleur grimpeur qui s'impose, même si depuis quelques temps, Pogacar et Vingegaard. Mais bon, de temps en temps, il laisse échapper ce maillot à poids.
2: Non, mais c'est un fait. Mais c'est sûr que ce maillot vert aujourd'hui, avec les parcours et les étapes qui sont proposées. C'est pas les meilleurs sprinteurs sont généralement des garçons qui sont très vite à plat et qui sont emmenés là aujourd'hui.
4: Donc comment il faudrait faire pour que ce soit le meilleur sprinteur?
2: Non, mais c'est très bien, le maillot vert, il récompense aussi.
0: On a revu le barème des points. C'est bien.
1: Moi j'aime bien ce nouveau barème là, parce que s'il y avait l'ancien barème, je pense que Philipsen serait déjà plus dans la course.
0: Tout à fait.
4: Mais alors là, il y a plein de sprints intermédiaires qui vont intervenir dans les trois étapes qui arrivent, les trois étapes de montagne, mais ils sont situés après l'école. Est-ce qu'il vaudrait pas mieux finalement
2: Est-ce qu'on n'a pas du côté de l'organisateur pensé à un suspense jusqu'au bout et récompenser le meilleur sprinteur sur les champs?
4: C'est peut-être ça qu'ils ont voulu. D'un autre côté, tu mets la butte Montmartre dans la gueule des sprinteurs, donc t'as pas vraiment envie de les récompenser à Paris.
2: Ce sont quand même des garçons qui vont, quoi qu'il arrive, même si Pogacar fait un grand numéro sur la butte Montmartre, ils vont arriver ensemble.
0: Mais regardez,
2: il y aura un sprint, que ce soit pour la gagne de l'étape ou pas, il y aura un sprint entre ces garçons-là sur l'avenue des Champs-Élysées.
0: Il restera des points à prendre.
2: Oui.
0: Et regardez aujourd'hui.
4: Tu as raison.
0: Regardez aujourd'hui, on les attendait pas. Regardez les difficultés qu'ils sont capables de passer.
2: Mais avant d'être des sprinteurs, c'est excusez-moi du terme, c'est des putains de moelleux. C'est des coureurs qui sont très très forts. Aujourd'hui, ça a été la baston toute la journée. Ces deux coureurs-là sont beaucoup beaucoup beaucoup plus que des sprinteurs. Pedersen, il en a mis partout aujourd'hui. Il a mal couru, son équipe n'a pas été bonne.
0: C'est
2: mais
0: quand même,
2: il a été impressionnant de force.
0: C'est quand même un point sur lequel on est obligé de revenir. Mats Pedersen, Quinn Simons, on les a énormément vus, mais est-ce qu'ils ne font pas des choses qui ne sont pas assez dictées par leur équipe? Je ne sais pas. De temps en temps,
2: moi,
0: on les sent tellement forts.
2: J'ai une première réponse à ça. Je pense que tu vas être d'accord. Ils sont trop forts.
4: Il y a trop de moelleux.
2: Oui.
4: Il y a trop de moelleux.
2: Comme ils sont trop forts, ils font de la merde. Et Quinn Simons, ce premier. Regardez la réaction à 4 km du final d'aujourd'hui. Derek G se met en tête et Pedersen lui hurle dessus parce que ça va trop vite d'un coup. Et Quinn Simons, qu'est-ce qu'il fait lorsqu'il entend que son leader dit ça va trop vite, il attaque.
0: Oui.
2: Vous voyez bien qu'ils ont un problème de cohésion. Mais ça, c'est parce qu'ils sont trop forts. C'est parce que Quinn Simons, il sent pas les pédales, donc il en met partout. Et puis, à la fin, ils se font tréfler parce qu'il y a des coureurs qui sont beaucoup plus malins. Parce que tu l'as dit, Chris, t'as fait un bel hommage à Van Der Poel. Il faut lui reconnaître aussi sa finesse. Il fait pas d'erreur, Van Der Poel.
0: La classe.
2: Ouais. Et ça, chez Lidl Trek, c'est pas le cas.
1: Et Lidl Trek, on avait déjà dit la même chose sur il y a quelques étapes en arrière que Ussel, ils ont perdu la course parce qu'ils étaient trop forts. Et là, à mon avis, ils se trompent d'objectif aujourd'hui. C'est-à-dire là, ils ont tout misé sur le sprint intermédiaire. Pedersen a bourriné tout seul dans le groupe de 6, il faisait le boulot pour 4 alors qu'il avait 5 mecs dans le rondin. Et au final, là où t'as le plus de points, c'est à l'arrivée. Et à l'arrivée, Pedersen, il va faire que 8e, ouais. Alors que
4: Philipsen c'est lui qui ramène finalement.
1: Et c'est lui qui ramène, voilà.
2: Pour moi, j'ai la bascule de l'étape, elle est juste après ce sprint-là.
1: Ouais.
2: Parce qu'ils avaient encore 4 coureurs derrière, ils auraient pu rouler et reposer Pedersen le temps que le groupe derrière y vienne. Ils mettent un mec, lui il arrête de rouler, le groupe revient et souffle. Et il a continué à rouler devant et ils ont continué à être vigilants derrière. Et à la fin, il en a tellement laissé qu'il s'est fait trifler.
1: Le maillot vert, ils l'ont sûrement perdu aujourd'hui parce que Quinn Simon, c'est dans la première échappée avec Van Der Poel et tout. Pourquoi Pedersen va relancer? Tous les points vont être pris au sprint intermédiaire. S'ils vont au bout, tous les points vont être pris.
0: Bien sûr.
1: Le maillot, il est quasiment assuré à Paris. Ils ont été
4: chassés,
1: trop gourmands.
4: Chassé l'étape, Pedersen, on rappelle.
1: S'il chassait l'étape, il a très mal couru.
2: On en revient à ce qu'on disait au début, ils sont trop forts. Et quand tu es trop fort, tu fais des bêtises.
0: Tu es d'accord avec ça, Richard? De temps en temps, être trop fort, on se perd un petit peu.
3: On en fait de trop parce que on sent pas les pédales et on va un coup à droite, on va un coup à gauche, il y a une attaque, on suit, on se relève et quand on court juste, c'est-à-dire à l'économie parce que sinon on saute, là on est beaucoup plus concentré et courir avec la tête. Il est clair que Quint Simons, il est tellement fort et lui, je vois pas comment il pourrait pas gagner une étape d'ici la fin de ce tour parce que on va rentrer vraiment dans des étapes compliquées. Normalement, il va se balader. Il devrait vraiment en gagner une d'ici la fin s'il court un peu avec sa tête. Mais il a les jambes pour en gagner une parce qu'il est très fort. Il finit très fort le tour et on le voit en montagne. Il a de la force. Donc oui, il faut courir avec sa tête et être juste parce que le tour c'est important et il faut marquer d'une victoire, d'un palmarès et voilà. Donc les étapes passent vite et le tour va vite se finir.
0: Jérôme Coppel est d'accord avec toi, il pense que demain, Quinn Simons peut être dans les favoris de l'étape.
1: Ouais, je pense que GG dans les pronostics le prendra, parce que ça fait 10 jours qu'il met Quinn Simons, ça fait 10 jours qu'il peut gagner
2: l'étape. Il va pas en gagner une en courant comme ça, il va pas en gagner.
1: Non, alors voilà, par contre, il s'auto-sabote un petit peu Quinn Simons, mais demain, c'est une bonne opportunité pour lui. Rappelez-vous l'étape plateau de Solaison, le Salève, il fait n'importe quoi, mais il est très très fort, il part tout seul. Et dans Solaison, si Pogacar décide pas de mettre en route derrière, il va peut-être gagner l'étape. Et cette étape-là, pour moi, elle est plus dure que celle de demain, Orsière Merlette. Les pourcentages et les difficultés de demain lui conviennent très très bien à Quinn Simons.
0: On a rendu hommage au vainqueur du jour, Jasper Philipsen, à son lanceur, Mathieu Van Der Poel. Dans quelques instants, on verra si on peut, avant la fin de ce tour, rendre hommage à un Français. Et on verra avec quelle tunique ou quelle victoire d'étape. A tout de suite dans l'After Tour avec nos consultants et avec Christophe Cessieux.
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3: Jasper Philipsen, vainqueur à Voiron aujourd'hui. Ah, encore les Belges, pas de victoire française. Où vont-ils pouvoir briller nos bleus, blancs, rouges? Il reste encore des jours, hein. Demain c'est jeudi, il reste un triptyque dans les Alpes. On sait qu'on a des bons grimpeurs. On a un garçon évidemment qui est quatrième aussi du classement, qui aurait pu aujourd'hui d'ailleurs passer troisième. On va en reparler dans quelques instants avec Jérôme Pinault, Jérôme Coppel, Richard Vianck et Christophe Cessieux autour de la table de l'After Tour. Comment, aujourd'hui, vous imaginez cette fin de tour pour les Français? Richard Vianck, est-ce que tu penses qu'on peut avoir des garçons qui brillent? Je le disais, hein, ça peut être le maillot à pois, ça peut être une victoire d'étape, c'est évidemment Paul Sexas, ou alors il va falloir se contenter du super combatif avec Baptiste Westhoffer.
4: Oui, je suis optimiste pour ces derniers jours. Il y en a deux qui ont déjà brillé sur ce tour, hein, c'est... Paul Sexas, bien sûr, quatrième du classement général avec pas mal de places d'honneur. Il y a Martinez qui est toujours placé au général et on le sent en train de ronger son frein. Bon, voilà, donc les deux, on les a vraiment. Tous les autres Français, il y en a certains qui ont eu du mal en début de tour et qui commencent à se refaire. Donc, je suis assez optimiste pour cette fin de tour où il va y avoir des ouvertures pour des échappées. Et il y a des Français qui ont du peps, comme le champion de France, qui pourrait peut-être se sublimer sur une étape, qui pourrait l'année passée, on était dans une situation similaire et on a un coureur qui nous a vraiment, qui est sorti du lot comme ça, Valentin Paré-Pinte, et qui est allé gagner, le Mont Ventoux. Donc, qui allait dire au départ du tour qu'il allait gagner le Mont Ventoux? Voilà. Donc, pour moi, il y a encore des opportunités. C'est clair que c'est des belles grosses étapes. C'est clair que c'est la fin du tour. Mais c'est pas encore, les carottes ne sont pas cuites encore.
3: Bon, tu sais, on a notre rubrique carton, donc on essaye toujours de savoir à qui on va mettre le carton, de quelle couleur il sera, donc on va voir ça dans quelques instants.
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3: C'est Jérôme Pinault qui a levé le doigt, il a dit « moi je veux faire un carton, je veux faire un carton vert ».
5: Il y a toujours déjà.
3: Un carton, oui c'est vrai, un carton vert pour Lenny Martinez.
5: Mais oui. Oui, carton vert pour Lenny Martinez, que rappelez-vous, l'an dernier, on avait pris la foudre avec son papa, parce que j'avais été un peu dur avec Lenny, qui expliquait qu'il n'avait pas trop regardé le roadbook, savait pas trop où il allait. Mais cette année, j'ai envie de lui mettre un carton vert parce qu'il fait un tour extraordinaire. Il passe sous les radars parce qu'il a cette année l'envie de se tester sur un classement général. Alors, il est septième, c'est sûr. Il y a Paul Sexas. Donc, comme il y a Paul Sexas, on parle pas de Lenny. Mais un coureur comme Lenny Martinez, à 23 ans, septième du tour, on en parlerait tous les jours si on n'avait pas un phénomène avec nous. Il est régulier.
3: Il faut le rappeler.
5: Il a que 23 ans, Lenny. Il a une régularité et aujourd'hui, il a pris de la maturité. Déjà, son début de saison est extraordinaire. Ce qu'il a fait à Paris-Nice, ce qu'il a fait sur le Catalogne, il est toujours présent. À Paris-Nice, il a été très très bon. Il ne s'est jamais fait piéger devant dans cette fameuse étape de tempête. Aujourd'hui, par exemple. Aujourd'hui, un Lenny Martinez, des temps passés, il passe à travers. Il n'était pas vigilant.
3: Aujourd'hui.
5: Il tombe, il repart vite. Il fait son petit signe de croix, il dit « bon, c'est bon, j'ai rien, j'y continue ». Et il se bastonne, et quand ça se la joue à la cuisse, il est là. Lenny Martinez, c'est la régularité, finalement. Il n'est jamais battu, il n'est jamais piégé. Alors certes, il est à son niveau, un peu derrière, mais il baisse pas non plus les bras. Et moi, je suis encore plus admiratif de ce qu'il fait, parce qu'il est tout seul. Aujourd'hui, on a vu Tiberi attaquer, on a vu Mohoric attaquer. À aucun moment, il est protégé. Ni même accompagné dans sa chute. On n'a pas vu un mouvement de panique chez Bahrain. Il est pourtant septième du classement général. Donc moi, j'avais envie ce soir de lui donner un grand coup de chapeau et de me dire que, tiens, pourquoi ce ne serait pas lui notre plus belle carte pour aller gagner une étape? Parce que en plus d'être bien classé, il est quand même relativement loin. Ça peut lui laisser de plus d'opportunités. Et pour moi, Lenny Martinez a largement dans les jambes une victoire d'étape en montagne.
3: Justement, on va rappeler le classement général.
6: Juste pour te dire, avant le classement général, les places de Lenny depuis le début de la saison, dans les courses par étape, il termine 5e de Paris-Nice, il termine 2e du Tour de Catalogne, 3e du Tour de Romandie et un peu plus loin au Tour de Suisse. Et il a aussi une victoire d'étape sur Paris-Nice. Il a été battu par Pogacar sur le Tour de Suisse. Enfin, je veux dire, il fait une saison exceptionnelle, Lenny Martinez.
5: C'est ce qui me fait dire qu'il a gagné une étape de montagne sur le Tour de Suisse. Il était un peu loin en général. Il a tenté des choses, il a osé et il a échoué tout près de la victoire. Donc, on peut encore y
3: croire. Redonne-nous le temps, justement, et le classement général, puisqu'on ne l'a pas donné tout à l'heure, on a donné le classement d'étape. On va rappeler un peu ce qui va nous intéresser de façon très forte pendant les jours à venir.
6: Exactement. Alors, le classement général en haut ne bouge pas trop, hein, puisque Pogacar est toujours en jaune avec 4,32 d'avance sur Evenepoel, 6,51 sur Del Toro et 7,11 sur Paul Sexas. Donc, 20 secondes d'écart, on le rappelle, entre Del Toro et Sexas. Ayuso est 5e à 9,22. Lenny Martinez est 7e à 12,50. Il y en a un qui a fait une bonne opération aujourd'hui, même s'il n'a pas repris de place au classement Jordan général. Mais Jordan Jegat, qui était devant, est désormais 9e à 14,04. Mais il s'est rapproché un tout petit peu plus d'une minute de Tom Pidcock. On pourrait donc avoir Martinez et Jegat au 7e et 8e rang, et peut-être un peu mieux s'il y a quelques petits problèmes pour certains dans la montée de l'Alpe d'Huez, dans les montées de l'Alpe d'Huez.
3: Trois Français dans le top 8, ça serait effectivement un joli résultat déjà quand on se demande où ils peuvent briller. Si on a trois Français dans les 8 meilleurs, Jérôme Coppel, c'est pas mal. Et est-ce que tu penses que Lenny Martinez peut, grâce à ce temps qui est quand même proche du quart d'heure, aller chercher une victoire d'étape?
7: Ouais, alors faut se rendre compte déjà de ce qu'est une 7e place pour Lenny Martinez sur le classement général du Tour. Souvent on dévalorise un peu ça parce qu'on dit ouais, personne se rappelle du 7e, du 8e ou du 10e du Tour. C'est des mecs qui se battent tous les jours pendant 3 semaines pour être placés. On se rend pas compte de ce que c'est que de faire un classement général et de réussir à faire un top 10 sur le Tour de France. Donc ça, nous pour l'instant, on en a 3 dans le top 10. Il y a des années, on en avait pas un dans le top 20. Alors oui, on avait peut-être des victoires d'étape, mais on n'en avait pas un dans le top 20. Là, on en a 3 dans le top 10 déjà. Donc ça, c'est très bien. Lenny Martinez, le seul problème qu'il va avoir, c'est qu'il est loin. Alors, par rapport à Pogacar, il n'y a pas de problème. Mais là, les deux Lidl Trek qui sont pas si loin que ça devant. Skelmose a 2 minutes 35 d'avance sur lui et Ayuso 3 minutes 30 d'avance sur lui. Donc j'ai peur que Lidl Trek soit déjà un peu sur la défensive par rapport à Lenny Martinez, parce qu'ils sont comme nous, ils connaissent ses qualités, ils ont vu son début de saison. Et lui, s'il se glisse dans une échappée, ça fera pas comme aujourd'hui où le peloton va arriver avec 8 minutes de retard. Ils vont certainement aller rouler pour préserver leur place. Maintenant, on a déjà parlé de la stratégie de Lidl Trek. On sait pas vraiment au classement général s'il mise sur Skelmose ou sur Ayuso, mais ce qui me fait peur, c'est plutôt la défense des places maintenant d'ici Paris, plutôt que les capacités de Lenny à se mettre dans une échappée, à aller gagner une étape. Ça, il sait faire, il a les jambes pour le faire. Il est très très malin, Lenny Martinez. Il va pas le jour, il va vouloir être devant, surtout sur les étapes qui restent. Je veux pas dire que c'est facile de se mettre dans une échappée. Sur le Tour, c'est jamais facile, mais sur les 3 dernières étapes, le départ est tellement costaud que si t'es fort, t'arriveras à être dans l'échappée. Par contre, il faut que les autres équipes te laissent un peu de mou, et notamment la Lidl Trek pour lui.
3: Quand on pense à Lenny Martinez, il y a un autre profil chez les Français qui lui ressemble beaucoup, c'est Valentin Paré-Peintre. Peut-être un petit coup d'œil aussi sur ce classement du maillot à poids de meilleur grimpeur, puisqu'il est deuxième. Alors il y a un petit gap, mais on peut imaginer que dès demain, il parte à la chasse au point.
6: 24 points de retard pour Valentin Paré-Peintre, qui est à 46 points donc dans ce classement de la montagne. Le leader, c'est Tadej Pogacar, 70 points. Pogacar qui devrait en marquer quelques-uns supplémentaires. Des points avec
3: côté de l'Alpe d'Huez.
6: Ouais, l'Alpe d'Huez, 1 et 2, et sait-on jamais. Et puis derrière Paré-Peintre, à 6 points seulement, on trouve Richard Carapaz, qui lui aussi a encore de la force dans les pattes. Hein. Le vieil équatorien, il est toujours là. Remco Evenepoel est là. Paul Sexas, 5e au classement de la montagne, avec 34 points. Donc pourquoi pas, hein. On a aussi des Français classés.
3: Richard, il y a un garçon là dont on parle pas et qui est peut-être celui qui nous déçoit, j'ai envie de dire, le plus, c'est Kevin Vauclin.
4: Oui, Kevin Vauclin qui a l'air de mieux en mieux et qui aura de quoi sur les prochains jours de se montrer. Hein. Ceux qui sont bien sur cette fin de tour, comme le tour va être très difficile, ça va être très facile, hein, parce que quand vous marchez et que vous êtes dans un tour difficile comme les organisateurs ont fait, je peux vous dire, vous pouvez être tous les jours devant. Tous les jours devant, et ça se passe entre 10 ou 15 coureurs. Et le classement général, il est bien établi, donc il va avoir vraiment des étapes où on va laisser faire les échappés. Ceux qui sont costauds, ils vont pouvoir se faire plaisir avec les points. Et ceux qui, par contre, sont pas bien, ça va se faire naturellement. C'est-à-dire sans attaque, les mecs, ils vont perdre pied. Et c'est tellement dur avec l'altitude et les montées à répétition. Donc la sélection va se faire par l'arrière dans cette fin de tour qui va être très difficile pour tout le monde, mais pour ceux qui sont pas bien, ça va être l'enfer.
3: Dans quelques instants, on va évidemment évoquer Paul Sexas pour le classement, pour le podium. Jérôme Pinault, il y a des garçons ou des équipes qu'on a beaucoup moins vu en revanche du côté français.
5: Oui, y a, on parle du bilan français, mais quand on regarde certaines équipes, on pense à l'équipe de notre ami Marc Madiot qui est dans le dur sur ce tour. On sent qu'on se bat.
6: Ils avaient du monde devant,
5: mais bon, ils sont avec des champions. La composition de cette équipe, elle est bonne. On a des bons coureurs. Maintenant, c'est dur d'aller devant. Et que dire de l'équipe Cofidis qui est complètement absente des débats. La meilleure place, c'est Frétin, cinquième, et cinquième dans un sprint, c'est poursuivre. On a mis un dispositif autour de lui. On a quand même amené Aramburu. Aramburu, il est où aujourd'hui? Il n'est pas là. Il a perçu un moment.
3: Ouais.
5: À la trapinette complète. Cette équipe est en train de passer complètement au travers. On a mis un dispositif autour d'un sprinter qui, pour moi, va pas beaucoup plus vite que Brian Coquart. Et à côté de ça, on fait rien, quoi. Et ça, bah, ça pèse dans le bilan français. Déjà, dans cette équipe COF, on a deux coureurs français seulement. Et en plus, ils passent au travers. Donc, effectivement, on parle de 32, 33 coureurs, mais il y a aussi une dynamique d'équipe. Là, je pense que clairement, la dynamique, elle est pas bonne et qu'ils ont un peu la tête à l'envers. Ils ont juste envie d'être à Paris et basta. Parce que on peut regarder dans cette équipe, à moins que je me trompe et que je découvre un grimpeur capable de gagner à l'Alpe d'Huez, il y a plus que demain. Peut-être Isaguirre demain à Orsières-Merlette, mais Isaguirre, il n'est pas français. Donc un français demain à Orsières-Merlette, ben on va reparler des mêmes, toujours les mêmes. Je pense qu'il y a aussi, il faut se rendre compte que certaines équipes françaises sont redescendues de niveau. C'est le cas de l'équipe Cofidis, et Marc le dit souvent, aujourd'hui on a du mal à trouver la bonne carburation et on a du mal à de nouveau exister au niveau World Tour.
6: Que penses-tu du tour réalisé avec Romain ? Par Total Energy avec Gegat, ils sont quand même dans le top.
5: C'est plutôt pas mal.
6: On les voit souvent dans les échappées.
5: Moi, tu sais quel rapport j'ai avec cette équipe. C'est mon équipe de cœur. Le manager pense de moi ce qu'il veut. Je m'en fiche. Mais j'aime cette équipe. En tout cas, le comportement de ces garçons-là est dans la lignée des équipes de Jean-René Bernodeau depuis des années et des années. Il n'y avait pas besoin de rappeler quelqu'un pour manager cette équipe. Cette équipe, c'est l'âme de Jean-René. Elle fait des résultats. Elle se bat tous les jours devant. Et Jordan Gegat, avec ses petits moyens, avec la pression qu'on lui a mis avant le départ du Tour face à son contrat, et ça, on ne va pas en parler maintenant, bah, il est bon. Il est plutôt bon parce qu'il est dans les 10 premiers du Tour. Alors, c'est loin. Peut-être qu'il profite des échappées, mais il faut y être dans les échappées. Donc, moi, je trouve qu'eux, on les voit tous les jours. Ils se battent avec leurs armes. Ils sont dans toutes les échappées.
3: Les projecteurs vont être évidemment sur les 3 jours, voire 4 jours à venir, sur un garçon, encore plus qu'au début du Tour. C'est Paul Sexas, puisqu'il est toujours là. Il est en train de réaliser un grand Tour de France. Léna Marjac nous a rejoint. Bonsoir Léna.
8: Bonsoir.
3: Tu étais à nouveau au cœur de l'événement, de l'ambiance ce soir. Il y avait un parfum particulier, on sent qu'il se passe quelque chose, on le disait, ça va se jouer beaucoup dans les 3 jours à venir et l'ambiance est en train de monter.
8: Oui, l'ambiance monte et il y a un parfum pour le public, un parfum de podium. Ils ont envie de voir Paul Sexas monter sur le podium à l'issue de ce Tour de France, parce que tout à l'heure, quand Paul Sexas, à l'issue de l'étape, est allé faire sa petite récupération sur son vélo à côté du bus, déjà il y avait beaucoup de monde et ils ont commencé tous à lui crier dessus en disant « Paul, tu vas l'avoir cette 3e place, Paul, tu vas l'avoir même cette 2e place » et il y a un petit monsieur à côté de moi assez âgé qui a dit non mais une 3e place déjà ce serait bien parce qu'il a que 19 ans, il faut le rappeler. Donc on sent voilà ce public eh bien, qui commence à monter, à avoir des espoirs aussi autour de Paul Sexas, le coureur de chez Decathlon, CMA, CGM. Et du coup on a parlé un petit peu aussi avec son directeur sportif Julien Jourdi, parce que bah, effectivement si le podium se joue, sur quoi ça va jouer face à Isaac Del Toro, parce qu'on le rappelle ils sont qu'à 20 secondes d'écart, hein, Isaac Del Toro est 3e, Paul Sexas 4e. Écoutez la réponse de Julien Jourdi, c'est surtout dans la tête.
9: Voilà, c'est simple, c'est la récupération, hein. C'est clair, la fraîcheur, la récupération. On va rentrer dans un triptyque alpès qui va aller, comme vous le savez, crescendo dans la difficulté. Donc à partir de là, la tête, c'est ce que j'ai dit ce matin, à partir d'aujourd'hui, les jambes, elles sont toutes mortes, hein. Donc c'est celui qui aura le plus gros mental, la meilleure récupération, hein, qui sera devant à Paris. Voilà, on est prêt maintenant à livrer ces 3 batailles, jusqu'à samedi. On sait que ça va monter en pression petit à petit. Mais il faut négliger aucune des étapes, que ce soit Orsières-Merlette, Alpe d'Huez, et bien sûr, cette fameuse étape de samedi qui est assez folle. Il faudra être très fort ce jour-là, individuellement et collectivement.
8: Voilà, individuellement, collectivement, la tête, 3 facteurs qui seront importants. Il y aura le public, évidemment, parce que ça aussi, ça va être un peu le 9e homme de l'équipe Décathlon CMA CGM. Et ce sera surtout un atout, je pense, très fort pour Paul Sexas. Quand on voit l'ambiance au bus maintenant tous les soirs, ça va être très important sur les routes du Tour ce week-end.
3: Merci beaucoup, Léna. Jérôme, un mot.
5: Non, j'allais juste dire que la tendance, elle est en train de se mettre bien pour Paul Sexas. Le seul adversaire qu'il a, à part lui-même, c'est Del Toro. On a quand même vu aujourd'hui Del Toro un peu queené. Et surtout, Del Toro a perdu un atout majeur. Parce que je ne vois pas Adam Yates revenir à très bon niveau. Et ça va peser énormément dans la balance dans cette course au podium.
3: On va y revenir dans un instant, effectivement, sur ce qui s'est passé dans la journée, qui n'est peut-être pas un point anodin. Et on réécoutera d'ailleurs Julien Jourdi. Richard, dans ton expérience, est-ce que l'âge, par rapport à cette question du mental, peut être un handicap? C'est-à-dire que plus on a d'expérience, plus le mental est fort? Ou bien ça dépend tout simplement de la personnalité?
4: Ça dépend de la personnalité, mais en fait, moi, si je me projette dans mon premier tour, je croquais tout à plein cœur, quoi. Et on va jusqu'au bout, au bout, au bout. Donc on ne sait pas, même pour exploser, mais en plus il y a le public, c'est magique le tour, donc tous les feux sont verts. Il n'a pas fait de faute sur ce Tour de France, donc le week-end qui va se passer, ça va bien se passer pour lui. Pourquoi? Parce qu'il est de là, il connaît, il a la jeunesse, la fraîcheur mentale. Il va vouloir aller très loin dans la douleur. Del Toro, lui, il est pas français. Il va gamberger parce que il a la pression. En plus, Del Toro, il a fait plusieurs fois le Tour de France. Donc, Paul Sexas n'a rien à perdre. Il a qu'à suivre le mouvement. Donc, pour moi, tous les voyants sont vraiment ouverts pour lui. Il a que à le suivre. Et même à un moment donné, ça va se faire tout seul. Ça va tellement être dur, il a même pas besoin d'attaquer. Il va se retourner et il va entendre à la radio Del Toro en difficulté. Et ben là, il va retrouver encore plus d'énergie parce qu'il va dire waouh, je suis en train de monter sur le podium sans avoir attaqué. Et là, il va se sublimer encore plus. Et attention, on a vu depuis les 5 derniers jours 2 abandons de top 5 dans ce Tour de France qui sont partis au tapis. 2. On dit jamais 203. Donc je dis pas qu'il va y en avoir un troisième, mais attention, ça va être tellement dur. Ils annoncent aussi des orages en France pour ce week-end. Vous avez vu le programme. Donc il va falloir être très vigilant. Il va falloir avoir la chance avec soi. Mais en tout cas, pour parler de Paul Sexas, je pense que c'est tout bon pour lui.
3: Bon, eh bien écoute, on croise les doigts, évidemment, on l'espère. Jérôme ?
5: Petit rectificatif, c'est le premier tour de Isaac Del Toro.
3: Premier tour.
5: Il est très jeune. Ah
4: oui, mais il a fait d'autres
6: une Vuelta et un Giro.
5: Il a fait déjà une Vuelta, un Vuelta.
3: Grand tour.
5: Il a quelque chose, Richard, aussi. Alors, c'est soit positif, soit négatif, ça dépend comment t'es dans ta tronche. C'est qu'il a échoué sur le dernier week-end, l'an dernier, sur le Giro.
3: Et comment ?
5: Il a perdu le Giro sur la dernière étape de montagne. Et ça... Je pense que ça peut quand même trotter dans la tête, sachant qu'à l'époque, il avait un atout majeur, c'était Yates, qu'il ne l'a pas.
3: Exactement. Il s'est passé quelque chose d'important aujourd'hui. Deux choses chez UAE. Effectivement, Yates, malade. On verra demain comment il a récupéré. Il était déjà pas très bien hier. Et puis le deuxième élément, c'est donc Del Toro, mal placé apparemment, et qui perd à un moment 40 secondes sur Paul Sexas. On va écouter Julien Jourdi, parce qu'à ce moment-là, il y avait possibilité, pourquoi pas, pour la Décathlon CM1-CGM de creuser. Au moment où Del Toro est lâché, Paul Sexas est sur le podium, a le maillot blanc. La réponse de Julien Jourdi.
9: On a essayé de rouler. Je pense que toutes les équipes étaient un peu dans un calcul de savoir où étaient les équipiers, qu'est-ce qui se passait vraiment. Voilà, nous on a commencé à rouler avec Tish Benoît notamment. Voilà, parce qu'on avait cette information. C'est clair que c'était une opportunité pour essayer de distancer Del Toro. Voilà, on n'a pas eu d'aide à partir de ce moment. Voilà, on a arrêté de rouler. On était à plus de 100 km de l'arrivée. On avait simplement 2 équipiers autour de Paul. Donc on a voulu également jouer la prudence. Mais voilà, c'est clair, c'était quelque chose qui a pu être intéressant.
3: Il y avait une opportunité. C'était à 100 km de l'arrivée, il fallait mettre trop d'énergie. Jérôme Coppel, c'était une opportunité, mais ça reste quand même un signal, une indication positive et une dynamique plutôt à l'avantage de Paul Sexas, comme disait Jérôme Pinault tout de suite.
7: Bah, bien sûr, quand t'as, même si c'est sur un moment de l'étape, quand tu sais que t'as distancé ton adversaire principal, bah, toi, ça te remet un boost d'énergie. Comme le dit bien Julien Jourdi, ça allait être compliqué. Il y avait que 2 coureurs autour de Paul Sexas. Ils allaient pas pouvoir distancer tout le groupe de derrière à plus de 100 km de l'arrivée. Maintenant, la version officielle du AE, c'est Del Toro était mal placé. La version officieuse, on la connaît pas vraiment. Bien sûr que Gianetti va pas nous dire non, il est pas top Del Toro avec le triptyque qui nous attend. Mais par contre, mal placé, malade, pas malade, on s'en fiche. Le résultat, c'est qu'au moment où s'il y a eu la castagne, où il y a eu les cassures dans la descente, bah, il était à 40 secondes. Point. Donc ça, Paul Sexas, dans sa tête, il le sait, il l'a entendu. Et là, c'est vraiment un plus pour lui. Maintenant, on va voir, est-ce que ça a un lien avec Adam Yates qui était un peu malade? Est-ce que c'est juste une mauvaise journée pour Del Toro? C'est possible. Demain, parce que, rappel, donc chute dimanche pour Del Toro vers le plateau de Solaison, journée de repos lundi, le chrono, il a très bien fait, mais c'est une journée qui est un peu particulière. On a dit, tu roules en trois fois, etc. Des fois, le lendemain, t'es pas bien. On aura une vraie réponse déjà demain pour Del Toro. Demain, il va pas prendre, même s'il est pas bien, il prendra pas un carton. Par contre, vendredi, samedi, c'est autre chose.
10: L'explication de son équipe, elle est logique. On éteint le feu tout de suite, on a expliqué pourquoi Adam Yates était malade et on a dit Del Toro, mauvais placement. On a tous fait du vélo, en tout cas nous on a fait du vélo à très haut niveau. Sur le tour, avec la forme qu'il a et qu'il a annoncé et qu'on a vu qu'il avait hier, tu t'écartes la route, tu baisses dedans, tu fais un effort et tu te recales dans la roue. C'est pas compliqué pour lui. Il a le maillot jaune dans son équipe. Ça veut dire qu'il pouvait pas se replacer. Parce qu'il a pas pété 40 secondes à la descente. Il a pris d'abord 20 secondes dans la montée. Il s'est retrouvé avec Pedersen. Donc, c'est à prendre en considération que, éventuellement, peut-être pas sur toute l'étape, mais sur un début d'étape difficile, bah, il peut être mis en difficulté.
3: Et moi, j'oublie pas que l'année dernière, il paraît, Tadej Pogacar avait très mal au genou, mais on l'a pas su sur la dernière semaine. Donc, on ne dit pas tout, évidemment, Christophe.
6: Ouais, moi, je me demande si la formation Decathlon CMH CGM n'a pas raté une occasion aujourd'hui.
10: Vous pouvez pas, Chris.
6: Il pouvait pas, c'était trop loin de l'arrivée.
10: Pas, que il deux. A dit, ouais.
3: Ils n'étaient pas relayés.
10: Et c'est, on ne peut pas sacrifier Nico Prodhomme. Nico, il n'aurait pas pu faire 100 bornes sur le plat, rouler comme plein badin. Derrière, ils auraient fait relever des coureurs et il y aurait eu match et on aurait gagné que très peu, mais perdu énormément en énergie. Où il aurait pu avoir match gagné, Paul, c'est s'il y avait eu, par concours de circonstances, des pions à rouler et ou d'autres équipes qui veulent absolument piéger les gens derrière. Ce n'était pas le cas. Moi, je pense qu'ils ont pris là la bonne décision.
3: Tu peux faire une borne, mais pas 100. Tu peux faire deux bornes, mais pas 100. On se retrouve dans quelques instants pour la suite de l'After Tour avec Richard Virenque, Jérôme Pinault, Jérôme Coppel. Les questions des auditeurs, à tout de suite.
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3: La dernière ligne droite de l'After Tour avant le triptyque alpestre. Les auditeurs au 32-16 qui posent leurs questions à nos consultants Jérôme Pinault, Jérôme Coppel et Richard Virenque. Et on accueille tout de suite Geoffrey de Tarbes. Bonsoir Geoffrey.
15: Bonsoir à tous.
3: Bonsoir Geoffrey. Merci beaucoup. Bonsoir. Bon, le tour est passé près de chez toi, hein, et maintenant direction les Alpes. Comment tu as vécu cette étape du jour? Est-ce que tu as une question à poser à nos consultants?
15: Oui. Alors, moi, je l'ai vécu. Déjà, je m'attendais pas à ce qu'il y ait autant d'écart entre le peloton maillot jaune et le vainqueur du jour. Et j'ai vu que Philipsen recolle un peu au classement du maillot vert. Et la question que j'ai, c'est est-ce que Mats Pedersen, avec les trois étapes qui arrivent avant celle de dimanche, est-ce que il a une chance de partir dans une échappée et passer les cols pour essayer de s'éloigner un peu au maillot vert, ou alors est-ce que il va devoir rester avec le groupe Eto et essayer pourquoi pas de feinter les favoris de dimanche sur l'arrivée à Paris?
3: Là, ça demande une analyse fine du profil des étapes à venir.
7: Ouais, alors ça me paraît compliqué, Geoffrey, mais en regardant un peu plus dans le détail, pas complètement impossible non plus pour Mats Pedersen. Alors demain, j'y crois pas trop. Parce que le sprint est loin, je pense que l'échappée sera faite et le premier col est quand même assez dur. Par contre, vendredi, alors il y a un départ très très costaud. Vendredi, quand on part de Gap, là, le col Bayard, on connaît, c'est quand même costaud. Et après, il y a le col du Noyer, mais entre le sommet du col du Noyer et le sprint intermédiaire, il y a plus de 60 km. Là, s'ils s'organisent bien, Lidl Trek, et qu'ils arrivent à passer le col du Noyer pas trop loin, ça dépendra toujours du scénario de la course, mais c'est peut-être la seule étape où potentiellement ils pourraient prendre des points au sprint intermédiaire. C'est quand même très hypothétique, ça dépendra du début de course à chaque fois, mais c'est pas complètement impossible.
10: Attention quand même à ne pas négliger l'état de forme de Jasper Philipsen, parce que rouler pour Pedersen, c'est une chose, mais il faut rouler pour Pedersen pour les sprints intermédiaires.
7: Philipsen n'est pas là.
10: À condition que Philipsen ne soit pas là, parce que là, pour le coup, là, on le sait, Philipsen est beaucoup plus rapide au sprint que Pedersen. Donc il faut à la fois lâcher Philipsen, passer les bosses et rouler pour aller faire le sprint. Donc c'est très hypothétique.
3: Richard, ouais, tu mises sur Mats Pedersen ou sur Philipsen pour le maillot vert?
4: Philipsen, je pense qu'il aura, il va, son atout de forme, il est ascendant et il va finir fort le tour.
15: Ouais, parce que le profil quand on voit le profil des étapes, ça paraît un peu plus favorable à Pedersen que Philipsen, parce que Philipsen, je l'ai jamais trop vu sur une étape de montagne partir en échappée pour essayer d'avoir des points. Il est quand même assez compliqué pour lui là.
7: Oui, t'as raison, mais Pedersen, même s'il grimpe beaucoup mieux que Philipsen, c'est quand même très costaud, les départs d'étape de demain, de vendredi, samedi, j'en parle même pas. S'il y a vraiment la course pour prendre l'échappée, etc., même Mats Pedersen ne passera pas. Moi, si j'étais le DS d'Alpecine Première Tech, je pense qu'il y a quelques jours, ils se disaient le maillot vert, c'est mort, on l'aura pas. Là, ils sont revenus dans le jeu, je ferais tapis sur dimanche si j'étais à leur place. Bien sûr, je dirais à Philipsen de suivre Pedersen s'il y a du mouvement, et je miserais tout sur ce sprint intermédiaire de dimanche en essayant de garder Mathieu Van Der Poel pour prendre la deuxième place. D'essayer de piéger Pedersen sur le sprint intermédiaire de dimanche. De toute façon, ils avaient quasiment perdu le maillot vert jusqu'à aujourd'hui. Donc je miserais là-dessus.
10: L'arrivée de dimanche, parce que je l'ai dit tout à l'heure, mais l'arrivée de dimanche, elle va être aussi prépondérante dans le classement du maillot vert. Certes, peut-être que un coureur comme Tadej Pogacar voudra gagner de nouveau, parce que l'année dernière, il a essayé de gagner cette étape dans des conditions un peu particulières. Attention, cette année, s'il ne pleut pas, c'est pas la même chose, hein, la butte Montmartre. Mais même si Pogacar arrivait en solitaire sur les champs, derrière, il y a un sprint pour la place de deux, et c'est celle-là qui va déterminer les points.
3: Exactement.
10: Et le maillot vert.
3: Merci beaucoup, Geoffrey, de nous avoir appelé. Et Franck est également là au 32-16. Franck du Calvados. Bonsoir, Franck.
16: Bonsoir à tous.
10: Salut Jérôme.
16: Je suis content, il y a Jérôme Pinot, parce que je cherche le football club de Nantes cette année en Ligue 1. Je l'ai pas trouvé.
10: Et par contre, le Stade Malherbe, on peut en parler ou?
16: Ouais, on peut en parler. Il y a pas de problème. On peut en parler. Je suis pas supporter du Stade Malherbe, donc ouais, je suis supporter du.
10: Direct, d'accord. Ouais. T'habites à Caen, t'es supporter du Havre. Bah oui, quand t'es avec le club en Ligue 1, c'est plus facile.
16: Ulgat, c'est pas.
3: T'es à Ulgat.
10: Ah pardon, Ulgat. Je connais. Je suis de la région.
3: On sera dans ton coin très certainement l'année prochaine avec le Tour de France d'ailleurs. Est-ce que tu as une question précise pour nos consultants?
15: Ouais, je suis très inquiet parce que j'ai quand même vu à Daniel qui était blanc, on va pas dire comment il était blanc.
3: Et ah oui, comme un cachet, comme un linge.
15: Et
3: oui,
15: exactement. Et j'espère, et je leur souhaite, j'espère pas qu'ils sont pas en train de lui faire une PDM il y a quelques années là. Parce que j'espère qu'il n'y a pas un virus qui traîne, parce que j'ai vu...
5: Un PDM, même... c'était pas un virus, hein, Franck.
15: Ouais.
5: PDM,
15: ah oui, c'était pas un virus. Pas un virus, hein. Enfin, l'équipe,
5: un problème de frigo.
15: Ils ont été un peu touchés. Et puis j'ai vu Del Toro. Del Toro, il peut avoir... Il était pas bien. Pas bien, mais pas bien, c'est pas bien. Donc j'espère qu'il ne traîne pas quelque chose chez eux. Et ça, ça me fait un peu peur pour la suite du tour.
3: Petite information, il me semble bien qu'ils aient avec Del Toro et dans la même chambre qu'Adam Yates.
5: Ah oui, oui, non, mais alors, on en a parlé, Franck, tout à l'heure pendant le direct. Alors, on va pas reparler des années noires du cyclisme et de PDM parce que ça nous envoie autre chose. Mais c'est pas impossible, par contre, qu'il y ait un petit virus, effectivement, dans l'équipe. Si c'est l'inquiétude de Machine, hein, le directeur sportif de cette équipe, qui disait tout à l'heure au micro, j'espère que c'est pas une gastro-entérite. Parce qu'effectivement, si c'en est une, alors ça, c'est une saleté de maladie qui est très, très contagieuse. Et là, panique à bord dans l'équipe. Après, il peut avoir eu un refroidissement ou choper quelque chose à l'estomac. Mais avec un coureur malade, quelques coureurs qui, quand même, ont fait de l'huile depuis quelques temps là, dans cette équipe, et un coureur comme Del Toro qui n'était pas très bien au départ aujourd'hui, on peut avoir des motifs d'inquiétude. Mais on sait faire dans cette équipe. Et a priori, il n'y a pas trop d'inquiétude pour Del Toro. En revanche, pour Adam Yates, je serais très surpris de le revoir. Mais c'est une grosse perte, Franck. Exactement.
3: Et il y a une image, en revanche, Jérôme Coppel, à l'arrivée, on voit Tadej Pogacar taper dans la main d'Isaac Del Toro. Ça, c'est, en général, si on a des inquiétudes, ce sont des gestes qu'on oublie.
7: Oui, normalement, surtout si, comme tu le dis, ils faisaient chambre, parce qu'ils ont dû isoler Adam Yates depuis peut-être la journée de repos, ou en tout cas le chrono d'hier, si vraiment il y a un truc qui était contagieux, tu vas pas taper dans la main encore moins de ton leader, de personne, et encore moins de ton leader. Donc, on verra, mais c'est vrai que le virus, si tu parles, GG, tu disais gastro-entérite, moi j'ai connu ça à mon premier tour, hein, un coureur qui est arrivé un peu malade avant le tour, bah ça nous a décimé l'équipe. On est trois à l'avoir attrapé. Et puis la gastro, c'est autant le rhume, éventuellement tu peux t'en sortir, mais la gastro, c'est mort. Si tu vomis, si tu n'arrives pas à manger, pas bien à t'hydrater, ton espérance de vie sur le tour, elle est de 2 jours ou 3 jours maximum. Et surtout, Adam Yates, c'est pas qu'il s'en fiche de terminer le tour, mais lui, son rôle, c'est d'aider en montagne Pogacar et Del Toro. S'il voit qu'il n'y arrive pas, dès demain, il risque de rentrer à la maison.
3: Et Richard, juste pour terminer et pour conclure, est-ce que tu penses que ça peut être une bonne idée de tester assez rapidement cette équipe UAE de la part des adversaires pour voir si tout le monde est en forme, peut-être dès demain?
4: Ouais, je pense que le tour va se lancer, les étapes vont se lancer, et ça va se faire tout seul. Il y a pas de stress à avoir, c'est tellement dur. Le peloton va rouler à vive allure. Il y a tellement aussi d'équipes ou de coureurs qui n'ont pas gagné, qui ont beaucoup à montrer sur ce tour. Il y a aussi le maillot à poids qui va se décider, parce que les organisateurs ont tout fait pour que le maillot à poids se décide dans ces 3 derniers jours. Donc il y en a plein qui vont partir à l'offensive, et forcément ça va rouler vite. Il faudra avoir les jambes, et la sélection, elle va se faire par où? Par l'arrière. Ça va sauter par l'arrière sans les attaques, et là on va avoir deux fois plus clair, et on n'a pas de stress à avoir. Ceux qui sont bien sont devant, ceux qui sont malades, et ben ils vont avoir la misère.
5: Et puis l'indication principale, on le répète, on le dit, ça va être l'attitude de Tadej Pogacar. C'est lui le régulateur de vitesse dans l'équipe UAE. Si jamais Tadej Pogacar ne roulait pas si vite que cela dans la dernière montée, déjà dès demain, ça voudra dire que Del Toro n'est pas bien, et là il faudra passer à l'attaque.
3: Merci beaucoup Franck, merci messieurs Richard Virenque, Jérôme Pinault, Jérôme Coppel. On se retrouve demain, on a hâte de voir ces belles étapes à venir, et on suivra ça dans l'intégral tour évidemment, et dans l'after tour entre 19h et 20h dans quelques instants. Vous avez rendez-vous avec Gilbert Brice pour l'after foot. À demain, ciao.
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4: Bonsoir à tous et bienvenue dans l'After. L'After Foot en direct sur RMC, en direct sur After Foot TV, en direct sur la chaîne YouTube de l'After. On est partout jusqu'à 22h. L'After Première Radio de France, bien sûr, horaire d'été, 20h-22h, rediffusé de 22h à minuit. Ce sera comme ça jusqu'au 17 août prochain avec Walid Acherchour qui est là. Salut Walid.
9: Salut Gilbert, salut tout le monde.
4: Avec Maxime Chalot, salut Maxime.
10: Salut à tous.
4: Et avec l'événement ce soir dans l'After. Et bien, l'événement ce soir, c'est la Ligue 1, les gars. C'est dans un mois la Ligue 1.
10: Ouais. Enfin, ouais. Enfin, Coupe du Monde terminée, ça y est, c'est bien.
4: Ouais, c'est content. Tranquille, la Ligue 1.
10: Ouais, vraiment beaucoup. J'ai beaucoup aimé la Ligue 1 la saison dernière. Je m'attends à une très belle Ligue 1 la saison prochaine.
4: 21 août, premier match, Marseille-Strasbourg, un vendredi soir. Et donc ce soir, l'after va basculer de la Coupe du Monde à la Ligue 1, les gars. D'ailleurs, Maxime, je sais que tu as bossé. Tu vas donner ton avis sur la valse quasi complète des entraîneurs dans cette intersaison, c'est assez fou. On en parlera dans quelques instants, on donnera notre avis. Et d'ailleurs, lequel de ces nouveaux coachs qui arrivent allez-vous suivre particulièrement? Là aussi, on vous pose la question, vous pourrez répondre. Et puis, l'un des nouveaux coachs, de retour, c'est Liam Rosenior au Paris FC. Que peut espérer le Paris FC cette saison? Il y a un mercato pas trop mal pour l'instant. On rentre peut-être dans la phase européenne du projet, allez savoir. On en discutera tout à l'heure. À 23h, l'OM. L'OM repartit pour une saison galère. Supporters marseillais, on vous attend au 32-16. On fera un point sur l'actu mercato qui s'emballe. Et puis quand même un tout petit peu de Coupe du Monde à la fin. Parce que Walid n'a pas encore eu le temps cette semaine de parler de Mike Maignan.
10: C'est vrai.
4: Donc on garde une petite place à la fin. Tu pourras te lâcher sur Mike Maignan.
10: Allez.
4: Voilà.
9: Faut en parler.
10: Ah ouais.
9: Non, lâcher, on va en parler, on va ouvrir le dossier. Okay. On a fini les dossiers un par un. Faut oui. Finir avec Mike Maignan, avec le gardien.
4: Cherki,
9: avec le gardien.
4: Dossier Mbappé.
10: Franck Ravio a dit quelque chose de sympa. Hein. Il a dit que c'était lui le meilleur qu'il ait jamais eu.
9: Ok, peut-être.
4: Ah bon
10: ouais, ouais. T'as pas vu avant le dernier match d'ailleurs. En tout cas, certains ont lu sur ses lèvres. N'oublie pas que c'est toi le meilleur.
4: Oui, bah c'est de la motivation ça. Ah,
10: peut-être, je sais pas, mais en tout cas, ça peut être lu interprété différemment. On verra.
4: 32-16, on vous attend pour tous ces sujets. Le numéro WhatsApp de l'affaire est également dispo, 0612 424 424. On n'a plus de match, on n'a plus de match officiel, mais on a des matchs amicaux. Sachez par exemple que Le Mans a battu Versailles 3-1 en match amical ce soir. Le Mans qui monte en Ligue 1.
10: Bon, okay. Pour la confiance. Et Strasbourg, ouais. Alors parle-nous de ce Strasbourg.
4: Non, j'en ai parlé hier déjà, donc on ne va pas refaire. Mais on cherche un gardien.
10: Ah,
4: et d'accord. Comme notre entraîneur est un ancien entraîneur de gardien,
10: oui.
4: Je suis curieux de voir quel gardien va arriver, tu vois.
10: Il y avait un article qui disait qu'il voulait mettre le gardien au centre du jeu. Je sais pas si tu l'as lu.
4: Oui, moi j'aime pas, c'est ouais. Un peu bizarre.
10: Ouais, centre du jeu,
4: je vois pas trop comment c'est possible déjà, techniquement parlant.
10: Ouais. Mais je pense donner un peu plus d'importance avec dans la possession de balle.
4: Ah, mais s'il nous trouve un Unai Simon qui joue haut et qui est bon, pourquoi pas.
9: Il y a de quoi être confiant s'il connaît le sujet.
4: Ah bah voilà. Alors là, normalement, il va pas te ramener un tocard.
9: Voilà.
4: Bon bref.
9: Sans globalement, Strasbourg a toujours eu des bons gardiens là, sur les dernières saisons.
4: Ah, on n'est pas trop mal.
9: Petrovic et Penders.
4: Petrovic, c'est très bien. Ouais. Sel, c'est très bien.
9: Et Penders.
4: Penders, très bien.
9: Ouais.
4: Et avant, je ne sais même plus.
9: Avant, il y avait un passage du Marocain, non?
4: Oui, ça, c'est entre Sel et Penders.
9: Ouais, Penders.
4: Et avant Sels. Bonjour, on va retrouver. Bon, à la limite, on s'en fout. Allez, on y va sur les coachs de Ligue 1. Avant que le jingle Chano ressentisse, je rappelle que seuls 3 entraîneurs qui ont démarré la saison dernière sont encore.

0: joueurs-là.
1: Ouais.
0: Luis Enrique, ça peut, hein. Fonseca et Diarra. Sinon, pour le reste, ça valse. Jingle Shadow.
1: Bon, ça va, c'est soft. Je m'attendais à pire.
0: C'est là que tu vois qu'il a vraiment joué à New York.
1: Non, ça vaut le coup, c'est équipe nationale, ça.
0: Ah bon?
1: Ouais. Ah non, peut-être pas. Non, c'est en anglais.
2: Non,
1: pardon,
2: non,
1: Jimmy.
2: Oui,
1: bravo,
2: c'est
1: Jimmy.
2: Vrai, c'est à New York, ça.
1: T'as été très soft.
0: Ah, parce que toi, tu penses que les matchs du Luxembourg, ils sont diffusés sur NBC aux States.
1: Qui sait.
0: Il prend la confiance, Walid.
2: Exactement.
1: Attends, la MLS devient internationale. Hein. Tout comme le Luxembourg.
0: Voilà. Très bien.
2: Ça prouve le super niveau de Max, en tout cas.
0: En anglais.
2: Ouais, en anglais. Voilà.
0: Il a récapté.
2: Ça se voit que c'est très fort, quoi. Exactement.
1: Après un mois à New York, t'inquiète pas, ça va.
2: Il a fait 8 ans à New York, il comprend pas l'anglais.
1: Ouais, 12 ans.
2: Ouais, 12 ans.
0: Ouais, mais on a vu son efficacité à New York.
2: Ah, ça,
1: très
2: oui.
1: Bon.
0: Anglais, pas anglais. Pas luxembourgeois.
2: En langage des signes, notamment.
0: Il est chez lui.
1: Ouais, tout est dans le carré.
2: Tout est dans l'aura.
0: Bon, alors, pourquoi tu voulais parler des coachs?
1: Non, bah alors, comme tu l'as dit, moi, j'ai été très, très surpris de la statistique là, que tu viens de donner. C'est-à-dire qu'il y a uniquement 3 entraîneurs qui restent l'année prochaine dans notre très chère Ligue 1. Ça veut dire qu'il y a 15 nouveaux entraîneurs qui seront sur les bancs cette saison. Comme quoi, la Ligue 1, c'est devenu une vraie, véritable machine à laver des entraîneurs. Voilà, là où je voulais m'attarder un petit peu, c'était les choix effectués par les dirigeants des clubs. Et en fait, le profil qui vont être choisis dans chaque projet, justement, ça en dit beaucoup sur la stratégie du club, sur la gouvernance et sur les ambitions que les dirigeants veulent insouffler justement à leur projet. Bon, alors, il y a plusieurs nouvelles entraîneurs, on retrouve des profils différents. Il y a ceux qui vont choisir, en tout cas, des techniciens qui découvrent la Ligue 1, mais qui arrivent avec une expérience solide. Je pense à Dino Topmöller du côté de Lens ou à Davide Ancelotti, Davide d'ailleurs, parce que j'avais dit David et je me suis fait reprendre, du côté de Lille. Après, tu as d'autres clubs qui vont faire du neuf avec du réchauffé. Évidemment, je sais que ça va te faire plaisir, mais voir Rosenior revenir au Paris FC, pour moi, ça, c'est surprenant. Tout comme Will Steele, par exemple, à Auxerre, alors que Pélissier, pour moi, faisait du très, très bon travail avec l'effectif qu'il avait. Et puis, tu as certains clubs voilà, qui ont décidé d'aller chercher des entraîneurs déjà installés en Ligue 1. Je pense à Pantaloni du côté de Nice. Voilà, je suis assez surpris parce que c'est vrai que, sans rentrer dans les détails, on aura le temps d'argumenter un peu plus tard. Mais quand tu vois ce que Pantaloni a fait du côté de Lorient en arrivant à Nice, je suis pas convaincu que ça va aider le club à retrouver l'élite. Enfin voilà, tout ça pour te dire que je me questionnais sur le nombre d'entraîneurs qui sont partis. Je voulais aussi mettre en avant le fait qu'il y avait aucun entraîneur qui avait été promu en interne. Alors c'est vrai que dans une situation économique un petit peu difficile du côté de la Ligue 1, je trouve ça un peu surprenant. D'autant que tu regardes un petit peu dans le passé, il y a eu des exemples qui ont bien fonctionné. Didier, Franck Hayes,
0: Lachuère.
1: À part la Chuère, ouais, d'accord.
0: La Chuère, il était au club.
1: Ok, à part la Chuère. Bon, en tout cas, quand tu regardes par rapport à Pierre Sage, Didier Digard ou Franck Hayes, tu vois, c'est des profils qui ont fonctionné. Donc, j'étais un petit peu surpris de voir des clubs se positionner de cette manière. Enfin, voilà. Quoi qu'il en soit, je pense que c'est important de parler des entraîneurs, mais surtout, j'avais envie de mettre en avant parce que tu peux mettre n'importe qui sur le banc. Pour moi, le plus important, c'est aussi la gouvernance. C'est aussi le projet que tu veux donner à ton club et en l'occurrence, la stabilité. Quand tu regardes un petit peu et que tu compares avec ce qui se fait de mieux en Europe, Arsenal, Manchester City, Bayern Munich, et t'as même pas besoin d'aller beaucoup plus loin. Tu vas du côté du Paris Saint-Germain, alors tu me diras que c'est des projets un petit peu et des budgets différents, mais pour moi la clé en tout cas d'une saison réussite, c'est aussi la stabilité. J'espère sincèrement que les dirigeants des clubs français vont le comprendre et qu'on n'aura pas de turnover comme ça chaque année, parce que je pense que pour notre Ligue 1, c'est pas forcément une bonne chose.
0: Alors dans le turnover, évidemment, on ne met pas les deux qui montent, parce que Videra et Dumont au Mans et à Troyes, bon bah eux, ils rentraient pas dans la stat.
2: Exactement.
0: Mais il y aurait évidemment qu'ils restent par rapport à l'an dernier. Walid, t'es surpris par tous ces changements?
2: Non, je suis pas surpris. Bah, c'est la Ligue 1 d'aujourd'hui. C'est cette Ligue 1 où, quoi qu'il arrive, que ça fonctionne ou que ça ne fonctionne pas, bah, ça saute. Si ça fonctionne, bah, tu vas avoir la volonté de partir, tu auras des sollicitations, ou sinon, tu feras le choix de pas faire la saison de trop. C'est ce qui s'est passé avec Pierre Sage à Lens. Si ça fonctionne pas, tu prends la porte parce que ça n'a pas fonctionné. Donc en fait, on est dans un entre-deux où aujourd'hui, les coachs gèrent leur carrière comme les joueurs, en se disant le train passe qu'une fois, en se disant que c'est très très dur avec la situation économique en Ligue 1 de garder les meilleurs joueurs, donc ils ont souvent des moins bonnes équipes. Et donc ils font le choix de partir sur un autre projet ou même d'arrêter globalement pour repartir derrière, parce qu'ils savent très bien qu'il va avoir de la casse peut-être dans un meilleur club. Et sinon, ceux qui ceux qui arrivent en fin de cycle ou ceux qui n'ont pas répondu aux attentes, ils prennent la porte.
1: Je suis d'accord avec Walid. Après, tu peux te poser la question, pourquoi il y a autant de mouvements en Ligue 1? Est-ce que c'est un aspect économique, comme tu l'as dit très justement? Est-ce que les clubs n'ont pas tout à gagner justement à essayer de blinder leur entraîneur? Je pense à Pierre Sage. Ou alors laisser un peu plus de temps à certains, par exemple Pocognoli. C'est vrai que la saison
2: il avait un contrat, Pierre Sage.
1: Comment?
2: Il avait un contrat.
1: Oui, en tout cas, je sais qu'il est en renégociation par rapport à son salaire.
2: Au moment où Pierre Sage ne veut pas rester, c'est très bien que c'est compliqué.
1: Mais c'est aussi parce que peut-être que la proposition, en tout cas, s'il y avait une nouvelle proposition de la part du Racing Club de Lens, j'imagine, n'était pas à la hauteur de ce que pouvait donner un club de première ligue. C'est compréhensible. On en a discuté un peu plus tôt. 4, ouais. Il y a une histoire aussi financière et Pierre Sage, qui n'a pas connu, en tout cas, qui n'a pas un passé de footballeur professionnel, a juste peut-être envie aussi de se blinder financièrement. Et c'est compréhensible. Mais c'est vrai que quand tu regardes un petit peu, t'as donné les raisons, Walid. Je pense à Pocognoli. Alors Pocognoli, c'est vrai que la saison est décevante. Ok, certes. Est-ce que t'aurais pas tout à gagner, en tout cas, lui laisser une saison de plus, deux saisons supplémentaires, de manière justement à créer un peu une stabilité, créer justement un dynamisme qui permettrait à Monaco de s'installer.
0: Mais c'est ça en fait.
1: C'est pour ça que j'ai envie de faire
0: la durée de vie d'un coach. C'est un peu l'analyse de ça là. C'est que la durée de vie des coachs est de plus en plus courte.
1: Mais surtout en Ligue 1.
0: Et le système fait que ça revient, on reviendra pas en arrière.
2: De toute façon, après, il faut faire du cas par cas.
0: Tu rentres dans la multipropriété, dans les investisseurs étrangers qui ont une attache qui est pas forcément, tu vois, hyper affective. À l'époque, on était faire l'after à Angers l'année dernière. On était reçu par le club, Saïd Chabad. Saïd Chabad, il disait, moi, je gère pas mes coachs. J'arrive pas à les virer, en fait. Et c'est vrai que tu regardes ces coachs successifs, ils sont restés super longtemps. Donc parce que lui, il a un affect, pour des résultats plutôt à l'échelle d'Angers, plutôt correct.
2: Non, mais la réalité, c'est qu'aujourd'hui,
0: donc en fait, maintenant que quand t'as des gouvernances un peu hors sol, ça dégage.
2: Aujourd'hui, c'est simple. Tu prends Carles Martinez Novel qui est parti au Bayer Leverkusen. Il y a un moment où c'est bien plus haut que Toulouse, donc tu pars. Pierre Sage qui va à Crystal Palace, Genesio qui va à l'OM. Il y a un moment où, en fait, les départs de certains coachs qui ont réussi, ils vont aller chercher un train qui avance mieux.
1: Je suis d'accord avec toi.
2: Avec des opportunités, Genesio, il sait très bien que là, la hype qui et puis le ce qui se passe à l'Olympique de Marseille, peut-être qu'il l'aura pas une deuxième fois, donc il y va. Je pense que est-ce que Genesio aurait pas continué s'il avait pas eu les échos qu'il y avait un jeu de chaise musicale qui pouvait lui convenir et qui pouvait lui servir.
0: Genesio, c'est un secret de Polichinelle que c'était plus que tendu avec les temps.
2: C'était tendu avec les temps, mais quoi qu'il arrive, donc soit on est dans une fin de cycle. Parce que pour le coup, Genesio, sportivement, ça a bien fonctionné sur la fin de saison. Il a terminé troisième. Mais soit, en fait, on est sur une fin de cycle, soit il y a une meilleure offre, soit il y a des résultats qui sont négatifs et donc les mecs sautent. Mais après, oui, c'est un problème parce que il y a peut-être une vision court-termiste dans certains choix de coach. Moi, je trouve que l'exemple de Pocognoli est le bon, cité par Maxime. C'est que Pocognoli, on peut avoir la vision de se dire, c'était compliqué, mais qu'il a pas eu le mercato, c'est pas son mercato, c'était pas sa préparation. Est-ce que tu peux pas lui donner un vrai début de saison pour voir véritablement ce qu'il a dans le bid, surtout que sur les deux rencontres contre le Paris Saint-Germain, il avait été intéressant. Mais t'as quand même Philippe et Louis qui est un coach en devenir, qui est un coach qui a des références. Donc tu passes à autre chose.
1: Il va falloir lui laisser du temps.
2: Voilà. Maintenant, la réalité, c'est que Philippe et Louis rentrent dans la même veine que les coachs qui vont faire des one shot, c'est qu'il va se mettre en valeur en Europe un an et demi, et il va faire un résultat avec Monaco et il va se barrer. Ouais. Et il va aller en première ligue ou il va aller ailleurs.
1: Il va
2: attendre Simeone à l'Atlético. Aujourd'hui, on est un championnat, on l'a expliqué pour les joueurs. On a un championnat, vitrine, tremplin, on est un trampoline pour certains. Et les coachs, c'est maintenant la même chose. Rosenior, il vient à Strasbourg, pourquoi? Pour aller à Chelsea. Au final, il va au PFC.
0: Il est passé par Chelsea.
2: La réalité, c'est qu'il ne connaît pas Strasbourg quand on le ramène à Strasbourg.
1: Tu
2: penses que notre ami Oliveira, il vient à Strasbourg, pourquoi?
0: D'ailleurs, tu sais qu'il y a un truc dans la sémantique des conférences de presse qui, moi, me rend fou. Et Rosenior, c'est spécialiste. Il ne cite jamais le nom de son club.
1: Ah ouais?
0: Il dit, il parle en anglais, et il dit, c'est important pour le club. ça se passe comme ça dans le club. Ils faisaient la même à Chelsea. Hein. Ouais. En fait, c'est les mecs, t'as l'impression que tu vas les transférer.
1: Ils peuvent récupérer les vidéos,
0: les téléporter là ou là. En fait, le mec, il va transférer.
2: C'est l'NBA.
0: Il dit le club.
1: C'est de la com. Comme ça,
0: j'avais dit, cycle ton club.
2: Ouais. Mais Oliveira, c'est la même chose. Oliveira, aujourd'hui, il vient à Strasbourg parce que c'est une vitrine.
0: Oliveira, c'est différent. Oliveira, il n'a jamais entraîné à Stéboula de sa vie.
2: Oui,
0: le mec, il a entraîné à Famalicão, il était entraîneur de gardien avant.
2: Enfin, il était.
0: Pour lui, c'est inespéré.
2: Enfin, il était où, Rosenior? Il était à Hull City ou je sais plus, à Ipswich ou
0: il était
2: où?
0: Il était en Angleterre.
2: Oui, d'accord, il est en championship. Famalicão, ça joue le top 5 portugais, quoi. C'est, globalement, la championship, c'était pas, le club, on le connaît pas, on s'en souvient même pas du club de Rosenior. C'est parce que c'est un tremplin. Philippe et Louis, c'est un tremplin.
1: Bah, bien sûr. Je suis d'accord avec toi, Walid, sur le fait que la Ligue 1 est un tremplin, c'est une vitrine. Et en effet, quand des entraîneurs ont l'opportunité d'aller chercher des plus gros contrats ailleurs, il faut le faire. Après, tu peux aussi te questionner sur les entraîneurs du milieu de tableau. Je pense à Pantaloni, évidemment. Je pense à Pelissier qui a été remplacé par Hustil. Alors, ça peut être vu comme des fins de cycle si tu changes un petit peu ton angle de vue, tu peux dire que c'est des mecs qui ont fait du bon travail. Donc quand t'es investisseur, en tout cas quand t'es dirigeant de club et tu sais que Pantaloni il a fait un miracle avec Lorient cette saison, quel est l'intérêt de laisser partir ton entraîneur, en tout cas de le vendre, enfin le laisser partir à l'OGC Nice? Moi c'est quelque chose que je comprends pas. Et quand je te parle un petit peu de stabilité, justement de projet, et que j'ai fait la comparaison, alors est-ce que tu peux comparer Lorient avec le Paris Saint-Germain? Certes non, mais en tout cas l'idée elle est là, c'est vraiment de créer un dynamisme autour d'un entraîneur. C'est important qu'il puisse avoir le temps d'imprégner sa patte. Et on parle de Pocconulli, c'est la même chose. Pocconulli, laisse lui 2 ou 3 ans. T'as déjà investi sur lui. T'as décidé de dégager Adi Hütter. T'as quasiment mis ta saison. T'as fracassé ta saison en changeant ton entraîneur en pleine saison l'année dernière. Je sais pas. Laisse lui du temps. Là, investis sur ton entraîneur.
0: Là, Monaco, c'est peut-être le club le plus instable en termes de coach. Hein.
1: Ah oui, bah ça, on a compris.
0: Des 18.
1: On a compris. Mais bon, tu vois, par exemple,
2: l'exemple Hustil est très, très intéressant. Hustil a fait Reims. Il a fait Lens. Et il est parti à Southampton.
1: Et ça a fonctionné nulle part. Hein.
2: Oui, enfin après Reims,
1: un petit peu, après
2: Reims où il a eu une vraie exposition par rapport à son jeu. Derrière à Lens, il a fait 8e, mais ça a été une saison très très neutre dans le contenu.
1: C'est compliqué parce qu'il y avait l'histoire extrasportive.
2: Après il a eu le problème avec sa compagne qui était gravement malade. Il est parti à Southampton. D'accord. Et donc là, il revient où? À Auxerre. Donc dans cette gestion de carrière où on veut saisir les trains, on veut rentrer dans ce marché d'opportunités en se disant bon, là, faut que je capitalise sur ma saison à Reims. Faut que j'aille à Lens. Après à Lens, faut que je capitalise quand même aussi sur l'Angleterre. Je vais en Angleterre. Attention, parce que tu peux aussi te brûler les ailes. Ah bah c'est aussi un contre-exemple. Parce que là, tu vas à Auxerre, et Auxerre, la même chose pour Habib Bey. Habib Bey, par exemple, je reste pas au Red Star parce que je veux prendre le train. Le train, je prends à Rennes. Rennes, après, je prends à Marseille parce que c'est irrefusable. Et aujourd'hui, tu te retrouves dans une situation où.
0: T'es
2: à la gare et t'attends, les trains passent plus.
0: Ouais.
2: Donc, mais on est sur une gestion de carrière où aujourd'hui, tu dois prendre ces opportunités-là. Ouais, parce qu'aujourd'hui, Pantaloni, il a fait Lorient. Bon, Lorient, ils l'ont pas gardé, mais il est très content d'être à Nice aujourd'hui. Si Pantaloni, si on l'avait dit il y a 3-4 ans,
0: c'est incroyable.
1: Surtout pour un club qui est censé retrouver l'Europe, en tout cas.
0: Pantaloni, cas particulier, si je puis me permettre. Pantaloni, dans une catégorie où en fait il était victime du club où il était.
1: C'est-à-dire
0: parce que Pantaloni.
1: Attends, parce que oui.
0: Je vais te le dire. Pantaloni, très franchement, il était à Ajaccio pendant des années.
1: Je l'ai
0: bon, c'est le mec qui est corse, dans le club corse. Tranquille, il est chez lui, il se fait sa petite vie. Mmh. Il sait que bon, il a pas trop de moyens. Il va essayer de se maintenir, machin. En fait, personne n'avait soupçonné que Pantaloni pouvait être un excellent coach parce que il était scotché avec Ajaccio en vérité.
1: Ouais.
0: Tu vois ce que je veux dire?
1: Ouais, je comprends. Enfin,
0: bon, après, il y a Lorient, ce qu'il fait, c'est exceptionnel.
2: Après, il y a l'opportunité d'aller à Lorient. Lorient est sur une très belle équipe. Il termine premier de Ligue 2 et derrière l'année dernière avec le duo Cahuzac, ça marche très très bien. Et là aujourd'hui, il est à Nice. En fait,
0: ça fait partie de mes curiosités de la saison.
2: Non, mais en fait, j'irai pas jusque là. Mais en tout cas,
0: toi tu dis que ça va foirer.
1: Déjà parce qu'il a la grosse problématique de pas parler anglais, c'est-à-dire qu'à Lorient ça va parce qu'en règle générale, t'as des joueurs qui sont francophones. Là, quand t'arrives dans un club comme Nice où t'as des potentiels joueurs qui arrivent et qui parlent pas un mot anglais, déjà ça va être compliqué pour lui se faire comprendre. Après, je lui souhaite que du bonheur. C'est quelqu'un de très bien, mais c'est vrai que tactiquement il est quand même assez limité. C'est pour ça que en étant à Lorient, je pense que c'était vraiment son plafond de verre. Il va pas pouvoir aller plus haut, c'est mon avis. Je souhaite vraiment qu'il me fasse mentir, mais vraiment, moi, c'est vraiment, je me mets je change mon angle de vue et j'essaie de me mettre à la place de dirigeant, comme tu l'as dit.
2: Ce qui est dingue avec Nice et Pantaloni, c'est que c'est Abergel, il nous l'avait dit quand on avait été à Lorient. C'est Abergel qui avait préconisé l'arrivée de Pantaloni à Lorient. Ils ne l'ont pas gardé, Pantaloni, ils ne l'ont pas prolongé. Pantaloni est arrivé à Nice, il est venu à Nice.
1: Ouais, non, là, aujourd'hui, il a été transféré. De toute façon, c'est lié de cette manière-là. Tu connais un peu le profil du bonhomme, c'est-à-dire que c'est très pragmatique. À Ajaccio, quand ils font la montée Ligue 2, Ligue 1, je pense qu'ils avaient encaissé 16 ou 17 buts. En tout cas, ils avaient été la meilleure défense de Ligue 2. C'était la même chose du côté de Lorient. Tu as bien vu qu'ils s'appuyaient vraiment sur un bloc équipe très bas. En tout cas, c'est la manière dont ils ont essayé de gagner, en tout cas de gagner des points cette saison. Ils ont fait une très belle saison, je suis d'accord avec toi. Mais pas avec un jeu qui était vraiment léché, entre guillemets. Donc en fait, tu arrives. Non, mais je l'entends.
2: Après,
1: mais
2: c'est très bien à Nice. Ce qu'il a fait, il a été compétitif.
1: Non, mais bien sûr. Mais tu arrives à Nice dans un club qui a quand même des moyens, dans un club qui en tout cas espère, aspire à retrouver l'Europe.
2: Il n'y en a plus beaucoup.
1: En tout cas, c'est un club qui est quand même encore bankable, t'es d'accord avec moi, t'arrives à récupérer des joueurs, oui. C'est justement de ramener un peu de je sais pas, un peu de spectacle,
2: Nice,
1: un petit peu de
2: Nice,
1: beauté
2: le petit
1: dans
2: Marseille.
1: Comme...
2: Cette saison, Nice est le petit Marseille, c'est-à-dire que Genesio et Pantaloni, en fait, il y a 3-4 ans, ils n'imaginaient pas être à Marseille et à Nice, hein, dans des curseurs très très différents, et en fait, ils profitent, ils ont fait des meilleures saisons, Lorient a fait une meilleure saison que Nice, et Lille a fait une meilleure saison que Marseille, et on pouvait...
1: Oui, ils font une bascule, si je préfère.
2: Ils profitent de l'errement sportif de Marseille et de Nice pour aller dans des clubs beaucoup plus prestigieux, alors qu'ils ont fait des meilleures performances avec des clubs moins prestigieux. Je sais pas si vous comprenez, et en fait, aujourd'hui, ils sont dans une opportunité de marché aussi. C'est parce que Nice et Marseille sont en difficulté que Genesio et Pantaloni vont à Nice et vont à Marseille.
1: Mais moi, c'est pas
2: parce
1: les entraîneurs
2: si ça
1: je
2: fonctionne
1: blâme.
2: Très bien. Si Nice est en Europe, ils vont chercher un mec étranger. Et si l'OM est en Ligue des Champions, ils vont chercher Genesio. Là, la réalité.
1: Mais Walid, c'est pas les entraîneurs que je blâme. C'est fort logique, en tout cas, que Pantaloni et Genesio choisissent des meilleurs projets, mais c'est les dirigeants de club. Enfin, faut être un moment intelligent, faut arriver justement à lire et à voir quelle direction tu veux donner à ton club. Tu peux pas prendre Pantaloni quand tu veux retrouver l'Europe, c'est pas possible. En tout cas, c'est un pari. Alors peut-être que c'est un pari qui ne coûte pas cher. Il y a un aspect financier aussi, le fait d'aller débaucher un entraîneur qui, j'imagine, ne prenait pas énormément d'argent du côté de Lorient. Mais voilà, encore une fois, c'est pour ça que je disais un peu plus tôt dans mon avis, c'est intéressant et ça donne un petit peu une idée de la manière dont les dirigeants structurent et surtout ambitionnent. En tout cas, les ambitions que ça donne à leur club. Et là, vraiment, moi, je me pose des questions sur certains choix, notamment, et je le dis encore une fois, l'arrivée du Hull du côté d'Auxerre, l'arrivée de Pantaloni du côté de Nice.
0: Style, il est dans une catégorie de coach où, en fait, il peut pas refuser ce qui se présente. Quel que soit
1: non, mais encore une fois, mais Gilbert, c'est pas une histoire d'entraîneur. L'entraîneur, même titre que quand Pierre Sage décide de partir, Carles Novel décide de partir, Rosenior décide de partir du côté de Chelsea, c'est logique. Encore une fois, le football a une culture de l'instant. Il faut pas oublier que le football a une mémoire
0: très
1: courte.
0: Ça, c'est une tendance qu'on n'a pas soulignée. C'est que tu as de plus en plus de coachs qui partent d'eux-mêmes.
1: Et bien sûr, parce qu'encore une fois, ils essaient de capitaliser leur bonne saison. On l'a dit un peu plus tôt, c'est-à-dire que Pierre Sage, un mec qui n'a jamais gagné énormément d'argent dans sa carrière, en tout cas avant d'être entraîneur, bien évidemment que quand Crystal Palace arrive et lui font x4 sur son salaire, il doit accepter. Donc je ne blâme pas les entraîneurs, je blâme les directions. On est capable de pouvoir bloquer un joueur quand le joueur est performant. On devrait faire exactement la même chose sur un entraîneur, parce que l'entraîneur est la clé du succès d'un club.
0: Et pour conclure, sur 18 clubs de Ligue 1, il y aura 8 Français, c'est-à-dire moins de 50%.
1: Wenger avait critiqué ça, rappelle-toi.
0: À l'époque, on avait les indignations de Pierre Repellini de l'UNECATEF. Là, il n'est plus là.
1: Donc Wenger en avait parlé.
0: Wenger
1: en avait parlé il y a quelques années, je me rappelle, où est-ce qu'on était sur un ratio de 10 entraîneurs. Donc tu vois, on est encore un peu moins aujourd'hui. Alors... Je pense que ce phénomène, il est aussi multiplié parce que justement, t'as de plus en plus d'investisseurs de clubs qui sont étrangers. Et tu l'as dit très justement un peu plus tôt. Je pense que quand t'es.
0: Oui, mais par exemple, regarde Lens et Lille. Lens et Lille, ils auraient pu faire le choix. Remarque, tu me diras qui. J'allais dire, ils auraient pu faire le choix.
2: Ouais, ils ont fait Top Moller et David Dinsulotti.
0: Donc en tout cas. Quand je te dis qui en français avait, on va dire, la carrure, le profil pour entraîner Lens et Lille, là, comme ça, spontanément, j'ai pas de nom qui me vient.
1: Bah, tu prends un mec comme Digard, tu vois, aujourd'hui, quand, la manière dont ça a fonctionné.
0: Tu peux mettre Digard à Lille de Lens pour jouer.
1: Pourquoi? Parce que c'est moins bien que David Ancelotti? On connaît pas. Il a été entraîneur adjoint. S'il s'appelle pas Ancelotti, est-ce qu'il est à Lille aujourd'hui?
2: Ouais, après, s'il ne s'appelle pas Ancelotti, il n'est pas adjoint de Carlo Ancelotti, il ne gagne pas autant de titres avec Carlo Ancelotti.
1: Ouais, pour gagner des titres, Walid, ça ne fait pas tout. Hein. Je veux dire, quand t'es entraîneur adjoint, ce n'est pas la même chose que quand t'es entraîneur.
2: Moi, je suis sceptique sur le choix, mais on va attendre. De toute façon, avec Olivier Létang, on a bien vu que les coachs, entre Olivier Létang ou le coach, qui était le plus important, moi, à force de regarder les saisons lilloises, je me dis plutôt que c'est Olivier Létang le plus important. Donc, on verra ce qui va se passer.
1: En tout cas, les entraîneurs étrangers, ça peut être une bonne chose pour la Ligue 1. Ça apporte un plus, je pense, ça apporte un souffle nouveau un petit peu à notre championnat. Maintenant, le passé nous a montré que tu peux très très bien avoir des très bons entraîneurs qui arrivent de différentes situations. Je pense à Pierre Sage, je pense à Franquet, je l'ai dit un peu plus tôt, un mec comme Digard par exemple, le Brice à l'époque. Enfin voilà, donc c'est vrai qu'aller chercher en France, moi je trouve que c'est une bonne idée aussi parce que ça permet aussi de promouvoir un petit peu le travail de la formation française, le travail un petit peu de la DTN française.
0: Le nom de l'entraîneur de Toulouse ?
2: Ah, j'ai perdu son nom. J'ai perdu son nom.
0: Bertel. Un Danois.
2: Ouais, je voulais pas comme son nom. Ouais. Voilà. Ouais. On se fait un petit point pour ceux qui ne sont pas rentrés dans la Ligue 1, de tous les coachs de Ligue 1 de l'année prochaine.
0: Alors Angers, donc.
2: Ouais.
0: On va le faire après la pause.
2: On fait après.
0: On fait un petit point, petite mise à jour.
2: Ouais,
0: si vous êtes encore dans la Coupe du Monde, c'est encore dans la tête. Paredes et Vosinha.
2: Exactement.
0: On va vous parler de Top Moller et du jeu dans quelques instants. Et surtout, on va vous demander au 32-16 quel coach vous allez suivre particulièrement cette année, qui peut-être surprendre. En bien, ou alors que vous voyez foirer lamentablement. 32-16, on vous attend dans l'after, à tout de suite.
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0: Il est 20h28, l'after est là jusqu'à 22h sur RMC, horaire d'été, 20h-22h dans l'after, rediffusé de 22h à minuit si vous avez raté un morceau. C'est pratique, les podcasts sont toujours dispo aussi, évidemment. Walid Acharchour est là, Maxime Chano est là, tout à l'heure on va parler du Paris FC, mais d'abord oui, mise à jour coach. Ah, Angers a recruté Gilly, l'ancien du Paris FC. Bon, on verra, comme j'ai dit tout à l'heure, à Angers, normalement tu as une certaine stabilité.
2: Ouais. Bon, c'est important de retrouver un poste pour Gilly après le PFC. Il avait fait des très bonnes choses en Ligue 2.
0: Gilly, d'ailleurs, c'est un peu dégueulasse ce qu'il a vécu.
2: Ouais, c'est un bon coach, c'est un bon coach. Hein. Ouais. Mais il est arrivé.
0: Gilly, c'est un peu dégueulasse parce qu'en fait, ce gars, le pauvre, c'est à partir du moment où il est monté en Ligue 1, tout le monde disait, nous, quand on faisait la sacrée tous les lundis, t'avais toujours Gilly, quoi. Comme si, en fait, il avait une tête de victime et qu'il allait forcément.
2: Mais c'est souvent comme ça quand il y a un repreneur, quand il y a. En fait, c'est un coach qui n'a pas été décidé par les Arnaud et que tu sens qu'il va avoir un changement de galaxie. On l'a bien vu, même avec Comboiré, moi. Quand on disait, Comboiré, il va continuer l'année prochaine, j'étais toujours très, très mesuré par rapport à ça. Parce qu'on sait que même si M. Arnaud était arrivé à l'after en disant Comboiré, il était très très content de sa fin de saison ou qu'il fallait étape par étape. Tu vois, Rosenior, c'est tout de suite plus sexy, plus clinquant que Comboiré. Et Antoine Comboiré n'était pas content qu'on lui fasse ce reproche-là, mais au final, c'est ce qui a aussi fait peser dans la balance. Et Gilly, il a souffert aussi de ça. Et c'est bien de retrouver un club de Ligue 1, même si Angers va faire partie, bien évidemment, des candidats à la descente.
1: Moi,
2: on dit ça tous les ans. On dit ça tous les ans avec Angers. Donc on va voir. Mais c'est bien parce que quoi qu'il arrive, même s'il descend en Ligue 2, pour un coach, hein, si on est à la place de ses agents, tu te dis qu'ils auront quand même une équipe pour faire bonne figure en Ligue 2. Et donc, Gilly, de toute façon, aujourd'hui, c'est un coach Ligue 1, Ligue 2. Donc, repartir en Ligue 2, ça ne le dérangera pas.
1: Angers va vouloir, c'est ça l'histoire. Oui. Bon, après, ils ne sont pas encore descendus.
2: Moi, je pense qu'ils le prennent aussi en fonction de se dire ça peut être aussi un entraîneur qui peut être crédible en Ligue 2.
1: Après, pas facile de passer après du jeu, hein, parce qu'il a fait quand même une belle saison avec le matos qu'il avait.
2: Ouais. Et du jeu qui va à Lorient.
0: Du jeu, c'est le coach que je vais suivre de près.
2: Oui, mais c'est un vrai.
0: Alors pourquoi ?
2: C'est un vrai. Coach.
0: Parce que il porte très bien son nom.
2: Ouais.
0: Parce que c'est pas de la défense, c'est du jeu.
1: Pas tout le temps,
2: il a pas le matos pour jouer au football.
0: Et franchement, il a tiré la quintessence de ce qu'il pouvait.
2: Oui, alors là, oui, même plus.
0: Là, il va avoir un peu plus de matos.
2: Et très bonne communication. Moi, je trouve qu'il est intéressant. Parcours inspirant. Et puis là, il va à Lorient. Moi, Lorient, j'étais étonné parce que.
0: On mise sur du jeu dans l'after.
2: Moi, je pensais que Lorient allait récupérer un Anglais, un étranger avec BFK.
1: C'est logique.
2: Avec l'association avec Bournemouth notamment, ils vont sur du jeu après Pantaloni. Choix intéressant.
1: C'est exactement ce dont je parlais. Tu te sépares de Pantaloni qui a fait une très belle saison pour aller récupérer du jeu. Quand je parle vraiment d'essayer de trouver une stabilité dans un projet, alors qui dégage Pantaloni pour aller prendre un entraîneur étranger, je peux le comprendre. Le fait
2: toi, t'aimes pas le choix du jeu à Lorient ?
1: Si, je trouve j'aime beaucoup du jeu. J'ai beaucoup aimé du jeu du côté d'Angers. Après, ça va être différent parce que je pense que Lorient a surperformé cette année. C'est ça. Le match entre Pantaloni, KU et Lorient était pour moi parfait, surtout dans la mesure, dans la façon dont il voulait les faire jouer. Maintenant, avec un du jeu qui est un peu plus joueur, est-ce qu'il va continuer à jouer avec trois défenseurs centraux ? Est-ce qu'il va pouvoir s'adapter ? Je sais pas. On va voir ce que ça va donner. On va voir aussi des joueurs qui partent du côté de Lorient. Mais j'ai un peu peur que Lorient ait surperformé.
2: Du jeu, il avait une cote que du jeu
1: arrive et qui se retrouve un petit peu dans un bourbier.
2: Voilà, avec le décès du regretté Éric Roy, je pensais qu'il allait aller à la Bresse, du jeu. Donc finalement, ce sera son adjoint qui reprendra la Chuère, c'est ça.
0: Ouais,
2: c'est ça. Il avait une cote, il retrouve Lorient, c'est un beau projet.
0: Le Mans Videra, habituez-vous à ce nom-là, pour ceux qui n'ont pas suivi la Ligue 2 l'année dernière.
2: Lui, vrai coach. Hein. Vrai coach. On parlait de parcours. Il était à Furiani
0: Quand on dit quand tu dis Furiani, c'est le club de Furiani.
2: Ouais.
0: Il y a un petit club
2: Il était en N2. Il était en N2 avec eux. Il était premier pendant un bon moment. Derrière, ça s'est un peu plus durci sur la fin de saison. Derrière, il a récupéré Le Mans. Le Mans qui était en national. Il a fait 3 montées en 3 ans.
1: Qui a récupéré des joueurs de amateurs quasiment. Ouais, c'est vrai qu'il les a fait progresser.
2: Il a su gérer cet environnement. Renoma, Le Mans, moi, quand je suivais par exemple le Red Star, Le Mans était une équipe qui avait le plus gros budget, voire ils étaient top 3 budget. Tout le monde pensait qu'ils allaient monter, ils montaient jamais. Et Videra, en une année, il les a fait monter. Et l'année dernière, en Ligue 2, c'est la success story de la Ligue 2 avec un coach qui arrive lui aussi à maximiser les joueurs des étages inférieurs. Et ça, c'est tellement important pour les dirigeants maintenant, vu qu'il n'y a pas d'oseille,
0: de récupérer
2: des joueurs de N2, de National et de les faire progresser.
0: Alors, il paraît que Dumont, l'entraîneur de Troyes, a aussi un profil à découvrir intéressant et qu'il a d'ores et déjà une très bonne cote sur le marché.
2: Moi, Dumont, je l'aurais pris à Lille, moi. Capitaine Lillois, etc. Je pensais que après Genesio, en plus, je pense que c'est un coach qui peut être malléable pour les temps. Il aime ça. J'étais persuadé après, je pense que le caractère Ligue des Champions fait que les temps, il a voulu prendre un peu plus d'expérience.
1: Ça fait du sens.
2: Mais il prend
0: Ancelotti qui a jamais été numéro 1.
1: Oui, mais à la limite, c'est vrai qu'il y a un peu le passif.
2: Oui, mais Ancelotti, il a le passif de son père. Et puis, il était adjoint du Real Madrid, donc il a connu des gros joueurs. Donc, il y aura peut-être ce respect-là. Je pense que c'était peut-être prématuré pour Dumont, mais lui aussi. Et puis très belle équipe à Troyes l'année dernière, vraiment. Tu parlais de jeu tout à l'heure, lui il correspond totalement à ça. Je sais qu'il était dans la shortlist de Le Havre, du Havre, de Mathieu Bodmer l'année d'avant, quand ils prennent Digard, après Lucas Elsner.
1: Je me rappelle avoir parlé au City Group, et en effet ils pensaient peut-être pas le garder cette saison.
2: Et donc il avait une cote Dumont, et c'est intéressant pour Troyes de le garder.
0: Patrick est là au 32-16. Patrick, bonsoir.
20: Bonsoir.
1: Salut Patrick.
0: Patrick, quel coach que tu vas suivre cette année ?
20: Eh ben moi, je vais suivre Jens Bertelascu, le coach de Toulouse. Parce que, alors j'entendais Walid qui disait tout à l'heure que Martinez Novel était parti. En fait, c'était d'un commun accord. C'est-à-dire le club ne l'a pas renouvelé non plus. Et donc, on espère vraiment un changement de jeu. Parce que depuis 3 ans au stadium, on souffre énormément. Très peu de jeux, aucun rythme.
0: Ah bah pourtant, moi j'ai l'impression que la cote de Novel, elle était au top, que tout le monde était content.
20: Non.
1: Sur le début de saison, c'était un peu mieux que sur la fin. Hein.
20: Ouais, souvent on entend beaucoup de points ont été marqués à l'extérieur. Hein, donc ça veut dire qu'au stadium, on a quand même vu beaucoup de défaites, beaucoup de matchs qui étaient des purges. Et là, on sent qu'on a un entraîneur qui va être beaucoup plus porté vers l'attaque, qui va donner beaucoup plus d'intensité avec une préparation physique qui m'a l'air beaucoup plus solide que d'habitude. Et puis, avec une philosophie de jeu peut-être différente, peut-être qui correspond plus au jeu du TFC qu'à des joueurs nordiques comme Nikolajsson ou comme notre ami norvégien dont le nom m'échappe et dont on ne sait pas s'il va rester. Mais voilà, donc c'est un grand espoir pour nous. Quoi. Voilà.
0: Non mais c'est un gars, Bertel, qui a pas... Dans sa carrière d'entraîneur, on va dire que Toulouse, c'est le top de ce qu'il a fait. Mm-hmm. Non, mais tu vois, il a entraîné
2: le Norvégien, c'est Donum.
0: Scandinave, il a entraîné aux îles Féroé.
1: Le CV n'est pas reluisant.
0: En Écosse.
2: Comment s'appelle l'auditeur ? J'ai oublié son nom.
0: Patrick.
2: Moi, pour avoir regardé quand même pas mal de matchs de Toulouse, je suis d'accord avec toi. Le jeu n'a pas toujours été au rendez-vous. Maintenant, moi, je suis désolé, mais sur le bilan de Novel depuis qu'il est arrivé, c'est monstrueux. Moi, ce qu'il a fait de Toulouse avec le nombre de départs qu'il y avait année après année, que ce soit sur le terrain et en dehors, avec la gestion de l'après Comolli, moi, le cahier des charges a toujours été rempli pour Toulouse. Et bien évidemment qu'il y a des petits matchs au stadium où quand il a fallu impacter le jeu, il a été plus en difficulté. Par contre, à chaque fois qu'il a joué les gros matchs, il a toujours réussi, moi je trouve, tactiquement à être intéressant, à trouver de la compétitivité. Et c'est pas anodin qu'il aille aujourd'hui au Bayer Leverkusen. Il y a pas beaucoup d'entraîneurs qui, moi je pense, tapent dans
4: dans l'œil de ce type de club en Ligue 1, même si c'est un tremplin. Donc moi, quand tu fais ce que tu as fait avec le, je vais pas tous les citer parce que je les ai en tête, mais c'est très très long. Mais le nombre de départs, quand tu perds 3-4 joueurs par an à Toulouse et que tu arrives constamment à faire entre 8 et 12 avec des petits parcours en Coupe de France intéressants, avec un 16e de finale d'Europa League où tu perds les armes à la main contre Benfica, je trouve quand même que le bilan, parce que quand Toulouse revient de Ligue 2 où il massacre la Ligue 2, c'était pas non plus donné de voir Toulouse faire 4 ans comme ça aussi serein en Ligue 1. Et rien que pour ça, moi je respecte. Après, toi t'as l'exigence et t'as les yeux du supporter. J'en ai un peu moins, mais moi, oui, ça reste quand même quelqu'un de compétitif.
1: Ouais, je suis d'accord avec Walid.
20: Après, c'est ton point de vue, mais après, tu dis des résultats en Coupe de France. Bon, il faut pas oublier l'élimination contre Rouen, l'élimination au Stadium contre une Ligue 2 qui devait être Guingamp.
1: Alors, après, évidemment, t'as des erreurs de parcours, ça arrive.
20: Voilà, et t'en as beaucoup, et au final.
4: Ce qui fait la saison d'Europa League, c'est quand même. T'as vibré, non?
20: En Europa League, c'est 3 mois après le départ de Montagnier, donc t'as encore toute l'équipe de Montagnier.
4: T'as pas 3-4 joueurs qui partent cette année-là?
20: Oui, t'as 3-4 joueurs qui partent, mais t'en as qui arrivent et qui sont aussi bons. Regarde, des joueurs comme Cresswell, Caceres, etc.
4: C'est des
20: joueurs qui sont arrivés, qui ont remplacé des joueurs qui sont partis.
4: Ok, mais c'est des mecs qui mettent en valeur aussi. Quand Cresswell va partir pour 25 bâtons à Rennes, pour toi,
20: Il n'est pas parti encore.
4: Oui, enfin, d'accord, mais sur le marché, il a une énorme cote, Cresswell.
1: Écoute, moi, je pense que Toulouse est à sa place, c'est-à-dire entre la 8e et la 2e place. Je suis d'accord avec toi cette année pour avoir commenté les matchs. Je ne me suis pas forcément super amusé en les regardant. Mais voilà, encore une fois, il fait avec ce qu'il a. Et je suis d'accord avec Walid, je trouve que c'est quand même honorable. L'indicateur, c'est de voir les clubs qui s'intéressent à cet entraîneur. On parle de Leverkusen, qui est quand même un top club en Bundesliga.
0: Moi, il y a un mystère là. Bayer Leverkusen, alors c'est pas le chapeau 1 des clubs européens. Ouais. C'est un club qui a des moyens. C'est un club très installé. C'est un club qui avait quand même Xavi Alonso sur son banc il y a pas si longtemps. Mm-hmm. Comment est-ce que dans la recherche d'entraîneur tu en arrives à Novel?
1: Et parce que c'est un entraîneur qui est très vrai, porté vers l'avant, en fait. C'est surtout ça. Et en Bundesliga, tu sais comment ça se passe.
4: Oui, en fait, c'est
1: vertical. Mais c'est ça.
4: L'initiative du ballon, il va exploser.
1: La mentalité allemande veut que c'est plus important de marquer que de défendre, entre guillemets. Donc, ça convient exactement à Carles Novel. Alors, c'est sûr qu'on l'a pas beaucoup vu du côté de Toulouse la saison dernière parce que t'avais pas forcément les joueurs pour. Il avait fait ce choix d'une défense à 5, ce qui fait qu'il était plus là pour bétonner spécialement au stadium que essayer de marquer des buts. Et je peux comprendre en tant que fan que tu étais frustré parce que bon, tu t'attends à avoir une évolution sur la saison de Toulouse et finalement quand tu regardes sur les 3 dernières années, le stadium,
4: j'aime bien l'accent de New York, ça claque beaucoup plus,
1: bien sûr. On donne un petit peu de fun à l'argumentaire, Walid. Non, mais je comprends en tout cas notre auditeur et que ça peut être frustrant en effet quand tu vois qu'il n'y a pas d'évolution par rapport à saison après saison à Toulouse. Mais il y a une réalité, c'est que ce club-là, actuellement, avec l'effectif qu'il a, entre la 8e et la 2e place, c'est sa place, justement. Et pour revenir à Novel,
4: c'est l'équipe yaourt nature, on le sait, de la Ligue 1, entre 8 et 12, on l'a toujours dit. Ils font des séries de 3-4 victoires, ils perdent 3-4 matchs de suite. Oui, c'est vrai que c'est pas. Moi, je me suis jamais emballé devant cette équipe-là, mais la réalité, c'est que les résultats sont là.
1: Et parce que les joueurs pourraient être entre la 8e et la 2e place.
4: Et que surtout, moi, je trouve qu'il y a quand même de la mise en valeur de joueurs data. Année après année, c'est pas simple, pas simple à gérer, pas simple à mettre en place. Et puis surtout, il faut prendre le bilan global et pas année après année. Moi, en tout cas, je suis de cette école-là et je trouve que il a rendu la confiance qu'on lui a donnée à Toulouse. À aucun moment, on a senti que Toulouse était une équipe qui pouvait descendre.
1: Essayer de chercher les 6 premières places, les 5 premières places, et ça peut être frustrant. Ça peut être frustrant en tant que fan.
4: Ou un peu mieux jouer, ça c'est une réalité. Ouais. Mais
1: il a eu du mal en tout cas à s'adapter à son groupe. Tu vois, c'est vrai que c'était intéressant, le Cresswell, Nicolaïsen et McKenzie derrière, mais peut-être qu'à sa place, j'aurais évolué, j'aurais essayé de passer avec une défense à 4, de donner un peu plus de densité au milieu de terrain.
4: Quand tu regardes PSG, c'est au-dessus, Lens, c'est au-dessus, Lille, c'est au-dessus, Lyon, c'est au-dessus, Marseille, c'est au-dessus, Rennes, c'est au-dessus, Monaco, c'est au-dessus, Strasbourg, c'est au-dessus, ils sont 9e. Et 9e de Ligue 1.
1: Oui, c'est leur place. Tant qu'ils investiront pas vraiment.
0: Tu acceptes le constat de Walid là?
20: Non, mais je pense qu'à un moment dans la saison, il y avait mieux à faire. Parce qu'à un moment, on flirtait avec la 7e place. On avait 5 matchs faciles qui arrivaient.
1: Mais c'était poussif à chaque fois.
0: C'était
20: sur les cinq matchs faciles. Sur les cinq matchs faciles, on n'a quasiment pas marqué de points. Voilà. Bon, après, je respecte l'avis de Walid. Il a le droit de penser ce qu'il pense. Après, ce serait sympa qu'on se rappelle fin décembre pour faire le bilan
0: à
20: Leverkusen, par exemple.
4: Oui, mais on pourra faire le bilan. On pourra faire le bilan de Ten Hag à Leverkusen aussi.
0: Patrick, il a Nobel dans le nez, je crois.
4: On pourra faire le bilan de Ten Hag qui a fait deux matchs à Leverkusen, de celui de Jumland qui a mis le Danemark en demi-finale d'Euro et qui n'est pas renouvelé. Voilà, on verra ce qu'il fera. Mais la réalité, c'est qu'un club comme le Bayer Leverkusen qui s'intéresse à ce joueur-là, à cet entraîneur-là, c'est que c'est pas une pipe quand même. On est d'accord là-dessus, Patrick.
0: C'est marrant, vous m'avez pas. Je remercie Patrick. Il faut qu'on avance, les gars. Merci beaucoup, Patrick. Personne ne me cite Philippe Helwys.
4: Ah non, mais moi j'allais y venir, parce que je me posais la question. Mais pour moi, Philippe Helwys est l'attraction de la Ligue 1.
0: Ah. Plus que Top Moller, par exemple.
4: Alors, pourquoi le Top Moller, je ferai un avis tranché sur les prochains soirs par rapport à la stratégie de Jean-Louis Leca, où moi, il m'a surpris, vraiment, et agréablement surpris. Mais pour moi, l'attraction, c'est Philippe Helwys. Philippe Helwys, qui, moi, m'avait émerveillé avec son Flamengo à la Coupe du Monde des clubs. Notamment, ils avaient battu Chelsea. Ils avaient perdu contre le Bayern, les armes à la main, mais avec une vraie belle équipe. Et moi, je me suis dit, mais ce mec-là, là, il va être dans un gros club. Il va aller dans un club de Première Ligue, où il va aller en Espagne, je le récupère à Monaco, voilà, ancien joueur de l'Atlético, de Chelsea, les échos que j'ai, contrairement à David et Ancelotti, sur les spécialistes brésiliens, c'est que c'est super coach et qu'ils l'imaginaient beaucoup plus haut qu'à Monaco. J'ai envie de voir comment ça colle. Pour moi, j'aurais tellement aimé le voir à Marseille, par exemple. Mais bon, Marseille n'a pas aujourd'hui.
0: À un moment, Strasbourg s'est intéressé à lui.
4: N'a pas aujourd'hui la stratégie pour. En tout cas, il n'est pas dans cette dynamique-là. Mais le voir à Monaco aujourd'hui, je pense qu'on peut avoir un gros débat d'idées sur Philippe Helwys en fil rouge dans l'after.
1: Après.
4: Des pour, des contre.
1: Après,
4: en tout cas, ça va véritablement m'intéresser. Et s'il arrive à enlever ce côté clubmen à Monaco, tout en mettant en place des choses, ça va être intéressant.
1: Je rebondis toujours à ce que j'ai dit. C'est tout dépend combien de temps le club va lui laisser. C'est toujours la même chose. Aujourd'hui, c'est un entraîneur qui doit s'adapter aussi à la Ligue 1, qui doit s'adapter à l'environnement de Monaco, qui doit s'adapter à ses joueurs. Tu as parlé de la Coupe du Monde des clubs. Moi, j'ai joué contre lui. Enfin, en tout cas, j'étais sur le banc de touche, donc j'ai eu le temps de l'observer. Ce qui m'avait marqué, c'est qu'il était très très proche de ses joueurs. On avait pris un but, tout le monde était venu le voir, comme si tu sentais que c'était encore un très jeune entraîneur. Et qu'il avait encore cette patte, en tout cas cette touche de joueur. Donc je suis d'accord avec toi, je pense que c'est une belle attraction pour notre Ligue 1. C'est surprenant d'ailleurs qu'il ait choisi Monaco, parce que je le voyais aussi. Enfin, je ne sais pas si c'est un pas en avant entre Flamengo qui a joué la Coupe du Monde des clubs et un Monaco qui termine 6 ou 7e de Ligue 1.
4: Il a tenu le PSG sur la finale de Intercontinental, enfin la finale à Super, je ne sais plus comment on appelle ça.
1: Après, c'est aussi, tu sais, l'entraîneur est important, mais c'est aussi les joueurs que tu as.
4: Oui, bien sûr, mais donc, je dis juste que ce joueur-là est intéressant. Ouais. Et moi, contrairement à toi, moi je pense que c'est plutôt Philippe Helwys qui décidera de son avenir et pas. Et pas le club.
1: Après, ça va dépendre des résultats
0: dans
1: aussi.
0: Dans un instant, le Paris FC.
4: Ça prend comme j'imagine.
0: Est-ce que le Paris FC a passé la seconde avec un nouveau coach, un nouveau mercato? On va en parler dans quelques instants, évidemment. Supporters du PFC, on vous attend au 32-16. A tout de suite.
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0: Il est 20h47, l'after est là jusqu'à 22h sur RMC, bien sûr, l'after en version été, 20h-22h, rediffusé de 22h à minuit, c'est comme ça jusqu'au 17 août. Le 17 août, on reprendra les 4 heures de direct tous les soirs, avec notamment, on l'espère, un barrage pour Lyon cette semaine-là, en Ligue des Champions, s'il passe le Sparta Prague, ce sera le deuxième tour à la mi-août. Que peut faire le Paris FC cette saison? On va en débattre, mais juste avant, tu voulais dire un mot de Top Müller, qui arrive à Lens, parce que tu connais.
1: Bah, je connais évidemment parce qu'il est passé par le Luxembourg, mais parce qu'aussi j'ai eu la chance de le suivre du côté de Francfort. Alors moi, je trouve que c'est vraiment une très très bonne idée de la part de l'ECA. Alors on reviendra un peu plus tard sur la manière dont il fait jouer ses équipes, parce que c'est vrai que tu vas passer d'un Pierre Sage qui joue avec trois défenseurs centraux à un Top Müller qui joue en 4-2-3-1, donc il va falloir avoir des joueurs aussi qui puissent un petit peu s'adapter. Bon, j'ai confiance, même si c'est vrai qu'il va avoir des départs du côté du Racing Club de Lens. Je trouve très intéressant hein, le choix de l'ECA, en tout cas d'avoir ramené ce technicien-là. Donc il est passé par le Luxembourg avec du côté d'Udelange, il est passé par Virton, du côté de la Belgique dans les petites divisions. Je pensais sincèrement pas qu'il arriverait à ce niveau-là, notamment du côté de Francfort. Il a été adjoint de Nagelsmann au Bayern Munich. Alors il va falloir évidemment qu'il s'émancipe un petit peu de son nom, parce qu'il faut bien le rappeler que son père était un grand entraîneur, Top Müller, du côté de Leverkusen. Il faut aussi qu'il s'émancipe un petit peu de l'image qu'il avait d'adjoint de Nagelsmann, notamment du côté du Bayern Munich. Il l'a bien fait du côté de Francfort, même si ça s'est mal terminé. Il me semble qu'il se fait virer au bout de 2 ou 3 ans. Je me rappelle avoir regardé le match, ça devait être contre Brême, ils avaient fait un 3-3. Il y avait une grosse victoire 6-0, où est-ce qu'ils étaient remontés 6-4, et puis peu à peu après, il s'est fait renvoyer. Enfin voilà, je trouve que c'est une très bonne chose. J'aime beaucoup l'entraîneur, j'aime beaucoup la personne. Il a un jeu très attractif, un petit peu comme ce qu'on disait sur les entraîneurs de Bundesliga. Donc je pense que pour les supporters lensois qui attendent un peu du bon jeu et du beau jeu, ça risque d'être intéressant. Alors à voir ce que ça va donner. Non, vraiment, tu verras. Moi, tu parlais du jeu, tu parlais de Felipe Luis. Moi, je pense que Top Müller, ça va être la grande révélation du côté de Lens, en tout cas du côté de la Ligue 1 cette année.
0: Ton micro, Walid.
4: Là où il faut féliciter les cas surtout, c'est que moi, il m'a surpris, parce que là, déjà, la gestion de Pierre Sage, départ, pas départ, ce qui s'est passé, il faut savoir le gérer en tant que jeune directeur sportif. Et moi, avec l'histoire qu'il y avait autour de Cahuzac et de Pierre Sage, notamment, j'avais le sentiment que Pantaloni attendait le poste. Et que moi, à la fin, je me suis dit, bon, en fait, Pierre Sage, il va aller à Crystal Palace, Pantaloni et Cahuzac vont récupérer Lens. L'ECA va mettre ses copains.
1: Je pense que c'est trop visible.
4: Et qu'en gros, tout le monde sera content, en fait, au final. Et l'ECA a montré que le principal, dans sa gamberge, le plus important, c'était le RC Lens.
1: C'est le club.
4: C'était pas
1: sûr.
4: Cahuzac ou Pantaloni, etc. Et c'était le club. Et juste pour terminer, et récupérer un mec comme Top Müller, qui à Francfort a eu des résultats, qui a eu aussi, parce que Polo en parle souvent, des belles prestations au niveau du jeu, au niveau de la mentalité, dans un bollard comme ça qui peut être en feu. C'est vrai que c'est très très excitant, et bravo les cas là-dessus. Moi, j'étais très très surpris, parce que je me suis dit, si tu prends Pantaloni et que tu perds Pierre Sage, t'es perdant, en tout cas sur le papier. Et là, tu t'affaiblis pas, parce que Pierre Sage est derrière Top Müller. En plus, la Ligue des Champions, t'y vas armé avec un entraîneur étranger. Et moi, je trouve que c'est intéressant quand même de mettre en valeur le choix et puis même sur l'attractivité, d'aller chercher un mec qui a mis en valeur les Marmouches, les Kitikés, Colomboigny. Il y a des sacrés joueurs qui sont passés sous Top Müller. Et donc sur la valorisation du produit RC Lens et la valorisation des recrues qui peuvent arriver, qui sont déjà là, ça peut être très bénéfique.
1: D'autant que, alors, tu peux pas donner tout le crédit non plus à Top Müller, mais je pense que Francfort est l'une des équipes de Bundesliga qui vend le mieux, 300 ou 350 millions, je crois, sur les 3-4 dernières années. Exactement. exactement. Alors, bon, pas facile de passer derrière Pierre Sage, hein, l'héritage qu'il laisse aujourd'hui. Mais... Et puis, tu vas sûrement aussi avoir des cadres qui vont partir. Je pense évidemment à Thomasson, mais il va en avoir d'autres aussi. Wesley Saïd aussi. Donc, ouais, non, je pense que c'est une bonne chose de la part de l'ECA. Alors, pour revenir par rapport au point que tu as mentionné, Wally, c'est-à-dire l'arrivée de Pantaloni, je pense que ça aurait été trop visible de ramener Pantaloni, même si on a compris que derrière Cahuzac, à terme, c'est lui qui va sûrement récupérer le poste de numéro 1 au
4: Racing Club. Oui, mais là il met Cahuzac derrière Top Moller. Voilà. Top Moller va venir aussi avec, je pense, des adjoints. Et il montre que l'histoire de Cahuzac.
1: Je te rejoins, c'est que l'institution, fait, dire... l'institution du Racing Club de Lens, pour en tout cas les cas, est plus importante que son cas personnel.
4: On ne peut pas dire le contraire.
0: Il y a aussi souvent une hype des coachs, mais il y a aussi une hype des directeurs sportifs. Oui. On a beaucoup parlé de Benatia, Lorenzi et tout. Est-ce que le meilleur directeur sportif du moment ne serait pas l'ECA?
4: Bah oui, aujourd'hui il fait des débuts.
0: Tovin, c'est l'ECA. Le mercato l'an dernier,
4: il fait des débuts de Tony Truant. Ce qu'il a fait l'année dernière à Lens, et on va voir ce qu'il va faire sur ce mercato-là. Et quand il arrive à passer de Pierre Sage à Top Moller, ça montre le réseau, la vision. En plus, j'avais pas le sentiment que c'était les échos que tout le monde avait. Top Moller, il est sorti un peu du chapeau comme ça, personne n'avait l'info. Non, c'est du travail très bien fait.
1: Comme beaucoup de dirigeants corse, hein, on l'avait dit un peu plus tôt, entre lui, entre Negroni, entre Ghisolfi, entre Lorenzi. C'est tout des personnages qui connaissent très très bien le ballon et en tout cas qui mettent à disposition leurs connaissances. C'est footballistique, vrai, et ça fonctionne beaucoup. Ouais, c'est vrai que ça,
0: Lorenzi, Ghisolfi, Leca,
1: Negroni qui fonctionne bien aussi.
4: Il est où?
1: De quoi?
4: Il est où Negroni?
1: Angers.
4: À Angers.
1: Ouais. Ah oui. Tout ça pour te dire que je trouve ça intéressant. Je trouve que c'est des je trouve qu'en tout cas c'est des dirigeants qui fonctionnent bien. Pour revenir au Racing Club de Lens, on parle aussi d'une symbiose au niveau des dirigeants parce qu'on a souvent mis aussi en avant Gourian qui fait du bon travail aussi. Donc c'est vrai que quand la direction fonctionne bien entre elles, en règle générale les résultats sportifs suivent.
0: Que peut faire le Paris FC cette saison? Nouveau coach Rosenior, des recrues déjà, Sinayoko officialisé hier, Pablo Pagis, Zabi, Coppola qui était...
4: Zabi la magie,
0: Coppola qui était déjà là qui reste. Ça a l'air de se mettre en place tranquillement. Est-ce que c'est le deuxième étage de la fusée? Comment est-ce que vous voyez ça? Alors Rosenior, moi j'ai été témoin de ça quand il est arrivé à Strasbourg. En une semaine, il a transformé l'équipe. Qui sortait de Vieira, où c'était un peu la dépression. et en une semaine, non mais réellement, il a tellement transformé l'équipe. Il a complètement tout changé tactiquement. Mais franchement, il a fait un boulot dingue. Hein.
1: Donc, parce qu'il avait les joueurs aussi pour.
0: Rosenior, ça s'est mal terminé parce qu'il a été assez maladroit lors de son départ.
1: C'est ça qui me gêne chez lui.
0: Et c'était un peu tendu à la fin parce qu'il n'y avait plus trop de résultats. Ouais. Mais bon, mais la première saison de Rosenior, franchement, en termes de jeu, c'était magnifique. Et il s'est fondu, tu sais, le fameux truc, ouais, il faut un temps d'adaptation. Alors, lui, il a zéro temps d'adaptation. Hein. En une semaine, c'était réglé.
1: Non, c'est vrai qu'il a fait du très bon travail, notamment la première saison. Maintenant, on a été témoin un petit peu de ta dépression. Excuse-moi, Gilbert, quand Liam Rosenior est parti, t'étais pas très bien. Et c'est surtout la manière dont, en tout cas, il a quitté le club. Je trouve ça scandaleux. Ça veut dire que tu le prends Paris FC à tout moment, il peut te claquer entre les doigts.
4: C'est pas la même chose.
1: Mais c'est la même chose.
4: T'as un club filial.
1: Ah non, oui, mais je m'en doute.
4: Parce que là, c'est Chelsea qui appelle.
1: Mais il aurait pu dire non, t'es d'accord avec moi?
4: Non, je pense pas.
1: Et même aujourd'hui, je quitte à la fin de la saison.
0: N'importe quel entraîneur aujourd'hui en Ligue 1, à part peut-être Luis Enrique, il y a Chelsea qui vient, ils y vont, les mecs.
4: Dans toutes les histoires, c'est pas Rosenior.
0: Ils y vont.
1: Ben un petit peu, mais j'entends ce que tu veux dire, c'est la multipropriété, c'est Blanco, mais t'es d'accord avec moi qu'ils auraient pu mettre, Chelsea était dans une situation tellement compliquée, ils auraient pu mettre l'adjoint, et derrière, mais moi tous les jours,
0: Laisser Rosenior tranquillement,
1: la fin de la saison, finir la conférence League, parce que Strasbourg faisait quand même une belle, très belle saison. Exactement. Finalement, ils ont tout perdu, ils ont perdu la conférence League, la Liga, la Coupe de France, c'est aussi parce qu'ils ont perdu leur entraîneur.
4: Rosenior est victime du football business et de ce football-là.
1: Ah bon, d'accord, s'il y a aucun, oui, je suis d'accord avec toi, c'est logique qu'il y a, et après, il a quand même son mot à dire.
4: À la limite, tu vois, Pocognoli qui parle de l'Union Saint-Gilloise où il est en Ligue des Champions, il va à Monaco. Là, pour moi, c'est ridicule. Tu vois. Et en plus, à la fin, bon, il termine Fanny avec une.
1: sans rien.
4: Là, pour le coup, t'es le coucou de l'histoire. Maintenant, Rosenior. Pour moi, club filial, Strasbourg, Chelsea, tu vas jouer un huitième de finale de Ligue des Champions contre le PSG. La réalité, c'est que soyons honnêtes, tout le monde aurait fait la même chose.
1: Tout le monde aurait fait la même chose. Maintenant, je me dis, est-ce qu'il ferait pas la même chose si demain, après le Paris FC, après une bonne saison, il a une belle opportunité?
4: Ça, c'est comme tout le monde.
0: Voilà. Tiens, Jonas est là, supporter du Paris FC. Après, salut, Jonas.
4: C'est pas le même projet.
8: Bonsoir, messieurs, bonsoir à tous.
0: Jonas, t'es surexcité, là?
8: C'est très convaincant là pour le moment ce qu'on a du côté d'Aircru, que ce soit l'entraîneur, mais surtout je pense dire que des joueurs, quand on voit Sinayoko, quand on voit Pagis, quand on voit des signatures de prêts qui ont été bonnes l'an dernier et qui ont apporté des garanties, parce que au début c'était un peu mi-signe-raison, on savait pas où on allait, même si je trouvais que le recrutement, de pas vouloir aller trop clinquant trop vite, de vouloir absolument recruter tout de suite pour viser un haut de tableau qui était pas atteignable, au final ça se maintient avec une jolie performance en fin de saison. Merci à Comboiré pour ça, mine de rien. Honnêtement, là, franchement, la direction que prend le mercato, elle est plaisante. Vraiment plaisante.
4: Ouais, non, mais c'est plaisant parce qu'il y a des profils qu'on aime bien. Sinaoko a fait une superbe fin de saison. Pablo Pagis, et la même chose. Moi, je pense que dans le deuxième tiers de la Ligue 1, c'était le joueur à aller récupérer.
8: Zabi qui coûte très cher, par exemple.
4: Zabi, c'est très très cher, mais c'est un très très gros prospect que tu vas aller revendre en Angleterre très rapidement. En tout cas, si tu veux le vendre, parce que tu peux aussi le garder. Et il a un gros potentiel, même s'il est régulier, parce que les échos que j'ai eu moi à Reims depuis qu'il a été transféré, c'était plus compliqué. Il avait déjà la tête au PFC. Tu t'en as parlé, hein, mais au moins le mercato de janvier avait été déjà bien bien supérieur à ce qu'on avait vu sur le mercato estival. Matondo très très bien, Coppola bien, voilà. Donc
8: cet apport de jeunes qui viennent vraiment donner un coup de boost et qui a fait vraiment du bien.
4: Et puis tu rentres dans la deuxième saison, t'as Noah Sanghi qui va être dans sa deuxième saison, qui a fait aussi des belles choses sur le dernier tiers de l'année. Tu as je crois que c'est Mbemba qui est arrivé aussi. Ils font des belles choses, ils font vraiment des belles choses. Maintenant il faudra voir aussi sur les ambitions, on verra ce que diront les dirigeants, parce que monsieur Arnaud avait expliqué que il visait pas l'Europe, mais dans une Ligue 1 où tu deviens de plus en plus cohérent.
0: Mais son père a dit qu'il visait l'Europe. T'as vu l'interview récente?
8: Oui, voilà. Une place en conférence fixe serait pas déconnant.
4: Et moi, je pense qu'ils vont viser 6-9 cette saison. Ils doivent viser 6-9 cette saison. Après, le truc, c'est que, pour terminer, moi, ça me plaît. C'est très excitant. En plus, on va revenir à un 4-3-3 avec Rosenior. Tu vas sûrement avoir, Simon, Kebal et Sinayoko ou Pablo Pagis, ou peut-être qu'il va faire jouer Pablo Pagis au milieu. Peut-être, on sait jamais.
8: Il y a des idées de soit de 4-3-3, soit de 3-4-3. Voilà, après, ça va sûrement changer selon les animations.
4: On va voir ce que va mettre Rosenior, parce qu'il y a souvent des doubles animations. Donc, comment il va faire progresser ses joueurs. Mais ouais, après. Le petit bémol, c'est que ça reste des jeunes joueurs, ça reste des joueurs qui étaient dans des clubs avec beaucoup moins de pression. Oui. C'est-à-dire que Sinayoko, il joue le maintien, j'aime beaucoup. Pagis, c'est une superbe saison s'il fait 10e à Lorient. Zabi, il est en Ligue 2. Matondo, il est à Auxerre. Enfin, c'est des très bons joueurs. Maintenant, la réalité, c'est est-ce qu'il ne te manque pas un joueur ou deux
0: expérience,
4: tu vois. Bon, il y a Les Melo qui est au
8: Météen. Kevin Trapp, ouais.
4: Hein? Après. Non mais tu vois par exemple le Thomasson qui va à Rennes, le André qui reste à Lille, tu vois, il manque il, il, il...

0: aussi du projet global du Paris FC, de garder justement les joueurs qui ont permis d'amener le Paris FC dans cette situation-là. Coppola aussi a été une valeur vraiment ajoutée quand il est arrivé.
1: C'est bien mieux Cotavio, qui était
0: exactement, ça a été bon. Donc non, ça me paraît logique. Après saison, évidemment, je pense qu'ils vont arriver à se renforcer. Il faut donner de la crédibilité au projet et ça passe évidemment par des résultats. Et en effet, cette saison, si le Paris FC pourrait attraper une Coupe d'Europe, notamment la Conference League, voilà, ça continuerait en tout cas la progression de ce club-là. Mais je trouve qu'il travaille bien. Je suis pas très très fan de la gestion d'Antoine Camboiré, la manière dont ils sont séparés avec lui, parce que je trouve qu'il a fait du très très bon travail. Même si je fais mon mea culpa, j'étais vraiment réticent à l'idée de le voir arriver sur le banc de touche du Paris FC, mais je dois avouer qu'il a fait une très belle deuxième partie de saison. Donc voilà, à voir ce que ça va donner. Et là, je rejoins Walid, je pense qu'il manque peut-être un ou deux gros joueurs d'expérience. On attendait beaucoup d'y connaître, ça n'a pas forcément été le cas. Voilà, il reste encore un mois de compète, enfin en tout cas de marché pour pouvoir récupérer un joueur qui leur permettrait, d'un point de vue expérience, les faire évoluer.
2: Il connaît, c'était mieux sur la fin de saison sous Camboiré.
3: Dans un instant, l'OM au programme, on va faire un petit point d'étape sur ce qui se passe à Marseille, parce qu'on n'a pas encore parlé d'une seule fois de Genesio, et on va en parler dans quelques instants, évidemment, supporters de l'OM. Est-ce que vous vous attendez à une saison galère, ou alors est-ce que vous êtes là aussi confiant vu ce qui se passe pour le moment? Je ne sais pas si on peut l'être, parce que le mercato c'est quand même pas incroyable, loin de là. On se retrouve pour parler de l'OM dans quelques secondes dans l'after. À tout de suite, et je remercie Jonas au 32-16, supporter du PFC.
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3: Et oui, l'OM, vous avez entendu ce jingle historique de l'after avec Jean-Claude Gaudin, Bernard Tapie, Pablo Longoria et compagnie. On va parler de l'OM tout de suite, mais juste avant, un lien marseillais évident, mais je voulais vous dire un mot de Zinedine Zidane quand même, parce que on peut vous dire donc que mardi, il devrait y avoir officialisation, voire même sans doute présentation de Zinedine Zidane comme nouveau sélectionneur de l'équipe de France. Voilà, les choses s'organisent, vont vite.
1: Il y aura une conférence de presse.
3: Ça, je ne sais pas, je peux te le garantir. À
1: 100%. Moi, si je dois pronostiquer, je pense que c'est communiqué et pas de conférence de presse.
3: Communiqué et basta.
1: Ouais, il revient avec une interview papier et derrière conférence de presse pour les premiers matchs.
3: Ah ouais, pas plus.
1: Enfin, on va parler pour les premiers matchs, pour la liste. Moi, je vois pas d'intronisation starifiée.
3: Moi, ce que j'aimerais.
1: Ouais, en gros, hein, je pense que je la vois comme ça. Moi.
3: Ce que j'aimerais, c'est conférence de presse.
1: Ouais.
3: Voilà. Longue, où il explique ce qu'il veut faire.
1: Ouais, mais pas maintenant. Maintenant, le timing, il est pas bon, je pense. Juste après, en fait, il est mort. En fait, après l'équipe de France, comme ça, qui vient de sortir en demi.

0: obligation de communiquer.
1: Oui, mais c'est pas Zidane.
2: Obligé,
1: c'est pas...
2: Non.
1: Oui, mais c'est pas Zidane.
0: Là, ça commencerait mal. Hein.
1: Oui, mais non, Gilbert, parce qu'en fait, le truc, c'est quoi? Là, toutes les questions, on va lui poser. Alors, l'Espagne, alors Mbappé, alors qu'est-ce que vous avez pensé de. Non, alors, Cherki,
0: c'est très simple, tu dis,
1: alors
0: truc,
1: alors, etc.
0: Moi, je vous parle de l'avenir. Je vais pas.
1: Bah, pour moi, c'est trop frais.
0: Il va dire bravo à Didier Deschamps, il a fait un travail magnifique pendant 14 ans, il va le cirer un peu, c'est normal.
1: Conseiller en communication, tu lui conseilles de maintenant faire une conférence de presse?
2: Bah, de toute façon, t'es obligé quand tu prends.
1: Non, mais non, t'es pas obligé.
0: T'es sélectionneur, là.
1: Oui, d'accord.
2: Non, mais j'entends,
0: tu le dois au public, en fait. Tu le dois au public.
2: C'est peut-être un peu trop tôt.
1: Tu peux attendre un peu. Tu peux attendre un peu.
0: On veut l'entendre.
1: Oui, d'accord. Oui, on veut l'entendre.
0: Ça fait des années qu'on l'attend. Il va encore faire poireauter pendant 2 mois.
1: Mais j'ai bien que
0: ça suffit.
1: Non, mais qu'est-ce qui se passe?
2: On l'attend.
1: Un peu.
0: On l'attend depuis 2002.
1: Oui, mais là.
2: Depuis trop longtemps.
0: Depuis 2018, on l'attend.
1: Non, en fait, moi, là où je l'attends, c'est plus sur sa vision du foot. Aujourd'hui, le foot de sélection, etc. Le problème, c'est que là, il va être consultant de la dernière Coupe du Monde de l'équipe de France.
2: Ouais, alors après, il y a une possibilité de dire stop par rapport à ces questions-là.
1: Alors, ils vont poser quoi comme question?
2: C'est pour ça que je pense que le timing est peut-être mauvais. Ils auraient peut-être dû attendre un petit peu.
0: Racontez-moi.
1: Tu verras. Ils vont faire communiquer.
0: Ok, moi, je te fais les questions. Ok. Qu'est-ce que vous voulez faire avec l'équipe de France? C'est quoi votre projet?
1: À gagner, d'accord.
0: Ok, mais ouais. comment?
1: Okay.
0: Est-ce que vous avez déjà réfléchi à un style de jeu, à une envie
1: Il étale le projet de jeu, là, tout de suite.
2: C'est la prochaine liste.
0: Qu'ils disent, moi, il va dire, vous me connaissez, vous m'avez vu au Real, moi, j'aime jouer comme ça, j'aime jouer offensif, j'aime donner du plaisir, du spectacle.
1: Oui, c'est pas ce qu'est Zidane, mais oui, d'accord.
0: J'ai vu à la Coupe du Monde ce qu'a fait Didier Deschamps. Il y a des trucs super.
1: Mais on va lui envoyer des questions sur Deschamps. Alors Didier Deschamps, etc. Est-ce que Didier Deschamps vous a appelé, etc. Gilbert,
0: bah,
1: je suis étonné.
0: Je vous ai appelé. Il répond oui ou non, et puis basta.
1: Je suis étonné, Gilbert, que toi qui a une expérience.
0: Mais toi, tu veux des pièges partout.
1: Mais non,
0: arrête de voir des pièges partout.
1: Non, je te parle pas.
0: La communication, c'est pas que des pièges. Ça peut être fluide.
1: Juste que si t'es à sa place, c'est à la place là.
2: Tu t'attends
1: un peu. Parce que là, en fait, Deschamps, c'est la fin de Deschamps, de 14 ans de Deschamps. T'as l'équipe de France. Qui a perdu 6-4 contre l'Angleterre, qui a perdu contre l'Espagne. Mais si, les journalistes, ils vont lui demander.
0: Si je suis la fédération,
1: il va faire son interview dans l'équipe. Fleuve,
0: si
1: papier,
0: je suis la fédération,
1: géré.
0: Je ne mets pas déjà Zinedine Zidane tout seul face aux médias. Je mets Philippe Diallo et Zinedine Zidane.
1: Encore une mauvaise idée.
0: Une très bonne idée.
1: Philippe Diallo, il ne voudra pas.
0: Mais Philippe Diallo, tu l'as entendu depuis la fin de la Coupe du Monde?
1: Ouais.
0: On veut aussi l'entendre, c'est le président de la fédé.
1: Mais ils feront.
0: On veut le bilan.
1: Ils feront des canaux différents.
0: On veut la suite. On veut tout savoir.
1: Je suis étonné, Gilbert. Je suis très étonné. Sincèrement.
0: Mais moi, je veux changer les codes. Toi, t'es sur des vieux codes. Des trucs de com' étriqués.
1: Qui viennent me faire un live Twitch. Alors, moi aussi, je vais changer les codes.
0: Exactement.
1: Super. Zizou, viens, je suis à voir. Il n'y a pas de soucis, mais d'accord, ok, si tu veux. Mais c'est pas ça la vie. À un moment donné, moi aussi, je suis pas dans le monde des bisounours. Je sais très bien ce qui va se passer.
0: Arrête avec tes modèles de com' étriqués, là. On va donner une interview, tu comprends, presse secrète, comme ça on pourra un peu contrôler, on pourra relire.
1: Viens transmettre ta passion. Mais le problème, c'est que je te dis que ce qui va se passer, c'est pas ça.
2: Voilà.
1: Ouais. Tu le sais.
2: C'est vrai que le timing est mauvais.
1: Si je lui conseille véritablement, je lui dirais non. T'attends 10 jours, 2 semaines.
2: Est-ce que c'est pas l'erreur de la fédération française d'avoir officialisé maintenant?
1: Début août, mi-août, juste un peu avant la reprise de la Ligue 1, tu vois, où t'as les joueurs qui commencent à revenir de vacances. Là, c'est trop frais, là.
2: C'est trop frais.
1: Et puis en plus, on va être déçu. Il va rien dire. À ce moment-là, il peut rien faire.
2: Zidane qui viendrait pas seul.
0: Justement, ça fait partie des questions.
2: Avec Diomède.
0: Comment vous voulez composer votre équipe qui va venir avec vous quel va être le rôle de chacun?
2: Forcément, lui parler de la sortie de Deschamps. Est-ce qu'il a envie d'en parler?
0: Mais c'est très facile, ça.
2: Mais toi, t'as l'expérience, lui, peut-être moins.
0: Mais lui, plus que nous. Il répond à des questions de journaliste depuis qu'il a 17 ans.
2: On voit ce que ça donne.
0: Ça va. Bon, donc mardi, on verra ce qui se passe.
1: Mardi, t'auras un communiqué.
0: On verra si la communication, le conseiller en communication à Cherchour,
1: tu verras.
0: A été suivi.
1: Tu verras.
0: Ou si l'option flamboyante.
1: Je suis pas dégueu là-dessus. En gestion de com, je suis pas dégueu.
0: Ah bon?
1: Non, pas dégueu.
0: D'accord. L'OM, on y va les gars. Genesio est arrivé. Alors le mercato, le problème du mercato marseillais, c'est qu'on n'a pas trop, on voit pas trop ce qui se passe pour l'instant.
2: Est-ce que c'est pas bon signe finalement?
0: Bah c'est peut-être mauvais signe parce qu'on ne sait pas s'il y a de l'argent pour recruter.
2: Genre... Ah oui, oui, dans ce cas-là.
0: Il faut vendre, faut vendre. Alors, Greenwood, c'est parti. Traoré, bon.
1: Aubameyang au départ.
0: Aubameyang, la Corogne,
2: qui a refusé un gros salaire en Turquie pour aller signer au Deportivo. Ah ouais.
1: La Corogne qui monte en Liga.
2: Ouais. Ouais.
1: Ah mais là c'est la merde l'OM là. Moi j'avais pas saisi le truc et tout, mais parce que j'étais en ma Coupe du Monde et moi j'ai parlé avec quelques agents et tout. Les mecs proposent des joueurs à 10 bâtons. Et raccrochonné. Hein.
0: Ah, ils n'ont pas l'argent.
1: Ah non, il n'y a pas
2: l'argent. Je pense que Macourt, il a compris qu'il fallait un peu fermer les robinets.
1: Il n'y a pas d'oseille. Hein. Je ne sais pas si c'est comme Lyon l'année dernière, mais ça va être des coûts, entre 2 et 5 millions d'euros. Quoi. C'est
0: S'ils s'en sortent comme Lyon, c'est important.
1: Oui, très bien, mais les Alfonso Moreira, là, comme l'année dernière, ces petits coûts-là, il va falloir que la cellule soit très très bonne, soit très très forte, parce que moi, les échos que j'ai, alors peut-être que je n'ai pas les bons, mais c'est que c'est chaud. Quoi. C'est très très chaud, et que ça, tout le monde le sait, mais tout le monde est à vendre. Quoi. Tout le monde est à vendre. C'est-à-dire que tout le monde, s'il y a une offre satisfaisante, déjà, il y a beaucoup de joueurs qui veulent partir, bien évidemment, mais. Je sais pas comment ils vont composer leur équipe avec des prêts, je pense, avec beaucoup de prêts.
0: Oui, ils avaient déjà ça parce qu'ils faisaient prêts avec option d'achat.
1: Bien évidemment, mais là, ça va être des prêts différents. C'est pas des prêts avec option d'achat à 18 millions d'euros ou 20 millions d'euros. Là, c'est des prêts. Là, j'ai entendu notamment des champions du monde, des anciens champions du monde. Ce type de coup-là.
2: C'est le Memphis Depay, apparemment.
1: Oui, trop cher. mais parce que Genesio l'a eu à Lyon.
2: Mais finalement un petit peu de calme dans ce mercato à Olympien, est-ce que ça fait pas un peu de bien à ce club qui a tellement souffert un petit peu médiatiquement parlant
1: Il y a un moment tu vas jouer l'Europa League et tu vas jouer quand même le.
2: Oui, non, mais c'est sûr.
1: Parce que là, Genesio, il a quand même dit on doit jouer la 6e ou la 7e place.
2: De toute façon, attendons-nous à du recrutement en France. Lorenzi, Genesio, sûrement un des moindres coûts, tu l'as dit. Enfin, je veux dire, ça tranche complètement avec la tactique qu'avait Benassia, qu'avait Logaria, c'est-à-dire d'aller chercher des joueurs avec une notoriété.
0: Je crois que personne ne s'attend à des gros noms là qui vont arriver.
2: Quand il n'y a rien qui bouge dès le mois de juillet, en règle générale, tu sais à quoi t'attendre. Mais c'est vrai que je pense que les fans et les supporters de l'OM doivent s'attendre vraiment à une saison de transition. D'un point de vue sportif.
1: S'il y a des joueurs qui restent, tu peux quand même avoir une équipe compétitive pour la Ligue 1. Mais en tout cas, c'est chaud. La porte est fermée. GG, les échos, c'est les transferts à 10-15 millions d'euros.
0: Je pense que supporter de l'OM, on vous attend.
2: Je pense que Macourt a dû faire les comptes là depuis qu'il est arrivé. Il a vu qu'il a lâché presque 700 millions, à mon avis. Il a tout coupé.
0: Il y a eu l'exemple Robinho Vaz l'hiver dernier.
1: Oui.
0: Où en fait, au club, on se disait, tiens, on a bien vendu Vaz, ça nous fait un peu d'argent pour recruter. Macourt est
1: terminé.
0: L'argent de Vaz, il reste ici. 5-6
1: ans, là, c'est fini. Et ils doivent encore beaucoup vendre, parce qu'ils ont vendu pour 40 millions d'euros avec Greenwood, mais la valeur marchande, parce que t'as un Balerdi qui avait une valeur marchande intéressante.
0: Il revient de blessure, qui est à Marseille depuis 15 jours, qui s'entraîne et qui s'entraîne seul, qui a repris et qui attend de partir.
1: La cote de Balerdi entre sa blessure et sa saison.
2: Là, c'est surtout la masse salariale. Là, tu dégages Aubameyang, t'as Kondogbia et Hojbjerg, j'imagine, qui ont des gros salaires et qui potentiellement pourraient partir aussi. Hojbjerg d'ailleurs qui a refusé pas mal d'offres mais qui va absolument un gros club, j'ai entendu, d'un point de vue notoriété. Donc c'est clair par rapport à ce que dit Walid. Je pense qu'aujourd'hui Macourt a fermé les robinets et voilà, comme je l'ai dit un peu plus tôt, je pense que les supporters doivent s'adapter, en tout cas comprendre que l'Olympique de Marseille est sur une phase de transition, et aussi bien d'un point de vue mercato et surtout d'un point de vue sportif, avec l'arrivée de Genesio, avec l'arrivée de Lorenzi, ça change complètement un petit peu le statut de l'Olympique de Marseille. Mais si l'OM doit passer par là pour rebondir derrière,
1: là où tu vois l'année dernière, elle était...
0: Est-ce qu'un mercato ça détermine une saison?
1: Non, pas forcément.
2: Ça va être quand même.
1: Mais quand même. Moi, on ne peut pas passer du tout au tout, quoi. C'est-à-dire qu'il y a un moment, il y a un juste milieu entre l'agressivité sur le mercato, sur des joueurs qui n'ont pas répondu aux attentes et qui te mettent dans la merde sur les dernières années. Mais il faut quand même avoir un semblant de compétitivité pour jouer les deux tableaux. Donc on va voir ce qui va se passer. En tout cas, moi, je suis à l'écoute et je suis dans l'attente de voir ce qu'ils vont faire.
0: Djibril Sidibé. il est libre.
3: Ouais. Ah ouais.
0: Et
3: ouais,
0: il intéresse l'OM.
3: Ça en parle.
2: Ah, ah bah,
3: ouais,
2: ça veut ça dire ce que parle. Ça veut dire. Hein.
3: Ouais, mais ouais.
2: Parce que quand tu regardes la saison de Toulouse, bah, il était avant, surtout ça, loin d'être titulaire. Avant, ça va être ça. Bah, fallait me dire, j'aurais joué 2 ans de plus.
3: Non, mais t'as pas le niveau CDB, Maxime, avec le respect.
2: Ça y est, commence, Walid.
0: Pas le même poste, déjà.
3: Ah oui, pas le même poste.
2: Moi, j'ai un peu moins vite à la saison, Walid. Attends, si tu as récupéré CDB qui a fait 25 matchs.
3: C'est pas de Marseille, toi, c'est pas
2: l'Atlético.
3: Aujourd'hui, c'est pas. Toi, c'est Marseille-Saint-Charles.
2: Crédit à mon nom, c'est Walid. Qu'est-ce que tu veux, il a raison, il m'a vu jouer. Non, c'est ça le problème, c'est que tu vois, on n'a pas eu l'occasion de jouer à New York, peut-être qu'il aurait changé d'avis.
3: Mais non, c'est très costaud, Maxime Chanel, mais bon.
2: Peut-être pas l'OM, c'est ça.
3: Peut-être pour Djibril quand même. Ouais. Peu de respect pour Djibril Sidibé.
2: Non, mais oui, il y a quelques années. Oui, excuse-moi, quand tu t'appelles l'Olympique de Marseille et que tu récupères un joueur.
3: Ça fait 3 ans qu'il joue à Toulouse.
2: Bah, il jouait quand même un peu moins.
0: Oui, tiens, quelques messages sur WhatsApp. Dylan nous dit, moi, je suis confiant. Voilà, vous commencez déjà à être alarmant.
3: Non.
0: Vous laissez absolument pas le temps, comme d'habitude.
3: On n'est pas alarmant, on explique l'histoire.
0: Genesio a fait du bon boulot au LOSC, il n'y a pas de raison que ça ne marche pas à Marseille, donc voilà, un supporter confiant. Prenons Garen au 32-16 qui est là. Salut Garen.
4: Salut les gars, salut tout le monde.
0: Tu fais partie des gens confiants ou tu te dis encore une saison pourrie qui arrive?
4: Bah écoute, franchement, on a eu tellement de saisons pourries que franchement, cette fois-ci, on la prend. En fait, d'habitude, on la prend avec inquiétude. On ne fait pas avec inquiétude, on se dit, allez, on a de l'attente et tout. Là, tu vois, cette année, Gilbert, on n'a pas spécialement d'attente. Je trouve que, voilà, on va commencer la saison tranquillement. Moi, les retours que j'ai, c'est qu'apparemment, ça bosse bien. Pep Genesio, comme vous l'appelez, fait du bon taf. Et moi, franchement, je pense que ça va le faire. Alors, on sera pas peut-être. On va pas jouer les premières places, mais. Je pense que ça va travailler sereinement, on va faire jouer un peu des jeunes et c'est pas plus mal. D'habitude, on nous vend un gros mercato, un gros coach. Et
0: vous en fait, ça, la vérité d'expérience, Garen, c'est que les saisons de l'OM, quand il y a Ligue des Champions, il y a une sorte de surexcitation dans les tribunes et au club. Quand il n'y a pas Ligue des Champions.
2: Mais c'est aussi les attentes qu'on leur donne aux supporters. Tu fais venir des gros joueurs, forcément. T'attends évidemment à une saison sportive réussie. Alors, pas forcément en Champions League, mais au moins en Ligue 1. Et là, pour le coup, ça a été un peu compliqué cette année. Là, au moins, les attentes sont basses, j'imagine. Elles sont faibles. Donc, vous pouvez mieux faire.
0: Enfin, t'es l'OM, tu vas pas.
2: Non, mais t'as bien Garen, compris.
0: Que, pas dire, je vais être dans les joueurs.
2: Avec toi, mais à partir du moment que t'as perdu tes meilleurs joueurs, que t'as plus d'argent pour recruter, Gilbert, t'as pas le choix. Aujourd'hui, t'es obligé de récupérer, voilà, de faire avec ce que t'as. Et la réalité, c'est qu'aujourd'hui, l'Olympique de Marseille, sans grosse recrue, en tout cas, tu t'attends à avoir une saison compliquée, sportivement parlant.
4: C'est ça, et pour revenir au propos d'Gilbert, tu me disais qu'il y a de l'attente quand même. Sincèrement, moi qui parlais beaucoup de gens supporters de l'OM, franchement, il n'y a pas d'attente. Hein. On a tellement été déçus ces dernières années, et en fait, il n'y a pas d'attente. On vit, en fait, si tu veux, maintenant, on a appris à vivre le jour le jour avec ce club. Tu vois ce que je veux dire? On veut plus se projeter, on veut plus dire, cette année, on va finir deuxième, on va concurrencer le PSG. On l'a trop entendu deux fois.
2: Ah bah là, on est bien loin du Paris Saint-Germain, là. On n'a jamais été aussi loin, d'ailleurs, non?
4: Exactement. Et en plus, quand tu vois, quand Greenwood, je me rappelle, j'étais passé et je vous avais dit que ce mec-là, il pouvait aller qu'en Turquie ou en Arabie Saoudite. C'est ce qui s'est passé. Mmh. Et quand on voit la victoire de l'Espagne, la victoire du PSG, on comprend bien que le foot, ça reste un sport court, parce qu'on parle souvent de ballon d'or et tout, et ça me gonfle un peu, parce qu'on veut trop individualiser le football. C'est un sport court, il vaut mieux avoir une belle équipe, des joueurs qui sont complémentaires, avec un coach, je pense, qui peut faire du bon travail. Et voilà, et on va essayer de travailler dans la sérénité, et moi, je pense que ça peut être que mieux, les gars.
0: Genesio, t'y crois?
4: Franchement, j'y crois. Après, ça n'a pas duré 10 ans, hein, mais s'il arrive à nous faire du bon
0: taf... L'OM, ça dure jamais 10 ans.
4: Exactement. S'il arrive à nous faire du bon taf 2 ou 3 ans, franchement, je suis preneur, et je pense que ça peut être... Ça peut être mieux, et pas bien de la tranquillité. Donc, à voir.
2: Après, Genesio, Mourinho, tu peux me sortir n'importe quel coach. Si t'as pas les joueurs, si t'as pas le matos, c'est compliqué. Hein. Alors oui, au moins, peut-être que Genesio va peut-être pas s'embrouiller avec tous ses joueurs, comme ça a été le cas les dernières saisons avec l'Olympique de Marseille. Il va peut-être avoir une symbiose que l'Olympique de Marseille recherche énormément, et qui va peut-être contraster avec tout ce qui s'est passé en interne entre Longoria, Benassia et j'en passe. Il faut s'attendre à une saison plate, entre guillemets, mais finalement, comme tu l'as dit, si tu n'as pas d'attente, tu peux pas être déçu, non, pas vrai?
0: On fait quoi avec l'équipe actuelle, là? Enfin, comment vous la faites jouer, là, l'effectif qu'il y a maintenant, là?
5: 4-3-2.
3: C'est un 4-2-3, j'ai dit, c'est 4-3-3, non, c'est ouais.
2: Et puis à voir qui va partir, qui va venir. Ouais, parce que j'imagine qu'il va quand même avoir
3: mieux
2: du mouvement.
3: Bon, mais c'est la fin août. T'as Bilal Nadir qui est en fin de contrat. T'as Timber qui, je pense, prie tous les jours pour se barrer. qui a une cote parce qu'il est dans les 23 hollandais.
2: T'as Abdelli qui a l'air de bien revenir.
3: T'as Hoiberg qui, lui aussi, je pense, prie pour
0: Abdelli,
3: se barrer.
0: Abdelli, le pauvre, dans un match amical. Il y avait des photos de lui qui circulaient en mode regardez le bide qu'il a. Donc il est sur une publication sur Instagram pour montrer ses abdos.
2: Je l'ai vu en train de bien bosser.
3: Et donc Abdelli peut-être qu'il va tirer son épingle du jeu.
2: Il y a Nadi aussi
3: qui avait fait une bonne, qui a fait un match ou deux au milieu de terrain, pas mal.
0: Dans quel état est Naïef Aguerd?
3: Ouais, Naïef Aguerd, et puis surtout dans quel état sont les finances de
0: avec
3: l'OM
0: qui
3: pour
0: il va
3: payer quand même,
0: parce que
3: t'as Medina qui, je pense, va rester, moi.
2: Qui va rester, mais qui va avoir, enfin, qui va pas revenir, en tout cas compétitif, avant un bout de temps,
3: T'as Minarit qui peut revenir, mais bon,
2: t'as le retour d'Ulysse Garcia aussi.
3: Ulysse Garcia.
2: Je pense qu'il va rester. Après, t'as Nîmes Pompey aussi.
0: T'as une coiffure, une équipe, on va pas.
2: Oui, mais bon, quelle équipe? Le but, c'est d'avoir quand même une équipe qui tient la route.
3: T'as Guiri et Pachao, je pense que Guiri, équipe Genesio, parce qu'il l'a eu à l'époque.
0: Angel Gomez toujours là.
2: Mais tu me vois pas dans cette équipe, Walid.
3: T'as Angel, non.
2: C'est pas possible.
0: Angel
3: Gomez que Genesio aime bien.
0: Je vous annonce deux retours fracassant. Faris Moumbania, toujours dans l'effectif.
3: Non, oui, on aime beaucoup Faris.
0: Mais... Et Nîmes Mopé, toujours dans l'effectif.
3: De toute façon, tous ces joueurs-là, ils vont devoir tirer leur épingle du jeu.
2: Je pense qu'il y a une possibilité de le voir.
3: Nîmes Mopé, il n'était pas dégueu quand il était à l'OM. Hein, il n'était pas derrière l'OM.
0: Ouais, ça, c'est les mecs qui ont été... Bon, alors, Moumbania était blessé. Bon.
3: Oui, non, mais on ne va pas comparer Moumbania et Mopé.
0: Mopé, il était mis de côté. Reste, bon, après, c'est l'histoire du foot. Hein. Le pragmatisme.
3: Voilà. Exactement.
0: On te ramène sur le devant de la scène.
3: La prépa,
2: comment ce genre de situation, tu as certains joueurs qui peuvent tirer leur épingle du jeu, en effet.
0: Bon, donc on verra pour l'OM.
2: C'est vrai qu'il n'y a pas grand chose à dire parce qu'en fait, il n'y a pas énormément de mouvement. C'est vrai que c'est très calme.
0: Si, c'est
2: vrai,
0: inquiétant quand même. Le fait qu'il n'y ait pas de mouvement commence à être un peu flippant.
2: Oui, je pense qu'on a compris la raison.
3: Après, nous, on ne va pas non plus critiquer, on ne va pas faire l'effet inverse. Toute l'année, on a dit trop de mouvement. Si on n'a pas, on ne va pas dire c'est inquiétant.
2: Il faut du mouvement, mais il faut des mouvements qui sont intéressants, enfin utiles quoi, pour le club. Mais c'est vrai qu'on en parlera un peu plus tard, je pense, quand il y aura des arrivées ou en tout cas des départs.
3: Des petits coups à 4 millions, 5 millions, 6 millions d'euros, comme Lens peut le faire.
2: Surtout quand t'es l'Olympique de Marseille, 4-5 millions, les joueurs viennent.
3: Les joueurs viennent, et puis surtout, derrière... t'as peut-être moins de pression pour jouer au Vélodrome. Ouais. Peut-être que ça va marcher, que ça va fonctionner. Hein. Pourquoi pas
0: Marwan sur WhatsApp nous dit si Maxime était aussi bon joueur que chroniqueur, je regrette de ne pas avoir vu ses matchs.
2: Regarde sur YouTube, tu me verras marquer les 3 beaux buts. Walid aussi devrait faire un tour sur YouTube.
0: Franck nous dit vous êtes en train de nous dire que l'OM peut faire une bonne saison avec donc Mopé, Harit et Garcia. Les gars, faut arrêter la liste.
3: Mais non. La compo aujourd'hui, tu peux avoir donc déjà en l'état Aguerd, Balerdi.
0: Balerdi, il va partir. Balerdi va sûrement partir.
3: Est-ce que t'as pas le retour de Cornelius, non?
0: Il est là, Cornelius, dans l'effectif.
3: Le retour de Cornelius.
0: Et t'as pas Mouméité aussi.
3: T'as pas Mouméité qui a fait une vraie belle saison avec Lorient.
2: Ouais, qui fait une erreur sur trois.
3: Hein. Oui, enfin, mais il est mieux.
2: Il est mieux. C'est un peu mieux.
3: Donc sur les côtés, tu
0: t'as
3: as.
0: Palmieri, Medina.
3: T'as Emerson.
0: T'as Egan Riley aussi qui est là.
3: T'as Egan Riley qui est
2: moche. Tu te rends compte des joueurs qui, je pense,
3: a été acheté libre, qui peut lui aussi tirer son épingle du jeu dans ce contexte-là. Après, au milieu de terrain, on les a cité, hein, les joueurs. Et devant, t'as quand même Pachao.
0: Milieu en l'état, tu repars avec Hojbjerg qu'on dogue bien.
3: Hein. Oui, non.
2: Bien, faut avoir de blessures, mais.
3: Ça va bouger.
2: Mais oui, mais de toute façon, l'effectif qui est actuellement.
3: Je pense que Lorenzi va récupérer un joueur ou deux, un Brestois,
2: deux, trois
3: mecs dans son réseau.
2: T'inquiète pas, d'ici la fin août, il y aura des joueurs qui vont arriver parce que tu peux pas jouer avec cette équipe.
3: Et puis la réalité, c'est que dans le réseau de Lorenzi, et c'est pour ça qu'en fait aujourd'hui, c'est le DS idéal. Par rapport aux problèmes financiers, c'est que Lorenzi, en fait, il a des joueurs dans son catalogue qui rêveraient matin, midi, soir de l'Olympique de Marseille et qui viendraient en payant.
0: L'OM, ça reste attractif.
3: Mais pour ce type de joueurs-là, demain, par exemple,
0: regarde Abdelli, tu
3: ramènes Romain Del Castillo, par exemple. Qui a fait des belles saisons à Brest.
0: Bonne idée.
3: Mais demain, Romain Del Castillo, il fait.
2: Oui, c'est vrai que c'est un peu tu peux rendre Del Castillo.
3: Il vient en Poirier, en fait, au Vélodrome.
0: Mais
3: il demande à son agent maintenant l'histoire de venir.
0: Comment s'appelle le milieu brestois qui est marseillais en plus?
3: Magnetti,
0: il vient en rencontre, lui.
3: Bien évidemment.
2: Aussi, si tu prends Magnetti pour jouer à l'Olympique de Marseille.
0: Si c'est à Marseille, Magnetti, c'est un bon joueur.
3: Tu vas
0: un bon joueur.
3: De toute façon, Lorenzi va
1: match de quel joueur, Lorenzi?
2: Donc tu penses que d'ici fin août, tu n'auras pas des joueurs un peu plus bankable que ces mecs-là?
1: Mais qui c'est quoi, non, le bankable?
2: C'est
1: quoi,
2: c'est
1: quoi
2: aujourd'hui? Non, mais je me pose la question. Je me dis qu'aujourd'hui, quand même, t'es l'Olympique de Marseille, tu dois quand même d'exister en Europe.
1: Il n'y a pas d'oseille.
2: Je sais, mais un minimum. Un minimum.
1: Bon, voilà, c'est donc c'est qui, par exemple?
2: Non, mais en tout cas, tout ça pour te dire que la question, c'est de savoir si. Est-ce que Lorenzi a été pris? Et peut-être que la réponse, je l'ai dans ma question, parce que justement, il y avait un souci d'assainir un petit peu les finances. Et en fait, on prend un petit peu le contexte lorsque Brest s'est qualifié en Ligue des Champions. Derrière, tu sais, tu avais une ou deux saisons de transition où est-ce que justement Lorenzi avait fait très, très bien le travail d'un point de vue financier. Est-ce que McCourse finalement ne le choisit pas pour assainir les finances, c'est-à-dire d'arriver à construire une équipe avec des joueurs qui en effet ne coûtent pas cher dans son catalogue?
0: Bon, en fait, Magnetti, c'est pas cher. Hein.
3: On me dit que, bah, je pensais que c'était ficelé, mais Nzonzi qui allait à Dunkerque. Que l'OM n'était pas inintéressé.
2: Ah ouais?
3: Ah, donc ça montre aujourd'hui que. Aujourd'hui,
0: il a un peu perdu de vue. Il joue
2: voilà,
0: en Iran.
2: Voilà, exactement. Non, il était à Stoke, non?
3: Non, mais c'est à
2: Stoke City, je crois.
3: Non, il était à Stoke. J'étais en 5ème. Quand il était à Stoke.
2: Non, je crois.
3: Mais non, il était après, entre temps, il a été à Séville. Il a été à. Je crois qu'il a été à Rennes, même, entre temps, Maxime.
0: Tout à fait.
3: Bah oui, il est revenu à Stoke en.
2: Je crois qu'il est revenu à Stoke. Attends, laisse-moi réfléchir.
0: Il a joué.
2: Ouais, je pense qu'il a joué une vingtaine de matchs.
3: En Championship, à Stoke.
0: C'est Maxime qui a raison. C'est Maxime qui a raison.
3: D'accord.
0: La saison dernière, il a joué.
3: Autant pour moi.
0: Il a joué 30 matchs. À Stoke.
3: Ah, ouais,
0: bon, ouais, et la saison d'avant, il était en Iran.
2: 17 ou 18 titulaires.
3: J'avais pas ça dans mon bingo.
2: Je peux même te dire que je sais que si le Red Star se positionnerait, il irait.
3: Ah ouais, ouais.
0: Ah oui, il aime bien le Red Star.
3: Ça fait déjà 3 ans que le Red Star.
0: Je voulais Damien Périnet.
3: Quand l'ancien directeur sportif Reda, moi, je le voulais.
2: Voilà, ça, je mais, donc, si jamais Damien nous écoute.
3: Mais donc, c'est pour te dire qu'aujourd'hui, le type de joueur que l'Olympique de Marseille veut, et puis Nzonzi ça reste un joueur qui a eu un gros pédigré, mais si on nous avait dit ça il y a un an
0: il a quand même 37 ans hein.
3: voilà donc si on nous avait dit ça il y a un an ça aurait été compliqué hein. Mais bon,
0: dans un instant mercato, l'actu du jour.
3: Je lance un petit truc.
0: Ouais.
3: Petite idée, retour de Florent Thauvin à l'OM. Est-ce que Florent Thauvin il viendrait à l'Olympique de Marseille à droite à la place de Greenwood?
0: Mais il a la Ligue des Champions à jouer. Non, mais toi, t'es.
3: Non.
0: Alors, ce soir, aussi bien dans tes conseils communication que dans tes idées,
3: d'accord,
0: depuis 21h, tu penses que
3: Florent Thauvin qui a refusé de tirer un pénalty contre Marseille l'année dernière au Stade Bollaert, si demain on l'appelle, on lui dit: écoute, mon copain, t'es leader de l'Olympique de Marseille en Europa
2: League. Avec le
3: brassard.
0: Pas Dimitri Payet aussi qui est comme ça en fait.
3: Ah, donc tu vas comparer Dimitri Payet et Thauvin de l'année dernière. Et c'est moi qui est à côté de la plaque, monsieur Brimont.
0: Je sais même pas si les Marseillais ils veulent revoir Thauvin d'ailleurs.
3: Ah, ça c'est autre chose. Enfin, Thauvin, je pense que les Marseillais le prennent tous les jours aujourd'hui.
0: Dans un instant, le mercato, justement, concernant les autres clubs. Et puis, on va parler un peu de Mike Maignan. Reparler de la Fédé avec cette affaire dont qu'on n'a pas eu le temps d'évoquer hier soir. La Fédé qui va soutenir Infantino. Est-ce que ça, c'est entendable? On va vous expliquer pourquoi dans quelques minutes. A tout de suite.
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0: Il est 21h28, Maxime Chano est là, Walid Acherchour est là, le Mercato. Et oui, le Mercato, d'ailleurs, il faut qu'on ressorte notre jingle Mercato. Je ne sais pas s'il est prêt là, mais c'est le moment ou jamais. Tant du jingle Mercato qui arrive. Tiens. D'ailleurs, on ne sait toujours pas si Max a mis Messi dans son équipe type du mondial.
3: Ouais.
0: Là, parce que ça faisait débat.
3: Ça fait la même dinguerie que Kevin Diaz et que Gilles Rimois.
2: Moi, je la mets.
0: Hein, tu le mets?
2: Je le mets, ouais, bien sûr, tous les jours.
3: Ouais.
2: Tous les jours, c'est normal, non?
3: Tous les jours,
0: malgré sa finale.
2: C'est grâce à Messi qu'ils sont en finale, non?
3: Mais c'est extraordinaire.
1: C'est fait un peu argument malgré la finale.
0: Par Cucurella, aujourd'hui, vous avez vu?
3: Ouais. Il a dit quoi?
0: Cucurella, il dit, moi.
3: Ah, quand il l'a balancé, là?
0: Il dit, moi, j'avais l'image de Messi, genre le mec, tu vois, il est là.
2: Pourquoi il avait jamais joué contre lui?
0: Bah écoute,
3: en vrai, ils ont un problème contre Messi, je pense.
2: En tout cas, je mets.
3: Parce que Gilbert, en fait, son argument, tu sais, c'est quoi? C'est malgré sa finale. Sauf que tu sais, il met qui dans son, son équipe?
0: Sa finale tue son mondial.
3: D'accord. Mais dans ton équipe,
2: c'est qui? Parce que là, tu mets aucun Argentin alors.
3: C'est qui devant? C'est qui devant dans ton équipe?
0: Je sais plus, j'ai mis qui?
3: Mbappé, je crois.
2: Bah, évidemment.
3: Le match de contre l'Espagne ne tue pas son tournoi.
2: L'Angleterre, première mi-temps.
3: Bellingham, sa demi ne tue pas. Parce qu'en fait, Messi a un match de plus que ces deux mecs-là.
0: Je me prends les Messi dans la tronche depuis.
3: Mais non, mais c'est pas Messi.
2: Faut
3: que les personnes raisonnent en fait. Pour envoyer un message. Normalement, si on est amis avec Gilbert Ribois, on doit envoyer un message en respect en disant que Gilbert, ça va en ce moment. Ça va, c'est quoi de la canicule?
0: Des gens qui m'ont dit voilà, tu assumes ton équipe.
3: Ah oui, pour assumer, t'assumes. Alors là, c'est très fort.
2: C'est très fort.
3: Mais tu sais, dire un truc. Le plus gros problème, c'est pas toi, Gilbert. Au final, toi, on a compris. Tu nous as fait une petite compo Rémi Buzyn, etc.
0: Ouais, une petite compo qui plaît, quoi.
3: Une compo qui plaît, on t'a bien compris. Mais le pire, c'est Kevin Diaz.
0: Donc il n'est pas là, tu l'as.
3: Ça c'est pas
0: des méthodes.
3: La star de Génération After qui ne met pas Léo Messi dans le 11, ça c'est.
2: Il a dû mettre un Hollandais à la place. Non. Il a dû mettre un Hollandais.
3: Non, même pas, même pas.
0: Il a pas réussi à en trouver.
3: Ah non, il est Bellingham. C'est un Bellinghamiste.
2: Ouais, depuis le début.
3: Un Bellinghamiste. Il a fait un super tournoi au passage.
2: Je mets 4 Espagnols en défense.
3: Ah ouais?
2: Ouais. Cubarsi, Laporte. À cause de la troisième. Ah, quoi, il a été énorme sur la troisième.
3: Ah,
2: peut-être à la place de Cubarsi ou à Mécano.
3: Non, à la place de Laporte. Cubarsi, il a été monstrueux.
2: Et Laporte, il a été incroyable aussi.
3: Oui, aussi.
0: Jingle Mercato, s'il vous plaît.
10: C'est combien?
11: 30 000.
10: Elle est bien, j'ai envie de la prendre.
11: Mais attends, je vais te le mentionner.
10: Tu l'as fait à combien, là?
11: J'ai dit 30 000.
10: Ça vaut 15 000 francs, là?
11: Non, 30 000.
10: 25 000?
11: Non, 30 000.
10: Allez, 27 000 avec le tam-tam.
11: Non, fais-moi 30 000.
10: Bon, allez, laisse tomber, fais-lui ses 30 000. C'est un con.
0: Ce jingle a été le premier jingle de l'After.
2: Il est drôle.
0: Il y a 20 ans.
3: Très drôle.
0: Ouais. Ça, pourquoi? Parce que ça se passe vraiment comme ça, le Mercato. Faut le savoir.
2: Ah, c'est l'inflation, ouais. C'est le frais de demande.
0: Ablin.
3: Moi, c'est en parlant de 30 000 lions, pas 30 000.
0: 30 millions.
3: Ouais.
0: Ablin se rapproche de Monaco.
3: Ouais.
0: Ablin qui devait déjà partir l'année dernière. Il y avait la hype Ablin il y a un an.
3: Ouais.
0: Il est resté, il a fait une saison très moyenne.
3: Très moyenne.
2: Il y avait quelques beaux buts.
0: Il y a quand même toujours une cote parce que Monaco.
3: Ah oui.
2: Après, c'est savoir connaître sa valeur marchande en tout cas.
3: 30 millions d'euros donc là je crois.
2: Là, c'est beaucoup.
3: Entre 25 et 30, je crois.
2: C'est énorme par contre.
0: Ça c'est surpayé là.
3: Un club qui descend, etc.
2: Un club descendant en règle générale, les valeurs marchandes des joueurs descendent donc c'est beaucoup.
3: Mais après, Ablin, c'est un beau joueur. S'il change de contexte à Monaco.
2: Ça peut fonctionner en tout cas.
3: Ça peut fonctionner, pourquoi pas.
2: Je suis pas fermé. C'est un joueur
3: que je n'oublie pas ce qu'il a fait auparavant. Maintenant, 30 bâtons.
2: Il a eu du mal. Hein. C'est le Paris FC, hein, le mercato dernier, où est-ce que le transfert a été avorté.
3: Ouais.
2: Et d'ailleurs, je pense que Nantes descend en particulier parce qu'Ablin a eu du mal à rentrer dans son championnat.
3: Oui,
2: il a fallu presque 10 matchs avant
3: de.
2: En grande partie, en tout cas, je pense qu'Ablin avait une carte à jouer en tout cas pour aider Nantes à rester en Ligue 1. C'était un peu compliqué.
0: Ah, faut appeler Donald Trump pour savoir.
3: Ouais, c'est vrai, c'est pas faux. Parce que là, donc, après, il y a.
2: Il y a
3: Mika Biret aussi qui était parti l'année d'avant.
2: Bah, il est déjà parti.
3: Ouais, il était parti.
2: Et puis là, il a juste gardé son casier dans le vestiaire.
0: Juste sur Nantes. C'est de la Ligue 2 désormais, mais je vous le dis quand même. Mustapha Mohamed a réapparu.
3: Ah, c'est ça le cas.
0: Nantes, en fait, n'avait pas de nouvelles depuis des jours et des jours. Tous les jours, ils essayaient de l'appeler, ils envoyaient une lettre.
3: Il était en club med à Ourgada.
0: Et là, hop,
2: il s'est pointé. Comme dire, ils étaient ensemble, je crois.
3: Mais c'est
0: compliqué à gérer.
3: Mais lui, il n'est pas là depuis un moment déjà, non?
0: Ouais. Mustapha Mohamed.
3: Ouais.
2: Avec Biret, ils sont partis ensemble.
3: Avec Biret, ils sont partis ensemble.
0: Ouais, ouais, ouais, il a eu quelques petits,
3: ouais, quelques petits moments de fulgurance.
0: À Cliouche.
3: Ouais.
0: Ce soir, on apprend que, bah, vous savez qu'il y a un accord avec le PSG.
3: Ah oui.
0: Mais ce soir,
3: qui va être contente.
0: Ce soir, on apprend que Liverpool est entré dans la course.
3: Ok. Ah ouais.
0: Et que donc, il pourrait y avoir un rapt d'Akliouche. Par Liverpool.
2: Je le conseille pas, moi. Je pense que la marche est trop haute de partir directement en première ligue.
3: C'est vrai que t'es pas un grand fan, toi, d'Akliouche.
2: Écoute, j'attends de le voir dans un club comme le Paris Saint-Germain. Je le trouve pas assez physiquement, pas assez fort athlétiquement. D'accord. Je pense qu'il manque un petit peu d'impact pour pouvoir réussir en première ligue. Par contre, au Paris Saint-Germain, j'aimerais beaucoup.
3: Ah oui.
2: Voilà, en tant que joker de luxe, d'ailleurs.
3: Moi, PSG, en remplaçant de Lee Tanguin, ça me va.
2: Est-ce qu'il accepte ce rôle de joker?
3: Je pense qu'au PSG,
2: quand t'es international français.
3: Quand tu joues au PSG, t'as déjà ton ticket en équipe de France, t'as tes 25 matchs, tu travailles avec le meilleur entraîneur du monde.
2: J'y vais tous les jours à sa place. En tout cas, je privilégie le Paris Saint-Germain plutôt que Liverpool.
0: Bon, pendant ce temps-là, il y a toujours l'hypothèse Ferran Torres qui est toujours là.
3: Pas non plus, Ferran Torres.
0: C'est un
3: joueur qui peut jouer sur le côté, en numéro 9. Bon, il vendange pas mal, mais Luis Enrique l'aime beaucoup. Il l'a côtoyé avec l'Espagne. Je crois même qu'il était avec son beau-fils, je crois qu'il était avec.
0: Il y a une liaison avec la fille
3: de Luis Enrique, il me semble.
0: Ah.
3: Enfin, je crois qu'il y a une histoire comme ça de. Je veux pas me tromper. Ouais. Je crois qu'il y a une histoire connue. Connue où il a eu un lien.
0: Luis Enrique recruterait l'ex de sa fille.
3: Non, je sais pas.
0: Il y a un truc là-dessus.
3: Il y a une affinité.
0: Jimmy Brown, tu as raison.
3: Ouais, c'est quoi? C'est donc il y avait quoi?
0: Il a été avec la fille de Luis Enrique.
3: Exactement. Donc il y a un truc. Et puis footballistiquement.
0: Ferran Martinez.
3: En rotation. En remplaçant de Ramos, même si c'est pas le même profil, ça peut tenir.
2: C'est toujours la même question, c'est quel joueur est en mesure de venir et d'accepter ce rôle de joker. Là, tu l'as dit, il y a énormément de matchs entre la Champions, la Ligue 1, mais est-ce que Ferran Torres accepterait de venir en étant joker de luxe? Ouais, je sais, mais bon, tu bouges de ton confort pour arriver au Paris Saint-Germain.
0: Sur le PSG, il y a un truc qui n'est pas mercato, mais qui m'a interpellé, moi. Le PSG n'a toujours pas repris. C'est les vacances. Jusqu'au 27.
2: Ça fait deux saisons d'affilée qui s'arrêtent pas. On peut leur laisser un peu de jour.
0: Non, mais c'est assez étonnant parce que quand tu sais le temps que prend une préparation physique.
2: Ils vont la faire en septembre, octobre, Ligue 1.
0: Tous les joueurs, tous les autres clubs ont repris, certains même limite fin juin.
3: Mais ils reprennent en janvier, le PSG.
0: Non, mais alors là, cette année, il y a un gros truc, les gars, c'est qu'il y a cette fameuse trêve de 3 semaines entre la mi-septembre, mi-septembre et début octobre, là. 2 semaines de septembre et 1 semaine d'octobre.
3: Là où Zidane viendra dans l'afterfoot.
2: Puis chez Wawa.
0: On croise les doigts. Là-dessus, il y a pas mal de clubs, notamment Arsenal, qui ont dit très bien, les mecs qui ont fait la communion, nous, on leur laisse jusqu'à cette trêve, partez, revenez en septembre.
3: Voilà.
0: Donc il y a des clubs qui font ce choix-là, parce que finalement, on va avoir quoi, 2-3 matchs avant cette fameuse trêve, donc il n'y a pas trop d'enjeux.
3: Okay.
0: Sauf que le PSG, ils ont la Super Coupe d'Europe, PSG Aston Villa, 12 août. Ils ont le Trophée des Champions, Lens PSG, le 16 août.
3: C'est où le Trophée des Champions?
0: C'est à Lens.
3: Ok, ah ouais? D'accord. Ouais.
0: Et ils ont 2 journées de Ligue 1, bon, PSG Rennes, Lille PSG. Juste le mois d'août.
3: À 4 grands matchs quand même.
0: Donc moi, je
2: vais avoir le retour des cadres.
0: Donc c'est vrai que les gars, ils vont reprendre le 27 pour jouer 15 jours plus tard la Super Coupe d'Europe.
2: Oui, c'est vrai que c'est.
0: Et tu sais déjà. Que
3: c'est la vie d'un champion d'Europe.
2: Ouais.
0: Et tu sais déjà que les 14 internationaux retenus pour le mondial vont avoir 4 ou 3 semaines de vacances. Donc ceux qui ont été éliminés tôt, 4 semaines, type Mbaye, Pacho par exemple, et ceux qui sont allés loin, 3 semaines. Donc là, je te parle de Barcola, Dembélé, Zaire Emery,
3: Ruiz, Vitinha, etc.
2: Les Portugais, c'est comme les Équatoriens.
3: C'est comme les Équatoriens.
0: Donc Marquinhos, lui, pourrait être de retour. Pour la Super Coupe d'Europe, c'est possible parce que les Brésiliens, ils vont peut-être.
2: Attends, on parle de 3 jours supplémentaires pour les Portugais.
0: Non mais moi, je trouve que c'est assez surprenant. Ouais. C'est limite, en fait, c'est comme s'il n'y avait pas de préparation.
2: Ouais, après, tu peux les comprendre.
3: Comme l'année dernière, ils ont fait la Coupe du Monde des clubs.
2: Tu peux les comprendre. Attends, les mecs, ça fait 2 saisons pleines, plus la Coupe du Monde là, qu'ils ont eu à jouer avec leur nation. Enfin, à un moment donné, il faut quand même que les mecs récupèrent. Hein. Alors, je comprends, en effet, il y a des matchs importants, mais je me mets à la place des joueurs mentalement. Rien que mentalement, ils ont besoin un peu de repos quand même. Hein.
0: Bon, ben voilà, donc on va voir ce que ça donne. L'année dernière, ça leur a pas trop mal réussi. Hein.
3: Oui.
2: Oui, et puis comme a dit Wally, de toute façon, ils commencent en janvier, donc la saison vraiment. Donc la prépa, ils peuvent la faire en septembre-octobre.
0: Au niveau mercato, c'est confirmé. Le président de la Fédé italienne de foot l'a dit. Il s'appelle Giovanni Malago, le président de la Fédé italienne de foot. Oui, on discute avec Pep Guardiola, dit-il, et on est prêt à faire des efforts financiers. Voilà ce que dit le président de la Fédé d'Italie. Alors,
3: franchement, si Guardiola, il va prendre l'Italie, à moi, ça me met sur les fesses.
2: Au pays des entraîneurs italiens, ouais, ça serait surprenant. Alors,
3: sincèrement, s'il reprend l'Italie, chapeau. Ah, vraiment, le défi, là, c'est gigantesque.
2: Ah, le défi dans le sens-là, pour Guardiola, il se met en danger, tu penses?
3: Ah ouais. Enfin, il se met en danger, ouais. Il a tout fait, etc.
2: Non, je comprends, mais moi, non, je trouve qu'au contraire, c'est l'inverse. Non, mais la volonté d'aller. Qui est complètement à la rue, actuellement, il va forcément faire mieux. Alors, on connaît l'entraîneur.
3: Oui, évidemment,
2: mais
3: d'aller attirer, Guardiola, le challenge jeu, le challenge vivier, parce que ça,
2: vivier, surtout, je suis d'accord.
3: Il y a un vivier qui n'est pas inexistant, mais qui est très moyen. Qui est très moyen, sincèrement. Et puis, même replonger comme ça après Manchester City tout de suite avec l'Italie, là. Oh là là.
2: Après, la réalité, c'est qu'on a bien compris que Guardiola, niveau club, ça allait être terminé. Il avait envie de passer à autre chose. Donc équipe nationale, quelle équipe nationale est disponible? C'est à l'Italie qui reste quand même une grande nation.
3: J'attends l'Angleterre.
0: Ouais, là, ouais. Équipe nationale. À un moment, il y avait le Brésil qui était chaud sur lui.
2: Bah oui, Brésil ou Angleterre, hein, je pense que c'est
3: J'attends l'Angleterre, ou sinon c'est quoi? J'attends Scaloni, la Copa América. Peut-être qu'il va arrêter après et je prends l'Argentine. Gorge de l'Argentine, c'est dingue, non?
0: Ou alors il va prendre Gérone, un autre club qui
3: peut-être.
2: Il ira jouer au golf tous les après-midi.
0: En Belgique, Marc Van Bommel est le nouveau sélectionneur de la Belgique.
3: Ça, j'ai pas compris, on en a pas parlé, mais Rudi Garcia, pourquoi il a sauté?
0: Alors lui, il a fait un message sur ses réseaux sociaux.
3: Message plein d'ego
0: en mode.
3: À la Rudi Garcia, RG.
0: En mode, j'ai discuté avec les dirigeants, on s'est dit qu'il fallait arrêter là. j'ai fait le métier, et là, il liste tous ses trucs.
3: Mais il a raison.
0: On a fait tel truc. Je laisse la Belgique entre bonnes mains.
2: L'ego dans le football.
0: Et je suis disponible désormais.
2: Voilà.
3: Non, mais tu penses que c'est Rudi Garcia qui a.
0: Là, je t'avoue que je n'ai pas travaillé
3: dessus. Ah ouais, mais franchement, ce serait fou que la fédération belge. Les virer en fait, parce il a quand même des beaux résultats là. La Coupe du Monde est très positive pour la Belgique.
2: Ouais, mais je pense que les Belges.
3: Les États-Unis, ils sortent par la Coupe contre l'Espagne, c'est quart de finale.
2: C'est vrai, après les Belges sont un petit peu encore dans leur génération dorée, c'est-à-dire qu'ils pensent, initialement en tout cas, ils pensaient peut-être faire une meilleure Coupe du Monde.
3: Non, mais ça. Faut être lucide là.
2: Ouais, mais je suis d'accord avec toi quand tu vois un petit peu le vivier actuel.
3: Non, mais j'aimais bien, moi là. Enfin, à part sa déclaration, moi, il est revenu dessus après le Sénégal. Mais sinon, globalement, ce qu'il a fait sur cette Coupe du Monde, c'était très, très compétitif, c'était cohérent.
0: La Belgique.
3: Puis pour la Belgique,
0: est-ce qu'il est pas de plus ébloui, les Belges?
2: Ils sont revenus de l'enfer.
3: Ils ont gagné, c'est
0: vrai. Non, contre le Sénégal. Ils sont quand même à deux doigts de se faire sortir
3: par le Sénégal. En quart de finale contre les États-Unis, ils mettent un tarif quand même, non?
2: Ouais, après
3: ils mettent un tarif.
2: Non, je suis d'accord avec toi.
3: D'accord,
2: les États-Unis, ils ont balayé. Enfin, mais c'est leur seul bon match sur la compétition.
3: Ils n'ont pas été ridicules.
2: En tout cas, ils leur ont marqué un but.
3: Il y a un partout quand même, c'était à 87e, non?
2: Non, c'est clair.
3: Ils étaient mieux que nous contre l'Espagne.
2: Est-ce que c'est pas la fin d'un cycle? Voilà, tu perds De Bruyne, tu perds Lukaku. Peut-être que tu as envie aussi de changer de sélectionneur. Alors après, aller prendre Marc Van Bommel qui était à l'Antwerp à un moment donné, donc il connaît bien aussi la Belgique, mais dans un rôle d'entraîneur. On va voir ce que ça va donner. Il va apporter un peu de rigueur peut-être.
0: Dans un instant, je vous donne des nouvelles de Saliba et Walid veut donner son avis sur Mike Maignan plus le reste de l'actu du jour et les dernières dingueries de Donald Trump et Gianni Infantino aussi au programme parce que tous les jours il y a un nouvel épisode dans ce stand-up somptueux. À tout de suite.
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0: Il est 21h43, l'after est sur RMC comme tous les soirs bien sûr de l'année, l'after ne s'arrête jamais, même en été, 20h-22h en direct, 22h minuit rediffusé, avant la reprise pour tout le monde le 17 août prochain. Maxime Chano est là, Walid Acherchour est là, avec Kevin Diaz, Elton Mokolo, ils vont être les tauliers de l'été,
2: évidemment. Ouais, on va passer l'été à RMC, très heureux d'ailleurs.
0: Ah, tu sais que l'été, c'est assez surprenant.
2: Ouais.
0: Parce que souvent, on se dit, ouais, il va pas se passer grand-chose. Et en fait.
2: On suit le mercato activement.
0: En fait, le foot a toujours plus d'imagination que nous.
2: Ouais.
0: Et il y a toujours des dingueries.
2: Ouais, ben, j'en suis conscient.
0: Donc, on y va
3: prévenu. Rodri au Real, Olysée au Real. Les mots qui pourraient bouger en termes de gros transferts, là.
0: Ah.
3: Ouais. Là, il n'y a pas énormément. Hein. En première ligue, ça va quand même bouger.
0: Mm.
3: Ah, le Barça va peut-être bouger aussi.
0: Ouais. Ouais, le Barça, si le Real fait des coups, le Barça va faire des coups.
3: Oui, pareil. Exactement.
0: Ouais. Saliba, donc blessé au dos, on l'a tous vu. Alors, on apprend aujourd'hui qu'il ne va pas se faire opérer. Il a une fracture du dos quand même. Alors, je sais pas, quand on dit fracture du dos, je ne sais pas exactement à quoi ça correspond.
2: Je ne vois pas comment il a pu jouer avec une fracture du dos, on va dire. Même.
0: Bah,
2: on a parlé avec Clio Charbonnier, apparemment, il a joué lui aussi avec une fracture de la vertèbre.
0: Mm.
2: Je sais pas, moi, j'ai une fracture de la phalange, j'ai été arrêté 6 mois.
0: Ah ouais,
2: ouais.
0: T'es un fragile.
2: Ouais, bah crois, ouais. Les mecs, fracture du dos.
3: C'est pour ça qu'il a l'after-foot.
2: C'est pour ça que je suis pas à l'OM d'ailleurs.
0: Alors, Arsenal annonce que il va pas se faire opérer, mais annonce d'ores et déjà une longue indisponibilité qui va se compter en mois pour Saliba. T'as Arsenal, ils veulent pas jouer en fait les mecs. Ils disent bon, vous restez en vacances jusqu'en octobre. Saliba, on verra, on revient en 2027. Bon.
3: Tout toi, ça t'offusque ça hein, quand les.
0: De quoi?
3: Les joueurs. Rentre plus tard que prévu et toi tu veux qu'il bosse. Tu veux que tu donnes toi t'as envie qu'il. Je sais, non mais je sais pas.
2: Si t'es entraîné,
3: c'est ton
2: refrain.
0: Moi j'ai un truc et là.
3: C'est toi t'es en Philippe Lucas, toi.
0: C'est un peu. Quel est le rythme d'un footballeur?
3: Ouais.
2: C'est élevé.
0: Combien d'heures d'entraînement par jour?
2: 2 heures.
0: 2 heures.
2: Voilà.
0: Bon.
2: Mais bon, s'il s'entraîne 2 heures, attends, je te fais une petite coupure, c'est que les 2 heures d'entraînement d'un footballeur vaut les 8 heures de monsieur et madame tout le monde. Sinon, il s'entraînerait plus longtemps.
3: Par rapport aux autres sports.
0: Non. D'accord. Moi, je vais te comparer ça. En ce moment, il y a le Tour de France. Bientôt, il y a les championnats d'Europe de natation. Bientôt, les championnats d'Europe d'athlétisme. Va me comparer le quotidien d'entraînement d'un triathlète, d'un nageur, d'un cycliste, d'un boxeur.
2: Mais il y a une réalité. Si la NBA est capable de jouer tous les deux jours, ou que le baseball joue 2 matchs par jour, et que le football, t'es obligé d'attendre 3 jours avant de jouer un deuxième match.
0: C'est bien que t'as pas la même sollicitation de ton corps.
2: Mais voilà, c'est que les efforts sont beaucoup plus intenses. Et que tu peux pas te permettre, tu pourrais pas jouer un match de très haut niveau.
0: Donc, un jeune athlète qui a entre 18 et 30 ans.
2: Ouais.
0: Qui s'entraîne 2 heures par jour. Ouais. Dans les 2 heures par jour, il y a peut-être une demi-heure de taureau. Je sais pas ce qui, tu vois. Bah, pardon.
3: Bah, t'as vu comment il est.
2: Ouais, arrête, tu vas faire passer des footballeurs.
0: Non, mais on n'est pas. Non, mais. Au bout d'un moment, moi, tu vois, le footballeur complètement rôti, cramé. Dans la forme de l'âge.
3: Il se retrouve dans les années où il a fait les Jeux Olympiques.
0: Justement, il a tout fait.
3: Les Jeux Olympiques,
0: il a tout fait.
2: Il va avoir un contre-coup, t'inquiète pas, il va avoir un contre-coup tôt ou tard.
3: Demain, Pogacar, il ne court pas toute l'année.
2: Il ne peut pas faire Tour de France.
3: Il ne fait pas Tour de France en Espagne.
0: Avec Pogacar, en un jour, il fait 1 mois de Maxime Chano à New York.
2: Ouais, mais ça dure 3 semaines. Hein. Et après, c'est terminé. Après, il m'en va quand.
0: Non, mais tu comprends ce que je veux dire?
2: Non, je l'entends. Si je peux me permettre
3: Pogacar,
2: de répondre.
3: Pogacar, sur les 3 semaines, il court combien de temps? Le nombre de fois où il peut.
0: Toi, tu joues au paddle, tu restes statique. Tu restes là, tu tentes sur tes 2 pieds pendant 2 heures. Tu peux jouer au paddle pendant 8 heures.
3: Mais tu vas pas me comparer, moi. Mais Pogacar, combien de fois il se met derrière la roue des UAE?
0: Allez, voir un entraînement de Léon Marchand à 5h du mat. Vous allez voir ce que c'est que
2: Mais j'entends ce que tu veux dire. La réalité, c'est que si le footballeur pouvait s'entraîner plus, les entraîneurs le feraient. C'est qu'il y a une réalité physique, c'est qu'aujourd'hui, les efforts,
0: je peux te le dire, en tout cas, moi, à mon échelle,
2: je peux me permettre en tout cas de parler par rapport à mon expérience. Si, la manière dont en tout cas a été structurée une semaine, si tu me rajoutais 1 ou 2 entraînements en plus par semaine, j'étais incapable de pouvoir jouer le match du week-end. C'était incapable. On allait vraiment au maximum. Alors,
3: la carrière d'un nageur, monsieur Bribois.
0: Pardon.
3: La carrière d'un nageur, c'est.
2: Oui, puis j'imagine que quand ton corps.
3: La carrière d'un nageur.
0: Ah bah, regarde Cathy Ledecky, l'américaine.
3: Elle a
0: plus de 40 ans.
3: Non, mais la carrière moyenne.
2: Tous les la carrière moyenne. J'imagine que ton corps est quand même moins.
0: Non, il y en a qui durent.
3: Donc, c'est pas en plus Lucas Modric. Lucas Modric, par exemple.
0: La carrière moyenne d'un footballeur, c'est combien?
3: Ouais. Bah, c'est 15 ans.
2: Entre 5 et 7 ans. Pour le footballeur professionnel, ouais. Entre 5 et 7 ans.
0: Entre 5 et 7 ans.
3: Oui, d'accord. Mais voilà. Les gros joueurs. Les gros joueurs
0: entre 5
3: ans.
0: Et 7 ans,
2: oui, c'est la même chose entre les nageurs. Je suppose que tous les nageurs ne nagent pas 20 ans.
3: Ils font combien d'Olympiades, les nageuses et les nageurs?
0: Michael Phelps, tu l'as fait combien?
3: Et elle a fait combien?
0: 3-4.
3: 3-4 ouais. 3 ou 4
0: 3 ou 4, ouais, je sais
3: plus
0: pas.
3: 3,
0: là,
3: ouais, plus 3,
2: et puis, il y a beaucoup de choses à prendre en considération. Tu as évidemment les efforts intenses physiques, mais tu as aussi les coups, les blessures. Enfin, aujourd'hui, si le footballeur ne peut jouer que 5 à 7 ans, c'est qu'il y a une raison.
3: Le nageur, ouais, il a pas de contact.
2: Ouais. Bien sûr, dans l'eau, à part si tu te tapes contre le carrelage.
3: Ouais, qu'est-ce que tu fais?
2: Tu penches trop.
0: Vous avez bien compris mon propos. Je suis sur Michael Phelps. Je vais te dire qu'on a fait le plus de la
2: vie. Tu penses que nager est plus difficile que jouer au ballon?
3: The GOAT, Michael Phelps. Mais là, tu vas prendre. À ce moment-là, Lionel Messi, depuis l'âge de 17 ans, il a 39 ans, il joue encore au foot.
0: Bon, il fait Athènes, ouais. Il fait Pékin,
3: ouais. Londres.
0: Ok, il fait Londres.
3: Il fait pas Rio.
0: Il fait pas Rio. Bien sûr qu'il fait Rio.
3: Il fait Rio, donc il en fait 4.
0: Bah voilà. Voilà. Donc, Jeux Olympiques de Rio, retour gagnant.
3: Ouais, mais d'accord, mais c'est pas le.
2: Oui, et puis encore une fois, c'est un parmi tant d'autres.
3: Et puis tous les 4 ans,
2: je pense que tu veux dire.
3: Et puis tous les 4 ans, qu'est-ce qu'ils font pendant tous les 4 ans? Est-ce qu'il y a la même intensité de compétition pour un nageur que pour Kylian Mbappé qui doit jouer Ligue des Nations, Coupe du Monde des clubs, Euro?
0: Arrête de faire de la provoque à deux balles, il faut que tu parles de Mike Maignan.
3: Ah oui,
0: donc revenons à l'actualité de Mike Maignan. Il y a un jingle à chercher ou pas? Je sais pas. Oui, non? Allez, vas-y, sans jingle.
3: Ok, on y va.
0: Jimmy s'est endormi. Ah non, il y a un jingle. Ouais. C'est parti.
3: On me respecte pas. S'il y a un fan dans l'after foot qui a défendu Ryan Cherki depuis un moment, à tort et à travers, hein, peut-être, hein, mais à tort et à raison, excusez-moi. Je vais parler de Mike Maignan, parce que s'il y a un fan à tort et à travers de Mike Maignan, c'est moi. Non, Mike Maignan, je voulais parler de Mike Maignan parce que Mike Maignan est trop dans le confort. Mike, on t'aime beaucoup, on t'a toujours mis en avant, on a dit que la transmission, la succession de Hugo Lloris, on était tranquille le chat pendant 10 ans. Force est de constater que moi je trouve ça un peu surcoté, la trajectoire de Mike Maignan en équipe de France. J'ai pas aimé sa compétition, autant en 2024 il a fait une compétition sérieuse, mais là globalement il y a ce qu'il fait contre la Croatie avec la séance de tir au but, mais il y a pas que les séances de tir au but. En fait, j'ai l'impression d'avoir un peu une différence entre Lloris et Mike Maignan, où Lloris était très très solide sur sa ligne, il avait des grosses images avec l'équipe de France, mais dans les séances de tir au but, il nous crevait à chaque fois. Mais Mike Maignan, c'est l'inverse. C'est-à-dire que séance de tir au but est toujours là, etc. Mais sur le terrain, je vois pas une immense plus-value, moi. Je vois pas le gardien félin, athlétique qu'on a connu, l'un des meilleurs gardiens du monde. Moi, sur la compétition, limite un tir cadré, ça fait but, quoi. Je caricature, hein, mais on n'en est pas très loin. Quand tu vois que contre le Sénégal, le but d'Embaï, tu vois les 6 buts de l'Angleterre.
2: Spécialement le premier sur Declan Rice.
3: Le premier sur Declan Rice.
0: L'Angleterre, franchement. L'Angleterre, tu mets tous les mecs dans le même sac.
3: On parle de Mike Maignan. On a fait le dossier de beaucoup de mecs, on parle pas de Mike Maignan. Mm. Et à un moment donné, Mike Maignan, vu qu'il y a personne derrière Chevalier, il y avait un moment où Chevalier était proche de Mike Maignan. Et il était derrière sa nuque. En tout cas, il y avait un débat.
0: Et tout le monde voyait même Chevalier passer devant.
3: Exactement. Hein. Sauf que c'est explosé en plein vol, Chevalier. Que Risser, aujourd'hui, il est pas assez fort. Donc, vu qu'il y a rien derrière, j'ai l'impression qu'il est dans un confort, Mikey. Et Mikey, il y a un moment, il va falloir montrer autre chose, ou en tout cas qu'il tienne son rang, que ce soit une vraie plus-value pour l'équipe de France. Quand on souffre, et puis je rappelle aussi que la Ligue des Nations, la même chose, le 5-4, là, sur les 5 buts, il n'est pas exempt de tout reproche. Je n'ai pas tous les buts en tête, mais il ne m'avait pas marqué. Donc, moi je le dis, j'ai été de ceux qui s'enthousiasmaient de Mike Maignan, de ce qu'il était, de ce qu'il représentait, même son leadership. Je me rappelle du match qu'il avait fait en Irlande, dans un match de qualif où il avait été énorme. Où tu sentais que tu fais l'évaluation de l'after foot là, après match, il y avait des matchs où rapidement t'allais sur Mike Maignan. Oh, Mike Maignan nous sauve, Mikey nous
0: Mike
3: a sauvé.
0: Maignan-Taulier.
3: Voilà, maintenant tu fais les matchs, mais j'ai rarement. Il y a un mec qui parle de Mike Maignan. Il y a un moment, le gardien il doit quand même te faire gagner les matchs, ou il doit éviter de te les faire perdre. Et moi je dis qu'il y a une réflexion aujourd'hui, il n'y a personne derrière. Mais que ça fait du mal à Mike Maignan, et ça fait du mal à l'équipe de France. C'est que il est en chausson. Et ça le dessert. Ça le dessert.
0: Max, t'es d'accord?
2: Ouais, je suis d'accord avec lui. Alors, est-ce qu'il faut qu'on.
3: Et même en Milan, moi, j'ai pas trop suivi, etc. Mais des blessures, beaucoup de blessures.
2: Peut-être qu'il paye aussi, sa saison avec l'AC Milan, où est-ce qu'il termine 5e. Et puis aussi le rythme de la série. Alors, même si t'es gardien de but, quand on parle de rythme, c'est de façon générale. Tout ça pour te dire que, tu sais, quand tu n'as pas de concurrence dans un vestiaire de foot, en règle générale, on dit que t'arrêtes de progresser. C'est exactement ce qui est en train de se passer avec Maignan. Et je pense que c'est la première fois où est-ce qu'en équipe de France, parce qu'on a connu, on va pas revenir très très loin, mais, à l'époque de Barthez Lama, à l'époque de Lloris Mandanda, avec des joueurs, des gardiens de but, en tout cas, qui se tiraient la bourre. C'est absolument pas le cas aujourd'hui avec Maignan. Il y a absolument personne derrière lui. Il y a absolument personne. Donc c'est vrai que ça lui permet, en tout cas, lui, de pouvoir un petit peu lever le pied, entre guillemets. Et c'est l'équipe de France qui malheureusement, est préjudiciable, quoi, par rapport à ça. Après, qu'est-ce que tu veux dire de plus? Aujourd'hui, moi, quand je vois la première frappe de Declan Rice sur le but de l'Angleterre, où est-ce que j'ai pas bien compris ce qui lui est passé par la tête? Alors, on peut me dire qu'il était caché. Non, il arrive un moment où aujourd'hui, c'est vrai qu'en effet, l'équipe de France, en règle générale, les 11 titulaires n'étaient pas bons. Mais quand t'es gardien de but, tu peux pas être pris dans ce collectif-là. En tout cas, s'il y a bien un joueur qui est censé, en tout cas, essayer de sortir la tête de l'eau, ça aurait dû être Mike Maignan. Donc, je suis d'accord avec toi, Walid.
3: Centrale comme ça,
2: je suis entièrement d'accord avec toi. Après, voilà. Moi, que veux-tu dire? Mais c'est vrai que quand tu compares un petit peu, que ce soit Bounou du côté du Maroc ou Mounaï Simon du côté de l'Espagne, c'est aussi des joueurs, des gardiens de but qui te font gagner des matchs et qui te font avancer loin dans le tournoi. Si le Maroc arrive en quart de finale contre l'équipe de France, c'est aussi en grande partie grâce à Bounou. Et si Simon fait une Coupe du Monde comme ça, c'est l'Espagne qui est gagnante. Tu vois, donc je suis d'accord avec toi par rapport à ça.
3: Pour dire Magic Mike.
2: Maintenant, la réalité, c'est est-ce que tu as une solution ou tu n'as pas de solution?
3: Non, non, non.
2: Il y a
3: je voulais quand même le dire, parce qu'en fait, personne n'en parle, vu qu'il n'y a pas de solution, mais de faire un état des lieux là-dessus en disant Mike Maignan, il y a un moment, il est top 3.
0: Il y a Karim qui est là au
3: top 3 gardiens du monde.
2: T'as personne derrière.
0: Salut Karim.
19: Salut, bonsoir.
0: Salut Karim, t'es d'accord avec Walid sur Maignan?
19: Moi, personnellement, Mike Maignan, je trouve que depuis que Loris a pris sa retraite internationale, je trouve que Mike Maignan s'est pas imposé en équipe de France comme a pu le faire Loris. Et pour le coup, Loris, on lui a reproché d'être un peu effacé, en retrait au niveau caractériel, au niveau de la personnalité. Et alors que, au contraire, moi je trouve que c'est Loris qui incarnait ce rôle-là par rapport à un Mike Maignan que j'ai trouvé sur cette Coupe du Monde un peu plus en retrait au niveau de la personnalité du groupe, du caractère et la motivation qu'il peut insuffler au groupe.
2: Comment toi tu le vois? Ça m'intéresse. Comment toi tu le vois lorsque tu dis qu'il est en retrait, c'est-à-dire par rapport aux vidéos de la Fédération française de football dans les vestiaires ou par rapport sur le terrain, la manière dont il dirige sa défense? Parce que pour avoir joué avec Hugo. Alors Hugo, c'était peut-être pas le mec le plus vocal sur le terrain, mais je peux te dire que dans les vestiaires, il parlait. Donc tu vois, attention aussi aux images que l'on voit, les images qui sont transmises. Il faut quand même rester prudent.
3: Parce qu'il jouait à Los Angeles.
2: Peut-être, mais il faut comprendre qu'en étant capitaine de Tottenham, ça devait aussi quelqu'un qui parlait.
3: Ouais, j'ai vu des vidéos, notamment avec l'équipe de France. Ouais. Souvent, c'était des autres personnes qui.
2: Parce que c'est entre ce qui est montré aux caméras, Walid. Moi, j'ai pas dit que c'est un leader vocal, mais parfois il suffit d'aller voir le mec, il suffit aussi de montrer l'exemple sur le terrain. Enfin, tu vois, c'est des petites choses. Quand je vois moi Pogba, on en a parlé la dernière fois, qui fait un cinéma alors qu'il sait qu'il y a la caméra, pour moi, c'est pas être un leader. C'est être
3: un acteur. Pogba à l'époque.
2: Bien sûr, c'est un acteur, on le sait tous. On le sait tous, Walid. Tu sais qu'en règle générale, tu les vois, les caméras.
0: Karim, mais tu gardes Maignan quand même ou t'as un nom à nous donner?
19: Moi, par exemple, j'aimerais bien qu'on utilise un peu Chevalier, quoi. Il a fait qu'un match en équipe de France. C'est pas normal qu'il ait fait qu'un match, quoi. Moi, je veux pas qu'on arrive au point où il joue la moitié des matchs, mais voilà. Par exemple, sur la prochaine Ligue des Nations qui arrive, au moins le faire tester un match contre l'Italie ou la Belgique, quoi, pour voir ce que ça donne. Et puis, si vraiment.
0: Voilà une question qu'on pourra poser à Zinedine Zidane dans la conférence de presse.
2: Tu mettras pas un Chevalier titulaire alors qu'il joue même pas en club. Je pense qu'il faut avoir une suite logique un petit peu dans.
3: Et tu sais, quand je parlais de conforme, moi aussi, le fait d'être resté au Milan, pour moi, c'est une mauvaise idée.
2: Ouais, après, tu sais, il n'y avait pas énormément de place hein, quand tu es gardien.
3: À un moment donné parfois de Chelsea. Et bon, pour moi, Chelsea, il manque un gardien. Ouais. Et tu vois, aller en première ligue, etc.
2: Ouais, ce challenge. Non, mais c'est pour ça que je pense que la saison du Milan
3: est dans un confort global. Moi,
2: ne l'a pas aidé, je suis d'accord avec toi.
0: Une dernière petite info, les gars, il nous reste moins d'une minute. Dernière dinguerie, Trump Infantino. Donald Trump militerait pour que Gianni Infantino devienne prochainement secrétaire général des Nations Unies.
2: J'ai entendu, ouais.
0: Donc, c'est pas une blague, hein.
2: Bah, tu vois, il se rend service, hein.
0: C'est quand même extraordinaire.
3: Il dit, les mecs qui travaillent au Gorafi, c'est quoi?
0: C'est ça. Trump dit, Gianni a une énorme capacité à rassembler les gens.
3: Ah ouais, pour rassembler. Ouais,
0: Trump qui, de façon assez régulière, n'en a absolument rien à foutre de l'ONU, hein, donc c'est assez comique. Donc il veut mettre son pote à la tête d'un truc dont il se fout en vérité. Mais bon, voilà la dernière dinguerie
2: de
0: Donald et Gianni. Tous les jours, il y a un petit truc, c'est assez sympa.
3: Travail de compensation.
0: C'est original.
3: Ouais. Allez, on sort sur l'adversaire, ensemble, on va presser.
0: Merci les gars, c'est fini pour ce soir. Demain, l'after sera là dès 20h, bien sûr. Salut Walid, salut Maxime.
2: Salut à tous.
0: Et à demain.
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2: Bonsoir à tous et bienvenue dans l'After. L'After Foot en direct sur RMC, en direct sur After Foot TV, en direct sur la chaîne YouTube de l'After. On est partout jusqu'à 22h. L'After Première Radio de France. Bien sûr, horaire d'été, 20h-22h. Rediffusé de 22h à minuit. Ce sera comme ça jusqu'au 17 août prochain avec Walid Acherchour qui est là. Salut Walid.
3: Salut Gilbert, salut tout le monde.
2: Avec Maxime Chalot. Salut Maxime.
4: Salut à tous.
2: Et avec l'événement ce soir dans l'After. Bah, l'événement ce soir, bah, c'est la Ligue 1, les gars. C'est dans un mois la Ligue 1.
4: Ouais. Enfin, ouais. Enfin, Coupe du Monde terminée, ça y est, c'est bien.
2: Quoi, c'est content. Manqué, la Ligue 1.
4: Oui, vraiment, beaucoup. J'ai beaucoup aimé la Ligue 1 la saison dernière. Je m'attends à une très belle Ligue 1 la saison prochaine.
2: 21 août, premier match, Marseille-Strasbourg, un vendredi soir. Et donc ce soir, l'After va basculer de la Coupe du Monde à la Ligue 1, les gars. D'ailleurs, Maxime, je sais que tu as bossé. Tu vas donner ton avis sur la valse quasi complète des entraîneurs dans cette intersaison, c'est assez fou. On en parlera dans quelques instants, on donnera notre avis. D'ailleurs, lequel de ces nouveaux coachs qui arrivent allez-vous suivre particulièrement? Là aussi, on vous pose la question, vous pourrez répondre. Et puis, l'un des nouveaux coachs, de retour, c'est Liam Rosenior au Paris FC. Que peut espérer le Paris FC cette saison? Il y a un mercato pas trop mal pour l'instant. On rentre peut-être dans la phase européenne du projet, allez savoir. On en discutera tout à l'heure. À 23h, l'OM. L'OM repartit pour une saison galère. Supporters marseillais, on vous attend au 32-16. On fera un point sur l'actu mercato qui s'emballe. Et puis quand même un tout petit peu de Coupe du Monde à la fin. Parce que Walid n'a pas encore eu le temps cette semaine de parler de Mike Maignan.
4: C'est vrai.
2: Donc on garde une petite place à la fin. Tu pourras te lâcher sur Mike Maignan.
4: Allez.
2: Voilà.
3: Faut en parler.
4: Ah ouais.
3: Non, lâcher, on va en parler, on va ouvrir le dossier. Okay. On a fini les dossiers un par un. Faut oui. Finir avec Mike Maignan, avec le gardien.
2: Cherki, dossier Mbappé.
4: Franck Rabiot a dit quelque chose de sympa. Hein. Il a dit que c'était lui le meilleur qu'il ait jamais eu.
3: Ok, peut-être.
2: Ah bon
4: ouais, ouais. T'as pas vu avant le dernier match d'ailleurs. En tout cas, certains ont lu sur ses lèvres. N'oublie pas que c'est toi le meilleur.
2: Oui, bah c'est de la motivation ça.
4: Ah, peut-être, je sais pas, mais en tout cas, ça peut être lu interprété différemment. On verra.
2: 32-16, on vous attend pour tous ces sujets. Le numéro WhatsApp de l'affaire est également dispo, 0612 424 424. On n'a plus de match, on n'a plus de match officiel, mais on a des matchs amicaux. Sachez par exemple que Le Mans a battu Versailles 3-1 en match amical ce soir. Le Mans qui monte en Ligue 1.
4: Bon, okay. Pour la confiance. Et Strasbourg, ouais. Alors parle-nous de ce Strasbourg.
2: Non, j'en ai parlé hier déjà, donc on va pas refaire. On cherche un gardien.
4: Ah,
2: et d'accord. Comme notre entraîneur est un ancien entraîneur de gardien,
4: ouais.
2: Je suis curieux de voir quel gardien va arriver, tu vois.
4: Il y avait un article qui disait qu'il voulait mettre le gardien au centre du jeu. Je sais pas si tu l'as lu.
2: Oui, moi j'aime pas, c'est ouais. Un peu bizarre.
4: Ouais, centre du jeu,
2: je vois pas trop comment c'est possible déjà, techniquement parlant.
4: Ouais. Mais je pense donner un peu plus d'importance avec dans la possession de balle.
2: Ah, mais s'il nous trouve un Unai Simon qui joue haut et qui est bon, pourquoi pas.
3: Il a trouvé de confiance, il connaît le sujet.
2: Ah bah voilà. Alors là, normalement, il va pas te ramener un tocard.
3: Voilà.
2: Bon bref.
3: Sans globalement, Strasbourg a toujours eu des bons gardiens là sur les dernières saisons.
2: Ah, on n'est pas trop mal.
3: Petrovic et Penders.
2: Petrovic, c'est très bien. Ouais. Sel, c'est très bien.
3: Et Penders.
2: Penders, très bien.
3: Ouais.
2: Et avant, je sais même plus.
3: Avant, il y avait un passage du Marocain, non?
2: Oui, ça c'est entre Sel, c'est Penders.
3: Ouais, Penders.
2: Et avant Sel. Bonjour, on va retrouver. Ouais, limite, on s'en fout. Allez, on y va sur les coachs de Ligue 1. Avant que le jingle Chano ressentisse, je rappelle que seuls 3 entraîneurs qui ont démarré la saison dernière sont encore là.
4: Ouais.
2: Luis Enrique, Fonseca et Digard. Sinon, pour le reste, ça valse. Jingle Chano.
4: Et bon, ça va, c'est soft. Je m'attendais à pire.
2: C'est là que tu vois qu'il a vraiment joué à New York.
4: Non, ça vaut le coup, c'est équipe nationale, ça.
2: Ah bon?
4: Ouais. Ah non, peut-être pas. Non, c'est en anglais. Pardon, Jimmy. Oui, bravo,
3: c'est
4: Jimmy.
3: C'est à New York, ça.
4: T'as été très soft.
2: Ah, parce que toi, tu penses que les matchs du Luxembourg, ils sont diffusés sur NBC aux States.
4: Qui sait, qui sait.
2: Il prend la confiance, Walid.
3: Exactement.
4: Bah, attends, la MLS devient internationale. Tout comme le Luxembourg.
2: Voilà. Très bien.
3: Ça prouve le super niveau de Max, en tout cas.
2: En anglais.
3: Ouais, en anglais.
2: Il a récapté.
3: Ça se voit que c'est très fort. Quoi. Exactement.
4: Après un mois à New York, t'inquiète pas. Ouais.
3: Il a fait 8 ans à New York, il comprend pas l'anglais.
4: Ouais, 12 ans.
3: Ouais, 12 ans.
2: Ouais, mais on a vu son efficacité à New York.
3: Ah, ça,
4: très
3: oui.
4: Bon.
2: Anglais, pas anglais. Dans le langage des signes. Pas luxembourgeois.
3: Dans le langage des signes,
2: notamment. Il est chez lui.
4: Ah, ouais. Tout est dans le carré.
3: Tout est dans l'aura. Tout est dans l'aura.
2: Bon, alors, pourquoi tu voulais parler des coachs?
4: Non, bah alors, comme tu l'as dit, moi, j'ai été très, très surpris de la statistique là, que tu viens de donner. C'est-à-dire qu'il y a uniquement 3 entraîneurs qui

0: reste l'année prochaine dans notre très chère Ligue 1. Ça veut dire qu'il y a 15 nouveaux entraîneurs qui seront sur les bancs cette saison. Comme quoi, la Ligue 1, c'est devenu une vraie, véritable machine à laver des entraîneurs. Voilà, là où je voulais m'attarder un petit peu, c'était les choix effectués par les dirigeants des clubs. Et en fait, le profil qui vont être choisis dans chaque projet, justement, ça en dit beaucoup sur la stratégie du club, sur la gouvernance et sur les ambitions que les dirigeants veulent insouffler justement à leur projet. Bon, alors, il y a plusieurs nouveaux entraîneurs, on trouve des profils différents. Il y a ceux qui vont choisir en tout cas des techniciens qui découvrent la Ligue 1 mais qui arrivent avec une expérience solide. Je pense à Dino Topmöller du côté de Lens ou à Davide Ancelotti, Davide d'ailleurs, parce que j'avais dit David et je me suis fait reprendre, du côté de Lille. Et après, tu as d'autres clubs qui vont faire du neuf avec du réchauffé. Évidemment, je sais que ça va te faire plaisir, mais voir Rosenior revenir au Paris FC, pour moi, ça, c'est surprenant. Tout comme Will Steele, par exemple, à Auxerre, alors que Pélissier, pour moi, faisait du très très bon travail avec l'effectif qu'il avait. Et puis, tu as certains clubs voilà, qui ont décidé d'aller chercher des entraîneurs déjà installés en Ligue 1. Je pense à Pantaloni du côté de Nice. Voilà, je suis assez surpris parce que c'est vrai que, sans rentrer dans les détails, on aura le temps d'argumenter un peu plus tard. Mais quand tu vois ce que Pantaloni a fait du côté de Lorient en arrivant à Nice, je suis pas convaincu que ça va aider le club à retrouver l'élite. Enfin voilà, tout ça pour te dire que je me questionnais sur le nombre d'entraîneurs qui sont partis. Je voulais aussi mettre en avant le fait qu'il y avait aucun entraîneur qui avait été promu en interne. Alors c'est vrai que dans une situation économique un petit peu difficile du côté de la Ligue 1, je trouve ça un peu surprenant. D'autant que tu regardes un petit peu dans le passé, il y a eu des exemples qui ont bien fonctionné. Didier, Franck Hayes,
1: Lachuère.
0: À part Lachuère, ouais, oui, d'accord.
1: Lachuère, il était, vois, il était au club.
0: Ok, à part Lachuère. Bon, en tout cas, quand tu regardes par rapport à Pierre Sage, Didier Digard ou Franck Hayes, tu vois, c'est des profils qui ont fonctionné. Donc, j'étais un petit peu surpris de voir des clubs se positionner de cette manière. Enfin, voilà. Quoi qu'il en soit, je pense que c'est important de parler des entraîneurs, mais surtout, j'avais envie de mettre en avant parce que tu peux mettre n'importe qui sur le banc. Pour moi, le plus important, c'est aussi la gouvernance. C'est aussi le projet que tu veux donner à ton club et, en l'occurrence, la stabilité. Quand tu regardes un petit peu et que tu compares avec ce qui se fait de mieux en Europe, Arsenal, Manchester City, Bayern Munich, et t'as même pas besoin d'aller beaucoup plus loin. Tu vas du côté du Paris Saint-Germain, alors tu me diras que c'est des projets un petit peu et des budgets différents, mais pour moi la clé en tout cas d'une saison réussite, c'est aussi la stabilité. J'espère sincèrement que les dirigeants des clubs français vont le comprendre et qu'on n'aura pas de turnover comme ça chaque année, parce que je pense que pour notre Ligue 1, c'est pas forcément une bonne chose.
1: Alors dans le turnover, évidemment, on n'est pas les deux qui montent, parce que Videra et Dumont au Mans et à Troyes, bon bah eux, ils rentraient pas dans la stat.
2: Exactement.
1: Mais il y aurait évidemment qu'ils restent par rapport à l'an dernier. Wally, t'es surpris par tous ces changements ?
3: Non, je suis pas surpris. Bah, c'est la Ligue 1 d'aujourd'hui. C'est cette Ligue 1 où, quoi qu'il arrive, que ça fonctionne ou que ça ne fonctionne pas, bah, ça saute. Si ça fonctionne, bah, tu vas avoir la volonté de partir. Tu auras des sollicitations. Ou sinon, tu feras le choix de pas faire la saison de trop. C'est ce qui s'est passé avec Pierre Sage à Lens. Si ça fonctionne pas, eh ben tu prends la porte parce que ça n'a pas fonctionné. Donc en fait on est dans un entre-deux où aujourd'hui les coachs gèrent leur carrière comme les joueurs, en se disant le train passe qu'une fois, en se disant que c'est très très dur avec la situation économique en Ligue 1 de garder les meilleurs joueurs, donc ils ont souvent des moins bonnes équipes. Et donc ils font le choix de partir sur un autre projet ou même d'arrêter globalement pour repartir derrière, parce qu'ils savent très bien qu'il va avoir de la casse peut-être dans un meilleur club. Et sinon ceux qui arrivent en fin de cycle ou ceux qui n'ont pas répondu aux attentes, ils prennent la porte.
0: Je suis d'accord avec Walid. Après, tu peux te poser la question, pourquoi il y a autant de mouvements en Ligue 1? Est-ce que c'est un aspect économique, comme tu l'as dit très justement? Est-ce que les clubs n'ont pas tout à gagner justement à essayer de blinder leur entraîneur? Je pense à Pierre Sage, ou alors laisser un peu plus de temps à certains, par exemple Pocognoli. C'est vrai que la saison
3: il avait un contrat, Pierre Sage.
0: Comment?
3: Il avait un contrat.
0: Oui, en tout cas, je sais qu'il est en renégociation par rapport à son salaire.
3: Au moment où Pierre Sage ne veut pas rester, c'est très bien que c'est compliqué.
0: Mais c'est aussi parce que peut-être que la proposition, en tout cas s'il y avait une nouvelle proposition de la part du Racing Club de Lens, j'imagine, n'était pas à la hauteur de ce que pouvait donner un club de première ligue. C'est compréhensible, on en a discuté un peu plus tôt. Il y a une histoire aussi financière, et Pierre Sage, qui n'a pas connu, en tout cas qui n'a pas un passé de footballeur professionnel, a juste peut-être envie aussi de se blinder financièrement, et c'est compréhensible. Mais c'est vrai que quand tu regardes un petit peu, t'as donné les raisons, Walid, je pense à Pocognoli. Alors Pocognoli, c'est vrai que la saison est décevante. Ok, certes. Est-ce que t'aurais pas tout à gagner, en tout cas, lui laisser une saison de plus, deux saisons supplémentaires, de manière justement à créer un peu une stabilité, créer justement un dynamisme qui permettrait à Monaco de s'installer?
1: En fait, tout ça, c'est mort.
0: Mais c'est ça. C'est pour ça que j'ai envie de faire
1: la durée de vie d'un coach. C'est un peu pour moi, l'analyse de ça, là. C'est que la durée de vie des coachs, c'est de plus en plus courte.
0: Mais surtout en Ligue 1.
1: Et le système fait que ça revient, on reviendra pas en arrière.
3: Après, il faut faire du cas par cas.
1: Et plus tu rentres dans la multipropriété, dans les investisseurs étrangers qui ont une l'attache qui est pas forcément, tu vois, hyper affective. À l'époque, enfin, on était faire l'after à Angers l'année dernière. On a été reçu par le club, Saïd Chabal. Saïd Chabal, il disait, moi, je gère pas mes coachs. J'arrive pas à les virer, en fait. Et c'est vrai que tu regardes ces coachs successifs, ils sont restés super longtemps. Donc, parce que lui, pour des résultats plutôt, à l'échelle d'Angers, plutôt bien correct.
3: Non, mais la réalité, c'est qu'aujourd'hui.
1: Donc, en fait, maintenant que t'as des gouvernances un peu hors sol, eh ben, hop, ça va, ça dégage.
3: Aujourd'hui, c'est simple. Tu prends Carles Martinez-Novel qui est parti au Bayer Leverkusen. Il y a un moment où c'est bien plus haut que Toulouse, donc tu pars. Pierre Sage qui va à Crystal Palace. Genesio qui va à l'OM. Il y a un moment où, en fait,
1: aussi un mouvement,
3: les départs de certains coachs qui ont réussi, ils vont aller chercher un train qui avance mieux.
2: Je suis d'accord avec toi,
3: avec des opportunités. Genesio, il sait très bien que là, la hype qui et puis le ce qui se passe à l'Olympique de Marseille, peut-être qu'il l'aura pas une deuxième fois, donc il y va. Je pense que, est-ce que Genesio aurait pas continué s'il avait pas eu les échos qu'il y avait un jeu de chaise musicale qui pouvait lui convenir et qui pouvait lui servir?
1: Genesio, c'est un secret de Polichinelle que c'était plus que tendu avec les temps.
3: C'était tendu avec les temps, mais quoi qu'il arrive, donc soit on est dans une fin de cycle. Parce que pour le coup, Genesio, sportivement, ça a bien fonctionné sur la fin de saison. Il a terminé troisième. Mais soit, en fait, on est sur une fin de cycle, soit il y a une meilleure offre, soit il y a des résultats qui sont négatifs et donc les mecs sautent. Mais après, oui, c'est un problème parce que il y a peut-être une vision court-termiste dans certains choix de coach. Moi, je trouve que l'exemple de Pocconini est le bon, cité par Maxime. C'est que Pocconini, on peut avoir la vision de se dire, c'était compliqué, mais qu'il a pas eu le mercato. C'est pas son mercato, c'était pas sa préparation. Est-ce que tu peux pas lui donner un vrai début de saison pour voir véritablement ce qu'il a dans le bide, surtout que sur les deux rencontres contre le Paris Saint-Germain, il avait été intéressant. Mais t'as quand même Philippe Louis qui est un coach en devenir, qui est un coach qui a des références. Donc après, tu passes à autre chose.
2: Il va falloir lui laisser du temps.
3: Maintenant, la réalité, c'est que Philippe Louis rentre dans la même veine que les coachs qui vont faire des one shot, c'est qu'il va se mettre en valeur en Europe un an et demi, et il va faire un résultat avec Monaco et il va se barrer. Ouais. Et il va aller en Première Ligue ou il va aller ailleurs.
2: Il va
3: attendre Simeone à l'Atlético. Aujourd'hui, on est un championnat, on l'a expliqué pour les joueurs. On a un championnat,
2: vitrine, tremplin.
3: On est un trampoline pour certains. Et les coachs, c'est maintenant la même chose. Rosenior, il vient à Strasbourg, pourquoi? Pour aller à Chelsea. Au final, il va au PFC.
1: Non, mais, il est passé par Chelsea.
3: La réalité, c'est qu'il ne connaît pas Strasbourg quand on le ramène à Strasbourg. Tu penses que notre ami Oliveira, il vient à Strasbourg, pourquoi?
1: D'ailleurs, tu sais qu'il y a un truc dans la sémantique des conférences de presse qui, moi, me rend fou. Et Rosenior, c'est spécialiste. Il ne cite jamais le nom de son club.
2: Ah ouais?
1: Il parle en anglais. Et il dit, c'est important pour le club. Ça se passe comme ça dans le club. Et il faisait la même à Chelsea. Hein.
3: Ouais.
1: En fait, c'est les mecs, t'as l'impression que tu vas les transférer,
2: pour récupérer les vidéos,
1: les téléporter là ou là. En fait, le mec, il va transférer.
3: C'est la NBA.
1: Il dit le club.
2: C'est de la com. Comme ça,
1: moi, j'avais dit, les mecs, cite-le ton club.
3: Mais Oliveira, c'est la même chose. Oliveira, aujourd'hui, il vient à Strasbourg parce que c'est une vitrine.
1: Oliveira, c'est différent. Oliveira, il a jamais entraîné à ce niveau-là de sa vie.
3: Oui, d'accord.
1: Le mec, il a entraîné à Famalicão, il était entraîneur de gardien avant.
3: Enfin, il était où?
1: Pour lui, c'est inespéré.
3: Enfin, il était où, Rosenior? Il était à Hull City ou je sais plus, à Ipswich ou
1: il était
3: où?
1: Il était en Angleterre.
3: Oui, d'accord, il est en championship. Famalicão, ça joue le top 5 portugais, quoi. C'est globalement la championship, c'était pas le club, on le connaît pas, on s'en souvient même pas du club de Rosenior. C'est parce que c'est un tremplin. Philippe Louis, c'est un tremplin.
2: Bien sûr, je suis d'accord avec toi, Walid, sur le fait que la Ligue 1 est un tremplin, c'est une vitrine. Et en effet, quand des entraîneurs ont l'opportunité d'aller chercher des plus gros contrats ailleurs, il faut le faire. Après, tu peux aussi te questionner sur les entraîneurs du milieu de tableau. Je pense à Pantaloni, évidemment. Je pense à Pelissier qui a été remplacé par Hulsil. Alors, ça peut être vu comme des fins de cycle. Si tu changes un petit peu ton angle de vue, tu peux te dire que c'est des mecs qui ont fait du bon travail. Donc quand t'es investisseur, en tout cas quand t'es dirigeant de club, et tu sais que Pantaloni il a fait un miracle avec Lorient cette saison, quel est l'intérêt de laisser partir ton entraîneur, en tout cas de le vendre, enfin le laisser partir à l'OGC Nice? Moi c'est quelque chose que je comprends pas. Et quand je te parle un petit peu de stabilité, justement de projet, et que j'ai fait la comparaison, alors est-ce que tu peux comparer Lorient avec le Paris Saint-Germain? Certes non, mais en tout cas l'idée elle est là. C'est vraiment de créer un dynamisme autour d'un entraîneur. C'est important qu'il puisse avoir le temps d'imprégner sa patte. Et on parle de Pocconi, c'est la même chose. Pocconi, Brignoli, laisse-lui 2 ou 3 ans. T'as déjà investi sur lui, t'as décidé de dégager Adi Hütter, t'as quasiment mis ta saison, t'as fracassé ta saison en changeant ton entraîneur en pleine saison l'année dernière. Je sais pas, laisse-lui du temps, investis sur ton entraîneur.
1: Là, Monaco, c'est peut-être le club le plus instable en termes de coach.
2: Ah oui, bah ça on a compris.
1: Les 18,
2: compris. Mais bon, tu vois, par
3: exemple, l'exemple ici est très très intéressant. Wistil a fait Reims, il a fait Lens. Et il est parti à Southampton.
2: Et ça a fonctionné nulle part. Hein.
3: Oui, enfin après Reims
2: un petit peu.
3: Après Reims où il a eu une vraie exposition par rapport à son jeu. Derrière à Lens, il a fait 8e, mais ça a été une saison très très neutre dans le contenu.
2: Compliqué parce qu'il y avait l'histoire extrasportive.
3: Après il a eu le problème avec sa compagne qui était gravement malade. Il est parti à Southampton. D'accord. Et donc là, il revient où? À Auxerre. Donc dans cette gestion de carrière où on veut saisir les trains, on veut rentrer dans ce marché d'opportunités en se disant bon, là, faut que je capitalise sur ma saison à Reims. Faut que j'aille à Lens. Après à Lens, faut que je capitalise quand même aussi sur l'Angleterre. Je vais en Angleterre. Attention parce que tu peux aussi te brûler les ailes. Aussi un contre-exemple parce que là tu vas à Auxerre et Auxerre ça tu la même chose pour Habib Bey par exemple je reste pas au Red Star parce que je veux prendre le train je prends à Rennes après je prends à Marseille parce que c'est irrefusable et aujourd'hui tu te retrouves dans une situation où
1: t'es à la gare.
3: T'es à la gare et t'attends les trains passent ils passent plus. Ouais. Donc mais on est sur une gestion de carrière où aujourd'hui tu dois prendre ces opportunités là parce qu'aujourd'hui Pantaloni il a fait Lorient. Bon, Lorient, ils l'ont pas gardé, mais il est très content d'être à Nice aujourd'hui. Si Pantaloni, si on l'avait dit il y a 3-4 ans,
2: Pantaloni, c'est inespéré.
3: C'est incroyable.
2: Surtout pour un club qui est censé retrouver l'Europe, en tout cas.
1: Pantaloni, cas particulier, si je puis me permettre. Pantaloni, dans une catégorie. Où en fait il était victime du club où il était.
2: C'est-à-dire
1: parce que Pantaloni.
2: Attends, parce que oui.
1: Je vais te le dire. Pantaloni, très franchement, il était à Ajaccio pendant des années.
2: Ouais, bah, je l'ai
1: vu. Bon,
2: ouais.
1: C'est le mec qui est corse, dans le club corse. Ouais. Voilà, il est tranquille, il est chez lui, il se fait sa petite vie. Il sait que bon, il a pas trop de moyens. Il va essayer de se maintenir, machin. En fait, personne n'avait soupçonné que Pantaloni pouvait être un excellent coach. Parce qu'il était scotché avec Ajaccio, en vérité.
2: Ouais.
1: Tu vois ce que je veux dire?
2: Ouais, je comprends.
1: Après, il y a Lorient, ce qu'il fait, c'est exceptionnel.
3: Après, il y a l'opportunité d'aller à Lorient. Lorient, il tombe sur une très belle équipe. Il termine premier de Ligue 2. Et derrière, l'année dernière, avec le duo Cahuzac, ça marche très bien. Et là, aujourd'hui, il est à Nice.
1: En fait, ça fait partie de mes curiosités de la saison.
3: Je n'irai pas jusque-là. Mais en tout cas.
1: Ah, toi, tu dis que ça va foirer?
2: Non, mais c'est déjà parce qu'il a la grosse problématique de ne pas parler anglais. C'est-à-dire qu'à Lorient, ça va, parce qu'en règle générale, tu as des joueurs qui sont francophones. Là, quand tu arrives dans un club comme Nice où tu as des potentiels joueurs qui arrivent et qui ne parlent pas un mot anglais, déjà ça va être compliqué pour lui se faire comprendre. Après, je lui souhaite que du bonheur, c'est quelqu'un de très bien, mais c'est vrai que tactiquement il est quand même assez limité. C'est pour ça qu'en étant à Lorient, je pense que c'était vraiment son plafond de verre, il ne va pas pouvoir aller plus haut, c'est mon avis. Je souhaite vraiment qu'il me fasse mentir, mais vraiment, moi, c'est vraiment. Je change mon angle de vue et j'essaie de me mettre à la place de dirigeant, comme tu l'as dit.
3: Et ce qui est dingue avec Nice et Pantaloni, c'est que c'est Abergel, il nous l'avait dit quand on avait été à Lorient. C'est Abergel qui avait préconisé l'arrivée de Pantaloni à Lorient. Ils l'ont pas gardé, Pantaloni, ils l'ont pas prolongé. Pantaloni est arrivé à Nice, il est venu à Nice.
2: Là aujourd'hui, il a été transféré à Nice. C'est lié de cette manière-là. Tu connais un peu le profil du bonhomme, c'est-à-dire que c'est très pragmatique. À Ajaccio, quand ils font la montée Ligue 2, Ligue 1, je pense qu'ils avaient encaissé 16 ou 17 buts. En tout cas, ils avaient été la meilleure défense de Ligue 2. C'était la même chose du côté de Lorient. Tu as bien vu qu'ils s'appuyaient vraiment sur un bloc équipe très bas. En tout cas, c'est la manière dont ils ont essayé de gagner, en tout cas de gagner des points cette saison. Ils ont fait une très belle saison, je suis d'accord avec toi, mais pas avec un jeu qui était vraiment léché, entre guillemets.
1: Oui, bon, donc en fait, Lorient,
2: non, mais je l'entends,
3: après,
2: mais c'est très
3: bien
2: à Nice.
3: Ce qu'il a fait, il a été compétitif.
2: Non, mais bien sûr, mais tu arrives à Nice dans un club qui a quand même des moyens, dans un club qui en tout cas espère aspirer à trouver l'Europe.
3: Il n'y en a plus beaucoup.
2: Bon, en tout cas, c'est un club qui quand même encore bankable, t'es d'accord avec moi, t'arrives à récupérer des joueurs, c'est justement de ramener un peu de je sais pas, un peu de spectacle,
3: Nice,
2: un petit peu
3: Nice
2: de côté
3: le petit
2: dans
3: Marseille.
2: Un club
3: cette saison, Nice est le petit Marseille, c'est-à-dire que Genesio et Pantaloni, en fait, il y a 3-4 ans, ils imaginaient pas être à Marseille et à Nice, hein, dans des curseurs très très différents, et en fait, ils profitent, ils ont fait des meilleures saisons, Lorient a fait une meilleure saison que Nice, et Lille a fait une meilleure saison que Marseille, et
2: ils font une bascule, si je préfère.
3: Ils profitent de l'errement sportif de Marseille et de Nice
4: pour aller dans des clubs beaucoup plus prestigieux, alors qu'ils ont fait des meilleures performances avec des clubs moins prestigieux. Je sais pas si vous comprenez. Et en fait, aujourd'hui, ils sont dans une opportunité de marché aussi. C'est parce que Nice et Marseille sont en difficulté que Genesio et Pantaloni vont à Nice et vont à Marseille.
0: Mais moi, c'est pas
4: parce
0: les entraîneurs que
4: ça fonctionne très bien. Si Nice est en Europe, ils vont chercher un mec étranger. Et si l'OM est en Ligue des Champions, ils vont chercher Genesio. Là, la réalité.
0: Mais Walid, c'est pas les entraîneurs que je blâme. C'est fort logique, en tout cas, que Pantaloni et Genesio choisissent des meilleurs projets. Mais c'est les dirigeants de club. Enfin, faut être un moment intelligent. Faut arriver justement à lire et à voir quelle direction tu veux donner à ton club. Tu peux pas prendre Pantaloni quand tu veux retrouver l'Europe. C'est pas possible. En tout cas, c'est un pari. Alors peut-être que c'est un pari qui ne coûte pas cher. Il y a un aspect financier aussi. Le fait d'aller débaucher un entraîneur qui, j'imagine, ne prenait pas énormément d'argent du côté de Lorient. Mais voilà, encore une fois, c'est pour ça que je disais un peu plus tôt dans mon avis, c'est intéressant et ça donne un petit peu une idée de la manière dont les dirigeants structurent et surtout ambitionnent, en tout cas les ambitions que ça donne à leur club. Et là, vraiment, moi, je me pose des questions sur certains choix, notamment, et je le dis encore une fois, l'arrivée du Steele du côté d'Auxerre, l'arrivée de Pantaloni du côté de Nice.
1: Steele, il est dans une catégorie de coach où, en fait, il peut pas refuser ce qui se présente. Quel que soit
0: non, mais encore arrivé. Une fois, mais Gilbert, c'est pas une histoire d'entraîneur. L'entraîneur, au même titre que quand Pierre Sage décide de partir, Carles Novel décide de partir, Rosenior décide de partir du côté de Chelsea, c'est logique. Encore une fois, le football a une culture de l'instant. Il faut pas oublier que le football a une mémoire.
1: Ça, très
0: c'est
1: courte. Une tendance qu'on n'a pas soulignée. C'est que tu as de plus en plus de coachs qui partent d'eux-mêmes.
0: Et bien sûr, parce qu'encore une fois, ils essaient de capitaliser leur bonne saison. On l'a dit un peu plus tôt, c'est-à-dire que Pierre Sage, un mec qui n'a jamais gagné énormément d'argent dans sa carrière, en tout cas avant d'être entraîneur, bien évidemment que quand Crystal Palace arrive et lui font x4 sur son salaire, il doit accepter. Donc je ne blâme pas les entraîneurs, je blâme les directions. On est capable de pouvoir bloquer un joueur quand le joueur est performant. On devrait faire exactement la même chose sur un entraîneur, parce que l'entraîneur est la clé du succès d'un club.
1: Et pour conclure, sur 18 clubs de Ligue 1, il y aura 8 Français, c'est-à-dire moins de 50%.
0: Wenger avait critiqué ça, rappelle-toi.
1: À l'époque, on avait les indignations de Pierre Repellini de l'UNECATEF. Là, il n'est plus là.
0: Donc Wenger en avait parlé il y a quelques années, je me rappelle, où est-ce qu'on était sur un ratio de 10 entraîneurs. Donc tu vois, on est encore un peu moins aujourd'hui. Alors, je pense que ce phénomène, il est aussi multiplié parce que justement, tu as de plus en plus d'investisseurs de clubs qui sont étrangers. Et tu l'as dit très justement un peu plus tôt. Je pense que quand tu es.
1: Oui, mais par exemple, regarde Lens et Lille. Lens et Lille, ils auraient pu faire le choix. Remarque, tu me diras qui. J'allais dire, ils auraient pu faire le choix.
3: Ouais, ils ont fait Top Moller et David Angelotti.
1: Donc en tout cas. Mais quand je te dis qui en français avait, on va dire, la carrure, le profil pour entraîner Lens et Lille, là, comme ça, spontanément, j'ai pas de nom qui me vient.
0: Bah, tu prends un mec comme Digard, tu vois, aujourd'hui, quand, la mais manière non, dont ça fonctionne.
1: Tu peux mettre Digard à Lille ou à Lens pour jouer.
0: Pourquoi? Parce que c'est moins bien que David Angelotti. On connaît pas. Il a été entraîneur adjoint. S'il s'appelle pas Angelotti, est-ce qu'il est à Lille aujourd'hui?
3: Après, s'il ne s'appelle pas Ancelotti, il n'est pas adjoint de Carlo Ancelotti, il ne gagne pas autant de titres avec Carlo Ancelotti.
0: Ouais, pour gagner des titres, Walid, ça ne fait pas tout. Hein. Je veux dire, quand tu es entraîneur adjoint, ce n'est pas la même chose que quand tu es entraîneur.
3: Moi, je suis sceptique sur le choix, mais on va attendre. De toute façon, avec Olivier Létang, on a bien vu que les coachs, entre Olivier Létang ou le coach, qui était le plus important, moi, à force de regarder les saisons lilloises, je me dis plutôt que c'est Olivier Létang le plus important. Donc, on verra ce qui va se passer.
0: En tout cas, les entraîneurs étrangers, ça peut être une bonne chose pour la Ligue 1. Ça apporte un plus, je pense, ça apporte un souffle nouveau un petit peu à notre championnat. Maintenant, le passé nous a montré que tu peux très très bien avoir des très bons entraîneurs qui arrivent de différentes situations. Je pense à Pierre Sage, je pense à Franquet, je l'ai dit un peu plus tôt, un mec comme Digard par exemple, le Brice à l'époque. Enfin voilà, donc c'est vrai qu'aller chercher en France, moi je trouve que c'est une bonne idée aussi parce que ça permet aussi de promouvoir un petit peu le travail de la formation française, le travail un petit peu de la DTN française.
1: Le nom de l'entraîneur de Toulouse?
3: Ah, j'ai perdu son nom. J'ai perdu son nom. Je vois c'est qui, j'ai perdu son nom.
1: Bertel. Danois.
3: Ouais, je voulais pas comme son nom. Ouais. Voilà. Ouais. On se fait un petit point pour ceux qui ne sont pas rentrés dans la Ligue 1 de tous les coachs de Ligue 1 de l'année prochaine.
1: Alors Angers, donc.
3: Ouais.
1: On va le faire après la pause.
3: On fait après.
1: On fait un petit point, petite mise à jour. Ouais, si vous êtes encore dans la Coupe du Monde, c'est encore dans la tête. Paredes et Vosinha.
3: Exactement.
1: On va vous parler de Top Moller et du jeu dans quelques instants. Et surtout, on va vous demander au 32-16 quel coach vous allez suivre particulièrement cette année, qui peut-être surprendre. En bien, ou alors que vous voyez foiré lamentablement. 32-16, on vous attend dans l'after, à tout de suite.
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1: Il est 20h28, l'after est là jusqu'à 22h sur RMC, horaire d'été, 20h-22h dans l'after, rediffusé de 22h à minuit si vous avez raté un morceau. C'est pratique, les podcasts sont toujours dispo aussi, évidemment. Walid Acharchour est là, Maxime Chano est là, tout à l'heure on va parler du Paris FC, mais d'abord oui, mise à jour coach. Ah, Angers a recruté Gilly, l'ancien du Paris FC. Bon, on verra, comme j'ai dit tout à l'heure, à Angers normalement tu as une certaine stabilité.
3: Ouais.
1: Bon, alors, que ça
3: c'est important facile, de retrouver un poste pour Gilly après le PFC. Il avait fait des très belles choses en Ligue 2.
1: Gilly, d'ailleurs, c'est un peu dégueulasse ce qu'il a vécu.
3: Ouais, c'est un bon coach, c'est un bon coach. Hein. Ouais. Mais il est arrivé.
1: Gilly, c'est un peu dégueulasse parce qu'en fait, ce gars, le pauvre, bout, c'est à partir du moment où il est monté en Ligue 1, tout le monde disait, nous, quand on faisait la sacrée tous les lundis, t'avais toujours Gilly, quoi. Comme si, en fait, il avait une tête de victime et qu'il allait forcément.
3: Mais c'est souvent comme ça quand il y a un repreneur, quand il y a, en fait, c'est un coach qui n'a pas été décidé par les Arnaud et que tu sens qu'il va avoir un changement de galaxie. On l'a bien vu, même avec Comboiré, moi, quand on disait, Comboiré, il va continuer l'année prochaine, j'étais toujours très, très mesuré par rapport à ça. Parce qu'on sait que même si, monsieur Arnaud était arrivé à l'after en disant, Comboiré, il était très très content de sa fin de saison ou qu'il fallait étape par étape. Tu vois, Rosenior, c'est tout de suite plus sexy, plus clinquant que Comboiré. Et Antoine Comboiré n'était pas content qu'on lui fasse ce reproche-là, mais au final, bah, c'est ce qui a aussi fait peser dans la balance. Et Gilly, il a souffert aussi de ça. Et c'est bien de retrouver un club de Ligue 1, même si Angers va faire partie, bien évidemment, des candidats à la descente.
2: Moi,
3: on dit ça tous les ans. On dit ça tous les ans avec Angers. Donc on va voir. Mais c'est bien que, parce que quoi qu'il arrive, même s'il descend en Ligue 2, pour un coach, hein, si on est à la place de ses agents, tu te dis qu'ils auront quand même une équipe pour faire bonne figure en Ligue 2. Et donc, Gilly, de toute façon, aujourd'hui, c'est un coach Ligue 1, Ligue 2. Donc, repartir en Ligue 2, ça ne le dérangera pas.
2: Angers va vouloir, c'est ça l'histoire. Oui. Bon, après, ils ne sont pas encore descendus.
3: Moi, je pense qu'ils le prennent aussi en fonction de se dire, ça peut être aussi un entraîneur qui peut être crédible en Ligue 2.
2: Après, pas facile de passer après du jeu, hein, parce qu'il a fait quand même une belle saison avec le matos qu'il avait.
3: Et du jeu qui va à Lorient.
1: C'est le coach que je vais suivre de près.
3: Oui, mais c'est un vrai.
1: Alors pourquoi ?
3: C'est un vrai. Coach.
1: Parce que il porte très bien son nom.
3: Ouais.
1: Parce que c'est pas de la défense, c'est du jeu.
3: Ouais.
1: Tu vois ? Enfin,
2: ouais, pas tout le temps. Première partie de saison, moins deuxième.
3: Il a pas le matos pour jouer au football.
1: Et franchement, il a tiré la quintessence de ce qu'il pouvait.
3: Oui. Alors là, oui. Même plus.
1: Là, il va avoir un peu plus de matos.
3: Et puis très bonne communication. Moi, je trouve qu'il est intéressant. Parcours inspirant. Et puis là, il va à Lorient. Moi, Lorient, j'étais étonné parce que
1: on mise sur du jeu dans l'after.
3: Moi, je pensais que Lorient allait récupérer un Anglais, un étranger avec BFK. Avec l'association avec Bournemouth notamment, ils vont sur du jeu après Pantaloni.
2: Toi, ça c'est
3: choix intéressant.
2: C'est exactement ce dont je parlais. C'est tu te sépares de Pantaloni qui a fait une très belle saison pour aller récupérer du jeu.
0: quand je parle vraiment de d'essayer de trouver une stabilité dans un projet, alors qu'il dégage Pantaloni pour aller prendre un entraîneur étranger, je peux le comprendre.
4: Le fait qu'il, toi, t'aimes pas le choix du jeu à Lorient?
0: Si, je trouve, j'aime beaucoup du jeu. J'ai beaucoup aimé du jeu du côté d'Angers. Après, ça va être différent parce que je pense que Lorient a surperformé cette année. C'est ça, le match entre Pantaloni, KU et Lorient était pour moi parfait, surtout dans la mesure, dans la façon dont il voulait les faire jouer. Maintenant, avec un du jeu qui est un peu plus joueur, est-ce qu'il va continuer à jouer avec trois défenseurs centraux? Est-ce qu'il va pouvoir s'adapter? Je sais pas. Ouais. On va voir ce que ça va donner. On va voir aussi des joueurs qui partent du côté de Lorient, mais j'ai un peu peur que Lorient ait surperformé.
4: Mais il avait une cote. Du jeu
0: arrive et qui se retrouve un petit peu dans un bourbier.
4: Voilà, avec le décès du regretté Éric Roy, je pensais qu'il allait aller à la Bresse, moi, du jeu. Donc finalement, ce sera son adjoint qui reprendra la Chuère, c'est ça.
0: Ouais,
4: c'est il avait une cote, il retrouve Lorient, c'est un beau projet.
1: Le Mans Videra, habituez-vous à ce nom-là, pour ceux qui n'ont pas suivi la Ligue 2 l'année dernière.
4: Lui, vrai coach. Hein. Vrai coach. On parlait de parcours. Il était à Furiani
1: Quand tu dis Furiani, c'est le club de Furiani.
4: Le club de Furiani, ouais.
1: Il y a un petit club corse, en fait, qui
4: il était en N2. Il était en N2 avec eux. Il était premier pendant un bon moment. Derrière, ça s'est un peu plus durci sur la fin de saison. Derrière, il a récupéré Le Mans. Le Mans qui était en national. Il a fait 3 montées en 3 ans.
0: Qui a récupéré des joueurs de amateurs quasiment. Donc il a fait progresser.
4: Il a su gérer cet environnement. Le Mans, moi, quand je suivais par exemple le Red Star, Le Mans était une équipe qui avait le plus gros budget, voire ils étaient top 3 budget. Tout le monde pensait qu'ils allaient monter, ils montaient jamais. Et Videra, en une année, il les a fait monter. Et l'année dernière, en Ligue 2, c'est la success story de la Ligue 2 avec un coach qui arrive lui aussi à maximiser les joueurs des étages inférieurs. Et ça, c'est tellement important pour les dirigeants maintenant, vu qu'il n'y a pas d'oseille,
1: de récupérer
4: des joueurs de N2, de National et de les faire progresser.
1: Alors il paraît que Dumont, l'entraîneur de Troyes, a aussi un profil à découvrir intéressant et qu'il a d'ores et déjà une très bonne cote sur le marché.
4: Moi, Dumont, je l'aurais pris à Lille, moi. Capitaine Lillois, etc. Je pensais que après Genesio, en plus, je pense que c'est un coach qui peut être malléable pour les temps. Il aime ça. J'étais persuadé qu'il. Après, je pense que le caractère Ligue des Champions fait que les temps, il a voulu prendre un peu plus d'expérience.
0: Ça fait du sens.
4: Mais il prend
1: Ancelotti qui a jamais été numéro 1.
0: Ancelotti, il a le passif
4: de son père. Et puis il était adjoint du Real Madrid, donc il a connu des gros joueurs. Donc il y aura peut-être ce respect-là. Je pense que c'était peut-être prématuré pour Dumont, mais lui aussi. Et puis très belle équipe à Troyes l'année dernière, vraiment. Tu parlais de jeu tout à l'heure, lui il correspond totalement à ça. Je sais qu'il était dans la shortlist de Le Havre, du Havre, de Mathieu Bodmer l'année d'avant, quand ils prennent Digard, après Lucas Elsner.
0: Je me rappelle avoir parlé au Citigroup et en effet il pensait peut-être pas le garder cette saison,
4: et donc il avait une cote Dumont, et c'est intéressant pour Troyes de le garder.
1: Patrick est là au 32-16. Patrick, bonsoir.
9: Bonsoir.
1: C'est le Patrick, quel est le coach que tu vas suivre cette année ?
9: Eh ben moi, je vais suivre Jens Bertel Ascou, le coach de Toulouse. Parce que, alors j'entendais Walid qui disait tout à l'heure que Martinez Novel était parti. En fait, c'était d'un commun accord. C'est-à-dire le club l'a pas renouvelé non plus. Et donc, on espère vraiment un changement de jeu. Parce que depuis 3 ans au Stadium, on souffre énormément. Très peu de jeux, aucun rythme.
1: Alors pourtant, moi j'ai l'impression que la cote de Novel, elle était au top, que tout le monde était content.
9: Non.
0: Sur le début de saison, c'était un peu mieux que sur la fin. Hein.
9: Ouais, souvent on entend beaucoup de points ont été marqués à l'extérieur, hein, donc ça veut dire qu'au Stadium, on a quand même vu beaucoup de défaites, beaucoup de matchs qui étaient des purges. Et là, on sent qu'on a un entraîneur qui va être beaucoup plus porté vers l'attaque, qui va donner beaucoup plus d'intensité avec une préparation physique qui m'a l'air beaucoup plus solide que d'habitude, et puis avec une philosophie de jeu peut-être différente, peut-être qui correspond plus au jeu du TFC qu'à des joueurs nordiques comme Nikolajsson ou comme notre ami norvégien dont le nom m'échappe et dont on ne sait pas s'il va rester. Mais donc c'est un grand espoir pour nous, quoi. Voilà.
1: Non, mais un gars, Bertel, qui a pas dans sa carrière d'entraîneur, on va dire que Toulouse, c'est le top de ce qu'il a fait. Non mais tu vois, oui, il a entraîné, il a entraîné
4: le Norvégien, c'est Donum.
1: Scandinave, il a entraîné aux îles Féroé, bon, pas
2: le n'est pas reluisant.
1: En Écosse.
4: Comment s'appelle l'auditeur, j'ai oublié son nom.
1: Patrick.
4: Moi, pour avoir regardé quand même pas mal de matchs de Toulouse, je suis d'accord avec toi, le jeu n'a pas toujours été au rendez-vous. Maintenant, moi je suis désolé, mais sur le bilan de Novel depuis qu'il est arrivé, c'est monstrueux. Moi, ce qu'il a fait de Toulouse avec le nombre de départs qu'il y avait année après année, que ce soit sur le terrain et en dehors, avec la gestion de l'après Comolli, moi le cahier des charges a toujours été rempli pour Toulouse. Et bien évidemment qu'il y a des petits matchs au Stadium où quand il a fallu impacter le jeu, il a été plus en difficulté. Par contre, à chaque fois qu'il a joué les gros matchs, il a toujours réussi, moi je trouve, tactiquement à être intéressant, à trouver de la compétitivité. Et c'est pas anodin qu'il aille aujourd'hui au Bayer Leverkusen. Il y a pas beaucoup d'entraîneurs qui, moi je pense, tapent dans l'œil de ce type de club en Ligue 1, même si c'est un tremplin. Donc moi, quand tu fais ce que tu as fait avec le, je vais pas tous les citer parce que je les ai en tête, mais c'est très très long. Mais le nombre de départs, quand tu perds 3-4 joueurs par an à Toulouse et que tu arrives constamment à faire entre 8 et 12 avec des petits parcours en Coupe de France intéressants, avec un 16e de finale d'Europa League où tu perds les armes à la main contre Benfica, je trouve quand même que le bilan, parce que quand Toulouse revient de Ligue 2 où il massacre la Ligue 2, c'était pas non plus donné de voir Toulouse faire 4 ans comme ça aussi serein en Ligue 1. Et rien que pour ça, moi je respecte. Après, toi, l'exigence est à les yeux du supporter. J'en ai un peu moins, mais moi, oui, ça reste quand même quelqu'un de compétitif.
2: Ouais, je suis d'accord avec Walid.
9: Après, c'est ton point de vue, mais après, tu dis des résultats en Coupe de France. Bon, il faut pas oublier l'élimination contre Rouen, l'élimination au Stadium contre une Ligue 2 qui devait être Guingamp. Alors,
2: après, évidemment, t'as des erreurs de parcours, ça arrive.
9: Voilà, et t'en as beaucoup, et au final.
4: Ce qui fait la saison d'Europa League, c'est quand même. T'as vibré, non?
9: En Europa League, c'est 3 mois après le départ de Montagnier, donc t'as encore toute l'équipe de Montagnier.
4: T'as pas 3-4 joueurs qui partent cette année-là?
9: Oui, t'as 3-4 joueurs qui partent, mais t'en as qui arrivent et qui sont aussi bons. Regarde, des joueurs comme Cresswell, Cáceres, etc.
4: C'est des
9: joueurs qui sont arrivés, qui ont remplacé des joueurs qui sont partis.
4: Ok, mais c'est des mecs qui mettent en valeur aussi. Quand Cresswell va partir pour 25 bâtons à Rennes, pour toi,
9: Il n'est pas parti encore.
4: Oui, enfin d'accord, mais sur le marché, il a une énorme cote, Cresswell.
2: Écoute, moi, je pense que Toulouse est à sa place, c'est-à-dire entre la 8e et la 2e place. Je suis d'accord avec toi cette année, pour avoir commenté les matchs, je ne me suis pas forcément super amusé en les regardant. Mais voilà, encore une fois, il fait avec ce qu'il a, et je suis d'accord avec Walid, je trouve que c'est quand même honorable. L'indicateur, c'est de voir les clubs qui s'intéressent à cet entraîneur. On parle de Leverkusen, qui est quand même un top club en Bundesliga.
1: Moi, il y a un mystère là. Bayer Leverkusen, alors c'est pas le chapeau 1 des clubs européens. Ouais. C'est un club qui a des moyens. C'est un club très installé. C'est un club qui avait quand même Xavi Alonso sur son banc il n'y a pas si longtemps. Mm-hmm. Comment est-ce que dans la recherche d'entraîneur, tu en arrives à Novel?
2: Et parce que c'est un entraîneur qui est très porté vers l'avant, en fait. C'est surtout ça. Et en Bundesliga, tu sais comment ça se passe.
4: Oui, en fait, c'est
2: vertical. Mais c'est ça.
4: L'initiative du ballon, il va exploser.
2: La mentalité.
4: Il va exploser avec la verticalité.
2: La mentalité allemande veut que c'est plus important de marquer que de défendre, entre guillemets. Donc, ça convient exactement à Carles Novel. Alors, c'est sûr qu'on l'a pas beaucoup vu du côté de Toulouse la saison dernière, parce que tu n'avais pas forcément les joueurs pour. Il avait fait ce choix d'une défense à 5, ce qui fait qu'il était plus là pour bétonner, spécialement au Stadium, que qu'essayer de marquer des buts. Et je peux comprendre en tant que fan que tu étais frustré, parce que bon, tu t'attends à avoir une évolution sur la saison de Toulouse, et finalement quand regardes sur les 3
4: le
2: dernières années, le Stadium,
4: j'aime bien l'accent, ça claque beaucoup plus,
2: bien sûr, tu vois,
4: le Stadium
2: on donne un petit peu de fun à l'argumentaire, Walid. Non mais je comprends en tout cas notre auditeur, et que ça peut être frustrant en effet quand tu vois qu'il n'y a pas d'évolution par rapport à saison après saison à Toulouse. Mais il y a une réalité, c'est que ce club-là, actuellement, avec l'effectif qu'il a, entre la 8e et la 2e place, c'est sa place, justement. Et pour revenir à Novel, pour terminer.
4: C'est l'équipe Yaourt Nature, on le sait, de la Ligue 1, entre 8 et 12, on l'a toujours dit. Et ils font des séries de 3-4 victoires, ils perdent 3-4 matchs de suite. Oui, c'est vrai que c'est pas. Moi, je me suis jamais emballé devant cette équipe-là, mais la réalité, c'est que les résultats sont là.
2: Et parce que t'as les joueurs pour être entre la 8e et la 2e place.
4: Et que surtout, moi, je trouve qu'il y a quand même de la mise en valeur de joueurs, data, année. année après année, c'est pas simple, pas simple à gérer, pas simple à mettre en place. Et puis surtout, il faut prendre le bilan global et pas année après année. Moi en tout cas, je suis de cette école-là et je trouve que il a quand même rendu, enfin il a rendu la confiance qu'on lui a donnée à Toulouse. À aucun moment on a senti que Toulouse était une équipe qui pouvait descendre.
0: Non, mais tu peux peut-être attendre justement, oui, essayer de chercher les 6 premières places, les 5 premières places. Et ça peut être frustrant.
4: Tu viens en mangeant, oui. Voilà, oui,
0: ça
4: oui
0: peut être frustrant en tant que
4: ou un peu mieux jouer, ça c'est une réalité. Ouais.
0: Il a eu du mal en tout cas à s'adapter à son groupe. Tu vois, c'est vrai que c'était intéressant, le Cresswell, Nicolaïsen et McKenzie derrière, mais peut-être qu'à sa place, j'aurais évolué, j'aurais essayé de passer avec une défense à 4, de donner un peu plus de densité au milieu de terrain.
4: Quand tu regardes PSG, c'est au-dessus, Lens, c'est au-dessus, Lille, c'est au-dessus, Lyon, c'est au-dessus, Marseille, c'est au-dessus, Rennes, c'est au-dessus, Monaco, c'est au-dessus, Strasbourg, c'est au-dessus, ils sont 9e. Et 9e de Ligue 1.
0: Oui, c'est leur place. C'est leur place.
4: Ils sont 9e de Ligue 1.
0: Tant qu'ils investiront pas vraiment.
1: Tu acceptes ce constat de Walid là ?
9: Non, mais je pense qu'à un moment dans la saison, il y avait mieux à faire, parce qu'à un moment, on flirtait avec la 7e place, on avait 5 matchs faciles qui arrivaient.
0: Et c'était poussif à chaque fois. C'était poussif.
9: Sur les 5 matchs faciles, on n'a quasiment pas marqué de points. Voilà. Bon, après, je respecte la vie de Walid, il a le droit de penser ce qu'il pense. Après, ce serait sympa qu'on se rappelle fin décembre pour faire le bilan
1: à
9: Leverkusen, par exemple.
4: Oui, bon, on pourra faire le bilan, mais on pourra faire le bilan de Ten Hag à Leverkusen aussi.
1: Patrick, il a Nobel dans le nez, je crois.
4: On pourra faire le bilan de Ten Hag qui a fait 2 matchs à Leverkusen, celui de Jumland qui a mis le Danemark en demi-finale d'Euro et qui n'est pas renouvelé. Voilà, on verra ce qu'il fera. Mais la réalité, c'est qu'un club comme le Bayer Leverkusen qui s'intéresse à ce joueur-là, à cet entraîneur-là, c'est que c'est pas une pipe quand même. On est d'accord là-dessus, Patrick.
1: C'est marrant, vous m'avez pas. Je remercie Patrick, il faut qu'on avance, les gars. Merci beaucoup, Patrick. Personne me cite Philippe et Louis.
4: Ah non, mais moi j'allais y venir, parce que j'allais poser la question. Mais pour moi, Philippe et Louis est l'attraction de la Ligue 1.
1: Ah. Plus que Top Moller, par exemple.
4: Alors pourquoi le Top Moller, je ferai un avis tranché sur les prochains soirs par rapport à la stratégie de Jean-Louis Leca, où moi il m'a surpris vraiment et agréablement surpris. Mais pour moi l'attraction, c'est Philippe Louis qui moi m'avait émerveillé avec son Flamengo à la Coupe du Monde des clubs, où notamment ils avaient battu Chelsea, ils avaient perdu contre le Bayern les armes à la main, mais avec une vraie belle équipe. Et moi je me suis dit, mais tain, ce mec là il va être dans un gros club, il va aller dans un club de première ligue, où il va aller en Espagne, je le récupère à Monaco, voilà, ancien joueur de l'Atlético, de Chelsea, les échos que j'ai, contrairement à Davide Ancelotti, sur les spécialistes brésiliens, c'est que c'est super coach et qu'ils l'imaginaient beaucoup plus haut qu'à Monaco. Et puis j'ai envie de voir comment ça colle. Pour moi, j'aurais tellement aimé le voir à Marseille, par exemple. Mais bon, Marseille n'a pas aujourd'hui.
1: À un moment, Strasbourg s'est intéressé à lui.
4: N'a pas aujourd'hui la stratégie pour. En tout cas, il n'est pas dans cette dynamique-là. Mais le voir à Monaco aujourd'hui, je pense qu'on peut avoir un gros débat d'idées sur Philippe et Louis en fil rouge dans l'after.
0: Après.
4: Des pour, des contre.
0: Après,
4: en tout cas ça va véritablement m'intéresser. Et s'il arrive à enlever ce côté club med à Monaco tout en mettant en place des choses, ça va être intéressant.
0: Je rebondis toujours à ce que j'ai dit, c'est tout dépend combien de temps le club va lui laisser. C'est toujours la même chose. Aujourd'hui c'est un entraîneur qui doit s'adapter aussi à la Ligue 1, qui doit s'adapter à l'environnement de Monaco, qui doit s'adapter à ses joueurs. Tu as parlé de la Coupe du Monde des clubs, moi j'ai joué contre lui, enfin en tout cas j'étais sur le banc de touche, donc j'ai eu le temps de l'observer. Ce qui m'avait marqué, c'est qu'il était très très proche de ses joueurs. On avait pris un but, tout le monde était venu le voir, comme si tu sentais que c'était encore un très jeune entraîneur et qu'il avait encore cette patte, en tout cas cette touche de joueur. Donc je suis d'accord avec toi, je pense que c'est une belle attraction pour notre Ligue 1. C'est surprenant d'ailleurs qu'il ait choisi Monaco, parce que je le voyais aussi. Enfin, je sais pas si c'est un pas en avant entre Flamengo qui a joué la Coupe du Monde des clubs et un Monaco qui termine 6 ou 7e de Ligue 1.
4: Il a tenu
0: 1,
4: le PSG sur la finale de Intercontinental, enfin la finale à Super, je sais plus comment on appelle ça.
0: Après, c'est aussi, tu sais, l'entraîneur est important, mais c'est aussi les joueurs que tu as.
4: Ouais, bien sûr, mais donc, je dis juste que ce joueur-là est intéressant. Ouais. Et moi, contrairement à toi, moi je pense que c'est plutôt Philippe et Louis qui décidera de son avenir et pas le club.
0: Après, ça va dépendre des résultats aussi.
1: Dans un instant, le Paris FC,
4: si ça prend comme j'imagine.
1: Est-ce que le Paris FC a passé la seconde avec un nouveau coach, un nouveau mercato? On va en parler dans quelques instants, évidemment. Supporters du PFC, on vous attend au 32-16. À tout de suite.
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1: Il est 20h47, l'after est là jusqu'à 22h sur RMC, bien sûr, à l'after en version été, 20h-22h, rediffusé de 22h à minuit, c'est comme ça jusqu'au 17 août. Le 17 août, on reprendra les 4 heures de direct tous les soirs avec notamment, on l'espère, un barrage pour Lyon cette semaine-là en Ligue des Champions. S'il passe le Sparta Prague, ce sera le deuxième tour à la mi-août. Que peut faire le Paris FC cette saison? On va en débattre, mais juste avant, tu voulais dire un mot de Top Müller, qui arrive à Lens parce que tu connais.
0: Bah, je connais évidemment parce qu'il est passé par le Luxembourg, mais parce qu'aussi j'ai eu la chance de le suivre du côté de Francfort. Alors moi, je trouve que c'est vraiment une très très bonne idée de la part de l'ECA. Alors on reviendra un peu plus tard sur la manière dont il fait jouer ses équipes, parce que c'est vrai que tu vas passer d'un Pierre Sage qui joue avec trois défenseurs centraux à un Top Müller qui joue en 4-2-3-1, donc il va falloir avoir des joueurs aussi qui puissent un petit peu s'adapter. Bon, j'ai confiance, même si c'est vrai qu'il va avoir des départs du côté du Racing Club de Lens. Je trouve très intéressant hein, le choix de l'ECA, en tout cas d'avoir ramené ce technicien-là. Donc il est passé par le Luxembourg avec du côté de Dudelange, il est passé par Virton, du côté de la Belgique dans les petites divisions. Je pensais sincèrement pas qu'il arriverait à ce niveau-là, notamment du côté de Francfort. Il a été adjoint de Nagelsmann au Bayern Munich. Alors, il va falloir évidemment qu'il s'émancipe un petit peu de son nom, parce qu'il faut bien le rappeler que son père était un grand entraîneur, Top Müller, du côté de Leverkusen. Il faut aussi qu'il s'émancipe un petit peu de l'image qu'il avait d'adjoint de Nagelsmann, notamment du côté du Bayern Munich. Il l'a bien fait du côté de Francfort, même si ça s'est mal terminé. Il me semble qu'il se fait virer au bout de 2 ou 3 ans. Je me rappelle avoir regardé le match, ça devait être contre Brême. Ils avaient fait un 3-3. Il y avait une grosse victoire 6-0, où ils étaient refait monter 6-4, et puis un peu après, il s'est fait renvoyer. Enfin voilà, je trouve que c'est une très bonne chose. J'aime beaucoup l'entraîneur, j'aime beaucoup la personne. Il a un jeu très attractif, un petit peu comme ce qu'on disait sur les entraîneurs de Bundesliga. Donc je pense que pour les supporters lensois qui attendent un peu du bon jeu et du beau jeu, ça risque d'être intéressant. Alors à voir ce que ça va donner. Non, vraiment, tu verras. Moi, tu parlais du jeu, tu parlais de Felipe Luis. Moi, je pense que Top Müller, ça va être la grande révélation du côté de Lens, en tout cas du côté de la Ligue 1 cette année.
1: Ton micro, Walid.
3: Là où il faut féliciter les cas surtout, c'est que moi il m'a surpris, parce que là déjà la gestion de Pierre Sage, départ pas départ, ce qui s'est passé, il faut savoir le gérer en tant que jeune directeur sportif. Et moi, avec l'histoire qu'il y avait autour de Cahuzac et de Pierre Sage notamment j'avais le sentiment que Pantaloni attendait le poste, et que moi à la fin je me suis dit bon, en fait Pierre Sage il va aller à Crystal Palace, Pantaloni et Cahuzac vont récupérer Lens, l'ECA va mettre ses copains.
0: Je pense que c'est trop visible.
3: Et qu'en gros, tout le monde sera content en fait au final. Et non, et l'ECA a montré que le principal dans sa gamberge, le plus important, c'était le RC Lens.
0: C'est le club.
3: C'était pas Cahuzac ou Pantaloni, etc. Et c'était le club.
1: Et
3: juste pour terminer, et récupérer un mec comme Top Müller, qui à Francfort a eu des résultats, qui a eu aussi, parce que Polo en parle souvent, des belles prestations au niveau du jeu, au niveau de la mentalité, dans un bollard comme ça qui peut être en feu. C'est vrai que c'est très très excitant. Et bravo les cas là-dessus. Moi, j'étais très très surpris, parce que je me suis dit, si tu prends Pantaloni et que tu perds Pierre Sage, t'es perdant, en tout cas sur le papier. Et là, tu t'affaiblis pas, parce que Pierre Sage est derrière Top Müller. En plus, la Ligue des Champions, t'y vas armé avec un entraîneur étranger. Et moi, je trouve que c'est intéressant quand même de mettre en valeur le choix de, et puis même sur l'attractivité, d'aller chercher un mec qui a mis en valeur les Marmouches, les Kitike, Colomboigny. Il y a des sacrés joueurs qui sont passés sous Top Müller. Et donc sur la valorisation du produit RC Lens et la valorisation des recrues qui peuvent arriver, qui sont déjà là, ça peut être très bénéfique.
0: D'autant que, alors, tu peux pas donner tout le crédit non plus à Top Müller, mais je pense que Francfort est l'une des équipes de Bundesliga qui vont le mieux, 300 ou 350 millions, je crois, sur les 3-4 dernières années. Exactement. Alors bon, pas facile de passer derrière Pierre Sage, l'héritage qu'il laisse aujourd'hui. Mais... Et puis tu vas sûrement aussi avoir des cadres qui vont partir. Je pense évidemment à Thomasson, mais il va en avoir d'autres aussi. Wesley Saïd aussi. Je pense que c'est une bonne chose de la part de l'ECA. Alors pour revenir par rapport au point que tu as mentionné, mentionné, Wallis, c'est-à-dire l'arrivée de Pantaloni. Je pense que ça aurait été trop visible de ramener Pantaloni, même si on a compris que derrière Cahuzac, à terme, c'est lui qui va sûrement récupérer le poste de numéro 1 au Racing.
4: Ouais, mais là il met Cahuzac derrière Topmöller. Voilà. Topmöller va venir aussi avec, je pense, des adjoints. Et il montre que l'histoire de Cahuzac.
0: Et là, je te rejoins, c'est que l'institution du Racing Club de Lens, pour en tout cas les cas, est plus importante que son cas personnel.
4: Voilà,
0: je trouve ça bon, en effet.
4: On peut pas dire le contraire.
1: Il y a aussi souvent une hype des coachs, mais il y a aussi une hype des directeurs sportifs. Oui. On a beaucoup parlé de Benatia, Lorenzi et tout. Est-ce que le meilleur directeur sportif du moment ne serait pas Leca?
4: Bah oui, aujourd'hui il fait les débuts.
1: Thauvin, c'est Leca. Le mercato l'an dernier, il fait les débuts
4: de Tony Truant. Bah, ce qu'il a fait l'année dernière à Lens, et on va voir ce qu'il va faire sur ce mercato-là. Et quand il arrive à passer de Pierre Sage à Topmöller, ça montre le réseau, la vision. En plus, j'avais pas le sentiment que c'était les échos que tout le monde avait. Topmöller, il est sorti un peu du chapeau comme ça. Personne n'avait l'info. Non, c'est du travail très bien fait.
0: Comme beaucoup de dirigeants corse, on avait dit un peu plus tôt, entre lui, entre Negroni, entre Ghisolfi, entre Lorenzi. C'est tous des personnages qui connaissent très très bien le ballon et en tout cas qui mettent à disposition leur connaissances footballistiques. Et ça fonctionne
1: corse.
0: Beaucoup. Ouais, c'est vrai que ça.
1: Lorenzi, Ghisolfi, Leca.
0: Negroni, qui fonctionne bien aussi.
4: Il est où?
0: De quoi?
4: Il est où, Negroni?
0: Angers.
4: À Angers?
0: Ouais.
4: Ah oui.
0: Enfin, tout ça pour te dire que je trouve ça intéressant. Je trouve qu'en tout cas, c'est des dirigeants qui fonctionnent bien. Pour revenir au Racing Club de Lens, on parle aussi d'une symbiose au niveau des dirigeants, parce qu'on a souvent mis aussi en avant Gourian, qui fait du bon travail aussi. Donc c'est vrai que quand la direction fonctionne bien entre elles, en règle générale, les résultats sportifs suivent.
1: Que peut faire le Paris FC cette saison? Nouveau coach Rosenior, des recrues déjà, Sinayoko officialisé hier, Pablo Pagis, Zabi, Coppola qui était...
4: Zabi la magie,
1: Coppola qui était déjà là, qui reste. Ça a l'air de se mettre en place tranquillement. Est-ce que c'est le deuxième étage de la fusée? Comment est-ce que vous voyez ça? Alors Rosenior, moi j'ai été témoin de ça quand il est arrivé à Strasbourg. En une semaine, il a transformé l'équipe. Qui sortait de Vieira, où c'était un peu la dépression. et en une semaine, non mais réellement, il a tellement transformé l'équipe. Il a complètement tout changé tactiquement. Mais franchement, il a fait un boulot dingue. Hein.
0: Donc, parce qu'il avait les joueurs aussi pour.
1: Rosenior, ça s'est mal terminé parce qu'il a été assez maladroit lors de son départ.
0: C'est ça qui me gêne chez lui.
1: Et c'était un peu tendu à la fin parce qu'il n'y avait plus trop de résultats. Mais bon, la première saison de Rosenior, franchement, en termes de jeu, c'était magnifique. Et il s'est fondu, tu sais, le fameux truc, il faut un temps d'adaptation. Alors, lui, il a zéro temps d'adaptation. Hein. En une semaine, c'était réglé.
0: Non, c'est vrai qu'il a fait du très bon travail, notamment la première saison. Maintenant, on a été témoin un petit peu de ta dépression. Excuse-moi, Gilbert, quand Liam Rosenior est parti, t'étais pas très bien. Et c'est surtout la manière dont, en tout cas, il a quitté le club. Je trouve ça scandaleux. Ça veut dire que tu le prends Paris FC à tout moment, il peut te claquer entre les doigts.
4: C'est pas la même chose.
0: Mais c'est la même chose.
4: Un club filial.
0: Ah non, oui, mais je m'en doute.
4: Là, c'est Chelsea qui appelle.
0: Mais il aurait pu dire non, t'es d'accord avec moi?
4: Non, je pense pas.
0: Il peut toujours dire non.
1: Et même Chelsea.
0: Au moins, je quitte à la fin de la saison.
1: Je pense que n'importe quel entraîneur aujourd'hui en Ligue 1, à part peut-être Luis Enrique, il y a Chelsea qui vient, ils y vont, les mecs.
4: Toutes ces histoires, c'est pas Rodinier.
1: Ils y vont.
0: Bah un petit peu,
4: mais
0: j'entends ce que tu veux dire, c'est la multipropriété, mais t'es d'accord avec moi qu'ils auraient pu mettre, Chelsea était dans une situation tellement compliquée, ils auraient pu mettre l'adjoint, et derrière, mais moi tous les jours, je suis d'accord avec toi.
1: Mais ils auraient pu nous laisser Rosenior tranquillement,
0: jusqu'à la fin de la saison, finir la conférence League, parce que Strasbourg faisait quand même une belle, très belle saison. Finalement, ils ont tout perdu, ils ont perdu la conférence League, la Liga, la Coupe de France, c'est aussi parce qu'ils ont perdu leur entraîneur.
4: Rosenior est victime du football business et de ce football-là.
0: Ah bon, d'accord, s'il y a aucun. Oui, je suis d'accord avec toi, c'est logique qu'il y a, et après, il a quand même son mot à dire.
4: À la limite, tu vois, Pocognoli qui parle de l'Union Saint-Gilloise où il est en Ligue des Champions, il va à Monaco. Là, pour moi, c'est ridicule. Tu vois. Mmh. Et en plus, à la fin, bon, il termine Fanny avec une.
0: sans
4: rien. Là, pour le coup, t'es le cul de l'histoire. Maintenant, Rosenior. Pour moi, club filial, Strasbourg, Chelsea, tu vas jouer un huitième de finale de Ligue des Champions contre le PSG. La réalité, c'est que soyons honnêtes, tout le monde aurait fait la même chose.
0: Tout le monde aurait fait la même chose. Maintenant, je me dis, est-ce qu'il ferait pas la même chose si demain, après le Paris FC, après une bonne saison, il a une belle opportunité?
4: Ça, c'est comme tout le monde.
1: Voilà. Tiens, Jonas est là, supporter du Paris FC. Salut, Jonas.
4: C'est pas le même projet.
20: Bonsoir, messieurs, bonsoir à tous.
1: Jonas, t'es surexcité, là?
20: C'est très convaincant là pour le moment ce qu'on a du côté d'Erkru, que ce soit l'entraîneur, mais surtout je pense d'Erkru des joueurs, quand on voit Sinayoko, quand on voit Pagis, quand on voit des signatures de prêts qui ont été bonnes l'an dernier et qui ont apporté des garanties, parce que au début c'était un peu mixing raison, on savait pas où on allait, même si je trouvais que le recrutement, de pas vouloir aller trop clinquant trop vite, de vouloir absolument recruter tout de suite pour viser un haut de tableau qui n'était pas atteignable. Au final, ça se maintient avec une jolie performance en fin de saison. Merci à Comboiré pour ça, mine de rien. Honnêtement, là, franchement, la direction que prend le mercato, elle est plaisante. Vraiment plaisante.
4: Ouais, non, mais c'est plaisant parce qu'il y a des profils qu'on aime bien. Sinaoko a fait une superbe fin de saison. Pablo Pagis, et la même chose. Moi, je pense que dans le deuxième tiers de la Ligue 1, c'était le joueur à aller récupérer.
20: Zabi qui coûte très cher, par exemple.
4: Zabi, c'est très très cher, mais c'est un très très gros prospect que tu vas aller revendre en Angleterre très rapidement. En tout cas, si tu veux le vendre, parce que tu peux aussi le garder. Et il a un gros potentiel, même s'il est régulier, parce que les échos que j'ai eu moi à Reims depuis qu'il a été transféré, c'était plus compliqué. Il avait déjà la tête au PFC. T'en as parlé, hein, mais moi le mercato de janvier avait été déjà bien bien supérieur à ce qu'on avait vu sur le mercato estival. Matondo très très bien, Coppola bien, voilà. Donc
20: cet apport de jeunes qui viennent vraiment donner un coup de boost et qui a fait vraiment du bien.
4: Et puis tu rentres dans la deuxième saison, t'as Noah Sanghi qui va être dans sa deuxième saison, qui a fait aussi des belles choses sur le dernier tiers de l'année. Je crois que c'est Mbemba qui est arrivé aussi. Ils font des belles choses, ils font vraiment des belles choses. Maintenant il faudra voir aussi sur les ambitions, on verra ce que diront les dirigeants, parce que monsieur Arnaud avait expliqué que il visait pas l'Europe, mais dans une Ligue 1 où tu deviens de plus en plus cohérent.
1: Mais son père a dit qu'il visait l'Europe. T'as vu l'interview récente?
20: Oui, voilà. Une place en conférence league serait pas déconnante.
4: Et moi, je pense qu'ils vont viser, 6-9 cette saison. Ils doivent viser 6-9 cette saison. Après, le truc, c'est que, pour terminer, moi, ça me plaît. C'est très excitant. En plus, on va revenir à un 4-3-3 avec Rosenior. Tu vas sûrement avoir Simon, Kebal et Sinayoko ou Pablo Pagis. Ou peut-être qu'il va faire jouer Pablo Pagis au milieu, peut-être. On sait jamais.
20: Il y a des idées de soit de 4-3-3, soit de 3-4-3. Voilà, ça va sûrement changer selon les animations.
4: On va voir ce que va mettre Rosenior, parce qu'il y a souvent des doubles animations. Donc, comment il va faire progresser ses joueurs. Mais ouais, après... Le petit bémol, c'est que ça reste des jeunes joueurs, ça reste des joueurs qui étaient dans des clubs avec beaucoup moins de pression. Oui. C'est-à-dire que Sinayoko, il joue le maintien, j'aime beaucoup. Pagis, c'est une superbe saison s'il fait 10e à Lorient. Zabi, il est en Ligue 2. Matondo, il est à Auxerre. Enfin, c'est des très bons joueurs. Maintenant, la réalité, c'est est-ce qu'il ne te manque pas un joueur ou deux expérience, tu vois. Il y a l'Espelho qui est au métier.
20: Kevin Trapp,
4: Non mais tu vois par exemple le Thomasson qui va à Rennes, le André qui reste à Lille, tu vois il manque un joueur ou deux là dans cette équipe sur la fin de mercato, peut-être un latéral aussi, un latéral droit. J'attends le produit fini pour avoir un véritable avis.
0: Ça me rappelle un petit peu, alors toute proportion gardée, mais ce qui s'était passé avec Manchester City. En fait, le Paris FC est dans une suite logique, c'est-à-dire que la première saison c'est toujours compliqué de ramener des joueurs performants, des joueurs des stars entre guillemets. Je pense que l'arrivée de Ciro Immobile a donné aussi un gros coup boost au projet, alors non pas sur le terrain, mais la manière dont le projet était finalement perçu.
1: Oui, parce qu'il n'a pas été ultra décisif.
0: Non, loin, il a été plus immobile qu'il a été décisif, en effet. Mais c'était important en tout cas de ramener des figures, entre guillemets. J'aime beaucoup l'idée de garder un Ilan Kebal et un Lima Migori qui étaient importants en Ligue 2. Je trouve aussi que ça fait partie du projet global du Paris FC, de garder justement les joueurs qui ont permis d'amener le Paris FC dans cette situation-là. Coppola aussi a été une valeur vraiment ajoutée quand il est arrivé.
4: Bien mieux que Tavio, qui était
0: exactement, ça a été bon. Donc non, ça me paraît logique. Après saison, évidemment, je pense qu'ils vont arriver à se renforcer. Il faut donner de la crédibilité au projet et ça passe évidemment par des résultats. Et en effet, cette saison, si le Paris FC pourrait attraper une Coupe d'Europe, notamment la Conference League, voilà, ça continuerait en tout cas la progression de ce club-là. Mais je trouve qu'ils travaillent bien. Je suis pas très très fan de la gestion d'Antoine Camboiré, la manière dont ils se sont séparés avec lui, parce que je trouve qu'il a fait du très très bon travail. Même si je fais mon mea culpa, j'étais vraiment réticent à l'idée de le voir arriver sur le banc de touche du Paris FC, mais je dois avouer qu'il a fait une très belle deuxième partie de saison. Donc voilà, voir ce que ça va donner. Et là, je rejoins Walid, je pense qu'il manque peut-être un ou deux gros joueurs d'expérience. On attendait beaucoup d'y connaître, ça n'a pas forcément été le cas. Voilà, il reste encore un mois de compète, enfin en tout cas de marché pour pouvoir récupérer un joueur qui leur permettrait, d'un point de vue expérience, les faire évoluer.
4: Il connaît, c'était mieux sur la fin de saison sous Comboiré.
1: Dans un instant, l'OM au programme, on va faire un petit point d'étape sur ce qui se passe à Marseille, parce qu'on n'a pas encore parlé d'une seule fois de Genesio. Et on va en parler dans quelques instants, évidemment, supporters de l'OM. Est-ce que vous vous attendez à une saison galère, ou alors est-ce que vous êtes là aussi confiant vu ce qui se passe pour le moment? Je ne sais pas si on peut l'être, hein, parce que le mercato, c'est quand même pas incroyable, loin de là. On se retrouve pour parler de l'OM dans quelques secondes dans l'after. A tout de suite, et je remercie Jonas au 32-16, supporter du PFC.
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1: Je peux te le garantir à
2: 100%. Moi, si je dois pronostiquer, je pense que c'est communiqué et pas de conférence de presse.
1: Communiqué et basta.
2: Ouais, il revient avec une interview papier et derrière conférence de presse pour les premiers matchs.
1: Ah ouais, pas plus.
2: Enfin, on va parler pour les premiers matchs, pour la liste. Moi, je vois pas d'intronisation starifiée.
1: Moi, ce que j'aimerais.
2: Ouais, en gros, hein, je pense que je la vois comme ça, moi.
1: Ce que j'aimerais, c'est conférence de presse.
2: Ouais.
1: Voilà. Longue, où il explique ce qu'il veut faire.
2: Ouais, mais pas maintenant. Maintenant, le timing, il est pas bon, je pense. Juste après, en fait, il est mort. En fait, après l'équipe de France, comme ça, qui vient de sortir en demi.
1: T'as obligation de communiquer.
2: Oui, mais c'est pas Zidane.
3: Non,
1: là, ça commencerait mal. Hein.
2: Oui, mais non, Gilbert, parce qu'en fait, le truc, c'est quoi? Là, toutes les questions, on va lui poser. Alors, l'Espagne, alors Mbappé, alors qu'est-ce que vous avez pensé de. Alors,
1: cher Zidane, c'est très simple, tu dis.
2: Alors,
1: écoutez,
2: truc, alors, etc.
1: Moi, je vous parle de l'avenir. Je vais pas.
2: Bah, pour moi, c'est trop frais.
1: Il va dire bravo à Didier Deschamps, il a fait un travail magnifique pendant 14 ans, il va le cirer un peu, c'est normal.
2: Conseiller en communication, tu lui conseilles de maintenant faire une conférence de presse?
3: Bah, de toute façon, t'es obligé quand tu prends.
2: Non, poste, mais non, t'es obligé.
1: T'es sélectionneur, là.
2: Oui, d'accord.
1: Tu peux attendre un peu. On veut l'entendre.
2: Oui, d'accord. Oui, on veut l'entendre.
1: Ça fait des années qu'on l'attend. Il va encore nous faire poireauter pendant deux mois.
2: Mais j'ai bien que ça suffit. Non, mais qu'est-ce qui se passe?
1: On l'attend. On l'attend depuis 2002.
2: Oui, mais là.
3: Depuis trop longtemps.
1: Depuis 2018, on l'attend.
2: Non, en fait, moi, là où je l'attends, c'est plus sur sa vision du foot. Aujourd'hui, le foot de sélection, etc. Le problème, c'est que là, il va être consultant de la dernière Coupe du Monde de l'équipe de France.
3: Ouais, après, il y a une possibilité de dire stop par rapport à ces questions-là.
2: Alors, ils vont poser quoi comme question?
3: C'est pour ça que je pense que le timing est peut-être mauvais. Ils auraient pu attendre un petit peu.
2: Tu verras. Ils vont faire communiquer.
1: Moi, je te fais les questions. Ok. Qu'est-ce que vous voulez faire avec l'équipe de France? C'est quoi votre projet?
2: À gagner, d'accord.
1: Ok, mais comment?
2: Ok, comment?
1: Okay. Est-ce que vous avez déjà réfléchi à un style de jeu, à une envie
2: Il étale le projet de jeu, là, tout de suite.
3: C'est la prochaine liste.
1: Il va dire, vous me connaissez, vous m'avez vu au Real, moi j'aime jouer comme ça, j'aime jouer offensif, j'aime donner du plaisir, du spectacle.
2: Oui, c'est pas ce qu'est Zidane, mais oui, d'accord.
1: J'ai vu à la Coupe du Monde ce qu'a fait Didier Deschamps. Il y a des trucs super.
2: Mais on va là. Des questions sur Deschamps. Alors Didier Deschamps, etc. Est-ce que Didier Deschamps vous a appelé, etc. Gilbert,
1: je
2: suis étonné.
1: Basta.
2: Je suis étonné, Gilbert, que toi qui a une expérience.
1: Mais toi, tu vois des pièges partout.
2: Non, je te parle pas.
1: La communication, c'est pas que des pièges. Ça peut être fluide.
2: Juste que si t'es à sa place, c'est à la place là. Tu t'attends un peu. Parce que là, en fait, Deschamps, c'est la fin de Deschamps, de 14 ans de Deschamps. T'as l'équipe de France. Qui a perdu 6-4 contre l'Angleterre, qui a perdu contre l'Espagne.
1: Mais
2: si, les journalistes, ils vont lui demander.
1: Si je suis la fédération,
2: il va faire son interview dans l'équipe fleuve.
1: Si
2: papier,
1: je suis la fédération,
2: géré.
1: Je ne mets pas déjà Zinedine Zidane tout seul face aux médias. Je mets Philippe Diallo et Zinedine Zidane.
2: Encore une mauvaise idée.
1: Philippe Diallo, tu l'as entendu depuis la fin de la Coupe du Monde?
2: Ouais.
1: On veut aussi l'entendre, c'est le président de la
2: Fédé. Mais ils feront.
1: On veut le bilan.
2: Ils feront des canaux différents.
1: On veut la suite. On veut tout savoir.
2: Je suis étonné, Gilbert. Je suis très étonné. Sincèrement.
1: Mais moi, je veux changer les codes. Toi, t'es sur des vieux codes. T'es sur des vieux réflexes.
2: Je suis sur des vieux réflexes.
1: Des trucs de com' étriqués.
2: Qui viennent me faire un live Twitch, alors moi aussi, je vais changer les codes.
1: Exactement.
2: Ok, super. Zizou, viens, je suis à voir. Il n'y a pas de soucis, mais d'accord, ok, si tu veux.
1: On va faire la
2: bonne. Okay. Mais c'est pas ça la vie. À un moment donné, moi aussi, je suis pas dans le monde des bisounours. Je sais très bien ce qui va se passer.
1: Arrête avec tes modèles de com' étriqués là. Okay, on va donner une interview, tu comprends? Presse secrète, comme ça on pourra un peu contrôler, on pourra relire.
2: Viens transmettre ta passion. Mais le problème, c'est que je te dis ce qui va se passer, c'est pas ça.
1: Voilà.
2: Tu le sais.
3: C'est vrai que le timing est mauvais.
2: Si je lui conseillerais véritablement, je lui dirais non. T'attends 10 jours, 2 semaines.
3: Voilà. Est-ce que c'est pas l'erreur de la fédération française d'avoir officialisé maintenant?
2: Début août, mi-août, juste un peu avant la reprise de la Ligue 1, tu vois, où t'as les joueurs qui commencent à revenir de vacances. Là, c'est trop frais, là.
3: C'est trop frais.
2: Et puis en plus, on va être déçu. Il va rien dire. À ce moment-là, il peut rien faire. Il peut rien dire.
3: Zidane qui viendrait pas seul.
1: Justement, ça fait partie des questions.
3: Avec Diomède.
1: Comment vous voulez proposer votre équipe, qui va venir avec vous, quelle va être

0: le rôle de chacun.
1: Forcément, il y a forcément lui parler de la sortie de Deschamps. Est-ce qu'il a envie d'en parler?
0: Mais c'est très facile, ça.
1: Ah ouais, mais toi, t'as l'expérience, lui, peut-être moins.
0: Mais lui, plus que nous, il répond à des questions de journaliste depuis qu'il a 17 ans.
1: On voit ce que ça donne.
0: Ça va. Bon, donc mardi, on verra ce qui se passe.
2: Mardi, t'auras un communiqué.
0: On verra si la communication, le conseiller en communication à Cherchour.
2: Bah, tu verras.
0: A été suivi.
2: Tu verras.
0: Ou si l'option flamboyante.
2: Je suis pas dégueu là-dessus. Hein.
0: En gestion de com,
2: je suis pas dégueu.
0: Ah bon?
2: Non, pas dégueu.
0: D'accord. L'OM, on y va les gars. Genesio est arrivé. Alors le mercato, le problème du mercato marseillais, c'est qu'on n'a pas trop, on voit pas trop ce qui se passe pour l'instant.
1: Est-ce que c'est pas bon signe finalement?
0: C'est peut-être mauvais signe parce qu'on ne sait pas s'il y a de l'argent pour
1: recruter. Ah oui, dans ce cas-là.
0: Il faut vendre, il faut vendre. Alors, Greenwood, c'est parti. Traoré,
2: Aubameyang au départ.
0: Aubameyang, la Corogne,
1: qui a refusé un gros salaire en Turquie pour aller signer au Deportivo. Ah ouais.
2: La Corogne qui monte en Liga. Ah mais là, c'est la merde. L'OM, là. Moi, j'avais pas saisi le truc et tout, mais parce que j'étais en ma Coupe du Monde. Et moi, j'ai parlé avec quelques agents et tout. Les mecs proposent des joueurs à 10 bâtons et raccrochonné. Hein.
0: Ah, ils ont pas l'argent.
2: Ah non, il y a pas.
1: Je pense que McCourt, il a compris qu'il fallait un peu fermer les robinets.
2: Il y a pas d'oseille. Hein. Je sais pas si c'est comme Lyon l'année dernière, mais ça va être des coûts entre 2 et 5 millions d'euros, quoi. C'est des,
0: et à la, s'ils s'en sortent comme Lyon, c'est important.
2: Oui, très bien, mais les Alfonso Moreira, là, comme l'année dernière, ces petits coups-là, il va falloir que la cellule soit très très bonne, soit très très forte, parce que moi, les échos que j'ai, alors peut-être que, j'ai pas les bons, mais, c'est que c'est chaud, quoi. C'est très très chaud, et que tout le monde le sait, mais tout le monde est à vendre, quoi. Tout le monde est à vendre. C'est-à-dire que tout le monde, s'il y a une offre satisfaisante, déjà, il y a beaucoup de joueurs qui veulent partir, bien évidemment, mais, je sais pas comment ils vont composer leur équipe avec des prêts, je pense, avec beaucoup de prêts.
0: Oui, ils avaient déjà ça parce qu'ils faisaient prêts avec option d'achat.
2: Bien évidemment, mais là, ça va être des prêts différents. C'est pas des prêts avec option d'achat à 18 millions d'euros ou 20 millions d'euros. Là, c'est des prêts. Là, j'ai entendu notamment des champions du monde, des anciens champions du monde. Ce type de coup là.
1: C'est le Memphis Depay apparemment.
2: Mais parce que Genesio l'a eu à Lyon.
1: Mais finalement, un petit peu de calme dans ce mercato à Olympien. Est-ce que ça fait pas un peu de bien à ce club qui a tellement souffert un petit peu médiatiquement parlant?
2: Il y a un moment, tu vas jouer l'Europa League et tu vas jouer quand même le.
1: Oui, non, c'est sûr.
2: Parce que là, Genesio, il a quand même dit on doit jouer la 6e ou la 7e place.
1: De toute façon, attendons-nous à du recrutement en France. Lorenzi, Genesio, sûrement un des moindres coûts, tu l'as dit. Enfin, je veux dire, là ça tranche complètement. Ça tranche complètement avec la tactique qu'avait Benassia, qu'avait Logaria, c'est-à-dire d'aller chercher des joueurs avec une notoriété.
0: Je crois que personne ne s'attend à des gros noms là qui vont arriver.
1: Quand il n'y a rien qui bouge dès le mois de juillet, en règle générale, tu sais à quoi t'attendre. Mais c'est vrai que je pense que les fans et les supporters de l'OM doivent s'attendre vraiment à une saison de transition. D'un point de vue sportif.
2: Après, s'il y a des joueurs qui restent, tu peux quand même avoir une équipe compétitive pour la Ligue 1.
1: Est-ce que tu veux pas plus?
2: Mais en tout cas, c'est chaud. La porte est fermée. Les échos, c'est transfert à 10-15 millions d'euros.
0: Je pense que supporters de l'OM, on vous attend.
1: Je pense que McCourt a dû faire les comptes là depuis qu'il est arrivé. Il a vu qu'il a lâché presque 700 millions, à mon avis. Ouais, ça, il a tout coupé.
0: Il y a eu l'exemple Robinho Vaz l'hiver dernier.
2: Oui.
0: Où en fait, au club, on se disait, tiens, on a bien vendu Vaz, ça nous fait un peu d'argent pour recruter. Ma compte est
2: terminé.
0: L'argent de Vaz, il reste ici.
2: 5-6 ans, là, c'est fini. Et ils doivent encore beaucoup vendre, parce qu'ils ont vendu pour 40 millions d'euros avec Greenwood, mais la valeur marchande, parce que t'as un Balerdi qui avait une valeur marchande intéressante.
0: Il revient de blessure, qui est à Marseille depuis 15 jours, qui s'entraîne et qui s'entraîne seul, qui a repris et qui attend de partir.
2: La cote de Balerdi entre sa blessure et sa saison.
1: C'est surtout la masse salariale. Là, tu dégages Aubameyang, t'as Konongbia et Hojbjerg, j'imagine qu'ils ont des gros salaires et qui potentiellement pourraient partir aussi. Hojbjerg d'ailleurs, qui a refusé pas mal d'offres, mais qui va absolument à un gros club, j'ai entendu, d'un point de vue notoriété. Donc c'est clair par rapport à ce que dit Walid. Je pense qu'aujourd'hui, McCourt a fermé les robinets et voilà, comme je l'ai dit un peu plus tôt, je pense que les supporters doivent s'adapter, en tout cas comprendre que l'Olympique de Marseille est sur une phase de transition et aussi bien d'un point de vue mercato et surtout d'un point de vue sportif, avec l'arrivée de Genesio, avec l'arrivée de Lorenzi, ça change complètement un petit peu le statut de l'Olympique de Marseille. Mais si l'OM doit passer par là pour rebondir derrière, pourquoi pas.
2: C'est là où tu vois l'année dernière, elle était.
0: Est-ce qu'un mercato ça détermine une saison?
2: Non, pas forcément.
1: Ça va être quand même.
2: On sait, mais quand même. Moi, on peut pas passer du tout au tout, quoi. C'est-à-dire qu'il y a un moment, il y a un juste milieu entre l'agressivité sur le mercato sur des joueurs qui n'ont pas répondu aux attentes et qui te mettent dans la merde sur les dernières années. Ok, mais il faut quand même avoir un semblant de compétitivité pour jouer les deux tableaux. Donc on va voir ce qui va se passer. En tout cas, moi je suis à l'écoute et je suis dans l'attente de voir ce qu'ils vont faire.
0: Djibril Sidibé. Il est libre.
2: Ouais.
0: Et il intéresse l'OM.
2: Ça en parle.
1: Ah bah, ça veut dire ce que ça veut dire. Hein.
2: Ouais, mais ouais.
1: Parce que quand tu regardes la saison de Toulouse, il était surtout loin d'être titulaire. Ah bon, ça va être ça. Bah, fallait me dire, j'aurais joué deux ans de plus.
2: Non, mais t'as pas le niveau Sidibé, Maxime, avec le respect.
1: Ça y commence, Walid.
0: Pas le même poste déjà.
2: Ah oui, pas le même poste.
1: Moi, je vais un peu moins vite à la saison, Walid. Attends, si tu as récupéré Sidibé qui a fait 25 matchs.
2: C'est l'Atlético de Marseille, toi, c'est pas
1: l'Atlético.
2: Aujourd'hui, c'est pas. Toi, c'est Marseille-Saint-Charles.
1: Toi, c'est Marseille-Saint-Charles. Crédit à mon nom, Non, c'est ça le problème, c'est que tu vois, on n'a pas eu l'occasion de jouer à New York, peut-être qu'il aurait changé d'avis.
2: Non, c'est très costaud, Maxime Chanon, mais bon,
1: peut-être pas l'OM, c'est ça.
2: Pour Djibril quand même. Ouais. Peu de respect pour Djibril Sidibé.
1: Non, mais oui, il y a quelques années. Oui. Excuse-moi, quand tu t'appelles l'Olympique de Marseille et que tu récupères un joueur.
2: Ça fait 3 ans qu'il joue à Toulouse.
1: Bah, là, il jouait quand même un peu moins.
0: Quelques messages sur WhatsApp. Dylan nous dit, moi, je suis confiant. Voilà, vous commencez déjà à être alarmant.
2: Non.
0: Vous laissez absolument pas le temps, comme d'habitude.
2: On n'est pas alarmant, on explique l'histoire.
0: Gélésio a fait du bon boulot au LOS, qui a pas de raison que ça marche pas à Marseille, donc voilà, un supporter confiant. Prenons Garen au 32-16 qui est là. Salut Garen.
3: Salut les gars, salut tout le monde.
0: Tu fais partie des gens confiants ou tu te dis encore une saison pourrie qui arrive?
3: Bah écoute, franchement, on a eu tellement de saisons pourries que franchement, cette fois-ci, on la prend. En fait, d'habitude, on la prend avec inquiétude. On ne savait pas avec inquiétude, on se dit, allez, on a de l'attente et tout. Là, tu vois, cette année, Gilbert, on n'a pas spécialement d'attente. Je trouve que, voilà, on va commencer la saison tranquillement. Moi, les retours que j'ai, c'est qu'apparemment, ça bosse bien. Pep Genesio, comme vous l'appelez, fait du bon taf. Et moi, franchement, je pense que ça va le faire. Alors, on ne sera pas peut-être. On ne va pas jouer les premières places, mais. Je pense que ça va travailler sereinement, on va faire jouer un peu des jeunes et c'est pas plus mal. D'habitude, on nous vend un gros mercato, un gros coach. Et
0: vous en fait, la vérité d'expérience, Garen, c'est que les saisons de l'OM, quand il y a Ligue des Champions, il y a une sorte de surexcitation dans les tribunes et au club. Quand il n'y a pas Ligue des Champions.
1: Mais c'est aussi les attentes qu'on leur donne aux supporters. Tu fais venir des gros joueurs, forcément. T'attends évidemment à une saison sportive réussie. Alors, pas forcément en Champions League, mais au moins en Ligue 1. Et là, pour le coup, ça a été un peu compliqué cette année. Là, au moins, les attentes sont basses, j'imagine. Elles sont faibles. Donc, vous pouvez mieux faire.
0: Enfin, t'es l'OM, tu vas pas.
1: Non, mais t'as bien compris.
0: Garen, il va pas te dire, je vais être dans les premiers.
1: Je suis d'accord avec toi, mais à partir du moment que t'as perdu tes meilleurs joueurs, que t'as plus d'argent pour recruter, Gilbert, t'as pas le choix. Aujourd'hui, t'es obligé de récupérer, voilà, de faire avec ce que t'as. Et la réalité, c'est qu'aujourd'hui, l'Olympique de Marseille, sans grosse recrue en tout cas, tu t'attends à avoir une saison compliquée sportivement parlant.
3: C'est ça, et pour revenir au propos d'Gilbert, tu me disais qu'il y a de l'attente quand même. Sincèrement, moi qui parlais beaucoup de gens supporters de l'OM, franchement, il n'y a pas d'attente. Hein. On a tellement été déçus ces dernières années, et en fait, il n'y a pas d'attente. On vit, si tu veux, maintenant, on a appris à vivre le jour le jour avec ce club. Tu vois ce que je veux dire? On veut plus se projeter, on veut plus dire, cette année, on va finir deuxième, on va concurrencer le PSG. On a trop entendu de fois.
1: Ah bah là, on est bien loin du Paris Saint-Germain, là. On n'a jamais été aussi loin, d'ailleurs, non?
3: Exactement. Et en plus, quand tu vois, quand Greenwood, je me rappelle, j'étais passé et je vous avais dit que ce mec-là pouvait aller qu'en Turquie ou en Arabie Saoudite. D'ailleurs, c'est ce qui s'est passé. Mmh. Et quand on voit la victoire de l'Espagne, la victoire du PSG, on comprend bien que le foot, ça reste un sport court, parce qu'on parle souvent de ballon d'or et tout, et ça me gonfle un peu, parce qu'on veut trop individualiser le football. C'est un sport court, il vaut mieux avoir une belle équipe, des joueurs qui sont complémentaires, avec un coach, je pense, qui peut faire du bon travail. Et voilà, et on va essayer de travailler dans la sérénité, et moi, je pense que ça peut être que mieux, les gars.
0: Genesio, t'y crois?
3: Franchement, j'y crois. Après, ça n'a pas duré 10 ans, hein, mais s'il arrive à nous faire du bon taf...
0: L'OM, ça dure jamais 10 ans.
3: Exactement. S'il arrive à nous faire du bon taf 2 ou 3 ans, franchement, je suis preneur, et je pense que ça peut être mieux et pas bien de la tranquillité. Donc, à voir.
1: Après, Genesio, Mourinho, tu peux me sortir n'importe quel coach. Si t'as pas les joueurs, si t'as pas le matos, c'est compliqué. Hein. Alors oui, au moins, peut-être que Genesio va peut-être pas s'embrouiller avec tous ses joueurs, comme ça a été le cas les dernières saisons avec l'Olympique de Marseille. Il va peut-être avoir une symbiose que l'Olympique de Marseille recherche énormément, et qui va peut-être contraster avec tout ce qui s'est passé en interne entre Longoria, Benassia et j'en passe. Il faut s'attendre à une saison plate, entre guillemets, mais finalement, comme tu l'as dit, si tu n'as pas d'attente, tu peux pas être déçu, non, pas vrai?
0: On fait quoi avec l'équipe actuelle, là? Enfin, comment vous la faites jouer, là, l'effectif qu'il y a maintenant, là?
4: 2-3, moi, c'est... 4-3, ça
2: C'est un 4-2-3, Genesio. C'est, c'est 4-3-3, non? C'est, ouais.
1: Ça, puis c'est avoir qui va partir, qui va venir. Ouais, j'imagine qu'il va quand même avoir
2: mieux de terrain. Bon, mais c'est la fin août. T'as Bilal Nadir qui est en fin de contrat. T'as Timber qui, je pense, prie tous les jours pour se barrer. qui a une cote, parce qu'il est dans les 23 hollandais.
1: T'as Abdelli qui a l'air de bien revenir.
2: T'as Hoiberg qui, lui aussi, je pense, prie pour
0: se barrer. Abdelli, le pauvre, dans un match amical. Il y avait des photos de lui qui circulaient en mode regardez le bide qu'il a. Donc, il est sur une publication sur Instagram pour montrer ses abdos.
1: Je l'ai vu en train de bien bosser.
2: Et donc Abdelli peut-être qu'il va tirer son épingle du jeu.
1: Il y a Nadi aussi
2: qui avait fait une bonne, qui a fait un match ou deux au milieu de terrain, pas mal.
0: Dans quel état est Naïef Aguerd?
2: Ouais, Naïef Aguerd, et puis surtout dans quel état sont les finances de
0: avec
2: l'OM
0: qui
2: pour
0: va
2: payer quand même,
0: parce que
2: t'as Medina qui, je pense, va rester, moi.
1: Qui va rester, mais qui va avoir, enfin, qui va pas revenir, en tout cas compétitif, avant un bout de temps, parce que
0: t'as Minarit,
2: t'as Minarit qui peut revenir, mais bon,
1: t'as le retour d'Ulis Garcia aussi.
2: Ulis Garcia.
1: Je pense qu'il va rester. Après, t'as Nil Mopay aussi.
0: T'as une quoi faire une équipe, on va pas.
1: Quelle équipe? Le but, c'est d'avoir quand même une équipe qui tient la route.
2: T'as Guiri et Pachao, je pense que Guiri équipe Genesio, parce qu'il l'a eu à Lyon.
0: Angel Gomez toujours là.
1: Mais tu me vois pas dans cette équipe, Walid.
2: T'as Angel, non.
1: C'est pas possible.
0: Angel
2: Gomez que Genesio aime bien.
0: Je vous annonce deux retours fracassant. Faris Moumbania, toujours dans l'effectif.
2: Non, ouais, on aime beaucoup Faris.
0: Mais... Et Nil Mopay, toujours dans l'effectif.
2: Façon, tous ces joueurs-là, ils vont devoir tirer leur épingle du jeu.
1: Je pense qu'il y a une possibilité de le voir.
2: Nil Mopay, il n'était pas dégueu quand il était à l'OM. Il n'était pas derrière l'OM.
0: Ouais, ça, c'est les mecs qui ont été. Bon, alors, Moumbania était blessé. Bon.
2: Oui, non, mais on ne va pas comparer Moumbania et Mopay.
0: Mopay, il était mis de côté. Bon, après, c'est l'histoire du foot. Hein. Des fois,
2: exactement.
0: Le pragmatisme.
2: Exactement.
0: On te ramène sur le devant de la scène.
1: La prépa. Comment ce genre de situation, certains joueurs peuvent tirer leur épingle du jeu, en effet.
0: Bon, donc on verra pour l'OM.
1: C'est vrai qu'il n'y a pas grand chose à dire parce qu'en fait, il n'y a pas énormément de mouvement. C'est très calme.
2: Si, c'est inquiétant quand même.
0: Le fait qu'il n'y ait pas de mouvement commence à être un peu flippant.
1: Oui, je pense qu'on a compris la raison.
2: Après, nous, on ne va pas non plus critiquer, on ne va pas faire l'effet inverse. Toute l'année, on a dit trop de mouvement. Si on n'a pas, on ne va pas dire inquiétant.
1: Il faut du mouvement, mais il faut des mouvements qui sont intéressants, enfin utiles quoi, pour le club. Mais c'est vrai qu'on en parlera un peu plus tard, je pense, quand il y aura des arrivées ou en tout cas des débats.
2: Des petits coups à 4 millions, 5 millions, 6 millions d'euros, comme Lens peut le faire.
1: Surtout quand elle est Olympique de Marseille, 4-5 millions, les joueurs viennent.
2: Les joueurs viennent. Et puis surtout, derrière, t'as peut-être moins de pression pour jouer au Vélodrome. Ouais. Peut-être que ça va marcher, peut-être que ça va fonctionner. Hein. Pourquoi pas
0: Marwan sur WhatsApp nous dit si Maxime était aussi bon joueur que chroniqueur, je regrette de ne pas avoir vu ses matchs.
1: Regarde sur YouTube, tu me verras marquer les trois beaux buts. Walid aussi devrait faire un tour sur YouTube.
0: Franck nous dit vous êtes en train de nous dire que l'OM peut faire une bonne saison avec donc Mopay, Harit et Garcia. Les gars, faut arrêter la liste.
2: Mais non. La compo aujourd'hui, tu peux avoir donc déjà en l'état Aguerd, Balerdi.
0: Balerdi va partir. Balerdi va sûrement partir.
2: Est-ce que t'as pas le retour de Cornelius, non?
0: Il est là, Cornelius, dans l'effectif.
2: Le retour de Cornelius.
0: Et t'as Pabo Meïté aussi.
2: T'as Pabo Meïté qui a fait une vraie belle saison avec Lorient.
1: Qui fait une erreur sur trois.
2: Oui, enfin, mais il est mieux.
1: Il est mieux. C'est un peu mieux.
2: Donc sur les côtés,
0: t'as Palmieri, Medina.
2: Et t'as Emerson.
0: T'as Egan Riley aussi qui est là.
2: T'as Egan Riley qui est
1: moche. Tu te rends compte des joueurs qui, je pense, pour l'Olympique de Marseille.
2: Je pense qu'il a été acheté libre, qui peut lui aussi tirer son épingle de jeu dans ce contexte-là. Après, au milieu de terrain, on les a cités, les joueurs. Et devant, t'as quand même Pachao.
0: Milieu en l'état, tu repars avec Hojbjerg qu'on donne bien.
2: Oui, non.
1: Bien fort, de blessure, mais.
2: Ça va bouger.
1: Mais oui, mais de façon, l'effectif qui est actuellement.
2: Je pense que Lorenzi va récupérer un joueur ou deux, un Brestois,
1: deux, trois
2: mecs dans son réseau.
1: T'inquiète pas que d'ici la fin août, tu auras des joueurs qui vont arriver parce que tu peux pas jouer avec cette équipe.
2: Et puis la réalité, c'est que dans le réseau de Lorenzi, et c'est pour ça qu'en fait aujourd'hui, c'est le DS idéal par rapport aux problèmes financiers. C'est que Lorenzi, en fait, il a des joueurs dans son catalogue qui rêveraient matin, midi, soir de l'Olympique de Marseille et qui viendraient en payant.
0: Oui, l'OM, ça reste attractif.
2: Mais pour ce type de joueur-là, demain, par exemple,
0: regarde Abdelli, ce qui s'est passé.
2: Tu ramènes Romain Del Castillo, par exemple, qui a fait des belles saisons à Brest.
0: Pas mal, bonne idée.
2: Mais demain, Romain Del Castillo, il fait.
1: Oui, c'est vrai que c'est un Abdelli, tu peux prendre Del Castillo.
2: Il vient en Poirier, en fait, au Vélodrome.
0: Mais
2: il demande à son agent maintenant l'histoire de venir.
0: Comment s'appelle le milieu brestois qui est marseillais en plus?
2: Magnetti.
0: Magnetti, il vient en rampant, lui.
2: Ah, bien évidemment.
1: Si tu prends Magnetti pour jouer à l'Olympique de Marseille.
0: Magnetti, c'est un bon joueur.
2: Tu vois, c'est quel joueur?
0: Un bon joueur.
2: Lorenzi va
1: de Marseille. Donc tu penses que d'ici fin août, tu n'auras pas des joueurs un peu plus bankable que ces mecs-là?
2: Mais qui, c'est quoi les bankable?
1: C'est quoi aujourd'hui? Non, mais je me pose la question. Je me dis qu'aujourd'hui, quand même, t'es l'Olympique de Marseille, tu dois quand même d'exister en Europe.
2: Il n'y a pas d'oseille.
1: Je sais, mais un minimum. Un minimum.
2: Bon, voilà, c'est donc c'est qui par exemple?
1: Non, mais en tout cas, tout ça pour te dire que la question, c'est de savoir si est-ce que Lorenzi a été pris. Et peut-être que la réponse, je l'ai dans ma question, parce que justement, il y avait un souci d'assainir un petit peu les finances. Et en fait, on prend un petit peu le contexte lorsque Brest s'est qualifié en Ligue des Champions. Derrière, tu sais, tu avais une ou deux saisons de transition où est-ce que justement Lorenzi avait fait très, très bien le travail d'un point de vue financier. Est-ce que McCourse finalement ne le choisit pas pour assainir les finances, c'est-à-dire d'arriver à construire une équipe avec des joueurs qui en effet ne coûtent pas cher dans son catalogue?
2: Bon,
1: en
2: fait, dit,
0: Magnetti, c'est pas cher. Hein.
2: On me dit que, je pensais que c'était ficelé, mais Nzonzi qui allait à Dunkerque. Que l'OM n'était pas inintéressé.
1: Ah ouais.
2: Ah donc ça montre aujourd'hui que aujourd'hui
0: il a un peu perdu de vue, il joue en Iran.
1: Voilà, exactement. Non, il était à Stoke, non?
2: Non, mais c'est à l'OM.
1: Ouais,
2: il y a 20 ans, il était à Stoke, j'étais en 5e. Quand il était à Stoke.
1: Ah,
2: mais non, il était après entre-temps, il a été à Séville, il a été à je crois qu'il a été à Rennes même entre-temps, Maxime.
0: Tout à fait.
2: Bah oui, il est revenu à Stoke en
1: je crois qu'il est revenu à Stoke, attends, laisse-moi réfléchir, mais je pense qu'il a joué une vingtaine de matchs
2: en Championship, à Stoke.
0: Il a, c'est Maxime qui a raison. C'est Maxime qui a raison. La saison dernière, il a joué.
2: Ah bah autant pour moi.
0: Il a joué 30 matchs à Stoke.
2: Ah ouais, ouais,
0: et la saison d'avant, il était en Iran.
1: 17 ou 18 titulaires.
2: J'avais pas ça dans mon bingo.
1: Je peux même te dire que je sais que si le Red Star se positionnerait, il irait.
2: Ah ouais,
0: ah ouais, il aime bien le Red Star.
2: Ça fait 3 ans que le Red Star.
0: Je voulais Damien Périnet.
2: L'ancien directeur sportif Reda, moi, je le voulais.
1: Voilà, ça, je peux. Si jamais Damien nous écoute.
2: Mais donc, c'est pour te dire qu'aujourd'hui, le type de joueur que l'Olympique de Marseille veut. Et puis Nzonzi, ça reste un joueur qui a eu un gros pédigré, mais si on nous avait dit ça il y a un an
0: Il a quand même 37 ans hein.
2: voilà donc si on nous avait dit ça il y a un an ça aurait été compliqué hein. Mais bon,
0: dans un instant Mercato, l'actu du jour.
2: Je lance un petit truc.
0: Ouais.
2: Petite idée, retour de Florent Thauvin à l'OM. Est-ce que Florent Thauvin il viendrait à l'Olympique de Marseille à droite à la place de Greenwood?
0: Mais il a la Ligue des Champions à jouer. Non, mais toi, t'es.
2: Non.
0: Alors, ce soir, aussi bien dans tes conseils communication que dans tes idées.
2: D'accord.
0: Depuis 21h, tu penses que
2: Florent Thauvin qui a refusé de tirer un pénalty contre Marseille l'année dernière au Stade Bollaert. Si demain on l'appelle, on lui dit, écoute mon copain, t'es leader de l'Olympique de Marseille en Europa
1: League.
2: Avec
1: le brassard.
0: C'est pas Dimitri Payet aussi qui est comme ça en fait.
2: Ah donc tu vas comparer Dimitri Payet et Thauvin l'année dernière.
0: Et
2: c'est moi qui est à côté de la plaque, monsieur Brimont.
0: Je sais même pas si les Marseillais ils veulent revoir Thauvin d'ailleurs.
2: Ah ça c'est autre chose. Enfin Thauvin, je pense que les Marseillais le prennent tous les jours aujourd'hui.
0: Dans un instant, le mercato justement concernant les autres clubs. Et puis on va parler un peu de Mike Maignan. Reparler de la Fédé avec cette affaire dont on n'a pas eu le temps d'évoquer hier soir. La Fédé qui va soutenir Infantino. Est-ce que ça c'est entendable? On va vous expliquer pourquoi dans quelques minutes. À tout de suite.
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5: Il est 21h28, Maxime Chano est là, Walid Acherchour est là, le Mercato. Et oui, le Mercato, d'ailleurs, faut qu'on ressorte notre jingle Mercato. Je sais pas s'il est prêt là, mais c'est le moment ou jamais. Tant du jingle Mercato qui arrive. Tiens, d'ailleurs, on ne sait toujours pas si Max a mis Messi dans son équipe type du mondial.
6: Ouais.
5: Non, parce que ça faisait débat.
6: On fait la même dinguerie que Kevin Diaz et que Gilles Lorimois.
7: Moi, je la mets.
5: Hein,
7: tu le mets? Je le mets, ouais, bien sûr, tous les jours.
6: Ouais.
7: Tous les jours, c'est normal, non?
6: Tous les jours, toutes les nuits,
5: malgré sa finale.
7: Ouais, mais, malgré sa finale, c'est grâce à Messi qu'ils sont en finale, non?
6: Mais c'est extraordinaire.
5: C'est fait un peu animé par Cucurella, aujourd'hui, vous avez vu?
6: Il a dit quoi?
5: Cucurella, il dit, moi, enfin,
6: quand il l'a balancé, là.
5: Il dit, moi, j'avais l'image de Messi, genre, le mec, tu vois, il est là.
7: Pourquoi il n'avait jamais joué contre lui?
5: Bah écoute,
6: bon, ils ont un problème contre Messi, je pense.
7: En tout cas, je mets.
6: Parce que Gilbert, en fait, son argument, tu sais, c'est quoi? C'est malgré sa finale. Sauf que tu sais, il met qui dans son équipe?
5: Sa finale tue son mondial.
6: D'accord. Mais dans ton équipe,
7: c'est qui? Tu n'as aucun Argentin, alors.
6: C'est qui devant? C'est qui devant dans ton équipe?
5: Je ne sais plus, j'ai mis qui.
6: Mbappé, je crois.
5: Bah, évidemment.
6: Le match de contre l'Espagne ne tue pas son tournoi.
7: L'Angleterre, hein, première mi-temps.
5: Mbappé, sur la mentalité.
6: Bellingham, sa demi ne tue pas. Parce qu'en fait, Messi a un match de plus que ces deux mecs-là.
5: En fait,
6: l'argument.
5: Je me prends les Messi idolâtres dans la tronche depuis.
6: Mais non, mais c'est pas Messi.
5: Tu vois,
6: toutes les personnes raisonner en fait. Pour envoyer un message. Normalement, si on est ami avec Gilbert Bribois, on doit envoyer un message en respect en disant que
5: Gilbert,
6: ça va ensemble. C'est quoi de la canicule?
5: Des gens qui m'ont dit voilà, tu assumes ton équipe.
6: Ah oui, pour assumer, t'assumes. Alors là, c'est très fort. Mais tu veux dire un truc, le plus gros problème, c'est pas toi, Gilbert. Au final, toi, on a compris, tu nous as fait une petite compo Rémi Buzyne, etc.
5: Une petite compo qui plaît, quoi.
6: Une compo qui plaît, on t'a bien compris. Mais le pire, c'est Kevin Diaz.
5: Donc il n'est pas là, tu l'as
6: lu. Mais
5: ça, c'est pas des méthodes.
6: La star de Génération After qui ne met pas Léo Messi dans le 11, ça c'est.
7: Il a dû mettre un Hollandais à la place. Même, non
6: hein.
7: Il a dû mettre un Hollandais.
6: Non,
7: à la
6: même
7: place,
6: pas, même
5: il
6: pas.
5: Il n'a pas réussi à en trouver.
6: Ah non, il est.
7: Il a non, en tout cas, je mets.
6: Il est Bellingham. Il est, c'est un Bellinghamiste.
7: Ouais, depuis
6: c'est
7: le début.
6: Un Bellinghamiste. Il a fait un super tournoi au passage.
7: Je mets 4 Espagnols en défense.
6: Ah ouais?
7: Ouais. Cubarsi, Laporte. À cause de la troisième. Ah, quoi, il a été énorme sur la troisième.
6: Ah,
7: t'as
6: raison.
7: Peut-être à la place de Cubarsi ou pas Mécano.
6: Non. À cause de Laporte. Cubarsi, il a été monstrueux.
7: Laporte, il est incroyable aussi.
6: Oui, aussi.
5: Jingle Mercato, s'il vous plaît.
8: C'est combien?
9: 30 000.
8: Allez, bien, j'ai envie de la prendre.
9: Attends, je te le change.
8: Tu l'as fait combien, là?
9: J'ai dit 30 000.
8: Ça vaut 15 000 francs, ça?
9: Non, 30 000.
8: 25 000?
9: Non, 30 000.
8: Allez, 27 000 avec le tam-tam.
9: Non, fais-moi 30 000.
8: Bon, allez, laisse tomber, fais-lui ses 30 000. C'est un con.
5: Ce jingle a été le premier jingle de l'After.
7: Il est drôle.
5: Il y a 20 ans.
6: Très drôle.
5: Ouais, pourquoi? Parce que ça se passe vraiment comme ça, le Mercato. Faut le savoir.
7: C'est l'inflation, oui. C'est le frais de demande.
5: Abline.
6: Moi, c'est en parlant de 30 000 lions, pas 30 000.
5: 30 millions.
6: Ouais.
5: Abline se rapproche de Monaco.
6: Ouais.
5: Abline qui devait déjà partir l'année dernière. Il y avait la hype Abline il y a un an.
6: Ouais.
5: Il est resté, il a fait une saison très moyenne.
6: Très moyenne. Ouais,
7: quand tu dis ça,
6: très
7: moyenne.
6: Ouais.
7: Ouais.
5: Et il y a quelques beaux buts. Il y a quand même toujours une cote parce que Monaco.
6: Ah oui.
7: Après, c'est savoir ça, connaître sa valeur marchande en tout cas.
6: 30 millions d'euros donc là, je crois.
7: Là, c'est beaucoup.
6: Entre 25 et 30, je crois.
7: C'est énorme par contre.
6: Ça, c'est
5: surpayé là.
6: Un club qui descend, etc.
7: Un club descendant, en règle générale, les valeurs marchandes des joueurs descendent, donc c'est beaucoup.
6: Mais après, Abline. Lublin, c'est un beau joueur. Un beau joueur, bon joueur. S'il change de contexte à Monaco.
7: Ça peut fonctionner en tout cas.
6: Ça peut fonctionner, ouais, pourquoi pas. Je suis pas fermé.
7: C'est un bon joueur.
6: J'oublie pas ce qu'il a fait auparavant. Maintenant, 30 bâtons.
7: Il y a eu du mal. Hein. C'était Paris FC, hein, le mercato dernier, où est-ce que le transfert a été avorté. Ouais. Et d'ailleurs, je pense que Nantes descend en particulier parce qu'Ablin a eu du mal à rentrer dans son championnat.
6: Oui,
7: il a fallu presque 10 matchs avant de. En grande partie, en tout cas. Je pense qu'Ablin avait une carte à jouer, en tout cas, pour aider Nantes à rester en Ligue 1. C'est un peu compliqué.
5: On va appeler Donald Trump pour savoir.
6: Ouais, c'est vrai, c'est pas faux. Parce que là, donc, après, il y a.
7: Il y a
6: Mika Biret aussi qui était parti l'année d'avant.
7: Il est déjà parti.
6: Ouais, il était parti.
7: Et puis là,
5: il a juste gardé son casier dans le vestiaire. Juste sur Nantes. Bon, c'est de la Ligue 2 désormais, mais je vous le dis quand même. Mustapha Mohamed a réapparu.
6: Ah, c'est voilà, le cas.
5: Parce que Nantes, en fait, n'avait pas de nouvelles depuis des jours et des jours. Tous les jours, ils essayaient de l'appeler, ils lui envoyaient une lettre.
6: Il était en Club Med à Ourgada.
5: Et là, hop, ah, il s'est pointé.
7: Aussi, hein. Comme Biret, ils étaient ensemble, je crois.
5: Et pour, c'est compliqué à gérer.
6: Ouais. Mais lui, il n'est pas là depuis un moment déjà, non?
7: Ouais.
5: Mustapha Mohamed?
6: Ouais.
7: Avec Biret, ils sont partis ensemble.
6: Avec Biret, ils sont partis ensemble.
5: Il a eu quelques petits moments de
6: hype. Fulgurance, ouais.
5: À Cliouche.
6: Ouais.
5: Ce soir, on apprend que, vous savez qu'il y a un accord entre avec le PSG.
6: Ah oui.
5: Mais ce soir, on apprend que.
6: Qui va être contente.
5: Ce soir, on apprend que Liverpool est entré dans la course.
6: Ok. Ah ouais.
5: Et que donc, il pourrait y avoir un rapt d'Akliouche. Par Liverpool.
7: Je le conseille pas, moi. Je pense que la marche est trop haute de partir directement en première ligue.
6: C'est vrai que t'es pas un grand fan, toi, d'Akliouche.
7: Écoute, j'attends de le voir dans un club comme le Paris Saint-Germain. Je le trouve pas assez physiquement, pas assez fort athlétiquement. Je pense qu'il manque un petit peu d'impact pour pouvoir réussir en première ligue. Par contre, au Paris Saint-Germain, j'aimerais beaucoup.
6: Ah ouais?
7: Voilà, en tant que joker de luxe, d'ailleurs.
6: Moi, PSG, en remplaçant de Lee Tanguin, ça me va.
7: Est-ce qu'il accepte ce rôle de joker?
6: Je pense qu'au PSG,
7: t'es international français.
6: Quand tu joues au PSG, t'as déjà ton ticket en équipe de France, t'as tes 25 matchs, tu travailles avec le meilleur entraîneur du monde.
7: Ah oui, j'y vais tous les jours à sa place. En tout cas, je privilégie le Paris Saint-Germain plutôt que Liverpool.
5: Bon, pendant ce temps-là, il y a toujours l'hypothèse Ferran Torres qui est toujours là.
6: Pas con non plus, Ferran Torres.
5: C'est un
6: joueur qui peut jouer sur le côté en numéro 9. Bon, il vendange pas mal, mais Luis Enrique l'aime beaucoup. Il l'a côtoyé avec l'Espagne. Je crois même qu'il était avec sa. C'est son beau-fils, je crois qu'il était avec.
5: Il y a une liaison avec la fille
6: de Luis Enrique, il me semble.
5: Ah.
6: Je crois qu'il y a une histoire comme ça de. Je ne veux pas me tromper, mais je crois qu'il y a une histoire connue. Je dis pas une dinguerie. Connue où il a un lien. Il a eu un lien.
5: Luis Enrique recruterait l'ex de sa fille.
6: Non, je ne sais pas. Il y a
7: un Luis Enrique ou c'est.
6: Non, il y a un truc.
5: Jimmy Brown va enquêter.
6: Il y a un truc là-dessus. Il y a une affinité.
5: Jimmy Brown, tu as raison.
6: Ouais, c'est quoi? C'est donc il y avait quoi?
5: Il était avec la fille de Luis Enrique.
6: Exactement. Donc il y a un truc. Et puis footballistiquement.
5: Ciara Martinez.
6: En rotation, en remplaçant de Ramos, même si c'est pas le même profil, ça peut tenir.
7: C'est toujours la même question, c'est quel joueur est en mesure de venir et d'accepter ce rôle de joker. Là, tu l'as dit, il y a énormément de matchs entre la Champions, la Ligue 1, mais est-ce que Ferran Torres accepterait de venir en étant joker de luxe? Ouais, je sais, mais bon, tu bouges de ton confort pour arriver au Paris Saint-Germain.
5: Alors, sur le PSG, il y a un truc qui n'est pas mercato, mais qui m'a interpellé, moi. Le PSG n'a toujours pas repris. C'est les vacances. Jusqu'au 27.
7: Ça fait deux saisons d'affilée qui s'arrêtent on peut leur laisser un peu de jour.
5: Non, mais c'est assez étonnant parce que quand tu sais le temps que prend une préparation physique.
7: Et ils vont la faire en septembre, octobre,
5: là,
7: les gars.
5: Tous les joueurs, tous les autres clubs ont repris, certains même limite fin juin.
6: Mais ils reprennent en janvier, PSG.
5: Non, mais alors là, cette année, il y a un gros truc, les gars, c'est qu'il y a cette fameuse trêve de 3 semaines entre la mi-septembre, mi-septembre et début octobre, là. 2 semaines de septembre et 1 semaine d'octobre.
6: Là où Zidane viendra dans l'afterfoot.
7: Puis chez Wawa.
5: On croise les doigts. Là-dessus, il y a pas mal de clubs, notamment Arsenal, qui ont dit très bien, les mecs qui ont fait la communion, nous, on leur laisse jusqu'à cette trêve, partez, revenez en septembre.
6: Ouais,
5: oui. Okay. Voilà. Donc il y a des clubs qui font ce choix-là, parce que finalement, on va avoir quoi, 2-3 matchs avant cette fameuse trêve, donc il n'y a pas trop d'enjeux.
6: Okay.
5: Sauf que le PSG, ils ont la Super Coupe d'Europe, PSG Aston Villa, 12 août. Ils ont le trophée des champions Lens PSG le 16 août.
6: C'est où le trophée des champions?
5: C'est à Lens.
6: Ok, ah oui? D'accord.
5: Ouais. Et ils ont 2 journées de Ligue 1, bon, PSG Rennes, Lille PSG. C'est juste le mois d'août.
6: À 4 grands matchs quand même.
5: Donc moi, je
7: vais avoir le retour des cadres.
5: Donc c'est avec les gars, ils vont reprendre le 27 pour jouer 15 jours plus tard à la Super Coupe d'Europe.
7: Mmh. Oui, c'est vrai que c'est.
5: Et tu sais déjà. Que
6: c'est la vie d'un champion d'Europe.
7: Ouais.
5: Et tu sais déjà. Que les 14 internationaux retenus pour le mondial vont avoir 4 ou 3 semaines de vacances. Donc ceux qui ont été éliminés tôt, 4 semaines, type Mbaï, Pacho par exemple,
6: ouais.
5: Et ceux qui sont allés loin, 3 semaines. Donc bah là, je te parle de Barcola, Dembélé, ouais. Zaire Emery,
6: Ruiz, Vitinha, etc.
7: Bah, les Portugais, c'est comme les Équatoriens. Hein,
6: ouais, voilà. C'est comme les Équatoriens. Ouais. Ouais.
5: Donc Marquinhos, lui, pourrait être de retour pour la Super Coupe d'Europe. C'est possible parce que les Brésiliens, voilà, ils vont peut-être.
7: Attends, on parle de 3 jours supplémentaires pour les Portugais. Hein.
5: Non, mais moi, je trouve ça assez surprenant. Ouais. C'est limite, en fait, c'est comme s'il n'y avait pas de préparation.
7: Ouais, après, tu peux les comprendre.
6: L'année dernière, j'ai fait la Coupe du Monde des clubs.
7: Je peux les comprendre. Attends, les mecs, ça fait 2 saisons pleines, plus la Coupe du Monde là, qu'ils ont eu à jouer avec leur nation. Enfin, à un moment donné, il faut quand même que les mecs récupèrent. Hein. Alors, je comprends, en effet, il y a des matchs importants, mais je me mets à la place des joueurs mentalement. Rien que mentalement, ils ont besoin un peu de repos quand même. Hein.
5: Bon, ben voilà, donc on va voir ce que ça donne. L'année dernière, ça leur a pas trop mal réussi. Hein.
6: Oui.
7: Ouais, et puis, comme a dit Walid, de toute façon, ils commencent en janvier, donc la saison vraiment. Donc. La prépa, ils peuvent la faire en septembre-octobre.
5: Au niveau mercato, c'est confirmé. Le président de la Fédé italienne de foot l'a dit. Il s'appelle Giovanni Malago, le président de la Fédé italienne de foot. Oui, on discute avec Pep Guardiola, dit-il, et on est prêt à faire des efforts financiers. Voilà ce que dit le président de la Fédé italienne.
6: Franchement, si Guardiola, il va prendre l'Italie, à moi, ça me met sur les fesses.
7: Au pays des entraîneurs italiens, ouais, ça serait surprenant.
6: Non, sincèrement, s'il reprend l'Italie, chapeau. Ah vraiment, le défi là, c'est gigantesque.
7: Ah, le défi dans le sens là, pour Guardiola, il se met en danger, tu penses?
6: Ah ouais. Enfin, il se met en danger, ouais. Il a tout fait, etc.
7: Non, je comprends, mais moi, je trouve qu'au contraire, c'est l'inverse.
6: Non, mais la volonté d'aller.
7: Qui est complètement à la rue, actuellement, il va forcément faire mieux. Alors, on sait, on connaît l'entraîneur.
6: Oui, évidemment, d'aller attirer, Guardiola, le challenge jeu, le challenge vivier, parce que
7: vivier, surtout, je suis d'accord.
6: Il y a un vivier qui est pas inexistant, mais qui est très moyen, sincèrement. Et puis, même replonger comme ça après Manchester City tout de suite avec l'Italie, là. Oh là là.
7: Après, la réalité, c'est qu'on a bien compris que Guardiola, niveau club, ça allait être terminé. Il avait envie de passer à autre chose. Donc équipe nationale, quelle équipe nationale est disponible? C'est à l'Italie qui reste quand même une grande nation.
6: J'attends l'Angleterre.
5: Ouais, là, ouais. Équipe nationale. À un moment, il y avait le Brésil qui était chaud sur lui.
7: Bah oui, Brésil ou Angleterre, hein, je pense que c'est une
6: J'attends
7: logique.
6: L'Angleterre ou sinon c'est quoi? J'attends Scaloni, la Copa América. Peut-être qu'il va arrêter après et je prends l'Argentine. Gros de l'Argentine, c'est dingue, non?
5: Ou alors il va prendre Gérone, un autre club catalan.
7: Peut-être. Il ira jouer au golf tous les après-midi.
5: En Belgique, Marc Van Bommel est le nouveau sélectionneur de la Belgique.
6: Ça, j'ai pas compris, on en a pas parlé, mais Rudy Gerson, pourquoi il a sauté?
5: Alors lui, il a fait un message sur ses réseaux sociaux.
6: Message plein d'ego encore.
5: En mode
6: à la Rudy Garcia, RG.
5: En mode, j'ai discuté avec les dirigeants, on s'est dit qu'il fallait arrêter là. j'ai fait le métier, et là, il liste tous ces trucs.
6: Mais il a raison.
5: Il a raison. Je laisse la Belgique entre bonnes mains.
7: L'ego dans le football.
5: Et je suis disponible désormais.
7: Voilà.
6: Non, mais tu penses que c'est Rudy Garcia qui a...
5: Là, je t'avoue que j'ai pas travaillé
6: dessus. Mais franchement, ce serait fou que la fédération belge... les virer en fait parce
7: pourquoi
6: que vu les résultats, il a eu quand même des bons résultats là, la Coupe du Monde est très positive pour la Belgique.
7: Ouais, mais je pense que les Belges,
6: les États-Unis, ils sont par la grande contre l'Espagne, tu quart de finale.
7: C'est vrai, après les Belges sont un petit peu encore dans leur génération dorée, c'est-à-dire qu'ils pensent initialement, en tout cas, ils pensaient peut-être faire une meilleure Coupe du Monde.
6: Non, mais ça va être lucide là.
7: Ouais, mais je suis d'accord avec toi quand tu vois un petit peu le vivier actuel.
6: Non, mais j'aimais bien moi là. Enfin, à part sa déclaration, moi, il est revenu dessus après le Sénégal. Mais sinon, globalement, ce qu'il a fait sur cette Coupe du Monde, c'était très très compétitif, c'était cohérent.
5: La Belgique.
6: Pour la Belgique.
5: Est-ce qu'il est pas temps de plus ébloui les Belges?
7: Ils sont revenus de l'enfer.
6: Ils ont
7: gagné, c'est vrai.
6: Non, contre le Sénégal.
5: Ils sont quand même à deux doigts de se faire sortir par le Sénégal.
6: Ça chatte contre le Sénégal, mais en quart de finale contre les États-Unis, ils mettent un tarif quand même, non?
7: Ouais, après
6: ils mettent tarif.
7: Ouais, non, je suis d'accord. Non,
6: mais d'accord,
7: les États-Unis, ils ont balayé. Enfin, mais c'est leur seul bon match
6: et
7: sur
6: même
7: la
6: contre
7: compétition.
6: Ils ont pas été ridicules.
7: En tout cas, ils leur ont marqué un but.
6: Il y a un partout quand même jusqu'à la 87e, non?
7: Non, c'est clair.
6: Ils étaient mieux que nous contre l'Espagne.
7: Est-ce que c'est pas la fin d'un cycle? Voilà, tu perds De Bruyne, tu perds Lukaku, peut-être que tu as envie aussi de changer de sélectionneur. Alors après, aller prendre Marc Van Bommel qui était à l'Antwerp à un moment donné, donc il connaît bien aussi la Belgique, mais dans un rôle d'entraîneur. On va voir ce que ça va donner. Il va apporter un peu de rigueur peut-être.
5: Dans un instant, je vous donne des nouvelles de Saliba et Walid veut donner son avis sur Mike Maignan, plus le reste de l'actu du jour. Et les dernières dingueries de Donald Trump et Gianni Infantino aussi au programme, parce que tous les jours il y a un nouvel épisode dans ce stand-up somptueux. A tout de suite.
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5: Il est 21h43, l'after est sur RMC comme tous les soirs bien sûr de l'année, l'after ne s'arrête jamais, même en été, 20h-22h en direct, 22h minuit rediffusé, avant la reprise pour tout le monde le 17 août prochain. Maxime Chano est là, Walid Acherchour est là, avec Kevin Diaz, Elton Mokolo, ils vont être les tauliers de l'été, évidemment.
7: Ouais, on va passer l'été à RMC, très heureux d'ailleurs.
5: Tu sais que l'été, c'est assez surprenant.
7: Ouais.
5: Parce que souvent, on se dit, ouais, il va pas se passer grand-chose. Et en fait.
7: On suit le mercato activement.
5: En fait, le foot a toujours plus d'imagination que nous.
7: Ouais.
5: Et il y a toujours des dingueries.
7: Ouais, ben, j'en suis conscient.
5: Donc, on m'a prévenu.
6: Rodri au Real, Olise au Real. Ah, les mots qui pourraient bouger en termes de gros transferts, là.
5: Ah.
6: Ouais. Là, il n'y a pas énormément. Hein. En première ligue, ça a quand même bougé. Mm. Ouais, le Barça a peut-être bougé aussi.
5: Ouais, le Barça, si le Real fait des coups, le Barça va faire des coups.
6: Oui, pareil. Exactement. Ouais.
5: Saliba, donc blessé au dos, on l'a tous vu. Alors on apprend aujourd'hui qu'il ne va pas se faire opérer. Il a une fracture du dos quand même. Alors je sais pas. Quand on dit fracture du dos, je sais pas exactement à quoi ça correspond.
7: Je vois pas comment il a pu jouer avec une fracture du dos. On va dire. Même.
5: Bah,
7: on a parlé avec Thio Charbonnier. Apparemment, il a joué lui aussi avec une fracture de la vertèbre. Je sais pas. Moi, j'ai une fracture de la phalange. J'ai été arrêté 6 mois.
5: Ah ouais,
7: ouais.
5: T'es un fragile.
7: Ouais, Macron, ouais. Les mecs, fracture du dos.
6: C'est pour ça qu'il a l'after foot.
7: C'est pour ça que je suis pas à l'OM d'ailleurs.
5: Alors, Arsenal annonce que il va pas se faire opérer, mais annonce d'ores et déjà une longue indisponibilité qui va se compter en mois. pour Saliba. T'as Arsenal, ils ne veulent pas jouer, en fait, les mecs. Ils disent, bon, vous, vous restez en vacances jusqu'en octobre. Saliba, on verra, on revient en 2027. Donc, bon.
6: Toi, ça t'offusque, ça, hein, quand les
5: de quoi ?
6: Les joueurs rentrent plus tard que prévu et toi tu veux qu'ils bossent.
5: Quel est le rythme d'un footballeur?
7: C'est élevé.
5: Combien d'heures d'entraînement par jour?
7: Deux heures.
5: Voilà.
7: Bon. Mais bon, si s'entraîne deux heures, attends, je te fais une petite coupure, c'est que les deux heures d'entraînement d'un footballeur vaut les 8 heures de monsieur et madame tout le monde. Sinon, ils s'entraîneraient plus longtemps.
6: Par rapport aux autres sports,
5: d'accord. Moi, je vais te comparer ça. En ce moment, il y a le Tour de France. Bientôt, il y a le championnat d'Europe de natation. Bientôt, le championnat d'Europe d'athlétisme. Va me comparer le quotidien d'entraînement d'un triathlète, d'un nageur, d'un cycliste, d'un boxeur.
7: Mais il y a une réalité. Si la NBA est capable de jouer tous les deux jours, ou que le baseball joue deux matchs par jour, et que le football, t'es obligé d'attendre trois jours avant de jouer un deuxième match.
5: C'est bien que t'as pas la même sollicitation de ton corps.
7: Mais voilà, c'est que les efforts sont beaucoup plus intenses. Et que tu peux pas te permettre, tu pourrais pas jouer un match de très haut niveau.
5: Donc, un jeune athlète qui a entre 18 et 30 ans.
7: Ouais.
5: Qui s'entraîne deux heures par jour. Ouais. Dans les deux heures par jour, il y a peut-être une demi-heure de taureau. Je sais pas ce qui, tu vois. Bah, pardon. Au bout d'un moment, le footballeur complètement rôti, cramé, dans la force de l'âge.
6: Il a fait les Jeux Olympiques.
5: Justement, il a tout fait.
6: Les Jeux Olympiques.
5: Il a tout fait.
7: Il va avoir un contre-coup, t'inquiète pas, il va avoir un contre-coup tôt ou tard.
6: Demain, Pogacar, il court pas toute l'année.
7: Il peut pas faire Tour de France.
6: Il fait pas Tour de France en Espagne.
5: Pogacar, en un jour, il fait un mois de Maxime Chano à New York.
7: Ça dure 3 semaines. Ah. Et après, c'est terminé. Après, ils vont en vacances.
6: Il y a 3 semaines.
5: Mais tu comprends ce que je veux dire?
7: Si je peux me permettre
6: Pogacar,
7: de répondre.
6: Sur les 3 semaines, il court combien de temps? Le nombre de fois où il peut.
5: Toi, tu joues au paddle, tu restes statique. Tu restes là, tu tends sur tes deux pieds pendant 2 heures. Tu peux jouer au paddle pendant 8 heures.
6: Mais tu vas pas me comparer, moi. Mais Pogacar, combien de fois il se met derrière la roue des UAE?
5: Allez voir un entraîneur de Léon Marchand à 5h du mat. Vous allez voir ce que c'est que de
7: J'entends ce que tu veux dire.
5: La
7: réalité, c'est que si le footballeur pouvait s'entraîner plus, les entraîneurs le feraient. C'est qu'il y a une réalité physique, c'est qu'aujourd'hui,
5: je crois qu'il y a des habitudes installées.
7: Je peux me permettre, en tout cas, de parler par rapport à mon expérience. Si, la manière dont, en tout cas, a été structurée une semaine, si tu me rajoutais un ou deux entraînements en plus par semaine, j'étais incapable de pouvoir jouer le match du week-end. C'était incapable. On allait vraiment au maximum.
6: La carrière d'un nageur, c'est.
7: Oui, puis j'imagine que contre ton corps.
5: Regarde Cathy Ledecky, l'américaine.
7: La carrière moyenne,
5: c'est
6: quand même moins. Non, il y en a qui durent. Lucas Modric, par exemple.
5: La carrière moyenne d'un footballeur, c'est combien?
6: C'est 15 ans.
7: Entre 5 et 7 ans. Pour le footballeur professionnel, entre 5 et 7 ans.
5: Entre 5 et 7 ans.
6: Oui, d'accord. Mais voilà. Les gros joueurs. Les gros joueurs,
5: entre 5
6: ans.
5: Et 7 ans,
7: oui, c'est la même chose entre les nageurs. Je suppose que tous les nageurs ne nagent pas 20 ans.
6: Ils font combien d'Olympiades, les nageuses et les nageurs?
5: Michael Phelps, tu l'as fait combien?
6: Il a fait combien?
5: 3-4.
6: 3-4? 3 ou 4?
5: 3 ou 4, je sais pas.
7: Il y a beaucoup de choses à prendre en considération. Tu as évidemment les efforts intenses physiques, mais tu as aussi les coups, les blessures. Enfin, aujourd'hui, si le footballeur ne peut jouer que 5 à 7 ans, c'est qu'il y a une raison.
6: Le nageur, il a pas de contact.
7: Bien sûr, dans l'eau, à part si tu te tapes contre le carrelage.
6: Qu'est-ce que tu fais?
7: Tu penches trop
5: fort. Vous avez bien compris mon propos. Je suis sur Michael Phelps. Je vais te dire qu'on a fait plus de
7: la vie. Tu penses que nager est plus difficile que jouer au ballon?
6: The GOAT, Michael Phelps. Mais là, tu vas prendre. À ce moment-là, Lionel Messi, depuis l'âge de 17 ans, il a 39 ans, il joue encore au foot.
5: Bon, il fait Athènes, il fait Pékin,
6: Londres.
5: Okay. Il fait Londres.
6: Il fait pas Rio.
5: Il fait pas Rio ? Bien sûr qu'il fait Rio.
6: Donc il en fait 4.
5: Voilà. Donc, Jeux Olympiques de Rio, retour gagnant.
6: Mais d'accord, mais c'est pas le.
7: Oui, puis encore une fois, c'est un parmi tant d'autres.
6: Et puis tous les 4 ans, qu'est-ce qu'ils font pendant tous les 4 ans? Est-ce qu'il y a la même intensité de compétition pour un nageur que pour Kylian Mbappé qui doit jouer Ligue des Nations, Coupe du Monde des clubs, Euro?
5: Arrête de faire de la provoque à deux balles, il faut que tu parles de Mike Maignan. Donc revenons à l'actualité, Mike Maignan. Il y a un jingle à chercher ou pas? Je sais pas. Oui, non? Allez, vas-y, sans jingle.
6: Ok, on y va.
5: Jimmy s'est endormi. Ah non, il y a un jingle. C'est parti.
6: On me respecte pas. S'il y a un fan dans l'after foot qui a défendu Ryan Cherki depuis un moment, à tort et à travers, peut-être, mais à tort et à raison. Excusez-moi. Je voulais parler de Mike Maignan, parce que s'il y a un fan à tort et à travers de Mike Maignan, c'est moi. Non, Mike Maignan, je voulais parler de Mike Maignan parce que Mike Maignan est trop dans le confort. Mike, on t'aime beaucoup, on t'a toujours mis en avant, on a dit que la transmission La succession de Hugo Lloris, on était tranquille le chat pendant 10 ans. Force est de constater que moi je trouve ça un peu surcoté, la trajectoire de Mike Maignan en équipe de France. J'ai pas aimé sa compétition, autant en 2024 il a fait une compétition sérieuse, mais là globalement il y a ce qu'il fait contre la Croatie avec la séance de tir au but, mais il y a pas que les séances de tir au but. En fait, j'ai l'impression d'avoir un peu une différence entre Lloris et Mike Maignan, où Lloris était très très solide sur sa ligne, il avait des grosses images avec l'équipe de France, mais dans les séances de tir au but, il nous crevait à chaque fois. Et Mike Maignan, c'est l'inverse. C'est-à-dire que séance de tir au but est toujours là, etc. Mais sur le terrain, je vois pas une immense plus-value, moi. Je vois pas le gardien félin, athlétique, qu'on a connu, l'un des meilleurs gardiens du monde. Moi, sur la compétition, limite, un tir cadré, ça fait but, quoi. Je caricature, hein, mais on n'en est pas très loin. Quand tu vois que contre le Sénégal, le but d'Embaye, tu vois les 6 buts de l'Angleterre.
7: Spécialement le premier sur Declan Rice.
6: Le premier sur Declan Rice.
5: L'Angleterre, franchement. L'Angleterre, tu mets tous les mecs dans le même sac.
6: On parle de Mike Maignan. On a fait le dossier de beaucoup de mecs, on ne parle pas de Mike Maignan. Mm. Et à un moment donné, Mike Maignan, vu qu'il n'y a personne derrière Chevalier, il y avait un moment où Chevalier était proche de Mike Maignan et il était derrière sa nuque. En tout cas, il y avait un débat.
5: Et tout le monde voyait même Chevalier passer devant.
6: Exactement. Sauf que c'est explosé en plein vol, Chevalier, que Risser, aujourd'hui, il n'est pas assez fort. Donc, vu qu'il n'y a rien derrière, j'ai l'impression qu'il est dans un confort, Mikey. Et Mikey, il y a un moment, il va falloir montrer autre chose, ou en tout cas qu'il tienne son rang, que ce soit une vraie plus-value pour l'équipe de France. Quand on souffre, et puis je rappelle aussi que la Ligue des Nations, la même chose, le 5-4 là, sur les 5 buts, il est pas exempt de tout reproche. J'ai pas tous les buts en tête, mais il m'avait pas marqué. Voilà, moi je le dis, j'ai été de ceux qui s'enthousiasmaient de Mike Maignan, de ce qu'il était, de ce qu'il représentait, même son leadership. Je me rappelle du match qu'il avait fait en Irlande dans un match de qualif où il avait été énorme, où tu sentais que tu fais l'évaluation de l'after foot là, après match il y avait des matchs où rapidement t'allais sur Mike Maignan, Mike Maignan nous sauve, Mikey nous
5: Mike
6: a sauvé
5: Maignan Taulier,
6: voilà. Maintenant tu fais les matchs, mais j'ai rarement, il y a un mec qui parle de Mike Maignan. Il y a un moment, le gardien il doit quand même te faire gagner les matchs, ou il doit éviter de te les faire perdre. Et moi je dis que il y a une réflexion aujourd'hui, il y a personne derrière, mais que ça fait du mal à Mike Maignan et ça fait du mal à l'équipe de France. C'est que il est en chausson et ça le dessert. Ça le dessert.
5: Max, t'es d'accord?
7: Ouais, je suis d'accord avec lui. Alors, ce qu'il faut comprendre.
6: Et même en Milan,
7: dans le
6: moi,
7: football,
6: j'ai pas trop suivi, etc. Mais des blessures, beaucoup de blessures.
7: Peut-être qu'il paye aussi, sa saison avec l'AC Milan où est-ce qu'il termine cinquième. Et puis aussi le rythme de la série. Alors, même si t'es gardien de but, quand on parle de rythme, c'est de façon générale. Tout ça pour te dire que, tu sais, quand tu n'as pas de concurrence dans un vestiaire de foot, en règle générale, on dit que t'arrêtes de progresser. C'est exactement ce qui est en train de se passer avec Maignan. Et je pense que c'est la première fois où est-ce qu'en équipe de France, parce qu'on a connu, on va pas revenir très très loin, mais, à l'époque de Barthez Lama, à l'époque de Lloris Mandanda, avec des joueurs, des gardiens de but, en tout cas, qui se tiraient la bourse. C'est absolument pas le cas aujourd'hui avec Maignan. Il y a absolument personne derrière lui. Il y a absolument personne. Donc, c'est vrai que ça lui permet, en tout cas, lui, de pouvoir un petit peu lever le pied, entre guillemets. Et c'est l'équipe de France qui malheureusement, est préjudiciable, quoi, par rapport à ça. Après, qu'est-ce que tu veux dire de plus? Aujourd'hui, moi, quand je vois la première frappe de Declan Rice sur le but de l'Angleterre, où est-ce que j'ai pas bien compris ce qui lui est passé par la tête? Alors, on peut me dire qu'il était caché. Non, il arrive un moment où aujourd'hui, c'est vrai que, en effet, l'équipe de France, en règle générale, les 11 titulaires n'étaient pas bons. Mais quand tu es gardien de but, tu ne peux pas être pris dans ce collectif-là. En tout cas, s'il y a bien un joueur qui est censé, en tout cas, essayer de sortir la tête de l'eau, ça aurait dû être Mike Maignan. Donc je suis d'accord avec toi, Walid.
6: Centrale comme ça,
7: je suis entièrement d'accord avec toi. Après voilà, que veux-tu dire. Mais c'est vrai que quand tu compares un petit peu, que ce soit Bounou du côté du Maroc ou Mounaï Simon du côté de l'Espagne, c'est aussi des joueurs, des gardiens de but qui te font gagner des matchs et qui te font avancer loin dans le tournoi. Si le Maroc arrive en quart de finale contre l'équipe de France, c'est aussi en grande partie grâce à Bounou. Et si Simon fait une Coupe du Monde comme ça, c'est l'Espagne qui est gagnante. Tu vois, donc je suis d'accord avec toi par rapport à ça.
6: Pour dire Magic Mike.
7: Maintenant, la réalité, c'est, est-ce que tu as une solution, Walid? T'as pas de solution.
6: Non, non, non. Mais je voulais quand même le dire, parce qu'en fait, personne n'en parle, c'est qu'il n'y a pas de solution, mais de faire un état des lieux là-dessus, en disant, Mike Maignan, il y a un moment, il est top 3.
5: Il y a Karim qui est là, au 32.
6: Top 3 gardiens du monde.
7: Et c'est que t'as personne derrière.
5: Salut Karim.
1: Salut, bonsoir.
5: Salut Karim, t'es d'accord avec Walid sur Maignan?
1: Personnellement, Mike Maignan, je trouve que depuis que Lloris a pris sa retraite internationale, je trouve que Mike Maignan s'est pas imposé en équipe de France comme a pu le faire Lloris. Et pour le coup, Lloris, on lui a reproché d'être un peu effacé, en retrait au niveau caractériel, au niveau de la personnalité. Et alors que, au contraire, moi je trouve que c'est Lloris qui incarnait ce rôle-là par rapport à un Mike Maignan que j'ai trouvé sur cette Coupe du Monde un peu plus en retrait au niveau de la personnalité du groupe, du caractère et de la motivation qu'il peut insuffler au groupe.
7: Comment toi tu le vois ? Ça m'intéresse. Comment toi tu le vois lorsque tu dis qu'il est en retrait, c'est-à-dire par rapport aux vidéos de la Fédération française de football dans les vestiaires ou par rapport sur le terrain, la manière dont il dirige sa défense ? Parce que pour avoir joué avec Hugo. Alors Hugo, oui. C'était peut-être pas le mec le plus vocal sur le terrain, mais je peux te dire que dans les vestiaires, il parlait. Donc tu vois, attention aussi aux images que l'on voit, les images qui sont transmises, il faut quand même rester prudent.
6: Parce qu'il jouait à Los Angeles.
7: Peut-être, mais bon, il faut comprendre qu'en étant capitaine de Tottenham, ça devait aussi quelqu'un qui parlait.
6: Oui, j'ai vu des vidéos, notamment avec l'équipe de France, ouais. Souvent c'était des autres personnes qui...
7: Parce que c'est entre ce qui est montré aux caméras, Walid. Moi, j'ai pas dit que c'est un leader vocal, mais parfois il suffit d'aller voir le mec, il suffit aussi de montrer l'exemple sur le terrain. Enfin, tu vois, c'est des petites choses. Quand je vois moi Pogba, on en a parlé la dernière fois, qui fait un cinéma alors qu'il sait qu'il y a la caméra. Pour moi, ça peut pas être un leader. C'est être un.
6: Je pense
7: c'est
6: un cinéma Pogba à l'époque.
7: Bien sûr, c'est un acteur. On le sait tous. On le sait tous. Wally, tu sais qu'en règle générale, tu les vois les caméras.
5: Karim, mais tu gardes Maignan quand même ou tu veux ou t'as un nom à nous donner?
1: Bah moi par exemple j'aimerais bien qu'on utilise un peu Chevalier quoi. Je peux lui donner un peu de temps de jeu. Il a fait qu'un match en équipe de France. C'est pas normal qu'il ait fait qu'un match quoi. Moi je veux pas qu'on arrive au point où il joue la moitié des matchs, mais voilà. Par exemple sur la prochaine Ligue des Nations qui arrive, au moins le faire tester un match contre l'Italie ou la Belgique quoi, pour voir ce que ça donne. Et puis
5: voilà une question qu'on pourra poser à Zinedine Zidane dans la conférence de presse.
7: Tu mettras pas un Chevalier titulaire alors qu'il joue même pas en club. Je pense qu'il faut avoir une suite logique un petit peu dans. Et
6: tu sais quand je parlais de confort, moi aussi le fait d'être resté au Milan pour moi c'est une mauvaise idée.
7: Après, tu sais, il n'y avait pas énormément de place hein, quand t'es gardien.
6: Tu sais, j'ai parlé à un moment donné parfois de Chelsea. Et bon, pour moi, Chelsea, il manque un gardien. Ouais. Et tu vois, aller en première ligue, etc.
7: Ouais, challenge. Non, mais c'est pour ça que
6: moi,
7: je pense que la saison du Milan
6: est un fort global.
7: Ne l'a pas aidé, je suis d'accord avec toi.
5: Ouais. Une dernière petite info, les gars, il nous reste moins d'une minute. Dernière dinguerie, Trump Infantino. Donald Trump militerait pour que Gianni Infantino devienne prochainement secrétaire général des Nations Unies.
7: J'ai entendu,
5: C'est pas une blague. Hein.
7: Bah, tu vois, il se rend service, hein.
5: C'est quand même extraordinaire.
6: Il dit, les mecs qui travaillent au Gorafi, c'est quoi
5: Trump dit Gianni a une énorme capacité à rassembler les gens.
6: Ah ouais, pour rassembler. Ouais,
5: Trump qui, de façon assez régulière, n'en a absolument rien à foutre de l'ONU. Hein, donc, c'est assez comique. Donc, il veut mettre son pote à la tête d'un truc dont il se fout, en vérité. Mais bon. Voilà la dernière dinguerie de Donald et Gianni.
7: Hein,
5: tous les jours, il y a un petit truc. C'est assez sympa.
6: Travail de compensation.
5: C'est original.
6: Ouais. Allez, on sort sur l'adversaire, ensemble, on va presser.
5: Merci les gars, c'est fini pour ce soir. Demain, l'after sera là dès 20h, bien sûr. Salut Walid, salut Maxime.
7: Salut à tous.
5: Et à demain.
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0: d'un logement social quelqu'un qui avait été condamné pour trafic de drogue, pour deal. Et à l'issue de cette expulsion, j'ai fait l'objet de menaces. Et donc, le préfet de l'Hérault de l'époque m'a attribué ce bouton d'alerte, voilà, pour pouvoir éventuellement être connecté directement avec les forces de sécurité. Mais ce qu'arrive à notre collègue maire Christophe Rivin, que je veux soutenir, que l'on doit soutenir, c'est qu'on voit bien que le phénomène du narcotrafic monte crescendo dans notre pays. À Nîmes, un enfant de 10 ans a été victime d'une balle perdue d'un règlement de compte. Le frère d'Amine Kessassi a été lâchement assassiné. Et aujourd'hui, grâce au RAID, et dont il faut saluer l'engagement, un maire a été exfiltré de son domicile pour le protéger. Et on voit bien qu'aujourd'hui, ce phénomène du narcotrafic est en train de menacer profondément la cohésion de notre société. Moi,
1: Monsieur de la Fosse, j'ai une question. Oui. Est-ce que, du coup, de médiatiser ces affaires, ça fait pas des élus des cibles, en fait? Et est-ce que Nunes, il a bien fait de nous expliquer à tous ce matin qu'ils ont exfiltré le maire d'Alès? Est-ce que, comme dans ces affaires-là, la discrétion aurait pas été mieux, quoi?
0: Mais monsieur, moi, j'espère, les élus, ils doivent faire preuve de courage. C'est le cas de Christophe Rivinck, face au narcotrafic. Et moi, j'espère que ça va provoquer un électrochoc dans la société, dans la mobilisation face à ce fléau. Et aujourd'hui, c'est les élus de la République. Demain, ça peut être des magistrats qui enquêtent. Donc, il faut qu'aujourd'hui, il y a une urgence républicaine. On aimerait parler d'autre chose. On aimerait s'occuper d'autres sujets. Mais il y a une réalité.
2: Il peut y avoir deux réactions de la part des élus. Il peut y avoir des élus effectivement courageux comme vous, comme le maire d'Alès, qui disent non au narcotrafic.
1: Et puis on peut aussi avoir des élus qui
2: acceptent la corruption, qui acceptent de fermer les yeux. Parce que vous avez raconté, Mickaël de la Fosse, moi ça m'a marqué. Vous avez raconté que lors des dernières élections municipales, certains trafiquants de drogue venaient devant les bureaux de vote pour dissuader les électeurs de voter pour vous. Donc on voit bien la pression qui s'exerce. Et malheureusement, on peut tomber sur des élus qui cèdent à cette pression.
0: Et donc, il faut la dénoncer. J'espère, sur le cas de Montpellier, que l'action de l'autorité judiciaire aboutira. Mais c'était la mise en garde du président des comptes de campagne qui avait dit « La grande menace qui pèse sur les élections municipales, c'est l'influence que cherchent à exercer les narcotrafiquants. » On a cette alerte. Hier, on a une alerte qui est, à mon sens, majeur et qui nécessite qu'on prenne la mesure de ce phénomène. Le frère d'Amine Kessassi assassiné, qui est un garçon d'un courage extraordinaire, un maire que le RAID doit exfiltrer. Donc, ce narcotrafic, c'est pas un folklore dans le pays, c'est une réalité qui menace.
3: Mais justement, monsieur le maire, moi j'admire le courage de ces élus comme vous qui tenez bon face au narcotrafic, mais je pense que vous attendiez plutôt un soutien plutôt que d'imaginer qu'un de vos collègues maires est exfiltré. Moi j'imagine plutôt que dès qu'un maire est en difficulté, le ministre de l'Intérieur dépêche de nombreuses forces de l'ordre pour tenir le terrain. Qu'est-ce que vous en pensez? C'est pas un renoncement d'avoir exfiltré ce maire?
0: Je ne me prononcerai. Je pense qu'ils ont cherché à le protéger et je ne mettrai pas en cause l'action de Monsieur Nunez là-dessus. Heureusement, peut-être le pire a été évité. Ça sera dit. Aujourd'hui, ce qu'il faut, c'est une obligation de moyens pour l'autorité judiciaire. Quand aujourd'hui, il faut s'attaquer au réseau, que disent les procureurs? Ils disent mais il nous faut plus de moyens. C'est une mobilisation de moyens de la part de l'éducation nationale. Les choufs et les mules, ce sont des mineurs.
3: Ils ont quitté l'école depuis bien longtemps.
0: Et oui, et donc, le pays de Victor Hugo et la protection de la jeunesse, et donc qui deviennent aujourd'hui ces bras armés. Et puis,
3: ce discours, il est un peu faible face à la mafia, monsieur le maire.
0: Eh bien, il faut que la République soit forte.
2: Oui, mais justement, une mesure concrète, monsieur de la Fosse, au-delà, effectivement, des discours, la dénonciation, une mesure qu'il faudrait mettre en place, qu'il manque dans l'arsenal à disposition de la justice.
0: Je vais vous le dire. Une mesure, je peux vous en donner. Je pense que c'est une question de mobilisation de tous et de priorité.

0: Je pense qu'on doit se dire pourquoi des enfants qui ont moins de 16 ans ne sont pas à l'école et sont charbonneurs. On doit se dire comment, dans notre pays, on fait tomber un certain nombre de réseaux, donc on donne davantage de moyens à la justice. Quand est-ce qu'on dit que la consommation de la cocaïne est un problème aussi de santé publique et que le consommateur mesure les risques? Et que dit le ministère de la Santé? Comment on donne plus de pouvoir aux maires pour lutter contre les commerces de blanchiment, certaines épiceries, les nuits, angleries? Moi, je dois, avec mes moyens...
1: Vous avez assez de moyens, vous, en tant que maire?
0: Mais pas du tout. Aujourd'hui, quand vous êtes maire, vous pouvez empêcher la construction d'une grande surface en périphérie de votre ville. Par contre, quand vous êtes maire et que vous voyez des épiceries nuit pullulées, eh bien là, vous vous heurtez à la liberté du commerce. Donc ces épiceries où les types viennent avec de l'argent liquide, menacer des gens, rachètent les bails, et ensuite c'est ouvert 24-24 et ça pourrit la vie des habitants, eh bien là, vous devez trouver des stratagèmes. Moi, par exemple, je mets du matériel antiterroriste, vous savez, des blocs en béton, comme Karim Bouamram a fait face à Master Poulet. J'ai dû essayer d'exproprier, donc utiliser des procédures juridiques. Moi, je demande, par exemple, à ce que les maires puissent donner leur avis sur l'ouverture ou pas des commerces. Voilà. Et donc,
2: c'est une façon de réguler. Tous,
0: mais oui, et de ne pas laisser en toute impunité les narcotrafiquants tenir leur activité. Et je le dis avec beaucoup de force. Je pense que nous sommes sur un phénomène très inquiétant et nous venons de franchir un seuil, et c'est pas une mesure, c'est la mobilisation de tous, les maires bien sûr, mais aussi l'autorité judiciaire, l'éducation nationale, la santé. Enfin, c'est en Hollande, ce phénomène, le narcotrafic a conduit des maires à démissionner parce qu'ils vivaient sous la peur. C'est ça la réalité.
1: Merci monsieur Delafosse, maire de Montpellier, d'avoir été en direct avec nous dans les grandes gueules pour raconter vous ce que vous vivez également avec cette pression donc des narcotrafiquants dans votre propre ville. On va retourner à Alès avec Thierry. Thierry, il habite à Alès dans le Gard. Bonjour Thierry.
3: Bonjour.
1: Racontez-nous pourquoi tout d'un coup Alès bascule dans la drogue et dans le trafic.
3: Alors, ce point de deal a toujours existé, ça fait une trentaine d'années, mais les policiers laissaient faire un petit peu, et puis là, il y a 3 ans, est venue s'installer la DZ Mafia, et là, ça a tourné un peu au fiasco, quoi.
4: C'est plus les mêmes méthodes, quoi.
3: Plus du tout. On a eu 10 décès par arme à feu en 3 ans.
5: Mon Dieu.
3: C'est en face d'une école, d'une école primaire. Et donc, le petit jeune sur votre plateau, là, il a dit qu'il fallait envoyer CRS, tout ça et tout. Ça a été fait, ça. Ça a été fait. Ah. Mais c'est fait sur un temps, sur 15 jours, 20 jours, un mois. Après, tout le monde s'en va. Et tout le monde se réinstalle aussi. Mais là, c'est le problème, c'est vraiment cette DZ Mafia. Ce sont des gens sans poids ni loi. Et donc, on ne sait pas où ça va s'arrêter en réalité. Et en réalité, pourquoi le maire a été comme ça menacé, c'est parce que sa police, très bonne police, qui fait du harcèlement presque 24 heures sur 24. Mmh. Ça veut dire que plus personne, de moins en moins de clients, et surtout, quand vous sortez de ce quartier, vous êtes contrôlé automatiquement, voir si vous avez acheté, et là, si vous avez acheté, je vous promets, là, c'est la fin de votre job, tout ça et tout, parce que ils vont téléphoner à l'entreprise, C'est une nouvelle méthode, c'est pour ça que c'est au contraire, c'est du bon travail qu'il a fait, et avec les moyens qu'ils ont. Donc, c'est plus efficace que d'envoyer sans CRS pendant un mois, et voilà.
6: Mais en fait, Thierry, ce que je voulais dire, c'est que je vois tout à fait le boulot qui a été fait. Je l'ai dit, j'ai été directeur de cabinet à Villejuif. La police municipale a harcelé les points de deal. On a réussi à enfermer. Et quand c'est monté en pression, il faut absolument que l'État central monte du soutien à ce maire.
1: Sauf qu'Antoine, une fois que les CRS s'en vont, les points de deal revient parce que c'est un peu la stratégie.
6: On va recruter des CRS. S'il faut recruter des CRS,
4: on ne pourra pas en mettre partout, Olivier.
1: Ouais, mais attendez, laissez-moi terminer mon raisonnement.
4: Quand la police nationale est partie, c'est l'élu local qui se retrouve.
1: D'accord, laissez-moi terminer mon raisonnement.
4: À un moment donné, il faut lui montrer qu'on le soutient.
1: Oui, d'accord. Sauf que ça dure un temps. Ça, on l'a fait quand on a organisé des opérations place nette. Les CRS arrivent, etc. On fait le ménage. Pardon, mais 3 semaines après, le point de deal revient. C'est-à-dire qu'à mon avis, cette stratégie semble atteindre ses limites. C'est-à-dire qu'il faut de la présence tout le temps, mais c'est pas des CRS. Il faut de la PJ, il faut des enquêtes. Si on veut arrêter les gros bonnets et pas simplement ceux qui sont en bas des cités à regarder qui arrivent et à dîner. Mais ça, c'est un travail en profondeur. Moi, je trouve que les CRS, c'est spectaculaire ce que tu nous racontes, mais je suis sûr qu'il y avait les Juifs. De nouveau, il y a les points de vue parce que les CRS sont pas restés.
6: Bien sûr, mais en fait, c'est force doit rester à la loi. C'est une façon de l'État central de montrer qu'on n'abandonne pas.
4: Le sablier aussi, c'est qu'à un moment donné, exfiltrer un maire avec la mairie de chez lui, c'est aussi montrer qu'on a renoncé.
2: Après Michael Delafosse, il a raison de citer Karim Bouamran, parce que Karim Bouamran, il a éradiqué 7 points de deal, enfin tous les points de deal de Saint-Ouen, de sa ville, en coopération étroite avec la région et Valérie Pécresse d'ailleurs. Et il y a des parlementaires qui ont fait un rapport sur comment on éradique des points de deal dans une ville en citant la méthode Saint-Ouen, qui montre que quand il y a une vraie coopération politique, c'est pour ça que je cite Valérie Pécresse, entre les élus et entre les collectivités, quels que soient les échelons, bah ça marche, on arrive à avoir un niveau de présence suffisant. Donc il a raison, Michael Delafosse, quand il dit le maire a besoin de pouvoir donner son avis sur les commerces, de pouvoir coopérer avec les autres collectivités. Bah oui, mais en fait c'est ça la solution. Et c'est vrai que quand on demande, oui, mais nous au GG, c'est trop facile de dire, ok, c'est quoi la mesure phare, qu'est-ce qu'on peut faire? Bah non, c'est plus compliqué que ça. C'est tout un rapport de la présence publique dans la collectivité. Où est-ce qu'est la place du maire dans une ville VS, où est la place du
4: maire? Et dans la répression, il y a le volet des consommateurs aussi, quoi. C'est quand qu'on s'attaque aux consommateurs.
2: Oui, mais ça, on légalisait le cannabis, on s'enlèverait bien des problèmes.
4: Ah oui, voilà, quoi.
1: Oui. Enfin, le problème, c'est que le trafic est
2: sur par ailleurs,
4: ça, c'est la solution de facilité quand tu fumes. Mais quand tu fumes pas, tu peux dire aussi qu'on peut s'attaquer.
2: La drogue dure, c'est une addiction. Il y a des gens qui, après une prise, sont complètement malades et addicts. Ces gens-là, ils ont besoin d'un traitement et ils ont pas besoin d'une garde à vue.
6: Flora, si on légalise la prostitution, on met fin au réseau de prostitution? C'est le même raisonnement
2: que
6: l'application
2: cannabis. Non, mais ça, je suis d'accord, c'est pas le sujet.
6: C'est pas possible de dire qu'il faut légaliser pour rendre le truc normal.
2: Ce que je dis, c'est qu'on perd beaucoup de temps à gérer un problème qui n'est pas un problème, sachant que l'Espagne qui a légalisé le cannabis.
1: C'est un problème.
2: Oui, bah, chez les mineurs, principalement. Et l'Espagne qui a légalisé le cannabis encadre mieux la protection des mineurs que nous.
1: Le cannabis, c'est pas un produit.
4: C'est ça que tu me dis.
1: Non, mais c'est pas un produit.
2: Ce que je dis, c'est que si on veut se concentrer sur les trafics qui sont très dangereux, eh ben, on faut arrêter les trafics, faut arrêter de perdre du temps et de la force sur des trafics qui ne sont pas dangereux.
1: Bah, le cannabis peut être dangereux, je suis désolé.
2: Le cannabis est très dangereux sur les mineurs.
1: Chez les jeunes,
2: c'est très dangereux chez les jeunes. Et il est mieux encadré dans les pays où c'est légal.
1: Thierry était avec nous, merci d'avoir appelé au 32-16. Mais la légalisation du cannabis n'a résolu aucun problème dans tous les pays qui ont légalisé.
2: Mais c'est pas vrai. Par exemple, en Espagne,
4: la mafia se reporte sur autre chose.
2: Je vais vous donner un exemple.
1: Par exemple, c'est aux Pays-Bas. Qui est quasiment un état...
4: Un précurseur en la matière.
1: Un narco-État. Un narco-État, voilà, cherchez l'expression. Les Pays-Bas, pourtant, on a le droit de fumer.
2: En Espagne, par exemple, pour acheter du cannabis, il faut sa pièce d'identité, ce qui est totalement normal. Pour avoir sa pièce d'identité, il faut être inscrit dans un magasin qui vend du cannabis et il faut être parrainé par une autre personne qui a donné sa pièce d'identité.
1: Le trafic est toujours là.
2: Si un jour, quelqu'un parraine un mineur ou achète pour un mineur et qu'il ait pris la main dans le sac, il n'a plus jamais le droit d'acheter sa vie entière. Donc je peux vous dire qu'il n'y a aucun fumeur qui va prendre le risque de parrainer un mineur ou de voilà.
1: Et
2: donc
1: le marché parallèle
2: grâce
1: n'a pas
2: à cette mesure très simple.
1: Mais non, Florent.
2: La vente à la baisse. Pareil, aujourd'hui c'est ridicule. Flora. On fait de la sensibilisation dans les collèges et les lycées, c'est un truc qui est interdit. On est complètement hypocrite.
4: Non mais Flora. En Espagne, les mineurs, ils fument toujours du circuit parallèle.
1: Le marché parallèle n'a pas disparu.
2: Au même titre que la contrebande de tabac en France n'a pas disparu. Est-ce que pour autant, il faudrait dire on vend les cigarettes à 1 euro parce que de toute façon, il y a une contrebande? Non. C'est la même logique.
1: Pour l'instant, notre problème, c'est
4: les mafias et tout ce que ça génère en termes de violence. Et quand tu nous dis légaliser en Espagne, c'est une façon de contrer les mafias. Je te réponds non, parce qu'il y a encore un circuit parallèle du cannabis tenu par les mafias en Espagne qui alimente les mineurs qui n'ont pas le droit d'aller au coffee shop. Voilà, tout simplement.
1: On a posé la question sur le compte X des grandes gueules. Est-ce que la France se mexicanise? Qu'avez-vous répondu? Eh bien, vous avez dit oui à 90,4%. Dans un instant, on accueille Anaïs Sen, c'est le On s'en fout, on s'en fout pas. Le OSEF, quoi, sur RMC, RMC Story, à tout de suite.
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0: C'est des grandes gueules sur RMC, RMC Story avec Flora Gebali, Didier Giraud, Antoine Dierz. 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
1: Moi, j'y suis déjà.
0: Annex Sens.
2: Oui, ouais. C'est vrai que nous, on a un autre
0: Félix.
2: Moi, je suis figurant.
0: C'est Didier Giraud. Allez, Annex Sens vous a rejoint. C'est parti pour le OZEF.
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0: Bonjour Anaïs.
6: Bonjour les GG, bonjour à tous. L'interruption du concert de Barbara Butch par des militants insoumis à Grenoble, vous savez les GG. Bien Mathilde Panot, la présidente du groupe LFI, a condamné, la présidente du groupe LFI à l'Assemblée bien sûr, a condamné les insultes, mais réfute les accusations d'antisémitisme. Écoutez, c'était ce matin sur BFM TV au micro de Marie Chantrey.
7: Je ne serai jamais d'accord, ni avec les insultes, ni avec des jets de projectiles s'ils ont existé.
8: Ils ont existé, Mathilde Panot.
7: Je ne serai,
8: ils
7: je
8: ont
7: les condamne.
8: Existé. Ils
7: je
8: ont
7: les
8: existé.
7: Condamne. Je ne serai jamais d'accord avec le cyberharcèlement d'une personnalité. Mais je ne suis pas non plus d'accord pour qu'on commence à expliquer que ce serait de l'antisémitisme. Lorsque je soutiens Barbara Butch face au cyberharcèlement de l'extrême droite, cela démontre bien que nous ne nous en prenons pas à la personne et encore moins à la judéité de la personne.
6: Est-ce qu'on s'en fout ou pas, Flora?
9: On s'en fout pas.
6: Didier?
1: Par définition, ce que dit Madame Panot, on s'en fout.
6: Bon. Antoine?
10: On s'en fout pas.
6: Flora?
9: On s'en fout pas parce que la différence entre ce qui s'est passé avec Barbara Butch ce week-end et d'autres événements, c'est que c'était à l'appel d'un élu LFI. Donc c'est la France Insoumise qui a organisé l'agression verbale et physique d'une DJ. Donc un parti politique, faut juste dire les termes quoi, un parti politique a organisé l'agression physique et verbale d'une artiste. Et ce pourquoi? Parce qu'elle est juive. Parce que apparemment, donc elle a signé une tribune contre l'antisémitisme. Ouh, quel crime! Apparemment, elle a dit sur ses réseaux sociaux que la haine c'était mal et que l'amour c'était bien. Ouh, quel crime! Et donc du coup, ils ont décidé de l'agresser physiquement et verbalement. Elle a soutenu une loi qui était contre l'antisémitisme. Et puis après, elle a fait une vidéo en disant « Je connais pas le contenu de la loi, juste je voulais être contre l'antisémitisme. » Et on va dire qu'il y a pire comme crime. Ce que ça dit surtout, c'est qu'aujourd'hui, c'est pas que LFI ne veut pas nommer l'antisémitisme de certaines personnes de la société civile. C'est que LFI organise l'antisémitisme. Et donc, on a franchi quand même un cap dans la fascisation de ce mouvement qu'il est urgent de condamner et d'exclure de toute conversation sérieuse sur l'avenir de notre pays.
6: Antoine.
9: Au même titre que le RN.
10: J'aurais pas dit mieux, c'est très lucide, très clair. Barbara Butch, moi je l'ai vue à Dunkerque il y a quelques mois. Je voulais aller voir. C'était un concert gratuit, je suis allé voir.
0: Elle s'est fait connaître lors de la cérémonie d'ouverture des JO. Et, ouais.
10: Exactement. Au-delà de toute logique idéologique, je suis allé voir. C'est correct, sans plus. Mais en fait, ce qui est très drôle, c'est que la gauche en a fait une idole, en a fait une star, alors que c'est une artiste moyenne. C'est pas brillant ce qu'elle fait. Et ce qu'il faut voir, et c'est ce que Flora vient de dire. C'est qu'en fait la gauche
0: critique musicale.
6: Pourtant elle remplit les salles. Hein.
10: Mais non, elle remplit pas des salles.
0: Musicale.
10: Attendez. Son succès, c'est exactement ça.
9: Non.
10: Son succès est moyen.
6: De toute façon, c'est pas
10: son
6: la question.
0: Bon, bah là, la question n'est pas savoir si elle a son succès mérité ou pas.
10: C'est exactement là où je veux en venir. C'est que la gauche en a fait une idole, une star, parce qu'elle correspondait.
0: Parce qu'elle a été beaucoup attaquée pendant la cérémonie d'ouverture. Enfin après, souviens-toi.
10: Parce qu'elle est homosexuelle, parce qu'elle est grosse, et donc il fallait la défendre. Mais hop, bug dans la matrice de gauche. Elle est d'origine juive. Et là, l'idole s'effondre parce qu'une partie de la gauche est devenue antisémite et finit par manger ses anciennes idoles.
0: Elle a été soutenue par
10: terrible.
0: Raphaël Glucksmann, par la maire de Grenoble, hein, puisque c'était l'invitation de la municipalité grenobloise qui est de gauche. Donc en fait, on voit une fracture, surtout à gauche, béante là, qui s'exprime.
1: Et puis pour compléter, j'aimerais bien aussi que les champions du monde...
0: Les
1: champions du monde de la pétition, on ne les a pas entendus là. Hein.
0: Bah ici, il y a une pétition, si, justement.
1: Ouais, c'est pas les mêmes que ceux qui signent toutes les
6: semaines. Il y a 300 personnalités qui ont signé une tribune.
0: Attendez, il y a une question que je me pose, Anaïs. Est-ce que Juliette Binoche
6: Mais c'est ça, j'ai pas parcouru les 300.
1: Juliette Binoche, elle signe toutes les tribunes.
3: Isabelle Adjani, Juliette Binoche, je ne les ai pas entendues.
0: Alors, si, à mon avis, Adjani, sur la dénonciation de l'intégrisme, à mon avis, Adjani, elle est assez courageuse.
10: Allez voir sur Spotify le peu d'auditeurs de Barbara Butch, vous comprendrez que c'est un phénomène médiatique.
9: Mais Barbara Butch, elle n'est pas chanteuse, elle est DJ, donc elle est
10: premier.
6: Et puis, c'est pas la question. On enchaîne. C'est une artiste de scène, c'est pas une artiste de plateforme. Bon, les GG. Cela ressemble à un mauvais polar. Annecy, des membres de l'équipe municipale se seraient rués en kiosque début juin pour acheter des centaines de numéros d'un journal local afin d'étouffer une affaire de viol. Est-ce qu'on s'en fout ou pas, Flora?
9: On s'en fout pas.
6: Didier?
1: On s'en fout pas.
6: Antoine?
10: On s'en fout pas.
6: C'est ce que dénonce en tout cas Reporters sans frontières et l'hebdomadaire régional en question qui s'appelle L'Essor Savoyard. D'après les buralistes de la ville interrogés par RSF, il y aurait eu un afflux soudain de mystérieux clients avec un fort appétit pour le journal. Ils décrivent une véritable razzia. Hein. 20 exemplaires vendus par-ci, 50 par-là. Et pour cause, figurait dans l'hebdomadaire le témoignage d'un homme accusant de viol le premier adjoint de la mairie. La ville conteste ces accusations, mais l'élu a quand même été placé en retraite de ses fonctions par le maire et ancien ministre Antoine Armand. Didier?
1: Bah, je me dis en lisant cette histoire qu'on n'est pas très loin des barbouzes qui vont péter les rotatives, quoi. Hein. Ça nous ramène dans un passé glauque de notre histoire et quand on en est à acheter tous les journaux. Je trouve qu'on est un peu stupide parce que l'affaire, un jour ou l'autre, elle sort dans le monde moderne où l'on vit aujourd'hui. L'affaire, elle sort. La preuve, on en parle ici. Et d'avoir acheté tous les journaux, ça n'a pas d'effet. Mais,
0: bah, si, ça a un effet pour les finances du journal, c'est bien parce qu'aujourd'hui, c'est difficile de vendre des journaux.
1: C'est un effet local et périodique, mais l'affaire, elle sort quand même. Et je pense qu'on est quand même loin de la liberté d'expression, là, quand même.
6: Antoine, tu crois quoi,
10: ne jamais croire au complot, toujours croire à l'incompétence. Oui. C'est une jeune majorité. Le maire vient d'être élu. J'imagine qu'ils n'ont pas beaucoup de passé politique. Un maire macroniste.
6: Toujours
10: à un moment, tu te dis dans une équipe, ah, ça va sortir demain. Et il y en a un qui dit, on n'a qu'à aller acheter tous les journaux. Oui, et normalement, il y a un vieux politicard, un vieux briscard de la politique qui dit, mais non, les gars, c'est une connerie, votre truc, le faites pas. Sauf que là, manifestement, il n'y a pas de vieux là. Et ils l'ont fait. Donc, c'est pas des barbouzeries, c'est juste de l'incompétence.
1: Non, mais.
0: Flora.
9: C'est étonnant que quand on suspend un maire, on veuille étouffer l'affaire. En fait, il n'y a pas à étouffer une affaire.
6: Au contraire, c'est tout à leur honneur.
0: Non, mais je comprends. Flora a raison. Si le maire a suspendu lui-même son premier adjoint, quel était son intérêt de cacher l'information?
6: Bah voilà, donc c'est puisqu'il a réagi.
0: Donc ça veut dire que c'est pas lui qui a acheté
9: mais l'entourage de l'accusé de viol, ancien premier adjoint.
0: Pardon, mais moi je crois pas à cette histoire.
9: Moi je n'y crois pas.
0: Pardon, je crois pas à cette histoire.
10: L'achat
0: il a sans doute eu lieu parce qu'effectivement tout d'un coup tu si dans les kiosques habituellement tu vends deux numéros, t'en vends 50, effectivement il s'est passé quelque chose, mais je ne crois pas à l'achat par le maire puisque le maire lui-même a suspendu son premier adjoint, donc de toute manière l'affaire elle est connue, donc je trouve que c'est pas très clair. Je trouve qu'ils n'ont pas fait la démonstration que c'était le maire qui avait demandé à ses équipes qu'on achète le journal.
6: C'est pour ça que Antoine Armand dément.
1: Bon, les GG, il a raison, Flora.
6: Avis aux célibataires. Est-ce qu'il y en a autour de cette table? Bon, je lève le doigt.
10: Ouais.
0: Okay. En fait, c'est un sujet pour Anaïs.
10: Allez, je suis solidaire.
6: Et Antoine, l'été est propice aux rencontres, les GG.
0: Ah,
6: 52% des célibataires misent tout sur l'été pour trouver l'amour, selon une étude Bumble de 2023.
1: Percer,
6: j'espère qu'elle a encore un petit peu d'actualité.
1: Petit top avec la tapisserie de mes grands-parents,
6: mais,
1: là, ça.
6: Mais tu connais rien.
1: Excuse-moi,
6: je suis une attaque sans
1: précédent. Sérieux, mais mes grands-parents, la même tapisserie dans leur
10: chambre. Dites-moi, critique mode. Critique mode, c'est bien
6: comme ça. Mode avec tes chemises à fleurs, on en parle. Bon, Flora, tu t'en fous ou pas?
9: Ouais.
6: Pardon. Didier,
9: en fait non, mais juste un petit commentaire quand même. Anaïs nous fait un sujet célibataire parce qu'elle en profite pour passer des petites annonces aux auditeurs des GG. Et en plus, elle nous cite une étude de 2023 à l'appui. Mais on est en 2022.
1: Merci Anaïs.
6: Mais parce que
10: on est dans l'actu là.
9: Actu chaude.
6: Non, les mœurs sont
0: parce
6: pas forcément.
0: Je vais vous raconter les coulisses. Anaïs m'a dit, j'ai un bon OZEF surprise, tu vas voir, ça va faire réagir. Alors, en fait, ça te fait réagir toi.
6: Et moi, j'étais
0: dans les 52% des
6: Mais Antoine aussi.
1: Je vais te ramener un retour de terrain la semaine dernière quand il y avait 46 degrés sur les plages. Normalement ça drague moyen quoi.
6: Ah bon, pourquoi?
9: Les auditeurs des GG, envoyez vos déclarations à Anaïs.
6: écoutez les grandes gueules, ça s'appelle le Wonder Love, cet engouement pour le dating en été. Alors pourquoi on est plus apte à faire des rencontres l'été, Antoine? Parce que selon l'application, on serait plus à l'aise avec notre corps.
10: On n'a rien d'autre à foutre. Pas du tout, en fait. C'est juste que tout le monde est habillé plus léger, que t'as rien à faire.
6: Et alors ça joue.
10: Évidemment, t'es en hiver, tu croises la petite demoiselle, elle a une grosse doudoune, un bonnet, un truc. Et là, t'es en été, elle a une petite jupe.
3: La carrément.
10: La saison est plus propice.
3: Non, mais c'est les vacances, Antoine, c'est les vacances.
10: Bah,
3: crois le manque de bouchons qu'il y avait ce matin sur le périph, je pense qu'il y a plein de monde qui n'a pas grand-chose d'autre à foutre que draguer.
11: C'est mieux comme les vacances, l'amour de vacances.
6: Vous en avez
11: attention, Anaïs, c'est l'amour de vacances, en général, ça
6: reste éphémère. Bon, je vous recapterai la semaine prochaine.
10: Ah bon, et vous pouvez la joindre au 06-09.
11: Alors, de 9h à midi, je serai sur cette plage.
10: Et on se retrouve au Figaro le soir à partir
3: là,
10: de 22h.
3: Il va y avoir des bus entiers qui vont converger, tu vas voir.
11: Bon, vous avez compris qu'Anaïs attend les célibataires cet été en Gironde. Voilà.
3: Je crois qu'il va déjà attirer les hommes mariés.
11: Alors justement, puisqu'on parle de la Gironde, et là, on va moins rigoler, parce qu'en Gironde, il y a eu un drame hier. Il y a eu encore 2 sapeurs-pompiers qui ont perdu la vie en intervention dans un feu qui s'était déclaré dans une zone périurbaine près de l'aéroport de Mérignac. Et puis, il y a ce qui se passe également dans le Var, avec cet incendie toujours pas maîtrisé du côté de notamment de Cotignac. Est-ce que en ce moment on est en train de vivre l'été de tous les dangers? Êtes-vous plus vigilant? Est-ce que vous faites attention? J'entendais le maire de Cotignac qui se plaignait qu'il y avait encore des randonneurs dans la forêt alors que c'est interdit. Donc est-ce que vous êtes vraiment vigilant cet été? On en parle avec vous sur RMC, RMC Story dans un instant.
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0: Story, la télé. Autour de la table aujourd'hui, Flora Gebali, l'entrepreneur dans la transition écologique. Didier Giraud, naître éleveur de bovins en Saône-et-Loire. Et Antoine Dierre, ce consultant de Dunkerque. De quoi va-t-on parler? Vous savez qu'aujourd'hui, c'est la journée de libération fiscale. Oui. C'est-à-dire à partir d'aujourd'hui, nous travaillons pour nous et nous ne travaillons plus pour remplir les caisses de l'État via les impôts, cotisations, TVA, etc. Alors cette journée est décalée 4 jours cette année. C'est-à-dire que les charges ont augmenté. C'est-à-dire qu'en fait, il y a un décalage entre ce que nous dit le gouvernement,
1: pas d'impôt,
0: nous expliquant qu'il n'y a pas d'impôt qui augmente, tout va bien, et finalement la réalité de ce que vivent les Français. On en parlera dans un instant. Et puis on reviendra également sur l'interdiction de vente d'alcool aux mineurs. Visiblement, ce n'est pas tellement respecté par les épiciers eux-mêmes. Il y a une campagne qui est lancée pour inciter les épiciers à faire respecter la loi et à demander la carte d'identité quand il y a un doute sur l'âge du client. Mais avant cela, on va bien sûr revenir sur cette France qui brûle, l'été est meurtrier, les incendies un peu partout, 2 sapeurs-pompiers ont perdu la vie hier en Gironde, et dans le Var en ce moment, le feu qui a déjà parcouru plus de 2500 hectares n'est toujours pas maîtrisé et les pompiers se battent.
2: Cette nuit, au plus fort de la lutte, nous avions 1200 hommes, donc ça a monté en puissance hier soir. On a augmenté la surface puisque le feu a continué à avancer. Nous sommes, au moment où je vous parle, puisque nous avons passé les drones ce matin, à 2550 hectares. Il est pour l'instant contenu dans son enveloppe, c'est-à-dire qu'il ne progresse plus beaucoup. Néanmoins, nous avons encore de nombreux points chauds, de nombreuses flammes encore dans certains endroits. C'était compliqué, ça a été compliqué pour les gens au sol, parce que c'est très boisé et que mettre des véhicules au milieu de ça, c'est pas toujours simple.
0: Toute la nuit, les pompiers se sont battus contre le feu qui sévit en ce moment dans le Var. Alors, il est contenu, il ne progresse plus beaucoup, mais il n'est toujours pas fixé. Il y a des points chauds, les pompiers qui ont le renfort de moyens aériens. Il y avait d'ailleurs ce matin des Canadairs et deux Dash qui étaient en action. Il y a ces pompiers qui sont morts en Gironde. Là, l'incendie a été maîtrisé. D'ailleurs, sur place, tout à l'heure, le ministre rendra hommage aux sapeurs-pompiers, Laurent Nunez, ministre de l'Intérieur. Mais j'entendais le maire de Cotignac dans le Var qui expliquait que finalement, dans son département, on est en alerte rouge, incendie. Donc interdiction d'aller se balader en forêt, etc. Eh bien, il voit des randonneurs, il voit des gens. Alors, est-ce qu'on a vraiment pris conscience du danger? Est-ce qu'on est vraiment vigilant? Et c'est la question que je vous pose au 32-16, Antoine Dierz.
3: Pour ma part, moi, j'ai bien conscience du danger, mais je pense qu'effectivement... une partie des gens, aujourd'hui, continuent à jeter des mégots de cigarettes, continuent à être inattentifs. Je pense qu'on devra aussi creuser à la fin de l'été le nombre d'actes criminels, de mise à feu, d'incendies volontaires.
0: À Fontainebleau, il y a des pyromanes qui ont été arrêtés.
3: Voilà, il faudra qu'on en parle réellement.
4: Fontainebleau, ouais.
3: Et encore une fois, en fait, pardon, mais même le truc accidentel de j'ai jeté mon mégot, etc., on doit essayer de remonter à la personne et de lui faire payer les dégâts qu'elle a causés. Ayons une logique de responsabilité dans notre pays. Tu fous le feu à une forêt, t'es responsable du remboursement de la forêt.
0: Oui, mais quand on passe des messages, on ne cesse de répéter qu'il y a des départements rouges, etc. Flora Gebali, comment ça se fait qu'il y a encore des gens? C'est quoi? C'est de la bêtise? C'est de l'imprudence? C'est de l'irresponsabilité, Flora? Parce que maintenant,
5: mais la forêt, c'est pas juste un coût. C'est pas juste tu payes la forêt. La forêt, c'est des centaines d'années pour qu'elle repousse, voire des milliers d'années. Donc, en fait, on perd des choses qu'on récupérera pas, alors de notre vivant autour de la table, mais même du vivant de nos arrière-petits-enfants. Donc, on peut la replanter, mais le vivant, c'est tout le principe, c'est que c'est des cycles qui sont très longs, et c'est grâce à ces cycles très longs qu'on a de la biodiversité, qu'on a de l'oxygène, qu'on a de l'eau, qu'on a des conditions climatiques qui nous permettent de vivre de manière épanouie. Là, ça va changer, et ça change déjà, puisque le feu est arrivé jusqu'à l'Île-de-France, on n'était pas habitué. Bientôt, je vous le souhaite pas, mais vous l'aurez aussi dans le Nord.
3: Mais c'est un pyromane.
5: Vous avez déjà des inondations, d'ailleurs, et en fait, que ce soit lancé par un pyromane ou par une une cigarette, avant, on éteignait un feu beaucoup plus facilement. C'est parce que c'est très sec que ça s'enflamme autant et que ça brûle autant et que c'est si dur à contenancer. Donc, maintenant qu'on a dit ça, bien sûr que, moi je l'ai dit au GG, les gens qui jettent leurs cigarettes encore en forêt sont des criminels. Ils doivent avoir une peine qui est très lourde. Les pyromanes, bon, alors eux, c'est des malades mentaux, donc ils doivent avoir un traitement psychiatrique adapté.
1: Et
5: une peine, bien sûr. C'est le faux débat. C'est-à-dire, c'est exactement comme la clim. Évidemment que accoucher sans clim, c'est horrible. Que être malade en chimiothérapie sans clim, c'est horrible. C'est pas un scoop. On est tous d'accord sur le fait qu'il faut de la clim en urgence, non seulement dans les foyers français, puisque grâce au nucléaire, ça consomme pas tant d'énergie que ça, mais aussi, et encore plus en urgence, dans tous les hôpitaux, EHPAD, écoles, crèches et services publics. Une fois qu'on a dit ça, ni la clim, ni la criminalisation des randonneurs qui jettent leurs mégots par terre ne va arrêter l'emballement climatique dans lequel nous sommes. Ouais, enfin, et l'emballement climatique dans lequel nous sommes, il est criminel. Donc en fait, c'est s'attaquer à un faux problème pour éviter l'éléphant dans la pièce.
0: Didier Giron. Ah ouais, elle a arrêté avant.
5: Alors là, Louis Gerbier.
1: Elle est sortie du
5: tunnel. Louis Gerbier, tu vas prendre très cher. Je ne sais pas qui a fait ça, mais c'est très grave parce que j'avais fini ma phrase juste avant.
0: Non, mais c'est d'ailleurs l'anniversaire de Charline. On lui souhaite un bon anniversaire.
5: Non, en fait,
0: tu venais juste de sortir du tunnel.
1: Non, mais Flora, tu poses le débat à l'échelle de la planète et de l'histoire de l'humanité, et t'as certainement raison. N'empêche que concrètement, aujourd'hui, il y a des applications à mettre en œuvre. Enfin, moi, si je prends mon cas personnel, tu vois, j'ai des chardons en fleurs. Une loi dit les chardons en fleurs, c'est passible d'amende et tu peux. Depuis Napoléon, tu dois pas avoir des chardons en fleurs. N'empêche qu'aujourd'hui, si on sort un broyeur pour broyer les chardons, c'est sûr qu'on allume. Donc, il y a personne qui broie ses chardons.
0: Non, mais il y a une loi qui interdit d'avoir des chardons en fleurs.
1: Oui, oui.
5: Oui, non, mais d'accord. Napoléon. Mais en quel rapport avec le Schmilblick, Didier ?
1: Eh ben, j'adapte mon travail au risque incendie.
0: Oui, parce que le travail à l'école.
1: Ben oui, ça crée des incendies. Oui. Broyer des chardons, t'es sûr que t'allumes, quoi. Hein. Le peu que t'as une pierre, ça allume. Y a plein de zones en France où les moissons se sont faites entre 10h du soir et 5h du matin. Et aujourd'hui, dire qu'il y a des conséquences, oui, et on a pris la mesure. Après, derrière ça, moi je l'ai déjà dit, mais je peux le redire. Hein. Si demain matin je vois un mec qui balance un mégot d'une voiture, je le prends en photo. Et je vais le dénoncer aux gendarmes, quoi. À un moment donné, c'est un acte citoyen que de faire prendre conscience à ces gens.
0: Balance ton mégot.
1: Non, mais ils sont criminels, quoi. Pour moi, un mec qui lance un mégot d'une fenêtre ces jours, il est dans la même catégorie que celui qui va sciemment allumer, quoi. Et derrière ça, tu vois le.
0: Il y a le préfet du Var, justement, qui expliquait la dernière fois sur BFM TV que lui-même, il avait vu un automobiliste devant lui faire cela, donc il l'avait réprimé, etc. Mais peut-être qu'il l'aurait dû.
1: Non, mais à un moment donné, il faut qu'il y ait de la justice qui se mette en œuvre. Et derrière ça, moi, je suis quand même un peu dubitatif, je l'ai déjà dit, mais je peux le répéter. Quand ça brûle aux portes de Paris, il y a le lendemain matin des incarcérations, hein, enfin, ou au moins des gardes à vue, il y en a brûlé 2000 hectares à Fontainebleau, il y en a déjà brûlé 2500 hectares autour de Puget-sur-Argent et Cotignac et dans le Muy et ces endroits-là. J'ai pas écouté parler d'une garde à vue encore, quoi. De là à croire que parce que le ministre se déplace, parce que le président de la République se déplace à Fontainebleau, toute la machine de l'État se met en branle plus vite pour trouver des auteurs que quand c'est au fin fond de la France. Tu m'excuseras, mais moi le raccourci, je le fais.
0: Je suis assez d'accord,
1: quoi.
0: Mais Emmanuel Macron devrait même pas se déplacer, ou alors il se déplace partout. Que si tu vas à Fontainebleau, tu vas dans le Var. Ça c'est tout le problème.
1: Non mais.
0: Oui, parce qu'il suit les caméras.
1: Et puis comme les caméras, ils sont montés dans les Twingo de BFM et qu'ils peuvent pas aller plus loin que Fontainebleau.
0: Oui, mais ça, les politiques, ils sont toujours comme ça, tu sais bien.
1: Non, mais tu vois, il y a eu 4 départs de feu hier après-midi.
0: Mais alors, c'est quoi les solutions pour que les gens soient plus vigilants ?
1: Il y a eu 4 départs de feu hier après-midi dans un rayon de, je sais pas, 2 ou 3 kilomètres autour de Valdahon dans le Doubs. Les gendarmes disent, on n'a pas les moyens de choper le mec, quoi. Alors, voilà.
0: D'accord, mais c'est quoi les solutions pour que les gens soient plus vigilants ? La répression, j'ai bien compris. Mais...
3: Si la randonnée a interdit. Et voilà. Tu chopes un randonneur, il doit être sanctionné d'une amende de l'ordre du millier d'euros ou de 2000 euros. Il faut que ce soit réellement
5: dissuasif.
3: Dissuasif, merci. Voilà. Mais en France, on ne sanctionne pas les gens. Et déjà là, il y en a qui m'entendent et qui disent ouais, il abuse, 2000 euros, enfin. Mais pardon, mais il faut aller dans la répression parce que les gens ne comprennent pas.
1: Et puis Nicolas est avec d'autres sujets. Il y a quand même des gens, des mineurs qu'on met en centre fermé. On ne sait pas quoi en faire. Et ben à un moment donné, qui défrichent. Et puis je vais reposer sur la table aussi quand même le problème du pastoralisme, quoi. Parce que c'est des zones, ils brûlent dans des zones aujourd'hui où il y a de la friche. Allez. Et il n'y a plus de pastoralisme.
0: Nous sommes avec un sapeur-pompier professionnel, c'est Nicolas qui nous appelle du côté du Rhône. Bonjour.
4: Salut les GG, comment ça va?
0: Ben, pas mal, et vous?
1: Nicolas de Cublis. Ah,
4: ça va, ça va.
0: Vous êtes près d'où, là?
4: Moi, je viens de rentrer de ma garde, là, du coup. J'ai fini cette nuit, là, donc je viens de rentrer. Donc aujourd'hui, c'est repos, c'est bricolage à la maison.
0: Mais vous gardez quoi?
4: Non, mais de ma garde, de mon travail, quoi.
0: Oui, oui, d'accord, oui. Voilà. Ça brûle dans le Rhône.
4: Nous, dans le Rhône, c'est il y a quelques feux de végétation hein, quand même quotidiennement. Hein, c'est pour ça aussi que je vous appelais, c'est qu'en fait, on parle beaucoup du Sud, on parle beaucoup de la Gironde, tout ça, mais en réalité, cette année, c'est la France entière qui brûle. Et
0: c'est ce que j'ai dit, la France brûle. C'est
1: tous les 10 travaillent tous les jours au feu.
4: Voilà, tous les jours, quotidiennement, et du nord au sud, quoi. C'est vraiment la totalité du territoire qui est impacté. Et c'est ce qui est exceptionnel cette année, c'est ce qui mobilise énormément de moyens, énormément de forces. Et qui fait qu'il y a un petit moment, on va taper toujours sur les mêmes, et les mecs vont arriver à bout de souffle, je pense. Et on en est qu'au 22 juillet, hein. Il y a encore facilement 2 mois.
0: On se posait la question, Nicolas, pourquoi il y a ce manque de vigilance, enfin, en tout cas, des gestes inconscients, des gens qui se baladent là où il ne faudrait pas se balader, des jeteurs de mégots.
4: Je pense qu'on est dans une société individualiste et que les gens n'ont plus rien à foutre des consignes. Voilà, donc ils ont envie, ils en font qu'à leur tête, ils sont en vacances, ils ont décidé d'aller se promener, ils y vont quand même.
0: Je suis en vacances dans le Var, j'ai envie d'aller voir Cotignac, etc. Laissez-moi me balader.
4: Et là, même si, j'en discutais avec au standard, avec Alexandre, mais même si, effectivement, des fois, c'est pas forcément très bien indiqué, je pense que là, à l'heure actuelle, on peut plus, enfin, personne peut
1: ignorer.
4: Dire, on n'est pas au courant que les forêts sont à risque. Enfin, je veux dire, on en parle tous les jours, on en parle de partout. Maintenant, ce que je pense, c'est que les promeneurs qu'on chope, là, contrairement à ce que dit Antoine, je leur mettrai pas 2000 euros. Moi, je les récupérerai, je les emmènerai sur une intervention, je leur mettrai un faux-pont sur le dos, et en avant, on va aller gratter les souches.
0: Ça serait une bonne idée. Ils se rendent compte de ce que c'est d'intervenir sur un feu.
1: C'est éducatif comme ça.
3: Faites gaffe, ils vont fumer une clope en intervention.
4: Et faire du défrichage, comme disait Didier, pareil. Faut défricher, faut les impliquer, les gens, en fait. Et quand ils auront fait un petit peu de labeur pendant des jours, ils vont se rendre compte de ce que c'est. La prochaine fois, ils feront attention.
1: Mais même les pyromanes, hein.
4: Ah, mais vous savez,
1: moi je crois que les pyromanes, il faut qu'ils aillent au défrichement et au replantage. Le travail physique, ça a des vertus.
0: Je
1: ne
0: suis pas sûr que ça soigne des maladies mentales, mais bon.
1: Ça a des vertus.
0: Nicolas.
4: Oui, mais au moins, ça fera prendre conscience.
0: Bien sûr, Nicolas.
4: Des dégâts. Voilà.
0: Nicolas. Je parlais de vos deux collègues qui sont morts en Gironde, en intervention. Ils étaient dans un véhicule. Vous avez des précisions, vous, de votre côté?
4: Non, moi, pour l'instant, on n'a pas eu plus de le retour. Je pense qu'on aura un communiqué dans les prochains jours. Mais voilà, donc ils sont visiblement, ils sont morts dans leur véhicule. Je peux pas trop plus vous en dire. Je trouve ça dramatique. On a une pensée pour eux, évidemment, parce que on ne devrait pas perdre une vie, même pour sauver un hectare de bois, quoi. C'est pas possible.
0: Il y a trois pompiers qui sont morts.
4: Mais le feu, maintenant, est tellement violent, tellement vite, dès qu'il y a du vent, la végétation est tellement dense cette année qu'on va arriver à des situations comme ça. Les mecs commencent à être fatigués, les engins sont usés. En fait, on s'est sollicité tous les jours. Donc, je pense que des accidents, malheureusement, il y en aura d'autres.
1: Oui, c'est sûr.
4: Il y en aura d'autres. Faut que tout le monde s'implique, dans la prévention et que les gens fassent vraiment attention, ils se rendent pas compte des conséquences que ça peut avoir.
0: Oui, c'est ça. C'est en fait, on se rend pas compte des conséquences.
3: Et les nouveaux engins qui sont censés pouvoir se couvrir d'un rideau d'eau, ça fonctionne, ça, Nicolas?
4: Bien sûr, ça fait des années déjà qu'il y a un système d'autoprotection qui est là pour protéger les engins quand on est pris par le feu. Encore une fois, je sais pas ce qui s'est passé, mais peut-être qu'il y a eu un souci mécanique, peut-être que ça n'a pas fonctionné, je sais pas, peut-être que ça a quand même fonctionné, mais que le feu était tellement violent que c'était insuffisant, ça je peux pas vous dire, mais effectivement, on a des normes. On part pas avec n'importe quel engin au feu pour pouvoir les engager, il y a des normes à respecter. Et les mecs sont formés à utiliser, enfin voilà, on fait pas ce qu'on veut, effectivement, le risque est tellement important que derrière, il y a quand même un minimum de normes et de législatifs derrière, c'est obligé.
3: On est correctement équipé en France par rapport aux autres pays comme l'Espagne, enfin les pays du Sud, la Grèce, qui sont très confrontés aux feux de forêt?
4: J'ai quand même l'impression qu'on est mieux équipé qu'eux, parce que ça, quand on voit les superficies brûlées, on arrive quand même plus facilement à contenir en France qu'en Espagne. Par contre, là où je pense que ce qui est nouveau cette année, c'est qu'on vit des situations que vivaient l'Espagne, le Portugal, la Grèce, où en fait la totalité du territoire est impactée. Et présent, ça, c'était quand même assez exceptionnel. Et là, vraiment, on s'en rend vraiment compte cette année. Hein. Vous regardez une carte de France avec les départs de feu, c'est partout. Ouais. C'est vraiment de partout, quoi.
1: C'est partout, c'est tous les jours. Parce que là, c'est
4: le nord pouvait descendre au sud, mais maintenant ça va devenir plus compliqué, parce que même si au nord ça brûle, il va y avoir besoin des moyens dans le nord. Quoi.
1: Ouais. Ces jours, ça fait quand même un peu plus frais les matins, mais ça n'arrête pas le nombre de départs de feu, quoi.
4: Et non, puis il y a du vent en plus l'après-midi. De toute façon, la végétation, tu le vois bien tous les jours, Didier, c'est complètement. Ouais. On touche l'herbe, elle se désagrège.
0: C'est complètement sec.
4: C'est une catastrophe.
1: Mais c'est ça, c'est qu'il y a multicause, quoi, en fait. Hein.
0: Ouais, merci, Nicolas. Merci d'avoir appelé au 3216. Bon courage, sapeur-pompier du côté du Rhône, à Cublize précisément. Voilà ce qu'on pouvait dire sur ces incendies. On a posé une question sur le compte X des Grandes Gueules, sur la vigilance par rapport à ces risques. On le voit, cet été meurtrier du côté des pompiers et terrible pour la nature. Est-ce qu'on a le résultat de cette consultation? Elle arrive tranquillement. Voilà. Êtes-vous plus vigilant? Quand même, vous dites oui à 79,4%, enfin il y a quand même un non à 20,5%, donc il y a encore du travail. Dans un instant, aujourd'hui c'est une journée de libération fiscale, c'est-à-dire que ça y est, on travaille pour nous, on ne travaille plus pour payer nos cotisations, nos impôts, la TVA, etc. Alors on est les seuls en Europe à travailler autant pour les impôts, hein. Donc partout ailleurs, on est libéré plus tôt. Bien, surtout
6: là,
0: cette année,
6: on a
0: 4 jours de plus de fiscalité, parce que les charges ont augmenté. Alors contrairement à ce qu'on nous raconte, si on nous dit non, les impôts n'augmentent pas en France, si, ça c'est la réalité. Alors qu'est-ce qu'on fait? Appelez-nous au 3216, à tout de suite sur RMC, RMC Story.
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RMC, RMC Story, vous connaissez l'adresse, les grandes gueules de 9h à midi en direct avec autour de la table aujourd'hui Flora Guebali, l'entrepreneur dans la transition écologique, Antoine Dier, ce consultant de Dunkerque et Didier Giraud, l'éleveur de bovins en Saône-et-Loire. Aujourd'hui, nous sommes libérés, délivrés.

0: ça c'est vrai que c'est un cadeau un peu empoisonné parce qu'après tu l'as dans la tête toute la journée.
1: Toute la journée.
0: Alors c'est vrai qu'on est libéré, délivré. En tout cas nous les contribuables, parce que les contribuables que nous sommes, nous avons fini de nous acquitter de tous les impôts et cotisations annuelles. On commence à toucher véritablement notre salaire. Les salariés français sont d'ailleurs encore une fois les derniers en Europe à terminer de s'acquitter des impôts et cotisations qui pèsent sur les salaires. Pourquoi ? Parce qu'il y a une hausse des charges qui a fait reculer la libération fiscale française de 4 jours cette année. Donc on est à contre-courant de la communication officielle du gouvernement qui nous explique à chaque budget que les impôts n'augmentent pas. C'est faux. D'une manière générale, la pression fiscale est toujours là, elle est même de plus en plus forte. Alors libérer, bien sûr tout ça est virtuel, mais ça dit quelque chose aussi de cette pression fiscale à mettre en parallèle à tous les manquements finalement de l'État qui achète en catastrophe des climatiseurs pour les hôpitaux, qui n'est pas capable parfois de mettre les moyens suffisants pour la justice, pour la police, pour l'éducation nationale. Et là, on n'y comprend plus rien, Antoine Dias.
2: Réjouissons-nous. Nous sommes champions de la pression fiscale en Europe. Tu l'as dit, l'impôt a encore progressé malgré les discours politiques, c'est plus 1,2%. Donc plus 1,2% de prélèvements publics par rapport à l'année dernière. J'ai parcouru le rapport, j'aime bien mettre quelques chiffres. Donc il y a 55,6% du salaire brut qui part à l'État et il n'en reste aux salariés que 44,4%.
0: La différence entre le brut et le net.
3: C'est comme ça qu'on arrive au 22 juillet.
2: Le super brut et ce que tu te mets dans la poche à la fin. Le rapport dit que la France est le seul pays en Europe où les cotisations payées sont supérieures au pouvoir d'achat final dans la poche du salarié après impôt. Donc, on paye plus de cotisations que ce qu'on a dans la poche à la fin du mois. Il y a un point intéressant que j'ai noté, c'est que les cotisations retraite représentent 28% du brut. C'est un des postes majeurs. 28%. Ça nous classe en termes de cotisations retraite au quatrième rang européen. Il y a des pays européens où on paye plus pour la retraite. Mais ce qui est très intéressant, c'est que tout le monde nous dit, ben oui, mais Antoine, c'est important, on est bien protégé.
3: C'est du salaire différé.
2: C'est du salaire différé. Mais en réalité, si on est au quatrième rang des prélèvements sur les cotisations retraite, on est au 16e rang pour le taux de remplacement. Le taux de remplacement, c'est l'argent qui vous sera réellement donné à la fin, une fois que vous prendrez votre retraite, comparativement à tout ce que vous avez payé. Et donc, en réalité,
0: c'est un système qui n'est pas très profitable aux retraités.
2: En réalité, au-delà du montant de tout ce qu'on paye, on se rend compte qu'en plus, on est mal servi après avoir payé tout ça. Ça n'est pas rentable. Ce système de cotisation n'est pas rentable en plus d'être cher. Eh bien, vivement qu'on arrête.
3: Non, mais tu peux saucissonner le truc comme tu veux. Globalement, on est les champions pour payer, en Europe et dans le monde presque, et globalement, l'État, mais même sans saucissonner entre les retraites, entre les prestations sociales, entre ce que tu veux, l'État réutilise mal notre pognon parce que tout le régal à rien, il n'y a rien qui tient debout. Et je pense qu'on ne peut pas non plus faire le procès que de Macron. Je suis arrivé à cette émission de tête. La journée de libération de nos bourses, elle était fin mai. Voilà. Donc ça veut dire que depuis 18 ans, tout le monde s'est succédé pour rallonger les délais, qui fait qu'aujourd'hui, on est arrivé au 22 juillet, quoi. Moi, alors.
0: Pourtant, on nous promet à chaque fois l'inverse.
3: Je rechigne pas à payer des impôts, mais je pense qu'aucun Français ne rechigne à payer des impôts. Faudrait juste qu'à un moment donné, les Français, ils voient le sonnant et le trébuchant de leurs impôts et que le régalien dans ce pays fonctionne. Voilà, c'est juste ça qui demande les Français.
4: Il y a des pompiers qui ont perdu la vie hier et qui sont en état d'urgence et de crise absolue parce qu'ils sont en train d'essayer d'éteindre les incendies. Les pompiers, ils sont payés par qui ? Ils sont payés par nous. Donc, quand on dit à partir d'aujourd'hui, vous travaillez pour vous, on travaille pour nous depuis le 1er janvier puisque nos enfants vont à l'école depuis le 1er janvier, que nos pompiers travaillent,
3: policiers... Parce que toi, tu trouves que l'école et les pompiers,
0: chacun son tour.
4: Je t'ai laissé mettre un tunnel de 4 heures. Depuis le 1er janvier, il y a des services publics qui travaillent pour nous. Il y a nos entreprises qui peuvent embaucher parce qu'elles sont aidées par nous. Il y a nos politiques qui travaillent parce qu'ils sont payés par nous. Et en fait, moi, je ne commande pas une étude qui est non seulement fausse dans le titre, puisque journée de libération fiscale, on travaille pour nous depuis le début,
2: c'est
4: mais surtout
2: Molinari, c'est
4: qui
2: correct,
4: est commenté par un institut Molinari qui est totalement décrédibilisé puisqu'ils bossent pour le lobby du tabac et ils sont climato-sceptiques.
3: Ah bah,
4: et c'est écrit sur tous les sites.
3: Parce qu'ils sont climato-sceptiques, ils sont de fait hors jeu du débat.
4: Donc moi, je vous ai laissé parler l'un puis l'autre, mais toi, tu m'as coupé la parole deux fois et toi une fois. Donc on parle d'un institut. Demain, la DZ Mafia va publier une étude pour expliquer que il faut aller buter Emmanuel Macron. Et vous allez dire, bah oui, allons-y tout de suite puisque la DZ Mafia nous l'a demandé. Donc on parle d'un institut qui relaye les pires fake news qui, en fait, ont fait qu'il y a deux pompiers qui sont morts. On parle d'un institut qui a du sang. On parle d'un institut. Le rapport entre les climato-sceptiques.
1: Les pompiers sont pas morts parce qu'il manquait de moyens.
4: Les pompiers sont morts parce qu'il y a des incendies à cause des sécheresses qui sont dues au réchauffement climatique.
3: Les sécheresses, elles sont pas dues aux climato-sceptiques.
4: Donc il y a un institut, un think tank, je mets des gros guillemets, parce que c'est un institut qui a du sang sur les mains, tout simplement, qui vous dit quelque chose, et vous, comme des moutons, c'est Molinari qui l'a dit. Alors, c'est vrai qu'on travaille, depuis le 1er janvier pour engraisser les impôts, mais c'est quoi les impôts en démocratie? C'est ce qui finance.
1: Donc, on peut jamais remettre en cause les impôts.
4: Mais je vous souhaite pas.
1: L'efficacité de l'argent que tu donnes aux impôts.
4: Olivier, t'as eu un accident de vélo l'année dernière, t'es allé à l'hôpital, t'étais content qu'on te soigne. Il y a un incendie, la climatisation ne fonctionne pas, Flora, parce que ça ne veut rien dire, les incendies dysfonctionnent,
3: la sécurité dysfonctionne, la justice dysfonctionne, l'hôpital dysfonctionne.
1: Flora, arrête de dire c'est formidable. Personne autour de la table a dit qu'il ne fallait pas payer d'impôts.
4: Mais en revanche,
1: tout le monde se dit
2: chaque année plus.
1: On en paye plus qu'ailleurs en Europe. Et ça marche pas mieux qu'ailleurs. Donc, pardon.
3: Ça marche moins bien.
1: Effectivement, on dit bêtement, mais les impôts, c'est important, ça paye les médecins.
3: Mais tu comprends, Olivier.
1: Soit on essaie de comprendre
3: c'est
1: pourquoi ça marche pas.
3: C'est des climato-sceptiques qui disent ça, donc, ça les discrédite.
4: Quand je vais à l'hôpital,
1: et que les infirmières m'expliquent que chaque année on leur promet qu'il fera pas 38 l'été, mais parce qu'ils auront de la clim,
2: 42.
4: Mais j'ai pas dit que les services publics étaient bien gérés. Et à côté de ça,
1: je vois ma feuille d'impôt où chaque année les impôts augmentent. Excuse-moi, Flora, en tant que citoyen, je me peux poser la question où va mon argent.
4: D'accord.
1: Je pense que beaucoup de Français se posent cette question.
4: Mais ça, c'est une question qui est légitime et qu'on peut se poser tous ensemble, la question qu'on pose c'est pas ça, c'est la libération fiscale. Regarde sur l'écran, il y a écrit ça y est, vous travaillez pour vous, mais en fait on travaille pour nous depuis le premier jour de l'année puisque les impôts servent à être redistribués. Donc en fait cette argumentaire là,
2: le point, les impôts servent à être redistribués, on a le point dramatique,
4: ça sert à ça,
2: c'est la vision de gauche parfaite de l'impôt.
4: Non, c'est la réalité.
2: L'impôt il sert pas à être redistribué, l'impôt il sert à produire du service public. Et juste du service public. Et arrêtez de prendre dans ma poche pour donner à un autre. Arrêtez de redistribuer. C'est ça qui fait que plus personne n'a envie de travailler dans notre pays. Et donc, l'impôt, il doit servir à produire un service pour que les gens qui l'ont financé, ont financé le service, puissent en profiter et que ce soit bien.
1: Nous sommes avec Giulio. C'est comme ça qu'il faut prononcer, Giulio ?
5: Giulio.
1: Du Pas-de-Calais.
5: Là, oui, vous allez bien ?
1: Il y a un décalage. Giulio du Pas-de-Calais. Comment vous faites, vous, alors, par rapport à ces impôts qui nous augmenter ?
5: Alors, vous écoutez, il y a de sacrés parallèles qui sont faits par Flora. Hein. J'ai rien contre vous, Flora, mais il y a quand même sacrés parallèles. Alors, pour ma part, moi, je me suis libéré tout seul. Hein. C'est-à-dire, ce que je fais, je suis tatoueur. Et moi, en fin de compte, je me suis libéré tout seul, puisque maintenant, je prends une bonne partie au black, voilà.
1: Vous ne déclarez pas tout ?
5: Pas du tout. Non, je déclare un minimum.
1: Oui, mais comment vous allez faire avec votre retraite ?
3: Parce que toi, tu vas faire comment avec ta retraite ?
5: Voilà. Alors, on va être clair. Donc déjà, j'ai travaillé quelques années avant d'être tatoueur. Et puis maintenant, alors déjà en tant que patron, nous la retraite, en plus, on sait très bien que ça va être compliqué. Moi, la retraite, je la fais moi-même, je la fais tout seul. Je la fais avec des véhicules que j'ai anciens, que je revendrai, avec certaines choses.
1: Vous constituez un patrimoine.
2: C'est ce que je dis tout à l'heure. Elle est mauvaise, notre retraite.
1: Mais Giulio, par exemple, sur le black, parce que aujourd'hui, il y a quand même des contrôles. Comment vous faites? Parce que vous êtes obligé de déclarer une partie, quand même.
5: Alors, moi, comment je fais tout simplement? Alors, déjà, les contrôles sont très rares. D'accord, déjà d'une. Après, moi, je fais pas ça.
4: Du coup, qu'est-ce qu'ils arrivent?
3: Après la télé, il est en route, le vote, Julio.
5: Bah, c'est pour ça que j'ai fait quelques modifications.
0: Oui. Voilà. Il n'est pas dans le Pas-de-Calais, il s'appelle pas Julio.
5: Voilà, c'est ça.
0: Il est même non, pas sur des
4: Mais alors, pourquoi avoir choisi Julio comme pseudo?
5: Pour être honnête, tout simplement, moi, sur une certaine base que je fais par mois, je déclare environ 30%. Et le reste, je le prends black. Mais j'ai pas le choix. Je n'ai pas le choix. Vous savez, dans mon métier, on a voulu, dans là où je travaillais avant, dans ma première boutique, on a essayé, on s'est dit, bah tiens, on va être réglo. Quand on me prend 30% du staff, quand on me prend de la CSE des entreprises, quand on me prend aussi mon ramassage de poubelles, parce que bah forcément, c'est pas les mêmes poubelles, quand on me demande de payer la SACEM, la Spray, et que je fais mon calcul, et qu'à la fin du mois, je prends 2000 euros pour prendre des risques, autant que je travaille pour un patron.
2: Bah, exactement.
5: Et vous savez, Julio, que là maintenant, avec mon calcul, je m'en sors beaucoup mieux.
3: Même les chirurgiens font ça aujourd'hui, donc.
5: Mais oui. Et ça me dérange pas de payer des impôts, mais qu'ils soient utilisés. Hein, il y a des problèmes partout dans l'éducation, dans la police, dans les hôpitaux. Vous savez, ma femme, elle est prof. Bah, elle a préféré arrêter. C'est terminé. Ils l'ont usé. Au bout du compte.
0: Merci. Merci Julio.
5: Merci à vous les femmes.
0: Ah voilà, je l'avais entendu forcément, vous l'avez cherché.
5: Ouais, c'est ça. Merci à tous.
0: Merci Julio. Et Gilles est avec nous du côté de Lyon. Bonjour Gilles.
6: Oui, bonjour à tous.
0: Alors, que pensez-vous de cette journée de libération fiscale? Ça tombe aujourd'hui cette année.
6: La libération fiscale, je pense que le mot est un peu galvaudé. Dans ce pays, on n'est pas libéré fiscal, on est dans un pays communiste. Comme je disais à votre collègue au téléphone il y a quelques secondes, si je vous donne mon imposition, vous allez halluciner. Cette année, je suis à plus de 41 000 euros d'impôt sur le revenu. Et dans ce pays, il n'y a aucun service. Il n'y a plus rien. Ça part à volo. C'est un pays communiste. On me taxe. Et ils ne savent faire que ça.
0: Et vous n'êtes pas sûr en plus que vous y ayez pour votre argent, dans le sens où vous trouvez que les services publics se dégradent, que c'est pas bien géré?
6: Il n'y a plus rien. Je vais vous donner un exemple. Moi, j'ai une fille qui a un problème aux yeux, qui a moins 9 aux yeux. Vous savez combien on voit sa sécurité sociale sur les paires de lunettes qu'elle doit prendre? 12 non. centimes. Ah oui. 12 centimes.
0: Vous êtes content d'avoir 12 cotisé centimes. Oui, 12 alors, centimes. Gilles, vous savez, dans ce pays, il y a 40% des Français qui donnent plus que ce qu'ils reçoivent. Donc quand on parle de redistribution, eux, ils sont en
3: vain. Et du coup, ils donnent toujours plus.
0: Entre guillemets, ils sont perdants, ces Français, parce qu'ils donneront toujours plus. Il y a quand même 60% des Français qui ont plus que ce qu'ils donnent. Donc il ne faut pas l'oublier non plus. C'est-à-dire que la redistribution, elle existe dans ce pays, et qu'il y a des gens qui, grâce à ça,
3: dans le milieu, c'est ce qu'on appelle du vol organisé. Dans le milieu, il y a le déficit quand même.
6: À un moment donné, il faut arrêter. À un moment donné, il y a un truc qui est sur le fronton de nos mairies, qui est liberté, égalité, fraternité. À un moment donné, il faut peut-être un peu d'égalité. C'est-à-dire que tout le monde paye de l'impôt sur le revenu. Tout le monde. Que vous payez 1 euro, ou 5 euros, ou 10 euros, ou que je les paye, mais tout le monde en paye. Et pas qu'il y en ait 80% qui passent à la trappe. On est combien à payer de l'impôt sur le revenu aujourd'hui?
3: Ben oui, à peine 40%.
2: Ouais, je crois.
0: Merci Gilles. On a posé la question sur cette journée de libération fiscale à partir d'aujourd'hui. Donc vous travaillez pour vous. Est-ce que la pression fiscale est devenue insupportable? Sans surprise, vous dites oui à 92,6%. Ça sera l'un des sujets, à mon avis, de la campagne présidentielle, avec sûrement des promesses.
3: Même
0: mais
3: pas
0: seront-elles
3: sûrement.
0: Tenues? C'est la question. Vous savez qu'il est interdit de vendre de l'alcool aux mineurs.

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On va parler maintenant de l'interdiction de vente d'alcool aux mineurs qui visiblement n'est pas très respectée.

0: On a soif. Le problème, c'est que vendre de l'alcool aux mineurs, c'est interdit. Et visiblement, c'est pas respecté par tous les commerçants. D'où le lancement d'une campagne de communication dans les commerces. C'est une info RMC pour lutter contre ce fléau. La Fédération de l'épicerie et du commerce de proximité lance cette campagne. Avec des tracts, des affiches, des flyers, des stickers, tout est fait pour donner un maximum de visibilité et pour rappeler aux commerçants qu'il faut faire respecter l'interdiction de la vente d'alcool aux mineurs. Alors c'est vrai que parfois certains commerçants disent que ça provoque des tensions dans les magasins parce que voilà, les jeunes forcent un peu, ne veulent pas donner leur carte d'identité. Peut-être aussi que certains commerçants sont laxistes, complaisants, parce que bah voilà, c'est un client. Est-ce qu'il faut être plus dur parce que c'est un fléau l'alcool et qu'il faut lutter dès le plus jeune âge, Didier Giraud?
1: Bah, je trouve que le sujet présenté comme ça, il n'est pas complet parce qu'en fait, t'occultes tout un pan de la société et de la France, quoi. Quand on parle d'épicier, on est dans une relation de proximité entre quelqu'un qui tient une épicerie et des jeunes qui est en confrontation directe. Il y a aussi tout ce qui se passe dans les grandes surfaces, quoi. Et en milieu rural, des épiciers, il y en a plus. Il y a plutôt des grandes surfaces. Alors, on peut considérer que c'est des grands épiciers, mais il y a aucune caissière de chez Leclerc, de chez Intermarché ou de chez Auchan qui demande la carte d'identité d'un jeune qui passe avec un caddie rempli de bière ou de bouteilles de vodka. J'ai jamais vu ça de ma vie.
2: Bien sûr, elles le font,
1: mais
2: c'est pareil,
1: caissière
2: pareil.
1: De chez Leclerc,
0: c'est la même
1: qui
0: chose
1: fait que... 4 heures par jour, puis 2 heures, puis 3 heures, qui est payé 930 balles par mois, va aller prendre un coup de couteau en demandant la carte d'identité des jeunes. J'ai jamais vu ça de ma vie et je vois pas.
0: Oui, mais c'est la responsabilité du commerce.
1: Mais on est d'accord.
0: Vérifier l'identité.
1: On est d'accord, c'est encore une loi à la con pour appliquer, quoi. Enfin, je dis pas que la loi, elle a pas de fondement, elle est pas, mais ça fait partie des choses qui sont pas appliquées dans ce pays. T'as déjà vu dans un bureau de tabac, un gars qui refuse de vendre des clopes à un jeune?
0: C'est m'est arrivé.
1: J'ai jamais vu ça de ma vie.
0: C'est m'est arrivé.
1: Jamais.
0: Si,
1: alors, je suis pas tout le temps fou au bureau de tabac.
2: Les buralistes, ils sont responsables. La plupart ne vendent pas aux mineurs.
0: Après, tu demandes à au grand frère, quoi. Tu demandes au.
3: Voilà.
0: Celui qui est.
1: Non, mais franchement, on va aller mettre en porte-à-faux les épiciers là.
0: Est-ce que cette campagne de communication est utile?
3: Alors, bien sûr, mais j'ai regardé la loi. Elle a dû évoluer ces dernières années. J'étais resté sur le fait que bière, cidre, ça pouvait passer à partir de 16 ans. Même plus du tout, c'est zéro alcool à partir de 18 ans. Et la loi, elle dit aussi, dans les restaurants, tu vas avec ton fils de 16 ans au restaurant. Même accompagné de majeur, il n'a pas le droit de consommer d'alcool dans les restaurants.
0: Bon. Pas le droit de servir un verre de vin.
3: Voilà. Même si c'est le parent qui le commande ou qui le paye, etc. Voilà. Donc, bon, j'entends. On va pouvoir conduire une voiture à. Enfin, on peut conduire une voiture à 17 ans. On parle de pouvoir conduire à 16 ans. Finalement,
1: il y en a qui demandent à ce qu'on vote.
3: Ouais, voilà. Et finalement, c'est juste. Un grand de 18 ans qui ira acheter pour les jeunes de 16-17. Est-ce qu'on peut pas avoir quelque chose qui soit un peu moins brutal et infantilisant en indiquant que à partir de 16 ans, on peut acheter les alcools légers? Bière,
0: tu voudrais assouplir la règle.
3: Oui, pardon.
1: Dunkerque,
3: bière, mais non, mais pardon, une bière à 16 ans.
1: Locale,
3: une bière à 16 ans, ça me paraît quand même.

0: logique.
1: Ta première,
0: Laura, on va bientôt légaliser le cannabis, mais il faudrait empêcher les jeunes de boire une bière à 18 ans.
2: Légaliser pour les adultes, ça n'a rien à voir.
0: Oui, mais donc c'est bien sûr une bière à 16 ans, ça paraît moins grave que légaliser pour les adultes.
2: À un moment, il faut une règle. Et la règle aujourd'hui, c'est que la majorité, c'est 18 ans. À 18 ans, on vote, on a le permis et on.
3: Mais c'est vrai que c'est bizarre, c'est
2: maintenant
3: on peut passer son permis à 17 ans.
0: C'est 17 ans maintenant le permis.
2: Maintenant, c'est 17 ans le permis.
0: Certains parlent même de 16 ans.
2: Bah. Effectivement, il faut une règle et il faut uniformiser la règle. Moi, je crois que c'est en France, on a un gros problème avec la culture de l'alcool. Jusqu'à après la Deuxième Guerre mondiale, il y avait des bouteilles de vin rouge à la primaire, en primaire, sur la table, à la cantine. T'as dû connaître ça, tiens, dans ton enfance, Didier. À la cantine.
0: Après la Deuxième Guerre mondiale, Didier, tu t'en souviens ?
4: Non, mais c'est quoi le ton que tu prends avec ça, quoi ?
2: T'as
4: non
2: eu ça,
4: mais franchement,
2: pas.
4: Dis-moi, c'est quoi le ton que tu prends avec ça,
3: c'est
4: quoi.
3: Pas si vieux que ça, dis
4: donc. Non, mais voilà, je suis un vieux con d'alcoolique, c'est ça que tu veux dire, Flora? Non, mais vas-y, assume-le, quoi. Un minimum, non,
2: je te
4: quoi. Assume-le, un minimum.
2: Désolé, oui. c'est bientôt la pause estivale. On est tous un peu fatigués.
3: Moi, j'ai connu l'alcool à l'armée.
2: Voilà, ah bah, hey, oh. Je me fais engueuler, mais en fait.
3: Et à l'armée, moi, je me suis aussi voilà. L'alcool, c'était.
2: Donc, les clopes. En France, les clopes, nous avons un problème culturel avec l'alcool, parce que l'alcool fait partie de notre culture. L'alcool est très dangereux pour la santé. Et je pense, vous savez, je pense que ça fait partie des sujets que nos enfants nous reprocheront. C'est-à-dire, quand nos enfants auront 20 ans, 30 ans, ils diront, mais vous êtes fous, vous buvez à table tous les jours, vous buvez du vin tous les jours. C'est très dangereux pour la santé, en fait.
4: Non, mais c'est une éducation aussi, Flora. On peut aussi éduquer ses enfants à goûter un verre de vin, à aimer ce qui est bon, et à aller mettre en garde contre les dangers de l'alcoolisme, quoi.
3: Attends, je voudrais qu'on écoute Alexandra, parce qu'elle est hôtesse de caisse. Donc, elle va nous raconter son quotidien du côté de Sens, dans ce magnifique département de Lyon. Alexandra, bonjour, bienvenue dans Les Grandes Gueules. Racontez-nous comment ça se passe chez vous.
5: Alors, bonjour, les GG. Oui, moi, je suis hôtesse de caisse à Carrefour. Et en fait, il est interdiction de vendre de l'alcool à un mineur. Interdiction. D'accord. Et si on a une suspicion mineure, on demande la pièce d'identité.
3: Ouais,
5: et si on n'a pas la pièce d'identité.
4: Jamais vu ça.
5: Ah ben oui, oui.
4: Non, mais j'étais peut-être pas en face, quoi, c'est tout.
5: Et lui, on demande sa pièce d'identité. Et si nous ne la présentons pas, on refuse. Et on a des caisses libre-service, c'est pareil. Donc nous, il faut l'autorisation de la caissière avec un ticket pour l'aval de la caissière. Mmh. Et pareil, si le jeune. Ne présente pas sa pièce d'identité, on lui vend pas d'alcool.
3: Et comment ça se passe? Est-ce que parfois il y a de la tension?
5: Alors en général, ça peut arriver qu'il s'énerve un petit peu. Et dans ces cas-là, on a des agents de sécu qui font
3: qui interviennent
5: obligatoirement. Commence à être agressif ou violent ou insultant, c'est la sécu qui doit.
3: Parce que il faut préciser, Alexandra, si vous ne demandez pas la pièce d'identité, ça peut se retourner contre vous. C'est-à-dire que si derrière, il y a un contrôle et on voit ces jeunes sortir du Carrefour ou du Auchan, pour citer plusieurs marques, ou du Leclerc, avec un pack de bière, si la police qui arrive, la police va aller voir le patron du Carrefour, dire qu'est-ce qui s'est passé, comment ça se fait que ce jeune sort avec de la bière, et derrière, ça va vous retomber dessus.
4: Non, mais l'histoire que nous raconte Alexandra, j'y crois, il n'y a pas de problème.
3: Ah oui, Didier,
4: sauf que moi, je vais prendre une voiture, je vais aller à Sens, et je te garantis que des jeunes sur les trottoirs avec des packs de bière, on va en trouver. Vous trouvez quoi.
3: Alexandre a répondu à Didier qui ne croit pas ce que vous racontez.
5: Exactement,
3: en fait.
5: Ça veut dire que nous, en tant que grande surface ou hypermarché, on est obligé. Par contre, il y a des petites supérettes.
3: Voilà.
5: Ils ne demandent pas forcément les pièces d'identité. Et nous, notre responsabilité, en fait, c'est grave, c'est que s'ils prennent un scooter et qu'on leur vend de l'alcool, s'ils se tuent en scooter, les parents peuvent porter plainte contre nous.
3: Bien sûr.
2: Contre Carrefour, contre vous comme personne physique.
3: Bah après, ça redescendra.
5: Exactement, parce qu'on est responsable de ces jeunes. Et si on leur vend de l'alcool, ça peut se retourner contre nous. Et c'est notre responsabilité de ne pas vendre de l'alcool à un mineur, surtout en scooter. S'ils se tuent, c'est contre eux.
3: Bah oui, mais vous avez raison, Alexandra, il y a une responsabilité.
4: La gravité du truc, je la conteste pas.
3: Merci Alexandra pour ce témoignage et bonne journée du côté de Sens. Il y a Antoine qui est à Saint-Nazaire et lui, il est barman et il a eu un cas hier qu'il veut nous raconter. Bonjour Antoine.
6: Oui, bonjour.
3: En Loire-Atlantique, qu'est-ce qui s'est passé hier?
6: Hier, moi, voilà, je suis barman dans un hôtel. Il y a deux jeunes qui sont venus boire un verre, qui sont installés, voilà, etc. Donc ils voulaient.
3: Ils demandent quoi?
6: Bah ils ont demandé deux mojitos.
3: D'accord. Donc avec de l'alcool.
6: Donc ils ont demandé deux mojitos. Donc voilà, comme ils avaient l'air jeunes, je leur ai demandé s'ils avaient 18 ans. Ils m'ont répondu oui. Je leur ai demandé s'ils avaient une pièce d'identité. Il y en avait qu'un des deux qui l'avait, malheureusement. Enfin pour l'autre. Donc voilà, j'ai vérifié, il était bien majeur. Et à l'autre, j'ai dit malheureusement, j'ai un doute. Je je peux pas vous servir d'alcool. Il m'a dit ouais, ok, je comprends. Donc il a pris autre chose et voilà, il n'y a pas eu de soucis particuliers. Mais moi, en tout cas, ce que je voulais dire, c'est que moi, enfin, personnellement, moi là-dessus, je suis intraitable. Dès que j'ai un doute, je demande la pièce d'identité de manière systématique. Et d'autant plus que si moi, là où je travaille, donc j'ai ma terrasse, j'ai un petit chemin, un petit sentier, et de l'autre côté, j'ai la plage. J'imaginais, si je sers de l'alcool à un mineur qui va aller se baigner et qui va se noyer derrière, comment on fait ?
3: Oui, donc vous êtes responsable et vous demandez la pièce, et là, ça s'est bien passé du coup.
6: Ah,
3: je l'ai compris, il a commandé autre chose.
6: Mais moi, j'ai jamais eu aucun problème dans le cadre de mon métier. J'ai jamais eu aucun problème à demander la pièce d'identité, et s'il ne l'avait pas, je refusais de servir l'alcool, et on va dire, dans 99% des cas, les gens comprenaient. Je fais un parallèle. Quand on va en boîte de nuit, on demande bien une pièce d'identité aussi. Ouais.
3: Là, ça s'est bien passé, mais parfois ça se passe moins bien. Et on est avec Malco qui est avec nous du côté de Fréjus, dans le Var. Bonjour Malco, vous êtes épicier, c'est ça ?
1: Oui, c'est ça, oui.
3: Bah là, on a l'impression que finalement ça se passe bien partout.
4: Ouais, c'est ça. Le 32-16, c'est le 32-16 des bisounours.
1: Non, justement.
3: Alors expliquez-nous, Malco.
4: Ouais, c'est Alexandra qui vend.
1: Donc moi, je voulais revenir sur ce que disais par rapport aux surfaces. Moi, j'ai une grande surface, une grande enseigne juste à 500 mètres de chez moi. Je peux vous dire que les petits, ils reviennent avec des bouteilles d'un litre. Moi, ils savent que je leur refuse la vente.
4: Voilà.
1: Ça les empêche pas d'aller au champ qui ferme jusqu'à 22h, revenir avec des bouteilles d'alcool et acheter leur chiffre, leur diluant, leur bonbec chez moi.
4: Voilà.
1: Donc ça, déjà, la grande distribution, faut arrêter. Deuxièmement, on oublie qu'il y a les réseaux Snapchat. Donc la vente d'alcool aux mineurs, elle se fait sur d'autres réseaux. Ils n'ont pas besoin de venir dans les épiceries de nuit. Ils savent tous qu'on est contrôlés. Que ce soit la douane, la police municipale, la mairie, la préfecture. Moi, depuis que je fais ça, j'ai l'impression de vendre de la drogue. On est constamment contrôlé. Donc, et on nous tape toujours dessus, comme quoi, bonjour, l'épicerie, on est un petit peu des fourre-tout. Mais nous, on est des commerces de proximité, on se lève à 5h, on finit à minuit à 1h, on respecte nos clients. Il y a des gamins, on les voit, ils ont 15 ans, ils finissent, ils ont 20 ans. Donc, je pense que les trois quarts, après, comme dans tous les métiers, il y a toujours des fourbes.
3: Voilà.
1: Il y a toujours des mauvais, il y a toujours des malhonnêtes.
3: Toujours.
1: Mais il y a des gens
3: qui sont là. Merci, Malco. Non, Didier,
4: on a bouclé la boucle.
3: Stop, Didier.
4: Alexandra nous dit c'est l'épicier. L'épicier nous dit c'est Alexandre. C'est la
3: merci, merci Didier Giraud. Dans un instant, c'est Aurore Berger, la ministre de l'égalité femmes-hommes, qui sera face aux grandes gueules. On a beaucoup de sujets à évoquer avec elle. Sa collègue Monique Barbu vient de démissionner. À tout de suite sur RMC, RMC Story.
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0: Des grandes gueules sur RMC, RMC Story, avec autour de la table aujourd'hui Antoine Diaz, consultant en entreprise à Dunkerque, Didier Giraud, notre éleveur de bovins en Saône-et-Loire, et Flora Guébali, la parisienne, entrepreneur dans la transition écologique. Il est temps d'accueillir notre invité.
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0: Et aujourd'hui, c'est Aurore Berger, ministre de l'égalité femmes-hommes et de la lutte contre les discriminations. Bonjour.
2: Bonjour.
0: Vous venez de perdre une collègue, Monique Barbu, remet sa démission, la ministre de la Transition écologique. Je faisais le calcul, c'est le troisième ministre écolo d'Emmanuel Macron qui s'en va. Il y a eu Nicolas Hulot, François de Rugy, maintenant Monique Barbu. Il a vraiment un problème avec les écologistes, Emmanuel Macron.
2: Pour des raisons différentes les unes des autres, vous en souvenez notamment dans le cas de François de Rugy. Après, c'est un choix individuel qui est celui de Monique Barbu et que je respecte. Elle venait de la société civile. Je crois qu'elle a essayé de porter des combats, et des combats qui sont essentiels. Et ce qui compte, c'est que ces combats perdurent et qui dépassent d'ailleurs les personnes qui les mènent. Et
0: est-ce que sa démission ne dit pas qu'Emmanuel Macron, finalement, a renoncé à beaucoup de choses en matière d'écologie par rapport aux promesses qu'il avait pu tenir?
2: Non, sincèrement, je ne le crois pas. Je ne crois pas à la fois sur le choix qu'on a fait sur le nucléaire, parce que pour moi, c'est un choix aussi écologique, à la fois un choix de souveraineté, mais aussi un choix écologique qu'on a fait. Le refus d'opposer de manière absolument stérile, et je crois très inutile, l'agriculture et l'écologie, parce que plus on les oppose, plus on fracture, et moins on est en capacité de progresser. Sur ce qu'on a pu faire sur l'interdiction, par exemple, de l'exploitation des hydrocarbures, les communistes ont voulu réintroduire cette mesure il y a quelques semaines. On a continué à s'y opposer, et je pense que c'était une bonne chose.
0: Vous
2: ce qu'on a fait sur Notre-Dame-des-Landes, oui. Où pendant des années on a tergiversé sur le sujet, oui. Et on a fait un choix très clair en faveur justement de l'écologie.
0: Mais là, vous réintroduisez deux pesticides.
2: Alors déjà, on ne réintroduit pas, puisque la loi, elle est très claire. Il y aura, et là, la règle reste l'interdiction. Il y a une possibilité dérogatoire qui ne sera pas accordée par le politique, qui ne sera pas accordée par un ministère, qui sera accordée par une autorité sanitaire indépendante qui est l'ANSES. Ce qui était d'ailleurs un amendement, une proposition qui avait été faite par les socialistes au moment des débats qu'on avait connus sur la loi du plomb. Donc c'est ça qu'on met en place. Donc on réintroduit pas. La règle reste l'interdiction. La dérogation sera possible uniquement si l'autorité sanitaire le décide. Encore une fois, de deux molécules qui sont autorisées partout ailleurs sur le continent, oui. Européen.
0: Et qui fait partir Monique Barbu quand même, c'est pas rien. C'est-à-dire que c'est quand même un message...
2: Mais encore une fois, les ministres font des choix.
0: Oui.
2: Personne n'est forcé de devenir ministre. Personne n'est non plus forcé de le rester. C'est des choix individuels qui se respectent. Moi, je l'ai respecté en tant que collègue. Je respecte le choix qu'elle fait. Ce que je veux, c'est que le combat qu'on mène soit un combat qui se poursuive.
0: Laura Guibali.
3: Au-delà du départ de la ministre, il y a une grosse fracture dans le bloc central sur le vote d'hier. Il y a, sur les 90 élus Renaissance, il y en a 50 qui soutiennent le texte. Et il y a 4 abstentions et 3 contre chez les élus Horizon. Pareil au Modem, où il y a 19 votes pour, mais 11 contre et 6 abstentions. Donc il y a quand même une fracturation assez nette, ce que je comprends très bien, parce que je comprends très bien les élus qui ont voté contre. Et d'ailleurs, je les félicite, parce que c'est la preuve que le courage en politique existe encore, parfois. Pourquoi vous pensez qu'il y a cette fracturation dans le bloc central? Est-ce que ça veut dire pour vous, sachant qu'on va arriver en campagne présidentielle notamment, que le camp Attal et le camp Philippe vont pas être capable de se retrouver sur des sujets écologie, ou est-ce qu'au contraire les fractures, elles sont même pas dans ces deux camps, elles sont encore plus complexes que ça? Comment vous allez faire pour porter une ligne écolo pour 2027? Une ligne commune.
2: Déjà, je pense qu'en effet, c'est pas lié aux enjeux de personne. D'ailleurs, Gabriel Attal a voté en faveur du projet de loi, donc la question, elle est pas là. Je crois que la question, c'est une question de principe. Moi, je soutenais le projet de loi, y compris avec la possibilité dérogatoire d'avoir l'acétamipride, et je le maintiens. Je le maintiens parce que je pense qu'on parle matin, midi et soir de souveraineté alimentaire, et on est en train de mettre à mal notre souveraineté alimentaire parce que ça veut dire qu'on serait les seuls à avoir des règles que personne d'autre ne s'impose, et sur lesquels, encore une fois, on crée de la concurrence déloyale, absurde, vis-à-vis de ce qu'on produit. Il faut quand même qu'on le dise avec fierté, on a l'agriculture la plus saine et la plus durable au monde. On mange bien dans notre pays, on produit bien dans notre pays. Et d'ailleurs, les agriculteurs eux-mêmes, il suffit de regarder la courbe sur la question des pesticides depuis 10 ans, ça n'a cessé de réduire. Pourquoi? Parce que les agriculteurs eux-mêmes, évidemment, souhaitent en sortir, parce que les intrants, ça coûte très cher, et parce qu'on a, évidemment, cette logique qu'on a réussi à tenir de 10 ans de réduction de l'utilisation des pesticides.
3: Oui, enfin, s'il nous reste une forme de souveraineté, c'est parce que, notamment sur l'énergie, il y a le général de Gaulle qui voulait qu'on soit souverain, Au même titre qu'il y a 10 ans, on était les premiers et les plus ambitieux d'Europe sur l'écologie. Et là, on est en train de détricoter.
2: Mais la souveraineté, c'est aussi une souveraineté l'exception française.
3: Oui, mais en fait, on peut pas se revendiquer de l'exception française et du fait qu'on a cette volonté de démocratie et de souveraineté, alors que il y a une loi qui est décriée par 2,2 millions de personnes et un consensus scientifique large, et que elle est votée pour faire
4: déjà
3: à la
4: FNSEA
3: représentée ici par Didier.
4: Non, alors déjà non, mais ça, en fait, tu me fais pas se passer là, Flora.
3: Non, mais
4: il serait temps que dans ce débat, on puisse écouter les scientifiques.
3: Oui, mais en fait, tiens,
4: mais écoutons les scientifiques. Il est où le débat scientifique aujourd'hui? Le débat scientifique, il a eu lieu. L'Agence française de sécurité des aliments dit il n'y a pas de problème. Voilà. Et à un moment donné, moi, je voudrais voir sur ce plateau un scientifique qui m'explique comment l'enrobage d'une graine, d'une tubercule qui est récoltée
3: avant floraison,
4: ça peut tuer des abeilles. Moi, le jour où il y a un scientifique qui m'explique ça ici, je deviens
0: donc on joue avec nos peurs.
4: On joue avec nos peurs. Mais bien sûr, le débat, il est complètement politisé de politique politicienne pour faire chier le gouvernement d'abord et puis un peu les agriculteurs et à un moment donné
2: je pense qu'il faut
4: l'indépendance parce que on en est là aujourd'hui c'est l'indépendance alimentaire de la France, il va être temps de s'y consacrer un peu parce que bientôt
3: mais l'indépendance l'indépendance alimentaire de la France, elle n'existera pas quand on aura nos sols qui seront tellement arides qu'on pourra plus faire aucune culture dessus.
2: Enfin, la cétamipride rend pas les sols arides. La cétamipride c'est un médicament pour les plantes, oui. De la même manière qu'on consomme des médicaments. Bah et ouais. Ça permet de garantir tout simplement que. Et moi, je les ai visités. J'ai visité ces exploitations agricoles qui ont été ravagées et intégralement détruites par les attaques de pucerons. Vous voyez des agriculteurs qui sont à bout de souffle, qui voient leur récolte être complètement détruite. On n'aura plus dans ces cas-là de noisettes dans notre pays. Ça aussi,
4: on fera quoi ?
2: Mais à mon avis, on importera. Donc dans ces cas-là, il faut aussi que chacun mettre en adéquation ses paroles et ses actes.
0: On avance. Autre sujet, parce qu'il y en a beaucoup. On a beaucoup parlé cette semaine dans Les Grandes Gueules, notamment de cette artiste qui s'appelle Barbara Bouch, qui s'était fait connaître pendant la cérémonie des JO en 2024. C'est une DJ. Elle a été chassée de scène à Grenoble par des militants pro-palestiniens et les filles. C'était d'ailleurs à l'appel de l'élu insoumis local de Grenoble. Elle est ciblée notamment parce que elle essaie de lutter contre l'antisémitisme. Elle est aussi juive et elle va se produire là, samedi prochain. Elle est prévue au Festival de Saint-Martin du Tertre et le communiqué de la France Insoumise locale appelle au boycott une fois de plus de cet artiste. Comment peut-on mieux protéger Barbara Bouch, tout simplement une artiste qui doit pouvoir se produire sur scène, c'est son métier.
2: Il faut dire les mots, elle a été chassée de scène parce qu'elle est juive. Il n'y a pas d'autre raison à ce qui s'est produit samedi dernier à Grenoble. Elle a été chassée de scène parce qu'elle est juive. Et quand je dis chassée de scène, ça veut dire qu'elle a eu des jets de projectiles, des jets de liquides, des jets de bouteilles en verre. Pour sa propre sécurité, il a fallu qu'elle renonce et il a fallu l'exfiltrer de scène. Pourquoi ? Parce qu'il y a eu un appel de la part d'élus de la République, d'élus de la France Insoumise, qui ont appelé à son boycott. Encore une fois, personne n'est obligé d'aller à ses concerts.
0: Vous êtes en train de dire que les Insoumis appellent à la chasse aux Juifs.
2: En tout cas, ils mettent des cibles dans le dos des Français juifs depuis le 7 octobre 2023. Et malheureusement, on en a des démonstrations tous les jours. Donc il y a eu une fois, c'était une fois de trois à Grenoble, il n'y en aura pas une deuxième. Dans Lyon, il y a en effet à nouveau cet appel au boycott. Et on sait ce que ça produit, les appels au boycott. On sait que ça veut dire lui mettre une cible dans le dos. Moi, j'ai eu le préfet, avant de venir sur votre plateau, pour garantir sa sécurité, garantir la sécurité des festivaliers. Et puis, c'est des méthodes d'intimidation, parce que le risque, c'est quoi ? C'est que non seulement on est des festivaliers qui renoncent à venir à des concerts par peur en termes de pour leur propre sécurité, et puis qu'on est des festivals qui déprogramment. Donc, si à chaque fois, on a ce trouble-là, ben non, en fait, en France, on n'intimide pas. En France, on boycotte pas. En France, on dresse pas de liste et on n'intimide pas des festivals, on n'intimide pas des salles de concert pour que, en fonction de la couleur politique, de l'orientation sexuelle, de l'identité des uns et des autres, on puisse programmer ou déprogrammer. Donc, elle est une artiste libre. On a le droit de l'aimer ou non sur ce qu'elle produit sur scène, mais le fait qu'elle soit juive ne devrait jamais, jamais entrer en ligne de compte par rapport à des appels au boycott qui sont infamants.
0: Où est passée la ministre de la Culture, Mme Pégard ? J'ai pas beaucoup entendu là, sur ce sujet.
2: Elle s'est exprimée sur le sujet, évidemment, sur la question de la liberté artistique et de la protection des artistes.
0: Où ça ?
2: Elle s'est exprimée encore récemment et c'est nécessaire évidemment de pouvoir le garantir. Moi, je m'exprime aussi, ministre de l'Intérieur. Il n'y a aucune ambiguïté évidemment sur le soutien du gouvernement vis-à-vis de Barbara Bouch. Je crois que j'ai l'occasion de le dire très clairement hier à l'Assemblée nationale.
0: La France Insoumise fait pression aussi sur les organisateurs et sur les soutiens financiers du festival. Donc, on voit bien que l'idée, c'est de pousser les programmateurs à déprogrammer Barbara Bouch.
2: C'est de l'empêcher de se produire sur scène. Et je crois que la meilleure réponse à avoir, c'est non seulement nous garantir sa sécurité, évidemment, c'est que les Français aillent à ces concerts s'ils le souhaitent, et c'est qu'elles soient encore plus programmées dans notre pays. Parce que c'est ça la vraie réponse. C'est on ne déprogramme pas Amir, parce qu'Amir a subi la même cabale de la part de la France Insoumise. Et c'est étonnant, il est pour le coup franco-israélien et il est juif. Donc on voit bien à chaque fois qui sont les artistes qui sont ciblés. Soit ce sont des artistes qui sont français, juifs, soit ce sont des artistes qui aussi, tout simplement, soutiennent un combat qui devrait tous nous réunir, qui est la lutte contre l'antisémitisme. Sophia Aram a subi le même traitement de la part de la France.
0: Mais quel est votre levier d'action? Parce que c'est bien de condamner, tout le monde est d'accord, effectivement, mais le levier d'action que Barbara Bouch puisse simplement se produire sur scène.
2: Garantir sa sécurité. Donc j'ai eu le préfet de Lyon, donc on va évidemment garantir sa sécurité. Il y aura des contrôles préventifs qui seront réalisés sur les trajets, des contrôles qui seront réalisés sur place, évidemment, une mobilisation et de la gendarmerie et de la police pour le garantir, même si c'est quand même un peu sidérant de se dire qu'on en est là. C'est-à-dire que suite à un appel au boycott de la France Insoumise, on est obligé d'avoir cette mobilisation exceptionnelle des forces de l'ordre.
5: Et la ministre peut porter plainte.
2: Et on l'a fait pour Grenoble. La préfète à Grenoble, immédiatement, a fait un article 40 au procureur de la République. Je l'ai fait moi aussi au nom du ministère. Il y a une instruction judiciaire qui est ouverte sur ce qui s'est passé évidemment à Grenoble. Et ce sera fait systématiquement d'où que viennent ces attaques. Que ce soit des élus de la République ou pas. Mais quand ce sont des élus de la République, c'est pire encore. C'est pire encore parce que ça autorise en fait la libération de la parole antisémite. Et on sait que les paroles, elles sont ensuite suivies des actes. On sait que les paroles, ensuite, elles précèdent le lynchage.
4: Moi, j'arrive pas à comprendre comment, d'un appel au boycott qui est condamnable, et je suis d'accord avec vous, on en arrive à jeter des tessons de bouteille, quoi.
2: Mais parce que l'appel au boycott, à la fin, c'est de la chasser. L'objectif, c'était ça.
4: Il y a ce qui est officiellement dit, et puis ce qui est peut-être susurré.
0: Des actes de violence.
2: C'est pire que ça, puisqu'ils s'en sont félicités. Ils s'en sont félicités, c'est-à-dire que l'élu LFI de Grenoble, non seulement a appelé au boycott, avec une affiche, sur cette affiche, il faut quand même l'avoir en tête, il y avait le visage de Barbara Bouch, le drapeau LGBT, une étoile de David, et cette affiche était immaculée de sang. C'est ça le point de départ. C'est pas juste un appel au boycott avec un communiqué de presse. C'est aussi ce visuel qui a été diffusé. Et une fois, cet élu, une fois qu'elle a dû quitter la scène, non pas juste sous les huées, ce qui serait déjà absolument intolérable, mais encore une fois sous des jets de bouteilles de verre pour viser à la blesser, cet élu s'est félicité d'avoir réussi à empêcher qu'elle se produise sur scène. Et je n'ai pas vu Mathilde Panot dire que cet élu allait être exclu de la France Insoumise.
0: Non, mais elle a condamné les jets de projectiles et les insultes.
2: Très aimable, mais dans ces cas-là, qu'elle dise très clairement qu'il n'y a pas un seul élu de la France Insoumise qui aujourd'hui, demain ou après-demain, appellera au boycott d'un artiste, parce que quand on se prétend appartenir à la gauche et quand on prétend être un élu de la République et vouloir le rester ou le devenir.
0: Là, il y a un appel au boycott.
2: Alors,
0: il y a un communiqué de la France
2: Insoumise. Il faut être très clair et jamais appeler au boycott d'un artiste.
0: Pour samedi, il y a un appel au boycott pour sa prestation dans Lyon prévue samedi 25.
4: La France Insoumise 80.
2: De Lyon, du département.
0: Ça continue, c'est les élus locaux.
2: Et c'est pour ça, moi j'ai dit, il y a eu une fois, c'était une fois de trop, il n'y en aura pas une deuxième. Il n'y en aura pas une deuxième, sa sécurité sera garantie. Et j'invite encore une fois toutes les salles de concert et de festival à maintenir leur programmation, leur liberté de création, leur liberté
3: Donc, juste pour qu'on comprenne bien, ce qui est reproché à Barbara Bouch, c'est d'avoir soutenu une proposition de loi qui s'appelle loi Yadan. Qu'est-ce qu'il y avait à l'intérieur de cette loi qui pourrait être considérée comme problématique?
2: Moi je pense que c'est surtout un prétexte, ça.
3: Qu'est-ce qu'il y avait dans le contenu de la loi?
2: La proposition de loi Yadan était d'abord une proposition de loi de lutte contre l'antisémitisme.
0: Elle était un peu ambiguë quand même. On a donné l'impression qu'on ne pouvait plus critiquer le gouvernement israélien.
2: Si, parce que d'ailleurs, dans les articles de cette proposition de loi, il n'y avait même pas le mot Israël. Il y avait dans l'exposé des motifs, mais pas dans les articles du texte. De toute façon, la proposition de loi a été retirée. Et Barbara Bouch s'était d'ailleurs exprimée en disant qu'elle avait signé, elle, non pas une pétition pour une proposition de loi, mais qu'elle s'était exprimée en tant que Française et juive, parce que malheureusement, depuis des années, elle subissait des attaques antisémites, et que ces attaques antisémites, elles ont changé de nature depuis le 7 octobre notamment, et qu'on sait à quel point l'antisionisme est devenu le nouveau visage des antisémites, y compris dans notre pays.
0: Mais vous-même, vous portez une proposition de loi.
2: Et moi, je porte un projet de loi. Je porte un projet de loi.
0: Dans notre arsenal juridique, parce que j'ai l'impression que tout ça est déjà condamné, l'antisémitisme, le racisme, qu'est-ce qu'il faut rajouter de plus?
2: Alors, il y a des choses qui manquent encore. Par exemple, aujourd'hui, quand vous avez ce que j'appelle l'antisémitisme un peu d'atmosphère, une gifle, un crachat, une insulte, un tag, eh bien, comme ça relève simplement d'une amende ou d'une contravention, on peut pas avoir la circonstance aggravante d'antisémitisme ou de racisme. C'est pas la même chose d'avoir un tag sur sa porte avec « La vie est belle » et avoir un tag sur sa porte avec une croix gammée ou une insulte à caractère antisémite ou raciste. Sauf qu'aujourd'hui, c'est condamné de la même manière. Mais se sentir ciblé à raison de sa couleur de peau, de son identité réelle ou supposée, de son origine, c'est évidemment absolument intolérable. Donc ça, on veut le garantir. Il y a aussi toute la question de la haine en ligne. On voit à quel point aujourd'hui, on a un continent entier de haine en ligne. On a fait voter d'ailleurs l'interdiction des réseaux sociaux avant 15 ans, notamment pour en protéger nos enfants. Sauf qu'on a l'impression de vider un peu la mère à la petite cuillère sur la haine en ligne. Et bien dans la loi, on donne plus de prérogatives à Pharos. Pharos, c'est vraiment le bras armé de l'État pour garantir justement que les contenus puissent être retirés.
0: Dans un instant, on se demandera comment vous allez faire respecter cette interdiction moins de 15 ans à la rentrée pour les jeunes hein, sur les réseaux sociaux, parce qu'on a du mal à comprendre comment concrètement ça va se mettre en route cette histoire. Mais avant cela, Agnès est avec nous au 32-16. Bonjour Agnès.
5: Bonjour.
0: Vous allez partir au parc Astérix, Agnès?
5: C'est génial.
0: C'est pour vous enfants. Ce séjour de 2 jours avec nuit d'hôtel pour 4 personnes, donc vous partez avec vos enfants?
5: Ils sont ravis.
0: Eh bien écoutez, on vous souhaite un super séjour. Il y a une 50aine d'attractions à découvrir, donc 2 jours, c'est nécessaire.
5: Merci beaucoup. Je suis maman solo, c'est un peu compliqué. Donc là, leur offrir ces vacances, c'est génial.
0: Super, on est content de vous faire plaisir. Merci Agnès, du côté dans l'Isère. Merci de votre fidélité.
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0: Aurore Berger et Face aux Grandes Gueules, à tout de suite sur RMC, RMC Story.
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0: sur RMC des Grandes Gueules. Vous regardez également les GG sur RMC Story avec aujourd'hui autour de la table Laura Gebali, Didier Giraud, Antoine Hierce. Et face à nos Grandes Gueules, Aurore Berger, la ministre de l'égalité femmes-hommes et de la lutte contre les discriminations. Question d'Antoine Hierce.
1: Oui, une question un peu générale. Pour moi, je regarde avec attention l'intitulé de votre ministère, égalité femmes-hommes et la lutte contre les discriminations. Ce sont de très beaux projets. Il y en a eu d'autres avant vous sur les mêmes portefeuilles ministériels. Mais on a un peu le sentiment que malgré les textes successifs, malgré les sanctions annoncées, malgré les jeux porte-plainte, on a le sentiment que les discriminations continuent à progresser sans réel effet dans notre pays, malgré voilà un volontarisme politique affiché. Moi, j'ai une vision, c'est une vision d'un égalitarisme, d'une égalité en droit stricte, pure pour tous les gens, où on arrête de reconnaître un tel parce qu'il est juif, un tel parce que c'est une femme, un tel qu'on arrête cette communautarisation qui en fait n'arrive pas à avoir d'effet et qu'on applique une vision d'égalité en droit pur.
2: Mais c'est le message de la France. Le message de la France, c'est une vocation universaliste et républicaine. C'est justement qu'on ne reconnaît pas les particularités des uns et des autres et qu'en face de nous, on ne voit que des citoyens français. Sauf que le dire et le proclamer, il faut le garantir ensuite en acte et qu'on voit qu'aujourd'hui, on a encore, alors vous appelez ça discrimination, vous appelez ça inégalité, ça dépend évidemment des sujets, mais que ça persiste. Et avec des natures qui sont très différentes, post-7 octobre 2023, on a une explosion de l'antisémitisme. Et on a une explosion de l'antisémitisme dans toutes les démocraties et la France, elle n'a pas été épargnée face à ça. En 2025, on a 3 crimes à caractère raciste dans notre pays. Donc ça veut dire que ça persiste. On a des discriminations, que ce soit discrimination à l'emploi ou au logement. On voit bien qu'on a des populations pour lesquelles, encore aujourd'hui, eh bien, il y a des critères non objectifs qui malheureusement sont retenus et qui sont en permanence des entailles sur cette volonté-là universaliste.
1: Logement. Discrimination au logement, par exemple, c'est un bon exemple. J'ai le sentiment que on présente des dossiers et que si sur un même dossier, le propriétaire choisit un des deux dossiers, je suis pas sûr qu'il y ait forcément une discrimination.
2: Alors en fait, il y a un certain nombre malheureusement d'outils de mesure qui ont été mis en place, et de testing qui ont été mis en place, et qui font qu'aujourd'hui, en fonction d'une couleur de peau, en fonction d'un nom de famille, en fonction d'un prénom, vous avez plus ou moins accès au logement ou plus ou moins accès au premier entretien d'embauche. Donc c'est ça le sujet, c'est qu'évidemment, c'est des critères qui devraient pas compter, et c'est des critères qui dans la loi sont d'ailleurs illégaux. Mais aujourd'hui, ça persiste encore et ça crée aussi du ressentiment, et un ressentiment qui est d'ailleurs légitime.
1: Dernier point où je voulais en dire, c'est que j'ai le sentiment que la lutte contre les discriminations pourrait amener une interdiction de la critique des religions ou d'une communauté. Je trouve qu'on est en train de glisser vers un phénomène où bientôt on n'aura plus le droit de dire, par exemple, je critique l'islam, par exemple, sur tel point, et ça serait vite vu comme une critique de la communauté.
2: Il faut qu'on arrive à distinguer les deux, c'est-à-dire que, et c'est parfois certains cherchent à jouer justement sur cette confusion-là volontairement. Mais on a évidemment en France le droit à la critique de toutes les religions. On a le droit à la caricature, on a le droit au blasphème.
1: Le garantira, parce que
2: notre projet de loi, il est absolument pas sur la question religieuse. Quand on parle de lutte contre l'antisémitisme ou de lutte contre le racisme, on n'est pas sur une question religieuse. Et je pense que c'est important de le rappeler. On a des personnes qui sont ciblées à raison de leur identité, ce qui est différent. On a le droit à la critique, à la caricature, au blasphème dans notre pays. Et je crois qu'on en est tous les garants. Et dans notre pays, les journalistes sont morts justement pour avoir assumé ce droit à la caricature et au blasphème. En revanche, on n'a pas le droit d'attaquer les individus pour ce qu'ils sont. Donc oui, il y a des discriminations anti-musulmanes, par exemple, mais c'est la raison pour laquelle je refuse d'employer le terme islamophobie, parce qu'on a le droit à la critique des religions, de toutes les religions.
0: Alors, les réseaux sociaux seront donc interdits au moins de 15 ans à la rentrée. Quand vous allez faire ?
2: Alors, il y a plein de dispositifs techniques qui peuvent exister. Ça peut être sur la question des pièces d'identité, ça peut être sur des transactions bancaires à 0 euro, ça peut être sur de la reconnaissance faciale, ça peut être tout simplement parce que quand vous allez télécharger votre application, eh bien, on sait qui vous êtes et donc vous n'avez plus la capacité à télécharger. Ce qui s'est passé en Australie, c'est-à-dire du jour au lendemain, les iOS ou Apple connaissent les éléments de votre identité et font que si vous allez sur le Play Store ou l'App Store, désolé d'employer les termes, eh bien, vous pouvez plus télécharger si vous avez moins de 15 ans. Donc il y a plein d'outils techniques qui existent. Donc le sujet, il n'est pas là. Le sujet, il était d'abord politique.
0: Ah si, parce qu'en Australie, on voit bien quand même que tout a été détourné.
2: Tout n'a pas été détourné. On a quand même eu des centaines de milliers de comptes qui ont été supprimés du jour au lendemain.
0: Au début. Et puis derrière, on trouve toujours des moyens de contourner les interdictions.
2: Et par ailleurs, je pense aussi qu'on pose une règle. On pose une règle. Aujourd'hui, on a des parents. Et je pense que tous les parents voient à quel point leurs enfants aujourd'hui sont totalement contaminés.
0: Donc l'État se substitue aux parents.
2: En fait, je pense que les parents
0: l'État
2: sont les premiers.
0: L'État fait le boulot des parents.
2: Mais en fait, on n'est pas tous égaux en fait en tant que parents. On n'est pas les mêmes. Regardez cette maman tout à l'heure qui était heureuse de gagner un séjour et qui disait qu'elle était famille monoparentale. On n'est pas les mêmes quand on est seul à élever ses gamins et quand on est en couple. On n'est pas les mêmes en fonction des connaissances qu'on a. Et donc non, on n'est pas à égalité. Et d'ailleurs, ce sujet-là, il crée des inégalités monstrueuses entre les parents.
3: Et protéger ses enfants, évidemment, c'est une égalité qu'ont tous les parents.
2: Évidemment, mais je pense qu'on peut être lucide sur le fait qu'on n'est pas totalement à égalité quand on est dans une famille très pauvre, très vulnérable, dans une famille qui a plus de moyens, dans une famille monoparentale. Mais en fait, c'est notre rôle de protéger les enfants. C'est notre rôle de protéger les enfants. Et protéger les enfants, c'est quoi? Moi, je le vois sur tous les sujets du ministère. Sur la haine antisémite, raciste, LGBT, sur les violences entre les femmes et les hommes, les réseaux sociaux contaminent les esprits de nos enfants et de nos adolescents. Ils les contaminent, ils les instrumentalisent, ils les enferment. On a des enfants qui ont maintenant des modes d'emploi, des modes d'emploi et des guides pour le suicide. C'est ce qui s'est passé.
0: Oui,
2: on a des tout jeunes gamins. Oui, il y a aussi des choses formidables. Il y a aussi des choses formidables. Mais avant 15 ans, on pose une règle.
0: Il y a des choses très bien sur les réseaux sociaux et on ne voit pas bien pourquoi.
2: Ça dépend de l'usage qu'on en fait.
0: L'État devrait décider à la place des parents que les enfants n'ont pas accès.
4: Ça dépend de l'usage qu'on en fait.
2: Mais
4: c'est la même chose.
2: C'est notre job. On nous parle en permanence du régalien. On nous parle en permanence.
0: Le régalien, c'est pas ça. Le régalien,
2: c'est la protection qu'on doit à nos enfants.
0: Le régalien, c'est la justice et l'armée.
2: Mais c'est pas
0: ce qui se passe à l'intérieur des maisons, pardon, c'est le rôle des parents.
2: Encore heureux que ce qui se passe à l'intérieur des maisons, ça regarde un petit peu l'État quand on parle de protection des enfants, sur les violences sexuelles, sur les violences intrafamiliales. Encore heureux que ça nous regarde un petit peu là-dessus.
4: Moi, je plaide, j'avais l'impression d'être seule depuis des années sur les plateaux, depuis au moins 6 ans, sur l'interdiction aux mineurs. Et je voudrais vous féliciter de l'avoir fait parce qu'il y a 6 ans, ça me paraissait comme une évidence. C'est évident que tout le monde va s'en rendre compte et que ça va être facile et qu'on va l'interdire. Et au fur et à mesure, j'ai découvert à quel point ça être compliqué. Évidemment, il y a tous les lobbies qui veulent des consommateurs mineurs. Vous savez que fun fact, les adultes achètent plus de vêtements à leurs adolescents qu'à eux-mêmes. Parce qu'un adolescent qui veut absolument le dernier vêtement Zara, H&M ou Shein, je peux vous dire que vous avez plus envie de lui acheter que de vous acheter quelque chose. Donc, il y avait tous les lobbies qui étaient derrière. Il y avait étonnamment, alors ça, le PS qui a fait une commission d'enquête sur TikTok et qui a conclu que non, il fallait laisser les réseaux sociaux, ce qui m'a très surpris et pourtant je suis idéologiquement plus proche d'eux que de vous. Mais moi, en toute bonne foi et objectivité, je dois vous féliciter parce que j'ai découvert la complexité de ce texte. Ça paraît hyper facile et en fait, il y a des agents qui ne veulent pas qu'on protège nos enfants partout autour
0: bien
4: de
0: sûr.
4: Nous.
0: C'est formidable. Voilà, c'est pas en insultant les gens que tu vas
5: voir. C'est formidable.
4: J'ai pas insulté. Il y a des gens qui veulent qu'on ne protège pas les enfants.
0: Non, mais c'est tout le débat.
5: Il faut autoriser le cannabis.
4: Non, mais Olivier, à chaque semaine, on a le même débat.
0: Non, c'est tout le débat entre la responsabilité individuelle et le rôle de l'État.
2: Oui, mais la responsabilité individuelle,
0: tout à fait,
4: Olivier. Tout à fait, Olivier. Et c'est une divergence idéologique profonde entre nous. Et moi, je crois que la protection des mineurs, c'est la fonction efficace. La plus régalienne de l'État.
2: En fait, très efficace.
0: Je doute de l'efficacité. Je vois ce qui se passe.
2: Je vois surtout ce qui se passe. C'est-à-dire les conséquences aujourd'hui sur nos enfants et sur nos adolescents.
0: On est d'accord.
2: Les conséquences sur leur sommeil, sur les troubles du comportement, les troubles alimentaires, sur la violence.
0: C'est l'efficacité.
2: Oui, mais sauf que le débat, c'est les conséquences. Et la cause, c'est quoi? La cause.
0: Oui, mais on attend des responsables politiques, pas seulement des lois pour se faire plaisir.
2: Mais ça ne se fait pas plaisir.
0: Et pas des effets d'affichage. On attend de l'efficacité. En Australie, ça ne fonctionne pas. Donc très bien, Emmanuel Macron, il voulait sa loi.
2: Mais non, mais c'est pas. On veut sa loi.
0: Il voulait être le premier pays en Europe. Après, si
2: tant mieux si on est précurseur et tant mieux si ça engage un mouvement européen. Parce que vraisemblablement,
0: l'État est inefficace.
2: Mais c'est dans un violon.
5: C'est toute la Macronie, Olivier. Quand on parle d'un sujet, eh ben, on croit qu'il est résolu. Parce qu'on a parlé d'un sujet et qu'on a amené une proposition de loi.
2: On croit que le sujet est résolu.
5: Ben non, c'est pas ça.
2: Je ne dis pas que le sujet est résolu. En effet, c'est extrêmement compliqué à faire. Ça ne se fait pas en un claquement de doigts. Ça a été plusieurs années, 3 ans presque, pour permettre que cette loi puisse être adoptée. Ça crée aussi un mouvement parce qu'on ne va pas être le seul pays européen à le rester bien longtemps. Parce que tous les pays européens sont en train de regarder
0: concrètement.
2: Concrètement, ça veut dire que les autres pays européens sont en train de regarder ce que la France fait, et tant mieux si la France est précurseur sur ce qui doit mieux protéger nos enfants et nos adolescents.
1: Les parents donneront leur compte de majeur à leur enfant.
2: Oui. Bah, heureusement, vous,
1: c'est exactement ce qui va se passer.
2: Pardon.
1: Et les bons parents, ceux qui le feront pas, bah, ils surveillent déjà les réseaux sociaux de leur enfant. Je pense vraiment que c'est de l'affichage.
2: C'est non, c'est pas l'affichage, c'est un enjeu de protection des enfants.
1: Dans le vide du bilan d'Emmanuel Macron au bout de 10 ans, il faut vite trouver une mesure qui claque un peu et faire ça.
2: C'est pas une mesure qui claque, c'est encore une fois une mesure pour la protection de la santé mentale de nos enfants, pour leur santé tout court. Oui, mais très bien. Mais alors, affirmez-moi qu'on est tous à égalité quand on est parents. Je sais pas si vous êtes parents vous-même.
1: Non, moi, je suis pas parent.
2: Mais
1: oui,
2: voilà. Mais moi, je suis maman. Attends, et je suis maman d'une petite fille qui a que 3 ans et demi. Et je peux vous dire qu'en fait, elle a de la chance d'avoir 3 ans et demi aujourd'hui parce qu'au moment où elle sera adolescente, on sera tous conscients des dangers. Non, et elle sera bien mieux protégée que les gamins qui ont 12 ans, 13 ans, 14 ans, 15 ans aujourd'hui.
4: Va voir. Va faire un tour à la maison de Colette. Mais Antoine, va juste voir les adolescents.
1: Je termine. Est-ce que vous prévoyez de pénaliser le majeur qui donnerait accès à ces réseaux sociaux avec son
2: Mais la responsabilité, elle va incomber surtout maintenant aux plateformes. On inverse la charge, on inverse la responsabilité. Si, aujourd'hui,
1: si
2: les plateformes se déchargent de toute responsabilité.
3: Mais demain, ils vont faire plus décharger. Mais
2: aujourd'hui, surtout, ce qui se passe, c'est qu'il y a une part de déresponsabilisation des plateformes. Ils nous expliquent qu'on est juste des tuyaux, peu importe les contenus qui y passent. Mais en fait, non, pas peu importe les contenus qui y passent.
1: Après,
2: ces contenus haineux, ces contenus violents et cette désinhibition. Bah, désolé, non, c'est pas de la censure. C'est pas de la censure.
1: Moi, j'ai quand même peur qu'à terme, on dise « Oh là là, Antoine Dierre, s'il dit des trucs à la télé qui ne devraient pas être vus par les jeunes ».
2: C'est pas la question qu'on pose. On dit que ce soit Aurore Berger ou que ce soit Antoine Dierre ou que ce soit Flora Gebali, avant 15 ans sur les réseaux sociaux, c'est non. Donc on ne censure pas. On pose la même règle en disant au regard encore
4: alors
2: une fois des contenus qu'on peut y trouver.
4: Alors pourquoi
2: des contenus
6: sur les réseaux sociaux qui vont très bien à des gamins de 13 ans, 14 ans. Je ne vois pas pourquoi ils en sont privés. En fait, on prive tout le monde de bons contenus parce qu'il y a des mauvais contenus, parce qu'on n'a pas de solution pour mettre fin à ces mauvais contenus, donc on interdit pour tout le monde.
2: Mais il n'y a pas que la question des mauvais contenus.
6: Alors qu'il faut faire le tri.
2: Il y a le temps qu'on y consacre. Aujourd'hui, on a des enfants et des adolescents qui sont 2 heures, 3 heures, 4 heures, 6 heures par jour.
3: Mais ça, c'est le boulot des parents.
2: Et parce qu'on a aujourd'hui invité des scientifiques sur votre plateau. On parlait de la science tout à l'heure. Et bien, la science en la matière, les scientifiques vous disent qu'on a besoin de poser un cadre général, qu'on a besoin de poser une interdiction parce qu'on a un risque majeur sur la santé et la santé mentale de nos enfants et nos adolescents.
4: Je suis désolée, on n'est pas tous égaux face aux addictions. Un enfant, un adulte, il a le droit de boire de l'alcool et tant pis pour lui s'il devient alcoolique. Un enfant n'a pas le droit de boire de l'alcool parce que c'est dangereux. Et ben, les réseaux sociaux, tous les
2: psychiatres, d'addiction,
4: de manière consensuelle, te disent que ça crée des addictions et notamment ça impacte le sommeil des adolescents. Le sommeil des adolescents, c'est fondamental si on veut qu'ils soient concentrés à l'école et qu'ils puissent avoir une vie sociale et une vie sportive.
3: Moi, je suis d'accord avec vous, mais c'est pas la loi. Donc en fait,
4: un adulte s'il veut être addict, c'est tant pis pour lui.
2: On s'en reparlera dans quelques mois.
4: Un enfant, on le protège. C'est pas compliqué.
6: Eh bien, on verra l'application à partir de.
2: On s'en reparlera dans quelques mois.
6: Et on fera un bilan dans quelques mois. Dernière question. Le Premier ministre dans les colonnes de Paris Match, Sébastien Lecornu, révèle que plusieurs membres de cabinets ministériels et des hauts fonctionnaires ont été écartés après les tests antidrogue qu'il avait réalisés lui-même au mois de mai dernier, enfin qu'il avait fait réaliser. Est-ce que dans votre cabinet, vous avez écarté des conseillers qui se droguaient?
2: On a fait le test, je m'y suis soumise moi-même et il n'y avait personne qui enfreignait la loi et tant mieux. Je pense que c'est une mesure qui est importante, c'est-à-dire qu'il faut toujours avoir de l'exemplarité.
3: C'est
2: un enjeu d'exemplarité.
3: C'est pas moi, c'est chez les autres.
2: Non, mais écoutez, moi,
1: on apprend que dans les cabinets ministériels, on se drogue.
2: Je sais que tout mon cabinet a été soumis au test. Je sais que moi-même, j'ai dit que si mon cabinet y passait, il n'y avait pas de raison que je ne le fasse pas moi-même. Et donc, non. Et heureusement, dans les personnes que je recrute, personne ne consomme de stupéfiants. Et tant mieux.
6: Mais ailleurs, il y a des hauts fonctionnaires. C'est-à-dire que finalement, la drogue, c'est tellement partout que même chez les gens.
2: Mais c'est bien le sujet. C'est pour ça que c'est un fléau. Vous croyez que les narcotrafiquants, ils le font uniquement dans certains quartiers? Qui consomme de la drogue aujourd'hui?
4: Tout le monde.
2: Malheureusement, tout le monde.
1: Tout
2: ou en tout cas, beaucoup trop de monde. Non, mais tout le monde.
4: En tout cas, il y en a dans tous les secteurs.
3: Ceux qui laissent les réseaux sociaux à leur gosse.
2: Tous les milieux sociaux en consomment.
3: C'est
2: les
3: mêmes.
2: Catégories socio-professionnelles. Et donc, oui, c'est un fléau. C'est un fléau majeur. Et c'est un fléau qui génère ensuite de la criminalité organisée.
6: Merci, Aurore Berger, d'être venu dans les grandes gueules. Dans un instant, tiens, cette question. Faut-il un lieu climatisé à moins de 10 minutes de chaque Français? C'est une vraie question. Est-ce qu'on a besoin de ça?
2: On va tous venir sur votre plateau.
6: Ah ben bah là, effectivement, oui, c'est climatisé, on est bien. Allez, à tout de suite sur RMC, RMC Story.
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0: 11h43, et c'est toujours les grandes gueules sur RMC, RMC Story, avec aujourd'hui, depuis ce matin 9h, Florent Guebali, l'entrepreneur dans la transition écologique, Didier Giraud, notre éleveur bovin de Saône-et-Loire, et Antoine Dierz, venu du Grand Nord, consultant à Dunkerque.
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0: Le Grand Nord.
1: Jean Barre.
0: La climatisation, c'est un débat, hein. C'est devenu un débat politique, c'est même devenu un clivage politique.
2: D'où c'est politique.
0: Monique Barbu, la ministre démissionnaire de la transition écologique, avait estimé que c'était pas une bonne réponse à la climatisation. On lui avait reproché sa prise de position. Il y a un pays comme l'Espagne qui a décidé de mettre un endroit climatisé à disposition de ses citoyens à moins de 10 minutes de chaque citoyen, un lieu climatisé pour venir se rafraîchir, baisser en température lorsqu'il fait très chaud. Est-ce que c'est pas ça la solution? Alors ça peut exister déjà dans les villes parce qu'il y a des magasins, etc. Mais est-ce qu'il faut pas le généraliser? On en parle avec vous dans les GG, bien sûr, au 32-16. Alors par exemple ici, soyons clairs, on est dans un studio climatisé. On pourrait le mettre à disposition peut-être de chaque citoyen. Moi, je connais des gens qui rentrent dans des commerces quand c'est la canicule.
3: On l'a tous fait, je pense.
0: Voilà, pour prendre un peu de frais. Est-ce qu'on devrait instituer un lieu climatisé à 10 minutes de chaque citoyen, Antoine ?
1: Il y a même des municipalités qui mettent en place, notamment pour les seniors,
0: les salles.
1: Venez à la salle machin, elle est climatisée, vous aurez un peu d'eau, une animation, etc.
0: Donc le Parti communiste a mis à disposition du peuple son siège à Paris qui est climatisé.
4: Il faut la carte pour y rentrer, donc ça fait pas grand monde.
0: On pouvait aller place du colonel Fabien se rafraîchir grâce au communisme.
1: Ouais. Bon, joker, hein, moi même en ayant très chaud, je ne rentre pas dans ce truc-là.
4: Non, mais tu peux pas, il faut la carte.
0: Non, c'était ouvert.
1: Mais tu vois, les bibliothèques, etc., sont déjà ouvertes et climatisées, je pense aussi. En fait,
0: que toutes les bibliothèques de France soient climatisées.
1: Prenons l'habitude d'aller dans des endroits frais, mais de là à s'imposer une nouvelle norme où il faudrait qu'à moins de 10 minutes de chaque Français, ça me fait penser à tous les délires, la ville du quart d'heure, il faudrait une piscine à moins de tant de kilomètres et tout. D'ici à ce qu'on
0: attention
1: réussisse.
0: Attention à l'usine à gaz.
1: Exactement.
0: Flora, c'est une bonne idée ou pas?
3: Oui, c'est une bonne idée. Après, je crois qu'il faut surtout équiper les services publics en priorité parce que les EHPAD et les maternités, les crèches et les écoles, je vois pas. Enfin, les pauvres jeunes qui ont passé le bac. Il y a des jeunes. J'ai croisé quelqu'un dont le fils sortait de 2 ans de classe préparatoire en maths. C'est très très dur les jeunes qui font ça et on a besoin d'ingénieurs qualifiés, compétents. Les jeunes, on se rend pas compte, ils misent leur vie entière sur ces 2 ans de travail. Canicule le premier jour des épreuves, il a fait un malaise 10 minutes avant son épreuve de maths. En fait, c'est trop triste de détruire des... C'est un peu comme le Covid. Quand on a confiné des jeunes de 18 ans, passer un an de sa vie un peu enfermé à 50 ans, on s'en remet. À 18 ans, c'est des années qui sont essentielles dans la vie. Au même titre qu'une femme qui sort de la maternité et un homme et qui rentre chez eux par canicule, c'est très très difficile quand on arrive avec un tout petit être à la maison, qu'on doit s'en occuper, qu'on doit être responsable de cette nouvelle vie et qu'on n'arrive même pas à réfléchir parce qu'il fait 45 degrés parce qu'on habite sous les toits, c'est trop dur. Donc je crois que avant de penser que tout le monde doit avoir à 10 minutes un lieu climatisé, il faut 100% des EHPAD, 100% des crèches, 100% des maternités, ça c'est premier temps, juste après 100% des hôpitaux et juste après 100% des scolaires. Voilà, une fois que déjà on aura fait ça, on pourra penser au reste de la population. Il faut c'est les femmes et les enfants d'abord, comme sur le Titanic, sachant que la planète ressemble au Titanic en ce moment, il faut des priorités.
0: Didier Giraud, est-ce que c'est
4: pas loin d'être d'accord avec toi?
0: Comment on va faire la campagne?
4: Non, mais j'amenuiserais ta proposition en disant, je pense qu'il faut qu'un bâtiment public qui se construit en neuf aujourd'hui soit équipé de la clim.
3: Ça, c'est sûr.
4: Quand on voit qu'il s'est construit il y a 3 ans des hôpitaux où on n'a pas prévu la clim, c'est quand même juste foutage de gueule, ça. Et après, derrière ça, ce genre de proposition.
0: Parce qu'il y a des postures idéologiques, je suis désolé.
4: Mais voilà, c'est pour ça. Je pense qu'un bâtiment public neuf qui se construit en France aujourd'hui doit avoir la clim de prévu.
0: Il y a eu deux hôpitaux récents là qui sont en construction,
4: Nantes,
0: ont terminé, Nantes et Tours.
4: Et Tours.
0: Deux villes qui étaient dirigées par les écologistes.
4: Pas de clim
0: ou par une gauche écolo. Donc après c'est des choix.
4: Et après, derrière ça, permets-moi de commenter la proposition qui, comme toujours, est une proposition de gens qui vivent dans les ministères, qui, quand ils ont fait le tweet, pensent que le problème est résolu. N'empêche que moi, avant d'avoir la clim à 10 minutes de tous les Français, j'aimerais bien qu'il y ait un service d'urgence à moins de 45 minutes, déjà.
3: Oui, bah,
4: On a fait le sujet la semaine dernière. Ben non, je suis désolé, quoi. Aujourd'hui, on ferme des services des urgences l'été, faute de personnel. Il y a des ruraux qui n'ont plus un service d'urgence dans leur département, quoi. Il n'y a plus d'urgence en Lozère, quoi. Et à un moment donné, j'aimerais bien que déjà, on soit capable, avant de leur mettre la clim à 10 minutes, de soigner tous les Français, y compris s'ils habitent dans le trou du cul du monde, où tout le monde s'en fout qu'il y ait des êtres vivants.
3: Et après les lieux que j'ai cités, qu'il faut climatiser d'urgence, la priorité, c'est de mettre des arbres dans les endroits très bétonnés, notamment à Paris, au pic de la canicule. Il a été enregistré 62 degrés. Je donne un exemple. Il a été enregistré 62 degrés et 32 degrés à 4 minutes à pied d'écart. Donc, il faut comprendre aussi ça. C'est très important. Sur un boulevard sans arbres, plein de béton, on enregistre 62 degrés. Juste à côté, dans le parc Montsouris.
0: C'est dirigé par la gauche ou sur les arbres.
3: Mais juste à côté, dans le parc Montsouris.
4: Mais
3: on n'est pas en train de trier les comptables. On est en train d'essayer d'éviter les morts.
4: Mais si, à un moment donné, il y a des gens qui ont des responsabilités.
3: T'as raison.
4: Mais là, Flora, quand t'abats les arbres pour faire des pistes cyclables, après, tu vas pas pleurer.
0: Pardon, moi, je suis désolé.
3: Paris,
0: nous explique.
3: La gauche qui a sorti les voitures de la ville est plus responsable que Patrick Pouyanné et le lobby
0: autant.
3: Du pétrole.
0: Matin, midi et soir, qu'il faut de l'ombre, etc. Il y a des villes qui sont dirigées par des gens qui, depuis 25 ans, nous expliquent matin, midi et soir, il faut de l'ombre et qui ne l'organisent pas. Mmh. Alors après, il y a toujours des bonnes raisons de ne pas planter des arbres, etc. Mais on refait des places, il n'y a pas plus d'arbres.
4: Et puis des villes moyennes, Olivier, où on bétonne les trottoirs qui étaient en terre battue.
0: Mais pardon, il y a des villes dirigées par la droite où il y a plus d'arbres, où c'est plus écolo. Va à Angers. Angers est une ville plus écolo que Paris.
3: L'histoire des GG, la chose qui me fascinera toujours le plus, c'est comment un plateau peut retourner sa veste après avoir passé des années à dire que la ville de Paris en faisait trop. Et maintenant, depuis trois mois, on dit qu'ils n'en font pas assez.
0: Mal,
3: et alors, ça, c'est hilarant.
4: Mais trop, Non, mais Flora, quand tu dis trop, précise c'est quoi qui est trop.
3: Alors, je vais vous préciser.
4: Parce que virer la voiture, c'est une.
3: Virer la voiture, il faut faire beaucoup de travaux publics. Ouais. Ces travaux publics, ils ont eu lieu depuis une décennie et ils vous ont fait hurler depuis une décennie. Pour mettre des arbres partout, il faut énormément de travaux.
4: Mais on n'avait qu'à pas les couper des arbres.
3: Non, mais en fait, vous, c'est la politique de la baguette magique.
0: Ah bah on va planter ans, des arbres,
3: mais il n'y a pas de travaux publics. On a besoin de rien.
0: Un quart de siècle.
4: Mais t'es complètement démago, là. On n'a jamais dit ça, quoi. À un moment donné, quand tu coupes des arbres pour installer des pistes cyclables,
3: celui qui est capable de mettre des arbres dans une ville sans travaux publics, il s'appelle Aladdin et il a un petit génie dans une lampe. Il s'appelle pas le maire de Paris, non.
1: Sur la température dans les bâtiments, on a également un point, c'est les normes d'isolation sur les bâtiments neufs.
0: On s'est trompé,
1: Bâtiments neufs, on s'est planté.
4: On a créé des fonds froids qui sortent d'air chaud l'hiver.
1: Exactement. Et donc, en réalité, on a construit, à cause des normes, pendant des décennies, des bâtiments qui vont surchauffer l'été. Donc là, il y a urgence à corriger le tir et à comprendre qu'un bâtiment, il ne doit pas être hyper isolé.
4: Il y a des architectes qu'il faut foutre en prison.
0: On devrait déjà... Une fois que tu as construit un nouvel immeuble, en expliquant que l'enjeu, c'est surtout qu'on n'ait pas froid l'hiver pour faire des économies, forcément, tu n'as pas pris en compte la chaleur et tu
1: devrais déjà avoir un projet de loi.
4: Il y a surtout des architectes qui devraient être enfermés en tôle aujourd'hui. Le grand bâtiment au bord du périph, là, je crois que c'est Natixis, le siège, là.
1: Il y en a quelques-uns des grands bâtiments à Paris.
4: Quand tu sors de la gare de Lyon, là, moi je passe devant, il s'est terminé l'automne dernier, du bas jusqu'au 73e étage, c'est en verre complet, quoi. Ce mec-là, il faudrait le foutre en
0: tour. Mais il y a la tour triangle qui se construit. Les écologistes avaient dénoncé d'ailleurs, à juste titre à Paris, mais construit, soutenu par Anne Hidalgo, coûte que coûte, qui est en train d'être terminé Porte de Versailles. C'est vrai qu'aujourd'hui, au regard de ce qu'on raconte, ça sera peut-être climatisé, donc ça va régler le problème. Mais bon, ça va être climatisé avec des baies vitrées, quoi.
4: Voilà.
0: Donc là, du coup, il y a de la perte d'énergie. Mais effectivement, mais il va falloir, je suis d'accord, il va falloir changer complètement notre façon de faire.
3: Et il va falloir transformer les villes, notamment les villes très minérales. Pour transformer une ville, qui peut transformer une ville sans travaux publics?
2: C'est qui a fait les villes minérales?
3: Mais qui, Haussmann, par exemple, à Paris, qui est capable, il y a trois siècles, donc bon, deux siècles, qui est capable de transformer, on va se quitter sur une question, tout le monde pourra y réfléchir. Qui est capable de transformer une ville sans travaux publics?
0: Personne n'a dit qu'il va pas
3: faire des travaux. Un génie dans une lampe, c'est tout. Mais pas Olivier Truchot, ni le maire de Paris qui
2: c'est faux. Du temps d'Haussmann, il y avait des arbres à Paris.
3: Mais tu sais ce qu'ils ont fait du temps d'Haussmann? Ils sont allés chercher les Parisiens et ils les ont dégagés de la ville parce qu'ils ont dit on doit faire des travaux. Aujourd'hui, on peut pas faire ça. Ils les ont virés.
2: On a fait ça avec les SDF à Paris pendant les JO.
3: Ils les ont virés.
1: De manière rapide, avant que les arbres poussent, etc., il y a plein de pays du Sud qui ont des logiques de vélum où tu mets une toile qui crée de l'ombre et il y a plein de pays du Sud
2: tu construis différemment
1: des brumisateurs
3: par exemple, ça coûte pas très cher.
0: Il y a personne dans la ville.
2: À Grenade il y a pas d'immeuble en verre à Grenade je suis désolé
0: oui on a plein d'exemples
3: comme ça. L'Espagne enregistre de plus en plus de migrations climatiques du sud vers le nord et ça c'est un sujet qu'il va pas falloir oublier. Bientôt il y aura des zones même en Europe qui seront inhabitables et l'Espagne a des taux énormes, chaque année ça augmente d'Espagnols qui migrent vers le nord.
1: Moi je suis positionné à Dunkerque,
0: sera bientôt victime de surpopulation.
1: Même à Dunkerque on a eu chaud ces derniers temps, donc
0: est-ce qu'on avait une consultation là-dessus? Oui, faut-il un lieu climatisé à moins de 10 minutes de chaque Français? On a posé la question sur le compte X des Grandes Gueules et c'est assez partagé, mais vous dites quand même non, c'est une mauvaise idée à 61,9%. Oui, bonne idée, 38,1%. Donc pour l'instant, vous dites que c'est peut-être pas faisable.
1: Ils ont déjà payé pour les clims, ils les ont pas vus. Donc
0: peut-être que c'est pas faisable, surtout. C'est ce que disent ceux qui ont répondu à cette question.
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8: Bonjour à tous, soyez les bienvenus dans ce best-of d'Estelle Midi. Durant toutes les vacances d'été, on va vous faire revivre les meilleurs moments de l'émission tous les jours, du lundi au vendredi. C'est parti pour le best-of d'Estelle Midi.
9: Nous allons parler tout de suite de la drogue du jour, c'est la cocaïne. Certains parlent de marée, de tsunami blanc en France. Les chiffres qui viennent de tomber sont alarmants. Un adulte français sur 10 a déjà consommé au moins une fois de la cocaïne. C'était 1 sur 50 il y a une vingtaine d'années. L'offre a explosé, les prix ont chuté, la consommation s'est démocratisée. La cocaïne est désormais partout, Martin.
10: Et notamment dans la poche des jeunes, des 25-34 ans, tranche d'âge la plus consommatrice de cocaïne avec 5,4% d'usagers récents, d'après cette étude de l'INSERB, l'Institut National de la Santé et de la Recherche Médicale. Et si on en consomme de plus en plus, c'est d'abord parce qu'effectivement la production mondiale a doublé en 10 ans. Le prix, lui, a chuté, une dizaine d'euros de moins le gramme en 10 ans. Il y a évidemment un usage récréatif de la cocaïne, mais pas seulement. Les Français en consomment aussi pour gérer leur stress, pour être plus performants également, notamment au travail. Et le résultat, c'est que les demandes de soins